0: Il y a aussi ça, bien sûr, on tractait le matin en robe de mariée, des sublimes robes de mariée, on avait très très chaud. Et c'est une cohésion d'équipe et c'est un voyage d'un mois incroyable avec son équipe. Et tu te lèves théâtre, tu déjeunes théâtre, tu passes ta vie à penser théâtre. Donc quand tu commences, moi j'étais à Disney en fait, j'étais émerveillée par ce festival.
1: Et je crois que vous aviez commencé une vie beaucoup plus calme au Chênay, près de Versailles, où vous avez grandi. Alors il se trouve que le Chênay, il y a plusieurs générations de comédiens. Jean-Paul Roulant, qui a 98 ans, pionnier de télé, vit au Chênay. La Capucine vit au Chênay aussi aujourd'hui.
0: Capucine.
1: C'est celle qui est une imitatrice.
0: Pardon. Ok, je l'ai.
1: Et Gilbert Bécaud, les premières années de sa carrière, a vécu au Chênay.
0: Ah mon Gilbert. Comme quoi.
1: Voilà. Mais en revanche, vous n'avez pas, Constance Gay, grandi dans une famille du spectacle, puis je crois que votre mère est ingénieure en informatique.
0: Tout à fait. Mère ingénieure en informatique, mes cousines sont ingénieures, mon frère est dans les maths. Eux, ils réfléchissent beaucoup avec les chiffres, mais c'est une famille très ouverte, une famille très cultivée et qui a le goût de découvrir les choses. Donc en fait, j'ai pas du tout l'impression d'être née dans une famille d'ingénieurs.
1: Oui, d'autant plus que vous intéressez très jeune à l'art, à la musique, à tout ce qui se passe.
0: Tout à fait. Ma mère nous organisait des sorties à Paris, que ce soit musée, que ce soit théâtre, comédie musicale. On y allait une fois par mois ou une fois tous les deux mois, parce qu'évidemment le Chênay c'est à côté de Paris, mais c'est pas Paris. On n'a pas la même enfance qu'un enfant parisien. Et toute petite, j'allais au théâtre de Saint-Quentin en Yvelines. J'ai eu le goût pour la culture très très jeune.
1: Puis vous faisiez du sport, de la danse. Vous étiez déjà hyperactive.
0: Ah, je pense que je suis née hyperactive. Je pense que même dans le ventre de ma mère, j'étais hyperactive. Mais à coup de pas maman.
1: Et puis, il y a une chose. Vous avez vraiment commencé à écrire des scénarios de films d'action et des comédies romantiques pour votre poupée Barbie.
0: Mais j'écrivais des histoires. Ma vie était un scénario. À la cour de récré avec mes copines, on mettait en scène des trucs. Tout était sujet à écrire des histoires et des grandes épopées. Donc oui, mes Barbie, mes Fashion Polly, mes nounours, ils ont eu beaucoup de vie, beaucoup beaucoup de vie, ouais.
1: Et à la récré, je crois, Constance Gay, que vous chantiez ceci.
0: J'ai peur. I'm singing in the rain, just singing in the rain.
1: What a glorious feeling. Ça, à la récréation, c'était Singing in the Rain.
0: J'étais un petit peu ringarde, je crois. J'avais des références que les enfants autour de moi n'avaient pas trop. J'écoutais Fred Astaire, Ginger Rogers. J'étais amoureuse de Cary Grant et de Jane Kelly, évidemment. Et voilà. Et en fait, pour moi, cette musique, ça respirait la joie. Il y avait quelque chose de tellement grand, de tellement immense dans ces personnes, ces 40 personnes adultes qui s'amusent comme des enfants et qui dansent et qui chantent en même temps. Ça n'empêche en rien l'immensité de ce film qui est pour moi un chef-d'œuvre absolu. Je le revois avec je revois les films d'enfance, mes films d'enfance avec mes yeux d'adulte et je me disais dis donc j'avais bon goût parce que vraiment c'est vraiment super.
1: Mais les enfants d'aujourd'hui le regardent. Il faut savoir que la MGM a demandé à Arthur Freed, qui était un musicien, de décrire les musiques en s'inspirant des années 30. Et cet homme qui était aussi producteur a ensuite relancé la carrière de Judy Garland adulte et de Fred Astaire.
0: Merci à lui. Merci à lui.
1: Et c'est vrai que l'école, c'était... Il y a eu plusieurs écoles. Il y a eu le collège Charles Péguy au Chênay, Blanche de Castille au Chênay, et lycée La Bruyère à Versailles.
0: Oui, tout à fait, oui.
1: Parce que c'était pas votre passion, l'école.
0: Non, c'était vraiment pas ma passion, non. Disons que j'adore apprendre des choses, mais vraiment. C'est-à-dire que si on m'apprend la menuiserie demain... Pendant 6 mois, je vais bouffer de la menuiserie, je vais faire que ça. J'adore apprendre des choses, j'adore me cultiver, j'adore lire, j'adore me renseigner sur une époque. Et pendant un mois, je vais être obsédée par une époque. J'adore apprendre et me nourrir. En revanche, qu'on m'assied sur une chaise pendant des heures et qu'on me dise « c'est ça, c'est comme ça que tu vas penser, c'est comme ça que tu vas réfléchir et c'est ça que tu dois apprendre et tu dois pas aller un peu plus loin », moi, je me rappellerai toujours, j'avais sur tous mes devoirs de philo, j'adorais la philo, il y avait toujours écrit « va trop loin, va trop loin, va trop loin ». Bah non, la philosophie n'a pas de frontières et on peut aller plus loin que ce qu'on est censé nous apprendre. Donc j'étais tête brûlée, plutôt, ça allait bien, hein, les notes et tout ça, mais je ne comprenais pas qu'on... qu'on mette la pensée dans un petit entonnoir. Moi, j'aime bien penser grand et avec des gens. Et voilà. Donc, l'école, c'était pas trop pour moi.
1: Oui, d'autant plus que ça n'a pas été non plus très long à la fac de droit. Ça durait un an.
0: Ouais.
1: Et ensuite, des études de commerce qui vous ont appris l'économie pour justement apprendre les bases d'une société.
0: Qui m'ont appris à structurer mon esprit pour vraiment continuer à faire ce que je n'ai pas envie de faire jusqu'au bout, parce que j'estime que quand on commence un truc, il faut le finir, et vraiment me dire, bah voilà, ce que tu n'as pas envie de faire dans la vie, c'est ça, mais tu sais quoi, tu vas aller au bout, et puis ensuite, on va faire des choses qui nous intéressent vraiment.
1: Et ce qui vous intéresse à l'époque, Constance Guay, c'est le journalisme.
0: C'est, à vrai dire, je peux pas dire le journalisme, moi j'aurais été la plus heureuse en tant que reporter de guerre. C'était mon grand rêve. Disons que le journalisme, donc votre métier, j'étais tellement curieuse, j'avais tellement soif de plein de choses que je ne savais pas comment regrouper toutes ces envies en un métier. Et le journalisme, bah, ça comprend l'écriture, la radio, la photographie, la rencontre avec les gens, la culture, la politique, l'économie, le social, enfin. Et je me disais, mais c'est le seul métier où, en fait, je vais jamais m'ennuyer tous les jours. Je vais découvrir tellement de choses et je vais apprendre tellement de choses. Donc, je me suis un peu essayée.
1: Et je crois que c'était au journal Le Point, vous êtes devenu pigiste. Journal Le Point où tout le monde a travaillé, même moi j'ai travaillé au journal Le Point. Et en fait, c'est Claude Imbert et Jacques Duquesne qui l'avaient créé après une scission de l'Express. Et là, vous rentrez pour faire quelques papiers parce qu'on aimait les jeunes.
0: J'avais fait un stage, en fait. Et après les stages, j'ai fait quelques piges. Et par la force des choses, en fait, je suis passionnée de musique classique. J'ai commencé à écrire un peu des papiers sur la musique classique parce qu'il y avait personne à la musique classique. Oui. J'étais au point.fr. Et en fait, ça s'est fait comme ça. Et j'avais un prof de Sciences Po parce que je voulais passer les grandes écoles pour être journaliste. Il se trouve que bon, bah, j'ai passé la classe libre, je l'ai eu, donc je suis devenue comédienne. C'est un peu l'histoire de ma vie. Un prof qui me dit, mais qui avait lu mes papiers et tout ça, et qui me dit, mais t'as une voix tellement radiophonique, et qui me dit, faut que je te présente quelqu'un chez France Culture, parce qu'en ce moment on a quelqu'un qui est malade, Coco, pour ne pas la citer, la grande voix de FIP et de France Culture. Voilà. Ok. Et j'y vais. En fait, j'ai été la voix de France Culture le temps que cette personne se rétablisse. Donc j'étais la voix de France Culture.
1: Ouais. Alors ben moi je vais annoncer la suite dans quelques instants avec la date du 19 décembre 2017. À tout de suite sur Sud Radio avec Constance Guay.
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1: Sud Radio, les clés d'une vie, mon invité Constance Guay. Nous parlerons tout à l'heure de votre actualité avec cet été 36 à la télévision sur TF1 qui est actuellement diffusée le lundi. Alors, 19 novembre 2017, premier épisode à la télévision sur France 2 de cette série.
4: Unité 42, votre nouvelle série, lundi prochain.
5: La mort hier soir à 20h.
1: Billy Weber, je crois, votre premier grand rôle à la télévision.
0: Bah, premier rôle et premier grand rôle.
1: Voilà.
0: Ça a été assez chouette de commencer directement dans le grand bain. Et c'est la Belgique qui m'a offert ça.
1: Oui, curieusement, ça aurait pu être la France, mais c'est la Belgique qui vous a découverte.
0: Eh ben, c'est la Belgique. Tout ça est finalement grâce à la Belgique. Ils cherchaient leur Billy Weber, ils n'ont pas trouvé, et ils sont venus la chercher en France.
1: Et vous êtes, voilà. Vous êtes allé en Belgique découvrir ce pays?
0: Exactement. J'ai vécu pas mal de temps en Belgique, parce qu'il y a eu deux saisons, et c'était long. C'était 10 x 52 et 10 x 52, donc j'ai vécu bien un an et demi là-bas.
1: Mais il y a beaucoup de séries françaises qui sont tournées en Belgique, et pas seulement pour des questions financières ou de budget, parce qu'il y a une vie joyeuse le soir à Bruxelles, les comédiens adorent ça.
0: Alors ça, c'est sûr. Bah, disons qu'ils savent bien faire la fête, et que il y a vraiment une culture de l'après-boulot, on va boire des coups entre nous. Moi, je suis pas la dernière pour ça. Hein. J'aime bien.
1: Et puis, vous êtes trop jeune pour ça, mais il y avait à la gare du Midi à l'époque, quand on arrivait, une odeur de chocolat, car l'usine Côte d'Or était juste à côté.
0: J'aurais bien aimé connaître ça, tiens.
1: Ouais. Alors, il se trouve que ce rôle est assez particulier, car c'est nouveau. Vous êtes une hackeuse qui collabore avec la police. Donc, la cybercriminalité, on n'en parlait pas beaucoup à l'époque, Constance Guay.
0: Et oui, en fait, c'est drôle de voir avec. C'était il y a un peu moins de 10 ans. Ouais. La cybercriminalité, c'était pas trop encore à la mode. Et on a été plus ou moins les premiers à faire vraiment une série que là-dessus. Autant vous dire que les textes à apprendre, ils étaient compliqués. Parce que vraiment, moi, me parler de proxy et de fire, je sais pas quoi, j'ai déjà oublié. Vraiment, c'est pas du tout mon, mon dada. Mais c'était drôle.
1: Vous avez dû vous initier, je crois, au codage informatique.
0: Disons que j'ai... Non, pas codage, parce que je code pas vraiment dans la série, mais j'ai... Comment dire ? J'ai vu un peu comment on faisait la vraie équipe de la police belge en cybercriminalité. Donc, je les ai vus travailler. C'est assez fascinant et passionnant. Mais elle, elle est vraiment hackeuse à la base. Elle est pas flic. Donc, c'est, j'aurais bien aimé intégrer l'univers des hackers. Mais bon.
1: Et je me suis un peu renseigné, la première fois qu'il y a eu un problème d'internet avec un hacker, c'était Robert Tapan Maurice en 1988, un garçon de 20 ans, qui a déclenché un virus informatique, comme ça pour rire. Mais résultat, il s'est retrouvé arrêté. Il a eu 3 ans de probation, 400 heures de travaux d'intérêt général et 10 000 dollars d'amende.
0: Il 88.
1: Avait... Oui, 88. Il avait réussi à bloquer le système informatique des États-Unis.
0: Ah ben, il était pas mal, lui.
1: Il était très fort.
0: Ah ouais, il était très fort.
1: Alors, le succès de cette série est immédiat et ça change votre vie.
0: Ça change... Alors, c'est drôle parce que pour être tout à fait honnête, ça change pas ma vie tout de suite, ça change ma vie après. C'est-à-dire qu'il y en a plein qui m'ont dit « Oh là là, ça va sortir sur Netflix, ah non mais tu vas avoir tous les rôles tout de suite et tout ça. » Et en fait, ça a mis un peu son temps parce que les Français pensaient que j'étais belge, les Belges pensaient que j'étais française et que ça a pris du temps. En revanche, j'en ai gagné énormément parce que étant identifié comme rôle principal dans une grosse série, en fait, je suis passé directement au rôle principal en France.
1: Exactement.
0: Et ça, je gagne beaucoup de temps.
1: Et finalement, vous avez gagné aussi du temps parce que vous avez pris des cours, le cours Florent, et a été un déclic, c'est venu un jour, et vous avez dit, je veux faire du théâtre et je vais au cours Florent, à l'école, à la classe libre.
0: C'était exactement en même temps que le Festin de Pierre, oui, Donjon, oui, à Avignon. J'ai tenté, mais vraiment en esbrouffe totale, le concours de la classe libre. J'avais fait quelques répètes de la pièce de Don Juan et je l'ai vraiment passé comme ça, en touriste. Sauf que je l'ai eu et j'ai appris que je l'avais quand j'étais à Avignon sur Don Juan. Donc pareil, c'est un peu comme ça que c'est arrivé, quoi.
1: Alors que vous ne pensiez pas du tout, Constance Guay, être comédienne.
0: Je pense que j'y pensais, mais je me l'autorisais pas du tout. C'est-à-dire que je viens d'une famille très raisonnée, très réfléchie, et donc c'était bloqué dans mon cerveau. J'avais pas le droit d'y penser. Le moment où j'y ai pensé, je l'ai fait, quoi.
1: Exactement. Alors, la classe libre, elle a été créée par Francis Huster.
0: Ouais.
1: Et je crois que quand vous arrivez, c'est Jean-Pierre Garnier.
0: Tout à fait.
1: Qui est un autre professeur qui a été professeur en conservatoire dramatique de Cracovie, je crois.
0: Il était beaucoup dans l'Est. Ouais. Voilà. Ça m'étonne pas.
1: Et qui a été aussi professeur à la Comédie de Reims. Qui a succédé à Robert Hossein, qui avait créé ce lieu avec Isabelle Adjani, jeune première.
0: Quand même.
1: Et là, vous arrivez, et là, vous apprenez vraiment votre métier.
0: Ah bah là je suis mais balancée dans une bande, donc on n'est que 15 à peu près par an, qui ont 10 ans de théâtre derrière eux, qui sont des chars d'assaut, qui sont tous exceptionnels, et vraiment je sais pas très bien où j'ai mis les pieds. La première année j'ai mis beaucoup de temps à ne serait-ce que monter sur scène, parce que je me sentais pas du tout légitime. Et la deuxième année j'ai dit il me reste un an, je vais tout bouffer. Et j'ai tout bouffé.
1: Voilà. En fait, il y avait les cours dans la journée et le soir, vous montiez les spectacles.
0: En fait, il y avait des cours préparatoires au conservatoire le matin. L'après-midi, on avait des répétitions. Le soir, on jouait un autre spectacle qu'on avait répété avant. Enfin, c'était théâtre toute la journée. Et le premier spectacle qu'on a monté avec la classe libre, que Jean-Pierre Garnier a mis en scène, c'était Les Frères Karamazov, 8 heures sur scène. Spectacle de 8 heures. Pareil, dans le grand bain tout de suite. Allez hop, on y va.
1: Il y a aussi le petit théâtre de Teplev.
0: Oui, tout à fait. La deuxième année qui a été mis en scène par Sébastien Poudrou de la Comédie Française. Et ça aussi, qu'est-ce que c'était bien.
1: Mais justement, vous rêvez à l'époque de la Comédie Française, Constance Guay.
0: Ouais, c'était mon rêve absolu. Je me suis dit, si je suis comédienne, c'est pour aller à la Comédie Française. Et tout le monde me disait, t'es trop ringarde. Oui, je suis ringarde. Oui, j'écoute chantons sous la pluie à 6 ans dans la cour de récré. Laissez-moi tranquille, je veux aller à la Comédie Française.
1: Et justement, la Comédie Française, ce sont des classiques. Vous aviez votre place.
0: Mais moi, je ne jure que par le classique dans le théâtre. Tout le monde me dit, tout le monde pense que non. J'aime les textes ultra classiques. Je suis très à l'aise dans l'alexandrin et c'est tout ce que j'aime.
1: Et finalement, ces deux années vous ont conduit à dire, je veux en faire mon métier. Simplement, la télé est arrivée par hasard au milieu de tout ça.
0: Elle est... Mais heureusement qu'elle est arrivée parce que, en fait, j'ai pas eu le conservatoire. Ça a été une longue histoire. Je suis allée au troisième tour plusieurs fois. Tout le monde était persuadé que j'allais y aller. Je pensais que j'allais y aller. Je n'y suis pas allée.

0: Je suis tellement ravi du chemin que j'ai eu.
1: Oui, mais ça a commencé modestement. Je crois qu'il y a eu un tout petit rôle dans Engrenage au départ.
0: Oui, alors là, j'étais même pas comédienne. C'est un ami qui réalisait qui m'a dit « Tiens, tu vas faire un rôle dans Engrenage. » Ok, j'arrive. Donc, pareil, ça, c'est une histoire où on m'a mise là, quoi.
1: Mais en même temps, vous avez fait des courts-métrages, vous avez tourné dans des films. Il y a un film qui s'appelle vous êtes jeune, vous êtes beau, vous avez tourné dedans.
0: Ouais, alors ça, j'étais en classe libre déjà.
1: Voilà.
0: Donc je commençais à passer un peu des castings, je rencontrais les directeurs de casting et tout ça. Donc oui, c'est pas mon premier rôle Unité 42, mais vous êtes jeune, vous êtes beau, j'ai 2 ou 3 jours de tournage. J'ai dû faire quelques petits courts-métrages et tout ça, et ensuite directement.
1: Mais vous avez l'énergie pour ça, quand vous êtes hyperactive, on ne vous sort pas d'un immeuble quand vous y êtes.
0: Tout à fait. Tout à fait. Sinon, on peut essayer par la cheminée, mais ça ne marchera pas non plus. Bah, disons que je sais ce que je veux et je sais ce que je ne veux pas, et que oui, j'ai beaucoup d'énergie et il faut la mettre quelque part, quoi.
1: Voilà. Mais finalement, est-ce que votre mère n'était pas inquiète? Elle vous a laissé faire, je crois, parce que c'était pas évident.
0: Mais en fait, ma mère, je pense que tant que mes valeurs étaient alignées, que je travaillais et qu'en fait je ne me détruisais pas, elle m'a complètement fait confiance. De toute façon, je suis tellement l'antinomie de ma mère qu'elle a accepté ça et qu'elle s'est dit très intelligemment, je vais pas essayer de faire de ma fille ce qu'elle n'est pas puisqu'elle est comme ça. Donc en fait, elle m'a guidée, mais elle ne m'a rien imposé et elle m'a laissé faire. Je crois qu'elle avait vraiment confiance en moi.
1: Oui. Et puis depuis le cours Florent, vous n'êtes pas dit un instant, ça ne marchera pas, vous y avez cru.
0: Oui, je crois que c'est très important de croire aux choses, mais il faut se donner les moyens d'eux. Et je n'ai jamais lâché. Je me suis toujours donné les moyens d'arriver à ce dont j'avais envie.
1: Et ça a marché, et ça continue à marcher, mais pas seulement d'ailleurs au théâtre ou au cinéma. Une autre passion qu'on va évoquer à travers une autre date, le 25 janvier 2023. À tout de suite sur Sud Radio avec Constance Gay.
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1: Sud Radio, les clés d'une vie, mon invité Constance Gay. Nous parlerons tout à l'heure de l'été 36, une série événement sur TF1, mais pas seulement. Et puis, on a évoqué votre parcours de comédienne. Et puis, il y a un film qui a marqué votre parcours, qui est sorti le 25 janvier 2023.
2: La Convention nationale a décrété la levée de 300 000
1: vaincre ou mourir, car c'est un film qui se passe pendant les guerres de Vendée et qui vous permet de faire du cheval au galop.
3: Oui, faire du cheval. Faire du cheval au galop, je...

0: faire du cinéma à cheval.
1: Oui, exactement.
0: Oui, d'accord. Oui, bah. En fait, c'est très drôle parce qu'il cherchait une cavalière, parce que vraiment le rôle demandait de savoir monter à cheval. Et donc là, bah évidemment, on a sauté dessus et il n'y a pas beaucoup de comédiennes qui montent à cheval. Donc ça a été un peu droit de toute. C'était pour Céleste de Bulkley, qui a les mêmes couleurs, qui avait la même couleur de cheveux que moi, qui avait la même énergie. On y est allé. Et à la base, je devais monter en Amazon.
1: Voilà, parce qu'en fait, c'était une femme qui, pendant la guerre de Vendée, était une aristocrate qui a existé, qui montait en Amazone. Et le film...
0: On l'appelait l'Amazone.
1: Exactement. Et le film raconte un général royaliste, François Athanase Charette de la Contrie, qui a été un des héros de des guerres de Vendée.
0: Qui a été qui a été le héros, j'allais le dire. Non, c'est parce que je le connais. Oui, qui a été un héros. Un héros de la guerre de Vendée, ouais.
1: Et là aussi, vous avez dû vous renseigner, apprendre des choses sur la guerre de Vendée?
0: Ah ouais. Là, j'ai bouffé pas mal de bouquins. Y a pas tant de films que ça qui parlent à proprement parler de la guerre de Vendée. Les Chouans, tout ça, on a pas mal de choses. Mais là, c'était vraiment sur la guerre de Vendée, sur les colonnes infernales et tout ça. Oui, je me suis pas mal renseignée. Fallait être de bonne humeur hein, pour lire ça, parce que c'est vraiment monstrueux ce qui s'est passé.
1: On est bien d'accord. Alors il se trouve que le cheval, effectivement, en général, un comédien est doublé, à part Jean Marais, je sais pas si vous le savez, dans Le Bossu, Le Capitaine Fracasse, il refusait d'être doublé dans les scènes de...
0: Mais il montait Jean Marais.
1: Exactement.
0: Il montait, ouais, il montait bien.
1: Alors, il se trouve que votre univers, c'est le cheval, et je crois que ça a commencé à 10 ans, à cause ou grâce à votre mère, Constance Gay.
0: Alors, elle dirait à cause, moi je dirais grâce à ou à cause, je sais pas. Colonie de vacances, il fallait m'inscrire quelque part, et elle m'a inscrite dans une colo de poney, et bon, bah là, c'était terminé.
1: Coup de foudre.
0: Bah, moi, j'ai toujours été passionnée par les animaux. C'est ma maladie depuis que je suis née. Donc, évidemment, j'étais très sportive et j'étais folle d'animaux. Oh, le combo parfait. Ah, bah là, ça a été. J'ai fait une semaine de colo et ça m'a gardée à vie passionnée par ces animaux.
1: D'autant plus, je crois qu'il y a un centre équestre au bout de votre rue, au Chesnay, quand vous êtes enfant.
0: Exactement. Mais vraiment à 200 mètres. Ce que je trouve fou aujourd'hui en tant que parisienne. Je me dis, mais j'aurais dû me rendre compte de la chance que j'avais d'avoir vraiment mes poneys à 200 mètres de chez moi. C'est là où je vous dis que la vie au Chesnay, c'est pas la même qu'une vie parisienne, même si on n'est pas très loin.
1: D'ailleurs, il y a plusieurs centres équestres aujourd'hui autour du Chesnay. Il y en a à Chaville, il y a Jardy, avec des enfants qui, à partir de 3 ans, montent. Alors, quelquefois, ils arrêtent à 10 ans, mais ils continuent parfois.
0: Bah, moi, j'ai des amis qui sont nés à cheval, hein. Qui montent encore en concours et qui sont nés à cheval, qui ont commencé à 4 ans. Moi, j'ai commencé un petit peu plus tard, mais il y a vraiment des enfants cavaliers qui sont surdoués.
1: Et à partir de ce moment-là, Constance Gay, je crois que les écuries sont devenues votre seconde maison.
0: Oh, ça a été ma soupape, ça a été ma garderie. Ça, quand j'oubliais mes clés, parfois je faisais exprès d'oublier mes clés. J'allais au Poney Club pour faire mes devoirs. Je passais ma vie là-bas. J'avais des copains, j'avais les poneys. Je passais ma vie là-bas.
1: Et puis, il y avait les concours. Vous avez commencé à faire des concours. Et là, les concours, il faut savoir qu'on se lève à 3h du matin, qu'on va préparer le cheval, le camion et le foin.
0: Oui. Oui, bah, ça m'a entraîné pour les tournages. Quand je vois que des personnes se plaignent parce qu'on se lève à 6h, je fais, oh, pff, ça va, 6h du matin, finalement. Oui, la compétition à cheval, faut être réveillé. C'est-à-dire que le samedi soir, faut pas trop faire la nouba, quoi.
1: Voilà.
0: Ouais, c'est dur, hein. Bah, c'est le milieu du cheval. Il y a des animaux qui font 600 kilos et c'est un sport avec eux. Donc, bah oui, faut se lever le matin, faut récurer le box, faut nettoyer le camion, faut faire monter les chevaux dans le camion. S'il pleut, bah, on y va quand même. S'il fait froid, on y va quand même. Et s'il fait 44 degrés, on y va quand même.
1: Et puis, il y a un lieu incontournable pour les parents qui ont des enfants. C'est la mode Beuvron où il y a un concours annuel.
0: À la mode Beuvron. Mais je pense que c'est mes plus beaux souvenirs d'adolescence. J'ai tout découvert là-bas. Ben, la mode Beuvron, c'est le championnat de France poney. Donc pour les enfants, qui se passe à la mode Beuvron. Et il y a des milliers de poneys, des milliers de cavaliers qui sont là. Et toute la journée, bah, là, on ne vit que pour l'équitation.
1: Oui, et les parents ont du mal à trouver même un hôtel ou une chambre à moins de 10 km.
0: Et bah, faut prendre des tentes. Nous, on était tous en tente et c'était le bonheur. C'est, on prend une tente quechua et on la plante là où il y a de la place. Ça forge, hein.
1: Alors, les championnats de France, effectivement, à la Motte Beuvron, ils accueillent chaque année 20 000 personnes par jour, 7 000 chevaux, 8 000 poneys et plus de 500 000 visiteurs.
0: C'est énorme.
1: On ne mesure pas ce que c'est.
0: Bah oui, quand on me dit qu'il y a peu de gens qui montent à cheval, moi je me marre parce que peut-être que nous, petits Parisiens, on ne côtoie pas beaucoup de gens qui monte à cheval, mais enfin, la première fédération française de sport, c'est le foot, ensuite c'est le tennis, et ensuite c'est l'équitation. Et pourquoi? Parce que quand tu montes à cheval à 10 ans, souvent, à 60 ans, t'es encore licencié à la fédération française d'équitation, donc tu as beaucoup de cavaliers, en fait, en France.
1: Et puis, il y a les concours de sauts d'obstacles auxquels vous avez commencé à participer, Constance Gay.
0: Bah oui, bah, la Motte Beuvron, c'était obstacle. Moi, je ne faisais que de l'obstacle. Je n'ai toujours fait que de l'obstacle. Le dressage, c'était un petit peu trop calme pour mon énergie, mais saut d'obstacle toujours. Et j'en fais encore tous les week-ends.
1: Et je crois que vous tournez en 110 amateurs.
0: Je tournais en... ça dépend de mes chevaux, des chevaux que j'ai. Là, j'ai redémarré mon cheval en 110. On était en 115 la semaine dernière et on vise plus haut. Et là, j'ai un autre cheval, je pense que je ferai plus, mais ça dépend vachement des chevaux.
1: Ouais, mais qu'est-ce que c'est le 110 amateur pour
0: C'est la hauteur.
1: C'est la hauteur.
0: Amateur, c'est la catégorie et 110, c'est la hauteur. C'est donc c'est 1m10.
1: Le saut d'obstacle, ça a commencé comment? Ça a commencé en Angleterre au 19e siècle pendant les chasses à cour. Parce qu'il fallait courir.
0: Sauter des haies.
1: Et voilà. Sinon, ça n'existait pas.
0: Et oui.
1: Et après, c'est apporté en France et autrement. Alors, vous rêviez d'avoir un cheval depuis toujours. Et je crois que vous en avez deux aujourd'hui.
0: J'en ai même trois.
1: Ah.
0: Aujourd'hui. Parce que tous les 6 mois, on update. J'en ai trois maintenant. Ouais.
1: Mais c'est dur un cheval, il faut l'entretenir, faut le...
0: Eh ben, faut savoir se lever tôt le matin. Et ben, par exemple, hier, je sais pas si vous vous souvenez de la météo, il ne s'est pas arrêté de pleuvoir et vraiment, il a vraiment beaucoup plu. Eh ben, j'ai pris ma voiture et je suis allée m'occuper de mes petits pépères. Et vraiment, j'avais pas une folle envie. J'aurais bien regardé une série chez moi sous un plaid. Eh ben non, j'y suis allée, je les ai sortis, je me suis occupée d'eux. Et en fait, bah, parfois c'est une contrainte. Mais je trouve toujours le bonheur dans cette contrainte-là. Pour moi, ça n'en est pas une.
1: Le bonheur, justement, de les sceller, de leur donner à manger, de les nettoyer.
0: Ben, en fait, de passer du temps avec eux, tout simplement. Il y a des jours, je suis très fatiguée, j'ai pas envie de monter, je monte quand même, mais je fais du travail à pied. Je suis tout le temps avec eux. Parce que, pour moi, c'est vraiment des personnes de ma famille. Enfin, c'est moi, mes amis. Première question, c'est pas ça va, c'est ça va, Royal? Isco, ça avance?
1: Oui.
0: C'est des personnes de la famille, quoi.
1: Et c'est à tel point que vous vérifiez sur votre téléphone s'ils vont bien?
0: Ouais.
1: Et sur votre Facebook, il n'y a qu'une photo, c'est les photos de vos chevaux.
0: Ben, je ne montre pas ma vie privée. Donc, voilà. En fait, le seul truc que je montre, c'est mes chevaux et mon chien. Mais moi, j'ai toujours mon coach au téléphone pour savoir. Là, par exemple, aujourd'hui, c'est très compliqué pour moi d'y aller. Je ne vais pas y aller aujourd'hui, je suis en culpabilité énorme. Je vais avoir un message de mon coach, je veux savoir s'ils ont été sortis, si tout va bien, si... Un peu maman poule quand même. Hein.
1: Voilà, mais vous avez bien raison. Alors, il y a une chanson qui fait effectivement penser au monde du cheval.
2: J'étais vraiment, j'étais bien plus heureux avant, quand j'étais cheval.
1: C'est Brel.
0: Ah, Brel, il a tout compris.
1: Brel, il a tout compris. En fait, cette chanson, c'est parce qu'il avait des dents qui rappelaient les dents des chevaux, ce qui le faisait souffrir. Il souffrait horriblement quand il écrivait, mais il était comme vous, il préférait les chevaux et les chiens aux humains.
0: Oui, alors il paraît qu'il faut pas du tout dire ça.
1: Oui. On parle en vrai à Sud Radio.
0: Sud Radio, parlons vrai. Disons que je ne peux pas dire je préfère parce qu'il n'y a pas de comparaison, mais j'ai beaucoup plus confiance en un animal qu'en un humain. Mon cheval, j'ai beaucoup plus confiance en lui qu'en un ami. C'est horrible à dire, mais je comprends mieux les chevaux que les humains.
1: Mais quand on tombe amoureuse d'un cheval, on ne peut plus en passer. Je me souviens de Pierre Vernier, le comédien qui a joué Rocambole. Ouais. Il a fait ce feuilleton et après, à cheval, il a pris le cheval et après, il a eu les chevaux toute sa vie.
0: Il y a plein d'acteurs qui achètent les chevaux, qui montent tout un tournage. Je pense à Viggo Mortensen sur Le Seigneur des Anneaux. Mais c'est quand on connaît pas, ça nous paraît absurde. Et quand on passe ne serait-ce qu'un peu de temps avec un animal, on voit qu'il a de la personnalité, qu'il a son mode de communication, qu'il a sa vie, que c'est une personne à part entière. Enfin. Et moi, ça me touche extrêmement, c'est-à-dire je m'ennuie jamais avec un animal, parce que oui, il n'a pas la parole, mais il a un mode de communication qui est autre, et moi, ça me fascine, et je me sens beaucoup plus apaisée avec un animal qu'avec un humain.
1: Et on ne s'est pas ennuyé en voyant cette série.
3: Je crois pas qu'on se connaisse. Justine Ramon, oui. Juge d'instruction.
4: Commandant Valérie.
1: Car ça aussi, c'est extraordinaire. Ça continue à fonctionner face à face avec Claire Borotra.
0: Oui.
1: Et ça, c'est une autre aventure cinématographique et télévisuelle qui vous a marqué, Constance Gay.
0: Bah, ça m'a marqué parce que c'est mon premier rôle principal en France. Dans une série. Donc oui, c'est assez énorme. Et les chaînes m'ont enfin identifiée comme la française qui peut travailler en France. Ça a été une aventure géniale. Elle ne se finit pas là. Je pars en tournage là en juillet, quelques jours pour l'unitaire face à face. C'était merveilleux. C'est ça qui m'a mis le pied à l'étrier en France, pour le coup.
1: Et vous êtes retrouvé face à Claire Borotra, qui, elle, descend de spécialiste du tennis, de champion de tennis, puisque son grand-oncle était l'un des quatre mousquetaires qui ont gagné la Coupe Davis.
0: Tout à fait.
1: Et c'est vrai que là aussi, vous êtes deux demi-sœurs qui se retrouvent, et là encore, vous êtes commandante de police.
0: Et oui, bah, en fait, ce qui se produit aujourd'hui en France, il y a quand même beaucoup, beaucoup de flics. Donc, si tu refuses tous les flics, t'as plus beaucoup de travail. Moi, ce que j'essaie de trouver, c'est pas tant le format de la série ou le métier que le personnage que je vais jouer fait. C'est surtout qu'est-ce que je vais raconter par ce personnage, dans sa personnalité, dans son histoire, dans ses failles, dans ses armures. C'est ça qui m'intéresse. Donc oui, j'ai joué beaucoup de flics.
1: Oui, et en plus,
0: toutes différentes.
1: Cette série est inspirée de faits authentiques du tribunal judiciaire.
0: Oui, alors dans les enquêtes, vous voulez dire. Complètement, c'est-à-dire qu'en fait, on part d'un texte de loi, un alinéa de loi, où on part d'un texte de loi et on va écrire là-dessus. Donc tout ce qu'on voit dans Face à Face peut complètement être réel dans la vie, en fait, puisque c'est basé sur un texte de loi.
1: Et puis Claire Borotra est une comédienne aussi qui vous connaît depuis longtemps. Ce Face à Face, il y a une complicité qui est née immédiatement entre vous deux.
0: Ouais, ça a été immédiat, et ça a été immédiat même au casting. Tout de suite, on s'est bien entendu. Et ça a continué sur le tournage, et ça a continué en dehors du tournage, parce que Claire est une amie aujourd'hui. Ça a été pareil, dans nos différences, on s'est retrouvés, on admire l'une et l'autre de par nos différences, on s'adore.
1: Et ce qui est étonnant, c'est que le dernier épisode, la victime, c'est un cheval.
0: Oui, alors ça c'est trop drôle. Ils ont voulu un peu aussi me faire plaisir en mettant des chevaux dans cet épisode, sauf qu'il se trouve que je ne suis pratiquement pas dans cet épisode parce que je tourne l'été 36 et donc j'ai à peine vu le cheval sur le plateau, alors que c'était un des chevaux de Mario Luracci, qui est mon idole absolue. Donc j'ai beaucoup souffert.
1: Voilà, mais en tout cas nous on ne souffre pas, puisqu'on va évoquer dans quelques instants l'été 36 à travers la date du 18 mai 2026. À tout de suite sur Sud Radio avec Constance Gay.
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2: Sud Radio, les clés d'une vie, mon invité Constance Gay. Alors, on a évoqué votre parcours, depuis depuis l'école jusqu'à tous vos rôles. Et puis, 18 mai 2026, voici quelques jours à peine, a démarré cette série.
3: C'est nos premières vacances, je veux qu'on en profite.
2: Et là, on change totalement d'époque, puisqu'on est en été 36, et avec trois autres comédiennes, vous vous retrouvez sur la Côte d'Azur, au moment où ben, les Français découvrent les congés payés.
4: Tout à fait, on arrive, en fait, 36, c'est vraiment une année qui est passionnante en termes d'histoire et en termes d'évolution sociale et de ce que ça raconte chez l'humain, parce que 36, c'est le champ des possibles. C'est les premiers congés payés. Tout le monde découvre ça, alors du bon ou du mauvais œil, parce que les bourgeois, ils aiment pas trop que les ouvriers débarquent sur leur plage, et les ouvriers découvrent le loisir. Et dans cette espèce de petit cocon de rêve, trois ans après, éclate la Deuxième Guerre mondiale. Je trouve ça assez fascinant. Comme période.
2: Alors, il se trouve que la plupart de ceux qui avaient des congés payés avaient 15 jours de vacances à l'époque, donc ils prenaient le train le plus court possible pour en profiter, donc ils allaient en Bretagne, mais là, l'action se situe sur la Côte d'Azur, où des ouvriers sont arrivés au milieu de la bourgeoisie qui vivait là, ce qu'on ne sait pas beaucoup d'ailleurs, Constance Gay.
4: Qu'est-ce qu'on sait pas?
2: On sait pas, c'est-à-dire que les ouvriers allaient sur la Côte d'Azur.
4: Ah bah bien sûr. Si oui, ah non, moi je pensais qu'on le savait.
2: Très peu.
4: La Côte d'Azur, ça a été quand même un lieu où les gens se sont précipités pour voir la mer du Sud en fait.
2: Bien sûr. Mais c'était plus loin
4: et c'était plus loin.
2: La Côte d'Azur, c'était le refuge des étrangers qui venaient avec leur mal pendant des mois l'hiver et qui restaient l'été, et là la base de la série, c'est ça.
4: Je me mets dedans parce que moi je fais partie du peuple. On débarque quoi. On débarque et on va prendre notre place sur cette Côte d'Azur qui nous appartient pas, mais auquel on a le droit en tout cas.
2: Sauf qu'un incident se produit ou un accident, c'est qu'il y a un meurtre.
4: Eh oui, tout à fait. Parce que en fait, cette série, c'est vraiment la définition du Cluedo géant. C'est-à-dire que jusqu'à la dernière minute, on va pouvoir faire des pronostics sur qui a tué le colonel Moutarde au rez-de-chaussée avec le chandelier. C'est vraiment dans cet écrin des années 30, de la joie, du soleil, il y a un meurtre. Et qui, de tous les personnages qu'on a présentés dans le premier épisode, est le meurtrier?
2: Voilà. Et il se trouve que ce meurtre à l'hôtel Riviera, qui était un des hôtels les plus chics de la Côte d'Azur à l'époque.
4: Oui, alors, en fait, on a tourné dans le Negresco. Oui. Aujourd'hui, c'est le Negresco. On a reconstitué les images anciennes de cette promenade des Anglais avec le Negresco.
2: Exactement, qui était un lieu mythique et qui est toujours un lieu mythique. Alors, il se trouve qu'il y a quatre comédiennes. Il y a Sophie Alexidi, Noël Nolleroy, Juliette Bonnat et vous. C'est quand même un casting exceptionnel.
4: Je sais pas, j'espère. Non, mais j'espère.
2: C'est pas courant que quatre jeunes comédiennes célèbres se retrouvent dans la même série.
4: Mais ça, c'est la force de Iris Boucher, qui avait la productrice, qui avait donc produit Le Bazar de la Charité, Les Combattantes, et qui reste dans la même veine, était 36, c'est-à-dire des femmes qui s'émancipent dans une période historique. Et c'est vrai qu'elle aime bien les noms. Et elle aime bien avoir un casting qui lui plaît, quoi. Donc, nous voilà toutes les quatre fantastiques.
2: Et quand on vous a proposé cette série, vous avez lu le scénario, Constance Gay, et vous avez dit oui tout de suite.
4: Où j'avais dit même oui avant de lire le scénario, avec moi-même, au sens où tu ne refuses pas une série d'envergure comme ça. Quand tu sais ce qu'a produit la productrice avant, tu vas les yeux fermés. Tu peux pas refuser un rôle principal dans une production comme ça. Et j'ai lu, et ça a bien confirmé mon grand oui.
2: Alors, il se trouve que vous êtes Léonie, un personnage très particulier, puisqu'il y a un problème, c'est que son père est accusé du meurtre.
4: D'un meurtre, oui. Il est accusé de meurtre. Et donc, à l'époque, ça existait encore. Hein, il était condamné à mort. Oui. Et donc, en gros, elle a quelques semaines, le temps des vacances, pour prouver l'innocence de son père.
2: Et surtout, elle va se retrouver dans un univers qu'on n'imagine pas aujourd'hui, qui était à l'époque exclusivement réservé aux hommes, c'est les auxiliaires de police.
4: Tout à fait. Ben en fait, on raconte que je suis la première flic de France, parce que c'est la première flic de France, elle arrive en 37, pour être tout à fait juste. Et ben non, déjà, les femmes qui travaillaient, oulala, c'était un peu exceptionnel. Mais alors, dans la police, encore moins. Donc oui, je suis auxiliaire de police femme.
2: Et surtout, vous affrontez les autres membres de la police qui sont tous des hommes. Et là, c'est pas simple.
4: Bah, c'est simple pour Léonie, parce que Léonie, en fait, elle a décidé d'être libre et elle prend la liberté. Elle la demande pas. C'est les hommes. En fait, c'est plutôt pour les hommes que c'est dur. C'est pas pour moi. Pour moi, pour Léonie. C'est les hommes qui voient débarquer cette jeune femme qui a une voix grave, qui parle fort et qui disent ce qu'elle pense. C'est plutôt compliqué pour eux. Moi, ça va.
2: Oui, mais en même temps, ça correspond parfaitement à votre personnalité. Vous avez toujours été quelqu'un qui ne pratique pas la langue de bois, Constance Gay.
4: Ça, c'est sûr. Oui. Et souvent, je joue des grandes gueules, on va pas se mentir.
2: Et ça ne vous pose pas de problème? Ça ne pose pas de problème aux autres?
4: Bah non, parce que je le fais élégamment et je suis toujours poli. Mais quelqu'un qui va chercher la provocation, bah, si je lui réponds, je suis dans mon bon droit.
2: Et vous, voilà. Et vous avez en même temps, et le personnage là, c'est un côté enfantin et espiègle.
4: Toujours. Mais moi, j'ai un grand amour pour les enfants et une admiration. Des enfants qui vont s'amuser de tout. Et moi, j'essaie en tant qu'adulte de trouver l'amusement dans tout ce que je fais. Et enfin, quand même, on est quand même en train de jouer. Ça s'appelle le jeu. On joue. Donc, trouver l'amusement dans le jeu, mais aussi dans les personnages qu'on interprète. Il se trouve que là, j'interprète pas une mère qui a perdu 4 enfants. Évidemment, là, ce serait compliqué d'apporter au personnage de l'amusement. Mais chez les jeunes femmes grande gueule que j'interprète, j'ai envie qu'il y ait de l'amusement. J'ai pas envie que ce soit donneur de leçons. J'ai pas envie que ce soit moralisateur. Elle s'amuse des situations. Elle avec un S et amuse ENT. Les personnages, elle s'amuse de ce qu'elle voit. Et puis, si un homme a un problème avec moi, bah elle trouve ça très drôle plutôt que lui rentrer complètement dans le lard, quoi. Elle s'est dit, bah là, il a un problème, c'est terrible pour lui.
2: Et puis qui dit jeu dit joie. Et je crois que votre philosophie de la vie, c'est la joie.
4: Ouais.
2: Quoi qu'il arrive, vous pouvez avoir des côtés sombres, mais vous les cachez par la joie, Constance Gay.
4: En tout cas, je les combats. Parfois, je les cache pas. Mes proches, j'ai aucun problème à dire que je vais pas bien ou que y a des moments de vie qui sont plus durs. Mais je crois à la joie. On parlait de croyance tout à l'heure. Je pense que c'est très important. Et je pense que parfois, pour accéder à la joie, il faut passer par des côtés sombres. Et c'est-à-dire prendre des décisions de vie, quitter des gens, quitter des choses, dire au revoir à des choses. Mais le but final, c'est la lumière et la joie. Je trouve qu'on a trop de chance. En tout cas, j'ai trop de chance dans la vie. Je suis née sous une bonne étoile, il n'y a pas de guerre dans mon pays, j'ai pas d'enfants malades. Je me dois d'être un minimum heureuse. Merde.
2: Et non seulement ça, mais en plus, vous jouez votre rôle parfaitement, comme dans Face à Face, mais vous vous retrouvez non pas face à une comédienne, mais à un commissaire qui n'a pas les mêmes méthodes que vous.
4: Ah non, François-Xavier de Maison, qui interprète le commissaire Raven, n'a pas du tout les mêmes méthodes, mais en fait, il a tellement de méthodes qu'il en a pas. C'est-à-dire qu'il suit les procédures, il suit ce qu'il faut faire. Voilà. Et moi, j'arrive, j'ai pas de méthode, et je dis, tiens, j'ai l'impression qu'il faut faire ça, faisons ça. Commissaire Raven, il est au bord de la crise cardiaque, très souvent, avec Léonie. Et puis finalement, en fait, évidemment, il s'adore, mais je trouve ça assez... joli ce qu'on joue tous les deux, c'est-à-dire qu'on se regarde avec beaucoup de respect, mais vraiment avec un regard de « mais oh, je fonctionne tellement différemment », mais c'est quand même joli.
2: Et puis en plus, il connaît bien l'univers, puisqu'avant de devenir acteur, il a été avocat.
4: Il a été dans la finance.
2: Oui, et il a les deux, il a fait aussi...
4: Il a été avocat aussi, mais il me surprendra toujours sur FX.
2: Alors il se trouve que vous êtes renseigné sur l'époque, à la fois sur la mode, sur les lectures, vous avez relu le crime de l'Orient Express, et vous êtes renseigné sur Jeanne Lanvin et toutes celles qui faisaient la mode à l'époque.
4: Bah, j'ai beaucoup regardé... En fait, la mode de l'époque, je trouve que la mode d'une époque raconte beaucoup sur la société, c'est-à-dire que ces femmes qui avaient des corsets, je parle pas des années 30, je parle... d'avant, ça raconte quelque chose de la femme. Qu'est-ce qu'on veut raconter de la femme et où la mettons, dans quel habit ? Les années 30, on commence à se libérer un peu de choses, on n'a plus de corset, les femmes ont des pantalons taille haute, ça raconte beaucoup de la société, en fait, la mode. Donc, je me suis autant renseignée sur la société que la mode, que le contexte historique, je me suis imprégnée. en fait.
2: Il faut savoir qu'à l'époque, les femmes commençaient à peine à pouvoir conduire une voiture, oui. à fumer une cigarette en public, sinon ça n'existait pas.
4: Ah bah non, ce qui me paraît fou, hein. Ce qui me paraît fou, elles n'avaient pas le droit de voter. Pareil, on se disait avec les copines sur le tournage, on parle tout le temps du droit de vote, du droit de l'avortement, tout ça, mais imaginons, mettons-nous deux secondes à imaginer des salles, des mairies comme quand on vote aujourd'hui avec que des hommes. Il n'y a pas une femme. Est-ce qu'on l'a vu cette image? Et on se dit, waouh, ouais, c'était il n'y a pas si longtemps. Donc on se rappelle comme ça, on se fait des petites piqûres de rappel.
2: Alors, il y a l'été 36, et puis il y a une autre série qu'on vient de voir, où il y a un gros retour en arrière.
4: Ah ouais.
5: Retour en 94, la mort de mon père, tout est lié. Et c'est cette montre,
2: flashback avec Michael Youn. Ça aussi, il y a eu deux saisons, la seconde saison vient de se terminer. Là, c'est retour vers le futur pratiquement, puisque vous plongez en 1994.
4: Bah clairement, c'est les références, elles sont très retour vers le futur. Hein. Il y a plein de petits clins d'œil à retour vers le futur. Et je retombe en enfance, oui, tout à fait.
2: Et là encore, c'est un rôle policier, mais aussi c'est un rôle pas facile à jouer parce que se retrouver, on ne sait plus si on est dans le présent, dans le passé ou dans le futur.
4: Mais moi, en fait, j'arrive avec mon œil du présent. Donc, je n'ai pas le rôle que Michael a. Michael, il joue le mec de 94. Moi, si on me dit, mais tu t'es renseigné sur l'époque, mais surtout pas, fallait surtout pas que je me renseigne sur l'époque. Alors, c'était il y a pas longtemps, mais bon, 94, je m'en souviens pas, j'étais vraiment dans les couches. Mais moi, faut surtout pas que je me renseigne, puisque je suis censée arriver avec mon œil de 2026 et découvrir 1994.
2: Voilà. Et vous êtes Elsa Beyoncé, une policière ouais. québécoise. D'ailleurs, vous appelez pas Beyoncé au départ, je crois, mais Macron.
4: On a failli appeler ce personnage Macron. J'aurais trouvé ça si drôle. Et on s'est dit, on va s'attirer des mouises. Et on l'a appelé Beyoncé. Et franchement, qu'on m'appelle Beyoncé, maintenant en soirée, dès qu'il y a Beyoncé qui passe, tout le monde me regarde en faisant « Wouh, Beyoncé !» Franchement, c'est plutôt agréable.
2: En même temps, Michael Youn surprend vraiment, parce qu'on le connaît à travers les folies qu'il a fait sur M6, mais on n'imaginait pas qu'il était un comédien de cette envergure.
4: Alors moi, pour tout vous avouer, je le savais. Parce qu'en fait, j'avais... Je pensais qu'il ne faisait que des folies, et quand je suis devenue comédienne, je regardais un peu tout ce qui se faisait, et je l'avais découvert dans des rôles dramatiques où je l'avais trouvé exceptionnel. Donc moi, ça me surprend pas, mais oui, il y a plein de gens qui m'ont dit, mais dis donc, il est acteur. Ah, bah oui, il est acteur. Et pour la petite anecdote, il a fait la classe libre, lui aussi. Il vient du théâtre classique, on a eu la même formation. Donc oui, c'est un immense acteur qui est passé par ses folies, et qui est pas redevenu acteur, qui a continué ça.
2: Et vous chantiez ses chansons, je crois?
4: Ah, peut-être. Oh là là. Et maintenant, en fait, je connais quelques chansons de lui, mais comme j'avais pas trop la télé, il y a encore des rêves que j'ai pas. Des références, pardon. Je parle comme une Jones. Et il m'arrive, dans les couloirs du studio, de chanter comme des connards. Tout le monde me regarde, genre, pourquoi tu chantes la chanson de Michael? Je fais, oh, oh merde, c'est vrai, c'est lui, ça. J'ai oublié que c'était lui, quoi. Il a quand même quelques tubes, hein.
2: Oui.
4: Ouais.
2: Et avec le recul, quand vous voyez que tout ce que vous avez fait jusqu'à maintenant, et ça n'a fait que commencer, qu'est-ce que vous en pensez, Constance Gay? Est-ce que vous imaginiez un tel parcours?
4: Bon, moi, je m'imaginais avec 4 Oscars, donc franchement... Ouais. Mais non, mais quand on commence le métier, on rêve de très, très grand. Et puis, au bout d'un moment, on se rend compte que le chemin, bah, il est peut-être un peu plus dur que ce qu'on s'était imaginé. Moi, je suis aujourd'hui, je suis alignée. Je sais ce que je veux et ce que je veux pas. C'est très important de savoir ce qu'on veut pas. Je pense que je vais découvrir encore plein de choses dans mon parcours, et il y a pas de bon ou de mauvais parcours. Et vraiment, si c'était à refaire, je referais pareil ou non, parce que je suis trop curieuse. Je referais autre chose, mais je sais pas quoi.
2: Mais en même temps, il y a des rôles de policière qu'on vous confie. Vous avez envie d'autre chose et vous sentez capable de tout jouer.
4: Ah oui. Ah oui, aucune limite sur le jeu. Je n'ai aucune limite sur le jeu, et plus on me désaxe, plus on me demande de faire ce que je n'ai pas l'habitude de faire, ou en tout cas ce dans quoi on m'a vu, plus je fonce. Parce que quand je suis arrivée au théâtre, j'étais sûre qu'on allait me mettre dans la meuf rigolote. On m'a mise que dans les rôles dramatiques, donc Phèdre, Lucrèce Borgia, Marie Tudor, Médée, enfin bref. J'arrive à la télé, je me dis, ah, on va me mettre dans les rôles dramatiques. Ah non! Que des nanas, grande gueule, un peu rigolote, machin. Je me dis, on va me mettre à la télé dans un rôle ultra drama, et puis au théâtre, on me mettra dans un rôle, je sais pas, hyper drôle. Il n'y a pas de limite. J'adorerais qu'on me salisse, j'adorerais que, je sais pas, moi, jouer le rôle d'une alcoolique, d'une droguée, d'aller chercher un peu.
2: Ben, je suis sûr que ça arrivera parce que vous êtes capable de tout.
4: Oh.
2: Et de toutes les folies au théâtre et au cinéma. Et c'est tout à votre, tout à votre honneur. En attendant, on ne va pas manquer les prochains épisodes de l'été 36.
4: Ouais.
2: Et puis, ben, cet été 36, c'est un été plein de chaleur. Et gardez la chaleur de la comédienne que vous êtes.
4: Merci infiniment pour cet accueil. J'aime bien parler. Vous m'avez laissé parler. C'est très agréable.
2: Et réciproque
4: parleuse.
2: Merci Constance Gay. Les clés d'une vie, c'est terminé pour aujourd'hui. On se retrouve bientôt. Restez fidèles à l'écoute de Sud Radio.
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1: Jean-François Aquili, la vérité en face avec vous jusqu'à 10h. Quel sujet allons-nous aborder avec les auditeurs? Parce que c'est vous, évidemment, au 0826-300-300 qui donnez le tempo, hein, bien sûr.
2: Alors, il y a Édouard Geffray qui veut sanctionner les copies du bac mal rédigées. Toute copie qui n'a pas un niveau suffisant en termes d'orthographe, de syntaxe, de grammaire ne peut pas avoir la moyenne au baccalauréat, ce que dit le ministre de l'Éducation nationale. Est-ce qu'il a raison? Est-ce qu'il tape pas un peu trop fort là, alors que on a quand même 730 000 candidats qui passent le bac final là, hein. Ça doit faire une drôle d'annonce dans les têtes, hein, avant les examens. Allez, appelez-nous au 0826-300-300. A-t-il raison de se montrer aussi sévère? Il y a la présidentielle et Michel-Édouard Leclerc qui conserve la tête de notre tableau de bord de personnalité IFOP fiduciale pour Paris Match et Sud Radio. C'est pas un sondage présidentiel, mais il est très populaire, Michel-Édouard Leclerc. Est-ce que vous verriez un grand patron français, M. Leclerc ou un autre, comme président à l'Élysée l'an prochain? Dites-le nous, appelez-nous. La France Insoumise, qui elle veut démanteler, si elle arrive au pouvoir, vous l'avez entendu ce matin avec Clémence Guettet, l'Empire Bolloré, au prétexte de casser les monopoles sur les médias. Est-ce qu'elle a raison de vouloir déconcentrer la chose? Et puis que feraient les journaux, les radios, les télés s'il n'y avait pas les Bolloré, les Arnaud, les Niel, les Pigasse, les Sade et autres qui investissent dans les médias? C'est une vraie question. Hein.
1: Ouais,
2: allez,
1: bien sûr.
2: Allez, dites-nous, donnez-nous votre avis. Et puis Patrick Bruel, hein, doit-il, dans la tourmente des accusations de violences sexuelles, annuler sa tournée qui va démarrer à la mi-juin? 0826-300-300, j'attends vos appels. Michel-Édouard Leclerc, solidement installé en tête de gondole, si je puis dire, hein, de notre tableau de bord IFOP fiducial des personnalités pour Paris Match et Sud Radio. L'enquête en dit beaucoup sur la période. La défiance envers les politiques n'a jamais été aussi forte, comme le rappelle Frédéric Dabi, le directeur opinion de l'IFOP. 50 personnalités étaient testées avec cette question posée. En avez-vous une bonne opinion ou alors une mauvaise opinion, ou vous ne la connaissez pas suffisamment? Il ne s'agit en rien, faut-il le rappeler, d'intention de vote à la présidentielle. Mais Michel-Édouard Leclerc, avec 51% de bonnes opinions, occupe, comme le mois dernier en avril, la tête du classement devant Dominique de Villepin, mais oui, à 50%, suivi d'Édouard Philippe et Jean-Louis Borloo, 49%, et Jordan Bardella est cinquième à 45%. Le premier du classement est donc un grand patron, et le deuxième n'a plus de réelle fonction politique. Michel-Édouard Leclerc parle de pouvoir d'achat, la principale préoccupation des Français en pleine crise des carburants, ça fait mouche. Quant à Dominique de Villepin, l'ancien Premier ministre Jacques Chirac, eh bien il apporte son expertise sur la crise internationale qui a fait irruption dans notre vie quotidienne, et il fait entendre une autre voix. Si vous descendez dans le classement, Emmanuel Macron occupe quand même la 31e place sur 50 avec 32% de bonnes opinions. Le président, en fin de règne, bénéficie tout de même d'une forte crédibilité sur la scène internationale. La prime est donnée en fait à ceux qui se bougent. Citons un exemple, François Hollande, tiens, 8e, juste devant Gabriel Attal. Le baromètre en témoigne, la tension à un an de la présidentielle commence à se porter sur celles et ceux qui s'activent ou émettent des idées pour tenter de nous sortir de la crise et nous donner peut-être un jour, nous verrons bien, hein, des raisons d'espérer. Nous en sommes encore très loin, ce baromètre, en attendant, pourrait donner quelques idées à un Michel-Édouard Leclerc décidément très populaire. Bienvenue dans La Vérité en Face.
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2: Bonjour Elisa.
3: Oui, bonjour.
2: Vous êtes à Gruissant, Elisa.
3: Oui.
2: Oui, avec le retour du beau temps chez vous, j'imagine, non?
3: Ah, c'est formidable, ouais.
2: Ça y est.
3: On est allé à la plage hier et oui. Il faisait très doux, très doux.
2: Bah, quand on est à Gruissant, on va se baigner, ouais. Hein, c'est l'activité principale.
3: Ouais.
2: Que dites-vous concernant Patrick Bruel sur ces témoignages qui affluent désormais et il se retrouve dans la tourmente?
3: Alors je vais être, j'espère que je ne vais pas être trop jugée sur ce que je vais dire.
2: Non.
3: Ou un petit peu embêter les autres interlocuteurs si jamais il y a des avis différents. Moi, je pense que Patrick Bruel doit continuer sa tournée.
2: Ouais.
3: Alors pourquoi? Parce que moi j'ai du mal. Enfin j'ai du mal. Je suis une femme. Hein, voilà, j'ai des amis qui ont vécu des choses difficiles, qui ont été agressés par des hommes. Voilà, des viols, tentatives de viol. Moi-même, hein, personnellement. Mais voilà, ce que je veux dire, c'est que il y a pas. Moi j'ai du mal avec des déclarations de viol qui se font 20 ou 30 ans après.
2: Elisa,
3: sur quoi on va s'appuyer?
2: Oui. Je vous demande juste une petite faveur. Si vous pouviez couper le poste qui est à côté de vous, ça résonne. Et ce que vous dites est quand même précieux, important. Voilà, juste baisser le son. Non, vous en prie, vous en prie. Donc vous avez un doute sur ces témoignages qui arrivent trop tard. Vous savez ce qu'on dit, c'est que la parole des femmes quand même a du mal à se libérer. D'où parfois les délais de témoignages. C'est compliqué hein, d'avoir un regard là-dessus. Hein.
3: Ouais, je vous entends, mais moi je trouve qu'il y en a trop. Il y en a trop, et puis d'un seul coup ça arrive sur quelqu'un, quoi. Bon, Patrick Bruel, on commence par une femme qui, voilà, on commence par un témoignage, et puis vous en arrivez sur 6 ou 7 derrière. Mais sur quoi on va s'appuyer concrètement? Moi je parle pas de rumeurs ou je parle pas de tiens. Il y a 15 ans, c'est pas
2: pourtant,
3: beau,
2: vous avez été vous-même victime, Elisa. C'est une position, c'est vrai, qui peut surprendre, et mais qui mérite d'être entendue. Vous appréciez Patrick Bruel, le chanteur, le comédien.
3: Oui.
2: Vous pensez qu'il
3: il a des côtés très séducteurs. Il est très séducteur. Hein,
2: bien sûr.
3: On sait Patrick Bruel. Je pense qu'il aime les femmes, hein. Mais moi, il faut des preuves tangibles quand même. Il faut que la justice, elle s'appuie sur des choses concrètes. Moi, je connais des amis qui ont été, moi-même, j'ai pas porté plainte. J'ai pas porté plainte parce que j'avais peur, parce que j'étais jeune. Mais maintenant, avec du recul, je dis, je connais cet homme qui m'a violenté. J'irai plus porter plainte, c'est pas la peine. Une femme va à la police 5 minutes après un viol, elle est même pas entendue.
2: Oui.
3: Parfois, elle est même pas comprise, elle est même pas crédible.
2: C'est toute la difficulté de la démarche, évidemment. Voilà. Donc, l'État doit travailler aussi, sur l'écoute.
3: Voilà, l'État doit travailler sur. Voilà. Et 20 ou 30 ans après, comment vous allez refaire le parcours? Comment vous allez avoir des souvenirs? Vous allez dire ah ben oui, ce jour-là, il m'a emmené chez moi, mais qui va prouver tout ça? Qui va permettre à la justice d'étoffer ce témoignage?
2: C'est toute la difficulté des témoignages qui mettent du temps à parvenir. Elisa, merci pour votre regard et votre avis très courageux, et vous-même qui avez été victime et qui avez, j'imagine, dû faire un travail important sur vous-même pour accepter, pour ne pas aller témoigner. C'est votre choix et il est très audible. Elisa, merci depuis Gruissant pour ce témoignage. Serge, bonjour, vous êtes à Aix-en-Provence.
4: Oui,
2: Serge. Bienvenue Serge ce matin. Que dites-vous sur l'affaire Bruel? Prudence?
4: Bonjour à tous, oui,
2: bonjour.
4: Prudence. J'ai été Rodi, c'est les gars qui transportent le matériel sur un petit orchestre.
2: Rodi, vous avez fait Rodi, vous, ouais.
4: Voilà.
2: D'accord.
4: Et donc, ce qu'on pouvait voir, c'est qu'il y avait une grappe de filles, de gamines qui avaient 13, 14, 15 ans, 17 ans, qui étaient là pour pouvoir être vues, se rencontrer, et qui étaient prêtes à coucher avec le chanteur et les autres. Alors, dans la foule, évidemment, ils ne se trouvaient pas. Hein. La seule chose, c'est que ils auraient pu essayer de voir les âges et faire attention, parce que quand même, le rôle d'un adulte, c'est de préserver la jeunesse, et puis même si les filles, elles ont une sexualité, elles découvrent leur sexualité, ils aidaient un peu ça. Bon, eux, c'est des gens qui fumaient, qui buvaient. Quand j'ai fumé, j'ai fumé de l'herbe, des toxiques. Et donc, ils profitaient plus ou moins de la situation, et c'était tout à fait...
2: Donc vous, dans votre métier, parce que vous avez brassé le matériel, hein, j'imagine pas mal de spectacles, donc vous voyez les coulisses de ce qui se passe, quelles que soient les vedettes, si je puis dire, il y a un attrait pour la jeunesse. Qui doit interagir là-dedans? Les parents? Qui doit mettre un frein à tout ça?
4: Ben, les parents sont pas là, mais c'est la moralité de chaque personne. C'est ça que...
2: Bien sûr.
4: Je suis travailleur social, j'étais en présence de gamines qui avaient 15, 16, 17 ans, et dans certains cas, j'étais amoureuse dans des situations où vous vous retrouvez avec une gamine qui a 15 ans, qui se glisse quand vous êtes gardien dans un foyer de jeunes filles la nuit, qui se glisse dans votre lit. Ben, quelle que soit la situation, c'est la raccompagner, ne pas y toucher. C'est pas, après, c'est vous, mais la moitié des gens, surtout sous l'emprise de drogue, de psychotrope, ils ne font pas rien, ils consomment. Oui. Alors après, c'est vrai qu'aussi, il y a un certain moment où ça devient du viol. Lorsqu'on a une gamine de 13 ans, il suffit de rien pour en profiter. On lui fait boire deux verres de gin, deux verres de vodka, et puis elle passe, et puis c'est pas un gars qui passe de juste deux ou trois, le lendemain elle se rappelle de plus rien. Enfin, il y avait ces choses-là aussi. Et nous, quand on est là-dedans, on est témoins, mais on doit rien dire, quoi. Et puis surtout, il y avait une autre mentalité il y a 30 ans, c'était la libération sexuelle, qui était la consommation.
2: C'était autre chose, oui. Donc vous dites quoi en conclusion, Serge, et merci pour votre témoignage, donc en tant qu'ancien rodi, mais aussi travailleur social, laisser la justice peut-être faire son travail, non?
4: La justice, c'est très difficile, hein. Ce que disait la dame avant, 30 ans après, 20 ans après, qu'est-ce qu'il y a des souvenirs passés? Quand il dit qu'il faut respecter la parole des femmes, c'est hyper important. On n'a pas touché une femme qui n'en a pas envie. C'est une règle de base qu'on doit avoir. Dans ce que je dis, il faut se méfier de la vox populi. Mais d'un autre côté, il y a Andy Stouroche, et donc il faut démêler les choses. Alors pour continuer c'est chaud, c'est normal qu'il continue, parce que c'est son travail. Et puis les gens qui ne sont pas d'accord, ils n'y vont pas, et puis point la ligne.
2: Et
4: s'il est condamné à juste titre, qu'il soit puni.
2: Voilà. Merci Serge pour ce regard très, on va dire, très équilibré sur cette situation. Vous nous dites laisser la justice faire son travail, qu'il puisse poursuivre sa tournée. Nous verrons bien ce que les enquêtes diront, même si tout ça est difficile. Et surtout, entendre la parole des femmes. Je sais que Géraldine nous attend depuis Marseille pour témoigner. Je vous donne rendez-vous juste après la pause, Géraldine. Restez en ligne, restez avec nous. Vous nous direz ce que vous pensez de cette affaire autour de Patrick Bruel, la vérité en face. 0826 300 300, vous nous appelez, vous réagissez également ce matin à la décision du ministre de l'Éducation, Édouard Geffrey, de sanctionner lourdement les copies du bac mal rédigées, quelle que soit la discipline. Allez, réagissez ce matin. D'ailleurs, cette histoire de copies du bac, ce sera aussi le thème de notre débat à 9h30. Vous restez avec nous, vous nous appelez 0826 300 300 pour la vérité en face.
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1: Allez, vous réagissez ce matin au 0826 300 300, notamment sur l'affaire, la controverse autour de Patrick Bruel. Bonjour Géraldine.
2: Oui, bonjour.
1: Bonjour, merci d'avoir patienté depuis Marseille. Bon, il y a pire destin, oui. Hein, Géraldine, ça va, c'est sympa Marseille. Géraldine, vous avez entendu Elisa et Serge juste avant vous, ce qu'ils ont exprimé sur l'affaire Patrick Bruel. Que dites-vous, vous, ce matin?
2: Alors moi, oui.
1: Ça fait beaucoup réagir, hein. C'est normal.
2: Ouais, non, mais moi je réagis parce que là je suis dans l'incompréhension totale. Oui. Moi, en ce qui concerne Bruel, attention, hein. Pourquoi ne pas suspendre ses concerts le temps de l'enquête? C'est ce que je pense, moi.
1: Mmh. Vous savez que vous partagez le point de vue du maire de Paris, Emmanuel Grégoire, qui a dit ce matin à la télé, au 4V, sur France 2, je demande à Bruel de mettre sa carrière entre parenthèses. Mmh. Bon, mais il ne demande pas au préfet d'interdire les concerts qui sont prévus à Paris quand même. Hein, donc, voilà.
2: Oui. Non, mais bon. Ouais.
1: Suspendre, vous dites.
2: Alors moi, sans les annuler, sans tout ça, le temps de l'enquête, il suspend ses concerts, voilà. Bon, et après, on verra ce que la justice... excusez-moi, je suis un peu énervée, parce que je ne comprends pas, en fait.
1: Pourquoi ça vous énerve, Géraldine?
2: Parce que, voilà, en ce qui concerne Favi Flamand, oui. Favi Flamand, à l'époque, 30 ans auparavant, c'était énormément tabou. Les filles qui se faisaient abusées, violées par des types, le viol, il n'était pas comme maintenant, quoi. Hein, je veux dire, le viol, il était tabou, les abus dans tout genre étaient tabous. Favi Flamand, pour ne parler que de Favi Flamand et des autres, attention, si je compatis, elle était jeune, elle construisait sa carrière, hein, d'accord. Elle était vulnérable, hein, moi c'est ce que je pense.
1: Oui.
2: Et quand on dit, on l'a vu sur les plateaux avec Patrick Bruel et tout, vous croyez, bon, attention, j'ai même doute aussi, il n'y a pas de problème, hein, mais vous croyez que pour Favi Flamand, ça n'a pas été difficile, hein, de se retrouver face à, attention, hein, je dis entre parenthèses, hein, c'est vrai, bien évidemment, hein, on émet toujours un doute, hein, de se retrouver face à ce type qui l'a violé et face à ce type qui l'a drogué, et il n'y a pas eu qu'elle, hein.
1: Alors.
2: Il n'y a pas eu qu'elle, hein.
1: Donc, Géraldine, j'entends votre émotion. Je ne vous dis pas mais, hein, je ne bats pas en brèche ce que vous dites. Alors, j'y mets juste ce bémol, mais qui est nécessaire. Mais je pense que vous pensez la même chose. Et voyons ce que diront les enquêtes, parce que les enquêtes, ça prend du temps. Hein. Quand on dit qu'il doit mettre sa carrière en parenthèse, ça veut dire que pendant 2-3 ans, il doit disparaître, grosso modo, parce que c'est long les enquêtes et c'est normal que ce soit long. Hein. Il faut enquêter, entendre, croiser, recouper. C'est vrai que les images de qu'on les avait beaucoup tournées, notamment sur les réseaux sociaux, des extraits d'émissions du passé, elles ne renseignent pas sur la réalité de la relation, des accusations, on ne sait pas. Elles ne disent pas grand-chose, en vrai.
2: Mais oui, mais je suis d'accord avec vous. Mais simplement, Favi Flamand, elle était en pleine ascension. Comment voulez-vous, à l'époque, c'était tabou, comment voulez-vous que Favi Flamand dénonce, oui, il m'a violé. Patrick Bruel, à l'époque, il avait un succès monstrueux.
1: En tout cas,
2: vous imaginez, si elle l'avait dit, serait démonté.
1: Bon, en tout cas, j'entends votre émotion, Géraldine, depuis Marseille. Merci pour ce témoignage et ce parler vrai. C'est vrai que on attend beaucoup de savoir ce dans les heures, les jours qui viennent, ce que va décider Patrick Bruel concernant effectivement la suite de sa carrière, mise entre parenthèses ou bien assumer, se défendre et aller devant son public. C'est un moment, j'imagine, très compliqué. Nous sommes à présent avec Hugo. Vous êtes à Alès, Hugo, on remonte.

0: l'audiovisuel, etc., a besoin de pluralisme. Alors, je ne suis pas là pour tirer à boulet rouge sur les journalistes hein, qui font, pour ma part, il me semble, leur travail. Mais forcément, si on a derrière des milliardaires qui viennent dicter un petit peu, on va dire, l'orientation politique à prendre sur leurs médias, parce que il y a un moment, la pluralité de la presse doit être indiscutable. Il faut que les journalistes puissent faire leur travail sans avoir une épée d'Amoclès derrière, parce que si on va dans le sens de son patron, et ça peut se confondre sur d'autres profession, hein, et ben forcément on a une épée d'Amoclès sur la tête et puis du jour au lendemain on peut risquer peut-être de perdre sa place, de perdre sa notoriété, de perdre ce que l'on a construit quelque part. Alors oui, alors est-ce que c'est peut-être brutal de la façon dont c'est expliqué par la France insoumise, mais je pense que à terme il faut arriver à cela, il faut que la neutralité, il faut que le citoyen se sente aussi en confiance. Lorsqu'il y a une information, il doit pouvoir comparer les choses alors, par lui-même, parce que vous nous apportez justement
1: Juste deux réflexions et je merci pour mettre des précautions oratoires dans ce que vous décrivez. Je partage votre point de vue. Ce qui se passe, c'est que pour avoir œuvré personnellement et dans le public longuement, mais aussi dans le privé, je vous assure d'avoir toujours eu la parole libre et de n'avoir jamais eu une main. Alors je défends pas ma paroisse personnelle, mais grosso modo, les confrères, les consoeurs, c'est à peu près la même chose. Une main qui vous dicte ce qu'il faut dire, écrire. Ce qui nous sauve dans cette histoire, c'est que de toute façon les informations sortent. C'est-à-dire que si tel ou tel groupe veut occulter une information, ça va être compliqué parce que les concurrents la sortent et vous êtes largué, donc vous êtes obligé d'emboîter le pas. Et ça, c'est ce qui sauve, hein, c'est la liberté, la concurrence. Et quant aux grands groupes qui sont montrés du doigt, les Bolloré, mais aussi Arnaud, Saadé, Dassault, Niel, Pigas et autres, ils financent la presse. Ils financent la radio, ils financent la télévision. Et ça, si on démantèle les empires, ou je cite hein, les personnes qui souhaitent le démantèlement en question, tous azimuts, qui financeront les médias demain ? Personne. Personne sera en mesure de pouvoir... Il n'y a plus, comme jadis, hein, le service public, le RTF, et à côté des journaux privés qui ne vivaient que de ça. C'est fini ce temps-là. Donc la question du business model qui se déplace désormais sur les plateformes, elle est pleinement posée. Et Hugo, je vous remercie pour ce regard et je vous assure que je partage vos préoccupations. Vous avez raison de vous poser toutes ces bonnes questions. Nous sommes avec vous, Laurence, maintenant. Où êtes-vous, Laurence?
2: Alors, je suis dans l'Hérault.
1: Dans l'Hérault, à quel endroit précisément?
2: Bonjour.
1: Bonjour, Laurence.
2: À Saint-Martin-de-Londres, dans la zone du Pic Saint-Loup.
1: Oh, le Pic Saint-Loup. Aïe. Ça, c'est... C'est un de mes vins préférés. Bon, bref, on parle d'autre chose. Vous êtes enseignante en primaire et vous allez, par votre témoignage, introduire le débat qui va suivre. Laurence, que dites-vous de cette annonce d'Edouard Geffray de sanctionner les copies du bac, toutes disciplines confondues, qui seraient mal rédigées ?
2: C'est absolument indécent. Moi, je partage totalement l'objectif d'une exigence. Je me suis battue pendant 30 ans contre certains collègues, contre certains parents, contre ma hiérarchie, pour maintenir une exigence. Mais ce monsieur, qui est ministre, qui a fait toute sa carrière dans l'éducation nationale, vous comprenez bien, ce n'est pas Najat Vallaud-Belkacem ou Gabriel Attal qui n'y connaissait rien. Il sait très bien à quel point l'institution a contribué à dégrader le niveau des élèves, à supprimer l'exigence. Moi, j'exerce en maternelle. En maternelle, on m'interdit de signifier les difficultés d'un enfant. Je ne dois parler que des réussites. C'est encore vrai aujourd'hui. D'accord ? Donc, ce brave monsieur décide, à 2 mois des examens, que l'on va évaluer les élèves sur la base de quelque chose que l'on ne leur a pas enseigné. Mais c'est indécent. C'est absolument ignoble. On a organisé, il a participé à l'organisation par sa carrière, puisqu'il était dans l'institution. Ça ne le gêne aucunement. Ce n'est pas quelqu'un qui a, c'est pas Jean-Paul Brigelli, cet homme. Donc, il a participé au naufrage du Titanic. Et maintenant, il annonce que seuls ceux que la vie a dotés d'un capital culturel suffisant, dont les parents ont compensé, vont avoir droit aux chaloupes. Mais franchement...
1: Donc vous êtes indigné, vous êtes choqué par cette décision, là, maintenant, à quelques jours du bac.
2: Pas le fond, la manière.
1: Merci Laurence, merci pour c'est très important ce que vous nous avez fait passer là à l'instant. Je vais le soumettre à mes deux invités qui arrivent, hein, pour la VTR en face, pour le débat qui va

0: démarrer dans peu de temps et justement cette histoire de décision d'Edouard Geffray, du ministre de l'Éducation nationale, de sanctionner ces copies du bac mal rédigées. Est-ce que c'est une bonne idée, une mauvaise idée? 0826 300 300, vous nous appelez, vous réagissez. À tout de suite pour le débat de la vérité en face.
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1: Le baccalauréat en question, faut-il être plus dur avec les élèves sur la notation? Avoir le baccalauréat doit attester d'un certain niveau de maîtrise de la langue. Ce sont les mots d'Edouard Geffray qui a dévoilé ses priorités concernant le bac. Le ministre de l'Éducation nationale insiste sur la qualité de l'écrit dans les travaux rendus par les candidats. Je vous rappelle que le bac arrive là. Toute copie qui n'a pas un niveau suffisant en termes d'orthographe, de syntaxe et de grammaire ne peut pas avoir la moyenne au baccalauréat, a expliqué hier le ministre lors d'une conférence de presse à Arcueil, c'est près de Paris, dans le Val-de-Marne. Durcissement des consignes sur l'orthographe, lutte renforcée contre la fraude, ça c'est autre chose, mais aussi âge plancher. Tiens, il a décidé, le ministre de l'Éducation, Edouard Geffray, de ses ambitions pour le baccalauréat, de faire en sorte qu'on n'y vienne pas trop jeune. Ce sont quelques rares cas particuliers, mais bon, voilà. Est-ce que c'est de la com'? Est-ce que sont des bonnes décisions? Pour en parler ce matin, Maxime Repert, le vice-président du SNALC, le syndicat national des lycées, collèges, écoles et du supérieur, qui va nous rejoindre dans un instant. Et ici présent, bonjour Jérôme Fournier.
2: Bonjour.
1: Vous êtes en studio, parlez bien près du micro. Oui. Professeur d'histoire géo, secrétaire national du syndicat SE UNSA. Jérôme Fournier, que dites-vous de cette annonce spectaculaire du ministre de l'Éducation nationale?
2: C'est une annonce qui n'arrive pas au bon moment. C'est pas à 3 semaines du bac qu'on annonce aux élèves comment ils vont être évalués alors qu'on a des années pour les préparer avant. Donc le timing n'est pas bon et on a sûrement là un objet de communication.
1: Ça leur met un petit peu la pression, comme on dit, hein?
2: Ouais. Oui, bah bien sûr, parce que le bac, il est là pour évaluer ce que les élèves ont travaillé pendant 1 an, 2 ans, 3 ans. Enfin voilà, c'est le résultat de leur travail au lycée. Donc c'est pas maintenant qu'il faut leur dire comment ils vont être évalués alors qu'on les a pas préparés exactement à ces consignes-là.
1: Ça veut dire que les 727 300 candidats là qui vont plancher là dans combien de jours?
2: 3 semaines.
1: 3 semaines. S'ils sont pas bons en orthographe, ce qui est quand même un problème. Entre nous, on va en parler, ils peuvent rater leur bac. Alors qu'au fond, ils répondraient correctement, je ne sais pas, en histoire-géographie, par exemple, à l'examen.
2: Je suis assez peu certain de ça, en réalité. Le barème d'une épreuve, ce n'est pas que l'orthographe. Ou alors, ça veut dire que demain, on ne se soucie plus des capacités et des compétences des élèves en maths, en histoire-géo, en philosophie, et on n'évalue qu'une épreuve d'orthographe. Donc, on ne va pas mettre en dessous de la moyenne à des élèves qui maîtriseraient pas correctement l'orthographe. C'est pas que ça, le barème d'une épreuve.
1: Oui, c'est pas que ça. Je cherchais le mot dans mes notes. Le ministre de l'Éducation nationale, Edouard Geffray, a dit que c'était une consigne valable avec discernement dans toutes les disciplines, c'est toute la nuance. Le avec discernement, ça veut dire que c'est laissé à l'appréciation des enseignants comme vous?
2: En grande partie, oui, mais de toute façon, les enseignants, ils n'ont jamais négligé l'orthographe dans l'évaluation d'une copie. Mmh. Enfin, si une réponse n'est pas compréhensible parce qu'elle est mal écrite, la syntaxe est mauvaise, on ne reconnaît pas les mots, faut quand même pas penser qu'on met le maximum de points à l'élève. Il y a le fond, mais il y a aussi la forme, notamment dans les matières littéraires.
1: Comment est-ce que vous interprétez cette décision sortie très spectaculaire, disais-je, du ministre de l'Éducation nationale, là maintenant?
2: Alors, il y a une petite musique depuis un certain temps qui veut que si on a des résultats plus faibles à l'examen, l'examen a plus de valeur. On est dans cette logique-là. En fait, là, il donne des consignes qui amènent vers un peu plus de tri. On a un système scolaire qui trie et qui élimine au fur et à mesure. Et en considérant que, en triant, on donne plus de valeur à ceux qui ont réussi. C'est cette logique-là qui s'opère là.
1: Est-ce qu'il y a derrière cette décision, et ce qui peut en découler, une dimension sociale?
2: Oui.
1: Alors, ça c'est une vraie question.
2: Oui, c'est une vraie question, parce que l'orthographe française est difficile par rapport à d'autres langues. C'est un fait, ça. Et donc sa maîtrise est plus difficile. Donc on voit bien, il y a des études qui ont été faites sociologiques là-dessus, que la maîtrise de l'orthographe est meilleure dans les catégories socio-professionnelles plus élevées. Donc il y a un marqueur social à la maîtrise de l'orthographe. Pour autant, ça ne veut pas dire qu'on ne peut pas y arriver. La question, c'est est-ce qu'on fait en sorte que la maîtrise de l'orthographe, comme du reste, parce que là, le ministre, il parle de l'orthographe, mais enfin, le bac, ça ne peut pas être que l'orthographe. Donc, est-ce que l'école, elle fait en sorte que tous les élèves réussissent au niveau qu'on veut, au niveau auquel on veut les amener à la fin de leur scolarité?
1: Quand vous corrigez des copies vous-même, qu'est-ce que vous êtes? Enfin, vous êtes attentif, j'imagine, à la syntaxe, aux accords, à la conjugaison, l'orthographe, évidemment. Vous êtes sévère, vous sanctionnez. Qu'est-ce que vous prenez en compte?
2: Alors, je ne sais pas si c'est
1: un point d'équilibre.
2: Si c'est sévère, oui, c'est pas pour chaque élève. C'est un point d'équilibre entre ce qu'on attend sur le fond et ce qu'on lit sur la forme et ce qu'on comprend de la forme. Parce que une mauvaise syntaxe, c'est très vite une mauvaise argumentation. Moi, qui suis professeur d'histoire-géographie, l'argumentation, c'est quand même quelque chose d'essentiel.
1: Ah oui.
2: Donc, si la maîtrise de la langue est faible, l'argumentation derrière est faible. Donc, forcément, la note va être faible. Enfin, ça fait partie d'un tout. Alors, il y a eu des périodes où on nous disait dans certaines épreuves qu'il y avait tant de points réservés à l'orthographe et à la maîtrise de la langue. C'est plus le cas, mais ça veut pas dire pour autant que les enseignants, quand ils corrigent, ils ne prennent pas en compte cette dimension-là. Mais c'est pris en compte autrement, dans chacune des questions, au fur et à mesure
1: qu'on corrige. C'est laissé à la libre appréciation de chaque enseignant, j'imagine. Hein.
2: Oui, avec des consignes de correction, comme on a toujours. Hein. Il y a un jury, il y a des inspecteurs qui nous donnent des consignes et...
1: Je rebondis sur ce que vous dites à l'instant. Quel est le taux de réussite gigantesque du baccalauréat aujourd'hui? C'est de l'ordre de...
2: Plus de 90%.
1: Plus de 90%, c'est des poussières, oui. Plus de 90%. Les correcteurs ont-ils aujourd'hui des consignes trop indulgentes pour éviter les mauvaises notes et maintenir ce fort taux de réussite qui est souvent critiqué comme une sorte de fauner finalement, pour éviter les problèmes, quoi. On met la poussière sous le tapis en abaissant le niveau général et en laissant passer tout le monde.
2: La plupart du temps, les consignes, elles sont données pour corriger un exercice qui serait trop compliqué par rapport à ce qu'on a fait travailler aux élèves dans l'année. Ou alors, avec la forme du bac telle qu'elle est aujourd'hui, vous savez que pour les épreuves de spécialité, les écrits, tous les élèves passent pas exactement l'épreuve le même jour, puisqu'on pourrait pas le faire. Avec les couplages d'épreuves, on est obligé de faire deux épreuves de maths, par exemple, deux épreuves de SVT, deux jours d'épreuves. Donc, ils n'ont pas les mêmes sujets, bien évidemment. Donc, les consignes, elles servent aussi à faire en sorte que, avec des sujets différents, bien qu'ils aient été pensés avec le même niveau d'exigence au départ, mais on ajuste pour s'assurer que un groupe d'élèves n'ait pas été défavorisé par rapport à un autre.
1: Vous diriez que le contrôle continu a affaibli la crédibilité du baccalauréat et créé des espèces d'inégalités entre les établissements?
2: Non. Nous, à l'UNSA, on est favorable au contrôle continu, alors pas intégral, avec une part de contrôle continu, parce que c'est aussi la récompense du travail régulier d'un élève dans l'année.
1: Est-ce que, selon vous, derrière cette volonté du ministre de l'Éducation nationale de durcir le baccalauréat, il y a un objectif purement pédagogique, ou alors est-ce qu'il y a peut-être une sorte de signal qui serait politique envoyé à l'opinion publique?
2: Eh bien, c'est plutôt la deuxième solution pour nous. C'est plutôt un signal politique. Ouais. En fait, on a un ministre aujourd'hui qui sait qu'il ne fera pas de réforme. Donc finalement, il n'a pas grand-chose à dire s'il ne fait pas de réforme. Donc c'est aussi une manière de parler à l'opinion publique, à parler de l'école. Le bac, c'est un symbole important. C'est quelque chose d'important dans le système scolaire français. Donc voilà, on travaille pas sur le fond des apprentissages quand on fait ce type d'annonce-là. Donc, nous, on préférerait qu'on se donne les moyens. On fixe un niveau à atteindre à la fin du collège, à la fin du lycée, à la fin de l'école, même si on veut, et on se donne les moyens que tous les élèves y arrivent. C'est pas la logique de l'école française, et c'est bien ce qu'on lui reproche, en fait.
1: Jérôme Fournier, vous savez ce qu'on dit, c'est que il y a peut-être aujourd'hui une sorte d'enseignement à deux vitesses, c'est-à-dire qu'il faisait Paris avec ses exigences, l'Île-de-France, Parcoursup devient un chemin de croix pour pas mal d'élèves qui sont dans des régions parfois reculées où le niveau est moins élevé. C'est-à-dire que si vous transposiez ces élèves du jour au lendemain dans certains lycées parisiens, ils ne suivraient pas. Mais de fait, même avec des baccalauréats en poche dans des régions éloignées où le niveau est peut-être moins élevé, ils n'ont plus l'espérance, l'espoir d'accéder à des bonnes universités qui sont souvent, pas seulement, mais souvent en région parisienne. Est-ce qu'on n'est pas arrivé à un système aujourd'hui à deux vitesses?
2: c'est pas Paris contre la province, parce qu'il y a des très bons établissements, de très bons lycées dans les grandes villes de province, par exemple, ou même dans d'autres plus modestes, mais c'est très lié tout ça aussi à la sociologie des établissements. Donc, je sais pas s'il y a un système à deux vitesses, mais après, vous parlez de Parcoursup. On a un vrai sujet là. Moi, je préférais que le ministre il s'empare du sujet de l'orientation, par exemple, parce que Parcoursup c'est une plateforme qui sert à l'affectation, à l'orientation des élèves post-bac. Mais comment on s'y prépare? Comment on fait en sorte que ce soit pas un élément de stress?
1: Oui. Et les élèves sont laissés, souvent les parents avec, livrés eux-mêmes devant une plateforme finalement. Qui a remplacé peu à peu, supplanté les bons vieux conseils d'orientation de jadis, où il y avait un dialogue, il y avait un éclairage qui était plus à la mesure des attentes des uns et des autres.
2: Alors, le dialogue, il existe, hein, les profs principaux le font, ce dialogue avec les familles, mais cette plateforme, elle fait peur. Donc, pour nous, ce qu'il faudrait vraiment envisager, c'est comment on travaille ce parcours d'orientation, et ça implique aussi les choix qu'on fait d'enseignement de spécialité au lycée général et technologique. Donc, et cette question-là, aucun ministre, et pourtant, vous savez comme moi qu'on en a vu passer beaucoup ces dernières années, aucun ministre ne s'empare vraiment de cette question-là, par exemple.
1: Allez, on va réagir à ce que vous dites à l'instant. Nous attendons notre deuxième invité qui apparemment a des soucis pour nous rejoindre. Et oui, c'est la circulation dans Paris, c'est dans des choses qui nous arrivent à tous. Vous réagissez, vous n'hésitez pas au 0826 300 300. Le ministre de l'éducation nationale est-il trop sévère? Est-ce que les profs, les enseignants que vous êtes, hein, Jérôme Fournier, je rappelle, est-ce que, au fond, doivent-ils être bienveillants avec les élèves? J'écoutais ce que vous disiez à l'instant. Est-ce qu'il faut jauger les choses au cas par cas? Vous nous appelez 0826 300 300, vous réagissez après ces déclarations du ministre de l'éducation nationale. À tout de suite pour la suite de La Vérité en Face.
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1: Le ministre Édouard Geffray qui veut sanctionner les copies du bac mal rédigées. Invité dans ce studio, Jérôme Fournier, professeur d'histoire géo, secrétaire national du syndicat SE UNSA, et Maxime Repert. Ah, bienvenue, qui nous rejoint. Installez-vous, mettez-vous là. Vice-président du SNALC, le syndicat national des lycées, collèges, écoles et études supérieures. Bonjour et bienvenue, installez-vous. Je vais vous faire écouter, en attendant que vous posiez.
2: Oui.
1: Ce que dit Yanis Roder, l'historien de cette déclaration du ministre de l'Éducation nationale sur Sud Radio.
3: C'est aussi un signal, je crois, envoyé à la fois aux élèves, mais aussi aux professeurs, de prendre en compte, de tenir compte du niveau d'expression écrite de leurs élèves. Ça veut dire aussi que les élèves doivent comprendre que, eh bien, écrire, ça demande des efforts, ça demande de la rigueur, ça demande du sérieux. Mais le signal, je pense que le signal est important. La langue, ça se maîtrise, la langue, ça se travaille, la syntaxe, l'orthographe, et ce sont autant d'efforts qui permettent de structurer sa pensée.
1: Maxime Repert, bonjour, bienvenue.
2: Bonjour.
1: C'est chaud hein, pour parfois nous rejoindre.
2: Oui.
1: Hein. Vice-président du SNALC, vous avez entendu évidemment les déclarations du ministre hier et notamment ce commentaire qui est fait à l'instant. Vous dites quoi, vous? C'est un bon signal?
4: C'est un faux signal. Écoutez, je pense que tous autour de cette table, nous sommes d'accord pour dire qu'il faut maîtriser la langue française, que l'orthographe, la syntaxe, la grammaire, la façon de s'exprimer, c'est quelque chose d'important. Nous sommes tous d'accord, je pense. Bon, maintenant, pour en revenir aux déclarations du ministre, je vais faire une comparaison qui va tout de suite résumer la chose. C'est comme si vous étiez malade, et je vous dis, bah écoutez, vous êtes malade, on va vous maquiller un peu, et vous verrez, ça ira mieux. Eh bien là, c'est un petit peu la même chose. Il faut être lucide, il faut être réaliste. Ces annonces, elles partent d'une intention qui est tout à fait louable, mais on reste dans une posture de communicant, une posture d'affichage. Parce que...
1: Mais comment vous l'expliquez? Pourquoi ça arrive maintenant? On est à quelques jours du bac.
4: Et ça arrive maintenant pour montrer que voilà, on essaye de montrer... Vous savez, l'éducation nationale, c'est une belle vitrine. Et c'est une succession de politiques d'affichage, ouais, pour résumer les politiques éducatives. On essaye de dire, en gros, regardez, on va vous montrer que le bac, ça a une importance. Alors d'ailleurs, au passage, pas tous les bacs, hein, parce que la voie professionnelle s'est repoussée à 2027. Bon, pour des questions techniques. Mais le problème, c'est pas ça. Le problème, c'est que les jeunes ne maîtrisent pas la langue française. Et c'est pas en demandant d'être plus exigeant en termes de correction qu'on va changer la donne. Regardez un petit peu le paradoxe. Pendant des années, on a diminué le volume d'heures d'enseignement en français. On demande parallèlement chaque année, on demande aux correcteurs, à des correcteurs, de remonter les notes quand ils sont trop stricts. Et là, aujourd'hui, on vous tient un discours inverse. Je suis désolé, si on veut agir sur la maîtrise de la langue française, c'est pas ce type d'annonce qu'il faut faire.
1: Jérôme Fournier, partagez le point de vue de Maxime Repert. Quelle est l'idée, en fait? Faisons fi de ce que dit le ministre de l'Éducation nationale. Bon, c'est trop tard, ça vient comme un cheveu sur la soupe, alors que les élèves préparent leur bac, là. Mais qu'est-ce que l'on fait avec cet abaissement général du niveau, au fond, de la maîtrise du français, donc de l'orthographe? Qu'est-ce qu'on fait là?
5: Il faut changer un certain nombre de méthodes d'enseignement pour atteindre un meilleur niveau, si c'est ce qu'on se fixe. Mais je répète ce que je disais tout à l'heure, faisons attention, le bac ce n'est pas que l'orthographe. On ne peut pas baser la réussite ou l'échec des élèves au bac qu'à partir de l'orthographe. Ils ont des disciplines qui évaluent autre chose que ça. Donc c'est un élément à prendre en compte, oui, mais ça ne peut pas être l'alpha et l'oméga de la correction du bac de cette année.
1: Messieurs, est-ce que tout ça, ce n'est pas la résultante de, je commence par vous, Maxime Repert, de l'impact désormais, hein, ça date depuis quelques années, de l'irruption des écrans dans nos vies, dans la vie des jeunes, aujourd'hui comme les adultes également, mais qui viennent, au fond, on va dire, fracasser l'enseignement des langues et de l'orthographe.
4: Mais vous avez raison, en fait, on arrive à cette situation-là parce que c'est un ensemble de phénomènes, y compris celui que vous venez de décrire. Mais en même temps, regardez ce qu'on a fait au niveau de l'école. Regardez l'exigence. Où est l'exigence vis-à-vis de nos élèves? Cette exigence, elle n'existe plus. On a diminué le nombre d'heures. On a rendu le métier de moins en moins attractif, à tel point qu'il est difficile aujourd'hui de trouver des professeurs de lettres pour faire cours ouais. face aux élèves. Sans parler des méthodes pédagogiques qu'on a cassées. Et il y a des problématiques autres. Hein. Celle des écrans, c'est une excellente problématique. On se retrouve aujourd'hui dans une situation où il faut opérer d'urgence et où le ministre nous dit « Attendez, on va mettre un sparadrap. » Parce que la réalité, c'est ça. Il faut qu'on arrête de mentir, qu'on arrête de mentir aux auditeurs, qu'on arrête de mentir aux élèves, qu'on arrête de mentir aux parents et à un moment donné, reconnaître les choses, les problèmes tels qu'ils se présentent.
1: Messieurs, il faut conclure. Dommage, vous soyez arrivés si tard, mais on entend bien les messages. Hein, qui sont les vôtres? Jérôme Fournier, que dites-vous à vos collègues? Indulgence, là, pour le bac?
5: Mais non, mais pas plus ni moins d'indulgence qu'avant. Enfin, je crois que les enseignants sont des professionnels sérieux, ils savent ce qu'ils font, et ils évaluent correctement. Et puis après, à partir de consignes qu'on leur donne, on peut pas le nier, mais on peut pas remettre en cause leur travail.
1: Maxime Répert, même conclusion pour vous.
4: Je pense qu'il faut redonner à l'enseignant sa place de professionnel. Il faut arrêter de les infantiliser, de les culpabiliser, de les isoler, parce que nous sommes des professionnels de l'éducation nationale. Donc rendez-nous notre professionnalisme et reconnaissez notre travail. Voilà le message que j'aimerais adresser à notre ministre.
1: Et j'imagine pour ce qui est de l'éducation de nos enfants, rendez-vous en 2027. Ce sera l'un des grands débats, vous êtes d'accord avec ça messieurs? Oui, bien
5: sûr. Ça c'est certain que ce sera sûrement un des débats importants.
1: Allez, merci à vous, merci à tous les deux, Jérôme Fournier et Maxime Répert d'avoir répondu à nos questions ce matin. Et bonjour Jacques Cardoz.
2: Bonjour Jean-François.
1: Vous êtes bon en orthographe, vous?
2: Oui. J'essaye, je me suis amélioré, parce que c'était pas gagné quand j'étais jeune.
1: C'est important.
2: C'est important de bien soigner son écriture. Ben vous savez quoi, on parlera aussi éducation dans l'émission qui vient. On parlera.
1: Mettez-vous d'accord.
2: On parlera du port de l'uniforme et d'un bilan qui est assez contrasté. On se posera également la question au sujet de Patrick Bruel, de savoir si le public va boycotter Patrick Bruel. Pourquoi? Eh bien parce qu'il y a de plus en plus d'appels d'annulation.
1: C'est entendu. Nos auditeurs, les avis sont très partagés.
2: Je comprends qu'ils soient vraiment partagés, parce que est-ce qu'il faut aussi faire la différence entre l'homme et ce qu'il a pu commettre, et puis l'artiste, c'est toujours ce même débat. On parlera également de ce nouveau régime d'exception qui va permettre de s'affranchir des normes pendant 2 mois. De quoi s'agit-il? De l'état d'alerte de sécurité nationale. C'est une disposition qui a été intégrée à la programmation militaire qui a été votée hier au Parlement. Est-ce un régime spécial? Est-ce une privation des libertés? Vous nous appelez au 0826 300 300. On sera avec les débatteurs, bien entendu, tout à l'heure.
1: Et bonne émission à vous.
2: Merci à vous.
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1: Je ne sais pas si c'est le soleil qui lui donne cette mine épanouie, mais je peux vous dire que l'ami Jean-Luc est arrivé ce matin avec un sourire incroyable. Salut l'ami Jean-Luc.
2: Bonjour dame Laurence, bonjour à toutes les auditrices et tous les auditeurs. Je suis venu à moto, j'ai ressorti une moto que je n'avais pas fait rouler depuis longtemps, donc c'est pour ça que j'ai le sourire.
1: Oui, mais
2: quand alors, il fait beau comme ça, c'est bien.
1: Et alors on a croisé ce matin, parce que je suis venu avec mon neveu et ses deux de ses copains, donc j'ai des jeunes de 17-18 ans à la maison. Tiens, d'ailleurs, mon Quentin qui a eu son permis de conduire cette semaine, chapeau bonhomme. On a croisé une Ford Mustang 1966. Moi, je l'ai trouvée très très jolie. Vous, un peu moins.
2: Vous me trouvez moins jolie que
1: non.
2: La Ford 66.
1: Non, j'ai trouvé la Ford.
2: Non, parce que vous m'avez fait voir la photo, c'est un coupé. Bref, c'est un peu moins intéressant
1: bien.
2: Qu'un fastback ou qu'un cabriolet.
1: Oui, mais enfin, c'est joli quand même.
2: Oui.
1: Et puis là, ça y est, on est dans la saison.
2: Je suis un grand fan de la Mustang, pour tout vous dire.
1: Oui. Et puis on est dans la saison où tout le monde sort ses anciennes.
2: Voilà,
1: ça y est,
2: voilà,
1: c'est parti.
2: Voilà.
1: Allez, au programme de la journée.
2: Justement, au programme des anciennes. Alors une ancienne, pas très ancienne.
1: Non, une Citroën.
2: Voilà. Une Citroën, le berlingot. Vous aimez bien le berlingot, mais il a 30 ans le berlingot.
1: Il
2: a 30 ans, il est toujours vendu le berlingot. Et il y a des gens qui ont fait des aventures extraordinaires avec le berlingot. J'en connais un, il s'appelle Jean-Luc Moreau. Il a fait 9000 km en berlingot. Vous me direz, il est dingue. Oui, c'était le Raid Berlingot, c'était pour les jeunes. On suivait le rallye Paris-Moscou. Et en parallèle, il y avait un raid organisé pour les jeunes avec des berlingots.
1: C'est
2: mais
1: cool.
2: Il y avait des étapes. La plus longue faisait 900 km, c'est un truc quand même. Hein.
1: Et donc, on fait un anniversaire.
2: Un engin qui roule à 110 km/h en vitesse de pointe.
1: On va fêter cet anniversaire dans notre chronique classique. Mais on va commencer tout de suite sur l'entretien de la boîte automatique.
2: Ah, ça m'a fait très plaisir.
1: Ouais.
2: Parce que ça fait quand même, allez, on va dire, ça fait.
1: 5 ans, 10 ans, 20 ans.
2: 20 ans, ça fait 20 ans que je dis. Les constructeurs et surtout les concessionnaires racontent n'importe quoi quand ils disent aux clients il n'y a pas d'entretien sur une boîte automatique. On va vous démontrer que c'est non seulement nécessaire de le faire, mais indispensable. Ça peut être dangereux si on ne le fait pas. Voilà.
1: Nous serons sur une chronique sur l'occasion aujourd'hui pour l'essai de la semaine.
2: Hein. Oui, le Honda CR-V. C'est vrai qu'on n'en voit
1: pas
2: beaucoup.
1: Moi, j'aime bien. Hein.
2: Ouais, Honda CR-V, alors 4e génération. La Honda la plus vendue dans le monde.
1: Yo.
2: Ben voilà. Donc bon, est-ce qu'il vaut la fiabilité que véhicule la réputation de Honda? Voilà.
1: Eh ben on décrira tout cela. On va parler également du salon de l'automobile électrique, puisque c'est un partenariat Sud Radio.
2: Oui, qui démarre. C'est un salon itinérant. Donc, il y a 4 villes de France où passera ce salon. Donc, ça démarre demain à Nice. On vous dira tout, à quel endroit les retrouver, quelles voitures. Parce que l'intérêt, c'est qu'on peut essayer les voitures. Ce n'est pas juste un salon statique. On peut monter dedans, on peut essayer les voitures, on peut en essayer autant qu'on veut, pour peu qu'elles soient disponibles, évidemment.
1: On parlera des pneus budget en deuxième heure.
2: Dangereux, les pneus budget.
1: Alors, on rappelle à tous ceux qui ne connaissent pas ce terme.
2: Ouais. Les pneus budget, c'est les pneus, allez, on va dire chinois majoritairement. C'est vrai qu'ils sont moitié, voire 70% moins chers que les pneus premium. Mais vous y perdez en matière de sécurité, en matière de longévité, en matière de consommation. Donc, l'économie, elle est nulle.
1: On va en parler en détail, puisque ce sera notre chronique pneus. Et puis, on va évidemment finir avec les Automobile Awards.
2: Oui, on parlera des Automobile Awards avec des nouveautés cette année, des nouvelles catégories. Et puis, un nouveau partenaire titre qui nous expliquera ce qu'ils font. Vous savez, c'est pas inintéressant du tout. Mais avant ça, Laurence,
1: oui, dites-moi,
2: on
1: homme.
2: Est obligé de dire un petit mot quand même du Conseil constitutionnel qu'on remercie.
1: Pour les ZFE.
2: Oui,
1: ben
2: mais
1: oui.
2: On en avait parlé en fait. Ah, c'est pas du tout une surprise. On avait, à chaque fois qu'on a évoqué la suppression des ZFE, on a parlé de ce fameux cavalier législatif où les sages ont estimé que cette mesure n'avait rien à faire dans cette loi de simplification de la vie économique. Donc, ils ont sans doute raison légalement. Le vrai problème dans ce pays, bon, je vais dire le mot, hein, c'est que petit à petit, on glisse vers la dictature. Puisqu'on a majoritairement une population, c'est 70 ou 80% qui est contre. Et à chaque fois qu'on veut neutraliser les ZFE, à chaque fois, on se retrouve face à une barrière qui est presque infranchissable. Et on en a parlé également. Si le Conseil constitutionnel n'avait pas annulé cette mesure, les maires avaient le droit de prendre des arrêtés municipaux pour maintenir les ZFE. Il y a un moment dans ce pays, il faudra faire le ménage, quoi. À partir du moment où le peuple veut quelque chose, il faudra qu'on accède à ses désirs.
1: Ça s'appelle une démocratie.
2: Ça s'appelle la démocratie,
1: exactement.
2: Normalement.
1: Voilà, c'était le coup de gueule, on va le dire avec les mots justes, de l'ami Jean-Luc sur Sud Radio ce matin, que
2: bon,
1: je partage complètement.
2: Dans les faits, qu'est-ce que ça change? Ben rien, parce que vous avez déjà vu quelqu'un verbaliser, à part deux, trois campagnes de communication qui ont été orchestrées principalement par Paris pour verbaliser trois, quatre pauvres Pékin qui étaient là avec leur voiture qui n'avait pas de vignette. Franchement, le risque, il est minime.
1: L'ami Jean-Luc, dans les choses complètement ridicules également de cette semaine, beaucoup ont été aidés, et tant mieux par rapport au prix du carburant, on est d'accord, les gros rouleurs, etc. Nos amis dépanneurs qui sont montés sur Bercy, pratiquement 300 véhicules venus de la France entière et n'ont rien eu. Qu'est-ce qu'ils mettent?
2: Non mais on est dans un pays où on n'arrête pas d'accorder des aides à tout le monde. Il faut reprendre tout à la base.
1: Oui.
2: On commence par moins taxer le travail.
1: Déjà.
2: Et puis on donne plus
1: on
2: d'aide.
1: On taxe moins les carburants.
2: Ouais, exactement.
1: Mais je suis de tout cœur avec nos amis dépanneurs qui n'ont rien eu, alors que eux, sans carburant, ils dépannent plus personne. Hein, les choses soient claires.
2: Ils seront en panne. Ils appelleront une dépanneuse.
1: Oui, mais elle ne pourra pas venir les aider. Allez, vous l'avez compris, vous pouvez réagir également avec nous, vous êtes les bienvenus sur la page Facebook de Sud Radio. Il y a Renaud, Guillaume, Brigitte, Stéphane, Nathalie, tout le monde est déjà arrivé, Martine, c'est très sympa, et vous pouvez réagir au 0826 300 300. Jamel est au standard, mais à la réalisation de cette émission, je suis en train d'échanger les rôles, et Aude vous accueille au standard. C'est parti avec vous jusqu'à midi.
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1: Et vous le savez également, vous pouvez nous écrire je participe @sudradio.fr pour poser vos questions, réagir et intervenir dans l'émission. François Couradeau est avec nous. Bonjour François.
2: Couradeau.
4: Bonjour Laurence. Couradeau tout à fait. Bonjour Laurence. Bonjour Jean-Luc. Comment allez-vous?
1: Super bien, et vous?
4: Oui, impeccable, le soleil brille. J'habite le Nord, le soleil brille. Et je pense que c'est un peu partout pareil en France.
1: Alors si vous habitez le Nord, en plus vous êtes super content parce que les 100 et or ont gagné la Coupe de France hier soir. Hein.
4: Oui, tout à fait.
1: Au Nord, gardez les courants.
2: Bon, formateur technique chez Mail.
1: Qu'est-ce que Mail?
4: Oui, tout à fait. Mais Mail est une entreprise qui a 60 ans d'expérience et qui, grâce à cela, offre sur le marché des pièces de rechange qui répondent aux exigences les plus élevées. Donc, parce qu'en fait, sa mission, c'est qu'elle a à cœur de permettre aux automobilistes de rouler le plus loin et le plus longtemps possible avec leur véhicule.
2: Bon, alors le plus longtemps possible, quand on a une boîte automatique, c'est de faire l'entretien, surtout la vidange de la boîte automatique. Vous avez fait un constat, alors moi qui me fait froid dans le dos, hein, les professionnels sont conscients de l'enjeu,
4: oui,
2: mais ils ne le font pas.
4: Absolument. En fait, on a réalisé une étude interne chez Mail où il y a un décalage qui persiste entre le savoir et la pratique. En fait, on a 75% des garages qui savent qu'une boîte auto s'entretient, mais il n'y a que 28% qui passent à l'action. Donc aujourd'hui, en fait, on a quand même beaucoup d'automobilistes qui roulent vers la panne sans le savoir.
1: Et pourquoi? Pourquoi il y a que aussi peu de gens qui le font? Enfin, pourquoi il y a aussi peu de garages qui le font?
4: Alors, c'est une bonne question, Laurence. En fait,
1: merci.
4: Le point, c'est que le point, c'est qu'en fait, la boîte automatique, ça reste un composant qui est très onéreux et sensible sur la voiture. Les garagistes le savent bien. Et se former et s'informer est nécessaire pour travailler sans risque d'endommager ce composant. C'est sur ce point également que chez Mail, on travaille avec nos clients. Nous prodiguons des formations pratiques et théoriques, dont je m'occupe ici pour la France, sur le sujet, afin d'accompagner en fait les ateliers dans la mise en place de cet entretien au sein de leur structure.
2: Alors, avant de rentrer dans le détail de ce qu'il faut faire sur les boîtes, faut peut-être arriver à distinguer, parce que aujourd'hui on a un fourre-tout, on parle de boîtes automatiques, mais il y a différentes technologies qui n'ont rien à voir les unes avec les autres dans les boîtes automatiques.
4: Oui, c'est exact. En fait, la boîte automatique existe sous plusieurs versions. Vous avez les boîtes automatisées qui sont en fait les premières générations que l'on pouvait trouver sur des Smart Fortwo, sur des Citroën C3. Donc, ils sont des boîtes manuelles avec où il y a deux petits robots en fait qui commandent tout. Et ensuite, on a des boîtes robotisées ou des boîtes à double embrayage en fait qui sont aujourd'hui très largement développées et très popularisées parce qu'elles sont confortables, elles sont assez économiques à fabriquer. Et puis vous avez en fait des boîtes comme la boîte à convertisseurs, qui sont des boîtes très onéreuses, très douces, très souples, très efficientes aujourd'hui. Et enfin des boîtes CVT, des boîtes à convertisseurs à variation continue, qui est ni plus ni moins un système assez proche du principe du scooter. Donc ouais. Effectivement, il y a toute une
2: écosphère. Je dis la mobylette, c'est ça qu'on a de différence entre nous,
4: oui,
2: François. C'est que moi, je parle de mobylette, vous parlez de scooter.
1: Mais il
2: m'a cassé le moral, François, quand on a préparé cette émission, parce qu'il m'a dit je vous suis depuis le début.
4: Alors,
2: et quand il est remonté au début, c'était vraiment le début.
1: C'était quand le début, alors, François Couraudon?
4: Alors, pour rassurer Jean-Luc, j'allais au lycée avec une 103. Non. J'ai voulu m'adapter et faire plus jeune que je ne l'étais.
2: Bon, alors donc, ce qu'on va évoquer là, ça concerne ni les boîtes robotisées, donc si vous avez une boîte DSG, on va appeler ça comme ça pour simplifier. Si vous avez une boîte DSG, ça vous concerne pas, puisque c'est une boîte mécanique avec un robot. Il faut quand même, en fonction de la techno de la boîte, il y aura quand même une vidange ou pas à faire, mais c'est moins touchy, je vais dire, que sur une vraie boîte automatique à convertisseur, où là, l'entretien, on est bien d'accord, François. L'entretien est obligatoire et il doit être fait assez fréquemment en plus.
4: Oui, tout à fait. En fait, alors pour simplement vous corriger, il faut savoir que même sur une DSG, donc ces boîtes à double embrayage que l'on va trouver qui s'appellent EDC chez Renault, donc sur beaucoup de voitures françaises aujourd'hui, tout comme les véhicules allemands, on trouve ces boîtes à double embrayage et l'entretien, c'est une vraie boîte automatique avec des mécanismes en fait qui sont propres aux boîtes automatiques et qui nécessitent un entretien.
2: D'accord.
4: Et extrêmement fréquent aussi parfois. Et donc en fait, en général, oui, on recommande un entretien de la boîte automatique tous les 60 000 km ou tous les 3 ans. Mais alors attention, parce que cela peut varier selon le modèle de la boîte et de la voiture. Et par exemple, beaucoup de véhicules français demandent une intervention plus fréquente, tous les 30 000 km ou tous les 3 ans. C'est au premier des deux termes que l'on atteint. Donc il faut vraiment se référer aux recommandations du constructeur, et j'ai envie de dire du constructeur de la boîte de vitesse, pour être sûr.
2: Bah oui, voilà, constructeur de la boîte de vitesse, parce que moi je me souviens d'une histoire, ZF fabriquait les boîtes pour BMW. BMW en Allemagne disait entretien vidange à 60 000 km, et en France on disait non, boîte sans entretien. C'était la même, hein. Et ZF disait, oula, pas du tout. Quels sont les risques d'ailleurs de ne pas effectuer de vidange sur une boîte automatique ?
4: Alors, si on ne s'occupe pas de l'entretien de la boîte automatique, on risque des pannes qui sont complexes et coûteuses. En fait, l'usure prématurée va entraîner des dysfonctionnements. Ça va commencer par des secousses, des retards de passage de vitesse, voire des pannes immobilisantes. Parce qu'au final, en fait, cela va impacter la sécurité, parce que les pannes sur les boîtes automatiques sont souvent des pannes inopinées et ça peut rendre difficile le contrôle du véhicule. Puisque, en fait, vous allez vous retrouver bien souvent avec une perte de puissance avec le véhicule et donc vous allez avoir du mal à vous mettre en sécurité rapidement. Donc oui, c'est rien que pour un élément de sécurité, c'est extrêmement important, puis pour préserver le portefeuille, parce que en fait aujourd'hui l'automobile est un bien essentiel comme l'électricité et certains ne peuvent pas s'en passer, il faut l'entretenir et c'est un investissement, donc il faut préserver cet investissement.
2: Et pourquoi les concessionnaires rechignent à faire cet entretien? Parce qu'il y en a beaucoup qui disent non, il n'y a pas besoin, c'est en fait pour se débarrasser de vous.
4: Alors, je ne sais pas exactement quelle est l'origine de cette histoire. Ce que l'on sait juste avec certitude, c'est que tous les fabricants de boîtes de vitesse ont bien, depuis le départ, comme vous le disiez dans cet exemple avec ZF, mais c'est bien l'intégralité des fabricants de boîtes de vitesse qui recommandent en fait cet entretien. Donc, et ce depuis le début, et c'est encore le cas aujourd'hui. Donc aujourd'hui, oui, le mystère reste complet sur les motivations des concessionnaires à être frileux pour la mise en place en fait de cet entretien ou de le recommander, de le prescrire auprès des propriétaires de voitures.
2: D'autant qu'il y a des machines qui font automatiquement maintenant. Hein.
1: Est-ce que c'est pas une histoire de rapport qualité-prix en fait?
2: Non, c'est pas ça. En fait, c'est que c'est une procédure qui est très particulière, qu'il faut vraiment respecter. Si on n'est pas formé pour, ça peut provoquer des pannes sur les boîtes.
1: C'est ce que disait François au début dans l'explication. Mais est-ce qu'il n'y a pas aussi une histoire de rapport qualité-prix pour le concessionnaire, c'est-à-dire que où le garage ça lui coûte plus cher?
2: En général, c'est facturé cher, une vidange de boîte auto. Hein.
1: D'accord.
2: Alors qu'il y a des machines qui maintenant le font automatiquement.
1: Donc, si je résume tout ce qui s'est dit aujourd'hui sur cette émission, on parle tôt sur Sud Radio, on est propriétaire d'une voiture boîte automatique, on va demander régulièrement à la vidanger. Point barre. On est responsable maintenant de sa boîte puisqu'on le sait.
2: Ouais, ouais.
1: Ok, bon, bah, je me sens concerné.
2: Ça fait juste 20 ans que je le dis, quoi. Ouais.
1: À combien de kilomètres, à peu
4: Absolument.
1: Près
2: 60.
1: Ah, mince.
4: En moyenne, ouais, 60 000, c'est ça.
1: Ma BM à 100 000, c'est ça. Oui. Je m'en occupe. Bah,
2: hein. Il faut s'en occuper,
4: temps.
2: Vraiment.
4: Il est temps de regarder.
1: Ok, merci messieurs.
4: Absolument.
1: Pourrir mon week-end.
4: Merci à vous.
1: Je ne pensais pas dépenser de l'argent ce week-end.
2: Bon, merci François.
1: Je vous embrasse. François
4: merci
1: Courondeau.
4: Merci Laurence. Merci, merci Jean-Luc.
1: Formateur technique chez Miel. Mail, pardon. Alors, M-E-Y-L-E, si vous voulez découvrir cette société également sur Internet. Dans quelques instants, on va vous prendre, non pas au volant, mais en direct sur Sud Radio. Puisque vous le savez, vous êtes les bienvenus. Vous pouvez poser vos questions par mail. Vous pouvez même les enregistrer. On vous explique tout ça dans quelques instants.
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1: Et vous le savez, cette émission est la vôtre. Soit vous réagissez, vous nous rejoignez sur la page Facebook de Sud Radio, où vous nous retrouvez en direct et où vous pouvez bien évidemment poser vos questions, réagir, nous faire des coucous. Ou vous nous appelez au 0826-300-300, ou vous nous écrivez un mail, jeparticipe@sudradio.fr, vous mettez bien on parle auto dans l'objet, votre question, voire même si vous êtes un peu frileux, un peu timide, ou vous n'avez pas le temps, vous pouvez nous enregistrer votre question. Et c'est ce qu'a fait Erwan, dont on écoute la question maintenant.
2: Bonjour Laurence, bonjour Jean-Luc. Je vous appelle parce que j'ai eu la chance de visiter Rio de Janeiro récemment. Il y a des stations-service partout et j'ai une question par rapport au carburant. Donc ils ont des essences, des diesels qui sont à 1,30€ à peu près, ce qui est énorme pour eux parce que le salaire médian est à 500€. Ils ont aussi de l'éthanol qui est un peu moins cher, enfin au même prix que chez nous. Et ils ont du GNV et je me demandais ce que c'était. Ça c'est moins cher, c'était dans les 50 centimes. Mais donc je me demandais pourquoi est-ce qu'on n'en a pas chez nous. Voilà, bonne journée, au revoir.
1: Merci beaucoup Erwan. Réponse de l'ami Jean-Luc sur Sud Radio.
3: On en a chez nous. Hein. Bon, alors déjà, le Brésil, producteur d'essence, premier producteur mondial d'éthanol. D'ailleurs, tiens, petite parenthèse, quand l'éthanol est moins cher que l'essence, qui est le cas en ce moment, tout le parc qui est en flex fuel roule à l'éthanol et la pollution est divisée par deux.
1: Et bim, hein, voilà. Donc, c'est étonnant.
3: Ceux qui disent, tiens, c'est pas écologique, bon, bah voilà, juste qu'ils partent en vacances un petit peu au Brésil, puis qu'ils y restent surtout. Alors, le GNV, on en a en France, c'est le gaz naturel pour véhicules GNV. Ça comprend à la fois le gaz naturel comprimé, c'est surtout pour les camions, le gaz naturel liquéfié,

0: c'est environ 2,20 €. Un kilo de GNV, c'est équivalent en distance parcourue à un litre de gasoil.
1: D'accord.
0: Donc,
1: mais autant au Brésil que chez nous ?
0: Non, chez nous. Je parle chez nous. Chez nous. Vous avez compris qu'au Brésil, c'était beaucoup moins cher. C'était
1: 50 centimes.
0: Ouais, 50 centimes chez nous. Le Brésil produit du gaz, hein, pas nous. Donc, forcément, c'est beaucoup plus cher. Donc, ça s'est très peu développé. Il y a eu une dévelléité il y a une quinzaine d'années de développer un réseau de GNV. Et puis en fait, non, il y a que les camions, les bus, des véhicules comme ça qui roulent au GNV et de plus en plus au bio-GNV, donc qui est issu, on va dire, de l'agriculture, pour faire simple. Il y a des grosses disparités aussi de tarifs d'une pompe à l'autre sur le GNV parce que, en fait, c'est lié au contrat d'achat du gaz. Vous savez que en fonction de votre contrat d'achat, soit il est au prix du jour le jour, soit vous avez un contrat sur 2-3 ans avec une garantie de stabilité des prix. Donc en fonction de ça, vous pouvez avoir des stations où c'est 50% moins cher. Mais il faut les chercher et il y en a quand même assez peu. Je crois qu'il doit y avoir aux alentours de 400 stations-service en France et la plupart sont des pompes qui sont des pompes privées. Donc difficilement accessible. Donc c'est pas, en tout cas pour la France, c'est pas une solution.
1: Bon, en tout cas, voilà, vous avez répondu à la question de Erwan. Donc vous n'hésitez pas, vous faites comme Erwan, hein, vous pouvez nous retrouver et enregistrer vos questions que vous nous envoyez en fichier audio. Vous le faites avec votre téléphone portable, là, c'est aussi simple, sur jeparticipe@sudradio.fr. Je fais une petite parenthèse, l'ami Jean-Luc, on a eu beaucoup de réactions suite au sujet sur les boîtes automatiques sur la page Facebook de Sud Radio. Alors je vous les donne comme ça, il nous reste à peu près une minute pour pouvoir y répondre. Renaud qui dit pour le DSG, c'est à quel kilométrage la vidange? On a également Guillaume qui dit est-ce que l'entretien des boîtes automatiques des voitures anciennes est le même que les voitures modernes. Et puis on a Chris qui nous dit bonjour Laurent et Jean-Luc, je confirme, une amie a appelé plusieurs fois Peugeot en demandant la vidange de la boîte auto de son 2008 HDI, réponse l'huile de boîte dure à vie, pas faire de vidange et de toute façon aucun de nos techniciens ne sait vidanger une boîte auto, réponse du garage Peugeot.
0: Retour à l'école pour apprendre à vidanger une boîte auto, tiens on sera la semaine prochaine au Garac, on va leur demander si dans la formation qu'ils font des jeunes il y a un petit message genre, la boîte automatique, doit être automatique.
1: C'est
0: la
1: dingue, hein. C'est comme les antibiotiques. Ouais, non, c'est pas comme les antibiotiques.
0: Alors la DSG, il y a deux versions de DSG. La DSG Volkswagen, la boîte robotisée, double embrayage, etc. Il y en a une avec un embrayage humide, l'autre avec un embrayage à sec. Donc celle avec un embrayage humide, donc avec qui trempe dans l'huile, doit avoir des vidanges plus fréquentes que celle qui a un embrayage à sec. Alors, ça dépend, je ne peux pas dire c'est à tel kilométrage, ça dépend du véhicule, ça dépend du type de boîte et du type de moteur.
1: Voilà. Et pour les voitures anciennes ?
0: Pour les voitures anciennes, il faut faire la vidange des boîtes automatiques. D'ailleurs, il y a beaucoup de voitures anciennes avec des boîtes automatiques où les vitesses hésitent à passer, où il y a des à-coups au passage. Vous faites la vidange,
1: vous allez voir, ça va
0: marcher tout de suite.
1: Eh ben, merci l'ami Jean-Luc. Vous revenez la semaine prochaine?
0: Oui, je vais essayer.
1: Ouais. Et puis même quoi, vous savez, j'ai une idée, vous restez.
0: Retour à l'école la semaine prochaine.
1: Ok, on adore, on va au Garac, cette école que l'on adore du côté d'Argenteuil, qui est une des plus grandes et plus belles écoles aux formations des métiers, tous les métiers de l'automobile. Allez, à suivre. On va parler d'une voiture d'occasion, la fameuse Honda CR-V4 et on aura évidemment notre ami de chez Caradisiac pour en faire un petit tour d'horizon. Vous cherchez une Honda d'occasion, cette chronique vous intéresse, restez en notre compagnie.
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1: Et on va prendre le volant d'une marque que j'aime beaucoup, moi, il s'agit de Honda. Honda en mode occasion, puisqu'une semaine sur deux, on parle d'une voiture neuve et ou d'une voiture d'occasion, et c'est le cas aujourd'hui.
2: Oui, on va parler du CR-V 4e génération. C'est une voiture qui est assez étonnante, hein, parce qu'on n'en voit pas beaucoup circuler en France, mais c'est la Honda qui a été la plus vendue au monde.
1: Ah ouais,
2: un franc succès, ouais. C'est un concurrent, on va dire, du RAV4, peut-être à mi-chemin entre le monospace et le SUV. C'est un véhicule de 4,57 m de long, donc assez généreux dans la catégorie des compacts, hein. Le concurrent, c'est le Peugeot 3008, évidemment, chez nous. Cette quatrième génération, il est très spacieux, surtout aux places arrière. Il a aussi un énorme coffre, un 589 litres banquette en place et 1669 litres une fois que la banquette est rabattue. Il était plutôt bien équipé et ses performances étaient dans la bonne moyenne, surtout en diesel, avec des consommations qui sont mesurées. Il y a eu deux moteurs. Alors, c'est très intéressant de se pencher parce que principalement en France, il s'est vendu avec des moteurs diesel. Il y a eu un premier moteur diesel qui était le 2,2 litres ICTDI. C'est la particularité de ce moteur, c'est qu'à l'époque, le grand patron de Honda avait fait son mémoire de doctorat sur les oxydes d'azote. Donc, il a dit, quand Honda fera un moteur diesel, on fera un moteur propre. Et ils ont lancé en France le premier moteur au monde qui était totalement dépollué, y compris pour les NOx. Et en fait, tout le monde s'en foutait. C'est-à-dire, ça a été, en termes de vente, c'est pas une vente de plus.
1: Mais c'est n'importe
2: tout,
1: quoi.
2: Tout le monde. Alors que tous les constructeurs trichaient pour homologuer les diesels et que, on voit ce que ça a donné, hein. Aujourd'hui, le diesel est en train de disparaître à cause de cette pollution qu'on nous a cachée. Honda a dit, nous, on va faire un moteur vertueux. Et tout le monde s'en foutait.
1: Et celui-ci, il est très vertueux.
2: Oui, celui-là est très vertueux. Alors, malheureusement, il tombe en panne, comme la plupart des diesels. Il y a un autre diesel qui a suivi derrière, qui était très agréable à utiliser, le 1,6 litre iDTEC, DTEC. Alors, celui-là était plus dépollué. Ils se sont dit, on en refait un deuxième. On va moins s'emmerder que sur le premier. On ne va pas mettre de système de dépollution des NOx. Il s'est très bien vendu. Le problème, c'est que lui, il a des soucis de fiabilité. Ah. En général, quand on pense à Honda, on pense à moteurs qui font 500 000, voire plus que ça. Super fiabilité. Là, c'est le talon d'Achille du diesel. C'est-à-dire, je vais vous rappeler qu'un diesel, c'est fait pour faire des longs trajets, exactement. Et que là, oui, ça peut enquiller des bornes pendant des centaines de milliers de kilomètres. Mais si vous faites de la ville...
1: Pourquoi là, ce moteur-là était un peu plus fragile?
2: Parce qu'il était mal utilisé la plupart du temps. Hein. Donc il y a eu des soucis de turbo, c'est le grand classique. Il y a eu des soucis d'encrassement de vannes EGR. Enfin voilà, la liste, c'est la même que sur les diesels proposés par tous les constructeurs. Il n'y a pas un diesel de dernière génération qui, en usage intermittent, c'est-à-dire à des petits trajets où il ne chauffe pas, etc., pas d'autoroute, enfin... Il n'y a pas un diesel qui résiste sur le long terme à cet usage-là. Donc, il n'échappe pas à la règle. En revanche, les moteurs essence qui étaient proposés, qui sont un peu plus gourmands, donc il y en a eu évidemment beaucoup moins de vendus en France, sont très fiables.
1: Ah.
2: Mais aujourd'hui, ils sont, on va pas dire introuvables, mais pas faciles à trouver.
1: Alors, parce que fiabilité est donc pas vendue, quoi. Donc, les gens les gardent.
2: Au départ... Avec la réputation de fiabilité de Honda, tout le monde pensait que les moteurs diesel Honda, ils dureraient très longtemps, autres.
1: Mais non, vous dites, il existe aussi des moteurs essence, mais on n'arrive pas à les trouver parce que eux sont fiables et que les gens ne les vendent pas, en fait.
2: Mais c'est même pas qu'il n'y en a pas eu beaucoup de vendus, parce que vous aviez une conso qui était de 6,5 litres avec le diesel 1,6 litre, et le moteur 1,6 litre essence, lui, il fallait 9 litres, 10 litres. Alors donc, évidemment, avec une essence plus chère et une consommation plus importante, les gens ont majoritairement acheté du diesel. On peut trouver alors du CR-V qui peut paraître cher en occasion. C'est contrairement à beaucoup d'autres véhicules, vaut mieux en prendre un avec des kilomètres parce qu'il a déjà eu les pannes.
1: Donc là,
2: on se dit,
1: à partir de combien à peu près?
2: Ouais, alors. Aux alentours de 9 500 euros, ce qui est assez raisonnable vu les prestations du véhicule. Alors moi, mes deux préférences, c'est le modèle essence en 2 litres, 150 chevaux, 4 roues motrices, parce que là, pour le coup, vous avez un véhicule qui est vraiment extrêmement polyvalent pour aller n'importe où. Je ne vous l'ai pas dit, mais il peut rouler à l'éthanol, mais ça, vous ne l'avez pas entendu.
1: Non, on voilà. A rien dit.
2: Ouais, non, j'ai rien dit. Et puis, bon,
1: sans boîtier.
2: Oui, mais
1: merci. Non, j'ai pas dit non plus.
2: Non, j'ai pas. Surtout qu'Honda veut surtout pas qu'on parle de ça. Il déteste ça. Et puis en diesel, bah le fameux 1.6 litre ID.Tech en deux roues motrices 120 chevaux. Celui-là parce que il consomme peu, mais comme je vous l'ai dit, la fiabilité étant un petit peu limite, il faut attendre qu'il ait eu des kilomètres pour que le propriétaire soit déjà passé à la caisse du remplacement. Mmh. Voilà, okay. Faut bien penser. Alors, il a eu aussi, c'est un véhicule qui a été doté d'une des premières boîtes automatiques 9 rapports disponibles sur le marché. Vérifiez bien, quand vous l'achetez, que la
1: vidange
2: de la boîte automatique a été faite.
1: Et voilà. On rappelle que si vous avez une boîte auto, il faut faire une vidange et vous insister ou vous changez de garage tous les 60 à 70 000 kilomètres.
2: Exactement. Voilà. Bah non, mais vous allez, vous changez de crémerie s'ils veulent pas vous faire la vidange.
1: Non, mais moi chez BMW, on l'a fait.
2: Maintenant, d'autant que maintenant, les fabricants de lubrifiants ont fait des machines qui font le boulot toutes seules. C'est-à-dire, on branche. Il faut avoir juste le bon connecteur pour le connecter à chaque boîte de vitesse a une connexion différente. Il faut avoir le bon connecteur. La machine se charge de chauffer l'huile parce qu'il faut le faire à une certaine température, de mettre exactement la bonne quantité d'huile. Donc on branche dessus, même un âne saurait le faire. Et la machine le fait tout seul. Il faut juste être équipé, il faut avoir investi dans une machine pour faire les vidanges des boîtes automatiques.
1: Voilà. Bah en tout cas, vous savez que vous pouvez retrouver l'essentiel et l'entièreté de cette chronique sur la voiture d'occasion si vous n'avez pas tout entendu sur la fameuse Honda CR-V sur le replay, les podcasts de sudradio.fr sur le site. Il nous reste 2 minutes, je vais en profiter. Merci du petit cadeau. On a un jeune homme qui a passé son permis, l'ami Quentin. Oui, parce qu'aujourd'hui, j'ai la chance d'être entourée par mon neveu, voilà, qui est venu passer le week-end chez Tata, et deux de ses amis qui ont 17 ans. Il y a Maceo, et Hippolyte. Rapidement, Quentin, tu sais pourquoi je veux que tu te parles? Parce qu'on dit tout le temps que quand on loupe son permis une fois, il faut attendre 6 mois pour le repasser. Raconte-moi, toi, ce qui s'est passé. Salut, Quentin.
3: Bonjour.
2: Bonjour, Quentin.
3: J'ai passé mon permis donc en avril, début avril.
1: Et tu l'as loupé la première fois?
3: Je l'ai loupé, c'est ça. Et donc j'ai appris que je devais le repasser potentiellement 6 mois après. Mais au final, je me suis retrouvé à avoir une date un mois et demi après, donc super content.
1: Et tu l'as eu?
3: Exactement.
1: Quelles sont les erreurs que tu as faites sur le début qui t'ont fait louper le premier passage?
3: Eh ben, un manque de contrôle. Alors sur le moment, j'ai pas compris pourquoi je l'avais raté, mais au final, quand j'ai débriefé avec l'auto-école, apparemment, j'ai manqué quelques contrôles d'angle mort, etc.
1: Et puis, conseil pour tout le monde, conduite accompagnée, permis à 17 ans, puisque tu n'as pas encore 18 ans.
3: C'est ça.
1: T'es content?
3: Oui.
1: Hier, je l'ai récupéré, il me dit, je peux conduire ta voiture, tata?
2: Ouais. Est-ce que tata va t'acheter une voiture de sport?
3: Ça, j'aimerais bien, mais...
1: quelques conseils.
2: Tu voudrais quoi, tiens? Parce que moi, ce qui m'intéresse, c'est... on dit que les jeunes ne s'intéressent plus à l'automobile. C'est ton cas ou pas? Et est-ce qu'il y a des voitures qui te plairaient? Est-ce que tu as déjà des idées? Alors, l'idée raisonnable et puis le fantasme.
3: Le fantasme, ce serait une Ford Mustang.
2: D'accord, ouais, ça, ok, voilà. Ça c'est fait.
3: Hein.
2: Voilà.
3: La voiture américaine, mais sinon, je ne m'intéresse pas plus que ça à l'automobile. Ah. Enfin, je suis de loin, mais aujourd'hui, ce n'est pas trop ce à quoi je m'intéresse.
1: Et pour toi, l'automobile, c'est quoi? C'est un objet de liberté, de mobilité?
3: Oui, il y a ça, et puis il y a aussi c'est des objets de collection, c'est des objets d'ingénierie, donc c'est très intéressant aussi. Mais... voilà. C'est pas ce à quoi...
1: Oui, c'est pas ta grosse passion.
2: Ouais. La voiture électrique?
3: Ça peut... ça perd un peu du charme de l'automobile, mais... Ouais, parce je comprends que ce soit une innovation.
2: D'accord, parce qu'on va en parler de la
1: très bien.
2: Électrique.
1: Et on a deux ben ils veulent tous devenir ingénieurs. Voilà, il y en a un qui sera sans doute pilote de ligne. Maceo, lui, il sait pas trop, il veut être dans l'ingénierie, mais il sait pas trop. Maceo?
4: Oui, voilà, c'est ça exactement. Je vais faire des études d'ingénieur. Après, quel domaine? J'ai pas encore de réponse particulière. Peut-être de la chimie ou de la mécanique. Ça restera à déterminer, mais voilà, tout ce qui est très axé maths et physique et chimie également, c'est ce qui m'intéresse le plus.
1: Et pour pas faire de jaloux, Hippolyte, lui, c'est plutôt tu vas nous emmener en voyage, tu seras pilote de ligne, c'est ça?
5: Ouais, c'est ça. Donc c'est 2 ans d'études directement après le bac.
1: Et permis et bientôt qu'on est accompagné.
4: Ouais, sans doute cet été pour après être libre pendant les études. Voilà. Avec le permis.
1: C'est important. Masséo?
5: Moi, j'ai pas encore 17 ans, donc là, je fais la conduite accompagnée. Donc c'est pas pour tout de suite.
1: Ok.
5: Ça ira plus tard.
1: Allez, file. Allez, nous, on continue. Merci, mon Quentin. T'es prudent sur la route, hein, évidemment. Et puis, on verra avec tonton Jean-Luc pour te donner quelques bons conseils. Je lui ai déjà conseillé de ne jamais démarrer moteur froid. Jamais appuyer dedans.
2: Quand on démarre, ça, oui, en général, le moteur est froid.
1: Taper dedans.
2: Ah oui, oui, voilà, on laisse chauffer. Enfin, sur les moteurs thermiques. Voilà. Que ce soit essence ou diesel. D'ailleurs.
1: Allez-y, dans quelques instants, eh ben, on va changer de sujet. Après avoir fait un petit clin d'œil à ce jeune permis, on va parler du salon automobile électrique. C'est un partenariat Sud Radio.
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2: Et pour terminer ce tout dernier quart d'heure de la première heure de On parle auto sur Sud Radio, je vous propose d'en savoir plus sur le salon de l'automobile électrique avec notre invité.
3: Bonjour Yann Azran. Donc, vous êtes le directeur du salon. Alors, je ne sais pas si on doit dire salon, en fait. Hein, le mot n'est peut-être pas tout à fait adapté. Parce que, qu'est-ce qu'il a de particulier? Combienième édition déjà, le salon de l'automobile électrique?
4: Alors, c'est la 7e édition de ce salon de l'automobile électrique. C'est vrai, le mot salon est un petit peu bizarre dans ce contexte parce que on parlerait presque plutôt d'un centre d'essai géant avec des dizaines de marques de véhicules électriques. Donc, tous les véhicules électriques des gammes d'une vingtaine de marques, un petit peu plus même, qui vont être proposés à la découverte. C'est la partie salon, mais aussi à l'essai pour tester. Donc, des rendez-vous de 30 minutes avec les modèles qui intéressent les gens, en fait, pour pouvoir vraiment prendre la main et se faire une expérience en électrique.
3: Ouais, c'est un salon atypique, d'autant que, en plus, il est itinérant. Alors, ça démarre demain à Nice, c'est ça?
4: Tout à fait. La première date, c'est dimanche 24 mai à Nice. Et puis ensuite, on va bouger le 31 mai à Angers, le 7 juin à Toulouse. Et on termine le 28 juin à Paris, à l'hippodrome Paris-Vincennes.
3: D'accord. Pour ceux qui veulent qu'habite Nice, qui ont la chance d'habiter Nice demain, c'est à quel endroit le rendez-vous?
4: C'est sur le port de Nice. Donc vraiment, quand on rentre sur le port de Nice, Port Olympia, on est devant directement et on accueille tout le monde avec des dizaines de modèles différents. Je crois qu'on a presque une quarantaine de modèles de véhicules exposés et potentiellement testables aussi. Pour tester, le mieux, c'est même de s'inscrire directement sur le site automobile-electrique.com pour pouvoir choisir les créneaux de tel ou tel véhicule à tester.
3: D'accord. C'était quoi l'objectif de départ de se dire, je vais pas simplement faire un salon pour montrer des voitures électriques, mais je vais faire monter les gens dedans?
4: En fait, quand on l'a créé, on est en 2020 et à ce moment-là, on entend beaucoup parler du véhicule électrique en bien comme en mal, et on s'est dit nous-mêmes que ce qui nous a intéressé, c'était l'expérience. Mais pour nous-mêmes, à titre personnel, en fait, quand la première fois que je suis monté dans une voiture électrique et que je l'ai conduite, j'ai trouvé ça vraiment bien. J'ai aimé cette expérience et je me suis dit, mais si les gens pouvaient tester, peut-être qu'ils verraient la chose différemment. Et effectivement, c'est quand même très engageant de changer de motorisation. Là où avant, on pouvait, quand on passait d'un diesel à un autre ou essence à un autre, se dire, je vais juste changer les options de la voiture, les sièges comme ci, la clim comme ça ou quoi. Là, on change quand même de parfois boîte manuelle à boîte automatique, puisque les voitures électriques sont toutes automatiques, et on va changer de motorisation, donc de sensation. On se pose des questions et c'est des questions expérientielles.
3: D'accord. C'est quoi les retours, justement? Alors, il y a deux types de clientèle, j'imagine. Il y a ceux qui n'y connaissent rien, l'électrique, et qui veulent se faire une première idée. Et puis, on va les appeler les geeks qui roulent déjà l'électrique depuis des années, qui viennent voir les nouveaux modèles. Mais pour la première catégorie, déjà, ceux qui n'avaient jamais roulé en électrique, quand ils descendent, c'est quoi leur ressenti?
4: La réaction, moi je vois d'ailleurs les visages avant, après, il y a un visage un peu perplexe avant quand on n'a jamais testé, et les gens quand ils ressortent après une demi-heure d'essai, ils sont clairement dans un état d'esprit hyper différent, c'est-à-dire qu'on les voit beaucoup plus souriants, un peu excités presque. Ça veut pas dire pour autant que c'est des gens qui vont passer à l'électrique demain, mais c'est des gens qui ont trouvé l'expérience bonne et intéressante, ça leur a plu, et c'est ça qui est important. C'est de se dire qu'ils ont pu se faire cette expérience.
3: L'autre catégorie, ceux qui roulent déjà à l'électrique, ils viennent au salon, pourquoi?
4: Alors, c'est très souvent des technophiles qui ont envie de voir un peu les dernières nouveautés, mais il faut savoir que là, on a quand même pas mal de ce qu'on appelle des électromobilistes, donc ces conducteurs de voitures électriques, qui sont déjà en train de passer à leur deuxième, voire troisième voiture électrique, et qui ont remis des voitures sur le marché de l'occasion, donc tant mieux, en fait, parce que ça a avancé très vite. Quand on a commencé, nous, en 2020, on était sur des voitures électriques qui faisaient 200 km d'autonomie en norme WLTP, qui est la norme d'autonomie. Là, aujourd'hui, la moyenne juste, c'est entre 450 et 650 km d'autonomie. Donc, en fait, les autonomies ont changé, les équipements à bord du véhicule ont changé, et surtout la capacité de recharge rapide, qui est très importante, puisque quand je suis sur autoroute, j'ai pas forcément envie d'attendre pendant 2 heures que ma voiture se recharge, et aujourd'hui, ce n'est plus le cas. La plupart des voitures électriques sur le marché aujourd'hui sont des voitures qui se rechargent en 20 minutes, donc le temps vraiment de la pause café pipi aux toilettes, quoi.
3: Ouais. Il y a des véhicules très récents. Hein. Je vois par exemple dans la liste la Twingo E-Tech électrique, qui est un modèle qui vient de sortir. Il y a le Suzuki Vitara aussi, qui vient d'arriver sur le marché.
4: Ça... Ah bah c'est sûr que nous, on se fait plaisir tous les ans, parce que chaque année, on a vraiment les constructeurs qui jouent le jeu et qui nous emmènent les derniers modèles, parfois des modèles qui n'ont jamais été testés par le grand public et qui nous mettent à disposition pour ces journées-là. Donc c'est dans chaque ville, une journée par ville, un dimanche par ville. Et franchement, à chaque fois, on a des modèles assez surprenants et effectivement, les tout derniers modèles, que ce soit du très haut de gamme ou de l'entrée de gamme, ce qui est intéressant, c'est justement aussi cette largeur de gamme qui est représentée.
3: Oui, parce qu'il y en a pour toutes les bourses. On parlait de la Twingo qui est relativement accessible. À l'autre bout de l'échelle, il y a Porsche qui fait essayer le Taycan 4S qui sera, je pense, pas accessible à tout le monde.
4: Non, effectivement, on n'est pas sur les mêmes ordres de budget. Et puis pareil, l'an dernier, on avait du Cadillac, du BMW, du Mercedes. C'est-à-dire que le but, en fait, c'est vraiment de se dire que quel que soit votre véhicule actuel en thermique, si vous souhaitez, s'il y a une envie de changer et de passer à l'électrique, logiquement, avec les gammes qui sont présentées sur le salon de l'automobile électrique, c'est possible. Familiale, urbaine, plus petit budget, plus grand budget, enfin... L'idée, c'est vraiment les gros rouleurs, les petits rouleurs, voilà, c'est de pouvoir s'adresser à tous et d'accompagner en fait un mouvement qui est en cours, puisqu'on le voit dans les premiers mois de l'année 2026 et déjà l'année passée, l'augmentation fulgurante du nombre de ventes de véhicules électriques. Moi-même qui organise ce salon depuis 7 ans, je n'y crois pas. C'est tellement, c'est aller vite en fait.
3: Ben, quand on voit le prix du carburant et qu'on voit le coût du kilomètre électrique, c'est vrai que ça fait réfléchir. Il y a quand même, Yann, pour moi, il y a quand même quelque chose qui manque quand je vois la liste des véhicules qui sont proposés. Le premier constructeur mondial de voitures électriques est pas là. Comment ça se fait que Tesla n'est pas fait pas partie de votre wishlist?
4: Nous, on propose en fait à tous les constructeurs d'être présents et puis ensuite chacun a ses politiques événementielles. Tesla par exemple a fait l'ensemble de notre tournée pas l'année dernière, il y a 2 ans, ils étaient vraiment sur toutes les villes, ils ont eu plein d'essais, etc. Ils étaient très contents. Et puis selon les années, vous savez, quand on prend ses ordres du grand chef américain, parfois on vient pas aux événements. C'est des politiques ça de communication et d'événements que nous ne maîtrisons pas en tant qu'organisateurs simplement de salons et d'événements. Donc nous, on propose à tout le monde, on ouvre vraiment le plus large, comme vous avez pu le dire tout à l'heure, de véhicules très entrée de gamme à très très haute gamme. Et puis derrière, ceux qui veulent viennent et ils sont les bienvenus. Et puis très souvent d'ailleurs, les gens sont contents de les y voir. Toutes les marques vraiment ont leur public et ça, on s'en rend compte quand on organise un salon comme ça. Et puis ceux qui ne veulent pas ou ne peuvent pas, bah, c'est chacun sa politique.
3: Ouais. Si on est intéressé par un véhicule en particulier, on peut trouver la liste de tous les véhicules à essayer en fonction des villes, à quel endroit?
4: Alors, il faut aller sur le site internet, c'est vraiment très simple et on a essayé de faire le mieux possible puisque maintenant ça fait plusieurs années qu'on l'organise et donc on s'est rendu compte que les gens voulaient de la simplicité. Donc on va sur le site automobile au singulier-électrique.com et en fait on va avoir les 4 dates avec les 4 villes, donc Nice, Angers, Toulouse et Paris. Et puis selon la page en question de la ville, on va pouvoir voir les véhicules qui sont exposés, les véhicules à tester. Et là, il y a qu'à cliquer pour choisir pour tel véhicule. Ah bah je vois que tel ou tel créneau est libre. Je clique, je m'inscris et je demande le créneau.
3: D'accord. Il faut obligatoirement s'inscrire. On peut pas arriver les mains dans les poches en se disant tiens, je vais essayer.
4: Mais comme partout et comme pour tout type d'événement ou de sortie, si on s'organise en amont, on a beaucoup plus de chances de pouvoir tester, là en l'occurrence, les véhicules qu'on a envie de tester, tandis que si jamais on arrive à la dernière minute, bah, il y a de fortes chances qu'il ait déjà été trop réservé et qu'il n'y ait plus de créneaux disponibles. C'est voilà. Et sachant que c'est 100% gratuit, donc que on le fasse en amont ou le jour J, ça reste gratuit. Donc l'idée, c'est de pouvoir s'organiser au mieux en amont, notamment pour les familles, puisqu'on a tout un endroit pour les enfants avec une partie garderie, des jeux châteaux gonflables, etc. Il y a des jeux concours qui sont organisés pour les adultes et les enfants, il y a des cadeaux. Donc le but, c'est vraiment de faire une journée hyper sympa autour du véhicule électrique. On s'inscrit en amont, on réserve, on s'organise, et puis comme ça, le jour J, on passe un très bon moment tous ensemble.
3: On peut en essayer autant qu'on veut, on est d'accord, à partir du moment où les créneaux sont libres.
4: Il faut que les créneaux soient libres et puis évidemment, bah, on est obligé d'équilibrer un petit peu pour que tout le monde puisse avoir quelques essais. Donc, c'est sûr que si Jean-Luc, vous avez envie de tester 15 voitures le même jour, ça risque d'être compliqué. Ouais. En plus, vous n'avez pas le temps.
3: Ouais. Bon, bah, c'est dommage parce que je serais bien allé. Et puis, je pense que Laurence aussi, on serait bien allé à Nice demain parce qu'il va faire très beau, il va faire très chaud.
4: Ah oui, on sera sur le port devant l'eau, ça sera magnifique. On vous enverra de belles photos.
3: Ouais, bon, ça coupe, excusez-nous, parce que vous devez passer dans un tunnel, en fait. Merci beaucoup, Yann Azran. Et puis, bon, on vous rappelle, bon, les rendez-vous, c'est Nice demain, Angers la semaine prochaine, Toulouse, c'est le 7 juin, et puis Paris, la dernière, on ira peut-être à la dernière, hein, le 28 juin.
4: Oui, Hippodrome Paris-Vincennes.
3: Merci beaucoup, Yann.
4: Merci à vous.
3: Au revoir.
2: Le rendez-vous est pris pour ce salon de l'automobile électrique qui est donc un partenariat Sud Radio. À suivre, le rappel de l'info bien évidemment sur Sud Radio et puis on va parler des fameux pneus budget. Attention, restez bien à l'écoute. Oui, les pneus budget sont dangereux, on va en parler très très en détail avec Julien Berthaud qui est journaliste à Caradisiac et l'ami Jean-Luc également qui sait de quoi il parle. Et puis évidemment tous nos sujets qui suivent pour la seconde heure dont parle tôt sur Sud Radio.
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1: Et je voulais annoncer en préambule, nous allons attaquer cette deuxième heure avec les pneus budget, l'ami Jean-Luc, attention, danger.
2: Exactement, danger parce que ces pneus, alors c'est vraiment un gros sujet, ils ont été testés par le Touring Club Suisse, sans doute les gens les plus rigoureux en la matière. En plus il n'y a pas de fabricant de pneumatiques en Suisse, donc on peut estimer qu'ils vont être parfaitement honnêtes. Leurs tests font froid dans le dos, je ne vais pas vous donner les chiffres,
1: on va
2: garder un peu de suspense. Vous êtes en danger de mort, on va le dire. Vous ne faites pas d'économie. Vous sabotez, en revanche, l'économie européenne parce qu'il y a des usines de pneus européennes qui vont fermer. C'est pour ça que l'Europe veut prendre des décisions, en particulier mettre des taxes. On va en parler juste après. Des taxes assez sévères sur ces pneus budget qui sont vendus à perte en plus.
1: Mais alors ce qui est dingue, c'est que vous avez quand même été très fort, et on parlera en détail de tout cela dans quelques instants. Restez bien notre compagnie et réagissez sur la page Facebook de Sud Radio. Est-ce que vous avez acheté des pneus budget? Il n'y a pas de jugement sur l'achat, parce qu'on est tous dans une époque où c'est compliqué financièrement.
2: Pourquoi vous avez fait ça?
1: Je pense que c'est... venez nous dire, mais voilà... On est en danger de mort, dit l'ami Jean-Luc sur la page, sur en tout cas Sud Radio. Waouh ! Alors, on va parler aussi de la Citroën Berlingo. Alors ça, c'est un peu plus léger.
2: Oui.
1: Oh, j'ai pris ma claque là.
2: Citroën Berlingo qui est sortie en 1996, donc qui fête ses 30 ans.
1: Ouais.
2: Un peu comme
1: c'est
2: vous, Laurence.
1: Vous êtes née
2: en même temps que le Berlingo.
1: C'est pas vrai.
2: Il a immédiatement conquis les automobilistes, ce Berlingo. On verra pourquoi, comment. Et il a inventé la formule du Ludospace. C'est le premier Ludospace de l'histoire. Bon, je suis pas un grand fan de ça. Je suis plus voiture de sport de place. Imaginez que le Ludospace, c'est pas trop mon truc.
1: Oui,
2: et pourtant,
1: elle a vachement servi. Elle sert toujours autant.
2: Et pourtant,
1: elle est très pratique.
2: Je n'ai jamais fait autant de kilomètres qu'avec cette voiture.
1: Et tu veux nous en parler en début d'émission. On parlera bien sûr des nouveautés des Automobile Awards, puisque Sud Radio, nous sommes partenaires de ce grand événement avec l'ami Lionel Robert.
2: Oui, il y a des nouvelles catégories. Le prix Pur Plaisir. Ah, on demandera à Lionel, Pur Plaisir de conduite, c'est quoi le prix Technocar? Il y aura deux prix électriques au lieu d'un. Le prix My Pilot Collection, il faudra aussi qu'il nous explique. Et puis, il y a un nouveau partenaire qui s'appelle Middeal. On vous en dira plus sur cette société qui fait du ce qu'on appelle du lead en bon français.
1: Et puis, ce sommaire ne serait pas complet sans parler de vous. Vous le savez, je vous attends et je serai votre voix sur la page Facebook de Sud Radio. Vous n'hésitez pas. Il y a eu encore énormément de réactions, l'ami Jean-Luc, sur les fameuses vidanges des boîtes automatiques. Ça fait réagir.
2: Oui, j'ai vu, il y a Pascal qui demande, est-ce que l'entretien, c'est juste la vidange? Alors, si vous avez une boîte robotisée, double embrayage ou simple embrayage, il y a un embrayage qu'il faudra changer comme sur une boîte mécanique normale, peut-être même plus souvent, parce que si vous faites de l'embouteillage, le robot qui gère le truc va générer du patinage tout le temps et ça va user les embrayages assez vite.
1: Vous me disiez, c'est quoi le budget moyen d'une vidange de boîte automatique?
2: Chez certains constructeurs, c'est 450 €, mais vous avez tout intérêt à le faire en dehors du réseau, chez des garagistes indépendants qui possèdent les machines pour le faire.
1: Voilà. Allez, c'est parti. Vous nous écrivez sur la page Facebook, vous nous écrivez Je parle auto, je participe @sudradio.fr en mettant On parle auto sur l'objet. Et vous pouvez bien sûr nous appeler directement. Aude vous accueille avec son sourire, sa voix, son charme, sa bienveillance, son humanité. C'est une super nana. Au 0826 300 300.
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1: Et attention, ça concerne tous ceux qui sont en train de se poser des questions, de peut-être faire des économies de bout de chandelle sur les pneus que vous devez acheter. L'ami Jean-Luc a commencé le sommaire. Attention, danger de mort. Julien Berthaud, bonjour.
4: Bonjour Laurence.
1: Journaliste.
2: Bonjour Jean-Luc. Journaliste à Caradisiaque.
1: Alors, danger de mort, c'est pas Julien, c'est les pneus budget.
2: Julien qui a épluché les tests du Touring Club Suisse. Julien, déjà, le pneumatique, on en parle souvent. C'est le seul point de contact qu'on a avec la route.
1: Rappelons ce qu'est un pneu budget, s'il te plaît. Vraiment, vraiment, pour les nouveaux qui arrivent et qui ne connaissaient pas bien la chronique.
2: Le pneu budget, c'est le pneu premier prix. Qui parfois est jusqu'à 65% moins cher qu'un pneu premium. Donc au moment où les gens aujourd'hui malheureusement sont obligés de compter pas au centime près presque, mais à l'euro près, au moment où on va changer ses pneus sur une voiture, un budget, un pneu premium dans des dimensions standards, c'est une centaine d'euros. Avec le montage, c'est 25 euros en plus. Un pneu budget, il va être, vous allez économiser 250 euros sur le train complet de pneus. Donc, on peut se dire, c'est une bonne économie. C'est en fait un mauvais calcul. C'est un mauvais calcul, Julien, parce que déjà, en termes de sécurité, c'est catastrophique, les pneus budget.
4: Ah mais c'est complètement catastrophique ces pneus-là. Alors effectivement, on pense croire faire de belles économies, mais alors au niveau sécurité, c'est pas du tout ça. D'après l'étude justement du TCS, en termes de freinage, hein, freinage sur sol mouillé, lancé à 80 km/h, lorsqu'une voiture est équipée en continental, elle s'arrête alors à peu près à 80 mètres. Mais alors si vous êtes équipé avec un véhicule en pneus chinois, la voiture roule encore à plus de 50 km/h. Donc ça veut dire que quand vous êtes arrêté en continental, vous avez un choc à plus de 50 km/h, 52 km/h exactement, si vous êtes équipé en pneus chinois.
1: Enfin, en pneus chinois, en pneus budget, excusez-moi, je me permets de me reprendre, ça veut dire quoi Julien? Ça veut dire que tous les pneus budget sont des pneus chinois.
2: Pratiquement.
1: Voilà, mais il faut le dire les choses.
4: Quasiment.
1: En fait, il y a des choses qui font très bien et d'autres moins, quoi. Voilà.
4: Oui. En fait, il y a une hiérarchie dans les pneumatiques. Il y a les pneus qu'on dit premium ou de première ligne. Donc, c'est tout ce qui est Michelin, Continental, Goodyear, etc. Les pneus de seconde ligne. Donc, ça, c'est les pneus type Uniroyal, Sava ou les pneus de distributeur comme Noroto et Point S. Donc, ça, c'est plutôt des pneus qui sont corrects.
2: Ou Dunlop.
4: Et il y a les pneus ou Dunlop, par exemple. Et ensuite, vous avez les pneus de troisième ligne ou budget. Et là, il y a beaucoup de pneumatiques asiatiques et il y a vraiment du mauvais, quoi.
2: Alors bon, on a évoqué la voiture qui roule encore à 52 km/h. S'il y a un mur, vous imaginez le choc.
1: Ça veut dire, excuse-moi, Jean-Luc, mais ça ne freine pas, quoi. Ça freine pas, ça glisse.
2: Oui, ça freine pas, oui. Ça freine pas.
1: Ça glisse.
2: Et pourtant, ces pneus passent, parce que j'entends la question, ces pneus passent les tests d'homologation. Alors vous allez me dire, mais comment c'est possible? Bah simplement la qualité de gomme neuve est un peu différente de celle au bout de quelques centaines de kilomètres, voire milliers de kilomètres. Donc on va avoir un pneu en plus qui va pas être bon quand il est neuf et va être encore plus mauvais quand il va s'user. Et il s'use plus vite en plus, Julien, les pneus budget.
4: Oui, c'est ça. Alors c'est ce qu'a démontré les tests du TCS, c'est qu'ils s'usent même plus de deux fois plus vite lorsqu'un Michelin est capable de parcourir environ 70 000 km. Un pneu budget va... Enfin, il y a certains qui ne dépassent pas les 20 000 km. Donc c'est vraiment des fausses économies en plus parce qu'on a l'impression certes, on l'achète moins cher à l'achat, on met notre sécurité en jeu, et en plus, en termes de longévité, la promesse n'est pas là. Enfin, c'est-à-dire qu'au bout de 20 000 km, on va devoir changer ses pneus.
2: Vous imaginez,
4: c'est les pneus à éviter, quoi, totalement. Quoi.
2: Si le pneu est trois fois moins cher, vous le changez trois fois plus souvent. Donc, où est l'économie? Vous roulez, vous mettez en danger au quotidien pour une économie qui est nulle, et j'irai même plus loin, avec une consommation qui est plus élevée, parce qu'il y a ça aussi. Le pneu budget va vous faire consommer plus que le pneu premium. Donc, vous perdez en sécurité, vous perdez en longévité, vous perdez en consommation.
1: Après, le souci, et on est d'accord tous, il n'y a pas de jugement, on alerte sur la dangerosité, mais on a des fois des situations économiques par famille qui sont tellement compliquées, avec tout ce qui se passe, l'inflation, etc., qu'on peut comprendre que certains sont attirés par ces petits pneus-là.
2: Ouais.
1: Mais s'il vous plaît, ne le faites pas. Et voilà. Je ne sais pas comment faire, mais je comprends. Il y a des vraies problématiques économiques dans certaines familles.
2: Bon, je ne sais pas si Julien l'a essayé, mais Dacia a essayé de commercialiser son premier véhicule électrique avec des pneus chinois, c'était les lignes longues. Franchement, tous les journalistes qui sont montés dans la voiture ont dit mais c'est n'importe quoi, vous voulez nous tuer quoi. Moi j'ai roulé un peu sur le mouillé avec, en virage, je me suis retrouvé 40 ans en arrière en termes de comportement. Ouais. C'était, c'est voilà, prenez le pouvez pas faire le test comparatif, c'est malheureux. Hein. Il faudrait pouvoir aller chez le marchand de pneus et puis faire monter des pneus premium et derrière refaire monter des pneus budget pour se rendre compte. C'est juste catastrophique. Et au-delà de ça, c'est dangereux pour l'industrie européenne puisque les Chinois, alors ils font du dumping. Hein. L'UE a estimé que le dumping allait de 41 à 104% sur les pneus chinois. Ça veut dire quoi ? Ça veut dire qu'ils vont, ils vendent à perte pour arriver à inonder le marché. Donc, ils vont neutraliser les concurrents en inondant le marché avec des prix très bas et après, il n'y aura plus qu'eux. Donc, on n'aura pas le choix. Ça ne veut pas dire qu'ils ne vont pas progresser entre-temps. Mais en tout cas, pour le moment, l'achat d'un pneu budget, c'est le super mauvais calcul. Je dis pourquoi je rajoute pour le moment, c'est qu'il y a en préparation une taxe européenne qui normalement devrait toucher les pneus chinois. Alors ça va être chaud, hein, c'est des surtaxes entre 30 et 50% pour justement compenser le dumping que l'État chinois met sur ses pneus. Puisque l'État chinois, pour envahir le marché européen, subventionne en fait.
1: Non, mais
2: les
1: là
2: fabricants.
1: Où on marche sur la tête, autant toi, l'ami Jean-Luc, que notre invité Julien Berthaud, c'est pourquoi sont-ils homologués ? Ils ne devraient même pas passer les frontières,
2: quoi. Si, ils sont homologués.
1: Ils ne devraient même pas passer les frontières.
2: Mais malheureusement, ils passent. Alors, on parle de pneus chinois, attention, parce que les Chinois délocalisent les productions. Justement, pour éviter d'être taxé partout. Mais, pour une fois, l'Union a réfléchi avant, donc ça sera les pneus qui viennent aussi de Thaïlande, du Vietnam, de Malaisie, de Turquie, du Maroc, du Mexique. Enfin bref, tout ce qui est pneus budget, quelle que soit sa provenance hors Union européenne, normalement devrait avoir une taxe. Ça va pas tarder, hein. Ça va sans doute être cet été ou à la rentrée. D'accord. Mais en attendant, là c'est la période, on est d'accord Julien, c'est la période où les gens vont changer leurs pneus avant les départs en vacances. Il faut redire, pas de pneus budget, pas de pneus budget.
4: Non mais c'est exactement ça parce que effectivement là avant l'été, voilà, tout le monde va venir réviser sa voiture, changer ses pneus et franchement il faut mieux mettre 20 euros de plus par pneu et au moins s'arrêter en toute sécurité et avoir un niveau de performance correct et une longévité aussi qui sera au rendez-vous parce que c'est vraiment pas un bon calcul et c'est vraiment des pneus qui sont mauvais et qui sont dangereux quoi. Donc c'est vraiment des il faut vraiment les fuir ces pneus là.
1: Voilà, fuyez les pneus. Et d'ailleurs, ça serait peut-être intéressant quand il y a des accidents, y compris très dangereux, avec graves séquelles ou morts,
2: de tester. On vérifie pas.
1: Eh ben ça,
2: jamais.
1: On devrait. Eh ben jamais. Ça, on devrait aussi. Enfin, il y a un moment, faut qu'on soit honnête avec tout ce qui se passe.
2: Et alors, il y a un paradoxe encore pire que ça, c'est qu'il y a des gens qui ont des voitures puissantes premium et qui, au moment de changer les pneus, alors principalement quand ils les vendent en occasion, alors faites gaffe si vous achetez une voiture d'occasion un peu puissante, pour pas dépenser trop et mettre des pneus neufs sur la voiture, ils vont choisir du pneu premier prix pour mettre sur des voitures. Alors là, c'est du suicide total d'acheter un véhicule comme ça.
1: Allez, on va devoir arrêter, mais en tout cas, voilà.
2: Bon, merci Julien, beaucoup. On remercie doublement Julien parce qu'il était sur la route des vacances et il s'est arrêté pour nous répondre. Merci Julien.
1: Julien, vous allez où ?
4: Merci à vous.
1: Vous allez
4: merci
1: où
4: à vous. Je suis dans le centre et je file un petit peu vers les Alpes.
1: Eh bien, profitez bien de la belle montagne française, qu'elle soit pyrénéenne
2: pas de pneus budget,
1: ou savoyarde.
4: Non, pas du tout.
1: Et
4: pas.
1: Vous avez quoi comme voiture ?
4: Là, je suis en Mégane RS.
1: Oh, très bien.
4: Mégane
1: oh,
2: oui.
4: RS.
2: Ah oui,
1: on
2: bah
1: vous
2: oui.
1: Embrasse.
2: Alors, Mégane RS en pneu budget.
1: ça part sur le côté. Dans quelques instants, nous allons rejoindre Pascal qui nous rejoindra au 0826 300 300 pour sa question. Et juste après, eh bien, on va parler du fameux Citroën Berlingo qui fête ses 30 ans.
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1: Et nous allons tout de suite vous accueillir au 0826 300 300. Alors, on rappelle bien que vous pouvez réagir sur la page Facebook de Sud Radio. Dès qu'il y a une question qui arrive ou une réaction, je me permets d'être un peu votre voix. Et puis, sinon, vous nous écrivez je participe@sudradio.fr et vous pouvez bien sûr nous envoyer votre question en marquant on parle auto dans l'objet. C'est ce qu'a
2: et
1: fait.
2: En laissant votre numéro de téléphone,
1: Pascal.
2: Je le redis. Voilà.
1: Oui, parce qu'il y en a encore.
2: Son numéro.
1: Il y en a encore plein qui ne les laissent pas.
2: Qui ne laissent pas le numéro.
1: Et vous inquiétez. Pas, on va pas les vendre vos numéros de téléphone, sinon on peut
2: et
1: pas
2: je
1: vous
2: rappeler. Je vous appellerai pas la nuit, c'est promis.
1: Non, t'es pas un homme de nuit, toi. Salut Pascal.
2: Bonjour.
1: Tiens,
2: Pascal.
1: D'ailleurs, bonjour Pascal.
3: Bonjour Laurence, bonjour Jean-Luc. Vous m'entendez?
1: Oui, très bien. Il vous a appelé la nuit, Jean-Luc?
3: Non, mais il me harcèle de SMS depuis.
1: Allez-y, dites-nous tout, on parle vrai sur Sud Radio.
2: Vous n'êtes pas gentil avec moi, Pascal, mais j'ai peur d'avoir des mauvaises nouvelles.
3: Ça va mal se passer.
2: Ouais, c'est ça.
1: Alors, vous nous avez donc d'abord écrit un mail, Pascal.
3: Oui, tout voilà. À fait.
1: Et
2: on vous envoie un message en disant est-ce que vous voulez passer?
1: Voilà. Et pourquoi il vous a harcelé? C'est parce que vous n'avez pas répondu.
3: Non, c'est une plaisanterie.
1: Non, je rigole aussi.
3: Oui. Il m'a envoyé un SMS et j'ai répondu, voilà.
1: Ok.
3: Que j'étais ok pour passer à l'antenne ce matin. Ma question concerne l'éthanol.
2: Oui.
3: C'est récurrent là qui est abordé. Et que je suis depuis longtemps, parce que en fait j'ai changé de voiture il y a 2 ans. Je vous la fais courte, j'avais une petite Honda Jazz qui avait 15 ans et qui était voilà, j'avais envie de changer parce que je fais des grands trajets, je fais souvent à peu près 2000 km par mois entre Nancy et Grenoble pour des raisons familiales. Et il me fallait une voiture relativement économique. Et Honda me déconseillait farouchement d'utiliser l'éthanol sur leur sur la Jazz. Et c'est vrai que la Jazz sur autoroute, c'est 8-9 litres au 100. Quoi.
1: Ouais. Oh. Et pourtant, elle est petite. Hein.
2: Oui, mais bon.
3: Elle est petite, mais elle surconsomme sur les grands trajets comme ça. Quoi. Donc, je voulais pas de diesel, parce que comme je vais sur Grenoble, j'avais un peu des craintes avec les ZFE.
2: Oui.
3: Et puis personne voulait de ma Jazz, même Honda ils en voulaient pas, ils voulaient pas me la reprendre.
2: Ah bon? C'était une Jazz hybride quand même?
3: C'était la 2011, la première hybride, ouais.
2: D'accord, c'est bizarre.
3: Et elle avait 160 000, c'est en très bon état, mais ils voulaient pas la reprendre. Enfin, ils la reprenaient, mais 2000 euros, quoi.
2: Ah oui, c'est ça, ouais.
3: Et donc, mais
2: c'est vous qui leur donniez 2000 euros pour qu'ils la reprennent, c'est ça? Presque.
3: Ouais, c'est ça. Ouais. Personne ne voulait la reprendre, Volkswagen, Renault.
2: Incroyable.
3: Ah non, si, personne n'en voulait.
2: Ouais.
3: Et puis je suis allé chez Ford et il y avait la Puma Ethanol avec une grosse promotion puisque c'était la fin du modèle puisqu'ils le remplaçaient par l'électrique. Et puis là je me suis dit c'est top quoi. Ça fait longtemps que je voulais rouler à l'éthanol. Là elle est équipée pour. Trop bien. Je fais des gros trajets au niveau usage, c'est impeccable quoi. Et en fait pendant 2 ans j'ai roulé à l'éthanol.
2: Ouais.
3: J'ai fait 42 000 km et avec un coup, la voiture est parfaite, elle est confortable, elle est puissante, elle est débile,
1: elle est sympa. Bon rouleur
2: quand même,
1: plutôt gros rouleur. Hein.
2: Vous avez fait des économies substantielles et au bout de 2 ans,
3: un mois après la fin de la garantie, la voiture se met à brouter en montagne, là j'étais autour de Grenoble, elle se met à brouter, elle devient quasi inconduisible. Donc je rentre avec toutes les peines du monde, j'appelle le concessionnaire, il me dit passez, on va passer la valise. Et puis là il m'annonce que les injecteurs sont morts. Enfin qu'il y a un injecteur qui est mort.
1: Oh.
2: Ouais. Alors vous n'avez pas lu le carnet d'entretien de la voiture?
3: Non.
2: Voilà. Personne ne lit le carnet d'entretien de la voiture. C'est bien dommage dans votre cas. Parce que dans le carnet d'entretien, il est indiqué que tous les 5 pleins, il faut faire un plein d'essence pour justement la longévité des injecteurs. Pourquoi

0: Tant sur votre modèle, il souffre vraiment de rouler que à l'éthanol. Donc si vous n'avez roulé que à l'éthanol, malheureusement, l'injecteur en question, ça va être pour vos pieds, quoi, parce qu'il est bien indiqué dans le carnet d'entretien qu'il faut un plein sur cinq à l'éthanol. L'autre solution, si vous voulez continuer, parce que vous dites, c'est vrai que en ce moment, quand on arrive à la station-service avec l'éthanol d'un côté, j'en ai payé la semaine dernière à 79 centimes et à côté l'essence 2,10 €, on a l'impression quand on prend le pistolet de 95 qu'il est brûlant, quoi. Mm-hmm. Donc,
1: il pique.
0: Ouais. Alors, ce que vous devez faire maintenant, vous allez changer votre injecteur. Est-ce que vous allez faire maintenant? Vous allez écouter Jean-Luc Moreau sur cette excellente émission Sud Radio, on parle auto. Et vous allez. Vous en avez loupé au moins une ou deux ou trois, où on dit.
1: Il avait prévenu qu'il vous
0: avait. Il y a un petit additif à rajouter dans l'éthanol pour préserver les injecteurs. Voilà, c'est un additif lubrifiant. Il ne faut pas en mettre en permanence, mais de temps en temps, il faut faire un petit traitement. Ça vous permettra de faire des dizaines, centaines de milliers de kilomètres et de ne pas avoir là le remplacement d'un. Vous avez déjà du pot, qu'il n'y en a qu'un. Qui a lâché.
1: Ceci étant dit, quand ils vont ouvrir, ils vont peut-être voir qu'il faut peut-être changer les autres.
0: Hein. Non, en général, la valise, ça sur ça, elle est capable de vous dire si ça marche ou pas. Donc faites changer cet injecteur, ça sera pour vos pieds, puisque vous n'avez pas lu le mode d'emploi. Prochaine fois, vous lisez le mode d'emploi. Et ensuite, vous écoutez Sud Radio.
1: Jean-Luc Moreau.
0: Et vous rajoutez un additif spécial éthanol pour lubrifier les petits injecteurs.
1: Voilà, Pascal.
0: C'est valable pour vous, Pascal, mais c'est valable pour tous ceux qui roulent à l'éthanol et qui nous écoutent.
1: Et qui n'ont pas de boîtier.
0: Alors même avec boîtier, sans boîtier, tout ce que vous voulez, c'est valable pour tout le monde.
1: Ok, donc même avec boîtier...
0: Y compris pour Jean-Luc Moreau qui va tout de suite...
1: Aller faire un plat normal.
0: Non, ça a été fait la semaine dernière. Mais qui va remettre, en même temps que je suis en train de vous le dire, il faut le faire souvent, je me dis, ça fait bien quoi, un an et demi ou deux ans, j'ai pas fait. Ouh.
1: Pas bien.
2: C'est exactement ce que m'a dit Ford, en tout cas, et ce qu'ils m'ont fait. Et ils ont changé, ils m'ont proposé de changer les trois injecteurs, et ils ont accepté de prendre en charge 90% de la facture.
0: Bénissez-les. Bénissez-les. Vous pouvez garder votre concessionnaire, franchement, vraiment bien.
1: Rappelez-nous votre voiture.
0: Puma Flexifuel.
2: Flexifuel ST Line.
1: Donc un plein d'essence classique tous les 5 pleins.
0: Ou le produit
1: de Sfertec là.
0: Ouais, exact. Il n'y a pas que Sfertec en fait, celui de Sfertec il marche.
1: Il marche, il lubrifie.
0: Oui, il lubrifie.
1: Bon, mais merci beaucoup. On a appris plein de choses grâce à vous, Pascal. Ouais. C'est ça qui est chouette avec vous tous. On vous embrasse.
0: Merci Pascal, au revoir.
1: Et n'hésitez pas, parce que toutes vos questions nous permettent d'apprendre plein de choses sur la vie de nos voitures, etc. De façon plus générale. Allez, dans quelques instants, on va parler de la Citroën Berlingo qui fête ses 30 ans. Et puis juste après, on évoquera les Automobile Awards 2026.
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2: Et à 11h31, merci de nous rejoindre si vous nous rejoignez sur Sud Radio, on parle auto. Tiens, j'ai une question à vous poser, je vous propose de répondre sur la page Facebook de Sud Radio. Avez-vous eu ou avez-vous actuellement un Citroën Berlingo? On va parler de cet anniversaire avec notre invité Jean-Luc, il s'agit de Denis Huil du Conservatoire Citroën.
3: Denis Huil, on va parler d'un anniversaire, c'est pas des bonbons mais ça porte un nom de bonbon, c'est le Berlingo qui fête ses 30 ans, il est né en 1996. Alors, c'était quoi l'idée de base du Berlingo?
4: Bonjour à tous, bon, merci Jean-Luc de pouvoir parler du Citroën Berlingo qui est effectivement arrivé en juillet 96. L'idée première, c'est de continuer la volonté de Citroën dans les véhicules utilitaires. Depuis le début de l'histoire de la marque, il y a des véhicules utilitaires et le Berlingo, il prend la suite de la petite fourgonnette de chevaux, de la Cadiane, du fameux C15 et c'est le premier utilitaire monovolume. Avant, on était parti d'une berline, on avait gardé l'avant puis un arrière utilitaire. Là, c'est un monovolume pensé pour être un véhicule utilitaire moderne. Mais tout de suite, on a compris qu'il pouvait aussi en faire un petit véhicule pour la famille, moins cher qu'un monospace.
3: D'accord. C'est devenu le Berlingo qui a inventé ce qu'on a appelé le ludospace après.
4: Exactement. En fait, on a de l'habitabilité comme dans un monospace, mais dans une carrosserie qui se rapproche plus d'un VU, mais ma foi, très agréable à conduire et qui peut convenir tout à fait à certaines familles ou personnes qui souhaitent ce type de véhicule.
3: Bah, c'était le point fort d'ailleurs de l'auto quand elle est sortie. Il y avait un volume habitable qui était considérable, un coffre qui était gigantesque. On avait même de la hauteur, je me souviens moi, puisque j'ai fait pas mal de kilomètres, on va en parler avec le Berlingo première génération. Il y avait même des rangements qui étaient dans le plafond. Hein.
4: Oui, parce que le véhicule fait 1m80 de haut. Alors au départ, il est sorti, il n'y avait pas de porte latérale coulissante. Puis on en a mis une en 99, la deuxième en 2000. Et effectivement, Jean-Luc, la fameuse finition Modutop qui apparaît fin 2000 et qui permet d'avoir des rangements sous le toit, je veux dire du Berlingo, plus de l'éclairage par des petites vitres qui en fait un véhicule très agréable à vivre.
3: Ouais, alors c'était à la fois un véhicule compact, hein, 4m11 de long, avec un volume utile considérable, c'est 3 mètres cubes, c'est ça, si je me...
4: 3 mètres cubes, et le premier Berlingo jusqu'à 800 kilos de charge utile, ce qui est quand même pas mal. Hein.
3: Ouais, c'était une plateforme de quel modèle? Parce que historiquement, Citroën, bon, on a parlé tout à l'heure de la 2 chevaux, on va l'appeler camionnette pour que tout le monde comprenne, c'était donc une plateforme de la 2 chevaux, après le C15, c'était quoi, une Visa, c'est ça? Et le Berlingo, il est bâti sur quoi?
4: Le Berlingo, il prend beaucoup d'éléments de la ZX. Notamment sur les trains roulants, sur le moteur, la boîte, l'architecture, qui était sortie quelques années plus tard. Et puis, au fil des ans, le Berlingo, il va un petit peu grandir, il va s'élargir, il y aura deux longueurs. Et là, à partir de 2008, il va s'inspirer et prendre des pièces du C4 Picasso pour avoir des trains roulants meilleurs, plus de confort. Voilà, il s'embourgeoise un petit peu, entre guillemets, mais dans le bon sens du terme, pour répondre à la demande des clients.
3: Il a pourtant un museau qui est pas le museau de la ZX.
4: Non, mais il y a des pièces, c'est des choses qui se voient pas en fait, qui sont D'accord. sous la voiture, qui viennent de la ZX. Il y avait pour toute la petite histoire le train arrière qui vient d'une 405. Voilà, donc on avait puisé dans la banque d'organes de PSA. Il y a même des éléments qui viennent d'autres un peu plus tard de la C3. Donc voilà, on a été puisé le meilleur dans le groupe pour pouvoir en faire un véhicule abordable et aussi à un bon prix.
3: Ouais, ultra polyvalent. On pouvait aller jusqu'au bout du monde avec le Berlingo. C'est d'ailleurs ce que j'ai fait. En partie, il y a eu Citroën avait organisé en parallèle, c'était le rallye Paris-Moscou avait organisé en parallèle pour les jeunes un raid avec les Berlingos, mais bon, en quelle année, je me souviens.
4: Alors, c'est dans le cadre du rallye raid Paris-Samarcande-Moscou en 1997. C'est un rallye qui a eu lieu du 22 août au 7 septembre 1997. Et du coup, Citroën s'est dit, il faudrait qu'on continue ce qu'on a fait avec notamment les raids de chevaux dans les années 70.
3: Ouais.
4: Ou l'opération Dragon avec la X dans les années 80. d'engager des berlingots qui venaient de sortir. Donc il y a 138 berlingots qui ont été engagés pour suivre le rallye. C'était des berlingots 1,9 litre diesel, pas très puissants, sans porte latérale coulissante, rouge d'enfer, la couleur. Ils étaient tous décorés de la même façon. Ils venaient de différents pays. Et effectivement, Jean-Luc, il y avait des journalistes qui ont suivi une bonne partie du rallye au sein de ces véhicules. Avec ces véhicules, et c'était quand même un peu l'aventure, parce que pas beaucoup de puissance, mais beaucoup de kilomètres à faire.
5: Ah, c'était vraiment l'aventure, hein, parce que ça plafonnait à 110 km heure, on avait parfois des étapes, je me souviens une journée, on a fait 900 km, c'est juste dingue, quoi, quand on sait que on avait la moitié de piste, en plus, à peu près. Alors, ça a démontré, en tout cas, la solidité du berlingot, parce que on lui a fait subir des choses que plein de voitures auraient pas acceptées, hein, y compris du gasoil de mauvaise qualité quand on était, je me souviens, au Turkménistan, avoir fait un plein avec la voiture où il me demandait l'équivalent de 90 litres de gasoil, alors que le réservoir n'en faisait que 60. C'était pas facile de négocier. Puis surtout, du gasoil de mauvaise qualité, le moteur était increvable, c'était,
4: un diesel à l'ancienne.
5: Ouais.
4: Là, d'ailleurs, nous avons toujours un Citroën Berlingo qui a fait le raid dans notre collection. Et on l'a redémarré il y a pas longtemps. Ça faisait quelques années qu'il n'y a pas redémarré. J'allais dire presque au quart de tour, il a démarré. Incroyable. Bon, avec le claquement des diesels de l'époque.
5: Ouais.
4: Mais c'est vrai que ça a permis à Citroën d'apprendre des choses sur la fiabilité du véhicule et de corriger des choses sur la série. Parce que là, on était au tout début de l'histoire du Berlingo. Et comme quoi, c'était la promotion du véhicule, de la communication, mais ça a aussi servi techniquement. Donc, en fait, c'est top de faire ce raid qui serait plus vraiment possible de faire aujourd'hui, je pense.
5: Oui, vu les pays traversés, à mon avis, ça serait un peu délicat. Il s'en est vendu beaucoup des berlingots. Ça a été un gros succès.
4: Alors,
5: pour Citroën.
4: Depuis 30 ans, on est à 4,2 millions de berlingots vendus, à peu près moins de 50-50 entre la version véhicule utilitaire et la version véhicule particulier. Et je dirais que l'aventure continue. Hein. Aujourd'hui, il est toujours apprécié des professionnels, mais aussi des familles. Alors, il y a eu un petit épisode où on a arrêté des thermiques, on en a remis, mais il y a plusieurs choix de motorisation aujourd'hui. Essence, un peu de diesel et puis de l'électrique. Et même à un moment, le berlingot était achetable en version GPL et en gaz naturel. Donc, on a eu 5 motorisations possibles depuis le début de l'histoire du berlingot.
5: Même la première génération, il y a bien eu une petite production de...
4: Il y a eu des véhicules
5: berlingots électriques, hein.
4: Oui, avec des batteries au plomb. Alors, il y avait 95 km d'autonomie.
5: Ouais.
4: Mais ça répondait à des demandes de certains corps de métier. Et c'était fait en interne, hein. Alors, à un moment, il y a eu une sous-traitance chez Venturi avec des berlingots pour la poste. Et puis maintenant, les berlingots qu'on propose, c'est la technologie du groupe.
5: Ouais, il y a eu tout un tas de prototypes. Il en reste chez Citroën, d'ailleurs, des protos qui ont été faits sur la base du berlingot. Je me souviens, moi, il y a déjà un moment, avoir vu un sirop.
4: Oui, il y a eu un sirop qui avait été fait par Deléotard pour des raids.
5: Ouais.
4: Et dans la collection, nous avons plusieurs berlingots faits par carrossier suisse Barreau, qui est exposé un peu chaque année, un berlingot un peu bizarre au Salon de Genève, notamment le baroudeur à moteur V6, ou alors la version Diabolo, tout rouge à l'intérieur, extérieur, assez incroyable. Et oui, il y a eu, et puis on a gardé les 3 concepts du Salon de Paris 96, le berlingot bulle, le berlingot grand large jaune et le berlingot coupé de plage, qui est un pick-up pour aller à la plage avec les sièges intégrés dans le pick-up qu'on pouvait... Les hamacs un peu, on va dire, qui étaient dans la partie arrière du véhicule et qu'on a toujours, ces 3 véhicules sont toujours dans la collection.
5: Et il y a, comme pour le C15, des collectionneurs ou des fans de berlingots ou pas encore? 30 ans, c'est trop tôt.
4: Pas encore pour le berlingot. Par contre, ce qu'on note, alors le C15, on sait que c'est très très prisé des jeunes et des moins jeunes. Quand on va la semaine dernière, il y avait la nationale de chevaux à Villiers-sur-Loire où il y a plus de 3000 de chevaux et dérivés. J'ai vu plein de C15 sur les routes autour, incroyable. Mais pour le berlingot, on note notamment, ce qui est nouveau, c'est pas mal en France, à plusieurs endroits, des mécaniciens réparateurs automobiles, des anciens agents qui se spécialisent dans le C15, mais aussi le berlingot maintenant, parce que on trouve toutes les pièces. Et ça nous permet de rouler à faible coût pour des petits trajets plus ou moins longs, mais voilà, un véhicule fiable qui va un peu partout. Donc voilà, je dirais l'histoire continue pour le Citroën Berlingo.
5: Ouais, la bonne à tout faire. Joli nom d'ailleurs, Berlingo. Il y a une histoire particulière autour de ça ou pas?
4: J'ai pas l'histoire à raconter là, mais par contre, c'est presque devenu, on va dire, une marque dans la marque. C'est-à-dire que on parle du Berlingo, même parfois les gens disent "Ah, on y va en Berlingo, on parle du Berlingo", alors ce n'est pas un Citroën. C'est la forme, ça arrive. Un peu comme il y a eu l'histoire du Xara Picasso et on disait on y va en Picasso. Mais je vais rechercher Jean-Luc et on en reparlera une autre fois avec plaisir.
5: Bon, bah merci beaucoup en tout cas Denis pour ce petit flash sur le Citroën Berlingo hein, qui fait.
4: On pourra même faire un essai du. Ouais. On pourra même refaire un essai du Red Berlingo en 1.9 diesel.
5: Ah oui, ça me ramènera en 1997. J'étais très jeune, j'avais une dizaine d'années, hein, mais ça sera des bons souvenirs. Merci Denis en tout cas. Bonne journée.
4: Merci à tous.
2: Merci à vous deux les anciens combattants.
6: Ouais, non mais moi j'ai eu mon permis très tôt. Je crois j'avais 8 ans quand j'ai eu mon permis.
2: Mais j'adore ces chroniques qui nous font plonger dans l'histoire de notre patrimoine. Mais vous aviez quel âge quand vous avez fait le Berlingo Tour, là, le truc là?
6: C'était il y a 30 ans.
2: Ouais, ok, on dort, c'est tout. Voilà, c'était bien il y a 30 ans. Non, mais je vous taquine. Allez, nous allons évidemment continuer. On parle auto. Dans quelques instants après la pause, on va parler des nouveautés des Automobile Awards, puisque c'est un partenariat Sud Radio. Et évidemment, restez avec nous. Et puis, on a reçu énormément de mails ce matin. Je participe @sudradio.fr. On répondra à l'essentiel de vos questions. On a eu un gros mail de Gwendal avec des questions super passionnantes. On va partager tout ça lors d'un prochain rendez-vous. Ça sera peut-être même samedi prochain. On verra. À tout de suite.
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1: Tous les ans, depuis maintenant un sacré nombre d'années, nous sommes partenaires des Automobile Awards 2026 et on reçoit également ce matin son créateur et son organisateur. Salut Lionel Robert.
2: Bonjour Laurence.
3: Bonjour Jean-Luc.
4: Bonjour Monsieur
2: Bonjour
4: Lionel.
2: À tous. Très bien, merci. Pas et trop nous... chaud, mais.
1: Ouais, on est bien
2: un
1: là.
2: Peu quand
1: nous.
2: Même.
1: Non, mais
2: oui.
1: Nous, on est en clim là sur le studio.
2: Ah,
1: et
2: c'est
1: nous
2: ça.
1: Avons également Frédéric Torel, qui est le Chief Executive Officer, le CEO
4: fondateur
1: et
4: fondateur de Mid Deal. Le partenaire titre désormais des Automobile Awards, à qui on demandera tout à l'heure pourquoi il a choisi Lionel. J'ai peur de la réponse. D'autant que Lionel se.
2: Physique.
1: Oui, on va dire bonjour à Frédéric quand même.
4: Oui,
1: bonjour Frédéric.
4: Bonjour Frédéric.
5: Bonjour à vous.
1: Ah bah tiens, on va commencer tout de suite. Pourquoi vous avez choisi Lionel?
4: Ouais, alors c'est quoi Mid-Deal avant quand même?
1: Oui, c'est vrai en plus.
5: Bon, ça fait deux questions. Je vais commencer par la plus facile, parce que c'est Mid-Deal. On est aujourd'hui les leaders français de la relation client et de la génération de contact pour les industriels de l'automobile. Pour faire très simple, on intervient sur les sites web et sur les réseaux sociaux pour présenter des véhicules aux consommateurs à distance avec les outils de technologie distancielle. Voilà, pour
1: visio,
5: apporter une meilleure expérience client.
1: D'accord.
5: Exactement.
4: C'est-à-dire, si je suis intéressé par une Dacia Trucmuche, vous me la présentez comme si j'étais dans une concession, en gros, c'est ça.
1: C'est de la visio, quoi.
5: Exactement, c'est la même chose, tout à fait.
1: D'accord. Ça, c'est bien parce que ça nous correspond, nous, consommateurs, quoi.
4: Voilà. Complètement. Et alors, donc, le choix de.
1: Lionel
4: Robert.
1: À part le fait que ce soit un super bonhomme.
4: Hein, ouais.
5: Ça, je l'ai découvert après, mais l'événement en lui-même était déjà très, très bien ciblé pour nous, dans la mesure où c'est un événement qui est dédié aux industriels, donc aux constructeurs. Et nous, notre métier, c'est de travailler pour ces gens-là. Donc, c'était un moment qui était bien choisi pour les rencontrer. Et quand on a creusé, quand on a échangé avec Lionel, on s'est rendu compte qu'on avait des valeurs communes autour, justement, de la passion automobile avant tout. C'est quand même très important d'avoir des interlocuteurs qui soient passionnés par ce secteur qui en ce moment est un petit peu malmené. Donc voilà, on est très très très content de travailler avec Lionel sur cet événement et on est persuadé qu'il y a encore de belles choses à faire, y compris pour l'automobile et la passion automobile.
1: Bon, alors maintenant,
4: parfait.
1: Venons-en.
4: Donc alors, voilà. C'est les Automobile Awards by Mid-Deal, c'est comme ça qu'on dit en French.
2: Exactement, oui tout à fait. Voilà, ouais, c'est le nom d'usage en 2026.
4: Ouais. Alors je suis étonné quand même que vous l'ayez mis. In English, parce que ça devient chinois, les Automobile Awards. Il y a de plus en plus de constructeurs chinois.
1: Oh, le tacle.
2: J'ai beau avoir fait 5 ans de chinois, mais il y a très longtemps, je ne sais plus comment on dit part, en fait, en chinois. Mais,
1: Lionel.
2: Mais oui, effectivement, on aurait pu le traduire en chinois, c'est vrai. Oui, il y a une vraie recrudescence de marques chinoises là, qui se sont inscrites cette année.
4: Lesquelles et combien?
2: Alors, lesquelles? En fait, on a les principaux groupes chinois, donc Baic qui s'est inscrit à travers MG Motor qui commence maintenant à être bien connu en France. On a le groupe BYD bien sûr qui s'est inscrit à la fois avec BYD et avec Denza dont on a beaucoup parlé récemment lorsqu'ils ont révélé leur dernière supercar la GT là qui a beaucoup fait parler du côté de l'Opéra à Paris, cette voiture électrique qui a plus de 1000 chevaux. On a également le groupe Geely qui arrive à la fois avec la marque Geely en tant que telle,
1: avec
2: mais
1: Zeekr,
2: également avec d'autres marques satellites, type Zeekr. Geely, je rappelle quand même
1: c'est
2: le groupe qui détient Volvo, notamment. Voilà. Et on a le petit dernier arrivé, là, c'est Chery, qui arrive à travers deux marques qui ont déjà été lancées, qui s'appellent Omoda et Geco, et qui va arriver en tant que marque Chery, et ça, c'est pour septembre. Donc, il y a une vraie vague, là, de véhicules chinois qui débarquent chez nous, on l'a remarqué.
1: Juste pour tous ceux, moi je pense toujours à ceux qui nous rejoignent, qui n'avaient pas connaissance de l'émission avant ou qui n'ont pas bien compris ce que sont les Automobile Awards en quelques mots.
2: C'est vrai?
1: Bien sûr.
2: Il y en a?
1: Ben oui, ça.
2: Il en reste.
1: Il y en a ceux qui viennent de naître ou comme le dit l'ami Jean-Luc, qui arrivent d'une autre planète.
2: Tout à fait. Alors en fait, les Automobile Awards, c'est la phrase type et classique utilisé, c'est vraiment les Oscars de l'automobile, c'est-à-dire que chaque année, on récompense les marques constructeurs et équipementiers, ne les oublions pas, donc également les pneumaticiens, les plus innovantes de l'année, et c'est un jury qui se réunit, un jury d'experts, mais pas que, un jury à parité homme-femme qui est appelé à voter, et ça donne lieu à une très belle manifestation qui se déroule à la mi-décembre à l'Automobile Club de France durant la cérémonie de remise de prix.
4: Et il y a aussi le public qui peut voter pour la
1: voiture. C'est surtout là où c'est intéressant.
4: Sa voiture préférée.
1: Pour ceux qui nous écoutent.
2: Oui, complètement. Il y a le Grand Prix, tout à fait. Donc le Grand Prix, c'est le seul prix en fait qui est décerné par le public et qui est appelé à voter donc pour élire la voiture qu'il a le plus marquée justement durant l'année écoulée. Et là, le vote se fait entre la fin septembre et la fin octobre, donc, et on attend une trentaine de candidates pour ce prix, dont là pour le coup le partenaire média sera l'Équipe cette année, le quotidien L'Équipe.
1: Et voilà. Sud Radio.
2: Alors, et Sud Radio, bien sûr, mais Sud Radio est partenaire
4: de l'intégralité. Et on est content parce qu'en plus, il y a des catégories nouvelles pour cette 9e édition. Il y a la catégorie, alors, Pur Plaisir Awards.
1: J'adore. Jean-Luc.
4: Non, Pur Plaisir de Conduite, voilà.
2: Sans ambiguïté aucune. Mais ça, c'est un prix typiquement qu'on crée cette année, à l'initiative de Middeal. Justement, et qui va consister à récompenser une voiture abordable, puisqu'on ne va pas au-delà de 50 000 euros candidater, ce qui est une belle somme. Mais surtout, on veut vraiment récompenser en fait une voiture qui est achetable, on va dire, par le plus grand nombre, et qui met en avant véritablement le plaisir qu'on peut avoir à rouler avec, en tant que conducteur principalement, bien sûr.
4: Alors moi, je peux voter d'ores et déjà.
1: Alors, allez, vas-y.
4: La Honda Prélude, elle est juste à 50 000 et en plaisir de conduite, voilà. Bon, c'est pour moi.
2: Alors, la Prélude pourrait se réinscrire cette année parce qu'elle était déjà inscrite l'an passé.
4: C'est
2: bien de le préciser. Chaque modèle, en fait, peut s'inscrire sur deux années glissantes puisque les critères pour participer, pour candidater, c'est d'avoir été ou commercialisé ou simplement révélé. Durant l'année. Voilà, donc dans la mesure où la Prélude a été, elle, révélée l'an passé et qu'elle est effectivement commercialisée véritablement en 2026, elle pourrait tout à fait candidater.
4: Bon, alors moi, je vote pour ça, voilà. Le prix Technocar, bon, ça, on comprend tout de suite ce que c'est. Après, il y a deux prix électriques au lieu d'un, et pourquoi ça?
2: Oui. Et pourquoi ça? Ben pareil, parce qu'en fait, on s'était rendu compte à l'usage. D'abord, il y a de plus en plus de véhicules électriques, évidemment, maintenant sur le marché, qu'il y en a évidemment à tous les prix, et que ça devenait un peu ridicule, quelque part, de comparer un Macan électrique, par exemple, qui peut dépasser les 100 000 euros.
4: Ou avec une Twingo,
2: voilà.
4: Ouais.
2: Avec une Twingo, voilà, bah exactement.
4: Oui, c'est vrai.
2: Toute cette séparation qu'on a faite. Au-delà, inférieur ou supérieur à 47 000 euros, qui est, comme vous le savez, la limite pour bénéficier de cette fameuse prime coup de pouce.
4: Ouais.
2: Voilà,
4: la prime coup de pouce. On va appeler bonus écologique pour faire simple. Dont tout le monde ne profite pas, puisque les voitures doivent être fabriquées en Europe pour en bénéficier. Il y a enfin un nouveau prix qui s'appelle My Pilot Collection. C'est quoi ça?
2: Alors, My Pilot Collection, c'est une société spécialisée dans tout ce qui concerne, on va dire, l'art automobile décliné sous toutes ses formes. Donc c'est principalement des objets de décoration. Ça, c'est l'activité principale de cette société. Et ce prix, en fait, qu'on veut un peu mystère, ça sera le prix qui récompensera, je dirais, pour le dire un peu simplement, c'est le truc en plus. C'est-à-dire que dès l'instant alors il y aura qu'un seul prix qui sera remis, bien sûr. Et dès l'instant qu'une automobile arrive avec quelque chose qu'on n'avait encore jamais vu sur une voiture de série, eh bien, potentiellement, elle pourra candidater à ce prix. Si je devais vous donner un exemple relativement récent, allez, par exemple, vous vous souvenez peut-être des bumps qu'on avait découverts chez Citroën, vous savez, qui servaient à protéger les portes latérales.
1: Oui.
2: Ça pourrait être ça.
1: D'accord.
2: Voilà, ça peut être, pourquoi pas, un accessoire particulièrement intelligent, comme on peut souvent en découvrir chez Skoda, dans la gamme Skoda, par exemple. Mm-hmm. Bref, voilà, c'est quelque chose qui n'a jamais été révélé sur une voiture et qui arrive enfin pour la première fois.
4: Alors, je peux voter, moi, aussi. Parce que j'ai mon truc.
1: De toute façon, tu votes tout le temps, toi. En plus, je fais partie du jury, menteur.
4: J'ai mon truc. On a parlé tout à l'heure de la Denza 9 GT. Il y a une installation audio, alors française, dedans. Hein, parce qu'il n'y a que deux trucs de France.
1: Et c'est Dieu Vallée.
4: De Vialet, c'est juste l'installation audio la plus extraordinaire que j'ai jamais écoutée dans une automobile, qui surpasse ce que j'avais écouté,
1: en fait,
4: qui était déjà très bien.
1: Le système surround, dans les cinémas où il y a plus de 80 haut-parleurs, c'est magique.
4: Mais surtout, la qualité est absolument extraordinaire.
1: Il nous reste 30 secondes, je voudrais donner un petit peu la parole à Frédéric Toreil avant la fin de l'émission. Frédéric, fondateur de Middeal, vous avez un coup de cœur? Vous avez quelque chose déjà ou pas?
5: On partage un même point de vue sur la voiture plaisir, et je ne devrais pas le dire non plus, mais de but en blanc, si je devais penser à une voiture, ce serait effectivement la Prélude.
1: Ah, elle est sublime.
5: C'est, Honda est une marque de cœur.
1: Ouais, et puis la Prélude est vraiment très réussie. Merci à vous deux, Lionel Robert, organisateur des Automobile Awards, et Frédéric Torel, qui est le CEO de fondateur de Middeal. Et on, évidemment, on vous suivra, puisque nous sommes partenaires avec Sud Radio des Automobile Awards.
4: Et nous, on se retrouve la semaine prochaine.
1: Non, mais non.
4: Direct, mais en direct
1: du Garac,
4: pour les 3 heures du Garac, où il y a un peu plus de 300 véhicules qui seront exposés, donc n'hésitez pas à venir nous faire un coucou. Voilà.
1: Par curiosité, et si vos enfants, vos filles, vos garçons ont envie d'épouser les métiers de l'automobile, quels qu'ils soient, de l'ingénierie à mécanicien,
4: j'ai eu peur quand vous avez dit épouser, je me suis dit zut.
1: Y compris en carrosserie ou en mécanique ancienne pour les voitures de collection, rejoignez l'école du Garac. On y sera la semaine prochaine. Bisous, mon Jean-Luc.
4: Bah, la semaine prochaine.
1: Avec le soleil.
4: À l'école. Hein, on se retrouve à l'école.
1: C'est trop bien. Merci à Djamel d'avoir bien réalisé cette émission malgré le temps qu'on dépasse à chaque fois, et à notre ami Aude de réaliser aussi les accueils au standard. Allez, on vous embrasse, la suite c'est avec On parle Immo, et c'est Parlons Immo, pardon, avec Sylvain Lévy-Valency.
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2: Bonjour à toutes et à tous, bonjour la France, on est très heureux d'être avec vous. Il fait très très beau ce week-end, voilà, vous voyez, vous allez sortir, vous allez déjeuner dehors, vous allez allumer votre poste de radio sur votre smartphone par exemple, ou en voiture pour écouter l'émission préférée du week-end, 12h, 13h, Parlons Immo sur Sud Radio, un peu partout en France, on est ravis d'être avec vous, autour de l'équipe de Sud Radio qui m'accompagne tous les samedis avec l'extraordinaire, la seule, l'unique, Bérénice de Villefloriot.
3: Bonjour Sylvain.
2: Comment ça va Bérénice?
3: Eh bien écoutez, ça va.
2: Voilà, en pleine forme.
3: Oui, je suis en pleine forme. Ouais, et après, je pars au Puy du Fou, si vous voulez tout savoir, donc je suis contente.
2: Ah, sympa. Ouais. J'adore la casquette.
3: Oui, j'ai mis une casquette pour le soleil. Il faut se protéger, hein. Crème et casquette pour tout le monde.
2: Vous partez avec la famille, j'espère.
3: Bah oui, évidemment. Bon, ben, jamais écoutez, sans les enfants.
2: Le Puy du Fou, magnifique, hein, magnifique. Avec bien sûr notre producteur animateur préféré, Grégoire Darico. Comment il va, Grégoire?
4: Très bien, Sylvain. Bonjour à tous.
2: Alors, les amis, alors que certains secteurs ils ralentissent, hein, voilà, on est un peu dans une forme de crise économique. L'immobilier, lui, par contre, connaît pas trop la crise puisqu'il continue de recruter. Quels sont les métiers? Ben justement, les amis, si vous voulez vous reconvertir, hein, les métiers qui offrent aujourd'hui de vraies opportunités dans l'industrie immobilière, on va en parler justement, une fois n'est pas coutume, avec une personne qui est le spécialiste en France du recrutement dans l'immobilier, c'est Jérôme Bianek. Bonjour Jérôme.
5: Bonjour Sylvain.
2: Comment ça va?
5: Ça va très bien, je vous remercie. Merci pour votre invitation.
2: Alors Jérôme, vous êtes directeur associé chez FSC, Executive Search et spécialiste du recrutement. On parlera justement des talents dans l'immobilier. On écoutera également, comme s'il est d'usage et de tradition dans Parlons Immo, nos auditeurs après avoir récolté par SMS en envoyant Immo au 7-18. Et c'est avec vous Bérénice.
3: Et on va parler de la taxe foncière qui augmente, mon cher Sylvain, qui augmente beaucoup dans certaines villes. On va voir pourquoi.
2: Absolument. Et d'ailleurs, on fera un petit clin d'œil à Éric Ciotti, qui est le seul département à avoir baissé sa taxe foncière.
3: Eh bien, on le remercie, ce brave monsieur.
2: Et on parlera également, comme d'habitude également, de rénovation énergétique avec vous, Grégoire.
4: Oui, mon cher Sylvain, vous l'avez dit, on a eu froid et là, ça y est, on a chaud. Donc, on espère tous que ça va durer. Et puis, avec Laurent Permas, on va voir si nos logements sont adaptés à ces écarts de température. Et puis, bah, vous vous sentez fatigué peut-être, vous avez la sensation de mal dormir, mais vous ne savez pas trop pourquoi. Alors, plusieurs raisons à ça. Peut-être que comme moi, cette nuit, vous avez eu un petit zouave de 3 ans qui s'est incrusté dans le lit. Sinon, c'est peut-être aussi un problème de qualité de l'air dans votre logement. On en parlera dans notre chronique Maison Saine avec Manuel Wojcikowski. Et puis, on fera le tour de France des biens coups de cœur. On ira à Gabarret et à Cherbourg en Cotentin.
2: Voilà, et comme d'habitude, bien évidemment, on fait le point des infos de la semaine avec Bérénice de Villefloriot.
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2: Grosse semaine Bérénice, quel a été le programme des infos à retenir?
3: Alors au menu, une alerte sécurité, je vous parle de balcons fragilisés par l'air marin qui inquiète surtout notre littoral. Ensuite, on va jouer à un petit jeu avec 250 000 euros en poche. Qu'est-ce qu'on peut vraiment acheter comme bien immobilier en fonction des villes? Et puis pour finir, une évasion, une île grecque entière à vendre pour le prix d'un studio parisien.
2: Ah, ça fait rêver. Alors Bérénice, on parle beaucoup en ce moment des balcons. D'ailleurs, on en a parlé à Paris, en a parlé un peu partout en France. Mais là, c'est le bord de mer qui pose problème. Qu'est-ce qui se passe?
3: Oui, on est plusieurs à en parler. Hein. Nos confrères aussi de TF1 ont fait un reportage dessus. En fait, c'est un sujet qu'il faut vraiment prendre au sérieux. Direction Saint-Nazaire en Loire-Atlantique, où le paysage a de quoi surprendre. Sur les balcons, ce ne sont plus des chaises longues, mais des étais. Alors là, vous allez me dire, c'est quoi des étais? C'est des poutres, des grosses poutres métalliques qui soutiennent les structures. Une centaine de logements sont concernés, rien que dans cette ville, hein, c'est beaucoup. Et juste à côté, à La Baule, c'est pareil, même vigilance. Alors pourquoi le bord de mer? C'est une histoire de chimie, tout simplement. L'air marin, les fameux embruns, il est chargé de sel, cette air. Et le sel, c'est l'ennemi numéro un de l'acier. Or, à l'intérieur d'un balcon en béton, il y a des armatures en acier qui le font tenir. Et donc le sel s'infiltre, l'acier rouille, il gonfle et peu à peu le béton se fissure et se fragilise. C'est ce qu'on appelle la corrosion. Et c'est pas un problème isolé. Hein. On estime qu'en France, 300 000 balcons présenteraient potentiellement un risque sur les 15 millions de balcons que compte notre beau pays. On en recense en moyenne, je le rappelle, on recense un effondrement par mois. C'est beaucoup. La bonne nouvelle, c'est que les pouvoirs publics ont pris le sujet à bras le corps. Depuis 3 ans, les copropriétés ont l'obligation de faire expertiser leurs immeubles. Le seul bémol, c'est un métier encore nouveau. Il y a peu d'entreprises capables de renforcer ces balcons. Donc, entre le diagnostic et les travaux, il faut parfois attendre longtemps, plusieurs mois, voire un an. Donc, le conseil, si vous êtes en copropriété sur le littoral notamment, n'attendez pas, demandez où en est le diagnostic de votre immeuble.
2: Vigilance, les amis, vigilance. Encore une info très utile. On a une étude qui répond à une question qu'on s'est tous posée. Qu'est-ce qu'on fait avec 250 000 euros? Qu'est-ce qu'on peut acheter aujourd'hui en France et où?
3: Voilà, il faut savoir que c'est le ticket moyen, en fait. Hein. Donc, c'est se loger qui a sorti une étude qui passe au crible toutes les communes de France. Alors, première chose à préciser, donc sur ces 250 000 euros, c'est un budget tout compris. Donc dedans, il y a les frais de notaire et les frais d'agence inclus. Donc concrètement, ça fait 222 000 euros environ que vous pouvez investir dans votre logement. Alors qu'est-ce que vous pouvez vous offrir à ce prix-là? En moyenne en France, donc sur toute la France, ce budget vous offre 95 mètres carrés, donc l'équivalent d'un 4 pièces, c'est beaucoup. Mais cette moyenne, eh bien, elle cache des écarts énormes. Le grand écart, le voici, Paris, 250 000 euros, c'est 23 mètres carrés. C'est un studio, quoi. À l'inverse, il y a les villes comme Mulhouse ou Saint-Étienne. Bon, Saint-Étienne, il faut avoir envie d'y vivre, mais eh bien là, on s'offre plus de 180 mètres carrés. Une grande maison de famille, quoi. C'est 8 fois plus d'espace pour le même prix. Et entre les deux extrêmes, il y a plein d'options intéressantes. Du côté des grandes villes, Le Havre, eh bien, c'est 119 mètres carrés, pardon, pour 250 000 euros. Limoges, c'est 141 mètres carrés. Perpignan, 121 mètres carrés. Si vous cherchez une maison dans une ville moyenne, vous avez Troyes ou Bourges qui vous offrent plus de 110 mètres carrés. Et le vrai message de cette étude, c'est qu'il suffit parfois de regarder un petit peu à côté. Par exemple, à moins de 50 km d'une grande métropole, donc sans quitter le bassin d'emploi, on gagne énormément en mètres carrés. Un exemple très parlant, à côté de Lille, vous avez Roubaix, où vous gagnez 66 mètres carrés. Et puis près de Lyon qui est une magnifique ville, hein, Sylvain, eh bien vous pouvez passer de 49 à 96 mètres carrés, par exemple à Saint-Fond, qui est juste à côté.
2: Voilà, on connaît bien, vous et
3: ouais,
2: moi,
3: ben oui. C'est pour ça que j'ai taclé Saint-Étienne, voilà, au passage, hein, mais c'est pas méchant.
2: Juste à côté d'une ville qui s'appelle Vénissieux, par exemple.
3: Exactement.
2: Et qui nous rappelle certains souvenirs. Bérénice, vous nous avez trouvé une toute autre option pour 250 000 euros. Par contre, il faudrait quitter la France.
3: Oui, il faut que vous quittiez la France, Sylvain. Alors là, on change carrément d'échelle. Imaginez un petit peu, même budget, mais cette fois-ci, c'est une île entière, une île privée grecque que vous pouvez vous offrir. Elle s'appelle Makri, elle se situe en mer Ionienne, à une vingtaine de kilomètres d'Ithaque. Je sais que vous connaissez bien.
2: Ah oui.
3: C'est 98 hectares. Plus
2: la
3: de
2: ville de Ulysse, dans Homère, l'Odyssée. Voilà.
3: 98 hectares, plus de 7 mètres carrés de côte, rien que pour vous. Donc le prix annoncé, c'est 247 000 euros. Sauf que... Voilà, il y a un petit piège. Bon, déjà, c'est une vente aux enchères, donc ça veut dire que c'est le prix de départ. Donc évidemment, ça va augmenter. La vente aux enchères, elle a lieu le 13 novembre prochain. Et pourquoi ce prix de départ est si bas? Eh bien, parce que Lille, elle est estimée, il faut le savoir, à 8 millions d'euros à la base. Hein. Et en fait, eh bien, il y a une nouvelle expertise qui a tout changé. Il y a une forêt qui est classé et il y a des zones naturelles protégées par la réglementation européenne. Résultat, en fait, on peut quasiment rien construire sur cette île. Donc pas de grands complexes hôteliers, pas de villas de rêve. Vous pouvez en revanche cultiver, hein, faire de l'agriculture, des pâturages. Il y a juste une maisonnette en ruine, une chapelle et une citerne, mais il n'y a pas d'eau ni d'électricité. Mais vous savez pourquoi je vous en parle, Sylvain? Parce que je sais que vous, il vous faut peu de choses. Une canne à pêche, un petit endroit abrité sur la plage et vous êtes heureux. Donc voilà, Sylvain, voilà. N'hésitez pas. C'est voilà. Pour vous, c'est le 13 novembre, la vente aux enchères.
2: Un bob et une petite bouteille de pastis.
3: Rien d'autre, what else?
2: Merci Bérénice, c'est tout de suite, on attaque le chantier du siècle.
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2: Et oui, une chronique que nous faisons chaque semaine sur la rénovation énergétique, le gros chantier du siècle, avec Laurent Permas qui est à distance. Il nous a boudé aujourd'hui, il est à l'extérieur, mais pour des bonnes causes. Et avec vous, Grégoire Naricot.
4: Et oui, Sylvain, on l'a tous ressenti ces dernières semaines. Il faisait encore très frais. Et puis, tout d'un coup, depuis quelques jours, les températures vont grimper de presque 10 degrés dans certaines régions. Ça fait du bien. Mais Laurent Permas, bonjour. Ces écarts deviennent de plus en plus fréquents. Est-ce que nos logements sont vraiment adaptés?
6: Oui, bonjour Grégoire. Pas vraiment en fait. Hein. C'est justement l'un des grands enjeux de la rénovation énergétique aujourd'hui. Hein. On parle de passoire thermique. Alors, il y a une légende urbaine. Hein. On pense que l'isolation, c'est uniquement pour se protéger du froid. Bah, en fait, c'est pire. pour les chaleurs. C'est même un sujet de santé publique. Hein. Et justement, bah, il faut penser confort d'été et variations extrêmes parce que voilà, c'est devant nous quand même, hein, les chocs de grandes différences de température.
4: Oui, Laurent, et pourquoi certains logements réagissent-ils aussi mal au changement de température? Et si je reformule, en fait, pourquoi est-ce que certains logements deviennent des fours et d'autres des frigos?
6: C'est tout simplement l'isolation. Donc, avant d'installer d'autres, justement, d'autres, je pense aux pompes à chaleur, je pense notamment aussi à tout ce qui est lié à la circulation air et RO, hein, de cette fameuse pompe à chaleur. En hiver, en fait, le froid il rentre très rapidement, puis en été, la chaleur en fait s'accumule très très vite. Donc, on a des appartements qui sont étouffants sous les toits, les maisons glaciales le matin, les températures instables toute la journée. Le logement devient justement dépendant de la météo extérieur et ces fameuses pompes à chaleur, bah, elles font pas, en tout cas elles font peu, très peu s'il y a une très mauvaise isolation.
4: Ce que vous dites, c'est que l'isolation sert aussi contre la chaleur.
6: Bah évidemment, alors c'est du bon sens, mais en fait on l'oublie malheureusement, puisque on est toujours sur cette fameuse isolation. C'est l'hiver, donc bonne isolation permet aussi de ralentir, hein, l'entrée de la chaleur en été. On l'oublie pas, avec un exemple très concret, un toit mal isolé, hein, vous êtes sous les charpentes, ça peut transformer des combles en fournaise. On peut être très vite à 45 degrés l'après-midi, vous imaginez. Et là, c'est pour ça qu'on parle de santé publique. Hein. Donc une bonne isolation de toiture déjà, des protections solaires, des ventilations qui sont efficaces, bah déjà ça peut faire descendre un peu quelques degrés et ça peut jouer de la différence.
4: Laurent, on parle souvent en chauffage, on parle moins de ventilation.
6: Oui, oui, pourtant c'est essentiel en fait, bah, c'est le flux d'air, hein. Le logement performant aujourd'hui, c'est pas seulement un logement qui consomme peu, c'est un logement qui garde une température qui est stable en fait, hein. Donc on va éviter les surchauffes, on va respirer correctement parce que lorsque c'est étouffant, hein, on le voit dans une voiture, hein, bah, c'est à peu près la même chose sous votre toit s'il y a justement un défaut d'isolation, et la ventilation devient cruciale avec les fortes chaleurs, même si vous avez une climatisation.
4: Justement Laurent, j'allais y venir avec les épisodes de chaleur que l'on connaît de plus en plus, j'imagine que beaucoup de Français se posent la question de la clim.
6: Oui, alors là, justement, cette climatisation, il faut faire attention parce que c'est un peu la solution magique. Vous avez des climatisations, ce qu'on appelle des pompes à chaleur, je reviens dessus, RO, et là, ça fait descendre de quelques degrés la température, et donc vous avez des pompes à chaleur RR, c'est la fameuse clim que l'on connaît, où vous pouvez avoir une température beaucoup plus basse, hein, lorsque vous avez 35 degrés. Donc, le bon raisonnement, c'est de commencer déjà par un audit énergétique, avant d'installer une pompe à chaleur, avant d'installer, en fait, une climatisation. Pourquoi? Parce que c'est protéger le logement de la chaleur avec l'isolation, la ventilation, et ensuite, on regarde, en fait, la climatisation qui sera beaucoup plus efficace.
4: Finalement, Laurent, ces écarts de température, ils révèlent les faiblesses de nos logements.
6: Exactement. En fait, un logement qui se refroidit très vite puis surchauffe brutalement, bah en fait, ça c'est tout de suite le signe, hein, avant même de faire un audit énergétique, d'une mauvaise isolation, d'un manque de ventilation ou d'une ventilation insuffisante. Et avec le changement climatique brutal, bah vous, tout de suite, on se met en difficulté, on apprécie mal en fait ce beau soleil que nous avons ce samedi d'ailleurs.
4: Donc finalement, les amis, rénover, c'est plus seulement préparer l'hiver à toutes et à tous. Si votre logement devient glacé en mars et étouffant en avril, c'est peut-être qu'il est temps de réfléchir à sa performance globale. Merci Laurent Permas.
6: Merci Grégoire.
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2: Les amis, une petite pause, on revient tout de suite après. On va répondre d'ailleurs à nos questions, les questions des auditeurs avec vous, Bérénice de Milflorio. On recevra également notre grand invité. On parlera justement de projets professionnels avec le recrutement dans l'immobilier qui ne connaît apparemment pas la crise.
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2: Vous êtes sur Sud Radio dans Parlons Immo, votre émission préférée du week-end, 12h-13h. On parle de votre immobilier, de votre logement un peu partout en France et surtout on répond à vos questions. Rubrique Ça vous concerne avec vous, Bérénice de Villefleurio. Nous avons reçu une question.
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3: Et je rappelle que vous pouvez nous envoyer vos messages chaque semaine. Vous nous posez votre question qui concerne votre logement, vos voisins, vous avez un problème. Vous envoyez IMO, I2MO, au 7-20-18. Donc IMO plus votre question. Comme ça, on sait que c'est pour nous. Et là, c'est Thierry qui nous a écrit. On va parler de taxes foncières. Alors, Thierry, il est en colère. J'habite la même maison depuis 15 ans. Je n'ai rien changé. Pas de travaux, pas d'agrandissement. Et pourtant, ma taxe foncière a quasiment doublé en 5 ans. Comment est-ce possible? Sur quoi est-elle calculée au juste? Il est tellement énervé qui nous a même pas dit bonjour Thierry. Bon, et pour y répondre, on accueille une avocate, Maître Manon Belin, qui est avocate fiscaliste et fondatrice justement de la plateforme Orca.tax. Bonjour Maître.
10: Bonjour.
3: Alors Maître, on comprend la colère de Thierry, hein, c'est justifié. Qu'est-ce qui se passe à Limoges? Bon, à Limoges et puis dans d'autres villes. Comment est calculée cette taxe foncière? Pourquoi elle a autant augmenté ces dernières années?
10: Tout d'abord, on va commencer par rappeler un point essentiel, c'est que depuis 2021, la taxe d'habitation sur les résidences principales a été supprimée. Donc c'était a priori une bonne nouvelle pour les locataires et les propriétaires occupants, mais cette taxe rapportait quand même 22 milliards d'euros aux collectivités. Donc il a bien fallu compenser ailleurs.
3: Et donc les communes, certaines, ont décidé d'augmenter la taxe foncière, c'est bien ça, pour compenser le manque à gagner, en fait.
10: Exactement. Et Limoges est un très bon exemple, puisque Limoges figure dans le top 3 national des plus fortes hausses. La taxe foncière à Limoges a augmenté de près de 118% entre 2020 et 2025.
3: 118%? Ah oui, donc c'est donc plus que doublé. Eh ben c'est ce que nous disait notre brave Thierry. Bah ouais, mais c'est. Ouais.
2: Mais
3: c'est...
2: On peut dire à notre brave Thierry qui a une métropole qui, elle, a carrément, et la seule d'ailleurs en France à l'avoir fait, c'est la métropole de Nice avec son maire Éric Ciotti qui a baissé la taxe foncière de 20%.
3: Ouais.
2: Comme quoi, là où il y a un chemin, il y a une volonté politique.
3: Et alors, Maître, donc vous nous dites que ça fait partie des trois villes dans lesquelles la taxe foncière a le plus augmenté. C'est quoi les autres villes? C'est quoi le podium?
10: Alors, on a Nancy, Le Mans et Limoges, dans l'ordre.
2: Et Paris, alors, non?
3: Paris, ça a augmenté aussi.
10: Oui, mais pas sur le podium.
3: C'est 52%, je crois, d'augmentation à Paris, ouais, non?
2: Absolument, oui.
3: Ouais,
2: absolument,
3: ouais.
10: Tout à fait. Mais Orcatax a mené une enquête, justement, sur les hausses qui ont eu lieu dans les 50 plus grosses villes de France.
2: Bien sûr.
10: Et on a quand même des augmentations significatives.
2: Bien sûr.
3: Ouais. Et comment ils calculent du coup la taxe foncière? Parce que c'est calculé sur des valeurs cadastrales, c'est ça, hein?
10: Tout à fait. Alors, c'est calculé sur des valeurs locatives cadastrales qui datent de 1970. Donc, une méthode qui a plus de 56 ans aujourd'hui. Et qui est mise à jour chaque année. Donc en fait, il y a deux façons d'augmenter la taxe foncière. Il y a la méthode nationale, donc tous les ans a lieu une revalorisation basée sur l'inflation, en plus de l'augmentation du taux. Donc sur les 5 dernières années, pour vous donner un ordre d'idée, on a eu plus de 17% rien qu'avec la revalorisation justement basée sur cette inflation.
3: D'accord. Bah, ce serait bien que les salaires augmentent aussi de 17%. Ce serait pas mal.
10: Ce serait appréciable et apprécié.
3: Et donc, ouais, donc on comprend maintenant pourquoi la taxe foncière augmente. Et puis après, c'est la commune qui décide d'augmenter ou pas encore plus donc cette taxe pour les propriétaires.
2: Donc finalement, les communes augmentent leur taxe foncière parce qu'elles n'ont plus de marge de manœuvre fiscale qui leur permet de boucler leur budget.
3: Ouais.
2: Alors, on peut les comprendre, mais en même temps, encore une fois, ce seront toujours les Français les plus moyens qui vont passer à la caisse et les petits propriétaires bailleurs.
3: Il y en a beaucoup.
2: Voilà,
3: et plus de la moitié, ce sont des petits propriétaires bailleurs.
2: Des petits propriétaires bailleurs. Voilà. Ouais. Donc, j'allais dire que je reprends un peu ce que je disais tout à l'heure, mais c'est vrai que le message envoyé par une métropole telle que Nice, qui est une ville attractive, c'est plutôt destiné à rassurer les petits propriétaires.
3: Merci beaucoup, Maître.
10: Exactement.
3: Merci beaucoup. Et n'oubliez pas, vous pouvez nous envoyer vos messages.
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2: Merci les amis, voilà, si vous prenez votre émission en cours, c'est Parlons Immo, votre émission préférée du week-end. On parle de votre immobilier, de votre logement. C'est l'heure de recevoir notre grand invité, comme c'est l'usage chaque samedi. Bonjour, rebonjour Jérôme Buanec.
5: Rebonjour Sylvain.
2: Directeur associé chez FSC Executive, je vais y arriver, hein, oui, Executive Search.
5: François Sanchez, consultant historiquement, tout à fait.
2: François Sanchez, consultant, ça me plaît mieux quand même, parce que FSC, voilà.
5: Plus sympa à dire peut-être.
2: Vous êtes un cabinet de recrutement, justement, c'est la question qu'on peut vous poser. On a vu que l'immobilier avait été quand même sévèrement chahuté, hein, faut pas exagérer non plus. L'immobilier neuf, c'est carrément un naufrage. L'immobilier ancien, bon, garde de bonnes couleurs, mais c'est nettement mieux. Donc on recrute encore dans l'immobilier.
5: On recrute encore, heureusement, mais effectivement, c'est un secteur qui est malgré tout en crise. Alors l'immobilier, ça a toujours été des cycles. Donc là-dessus, rien de nouveau. Hein. Ceux qui ont connu 91 vous en parleront bien mieux que moi.
2: Oui.
5: Il y a eu 2008 et aujourd'hui, on vit un cycle quand même dans un sens très compliqué.
2: Certains, un peu long le cycle. Hein,
5: un peu long. Ouais. Bah, c'est-à-dire que 2008, certains ont comparé ça à un V. Donc c'est descendu très bas, très vite, mais c'est remonté très haut, très vite. Aujourd'hui, certains comparent ça à un L. Donc, vous voyez bien l'idée. Ça descend très fort, très vite. Mais la progression, on l'attend toujours. Il n'y a pas tant que ça des signes positifs aujourd'hui. Quelques secteurs résistent, on va sans doute en parler, et tant mieux. Mais dans l'ensemble, le secteur est quand même à terre aujourd'hui. Il faut bien s'en rendre compte. L'industrie de la ville, donc tout ce qui est les métiers immobiliers et construction.
2: Oui, parce qu'il faut quand même rappeler à toutes celles et ceux qui nous écoutent, à toute la France, que l'immobilier ne se borne pas à uniquement l'agence du coin qui fait l'angle de la rue. C'est toute une industrie.
5: Plus vaste, plus riche que ça. Exactement. Voilà. Le réflexe, bien souvent, quand on parle immobilier, c'est de penser à l'agence immobilière au coin de la rue. Eh ben non. Il y a évidemment ça, mais c'est le tout petit bout de la lorgnette.
2: Alors, mon cher Jérôme, justement, quand on pense à l'immobilier, hein, ce que pensent beaucoup de gens, bien sûr, parce qu'ils ne connaissent pas, on pense immédiatement justement à cet agent immobilier. Si je vous demandais, alors je ne sais pas si vous avez ici un chiffre, hein, mais en réalité, il y a combien de métiers différents dans ce secteur? On parle de dizaines de métiers, de vingtaines de métiers, de
5: quoi? Une dizaine. On estime qu'il y a environ une cinquantaine de métiers qui ont attrait à l'immobilier.
2: Ah, quand même.
5: Eh oui. Donc,
2: ah oui.

0: aujourd'hui. Par contre, la transaction dans l'ancien se porte bien. L'année dernière, c'est 945 000 ventes dans l'ancien. Ça représente 12% de plus par rapport à 2024.
1: Oui.
0: Donc ça, c'est une belle progression, il faut s'en réjouir. Et dans la transaction dans l'ancien, il y a un secteur qui va encore mieux.
1: Le luxe.
0: Exactement.
1: Oui.
0: Gagner, Sylvain, le luxe.
1: Voilà. Donc et plus on est riche, plus on s'enrichit.
0: Voilà.
1: Et plus on est pauvre, et plus on s'appauvrit. Quoi.
0: La population, enfin les acheteurs russes ont plutôt déserté, pour des raisons que vous imaginez. Mais les acheteurs européens et les Américains adorent toujours notre capitale et notre Côte d'Azur. Donc alors, ça fonctionne très bien.
1: Alors le luxe, bon, on pourrait faire un peu de philosophie autour, mais on va avancer. Alors je sais quoi un profil le plus recherché quand on est justement, on dit quoi, chasseur de tête,
0: chasseur de tête, ça me va très bien.
1: Voilà, chasseur de tête. Vous les réduisez pas les têtes, hein, je précise quand
0: non,
1: même.
0: Non, c'est pas l'objectif.
1: Alors qu'est-ce qu'on voilà, c'est qui le mouton cinq pattes, la perle de l'immobilier.
0: Je vous inviterai dans nos bureaux à l'accueil. On a notre mascotte, c'est un vrai mouton à cinq pattes, en bronze évidemment, mais taille réelle. Donc il fait souvent bien réagir nos clients et nos candidats quand on dit bah ça y est, on a trouvé votre candidat et il est là. Mais évidemment on s'arrête pas à ça. Donc aujourd'hui le profil idéal, alors il y a plusieurs choses qu'on pourrait mettre derrière tout ça. Il y a quand même une chose dont je veux parler. Le Covid est passé par là. Ça a bousculé les habitudes et notamment le marché de l'emploi. Et aujourd'hui, s'il y a bien un critère sur lequel mes clients sont très regardants, ça va être le critère de l'engagement. Parce que le curseur vie pro, vie perso, il a quand même bien basculé vers la vie perso depuis.
1: C'est vrai. C'est la génération qui veut ça.
2: Ils veulent plus travailler.
0: Faut pas mettre tout le monde dans le même panier, mais je suis malgré tout un peu d'accord avec vous, Sylvain.
1: On mange des graines et on fait du vélo.
2: Et on travaille pas.
0: Non, mais j'en suis arrivé à des situations. Je vais vous raconter une anecdote. 2021-22, alors là, le secteur est en plein boom, tout le monde recrute, les candidats sont sursollicités. Et là, nous, en tant que chasseurs de tête, on assiste, moi ça fait plus de 20 ans que je fais ce métier, et j'ai découvert des attitudes, des exigences absolument incroyables. Un exemple très concret, un candidat qu'on sollicite sur LinkedIn.
1: Allez, qu'on rigole un peu.
0: Allez-y. Eh ben, il voit qu'on est chasseur de tête, donc il se doute bien qu'on veut peut-être lui proposer quelque chose.
1: Ouais.
0: Sa réponse. Monsieur, si vous avez un sujet à me proposer, je vous arrête tout de suite. Voici mes exigences, en trois points. Premièrement, mes prétentions salariales sont de temps. Et à la limite, vous allez voir ce qui va suivre, c'est ce qui me choque le moins. Derrière, les arrondissements dans lesquels je suis prêt à travailler à Paris. On parle même pas de tout Paris. Alors, à l'extérieur du périph', au secours. Troisième sujet, les modèles de voitures qu'il aime bien pour son futur véhicule de fonction. Avec les cylindrées précisés, parce que les chevaux fiscaux, c'est important.
1: Ouais.
0: Voilà, les bras m'en sont tombés.
1: Mais il pourrait se reconvertir dans du stand-up, ça pourrait être plutôt pas mal. Restez avec nous, Jérôme Buanec, justement, on va continuer sur ce chapitre-là, et on enchaîne tout de suite après.
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2: Rebonjour les amis, si vous prenez votre émission en marche, nous sommes aujourd'hui samedi, il fait très beau en France et votre émission Parlons Immo, 12-13h sur Sud Radio, un peu partout en France, de retour d'ailleurs pour la suite de notre grand entretien avec Jérôme Buanec, le chasseur de tête bien-aimé de l'immobilier. Merci, on s'interrogera ensuite avec vous Grégoire sur la maison saine, on va parler d'un grand sujet, c'est le sommeil.
3: Oui, et sommeil et qualité de l'air.
2: Qualité de l'air, un vrai sujet. On enchaîne justement tout de suite avec vous, Jérôme Buanec. Vous êtes directeur associé au sein du cabinet Frédéric Sanchez.
3: François Sanchez, FSC.
2: Alors oui, François Sanchez, je vais y arriver. Hein. François Sanchez, Executive Search. Alors, on disait tout à l'heure, effectivement, vous avez dressé un portrait de... Il a trouvé du boulot, ce gars-là
3: Pas avec moi, en tout cas, non.
2: Non, parce que là, franchement, là, c'est
4: il a été embauché par les bisounours.
2: Est-ce qu'il faut, justement... faire de longues études. Est-ce que vous recrutez, voilà, j'ai fait Centrale, Sciences Po, ENA, Polytechnique.
3: C'est plutôt recommandé, évidemment, de faire des études. Bah, oui. Évidemment, je vous apprends rien. Et plutôt spécialisé. Alors, les grandes écoles de commerce, ou l'école technique, voilà, pour les sujets techniques, pour les chaussées, Centrale, ESTP, ça fonctionne très bien.
2: D'accord.
3: Ça, il n'y a pas de problème. De l'autre côté, il y a quand même des écoles qui se sont spécialisées en immobilier. Ça a quelques années, mais il y a 20 ans, ça existait très peu. L'ESPI, l'IMSI, Subtertiaire, ça, c'est très bien. Ça...
2: Vous savez que Subtertiaire, c'est certainement l'une des meilleures écoles qu'on
4: ait. C'est lui qui l'a fondée.
3: C'est ce qu'on m'a dit.
4: Non, je dis pour nos auditeurs. Parce que nos auditeurs ne savent pas que ça a été fondé par Sylvain Lévy-Valency.
3: Alors vous, j'ai bossé mon interview. Hein.
2: Alors, non, mais, alors vous êtes très bon. Hein. Vous saviez que c'était moi le fondateur de Subtertiaire.
3: Mais oui, évidemment.
2: Il est vraiment très. Il faut revenir la semaine prochaine.
3: Non, mais oui, voilà. Pas de problème, je prends un abonnement.
4: Il a son rond de serviette, ça y est.
3: Je suis flatté.
2: Non, mais c'est vrai que. Vous savez, je vais paraphraser une phrase du général de Gaulle, finalement, l'important c'est pas de sortir de Polytechnique, mais de sortir de l'ordinaire. En fait, je pense que quand on est chasseur de tête, on cherche aussi une singularité, non?
3: Oui, oui, alors effectivement...
2: Est-ce que ça plaît? Je veux dire, quelqu'un qui est parfaitement autodidacte, mais qui est bon, qui a une personnalité, etc., il a ses chances chez FSC?
3: FSC, alors... Oui, avec moi, il a les chances de me rencontrer et que je le présente à mon client. Moi, je joue un rôle de conseil. Après, c'est pas moi qui ai la décision finale, c'est mon client.
4: Il faut dire quand même que les études, ça ouvre des portes. Là
3: évidemment.
4: Où faut faire.
3: Tout à fait.
4: Faut quand même le rappeler. Hein.
3: Oui, il faut se former. Hein. C'est comme il y a des spécificités.
2: Non, mais il y a des formations. Mais je veux dire, quelqu'un qui, de façon empirique, a appris un métier, qui a 30 ans d'expérience, il n'est pas obligé d'avoir la diplomite aiguë.
3: Non. Hein,
2: d'accord.
3: Je suis bien d'accord. Malgré tout, il y a un mal. Un peu français, c'est qu'ils aiment les clones, moi, mes clients. Hein. C'est valable pour tout, chez FSC.
2: Ils aiment les clones et ils aiment les esprits de corps, hein. Donc on se recrute entre soi. Quoi.
3: Aussi, on est présent sur tous les métiers ou secteurs d'activité, on est plus d'une trentaine. Et ce qu'on constate, c'est autant les anglo-saxons sont très pragmatiques, ils vont regarder les soft skills, le savoir-être. En France, ils vont beaucoup regarder quand même le CV. Ouais. Une fois de temps en temps, ils sont prêts à tenter le pas de côté. On repart sur l'immobilier de luxe. Hein. Aujourd'hui, je recrute pour une grande maison de prestige. Le directeur commercial. Et là, c'est tout le contraire. Ils m'ont dit non, je veux pas de professionnel de l'immobilier, je veux quelqu'un qui ait les codes du luxe. Vous allez chercher dans la joaillerie, les voitures.
2: Justement, j'ai une demande. Charles-Édouard de Castelbajac souhaite rentrer dans le luxe, c'est possible pour lui?
3: Qui m'envoie son CV.
2: D'accord.
4: Je pense que ça marchera.
2: D'accord, voilà. Mais s'il a un autre nom, je dis ça, je dis rien. Alors, on parle beaucoup de reconversion professionnelle dans l'immobilier, beaucoup.
3: Oui.
2: Notamment avec les réseaux qu'on appelle de mandataires, qui proposent des carrières dans l'immobilier, même des personnes qui étaient, par exemple, concessionnaires automobiles, vendeurs. Oui. Alors, c'est quoi les métiers aujourd'hui, Jérôme, qui recrutent le plus dans l'immobilier?
3: Alors, les secteurs d'activité, en tout cas, je veux dire, qui recrutent le plus, on a parlé de la transaction dans l'ancien, les typologies d'actifs, parce qu'on parlait de l'immobilier résidentiel, mais l'immobilier, il faut que nos auditeurs le sachent, hein, c'est du bureau, c'est des commerces, c'est de la logistique, c'est de l'hôtellerie, tout ça, c'est l'immobilier. Et les classes d'actifs qui fonctionnent, c'est l'hôtellerie, c'est le commerce et c'est la logistique. Aujourd'hui, c'est plutôt autour de ces sujets-là.
2: Bon, les classes d'actifs qui, finalement, sont performantes où il y a de la demande. Alors, pour quelqu'un qui nous écoute, voilà, qui voudrait se lancer, qu'est-ce qu'on lui conseille? Par où il commence?
3: Se former, on l'évoquait juste avant, il y a des écoles qui font ça très bien. Se renseigner, l'immobilier, alors qu'il ouvre la porte d'une agence immobilière, ceux qui font
2: mais
3: ça.
2: Je peux aller sur votre site, j'ai de la doc, du contenu, je peux...
3: Oui, on a un site internet qui a été refait il y a 6 mois, allez-y, il est tout beau, tout neuf. Donc il ne faut pas hésiter à aller sur fsc.com.
2: Alors, la question qui tue. Alors, est-ce qu'on peut bien gagner sa vie dans l'immobilier? Ou est-ce que... Alors, c'est pas à vous que je vais l'apprendre, mais bien souvent, on avait cette cette mythologie de, du promoteur Ray-Ban, Costa Arayur, rien que de le regarder, on se disait tout de suite, on va se faire découper en morceaux. Bon, une image un peu éculée, mais voilà, concrètement, est-ce que ça, on gagne bien sa vie dans l'immobilier?
3: Oui, mais heureusement.
4: C'est comme tout, j'imagine. Alors, on est pas, enfin, j'imagine que ça dépend des métiers, ça dépend des personnes, c'est
3: exactement
4: comme partout, quoi.
3: Tout à fait. Mais heureusement, moi, c'est une bonne chose. On peut très bien gagner sa vie dans l'immobilier.
4: Parce qu'il y en a qui galèrent aussi dans l'immobilier, hein. Alors, moi, j'en connais.
3: J'allais venir. Exactement. Tout le monde gagne pas sa vie. Je reviens sur ce que vous disiez, les mandataires.
2: Oui.
3: Mandataires. Alors, le leader, je sais pas si vous l'avez en tête, mais.
2: Non, mais on va.
3: Peu importe.
2: Parmi les leaders.
3: Parmi les leaders, souvent, ceux qui arrivent là-dedans sont pas toujours très bien formés. Ils fantasment un peu le métier de l'immobilier. Ils ont vu quelques émissions sur la 6 en boucle qui leur ont fait rêver.
4: Mais c'est important de le dire.
3: Mais oui.
4: Parce qu'il faut le dire.
2: Il faut arrêter de faire rêver les gens.
4: Mais oui, il faut être formé.
3: Ils pensent que c'est facile, que c'est de l'argent facile. Non, pas du tout. Et donc, ils franchissent la porte du mandataire. Le taux de turnover, la première année chez les mandataires, 50%.
4: Donc il y en a un sur deux qui claque la porte.
3: Voilà. Donc c'est pas si simple.
2: Alors, c'est quoi les métiers les plus recherchés, mais parfois méconnus?
3: Parfois méconnu. Alors, les métiers, qu'est-ce que je vais vous mettre en avant? Asset manager, ça parle à peu de monde, finalement.
4: Ça veut dire quoi en français, asset manager?
3: C'est un gestionnaire d'actifs, effectivement. C'est très anglo-saxon comme terme. L'asset manager, chez les investisseurs, ceux qui achètent des biens immobiliers, c'est la fonction clé. C'est celui qui va créer de la valeur en valorisant son patrimoine. Il a un patrimoine qui vaut tant, qui a été expertisé. À la fin de l'année, comment il fait pour que ce patrimoine vaille plus.
2: D'accord.
3: Donc, il va mettre plein d'actions en place,
2: contre,
3: de commercialisation.
2: Alors, il y a un autre métier qui fait de la gestion, on appelle ça le property manager, qui, en fait, il y a celui qui augmente la valeur et celui qui la conserve.
3: Exactement.
2: Et qui l'exploite. Dernière question, qu'est-ce que vous aviez un conseil, à donner à un jeune ou à quelqu'un en reconversion pour qui hésiterait à franchir le pas, ça serait lequel?
3: Ce serait de s'accrocher. Le secteur, la période est quand même pas hyper favorable, faut se dire. Mais ça vaut la peine d'insister parce que le secteur est passionnant et riche. Il touche le quotidien de tout le monde. Vous dormez dans un logement, vous travaillez dans un bureau, vous allez faire vos courses dans un centre commercial, vous achetez vos colis via une plateforme logistique et vous allez passer vos vacances à l'hôtel. Donc ça a un effet très concret sur la vie des gens au quotidien. Donc allez-y, je vous invite très fortement à pousser la porte des formations en immobilier parce que derrière vous allez vous éclater.
2: Alors si vous voulez en savoir plus, on va sur le site internet FSC.
3: Je reviendrai.
2: Voilà, FSC Executive Search. Je vais y arriver.
3: Merci.
2: Et on contacte directement Jérôme Bionnec.
3: Exactement.
2: Si on a une question sur le recrutement, si vous avez également d'autres questions, écoutez, vous nous écrivez. Merci Jérôme, vous restez avec nous, puisque on va vous poser aussi des questions tout à l'heure sur la question de la semaine. C'est un peu un exercice hebdomadaire de dialoguer autour d'un sujet d'actualité. Et d'ailleurs, maintenant, sujet d'actualité, on va parler de la qualité de l'air dans votre logement et surtout comment mieux dormir chez vous avec un air sain.
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2: Voilà, dans votre rubrique Maison Saine avec vous, Grégoire Dorico, et l'excellent Manuel Wojciechowski qui est avec nous.
5: Et oui, bonjour à toutes et à tous, bienvenue dans Maison Saine. Aujourd'hui, on vous parle de sommeil. Vous vous couchez fatigué et vous vous réveillez encore plus fatigué. Vous avez parfois la sensation de mal dormir sans vraiment savoir pourquoi. Et bien, si le problème ne venait pas uniquement du stress ou des écrans, mais aussi de votre chambre et de la qualité de l'air que vous respirez pendant la nuit, pour en parler, je reçois Manuel Wojciechowski. Bonjour Manuel.
6: Bonjour Grégoire. Oui, on sous-estime énormément l'impact du logement sur la qualité du sommeil.
5: Manuel, dites-nous tout, comment c'est possible que notre logement puisse perturber à ce point notre sommeil ?
6: Eh bien, pendant la nuit, on passe 6, 7, parfois 8 heures dans une pièce fermée. Et durant ce temps, nous respirons, nous produisons de l'humidité, du CO2 et de la chaleur. Si la chambre est mal ventilée, l'air devient progressivement plus humide, plus chargé et moins sain.
5: Donc même sans bruit ou sans lumière, l'air peut perturber le repos.
6: Exactement, un air trop confiné peut provoquer des sensations d'étouffement, des réveils nocturnes, des maux de tête au réveil, des fatigues persistantes, voire des difficultés de concentration même la journée.
5: Et Emmanuel, l'humidité joue aussi un rôle ?
6: Oui, énormément. Une chambre humide favorise les acariens, les moisissures et une sensation de froid inconfortable. Certaines personnes se réveillent avec le nez bouché, avec la gorge irritée ou une toux légère, sans faire le lien avec leur environnement.
5: Est-ce qu'il y a des signes qui doivent nous alerter dans notre chambre ?
6: Oui, bien sûr, Grégoire. Ça peut être parfois de la buée sur les vitres le matin, une odeur de renfermé, des murs froids. Ça peut être des traces dans les angles ou alors une sensation d'air lourd. Ce sont souvent les premiers indicateurs d'un problème de ventilation ou d'humidité.
5: Manuel, on en avait déjà parlé. Le problème, c'est qu'en pensant bien faire, on a tendance à se dire qu'il faut chauffer plus le logement.
6: Oui, tout à fait. Malheureusement, chauffer sans renouveler l'air ne règle pas le problème. En fait, on réchauffe un air qui est déjà dégradé et dans une pièce trop chaude ou trop humide, le sommeil est souvent moins récupérateur.
5: Dites-nous tout, c'est quoi les bons réflexes pour mieux dormir ?
6: Alors, il y a quelques gestes simples qui peuvent vraiment faire la différence. Ça peut être par exemple déjà d'aérer la chambre chaque jour, même en hiver, de maintenir une température autour de 18-19 degrés, éviter de faire sécher du linge dans la chambre, bien sûr vérifier le bon fonctionnement de la ventilation et surveiller le taux d'humidité idéalement entre 45 et 55%.
5: Ce que vous dites, c'est que bien dormir, ça commence par bien respirer.
6: Oui, exactement, Grégoire. En fait, le sommeil, ce n'est pas seulement le matelas ou le silence, c'est aussi la qualité de l'air que notre corps respire pendant plusieurs heures.
5: Manuel, le bon réflexe, c'est...
6: Eh bien, si vous vous réveillez fatigué chaque matin, écoutez votre corps, mais regardez aussi votre chambre, parce qu'un logement sain, c'est parfois le premier pas vers un sommeil récupérateur.
5: 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Et à vous qui nous écoutez, rendez-vous sur maison-saine.fr si vous avez des questions. À la semaine prochaine sur Sud Radio.
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2: Petite pause les amis, on va se retrouver tout de suite après pour la dernière partie de notre émission au programme. On va parler justement de la grande question de la semaine que l'on va évoquer avec vous, mais également on fera le tour de France des biens coup de cœur de la rédaction.
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2: Les amis, vous êtes sur Sud Radio, Parlons Immo, votre émission tous les week-ends de 12h à 13h. On parle de votre immobilier, des soucis que vous avez avec votre logement. Surtout, vous n'hésitez pas à vous appeler la rédaction en nous envoyant justement par SMS. Vous tapez Immo au 7 28 I 2 O et ensuite vous posez votre question. Et tout de suite, on va faire le tour de France des biens coup de cœur de la rédaction. Et cette semaine, Grégoire, où allez-vous nous emmener?
3: Eh bien Sylvain, j'ai été très objectif pour ce premier bien. Je vous emmène dans mes chères Landes où j'ai trouvé une superbe ferme landaise de charme à vendre, direction Gabarret. Vous êtes ici en Armagnac, à la limite du Gers, à 45 minutes de Mont-de-Marsan. Une magnifique ferme à vendre, donc d'une superficie de 350 mètres carrés avec son architecture caractéristique en torchis et colombage. L'ensemble est en excellent état. Elle a été entièrement rénovée et maintenue en état par les propriétaires. Elle comprend un logement principal d'environ 175 mètres carrés avec un bel espace de vie de plus de 68 mètres carrés. Une cuisine fonctionnelle avec un four à pain, mon cher Sylvain, j'ai pensé à vous, vous allez vous régaler. Une salle à manger et un accès direct à une terrasse de 48 mètres carrés orientée plein sud. Vous avez également trois chambres confortables avec chacune leur salle de bain. À noter que les combles font 80 mètres carrés, elles sont aménageables. Et en plus de cette maison principale, vous avez une deuxième habitation et ancienne étape de 150 mètres carrés qui est parfaitement habitable après quelques travaux quand même. Mais bon, un cadre exceptionnel sur un terrain plat et arboré de 8000 mètres carrés et un logement situé à moins de 5 km des commodités essentielles, donc commerce, transport, médecin. Tout ceci très sympathique à retrouver sur le site de Basile au tarif de 298 000 euros.
2: Vous vous rendez compte, ça c'est bref. À ce prix-là, on a un toilette amélioré dans Paris. Alors, avec un apport de 20%, soit environ
3: 59 600 euros, voilà.
2: Ça coûte
3: 25 ans à 3,4%, vous aurez des mensualités à 1438 euros.
2: La messe est dite. Allez, une annonce en plus, rapidement.
3: Oui, une annonce immobilière atypique qui vient d'être mise en ligne. Le bien à vendre, c'est un château d'eau situé à Cherbourg, en Cotentin. L'annonce, elle a été mise en ligne vendredi 1er mai 2026. Le bien atypique, il se situe rue Victor Hugo à Octeville. Sur une parcelle cadastrale de 808 mètres carrés, ce château d'eau dispose d'une surface habitable de 114 mètres carrés. L'annonce nous précise que c'est un beau terrain clôturé avec eau et électricité. Naturellement, la structure en béton offre une vue dégagée à 360 degrés sur le cap, du Cap Lévis pardon, à La Hague. C'est pas mal. Cap Lévis bien nommé. À l'intérieur, le château d'eau est dans son jus. Plusieurs paliers reliés par des échelles mènent au réservoir, de quoi donner le vertige. Mais bon, pour les amateurs de biens atypiques ou les investisseurs en quête d'un projet original, faudra débourser 146 000 euros pour acquérir ce château d'eau.
2: Ouais, bah écoutez, voilà.
4: Alors, Sylvain, vous voulez vivre dans un château d'eau?
2: Oui.
3: Avec vue sur le Cap Lévis.
2: Cap Lévis, voilà. Je mets mon adresse à Monsieur Lévy en son nom. Voilà, tout à fait. Merci en tout cas. Merci Grégoire. Et tout de suite, on va attaquer la grande question de la semaine. La grande question de la semaine, c'est justement un sujet d'actualité que l'on partage avec vous. C'est un petit peu la libre antenne, la libre parole que l'on fait circuler. On va parler d'un sujet important. C'est justement un projet. Alors, c'est une qu'on appelle une PPL, un projet, une proposition de loi par une députée, Constance de Pellichy, députée du Loiret, dans un groupe qui s'appelle le groupe LIOT, voilà, ouais. L-I-O-T. Il y a de l'UDI, démocrate ouais. De gauche, voilà.
4: C'est une ancienne républicaine,
2: et,
4: en fait, Constance de Pellichy.
2: Elle dit la chose suivante, voilà, elle dit la chose suivante, il faut relancer la natalité. C'est vrai que quand on prend avec vous, Bérénice, les chiffres de 2025, c'est sûr que 651 000 décès et seulement 645 000 naissances, il y a un vrai sujet.
4: Et ça continue. Premier trimestre 2026, l'INSEE le dit, la natalité continue de dégringoler.
2: Et donc l'idée, c'est un PZ. Vous allez nous expliquer. Alors, c'est
4: oui,
2: quoi,
4: alors l'idée, et je suis contente parce que j'étais la première à en parler sur les médias. J'en ai parlé sur CNews il y a 15 jours et sur Sud Radio aussi. Je vous en avais parlé en exclusivité et tout le monde l'a reprise. La PPL, donc la proposition là, c'est quoi? Elle propose, Constance de Pellichy, elle dit que la plupart des couples, 3 couples sur 4, eh bien, déclarent avoir des difficultés pour se loger. Et donc, il freine le projet bébé. Alors elle propose un prêt à taux zéro. C'est quoi un prêt à taux zéro? C'est un prêt sans intérêt. On n'a pas les intérêts à rembourser, c'est l'État qui le fait à notre place. Un prêt à taux zéro de 100 000 euros pour les familles. Il faudra déclarer la grossesse, mais ça peut se faire jusqu'aux 5 ans de l'enfant. Donc en gros, vous avez 5 ans, grossesse y compris, pour le demander. Il est cumulable avec les aides existantes, hein, par exemple MaPrimeRénov, etc. Et l'autre PTZ. Et surtout, et ça c'est important pour moi, il est sans condition de ressources. Ça s'adresse à tout le monde, à toutes les femmes qui veulent devenir maman. Et c'est important parce que la République doit soutenir tous les parents, peu importe leurs conditions de ressources. Pourquoi? Parce que certains Français travaillent dur et sont juste au-dessus des plafonds des aides. Et nous n'avons pas droit aux aides. Et alors, c'est injuste.
2: On va donner mon avis. Moi, je suis pas, ça me laisse très dubitatif, mais je vais vous dire pourquoi. Justement, notre citoyen recruteur chasseur de tête, il en pense quoi de cette idée, comme ça, à bol pour point?
5: Moi, je vote pour.
4: Voilà. Merci, Jérôme.
5: Je vous en prie, Bérénice. Alors, en fait, toutes les initiatives qui poussent à relancer la natalité sont les bienvenues. Ouais. Sur mon prisme à moi, celui de l'immobilier, la natalité, c'est une très mauvaise nouvelle.
4: Bah, oui.
5: Moins de bébés maintenant, ça veut dire besoin de moins de mètres carrés dans le logement tout de suite, et dans 20-25 ans, quand ils seront diplômés, bah besoin de moins de mètres carrés dans les bureaux. Donc il y a un vrai enjeu à relancer cette natalité.
2: À tout point de vue. Alors je vais vous dire pourquoi ça me laisse dubitatif. Parce que le sujet, c'est pas le prêt à taux zéro. Le sujet, ce sont les prix prohibitifs, la spéculation immobilière qui empêche les cadres moyens, les classes moyennes et les classes modestes d'accéder à la propriété. Moi, ce qui m'ennuie, c'est que c'est pas le PTZ qui est en cause, puisque un PTZ, ça s'appelle un prêt à taux zéro. Mais c'est quand même un prêt. C'est-à-dire qu'il faut rembourser.
4: Ah oui.
2: Il faut rembourser à l'heure où les Français, non seulement n'arrivent pas à rembourser leur loyer, à payer leur loyer, mais n'arrivent carrément pas à payer l'électricité. C'est de ça dont on parle.
4: Oui, enfin, le PTZ, il a fonctionné sur la maison individuelle.
2: Hein. Je dis pas que c'est pas une mauvaise chose. Je dis simplement que aujourd'hui, vous avez 3 PPL en cours sur le logement, sans aucune coordination de l'Assemblée nationale. Vous avez chaque député, une ou deux députés qui vont faire du logement leur martingale et essayer de le préparer. Ce que je déplore tout simplement, c'est une absence totale, comme quoi finalement, avec Emmanuel Macron, rien ne nous aura été épargné en matière d'industrie immobilière. Aucune planification, aucune loi de programmation. D'ailleurs, j'étais il n'y a pas très longtemps au téléphone avec Valérie Létard, ancienne ministre du Logement, qui dit qu'il aurait fallu une loi de programmation structurante, à l'instar de l'armée ou par exemple de la police, pour avoir une politique de la natalité. C'est hyper important, la politique de la natalité.
4: Bah oui.
2: Vous avez raison.
4: Oui, oui.
2: Le premier frein, vous rendez compte, le premier frein pour faire
4: alors,
2: des gosses,
4: y en a un.
2: C'est le logement.
4: Oui,
2: c'est un vrai sujet.
4: Il y a un plan pour relancer la natalité, mais c'est vrai que le logement n'en fait pas partie. Ce que vous dites est vrai, c'est déplorable, mais là, il y a quand même des impulsions.
2: On ne peut pas critiquer l'intention de la députée. Non, mais Bérénice, vous voyez ce que je veux dire, en fait. C'est-à-dire qu'on s'attaque, en fait, à une cause, à quelque chose qui est de l'ordre de la conséquence, mais pas de la cause. La cause, aujourd'hui, c'est la structuration même de la planification du peuplement.
4: Ouais.
2: Les politiques de peuplement, c'est de l'aménagement du territoire. Il faudra juste espérer que quelqu'un aura un peu plus de vision politique, mais en tout cas, sur le principe, on peut saluer, effectivement, l'initiative. Eh bien, voilà, les amis, très heureux, voilà, de se quitter. Je resterai bien un petit peu avec vous. Allez, bon café pour ceux qui sont au café. Merci de nous avoir écoutés. Je rappelle que vous pouvez nous écrire, voilà, par SMS au 7-20-18. Posez votre question en tapant I2MO. On se retrouve le week-end prochain dès midi pour votre émission préférée du week-end Parlons Immo sur Sud Radio un peu partout en France. Prenez soin de vous et on se retrouve samedi prochain.
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1: Amis du matin, salutations, soyez les bienvenus en ce samedi, en ce dimanche, pardonnez-moi, 24 mai sur Sud Radio, c'est votre grand matin, on est ensemble jusqu'à 10h. Vous connaissez les mécaniques, les réflexes à avoir. Le premier, c'est évidemment le site sudradio.fr, vous avez également l'application, les réseaux sociaux et bien sûr le standard avec l'ami haute 0826 300 300 pour d'ores et déjà réagir, venir commenter ce que vous entendez à l'antenne et participer à nos débats et à nos discussions. Ils sont très nombreux, mais alors très nombreux, on aura l'occasion d'en discuter avec Thomas Ranou dans ses revues de presse. Les politiques a donné de grandes interviews dans la presse ce matin. On y retrouve notamment Gérald Darmanin et Gabriel Attal. Et il y avait même Édouard Philippe hier. Alors bon, comme à chaque fois qu'Édouard Philippe parle, si vous voulez, ça passe toujours un peu sous les radars parce qu'il y a un sens du timing qui est assez singulier. Donc, en tout cas, les trois se mettent sur la même ligne de départ. 2025-2027 semble être totalement en ligne de mire. Et la question qu'on vous pose ce matin, c'est que quand on voit Gabriel Attal, Édouard Philippe et Gérald Darmanin, est-ce que ce sont des candidatures crédibles dans le sens globalement, ils pensent plus ou moins la même chose, ils ont participé, ils ont été quand même parmi les architectes du macronisme, est-ce qu'ils sont vraiment les mieux placés pour justement incarner l'alternance, est-ce qu'ils sont crédibles les trois sur la même ligne de départ, est-ce qu'il ne vaut pas mieux se rassembler, est-ce que vous y croyez, est-ce que vous vous intéressez à ces candidatures ou pour vous le simple fait que ces trois se présentent, le simple fait qu'ils aient été plus ou moins contaminés par le macronisme comme le diraient certains, c'est les décrédibilise, et bien 0826 300 300, on aura cette discussion à partir de 8h30 avec nos éditorialistes. De quoi on va parler ce matin? Tiens, aussi on va parler d'OVNI, et oui, figurez-vous que outre-Atlantique, et bien c'est un dossier qui déchaîne les passions puisque le président américain Donald Trump a décidé de déclassifier les dossiers, et bien figurez-vous que tout cela part une enquête française. Mesdames, messieurs, on vous racontera ça dans le 7h40. Dans le Sud Radio, vous explique. Et puis à 8h, on fera un tour du côté de Kafka. Évidemment, on sera avec un agriculteur irrigant. Bon, ben voilà, nous y sommes. Là, c'est les pleines chaleurs. Rappelez-vous, là, il y a encore quelques semaines, la France était sous l'eau. Ça aurait été parfait pour des méga bassines, pour que les agriculteurs n'aient pas, on va dire, à aller puiser dans les nappes phréatiques. Et ben, ça ne se passera pas comme ça, notamment en Charente-Maritime, parce que des associations écolo obligent les agriculteurs à faire des choses totalement contre-productives, le tout pour un coût absolument délirant, le tout également avec la complaisance des autorités, parce que tout a été fait dans les règles de l'art. Mais que le voulez-vous, quand des associations interviennent, alors là, la logique, on la met à la poubelle. On vous expliquera ça, ce sera notre témoignage à la une à partir de 8h. Pour m'accompagner, comme tous les jours et comme tous les week-ends, notamment Thomas Ranou et Jules Boscherini, bonjour messieurs.
2: Bonjour Maxime, bonjour à tous et bon réveil.
1: J'adore cette petite... Ah là là, tous en cœur, mon
3: très souvent le dimanche, hein, d'ailleurs.
1: Oui, alors pourquoi? C'est les fémesses, peut-être.
2: On est aligné, je ne saurais l'expliquer.
1: Oui, c'est ça.
2: On se comprend mieux le dimanche.
1: C'est exactement ça. La nuit a été différente le dimanche, on se sent différent. Bon, mon cher Jules Boscherini, beaucoup de sport avec une victoire hier soir qui forcément fait énormément réagir.
3: Et oui, forcément, c'est celle de l'UBB en finale de la Champions Cup. Les Bordelot-Béglés qui remportent une deuxième Coupe d'Europe consécutive. Deuxième étoile pour l'UBB au terme d'un match très maîtrisé face aux Irlandais du Leinster. Et un score fleuve 41-0. Il y avait déjà 35-7 à la mi-temps.
1: Voilà, ça c'est ce qu'on appelle une victoire dans les règles de l'art. Et donc une revue de presse également chargée, mon cher Thomas Ranou.
2: Oui.
1: Des politiques et des politiques.
2: Bah, ce soir, bon, vous m'avez un peu coupé l'herbe sous le pied du coup. Mais effectivement, plusieurs interviews trouver celle de Gabriel Attal notamment, candidat officiellement depuis 2 jours. Donc il parle de ses priorités avec un thème qui revient particulièrement, l'école, classe comme son chantier numéro 1. Gérald Darmanin aussi, donc lui c'est dans le JDD, il parle plutôt d'immigration, il propose notamment un grand moratoire sur l'immigration, donc on en parlera plus en détail. Et dans la revue de presse régionale, quelques mots aussi sur la victoire de l'UBB. Vous allez voir comment tout cela a été vécu dans le Sud-Ouest.
1: Bien évidemment, donc revue de presse et journal des sports à découvrir et à entendre après 8h et après 9h. Vous avez le programme en ce dimanche 24 mai. Très bon réveil sur Sud Radio.
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1: Bonjour Camille.
4: Bonjour à tous, cher Bélier. Entre l'envie de foncer et celle de laisser faire les choses, vous découvrirez qu'un petit peu de recul peut parfois être plus efficace qu'une réaction immédiate. Les taureaux, quelqu'un pourrait bouleverser vos habitudes avec une proposition inattendue. Gémeaux, aujourd'hui ce ne sera pas à vous qui parlerez le plus, vous observerez davantage et cette attitude vous permettra de comprendre des détails que personne d'autre ne remarquera. Les cancers, vous pourriez ressentir un besoin étrange de solitude tout en ayant envie d'être entouré. Les lions, une situation dans laquelle vous pensiez avoir le contrôle pourrait prendre une tournure imprévue aujourd'hui. Les Vierges, vous pourriez être attiré par quelque chose de totalement inhabituel, une activité, une personne ou une idée à l'opposé de vos habitudes. Les Balances, la journée ne se déroulera peut-être pas exactement comme prévu, mais c'est justement ce qui la rendra mémorable. Les Scorpions, vous aurez du mal à supporter les faux-semblants aujourd'hui. Votre patience sera limitée face aux discours superficiels. Les Sagittaires, une coïncidence ou un imprévu pourrait créer un très beau moment. Les Capricornes, vous pourriez surprendre quelqu'un en montrant une facette plus légère, plus spontanée de votre personnalité. Les Verseaux, une phrase entendue au bon moment pourrait résonner bien plus profondément que prévu. Et puis enfin, cher Poisson, votre attention pourrait se porter sur un détail étrange ou insolite que les autres ignorent complètement. Je vous souhaite, quant à moi, un très très bon dimanche.
1: Merci beaucoup, Camille. Soyez les bienvenus sur Sud Radio et très bon réveil en ce dimanche 24 mai, il est 7h02.
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1: Et les informations pour bien démarrer la journée, c'est avec vous, Zachary Braud, bonjour.
5: Bonjour à tous. Des coups de feu tirés près de la Maison Blanche hier soir. C'est un des postes de sécurité de la résidence présidentielle qui a été visé par l'assaillant. L'homme a été abattu par les policiers du Secret Service. Un passant aurait également été blessé dans la fusillade. Le président américain Donald Trump était à l'intérieur de la Maison Blanche au moment des faits. Car ce dernier avait décidé en milieu de semaine d'annuler tous ses événements du week-end à cause de la crise avec l'Iran. Et hier soir, sur son réseau social, le locataire de la Maison Blanche a indiqué qu'un accord était en cours de finalisation avec Téhéran. Celui-ci prévoirait entre autres la réouverture du détroit d'Ormuz bloqué depuis 3 mois. En France, un ministre israélien interdit de territoire français. L'annonce a été faite par le ministre des Affaires étrangères Jean-Noël Barrot hier. Elle vise Itamar Ben-Gvir qui avait diffusé une vidéo de militants de la flottille pour Gaza agenouillés et poings liés lors de leur arrestation par Israël. Des images qui avaient alors provoqué un tollé mondial. C'est une première pour un département français au mois de mai. Le Finistère va être placé en vigilance jaune canicule à midi. La barre des 33 degrés devrait être atteinte à Brest notamment. Météo France prévoit sur l'ensemble du territoire un pic des températures d'ici à mercredi. Mais déjà, hier, plusieurs communes du nord-ouest ont battu des records de chaleur et c'est encore sur une large moitié ouest qu'il fera le plus chaud aujourd'hui. C'en est terminé pour la 79e édition du Festival de Cannes. Elle a refermé ses portes hier soir. C'est le cinéaste roumain Cristian Mungiu qui a remporté la deuxième palme d'or de sa carrière pour son film Fjord. Cette fois, le deuxième grand vainqueur de la soirée, c'est le réalisateur russe Andrei Zviagintsev qui a reçu le grand prix du Festival de Cannes pour son film Minotaur. Et puis en rugby, le back-to-back pour l'Union Bordeaux-Bègles. L'UBB a remporté la finale de la Champions Cup hier soir pour la deuxième année consécutive. Une victoire 41-19 contre les Irlandais du Leinster. Voilà pour votre actualité. Très bonne matinée à tous.
1: Merci beaucoup, Zachary Braud.
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1: Bonjour, mon cher Rémi André.
7: Bonjour, mon cher Maxime.
1: Est-ce que vous allez bien ce dimanche matin?
7: Ah ben comme le temps. Donc vous avez.
1: Ah ben c'est une belle idée. Ça veut dire que ça y est, c'est reparti. On a de la chaleur, on a du soleil.
7: Ah du soleil, de la chaleur. On se croirait en plein été alors que nous sommes pas encore à la fin du printemps. Des températures donc qui sont dès ce matin très douces. On a même des 23 degrés actuellement sur la Vendée ou de 21 degrés à Nice. Entre les deux, vous voyez, les températures sont presque partout supérieures à 14 degrés. Donc c'est déjà une matinée très douce et surtout très ensoleillée. Juste quelques petits nuages par-ci par-là, mais rien de très important. Et puis dans l'après-midi, les nuages, c'est juste sur le relief des Pyrénées et des Alpes que nous pourrions avoir les plus chauds, qui pourraient apporter quelques averses orageuses, mais uniquement sur le relief. Partout ailleurs, donc soleil dominant et des températures chaudes jusqu'à 33 degrés pour Brest, pour Rennes, pour Paris, pour Lyon, 33 degrés toujours à Nancy, à Toulouse, à Nantes. Je vous le disais également sur le sud-ouest, les températures seront limitées à 33 degrés à Biarritz, alors que sur le reste du sud-ouest, on pourrait atteindre les 34 à 35 degrés.
1: Et oui, limité à 33, c'est déjà pas mal. Merci beaucoup, mon cher Rémi André. Et les courses sur Sud Radio, elles se déroulent aujourd'hui du côté tout simplement de Paris-Longchamp avec les pronostics qui sont les suivants. Le 6, le 12, le 13, le 4, le 16, le 11, le 14 et le 9. Je répète, le 6, 12, 13, 4, 16, 11, 14 et 9. Ce sont évidemment des pronostics que vous pouvez retrouver sur le site sudradio.fr.
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1: Soyez les bienvenus dans votre grand matin du dimanche, on est ensemble jusqu'à 10h, on va parler de quoi ? Eh bien de politique, évidemment, ils ont tous fait leur petite interview dominicale, vous l'entendrez dans la revue de presse et vous l'entendrez également dans notre débat à partir de 8h30 avec nos éditorialistes du dimanche et vous, bien sûr, amis auditeurs au 0826 300 300, quand on voit Édouard Philippe, quand on voit Gabriel Attal, quand on observe également Gérald Darmanin qui se positionne pour 2027, est-ce qu'ils peuvent vraiment gagner ? Est-ce que leur candidature est crédible ? Est-ce qu'ils peuvent vraiment se poser en candidat de rupture alors qu'ils ont participé au macronisme? Est-ce que vous regardez ces candidatures avec du sérieux ou cela ne vous intéresse même plus, même pas? Tenez, participez à la conversation. Venez autour de la table avec votre café du dimanche. 0826 300 300. On parlera également d'OVNI dans le 7h40, c'est-à-dire dans le Sud Radio vous explique. Et on s'intéressera également au pays de Kafka avec un agriculteur obligé de démanteler ce que la préfecture, ce que toutes les autorités lui avaient autorisé tout simplement à construire pour récolter l'eau. À cause de quoi? Une fois n'est pas coutume, à cause d'associations. Ce sera notre témoignage à la une à partir de 8h. Pour le moment, 7h08, 9 l'Est du week-end. Bonjour Marc Le Pelletier. Mon cher Marc, est-ce que vous êtes avec nous? Marc Le Pelletier, alors vous êtes arboriculteur du côté de la Ferrière. La Ferrière, c'est en Vendée. Et alors, vous avez un parcours absolument intéressant pendant qu'on est en train de vous rappeler. Vous étiez un ancien pompier et vous avez décidé donc de vous lancer dans la culture, si normalement mes informations sont bonnes. Et je vous resalue, Marc Le Pelletier.
8: Bonjour.
1: Merci beaucoup d'être avec nous ce matin. Vous êtes donc arboriculteur à la Ferrière. Et alors, première curiosité sur votre CV, c'est que vous avez été pompier, c'est ça?
8: Oui, j'ai été officier de sapeurs-pompiers pendant 20 ans en Normandie et puis en Vendée.
1: Et alors, comment on passe tout d'un coup de pompier à arboriculteur? Parce que je connais pas très très bien les deux métiers, mais là, comme ça, sur le papier, c'est pas évident le transfert.
8: Non, effectivement, il n'y a rien à voir. En fait, c'était à la suite d'un congé parental qui m'a fait prendre conscience de certaines nécessités au niveau de la biodiversité, notamment. Et donc, un projet agricole est né. Je m'étais donné 5 ans pour le faire aboutir. Et puis, voilà, je me suis tourné vers l'arboriculture fruitière.
1: Alors, racontez un peu quel est votre projet avec cette reconversion en arboriculteur, sachant que vous faites vraiment des cultures singulières, parce que je crois que vous cultivez notamment des mandarines et des citrons à la Ferrière, ce qui, comme ça, là aussi, sur le papier, peut paraître un peu curieux.
8: Oui, alors effectivement, j'expérimente quelques agrumes qui résistent au froid, mais c'est une petite partie du verger. En fait, j'ai eu la chance de reprendre un verger qui était déjà très diversifié, avec fruits à pépins, donc pommes, poires, fruits à noyaux, avec cerises, prunes, pêches, fruits à coque aussi, châtaignes, noix, et j'ai diversifié encore plus avec des petits fruits rouges, et j'expérimente des agrumes que j'avais déjà testé dans mon jardin, et je me suis dit, bah tiens, si ça marche dans mon jardin, peut-être que ça peut marcher dans le verger.
1: Est-ce que c'est ça qu'on appelle les fameux agrumes dits rustiques?
8: Oui, c'est ça. Oui, c'est ça qu'on les appelle. Et voilà, ça fonctionne sur certains porte-greffes, et toutes les variétés ne fonctionnent pas, mais en Vendée, on a un climat qui nous permet quand même de cultiver pas mal.
1: Et vous avez quoi aussi? C'est la saison des cerises, notamment, on en parlait hier avec notre chef, c'est ce que vous avez aussi dans le verger, avec des situations, enfin j'imagine notamment avec des températures, cela ne vient pas trop déstabiliser la récolte?
8: Ça a déstabilisé le calendrier, parce que les burlas sont arrivés très tôt, début mai, donc on a eu une semaine de récolte très courte, et puis après on a eu quelques jours maussades qui ont freiné la maturation des fruits, et puis là vous voyez, je reprends les récoltes aujourd'hui, hein. Donc juste après l'interview, je retourne au verger pour aller récolter.
1: Et comment se déroule, on va dire, en termes de quantité, parce qu'on sait qu'on a eu quand même des températures un peu aléatoires ces dernières semaines, un temps aussi aléatoire, des grosses chaleurs, puis tout d'un coup un peu de froid. Comment vous avez réussi à gérer? Vous n'avez pas eu trop de pertes?
8: Non, pour l'instant, sur les gros arbres, j'ai pas de pertes, mais je vais certainement mettre une argile pour faire un effet barrière, en fait, sur les grands arbres. Après, c'est plus sur les petits fruits, par exemple les fraises, qui commencent à donner déjà pas mal. Et là, les fraises brûlent, en fait. On a les fraises se ramollissent, en fait, sous l'effet de la chaleur. Et effectivement, là, j'ai un petit peu de pertes sur les fraises à cause de ça.
1: Donc c'est ça le...
8: Ça s'annonce quand même plutôt comme une belle saison pour l'instant.
1: Marc Le Pelletier, vous qui êtes arboriculteur à la Ferrière, c'est du côté de la Vendée, comment, si on vous écoute ce matin, comment on fait un détour par chez vous si jamais on veut acheter vos bons produits?
8: Eh bien, les gens peuvent venir à la cueillette, en fait, qui va être ouverte d'ici quelques jours. Alors, il faut pas hésiter à me suivre sur les réseaux, sur Instagram ou sur Facebook pour avoir les infos, ou m'envoyer un mail en contact@lesfruitsdemume.fr. Et voilà, donc la cueillette sera ouverte. Sinon, je revends pas mal dans des magasins type Biocoop, magasins de producteurs ou épiceries bio et locales du secteur.
1: Donc les réseaux sociaux et aux alentours pour acheter vos bons produits. Merci beaucoup Marc Lepaltier d'avoir été avec nous ce matin, arboriculteur donc à la Ferrière du côté de la Vendée, et bonne récolte dans les prochaines heures. Il est 7h12.
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1: Et comme tous les matins, le rendez-vous qui fait le lien entre vous et vos entreprises, avec ce matin Frédéric Vialade, bonjour.
9: Bonjour Maxime.
1: Président des caves Vialade, qu'est-ce qu'elles ont de si particulière, mon cher Frédéric, les caves Vialade?
9: Et c'est une histoire qui dure maintenant depuis plus de 40 ans. C'est mon papa qui a créé les caves en 84 à Aurillac et en 88 à Tarbes.
1: Entreprise familiale donc.
9: Tout à fait, tout à fait. J'ai pris la suite au départ à la retraite de papa depuis 2019 sur les deux points de vente. Et on est une cave atypique parce qu'on propose à tous nos clients des prix bas tout au long de l'année.
1: Qu'est-ce que vous appelez aujourd'hui des prix bas? Si vous voulez, je me mets à la place de ceux qui nous écoutent, qui se disent, alors oui, enfin les prix bas, tout le monde aujourd'hui nous propose des prix bas. Alors Frédéric Vialade, qu'est-ce que vous proposez? Qu'est-ce que c'est pour vous un prix bas quand on se dirige dans votre cave?
9: Mais c'est un grand choix de produits à moins de 5 euros sur des vins rouges, vins blancs, vins rosés. Mais également aussi un champagne avec un petit producteur avec qui on travaille depuis plus de 30 ans à moins de 17 euros la bouteille.
1: Et vous, votre particularité notamment, c'est que vous avez un vrai talent pour mettre l'accent sur les circuits courts. C'est-à-dire que non seulement vos prix sont attractifs, mais il y a également une volonté de rester dans un périmètre raisonnable. C'est pas les vins du bout du monde. Au contraire, c'est peut-être le petit producteur local, c'est le vigneron d'à côté. C'est ça que vous mettez en valeur dans votre cave.
9: Tout à fait. Ça a été une volonté de ma part de choisir une gamme accentuée sur les appellations locales, notamment des Saint-Mont, Côte de Gascogne, Madiran, pour mettre en avant nos produits locaux.
1: Justement, si on veut tout d'un coup se précipiter pour dimanche prochain, le déjeuner de famille, et est-ce qu'on peut commander sur Internet? Et surtout, qu'est-ce que vous avez là actuellement dans votre cave? Des petits vins sympas, des producteurs régionaux sympathiques que vous mettez en avant et sur lesquels on peut peut-être se renseigner sur Internet ou ailleurs. Faites-nous un peu rêver.
9: Alors sur internet non, on n'a pas de site. Par contre, nous ce qu'on propose c'est notre expérience, c'est notre accueil et surtout notre conseil pour accompagner nos clients en cave en fonction du plat qu'ils vont préparer le week-end, où on sera en mesure de leur proposer le vin adapté à leurs besoins.
1: Et il n'y a pas, par exemple, dernièrement, dans les dégustations que vous avez faites, dans les dernières sorties, peut-être dans les dernières nouveautés que vous avez rentrées, des petites pépites que vous avez regardées d'un coin de l'œil de façon intéressée?
9: Oui, on a un partenariat développé avec les caves coopératives de Plémont, où on met en avant en ce moment la Colombelle en blanc sec. On a rentré un nouveau Madiran sur des profils assez atypiques, un petit peu fruités pour plaire à l'ensemble de nos clients.
1: Et quelles sont les tendances que vous avez en réalité dans votre cave? C'est-à-dire que quels sont les petits vins qui sont régulièrement cherchés? Est-ce que vous avez eu ces derniers temps? Est-ce que on est plus sur du rouge corsé, sur du blanc fruité? Quelles sont les tendances que vous avez peut-être remarquées sur l'année écoulée?
9: Alors les tendances sur le blanc, on a changé un petit peu. Avant on avait plutôt des tendances sur des blancs plutôt doux. Maintenant on a des profils des blancs plutôt secs et aromatiques qu'on peut aussi bien boire en apéritif que sur le repas. Et sur des rouges un petit peu gourmands avec des tanins un petit peu marqués qui se marient aussi bien en apéritif que sur les repas. C'est la tendance qu'on voit, où les gens consomment aussi de plus en plus des vins en apéritif.
1: Merci beaucoup Frédéric Vialade d'avoir été avec nous, président des caves Vialade. Vous n'avez pas de site internet, mais vous avez deux points de vente que vous avez effleurés tout à l'heure. Est-ce que vous pouvez nous les indiquer avant qu'on se quitte?
9: Oui, bien sûr. Donc la cave historique à Aurillac, 112 rue du 11 novembre, et à Tarbes, place de la Courteboule.
1: Super, merci beaucoup Frédéric Vialade. Je vous souhaite un très bon dimanche et merci beaucoup d'avoir été avec nous. Vous êtes le président des caves Vialade. Très belle journée.
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1: Il est 7h16 sur Sud Radio et dans un instant, on est près de chez vous puisque hier soir à Bilbao, l'UBB a écrasé le Leicester en finale de Champions Cup. Deuxième titre européen consécutif, doublé historique donc pour les Bordelais, sixième sacre français d'affilée. On sera dans un instant donc avec Patrick Rosa qui était dans les tribunes. Il préside les UBB Faints, c'est l'une des plus actives associations de supporters de l'Union et il nous raconte cette finale de l'intérieur à chaud. Et je ne sais même pas s'il a beaucoup dormi. Tiens, notre invité, on lui posera la question dans quelques secondes. À tout de suite.
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1: Il est 7h18 sur Sud Radio et on est près de chez vous ce matin avec cette victoire, bien sûr, historique. L'UBB, donc, en finale et vainqueur de cette Champions Cup. Bonjour Patrick Rosa.
11: Oui, bonjour.
1: Merci beaucoup d'être avec nous ce matin, président donc des UBB Faints. Bon, comment ça va ce matin? La voix, les jambes, la tête, comment on se sent?
11: Pas beaucoup dormi, faut l'avouer. On est rentré cette nuit de Bilbao. Enfin, certains d'entre nous, parce qu'il y en a d'autres qui sont restés à faire la fête.
1: Hein. C'est ça, il y en a encore qui sont accoudés au bar là.
11: Je pense qu'il y en a qui sont pas encore couchés, c'est clair. Non, nous on est rentrés, une partie est rentrée. Il y en a beaucoup qui vont assister à aux célébrations qui sont prévues, qui ont été planifiées par le club en collaboration avec la mairie de Bordeaux cet après-midi. Et puis là, on récupère un peu avant de regarder le match en fait. Hein,
1: parce oui, que, c'est
11: nous,
1: ça.
11: On n'a pas vu beaucoup.
1: Donc c'est 41-19 quand même hein, la victoire. Hein.
11: Ouais.
1: Vous attendiez à une victoire d'une telle ampleur?
11: Personnellement, non. On avait beaucoup. Moi, je voudrais rendre hommage à l'équipe du Leinster hein, parce que on a entendu beaucoup de commentaires. Oui, c'est plié. L'UBB va tranquillement gagner ce match. Nous, on était franchement assez inquiets parce que c'est une équipe qui a beaucoup d'expérience, qui a quand même de grosses personnalités dans son team. Et quand ils ont ouvert le score, on n'a pas stressé parce que bon, un essai au bout de 5 minutes, il reste 75 minutes de jeu. Mais
1: ça n'est pas non plus la situation la plus confortable. On peut le dire comme
11: voilà,
1: ça.
11: Voilà, exactement. Donc on a été rassuré de suite par le premier essai qui a été marqué. Et bon, ensuite ils nous ont offert une mi-temps. Mi-temps incroyable, quoi. C'était vraiment un niveau
1: Daniel
11: de match
1: stratosphérique. Hein, qui disait que c'était une première mi-temps capable de rentrer dans les annales, dans l'histoire du rugby français, tant elle était impressionnante. Quand on s'y intéresse quand même depuis 2021, le trophée n'a pas quitté la France. Il y a eu Toulouse, La Rochelle, Bordeaux deux fois de suite. Est-ce que vous, qui êtes Patrick Rosa, président des UBB Faints, qu'est-ce qui rend le rugby français aussi dominant, aussi fort en ce moment en Europe, selon vous?
11: C'est la qualité du top 14, enfin la dureté du top 14, j'aurais tendance à dire, qui fait qu'on est probablement on a des équipes qui sont préparées physiquement à un niveau au-dessus des autres. Je pense que ça s'est vu aussi, ça s'est vu en partie aujourd'hui, ça s'est vu beaucoup sur le match de d'hier aussi de Montpellier contre l'Ulster. Il y a quand même un niveau physique qui est énorme. C'est la qualité de la formation. Hein. Je rappelle que nous, on avait hier soir, dû sur le pré, on avait une énorme majorité de joueurs GIF, de joueurs français qui ont été formés en France. Et il y a une attention portée à cette formation qui fait que ça finit par porter des fruits en fait. On a des opportunités, on a des jeunes qui sont formés et qui peuvent disputer des matchs de niveau international, parce que ce qu'on a eu hier, c'était un match pas seulement un match de phase finale de Champions, c'était quasiment un France-Irlande réduit.
1: Patrick Rosa, en tant que président des UBB Faints, ce deuxième sacre, et ça sera ma dernière question, qu'est-ce que ça change pour vous, pour votre association, pour votre organisation, pour l'ancrage même, j'imagine, du rugby sur le bassin bordelais?
11: c'est une confirmation, c'est la démonstration que c'était pas un feu de paille. Donc l'UBB est un jeune club avec un passé glorieux néanmoins, mais qui se construit et qui s'est affirmé et qui a montré que bah oui, on a gagné la Champions Cup l'année dernière, mais on est capable de faire encore mieux.

Sud Radio ce matin, qui a des airs de confession, tiens, en ce dimanche. Une de ces confessions que l'on fait, Cademinot, presque par mégarde devant un micro qu'on avait peut-être oublié.

0: qui fuyait dans le temps.
1: Nous sommes en 1972 et la France danse, la France consomme, la France découvre la résidence secondaire, le week-end prolongé, la semaine de 40 heures. Elle respire après 1968 et commence sans encore le savoir réellement à entrer dans ce qu'on va appeler plus tard le crépuscule des Trente Glorieuses. Au micro de France Roche, ce jour-là, un petit homme, à peine d'1m60, gueule cabossée, nez romain, regard sombre, celui qu'on avait surnommé à ses débuts le Nabo, et dans les coulisses du music hall, Charles Aznavour, dont on célébrait l'anniversaire cette semaine. Cette époque, dans l'archive, il a 48 ans, déjà une légende, déjà 100 chansons écrites pour les autres, avant d'oser enfin les chanter lui-même. Déjà cette voix éraillée, méprisée par les critiques, refusée par les producteurs, et qui désormais émeut le monde entier. Et puis cette phrase, lâchée, presque sans y penser, vous voyez, quand je ne travaille pas, il me manque toujours quelque chose. Je me sens pas tout à fait à l'aise. Et tout est là, l'aveu d'un homme dont le moteur n'est ni le succès, ni l'argent, ni la gloire, mais le travail comme refuge, le travail comme oxygène, le travail comme cette chose vitale, intérieure, têtue qui empêche de tomber. Comment ne pas y entendre l'enfant d'immigrés arméniens dont les parents avaient fui le génocide et qui avait appris dès la première heure que survivre, c'était précisément travailler. Comment ne pas y reconnaître celui que Piaf avait recueilli, employé comme homme à tout faire et qui pendant des années n'avait jamais cessé d'écrire la nuit pour les autres. Des chansons pour Piaf, des chansons pour Gréco, des chansons pour Beko, des chansons même pour Sylvie Vartan. Comment ne pas deviner dans ce demi-aveu l'angoisse de celui qui sait que tout peut s'arrêter demain et que la scène est un sursis, que le silence est une menace. Charles Aznavour ne se reposait pas, il écrivait, il composait, il enregistrait en 9 langues, il chantera jusqu'à 94 ans, le bras dans une attelle, parce qu'il finira par le dire près d'un demi-siècle plus tard, je ne peux pas ne pas vivre et je vis sur scène. Le travail comme angoisse donc, mais l'angoisse, on l'aura compris, comme seul antidote à une angoisse encore plus grande, celle de ne plus exister. France Roche écoute, le micro tourne, l'archive est là et elle vous attend, amis auditeurs. Charles Aznavour, 1972.
2: En vérité, je vais écrire. J'ai une haine de l'écriture parce qu'à chaque fois que je prends un stylo, je trouve ça très difficile. Et puis, c'est à croire que les stylos fuient. Alors, ils me fuient dans les mains et ça fait des phrases que j'ai emmagasinées comme ça pendant que je pensais toute l'année, parce que je pensais à des chansons toute l'année. Et puis, quand la chanson est terminée, j'ai bien souffert, mais vraiment très bien souffert, et tout d'un coup, je suis merveilleusement délivré comme une femme enceinte qui vient d'avoir son enfant.
3: Votre vie privée influence votre production de chansons ?
2: Du tout. Ce sont deux choses totalement séparées. Parce que moi, je vis une vie parfaitement heureuse et j'écris des chansons affreusement tristes.
3: Vous venez de tourner plusieurs films.
2: Moi, je crois que j'en ai fait 3 ou 4 d'un seul coup. Oui. Enfin,
3: Vous avez même écrit l'adaptation et les dialogues du dernier.
2: Oui, je me suis comme mis aussi là-dedans. Les films sont dans les casiers. Alors, il y a le casier cinéma qui revient une fois de temps en temps dans l'année. Mais la chanson, c'est une ligne continue parce que je suis beaucoup plus mêlé à la chanson qu'au cinéma.
3: Vous êtes un inquiet, en somme. Quand vous ne travaillez pas, vous vous sentez coupable.
2: Je me sens mal à l'aise, en tout cas. C'est un peu comme le matin quand on se lève et qu'on met une heure de pluie pour prendre son bain. Vous savez, on se sent pas tout à fait à l'aise. Ben, c'est la même chose. Quand je travaille pas, il me manque quelque chose.
1: Charles Aznavour, donc en 1972, idéal pour un dimanche matin, non ? Vous êtes bien sur Sud Radio, il est 7h26.
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1: Bonjour ma chère Muriel.
6: Bonjour Maxime.
1: Ce matin, vous souhaitez vous engager pour la dignité, à un moment ou un autre quand même, dans les prisons.
6: Eh bien, cher Maxime, ce matin, je vous propose de nous engager pour des prisons dignes. La prison fait partie de ces institutions que la République préfère maintenir hors champ. On parle de crimes, de condamnations, de peines, de sécurité, de fermeté pénale, de récidive. Mais on regarde rarement celles et ceux qui, ensuite, doivent faire fonctionner quotidiennement cette mécanique de l'enfermement. Parce que la prison reste un angle mort démocratique, un lieu qui appartient à la République, mais que la République tient à distance du regard public. La France connaît une surpopulation carcérale historique. Au 1er avril 2026, les prisons françaises comptaient plus de 88 000 détenus pour un peu plus de 63 000 places opérationnelles. Dans

0: certains lieux, la densité carcérale dépasse 136% et l'Observatoire national des prisons estime que plus de 20 quartiers dépasseraient en réalité les 200% de taux d'occupation. Des cellules surchargées, des détenus à 2 ou 3 dans 9 mètres carrés, plus de 6500 personnes qui dorment sur des matelas posés au sol, une promiscuité permanente, des tensions continues, des violences ordinaires. Dans cet univers, les surveillants pénitentiaires travaillent au contact des addictions, des troubles psychiatriques, des crises de violence, des tentatives de suicide, de la détresse psychologique et de l'effondrement humain. Et pourtant, ce métier reste probablement l'un des plus invisibles de notre société. Parce que tout dans cette profession est construit autour de l'effacement, anonymat, devoir de réserve, invisibilité sociale. Peut-être aussi parce qu'il ne s'agit pas d'un métier que l'on choisit réellement par vocation. Les organisations syndicales elles-mêmes le reconnaissent. Ce sont principalement le statut de fonctionnaire, la stabilité de l'emploi et la sécurité économique qui permettent encore de recruter. Mais derrière cette stabilité apparaît une autre réalité. 40% des surveillants formés à l'École nationale d'administration pénitentiaire démissionnent dès leur première année d'exercice. Comme si, pour beaucoup, la réalité carcérale devenait impossible à supporter. Car la prison ne transforme pas seulement ceux qu'elle enferme, elle transforme aussi ceux qui y travaillent. Des recherches menées dans une vingtaine de prisons françaises montrent que les surveillants pénitentiaires sont aujourd'hui les personnels les plus exposés au burn-out et aux troubles de stress traumatique. Encore plus que les personnels soignants. 8 agents pénitentiaires sur 10 se déclarent stressés dans leur travail, 79% estiment que leur activité dégrade leur santé, 62% souffrent de troubles du sommeil et 31% se suicident, plus que la population générale, davantage même que les policiers. Alors cette question devient impossible à éviter. Que produit une société lorsqu'elle habitue certains de ses citoyens à vivre quotidiennement avec l'enfermement, la violence, le suicide, la souffrance psychique et l'humiliation humaine ? Derrière les débats astrés sur la sécurité ou la justice pénale, il y a une réalité plus sombre, celle d'une institution qui use humainement les détenus, mais aussi les surveillants. La prison est censée protéger la société et préparer la réinsertion. Pourtant, plus de la moitié des détenus sont recondamnés dans les 3 ans suivant leur sortie. Comme si notre système carcéral finissait parfois par produire exactement ce qu'il prétend combattre. Alors évidemment, une démocratie doit pouvoir sanctionner. Elle doit protéger, elle doit parfois enfermer. Mais une démocratie adulte devrait aussi être capable de regarder lucidement ce que cet enfermement fait aux êtres humains qui le subissent comme à ceux qui le font fonctionner.
1: Merci beaucoup ma chère Muriel et je rappelle donc qu'on vous retrouve cet après-midi entre 15h et 15h30 pour la force de l'engagement.
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1: Il est 7h30 sur Sud Radio et dans un instant, bien sûr, le rappel des titres, la météo. Alors attention, je ne veux pas vous dévoiler quoi que ce soit, mais vous allez voir, il fait beau et il fait chaud. Et puis le répondeur, comme d'habitude et comme chaque week-end après 7h30, vous écoutez la radio, vous avez envie de participer aux discussions, réagir par rapport à ce que vous attendez sur l'antenne. Vous n'avez pas forcément le téléphone à portée de main. C'est pas grave, le répondeur est fait pour ça. 0826 300 300, vous nous laissez votre prénom, le lieu d'où vous nous appelez et on vous écoute tous les week-ends après 7h30. À tout de suite sur Sud Radio et bon réveil.
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1: Très bon début de journée à l'écoute de Sud Radio. Soyez les bienvenus, il est 7h32.
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1: Et les informations, c'est avec vous, Zachary Brode, bonjour.
6: Bonjour à tous. Des coups de feu tirés près de la Maison Blanche hier soir. C'est un des postes de sécurité de la résidence présidentielle qui a été visé par l'assaillant. L'homme a été abattu par les policiers du Secret Service. Un passant aurait également été blessé dans la fusillade. Le président américain Donald Trump était à l'intérieur de la Maison Blanche au moment des faits. Car ce dernier avait décidé en milieu de semaine d'annuler tous ses événements du week-end à cause de la crise avec l'Iran. Et hier soir, sur son réseau social, le locataire de la Maison Blanche a indiqué qu'un accord était en cours de finalisation avec Téhéran. Celui-ci prévoirait entre autres la réouverture du détroit d'Ormuz bloqué depuis 3 mois. En France, un ministre israélien interdit de territoire français. L'annonce a été faite par le ministre des Affaires étrangères Jean-Noël Barrot hier. Elle vise Itamar Ben-Gvir qui avait diffusé une vidéo de militants de la flottille pour Gaza agenouillés et poings liés lors de leur arrestation par Israël. Des images qui avaient alors provoqué un tollé mondial. C'est une première pour un département français au mois de mai. Le Finistère va être placé en vigilance jaune canicule à midi. La barre des 33 degrés devrait être atteinte à Brest notamment. Météo France prévoit sur l'ensemble du territoire un pic des températures d'ici à mercredi. Mais déjà, hier, plusieurs communes du nord-ouest ont battu des records de chaleur et c'est encore sur une large moitié ouest qu'il fera le plus chaud aujourd'hui. C'en est terminé pour la 79e édition du Festival de Cannes. Elle a refermé ses portes hier soir. C'est le cinéaste roumain Cristian Mungiu qui a remporté la deuxième palme d'or de sa carrière pour son film Fjord. Cette fois, le deuxième grand vainqueur de la soirée, c'est le réalisateur russe Andrei Zviagintsev qui a reçu le grand prix du Festival de Cannes pour son film Minotaur. Et puis en rugby, le back-to-back pour l'Union Bordeaux-Bègles. L'UBB a remporté la finale de la Champions Cup hier soir pour la deuxième année consécutive. Une victoire 41-19 contre les Irlandais du Leinster. Voilà pour votre actualité. Et très bonne matinée à tous.
1: Merci beaucoup Zachary Brode.
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1: Et rebonjour mon cher Rémi André.
7: Rebonjour mon cher Maxime.
1: Bon là c'est franchement on ferme les yeux, on y est quoi. C'est presque déjà l'été, c'est les soirées qui se rallongent, c'est les journées qui se rallongent aussi et des nuits qui se raccourcissent avec un beau temps toute la journée.
7: Oui, beau temps toute la journée pour la plupart de nos régions. Je veux dire qu'il reste encore un petit doute cet après-midi sur le relief des Pyrénées et des Alpes. Si vous partez en randonnée, n'oubliez pas de rentrer un petit peu plus tôt car on a un risque d'orage donc sur le relief des Pyrénées et les Alpes du Sud principalement. Partout ailleurs, eh bien c'est le soleil qui domine aujourd'hui. Dès ce matin, on a moins de nuages bas ou de brouillard qu'hier, ce qui nous donne des températures déjà ce matin très douces, hein, jusqu'à atteindre les 23 degrés sur la Vendée, 20 à 21 degrés du côté de Nice et de Cannes. Alors, ces températures vont vite grimper. Aujourd'hui, elles commencent déjà à se réchauffer. Et cet après-midi, bien, les 30 degrés seront dépassés quasi partout. On prévoit d'ailleurs 33 degrés du côté de la Bretagne, 33 degrés à Paris comme à Lyon, 33 à 34 degrés même à Limoges. Et les 33 à 34 degrés seront également atteints dans le sud-ouest.
1: Merci beaucoup Rémi André.
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1: Comme chaque week-end après 7h30, on vous écoute, amis auditeurs. 0826-300-300, c'est le répondeur Sud Radio qui est mis à votre disposition. Vous êtes dans votre voiture, vous écoutez l'antenne, pas le temps de réagir à un débat pourtant qui vous énerve, qui vous plaît, ou tout simplement, tiens, une chronique, un édito, une chronique, enfin peu importe, quelque chose qui vous plaît ou qui vous déplaît, il y a le répondeur Sud Radio pour ça. 0826-300-300, vous indiquez votre prénom, le lieu d'où vous nous appelez, vous laissez un message et on vous écoute tous les week-ends après 7h30.
8: Bonjour, je m'appelle Louise, je vous appelle de Pau. Je voulais juste dire, parce que ça me titille depuis un moment, que j'espère que les gens qui font des pieds et des mains pour avoir une place au concert de Céline Dion, et maintenant ceux qui attendent toute la nuit comme des malheureux pour acheter une montre Swatch, ne sont pas les mêmes qui se plaignent de l'augmentation du prix de l'essence. Parce que là, vraiment, on est dans une société d'abrutis. Je vous remercie.
9: Oui, bonjour, c'est pour les ZFE. Ben, le Conseil constitutionnel n'a fait que respecter la loi de la Commission européenne, puisque c'est une obligation européenne. Donc, tous les kékés qui disent que c'est pas, il faut les enlever, ces ZFE, ben non, désolé, le Conseil constitutionnel respecte la loi, parce que sinon, ben, la France va se faire taper sur les doigts, et puis voilà. Donc, de toute manière, on est gouverné par des branquignoles, et ben, continuez comme ça, les enfants, c'est bien, c'est parfait. Allez, bon courage!
10: Oui, bonjour, je m'appelle Sabrina, je suis du Gers. J'ai travaillé en école, avec dans un lycée, dans un collège. On m'a toujours demandé mon extrait judiciaire. Je travaille là avec personnes âgées et même dans les centres CAT et tout ça, on nous demande au casier judiciaire. Et pour information, en mairie, que ce soit aussi pour les écoles, le périscolaire, on nous demande aussi le casier judiciaire. Il faut arrêter de dire des conneries quand même. À un moment donné, ça suffit quoi. J'entends tout et n'importe quoi et à chaque fois je réagis. J'en ai marre d'entendre que des bêtises. Alors oui, il y en a qui sont c'est des pourris, il y a des gens, c'est des pourris. Je suis désolée, c'est comme ça. Bon mais merci, au revoir.
1: C'était Louise, Bernard et Sabrina avec le répondeur Sud Radio à votre disposition. 0826 300 300. Vous laissez un mot et on vous écoute donc tous les week-ends après les journaux de 7h30. Vous êtes bien sur Sud Radio, 7h38.
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1: Et bonjour mon cher Stéphane.
11: Bonjour Maxime.
1: Aujourd'hui, vous m'emmenez dans un territoire que je connais bien parce que j'ai suigné, c'est dans les Landes.
11: Nous partons à Biscarrosse, la station balnéaire qui est absolument ravissante. On est quoi? On a 1h15 de Bordeaux.
1: C'est ça.
11: C'est une ville qui se divise en trois parties. La ville, la plage, le lac. De quoi faire? Le tout est niché au cœur de la forêt de Langue de Gascogne. C'est la plus grande forêt artificielle d'Europe occidentale avec près de 1 million d'hectares de pins maritimes. Bon, elle est artificielle, mais parce qu'elle a été plantée, hein, donc ce sont des vrais pins. Autant dire qu'on va respirer à plein poumon. On est entre la résine des pins, l'air iodé de l'Atlantique. Bon, on peut dire que c'est un peu un spa, le spa naturel du sud-ouest. On va y faire de la randonnée, du VTT, des balades à cheval à travers la Pinède. Et puis concernant la ville, elle date surtout du 19e siècle. Il y a une église fortifiée, Saint-Martin, qui a été construite entre le 14e et 15e siècle. Elle est en garluche. La garluche, c'est une pierre ferruginaise typique des Landes. Il y a aussi un musée des traditions et de l'histoire de Biscarrosse. C'est vraiment très intéressant. On va comprendre un peu la vie locale d'autrefois.
1: Et côté plage, comment ça se passe ?
11: Biscarrosse, c'est 15 km de plage océanique. On est bordé de dunes, de forêts. Celle que je préfère, c'est la plage du Vivier, très nature. On est au nord de la station, dans une zone vraiment préservée. On va y accéder par un sentier dans la forêt. Bon, il faut marcher une quinzaine de minutes, mais la récompense est au bout. Une plage sauvage, absolument immense. Bon, c'est vrai que dans les Landes, les plages sont tellement larges qu'on peut poser sa serviette sans avoir le voisin à 30 cm. C'est un luxe, et ça même au mois d'août. En tout cas, l'océan permet aussi de pratiquer plein d'activités. Le surf, bien sûr. Les vagues landaises sont réputées. Il y a plein d'écoles pour apprendre à dompter la houle. On peut aussi s'essayer au char à voile avec le vent de l'Atlantique. On apprend vite de la vie. Ça va même plus vite que des scooters. Ça fonce vraiment.
1: Et vous nous avez parlé du surf. Il y a aussi le surf casting qui est très, très populaire dans la région.
11: Absolument. C'est une technique de pêche depuis la plage. Donc, on va lancer la ligne derrière les vagues avec un appât. Les passionnés disent qu'il faut envoyer l'hameçon au-delà de la 3e vague, mais quand vous voyez la taille des vagues landaises, vous comprenez que c'est pas une activité de tout repas. Il faut vraiment, c'est sportif quand même.
1: Mais c'est pour ça que si on préfère les eaux plus calmes, il y a les plages du lac.
11: Voilà, ça c'est la bonne alternative pour se reposer le lendemain. En tout cas, on va sur les lacs de Biscarrosse et de Cazaux-Sanguiné. Là, vraiment, l'eau est en plus plus chaude que dans l'océan. Il n'y a pas de vagues. Ce plage du lac de Navarros aussi est adapté aux familles parce qu'en fait, on a moins d'un mètre de hauteur sur près de 100 mètres. Autant dire qu'on est tranquille, on peut profiter plein d'activités, du paddle, du voile, du jet ski. Il y a même un aquapark gonflable avec trampoline, catapulte, toboggan, flottant. Les enfants adorent complètement, les adultes aussi, même si on a parfois du temps, il faut se bouger pour arriver à remonter sur la structure.
1: Et puis, vu du ciel, ce n'est pas mal non plus, il faut être honnête.
11: Oui, en effet, on a par exemple Port Maguide. Là, on va faire du parachute ascensionnel, on va s'élever au-dessus du lac. La vue sur les forêts, les plages est absolument spectaculaire. On va prendre de la hauteur, c'est vraiment génial. Vous voyez aussi que les Landes, c'est super plat. D'ailleurs, Biscarrosse a aussi une histoire étonnante avec l'aviation. On ne sait pas toujours, mais Biscarrosse est la capitale française de l'hydravion. Et dans la première moitié du 20e siècle, on a les plus grands hydravions français qui étaient assemblés, testés ici. Donc il y a une histoire, il y a un musée de l'hydravion qui est là à côté du lac de Latécoère. On est sur l'ancienne base hydronavale. On va replonger dans l'épopée des pionniers Saint-Exupéry Mermoz. Et il y a une pièce maîtresse qui est là, impossible de louper à l'entrée du musée, un Grumman Albatros 25 mètres d'envergure. C'est absolument impressionnant.
1: Et si jamais on veut un peu se déplacer sur place, quel est le meilleur moyen?
11: Oh, ce sera vélo, hein. C'est vraiment sans hésiter. Biscarrosse est traversée par plein de pistes cyclables à travers la Pinède. Notamment, il y a aussi la Vélodyssée, hein, qui longe toute la côte atlantique. C'est vraiment l'idéal pour passer de la forêt au lac, puis à l'océan sans prendre la voiture. Et puis c'est vrai qu'à vélo, dans les Landes, hein, on a l'impression de pédaler dans des cartes postales. Et avec l'odeur des pins, le bruit des vagues, c'est quelque chose d'absolument formidable.
1: Merci beaucoup, mon cher Stéphane.
11: Merci, Maxime.
1: Il est 7h42 sur Sud Radio et dans un instant, c'est le Sud Radio vous explique. On va s'intéresser à un phénomène curieux qui s'appelle les ovnis. Figurez-vous que le 8 mai dernier, le Pentagone aux États-Unis a publié 161 documents jusque-là classés secret défense sur les ovnis. Une décision signée Donald Trump en personne. Et au milieu de ces 161 dossiers, eh bien une surprise, un rapport français. Un rapport remis en 1999 à Jacques Chirac et Lionel Jospin, oublié en France et déterré donc aujourd'hui par les Américains. Comment est-ce arrivé là et pourquoi sommes-nous français? Nous, français, en tout cas, la traîne sur ce dossier. On en discutera avec Sylvain Maisonneuve, ancien conseiller de ministre et de ministère régalien, auteur de OVNI, l'enquête déclassifiée. C'est aux éditions Albin Michel. Et puis juste avant, on ira prendre aussi des nouvelles, des innovations et des entreprises françaises qui se bougent pour la planète avec Nicolas Pereira. Très bon début de journée et restez bien avec nous sur Sud Radio. À tout de suite.
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1: Il est 7h44 et on vous retrouve aujourd'hui, Nicolas Pereira. Bonjour.
13: Bonjour Maxime.
1: Comment allez-vous en ce dimanche matin, mon cher Nicolas?
13: Eh bien écoutez, à merveille. Et vous-même?
1: Eh bien écoutez, à merveille, surtout quand je suis avec vous, vous, Nicolas Pereira, président du World Impact Summit. Et ce matin, vous allez nous parler d'énergie. Et commençons, si vous voulez bien, Nicolas, comme d'habitude, par rappeler les grands enjeux, et ils sont importants, qui entourent cette question de l'énergie dans ce pays.
13: Oui, absolument. Ce matin, on va parler d'énergie. C'est un thème d'actualité, évidemment, avec les difficultés actuelles concernant le coût de l'énergie et la guerre en Iran. Alors, pour remettre un petit peu de contexte, hein, j'ai choisi de parler des transports particulièrement, qui représentent 34% des émissions nationales de gaz à effet de serre. Ce sont eux le premier secteur émetteur en France. Ce sont des chiffres qui sont communiqués par le magazine Citépa en 2025. Mais au-delà de ces émissions, l'enjeu qu'on a tous en tête, c'est celui de l'électrification des usages et donc de la production d'une très grande quantité d'électricité pour remplacer les énergies fossiles. Et le chiffre fort du jour que je voulais vous mentionner, il est mondial, hein, l'énergie osmotique pourrait couvrir jusqu'à 15% des besoins électriques de la planète d'ici 2050, soit environ 13 000 TWh par an. Alors qu'est-ce que c'est 15% de l'électricité mondiale grâce à quoi? C'est quoi l'énergie osmotique? À l'eau, hein, à la simple rencontre entre l'eau douce d'un fleuve et l'eau salée de la mer. Une énergie propre, silencieuse, qui ne dépend ni du vent ni du soleil et qui ne s'arrête jamais. Alors le problème, c'est que depuis 70 ans qu'on connaît cette énergie, personne n'avait réussi à la rendre viable industriellement, jusqu'à une petite entreprise française.
1: Et c'est cette petite entreprise, mon cher Nicolas, qui est en Bretagne, que vous allez pouvoir nous expliquer, on va dire, comment tout cela fonctionne et pourquoi c'est une solution qui peut s'inscrire sur le long terme.
13: Absolument. Alors direction la Bretagne à nouveau cette semaine, direction Rennes, à la découverte de l'entreprise Switch Energy. Donc l'ambition est simple, hein, faire de l'énergie osmotique une source d'électricité industrielle, compétitive, déployable à grande échelle. Le principe, il est aussi simple qu'élégant. Quand l'eau douce d'un fleuve rencontre l'eau salée de la mer, il se crée naturellement une différence de pression, une énergie que la nature libère silencieusement dans chaque estuaire du monde. Switch Energy a mis au point une membrane assez révolutionnaire, la technologie Inode, fabriquée à partir de matériaux biosourcés, et elle multiplie par 20 la performance des membranes existantes et divise par 10 le coût des matériaux. C'est là que tout change. Là où les précédents essais, notamment norvégiens et néerlandais, avaient échoué sur la question du rendement, Switch Energy a trouvé le chemin et la PME rennaise, forte d'une quarantaine de collaborateurs, a levé 25 millions d'euros en 2023 avec au capital EDF et la Commission européenne. Elle a également été nommée aux technologies pionnières 2025 par le Forum économique mondial, c'est le Davos des innovateurs. Et surtout, elle est passée des laboratoires au terrain.
1: Alors ça, c'est un bon point pour la découverte, mon cher Nicolas. Mais quels sont les résultats sur le terrain? Parce qu'il y a quand même ça, c'est quand même important, c'est ce qui compte.
13: Ben absolument, c'est là où c'est assez prometteur. Fin 2024, le démonstrateur appelé Opus 1 a démarré ses tests en conditions réelles sur l'écluse de Barcarin à Port-Saint-Louis-du-Rhône en partenariat avec la Compagnie Nationale du Rhône. Et les premiers résultats, ils sont prometteurs. En quelques mois d'exploitation seulement, les rendements énergétiques du démonstrateur ont été multipliés par 5 fois plus efficaces qu'en quelques mois. Pendant ce temps, à Rennes, une première unité industrielle de 3000 m² a ouvert pour assembler les générateurs osmotiques. La suite du Rhône seul donne le vertige. Le potentiel osmotique du fleuve est estimé à plus de 4 millions de mégawattheures par an. C'est un tiers de toute sa production hydraulique actuelle avec les barrages. Et à terme, le seul delta du Rhône pourrait atteindre 500 mégawattheures de capacité, de quoi alimenter en électricité décarbonée plus d'1,5 million de personnes. C'est le ministère de la Transition écologique qui publie ce chiffre. C'est ce qui rend cette énergie particulièrement précieuse dans la course à la décarbonation, c'est que l'éolien et le solaire ne savent pas toujours faire. L'énergie osmotique n'est pas intermittente. Elle coule jour et nuit, été comme hiver, sans dépendre de la météo. Un fleuve ne s'arrête évidemment jamais. Alors, il reste du chemin avant que l'osmose alimente nos prises à grande échelle, mais cette PME bretonne d'une quarantaine de personnes vient de prouver que ce chemin existe, que la révolution énergétique, parfois ça commence simplement par un petit conteneur posé au bord d'un fleuve. Et comme on aime à le dire, cher Maxime, c'est une solution made in France, dont on peut être très fier.
1: Très fier, et merci à vous, mon cher Nicolas Pereira, chaque dimanche, de pouvoir nous faire découvrir ces petites pépites françaises que, grâce à vous, non seulement on découvre, mais qu'on va également apprendre à suivre à l'avenir. Merci beaucoup d'avoir été avec nous ce matin. Il est 7h49. Et à 7h06, c'est le Sud Radio vous explique sur un sujet qui peut prêter à rire si on ne s'y penche pas sérieusement. Mais croyez-moi, outre-Atlantique, dans le pays de Donald Trump, c'est un débat qui est pris très au sérieux. Et s'il est autant pris au sérieux, c'est peut-être grâce à un document qui a été rédigé et envoyé aux autorités françaises il y a quelques années. Et on va vous parler dans les prochaines minutes des ovnis. Bonjour Sylvain Maisonneuve.
14: Bonjour Maxime.
1: Merci beaucoup d'être avec nous ce matin. Vous êtes ancien conseiller ministériel et auteur de OVNI, l'enquête déclassifiée, c'est aux éditions Albin Michel. Et on vous avait reçu notamment l'été dernier pour en parler longuement. Peut-être d'un mot avant qu'on rentre dans le détail de ce fameux fichier français qui aide aujourd'hui les États-Unis à parler d'OVNI publiquement. Peut-être un mot de contexte sur pourquoi en ce moment, notamment outre-Atlantique, les OVNI font partie de l'actualité.
14: Oui, parce que tout simplement, on assiste aujourd'hui à une accélération de la divulgation des informations sur les ovnis. Le point de départ, c'est 2017 avec la fuite de 3 vidéos filmées par des avions de chasse qui ont été divulguées par le New York Times, Politico et un peu plus tard par le Washington Post et qui ont montré que en fait le sujet était tout à fait sérieux et faisait l'objet de rencontres documentées par des pilotes. Là, ce qu'il se passe, c'est que il y a eu des rapports annuels qui ont été publiés sous Biden, avec près au total de 1600 cas recensés, dont la plupart encore demeurent inexpliqués. Et on sait qu'il existe plusieurs centaines de vidéos. Et ce qui est intéressant, c'est que l'administration Trump, effectivement, divulgue une partie de ces vidéos. On sait qu'il en reste encore beaucoup, y compris en haute définition, mais néanmoins, on a deux vagues de divulgation qui sont intéressantes et qui ont été faites sur le site un site dédié du Pentagone qui a atteint plus d'1 milliard de vues en moins d'une semaine. Donc ça montre que c'est un mouvement d'ampleur
1: considérable. Mmh. Sachant que on découvre que dans ces fameux documents américains, il y en a un qui a quand même la couleur du drapeau français, bleu, blanc, rouge. On découvre un rapport remis en 1999 à Jacques Chirac et Lionel Jospin, et qu'on aurait appelé un fameux rapport, ce rapport Cometa. Qu'est-ce que c'est ça exactement, Sylvain Maisonneuve?
14: Alors, c'est une initiative faite par d'anciens institutionnels de la défense, de la recherche aussi, donc des personnalités qui sont particulièrement qualifiées. Hein, plusieurs ont le grade de général, par exemple. Mmh. Et ils se sont penchés, en fait, sur la problématique des ovnis dans les années 90. Donc, vous l'avez dit, ça a été remis en 99. Et ils l'ont fait à un moment où c'était particulièrement courageux, parce que dans les années 90, on n'était pas du tout dans le mouvement actuel. Et au contraire, on était vraiment à l'acmé du côté radioactif du sujet, entre les sectes qui faisaient l'actualité de l'époque, les films. On n'était pas du tout sur un enjeu de sécurité ou un enjeu stratégique comme il est en train de le devenir aujourd'hui. Donc c'était particulièrement courageux de leur part. Et leur volonté avec ce rapport, c'était finalement de faire un recensement d'une partie des témoignages les plus crédibles selon eux de rencontres avec le phénomène, et en particulier de pilotes avec le phénomène OVNI.
1: Donc nous sommes en 1999, vous l'avez dit, ce ne sont pas des illuminés qui rédigent ce rapport, bien au contraire, des institutionnels, des gens connus et reconnus, notamment dans l'appareil d'État. Ce rapport est donc remis à Jacques Chirac et Lionel Jospin. À ce moment-là, que font et que fait le Premier ministre et que fait le Président de la République à la lecture, à la réception d'un tel rapport?
14: Alors, a priori, rien, puisque il faut savoir en réalité, quand quand il y a un rapport, la plupart du temps, il est effectué à l'initiative, il est commandé par des administrations centrales ou par des ministres, par une autorité politique, parce que ça permet, par exemple, d'objectiver un sujet, de le qualifier, d'avoir des préconisations. Là, la différence, c'est que c'est une initiative privée, c'était pas une demande ni du président ni du premier ministre. Donc il y a eu une remise du rapport qui a pu être effectuée parce qu'effectivement c'était des personnes haut placées qui avaient des relations et qui ont pu le faire suivre. Mais c'était pas une initiative gouvernementale, et par conséquent le risque effectivement était que les effets soient limités, modestes, ce qui a été vraisemblablement le cas. Et il y a eu évidemment un deuxième aspect qui a joué, c'est le côté un peu, comment dire, conformiste, si je puis dire, de notre manière d'appréhender ce type de sujet. Il y a toujours plus urgent, il y a toujours plus
1: Et ça, on voit sur tellement d'autres dossiers en France. Vous avez raison, Sylvain Maisonneuve. En rappelant que vous êtes ancien conseiller ministériel et auteur de OVNI, l'enquête déclassifiée, deux questions encore. Aux États-Unis, on le voit, il y a des sénateurs, des pilotes de chasse, des agents de renseignement qui témoignent ouvertement, suite, qui plus est, à cette déclassification des documents. Pourquoi, en France, on assiste vraisemblablement à un silence assourdissant?
14: Parce que pour le moment, nous n'avons pas eu le même schéma, c'est-à-dire des pilotes de Rafale qui témoignent, des vidéos qui sortent et qui montrent effectivement, enregistrées par des Rafales, des phénomènes. Et donc c'est aujourd'hui ce qui nous manque probablement pour faire le même point de bascule dans l'opinion. Et c'est effectivement un sujet qui est aujourd'hui extrêmement important, c'est comment est-ce que l'on se met en situation pour récolter des données, que ce soit des témoignages ou des enregistrements, qu'est-ce qu'on en fait, qu'est-ce qu'on pense aussi de cette actualité outre-Atlantique, mais de manière officielle, c'est-à-dire que des administrations, notamment au ministère des Armées, puissent y travailler pour produire une analyse indépendante et documentée. Et une fois qu'on a réuni ce matériel, comment on l'analyse et quelles sont nos préconisations, notamment en termes de recherche, pour justement essayer de comprendre le phénomène avant de se précipiter sur la qualification de son origine, qui est toujours évidemment le saut qu'on a envie de faire, mais qui est en réalité aujourd'hui un peu prématuré.
1: Vous avez été 5 ans, et ce sera ma dernière question, dans des cabinets ministériels régaliens. Vous avez connu, bien sûr, le Covid, les meutes, les catastrophes naturelles, etc. Est-ce que vous avez croisé de temps en temps ce dossier-là, des ovnis de temps en temps en interne, sous les arches du pouvoir ?
14: Jamais. Et ce qui est intéressant, c'est qu'en fait, lorsque j'ai publié le livre l'année dernière, j'ai plusieurs collègues, notamment du corps préfectoral, qui m'ont appelé pour me faire part de leur intérêt sur la question, alors que jamais ça n'avait été formulé lorsqu'on était en fonction. Donc, ce qui montre qu'effectivement, le sujet, en tout cas sur les postes que j'ai occupés, n'est absolument pas suivi. Et en revanche, il l'est parfois à titre plus personnel. Donc là, l'enjeu, c'est effectivement qu'est-ce qu'on fait de manière institutionnelle, tant du point de vue civil que militaire, pour essayer de documenter et comprendre le phénomène.
1: Sylvain Maisonneuve, et ce sera cette fois-ci réellement ma dernière question pour tous ceux qui nous écoutent et qui peuvent avoir l'impression d'entendre un débat parallèle, quelque chose, une discussion de complotiste ou alors un débat totalement lunaire. Qu'est-ce que vous dites à tous ceux qui ne regardent pas ce sujet avec un minimum de considération, sans s'y plonger totalement? Comment peut-on, on va dire, s'intéresser à cela? Comment on peut être curieux sans tomber dans des choses totalement complotistes ou délirantes sur ce sujet-là, des ovnis que d'ailleurs maintenant on appelle PAN, les fameux phénomènes aérospatials non identifiés?
14: Oui, tout simplement de commencer à lire sur le sujet, en évitant évidemment toutes les lectures un petit peu ésotériques et ainsi de suite qui présentent pas forcément énormément d'intérêt. De garder aussi leur approche sceptique. C'est important effectivement d'avoir cette approche extrêmement rationnelle pour pouvoir faire le tri entre ce qui est avéré, ce qui est discuté et ce qui est à écarter. Et aujourd'hui, il existe quand même quelques livres qui permettent d'objectiver un petit peu les choses. Il y a aussi des émissions, je peux notamment faire référence, si vous me le permettez, à celle d'un YouTuber qui a fait un travail vraiment extraordinaire, une chaîne YouTube qui s'appelle EPAN, E-T plus loin P-A-N, point d'exclamation, et qui justement essaie de poser le sujet sur des formats longs, et c'est vraiment extrêmement intéressant, et en plus il fait des inserts vidéo et documentaires, et ça montre que le sujet en réalité il est beaucoup plus complexe qu'on ne le pense, et qu'il est surtout beaucoup plus intéressant et passionnant qu'on ne le croit.
1: Bon, eh bien écoutez, pour tous les curieux, vous avez donc donné quelques clés d'accès. Merci beaucoup Sylvain Maisonneuve d'avoir été avec nous ce matin, ancien conseiller ministériel donc et auteur de ce livre pour lequel nous vous avions reçu ici à ce micro, OVNI, l'enquête déclassifiée, alors que on va dire que c'est une actualité qui bat son plein aux États-Unis. Tout part quand même d'un document en France qu'on a abordé avec vous, daté de 1999, un fameux rapport remis à Jacques Chirac et Lionel Jospin. Et c'était donc l'occasion parfaite pour un Sud Radio vous explique. Dans un instant, bien sûr, on retrouvera les informations, la revue de presse et le journal des sports. 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À tout de suite sur Sud Radio.
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1: Très bon début de journée sur Sud Radio. Soyez les bienvenus et merci d'être de plus en plus nombreux à nous écouter. Il est 8h01.
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1: Et les informations, c'est avec vous, Zachary Brode, bonjour.
6: Bonjour à tous. Des coups de feu tirés près de la Maison Blanche. Hier soir, l'assaillant a été abattu par des policiers du Secret Service. Un passant a été touché. Les faits ont eu lieu vers 18h, heure de Paris, alors que Donald Trump était présent dans la résidence présidentielle. Ce matin, sur son réseau social, il décrit l'assaillant de 21 ans comme ayant des antécédents de violence et semblait obsédé par la Maison Blanche. Quelques heures plus tôt, le président américain a évoqué l'évolution de la situation au Moyen-Orient. Toujours sur son réseau social, il a évoqué un accord en cours de finalisation avec Téhéran. Il prévoirait notamment la réouverture du détroit d'Ormuz, qui est la cause de l'envolée des prix de l'énergie en France depuis 3 mois. En France, justement, 25 ans de réclusion criminelle contre Guillaume Bucci. Le verdict est tombé hier dans l'affaire dite des viols de Manosque. Il a été reconnu coupable de viols aggravés et d'actes de barbarie sur son ex-compagne Laetitia. La condamnation de l'homme de 51 ans est assortie d'une période de sûreté aux 2/3. Il dispose de 10 jours pour faire appel. Il va continuer de faire chaud jusqu'à la fin du mois de mai selon Météo France et le pic de l'épisode est attendu d'ici à mercredi selon l'organisme en raison d'un dôme de chaleur qui recouvre le pays. Hier déjà des records de température ont été battus notamment en Bretagne, Pays de la Loire et Normandie. Le Finistère sera d'ailleurs placé en vigilance jaune canicule dès midi, une première pour un département français au mois de mai. Gérald Darmanin s'exprime ce matin dans le journal du dimanche. L'actuel ministre de la Justice propose un moratoire de 3 ans sur l'immigration légale. Le garde des Sceaux estime qu'il faut mettre fin à l'immigration telle qu'elle est aujourd'hui. Il n'exclut pas également une éventuelle candidature à l'élection présidentielle de 2027. Et puis ça y est, c'est terminé. La 79e édition du Festival de Cannes a fermé ses portes hier soir. Le cinéaste roumain Cristian Mungiu a remporté la Palme d'Or pour son film Fjord. Il s'agit de la deuxième de sa carrière après celle qu'il avait déjà décrochée en 2007. C'était pour son film 4 mois, 3 semaines et 2 jours. Très bon dimanche à tous.
1: Merci beaucoup Zachary Brode.
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1: Et bonjour Rémi André.
7: Bonjour mon cher Maxime.
1: Alors là, le temps ça commence à se répéter, mais c'est pas désagréable, hein, du soleil et de la chaleur sur tout le pays.
7: Effectivement, et puis comme vous le soulignez tout à l'heure, vous pouvez prendre votre petit bateau de cet après-midi et profiter des brises par-ci par-là, car il n'y a pas vraiment de grand vent, mais nous avons un temps vraiment magnifique partout aujourd'hui. Alors, près de la Méditerranée, moins de nuages qu'hier, près de la Bretagne, moins de nuages qu'hier. Les seuls nuages que l'on pourrait craindre cet après-midi sont ceux qui vont se former sur les Pyrénées ou sur les Alpes. Là, ils pourraient aller jusqu'à donner des averses. Prudence si vous faites de la randonnée. Ensuite, eh bien, pour les températures de l'après-midi, elles seront très estivales. C'est vraiment un temps estival qui règne aujourd'hui et même tout au long de ce week-end avec des valeurs atteignant facilement les 33 degrés un petit peu partout à l'intérieur des terres, notamment à Paris, à Lyon, à Limoges, à Nantes, jusqu'à 33 degrés également à Toulouse ainsi qu'à Biarritz et les 34 degrés pourraient être dépassés dans le sud-ouest.
1: Merci beaucoup Rémi André.
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1: Il est 8h04 sur Sud Radio, soyez les bienvenus et merci d'être de plus en plus nombreux à nous écouter. On est ensemble jusqu'à 10h. Dans un instant, à la une, on va s'intéresser sur le pays de Kafka. Bienvenue en Absurdistan, on sera avec un agriculteur irrigant. Ben oui, rappelez-vous, il y a quelques semaines, la France était sous l'eau. On se réjouissait pour les cultures, pour nos agriculteurs, d'avoir un peu de flotte et de ne pas être à nouveau ennuyés par les problèmes de canicule, par les hautes températures qui allaient être élevées bien avant le début de l'été. On l'observe ici, partout sur le territoire. Eh bien, tout a été fait dans les règles de l'art, des bassines, de la rétention d'eau, et là, qu'est-ce qui s'est passé? Eh bien, après la rétention d'eau, il y a bien sûr des associations qui manifestent, qui ne comprennent pas pourquoi ça a été fait de telle manière, obligation de destruction, des coûts faramineux, et donc forcément des pertes d'argent, et derrière, réellement, ben, un Absurdistan qu'on va vous décrire dans une poignée de secondes. Ce sera notre témoignage à la une sur Sud Radio, et puis à partir de 8h30, notre débat du dimanche, 0826 300 300. Amis auditeurs, on sera avec nos éditorialistes et on parlera de ces candidats à la présidentielle qui se mettent littéralement tous en même temps sur la ligne de départ, et on en parlera dans un instant dans la revue de presse, mais que ce soit Édouard Philippe, que ce soit Gabriel Attal, que ce soit Gérald Darmanin, est-ce qu'ils peuvent vraiment gagner? Est-ce que leur candidature est crédible dans le sens où est-ce qu'ils peuvent réellement présenté une candidature qui visiblement apparaisse comme une alternance à ce qui s'est passé pendant 10 ans. Est-ce que vous vous y intéressez? Est-ce que vous y croyez à ces candidatures? Ou ça représente le passé? Ça présente la fin du macronisme? Vous ne voulez plus en entendre parler? Venez participer à la discussion entre 8h30 et 9h au 0826 300 300. Pour le moment, 8h06, je l'avais promis, il est arrivé en fanfare entre deux bouts de poulet. Thomas Rano, 8h06, la revue de presse. Et rebonjour mon cher Thomas Rano.
8: Et rebonjour Maxime, bonjour à tous.
1: Il y a cette réputation qui vous suit à propos du poulet.
8: Oui, je ne saurais l'expliquer.
1: Ah, mais moi non plus, moi je pourrais vous la rappeler, mais on y reviendra en temps et en heure. J'adore. Place donc à la revue de presse pour commencer national avec ce dimanche. Et des interviews politiques, il faut le dire, à retrouver, mais alors de tous les côtés.
8: Et oui, il y a comme un air de campagne présidentielle déjà lancé. On commence donc avec Gabriel Attal qui a officialisé sa candidature vendredi et qui prend la parole dans le Parisien aujourd'hui en France ce dimanche, qui fait là une visage fermé, très concentré. L'école sera mon chantier numéro 1. C'est la phrase qu'a choisi de mettre en exergue l'hebdomadaire. Le patron de Renaissance dévoile plusieurs grands axes qu'il compte mettre en œuvre pour l'école. Poursuivre la baisse du nombre d'élèves par classe, l'intégration de l'IA dans tous les programmes scolaires dès le collège, ou encore la restauration de l'autorité du professeur. Bon, ça c'est peut-être un peu plus creux et moins original, vous me direz. Il dresse une vision assez optimiste de l'avenir. J'ai la conviction que nous pouvons redevenir la première puissance européenne à condition de réussir sur 4 sujets, l'école, les salaires, les frontières et l'IA. 4 thèmes qu'il place donc au cœur de son projet. En tout cas, il résume son état d'esprit simplement. Je ne me lance pas pour témoigner ou peser, mais pour gagner. Une tâche qui s'annonce difficile, tant de nombreux macronistes ont des ambitions similaires et compte bien être sur la ligne de départ en 2027.
1: Et bien l'un d'eux justement qui se positionne sur cette fameuse ligne de départ ce matin dans le JDD, c'est Gérald Darmanin qui lui aussi prend la parole et donne une interview fleuve.
8: Lui aussi, il fait la couverture du JDD, un visage plutôt fermé également. Il s'exprime sur l'échéance présidentielle, même s'il n'en est pas vraiment au même stade que Gabriel Attal. Je prendrai ma décision en fonction de l'intérêt du pays, c'est ce qu'il dit. Même si là encore, bon, on ne va pas se mentir, c'est un secret de polichinelle, on connaît les ambition du ministre de la Justice, qui lui aussi entend bien œuvrer comme il faut pour être sur la ligne de départ. Mais dans cet entretien, c'est surtout sur l'immigration qu'il s'exprime. Il faut mettre fin à l'immigration telle qu'elle est aujourd'hui, affirme-t-il. Nous sommes arrivés à la limite de nos capacités d'intégration et d'assimilation. Et face à ces difficultés de gestion de l'immigration, il propose un moratoire, de 3 ans sur l'immigration légale. Alors qu'est-ce que ça veut réellement dire? Parce que des moratoires, c'est vrai qu'on nous en propose un peu à toutes les sauces. Mais selon lui, là, l'objectif, c'est de tarir très fortement l'immigration. Ça passe par plusieurs mesures concrètes, comme considérer les titres de séjour délivrés pour le travail. Avec ces titres de séjour, ils n'ouvrent plus le droit au regroupement familial. Il propose aussi de réformer la Constitution pour permettre d'établir des quotas limitatifs et non plus seulement informatifs, comme c'est le cas aujourd'hui. En fin d'entretien, le ministre revient aussi sur sa visite en Algérien qui lui a valu, on se rappelle, certaines critiques. Oui, nous avons des désaccords profonds avec l'Algérie, mais nous sommes premiers clients du gaz algérien. Si le pays s'effondrait, ça poserait d'énormes problèmes sur plusieurs aspects, répond-il, pour justifier sa stratégie de dialogue avec l'Algérie, alors que certains préféreraient qu'il assume une stratégie de bras de fer, un petit peu comme le faisait Bruno Retailleau.
1: Et donc, vous avez entendu parler de Gabriel Attal, il y a aussi Gérald Darmanin, et il faut ne pas oublier évidemment Édouard Philippe, lui aussi, qui s'est remis au cœur de l'actualité ces derniers jours, d'où cette question que l'on vous pose, amis auditeurs, 0826 300 300, et ce sera le débat avec nos éditorialistes à partir de 8h30. Quand on voit Édouard Philippe, Gérald Darmanin et Gabriel Attal en 2027, est-ce que leurs candidatures sont crédibles? Est-ce qu'ils peuvent vraiment gagner? Ou pour vous, c'est déjà le passé, vous ne les considérez même pas, ces candidatures? Hors de question qu'en réalité ils puissent relever la France. On en discutera donc avec nos éditorialistes à partir de 8h30. On termine cette revue de presse, mon cher Thomas, avec la tribune dimanche. Pas d'interview politique, mais une sur ce qui défraie l'actualité, là aussi depuis plusieurs jours. C'est le chanteur Patrick Bruel.
8: L'onde de choc, titre l'hebdomadaire dominical, alors que le chanteur est visé par 13 plaintes pour violences sexuelles, avec des dizaines de langues se délient depuis plusieurs jours et plusieurs semaines. Le journal parle de la disgrâce d'une idole. Pourtant, malgré l'accumulation de témoignages contre lui, le chanteur poursuit sa tournée, même si l'étau commence à se resserrer pour lui. D'autant que le débat a pris une tournure assez politique, puisque beaucoup de responsables sont régulièrement interrogés sur la question. L'une des plaignantes s'exprime dans les colonnes de l'hebdomadaire, Karine Wieser, une attachée de presse au cinéma d'origine belge, qui a décidé de porter plainte 15 ans après les faits. Elle relate ce qu'elle a vécu avec le chanteur. « Je vais le chercher à la gare. » Dès l'accueil, il exprime sa satisfaction d'avoir une attachée de presse féminine à son goût. Ses taquineries sont au départ modestes et floues, mais très vite, ça devient du harcèlement. Elle raconte notamment une scène dans la loge avant un plateau de télé où il s'est mis contre elle. « Je sens la pression dans mon dos, ses mains qui m'en serrent, son souffle dans la nuque. Je le repousse. Il m'a alors attrapé par le poignet, m'attire dans les toilettes qu'il ferme à clé et tente de m'embrasser de force. » Bref, un témoignage assez édifiant qui va dans le sens des récits racontés par d'autres plaignantes. D'ailleurs, c'est ce qu'elle explique, hein. Sans se connaître, on décrit toute la même situation, d'être des proies, des objets, des corps à obtenir. Et en face, aucune écoute de sa part quand on lui dit non.
1: Et d'ailleurs, ça fait partie des sujets sur lesquels désormais tous les politiques presque sont interrogés pour avoir une opinion. Et c'est aussi évoqué, bien sûr, dans l'édito de Bruno Jeudy dans la Tribune dimanche ce matin. Absolument. Merci beaucoup, mon cher Thomas Rano. Donc, on retrouve tous les week-ends à 8h et à 9h. Donc, dans une heure, revue de presse régionale largement dédiée à ce qui se passe sur le terrain sportif, je crois.
8: Bah, tout à fait, oui.
1: Bah, exactement. Et ça tombe bien, 8h12, le journal des sports. La transition était toute faite.
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1: Et rebonjour mon cher Jules Boscherini.
9: Et rebonjour mon cher Maxime Miedot.
1: On va commencer avec du rugby sur Sud Radio, la radio du rugby évidemment, avec l'UBB qui conserve sa couronne européenne après sa très large victoire en finale de Champions Cup hier. Et il faut le dire, hein, c'était mais alors la folie hier sur Sud Radio, il suffisait d'avoir l'oreille collée au poste.
9: Bah, en même temps, quelle apothéose hein, pour les unionistes Maxime, et quel score 41-19 contre le Leinster, rien que ça. 5 excès inscrits pour l'UBB, dont un doublé pour l'insaisissable Louis Bielbarré, dont celui-ci après un coup de pied plein de malice d'Hubert qui envoie son ailier en terre promise.
21: Oh, Penaud qui s'en sort bien là avec Penaud, le rebond est favorable pour Bielbarré. Quel coup du sort, quel coup de dé, et le quatrième essai entre les poteaux de Ludovic Bordeaux.
22: Le doublé, le coup de chance, un clin d'œil du destin, une filouterie gentille, je dirais, mais une offense quand même pour la défense irlandaise. On était dans la zone.
1: Une filouterie gentille, Jules Boscherini. C'est sympa,
9: oui,
1: ça.
9: Et une offense, puisqu'à la mi-temps, l'UBB a déjà fait le plus dur et mène 35-7. Une avance largement suffisante pour conserver sa couronne européenne et rentrer un peu plus dans l'histoire du rugby. Et s'il y en a un qui a tout connu avec cette équipe, et ben c'est Jefferson Poirot, le joueur le plus capé de l'histoire du club, qui ne cache pas sa fierté après ce nouveau titre au micro de nos confrères de France TV Sport.
23: Chaque année, c'est remis à zéro. Chaque année, c'est difficile de revenir là. Le parcours pour nous a été compliqué. Il l'est encore sur notre championnat. Hein, donc voilà, on sait comme c'est difficile d'être là. Donc on le savoure encore plus. C'est dingue parce que j'ai beaucoup de souvenirs du maintien aussi. Des saisons galères, des saisons où là, dans quelques semaines, on s'arrêtait puis on revenait en juin pour faire la prépa. J'ai vraiment beaucoup de souvenirs de ça. Et l'évolution de ce club, voilà, tout ce qui s'est construit, c'est magnifique et j'espère que ça va continuer pour longtemps.
9: Et cette victoire, Maxime, elle a une saveur encore plus particulière pour le natif du Pays Basque, Maxime Lucu, le capitaine unioniste, qui est apparu très ému à l'issue de la rencontre.
23: On a eu des moments compliqués, beaucoup de blessures, des absents. Et on s'est accroché, on a eu un parcours très compliqué avec toutes les grosses équipes qu'on a pu jouer. Et là, le faire à Bilbao, au Pays Basque, de cette façon-là, avec ces mecs-là, c'est incroyable. Franchement, on banalise beaucoup, mais aujourd'hui, on a fait quelque chose de très grand.
9: Avec cette victoire, l'UBB rejoint le cercle très fermé des doubles champions d'Europe. C'est seulement la 6e fois dans l'histoire qu'un club parvient à conserver sa couronne.
1: Et on espère surtout que ça ne s'arrêtera pas en si bon chemin pour le rugby français. On passe à du tennis à présent, début du tableau principal à Roland-Garros, avec une mauvaise nouvelle pour les représentants français. On peut pas être bon partout.
9: Ouais, le forfait pour le tournoi d'Arthur Fils, la meilleure chance de performance tricolore, l'a annoncé hier. Il ne foulera pas la terre battue de la Porte d'Auteuil. La faute à sa blessure à la hanche contractée lors du Masters de Rome, et on sent beaucoup de déception dans la voix du 19e mondial au moment d'expliquer sa décision.
24: Je l'ai senti venir, après j'ai tout fait pour être prêt pour pouvoir jouer. Après la question est assez simple, si tu t'entraînes pas, ça fait 2 semaines que tu t'entraînes pas, ça en devient assez simple, tu réfléchis et tu te dis Arthur, est-ce que t'es prêt à aller loin dans ce tournoi ou est-ce que ton but c'est juste de passer un tour ou 2 tours? Je connais ma réponse, je sais que mon but c'est d'aller le plus loin possible et je sais qu'aujourd'hui je suis pas capable de le faire. Je serai pas à 100%, je suis même pas sûr d'être à 50%, donc je vais pas prendre de risques.
9: Et si Arthur Fils est forfait, les audiences du tournoi pourraient prendre un coup. Carlos Alcaraz est lui aussi absent. Alors cela va-t-il changer quelque chose pour le 2e grand chelem de la saison? C'est ce qu'on va voir tout de suite avec Louis-Marie Valin de l'Observatoire du Sport Business. Bonjour Louis-Marie.
4: Bonjour Jules.
9: Alors Arthur Fils, forfait, c'est la mauvaise nouvelle du week-end. Concrètement, est-ce que ça risque d'avoir un impact sur le tournoi? Parce qu'on connaît l'importance de retrouver ses joueurs en deuxième semaine.
13: Alors, pas forcément. Honnêtement, c'est une très mauvaise nouvelle sportivement, on est tous très déçus. Mais la réalité économique du tournoi est que finalement Roland-Garros fait partie de ces événements qui d'une certaine manière sont assez indépendants de leur casting. Ils sont plus forts que les joueurs en eux-mêmes. On sait que la majeure partie des gens qui vont à Roland-Garros, ils vont sans même savoir les joueurs qu'ils vont voir. Donc en termes de, bien sûr, de billetterie, il n'y aura pas de changement. Et en termes d'audience, bien sûr, même s'il va manquer un petit quelque chose potentiellement, ça reste très important. On a vu que l'année dernière, la finale a fait des audiences extraordinaires, il n'y avait pas de Français.
9: Ouais, mais Fils n'est pas aussi le grand absent. Il y a Carlos Alcaraz qui est pas là, c'est quand même quelque chose qui risque de faire défaut au tournoi de la Porte d'Auteuil.
13: Ah, c'est sûr que cette année, sur le papier, l'édition est assez peu excitante dans le sens où il y a un super favori et derrière lui, on ne sait pas trop qui peut émerger. Mais en même temps, c'est aussi l'occasion justement de voir des nouvelles têtes qui émergent et les gens aiment beaucoup, les supporters aiment beaucoup les belles histoires. On n'est pas à l'abri d'avoir un petit inconnu, entre guillemets, un inconnu du grand public bien évidemment, qui se révélerait, qui serait la belle histoire du tournoi et qui justement générerait de nouvelles audiences en attirant la curiosité des supporters. J'invite les gens à regarder par exemple le jeune espagnol Rodar, qui est en pleine explosion et qui pourrait tout à fait venir jouer la surprise et donner une vraie dynamique positive en termes de diffusion.
9: Ouais, et d'un point de vue économique, cette absence de Arthur Fils, est-ce qu'elle peut être préjudiciable pour le tennis français?
13: Non, parce que le modèle économique il repose sur la compétitivité du tournoi en termes d'affluence, en termes de droits télé, et c'est pas une absence de dernière minute qui peut changer tous ces éléments-là. Aujourd'hui, on sait que le tournoi de Roland-Garros, il est extrêmement important pour la Fédé, avec des revenus pas loin des 500 millions d'euros et qui représentent 80 à 90% des recettes de la fédération. Donc oui, il est majeur ce tournoi, mais heureusement, il ne dépend absolument pas du casting, vu que toutes les recettes sont déjà générées, les billets sont déjà vendus et les droits télé sont déjà commercialisés.
9: Merci beaucoup Lou-Marie Valin de l'Observatoire du Sport Business d'avoir été avec nous ce matin. Et on le rappelle, début aujourd'hui du tableau principal, hein, Roland-Garros, avec 9 Français en lice, dont ce choc pour Giovanni Pecci-Péricard. Ce sera face à Novak Djokovic à 20h15.
1: Et on vous retrouve, mon cher Jules Boschierini, d'ici une heure, bien sûr, pour le Café des Sports. D'ici là, dans une poignée de minutes, à la une, bienvenue en Absurdistan. Je vais vous demander, amis auditeurs, d'imaginer une scène. Vous construisez, écoutez bien, légalement des réserves d'eau, autorisées par l'État, validées par le préfet. Vous les utilisez selon les recommandations qu'on vous donne. Et puis, soudainement, vous êtes condamné à 1,5 million d'euros d'amende. On vous demande donc de régulariser votre dossier. Et en même temps, on réclame la destruction pure et simple de tout ce que vous avez pu construire. Et cela va vous coûter, écoutez bien, 10 millions d'euros. Et bien, c'est exactement ce que vit Francis Pinault, agriculteur et irrigant en Charente-Maritime. Et pendant ce temps-là, bien sûr, vous le remarquez quand vous ouvrez la fenêtre ou la porte, ben c'est la canicule qui s'installe. Bienvenue en France, bienvenue en Absurdistan. Et je vous raconte cette histoire avec Francis Pinault, agriculteur et irrigant Charente-Maritime, dans une poignée de secondes. À tout de suite.
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1: Il est 8h20 et à la une ce matin sur Sud Radio, une histoire, mais comme malheureusement souvent il en existe en France, à tomber par terre, et ça résume assez bien parfois l'Absurdistan qui est devenu notre pays. Bonjour Francis Pinault.
10: Bonjour Maxime Liedo.
1: Merci beaucoup d'être avec nous ce matin. Vous êtes agriculteur, irrigant en Charente-Maritime. Oh, c'est un bonheur que de vous avoir au téléphone, parce qu'on a toute la nature avec vous. On ferme les yeux, on est avec vous, on a les oiseaux, on sent presque le soleil sur la peau, donc c'est absolument parfait. Alors d'abord, expliquez-nous un tout petit peu votre situation. Vous aviez construit, c'est ça, des réserves d'eau, et on vous a demandé ensuite de les détruire. C'est bien ça, en résumé?
10: Ben, on, on va peut-être nous demander de les détruire, mais pour l'instant, il n'y a rien de certain et nous l'espérons tous, quoi. Mmh. Voilà. Donc, ces bassines, comme les appellent les opposants, ces réserves d'eau, elles ont été imaginées fin des années 90, début des années 2000, à un moment où le stockage d'eau ne déchaînait pas les passions. Et ce projet a été initié par l'État. Et on s'y est engagé avec eux. C'était un projet vertueux, exemplaire à l'époque. Voilà, le principe, il était simple. C'était stocker de l'eau quand elle est abondante l'hiver, que les nappes se reconstituent et que le trop-plein s'échappe vers la mer.
8: Mmh. Et puis on l'utilisait ensuite l'été. Et validé par le
10: préfet. Oui, ça a été autorisé. Oui, bien sûr, ça a été autorisé par l'État. Voilà. Il faut savoir que ces réserves ont été légales entre 2015 et 2018. Mmh. Voilà. Ensuite, en 2018, le tribunal administratif a annulé l'arrêté qui nous autorisait à les utiliser, l'arrêté préfectoral. Le préfet nous a permis de les utiliser jusqu'en 2023 comme réserve tampon, c'est-à-dire qu'on n'avait pas le droit de pomper l'eau l'hiver, mais uniquement l'été, et se servir de la réserve comme moyen de transition pour arroser nos cultures. En 2023, le Conseil d'État a décidé que ces réserves étaient illégal. Donc l'État a pris un arrêté pour nous empêcher de les utiliser totalement et de demander de nous mettre en régularisation, ce que nous faisons. Mmh. Voilà.
8: Allez-y, finissez. Et depuis ?
10: Mais depuis, ça n'a pas suffi à Nature Environnement qui a attaqué l'État
8: pour demander au préfet, il faut le dire,
10: qui est une association de défense de la nature, qui a attaqué l'État pour demander donc au préfet de prendre un arrêté pour nous obliger à détruire ces réserves.

0: je ne veux pas porter de jugement politique sur cette association. C'est évident qu'elle est financée par de l'argent public, mais on ne connaît pas le niveau de financement. C'est assez flou d'ailleurs, le financement de Nature Environnement. Ce que je veux dire, c'est l'ironie de cette histoire, c'est que, en fait, avant, on pompait l'hiver dans la nappe qui était en abondance pour utiliser cette eau en excédent l'été. Et aujourd'hui, comme on n'utilise plus les réserves, on pompe directement dans la nappe phréatique l'été, au détriment de l'environnement. C'est ça qui est dingue.
1: Et le plus lunaire,
0: c'est ce qui a l'air de convenir aux défenseurs de l'environnement, quoi, vous voyez.
1: C'est ça. Et le plus lunaire dans tout ça, c'est que vous avez été condamné, et ça aussi, il faut le dire, à 1,5 million d'euros d'amende, justement, pour avoir, pendant un temps, utilisé ces réserves dans le cadre strict qui vous avait été recommandé par les différentes autorités.
0: Alors vous vous rappelez, on s'était déjà entretenu en juillet dernier, je ne sais pas si vous vous rappelez,
1: bien sûr,
0: suite à un article de Géraldine Vosner sur le point.
1: Très bien.
0: En fait, on a été condamné, mais là on a fait appel et l'appel nous donnera satisfaction. On a été condamné parce qu'on avait utilisé soi-disant ces réserves en illégalité entre 2020 et 2023. Or, le préfet nous avait donné une autorisation exceptionnelle pour l'utiliser comme réserve tampon.
1: Mais c'est ça.
0: Mais Nature Environnement et le parquet... considérer que ces réserves étant illégales, on devait être condamné. C'est fou. On a été condamné quand même à 1 500 000 euros d'amende, c'est avec un préjudice écologique de 400 000 euros, alors que si ça avait été le cas, si l'eau avait été pompée l'hiver, il n'y aurait pas eu de préjudice écologique. Le préjudice écologique, il est quand on pompe l'été.
1: Avec des nappes phréatiques qui sont bien sûr beaucoup plus, beaucoup plus sèches.
0: Ce que nous obligeait le jugement à pomper l'été, comme on faisait avant.
1: Bien sûr.
0: C'est
1: et
0: quand
1: donc,
0: même fou.
1: Pour les prochaines semaines, Francis Pinault, c'est quoi l'échéance? Qu'est-ce que vous avez à faire dans cet absurdiste en français? Est-ce que vous y croyez encore d'avoir gain de cause?
0: Ah, mais bien sûr, parce que contrairement à ce qui est dit dans la presse, le jugement n'est pas passé en délibéré. Voilà. Le rapporteur, lui, il a simplement proposé. Demande de destruction pure et simple des installations, qui coûterait environ 10 millions d'euros, mais le président du tribunal a réouvert, alors je sais pas comment ça s'appelle, l'instruction, ou jusque fin mai, afin que chacun dépose ses conclusions de délibéré. Oui, c'est ça, ça s'appelle.
1: D'accord,
0: donc nous-mêmes, on fait partie de... puisqu'on est tiers parti, on va intervenir avec nos avocats et je pense qu'on peut s'attendre à des surprises importantes.
1: Bon, et bien dans ce cas-là, au moment des surprises importantes, vous reviendrez nous en parler. Merci beaucoup Francis Pinault d'avoir été avec nous ce matin, agriculteur, irrigant en Charente-Maritime et donc victime quand même de ce qu'on appelle la plupart du temps l'absurdiste en français. Il est 8h26.
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1: Bonjour mon cher Didier.
3: Bonjour Maxime.
1: Fondateur de la Bourse et de la Vie TV, ça fait la une de la presse financière internationale. C'est le sujet des taux d'intérêt qui atteignent de nouveaux records et ça a attiré votre regard cette semaine.
3: L'inflation est bien là, l'espoir de voir les banques centrales baisser rapidement leurs taux s'évapore, les marchés obligataires prennent le relais, on pourrait dire avec brutalité. C'est un véritable séisme sur les taux d'intérêt et ça rebat les cartes de l'économie mondiale, l'argent gratuit n'est plus, les conséquences se font ressentir avec violence sur trois continents, États-Unis, Japon, France. Premier épicentre de ce choc, les États-Unis. Le Wall Street Journal a longuement alerté cette semaine sur la flambée de ces taux obligataires américains, particulièrement le taux hypothécaire à 30 ans. C'est la référence outre-Atlantique et pour se donner une idée de l'ampleur du choc, on est pour le 30 ans, on a franchi la barre des 5,19%. Pour vous donner une ordre d'idée de la puissance de ce mouvement, nous n'avions pas atteint un tel niveau depuis l'été 2007, juste avant l'éclatement de la fameuse crise des subprimes.
1: Et puis
3: un rappel aux États-Unis, la consommation représente près de 70% du produit intérieur brut. Consommateur américain qui a, on peut le dire, porté l'économie mondiale au cours des dernières années, aujourd'hui il est pris en tenaille avec ces taux d'intérêt aussi élevés qui gèlent littéralement, on peut dire, le marché immobilier, qui contaminent aussi l'écosystème du crédit, les prêts automobiles, les crédits étudiants, les taux des cartes de crédit qui atteignent des sommets et ça asphyxie les ménages. Aux États-Unis, le moral des consommateurs a chuté à des niveaux records ces derniers mois. Hausse des prix de l'essence, bien sûr, a exacerbé leurs inquiétudes.
1: Et si on continue sur ce sujet des taux, au Japon aussi, c'est un mouvement historique.
3: Oui, avec la fin d'une anomalie, l'assèchement des liquidités qui va avec, ce deuxième front peut-être le plus spectaculaire sur les marchés financiers, on voit des courbes assez impressionnantes. Pour bien comprendre, le Japon était le dernier grand pays au monde à maintenir sa politique de taux d'intérêt négatif. Pendant une décennie, des investisseurs japonais et internationaux, on peut le dire, ont emprunté gratuitement au Japon pour investir à l'étranger, notamment dans la dette américaine ou européenne, afin de rechercher de la rentabilité sur leurs actifs. Mais le choc, là aussi, le rendement de l'emprunt d'État japonais 10 ans, vient de crever le plafond des...

0: 2,30%, c'est son plus haut niveau depuis 1999, ça a dépassé les pics de la crise financière de 2008. Mais face à l'inflation, la chute de la monnaie, le yen, eh bien la banque du Japon doit relever ses taux. Conséquence nette, on a un rapatriement massif des capitaux japonais vers Tokyo. Mais c'était une poche de liquidité, on peut dire, qui irriguait les marchés financiers du monde. Aujourd'hui, c'est plus le cas.
1: Et la France, forcément, n'est pas épargnée par ce grand mouvement mondial que vous venez de décrire.
0: Oui, ça fait pas la une du 20h, mais j'ai ici déjà parlé des dettes publiques. Le mouvement est aussi violent en France, puisque le taux à 10 ans français flirte désormais avec les 3,88%. Ce rapprochement dangereusement de ses plus bas niveaux enregistrés, ses plus hauts niveaux, pardon, enregistrés lors de la crise de 2009. On sait que le fardeau de la dette publique demeure, mais la réalité immédiate pour les chefs d'entreprise, eh bien, c'est le crédit privé. Pour beaucoup d'entreprises, PME ou ETI, le mur de la dette est pas loin. Des entreprises qui avaient souscrit des dettes à taux variable, par exemple, qui doivent se refinancer avec des échéances cette année, pour notamment les entreprises achetées sous LBO, vont devoir le faire à des conditions moins favorables. Le service de la dette va absorber une part plus grande de leur rentabilité d'exploitation. Ce n'est pas un ajustement technique, hein, ce qui se passe sur les taux, c'est, on va dire, une ponction massive sur la richesse, sur l'économie mondiale, avec aux États-Unis asphyxie des consommateurs, au Japon le moins de liquidités internationales, et en France, eh bien, capacité d'investissement de nos entreprises qui est grevée. Alors, le message des marchés, hein, cette semaine, en trois mots pour tous les dirigeants: cash is king. La trésorerie est redevenue l'avantage concurrentiel absolu, et à ce sujet, un maître, c'est Warren Buffett, bien entendu, qui dispose d'environ 400 milliards de liquidités. En gros, il pourrait racheter 479 des 500 sociétés du fameux indice américain S&P 500. Et cette prudence de Warren Buffett, elle interroge en tout cas. Banques centrales, elles sont pour l'instant coincées. Si elles relèvent trop vite les taux d'intérêt, eh bien, elles aggravent le ralentissement économique et risquent de provoquer une récession encore plus rapidement.
1: Et pour finir, vous tenez à nous parler d'une décision du tribunal de commerce d'Evry qui pose des questions sur la bourse.
0: Les actionnaires français de la Bourse de Paris, qui font déjà face à des fonds vautours, on en a parlé ici, peuvent constater que la justice ne connaît parfois que peu de choses à la Bourse. Pourtant, il s'agit là du tribunal de commerce d'Evry. Le dossier portait sur la diffusion par une entreprise d'informations trompeuses sur ses produits financiers dilutifs, les OCAPSA, sans rentrer dans le détail. Ça avait permis de créer 15 milliards d'actions nouvelles. Les actionnaires de la société, eh bien, ont été considérés comme des consommateurs par le tribunal de commerce, au point d'affirmer qu'ils n'avaient pas, en gros, à se plaindre des informations trompeuses dans les communiqués. Selon les juges, les communiqués d'une société sont requalifiés en simple communication commerciale. Alors, j'ai déjà proposé à des politiques des débats sur le rôle des PME, des ETI dans notre pays, qui sont plus créatrices d'emplois. Il va falloir proposer une formation accélérée aux juges du tribunal de commerce d'Evry, qui visiblement n'ont aucune notion de ce qu'est la Bourse de Paris. Je leur rappelle juste que quand un dirigeant dit quelque chose dans un communiqué financier, il s'engage vis-à-vis de son entreprise et des actionnaires. Pour en avoir interviewé des dizaines de milliers depuis plus de 25 ans, leur communication financière, c'est la clé de la confiance qu'ils peuvent avoir avec des actionnaires qui ont fait le choix d'investir dans leurs entreprises. Cette décision hallucinante, hein, confirme que la Bourse de Paris est devenue un terrain marécageux pour les actionnaires français.
1: Mais ça, c'est dit. Merci beaucoup, mon cher Didier Testot. On rappelle, hein, que vous êtes le fondateur de la Bourse et de la Vie TV.
0: Merci.
1: Et mon cher Didier, on vous retrouve évidemment la semaine prochaine. Dans un instant, le débat du dimanche, bien sûr, à partir de 8h30 avec vous, amis auditeurs et nos éditorialistes, pardonnez-moi, qui débarquent en studio. On va s'interroger sur ces candidats à la présidentielle, notamment d'un même camp, Édouard Philippe, Gabriel Attal et Gérald Darmanin. Est-ce que leurs candidatures sont crédibles? Est-ce que vous les regardez avec sérieux? Est-ce qu'ils peuvent réellement incarner la rupture par rapport au macronisme? Venez en parler avec nous et discuter jusqu'à 9h au 0826 300 300. Et en attendant, comme ça, je vais pouvoir me lever, donner une correction à Jamel, le réalisateur, qui rigole de manière totalement éhontée. D'ailleurs, n'hésitez pas à lui envoyer vos messages, parce que figurez-vous que c'est son anniversaire. C'est son anniversaire. A tout de suite sur Sud Radio.
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1: Heureux d'être dans votre compagnie en ce dimanche 24 mai sur Sud Radio. Soyez les bienvenus, il est 8h34. 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
1: Les informations, c'est avec vous, Zachary Brode, bonjour.
6: Bonjour à tous. Des coups de feu tirés près de la Maison Blanche. Hier soir, l'assaillant a été abattu par des policiers du secret de service. Un passant a été touché. Les faits ont eu lieu vers 18h, heure de Paris, alors que Donald Trump était présent dans la résidence présidentielle. Ce matin, sur son réseau social, il décrit l'assaillant de 21 ans comme ayant des antécédents de violence et semblait obsédé par la Maison Blanche. Quelques heures plus tôt, le président américain a évoqué l'évolution de la situation au Moyen-Orient. Toujours sur son réseau social, il a évoqué un accord en cours de finalisation avec Téhéran. Il prévoirait notamment la réouverture du détroit d'Ormuz qui est la cause de l'envolée des prix de l'énergie en France depuis 3 mois. En France, justement, 25 ans de réclusion criminelle contre Guillaume Bucci. Le verdict est tombé hier dans l'affaire dite des viols de Manosque. Il a été reconnu coupable de viol aggravé et d'actes de barbarie sur son ex-compagne Laetitia. La condamnation de l'homme de 51 ans est assortie d'une période de sûreté aux deux tiers. Il dispose de 10 jours pour faire appel. Il va continuer de faire chaud jusqu'à la fin du mois de mai selon Météo France et le pic de l'épisode est attendu d'ici à mercredi selon l'organisme en raison d'un dôme de chaleur qui recouvre le pays. Hier déjà des records de température ont été battus notamment en Bretagne, Pays de la Loire et Normandie. Le Finistère sera d'ailleurs placé en vigilance jaune canicule dès midi, une première pour un département français au mois de mai. Gérald Darmanin s'exprime ce matin dans le journal du dimanche. L'actuel ministre de la Justice propose un moratoire de 3 ans sur l'immigration légale. Le garde des Sceaux estime qu'il faut mettre fin à l'immigration telle qu'elle est aujourd'hui. Il n'exclut pas également une éventuelle candidature à l'élection présidentielle de 2027. Et puis ça y est, c'est terminé. La 79e édition du Festival de Cannes a fermé ses portes hier soir. Le cinéaste roumain Cristian Mungiu a remporté la Palme d'Or pour son film Fjord. Il s'agit de la deuxième de sa carrière après celle qu'il avait déjà décrochée en 2007. C'était pour son film 4 mois, 3 semaines et 2 jours. Très bon dimanche à tous.
1: Merci beaucoup Zachary Brode.
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1: Et rebonjour mon cher Rémi André.
7: Rebonjour mon cher Maxime.
1: Là, clairement, c'est un joli temps d'été. Il fait beau, il fait chaud. Ça sent clairement le déjeuner dans le jardin, en terrasse, avec des amis.
7: Alors, il est vrai que régulièrement, nous avons parfois de belles périodes anticycloniques sur le printemps, hein, qui ça donne de belles journées. Mais là, c'est vraiment des journées, non du beau temps de printemps, mais vraiment du beau temps d'été, puisque il n'y a pratiquement pas de nuages, juste quelques nuages qui vont se former dans l'après-midi sur le relief, et sur les Pyrénées et les Alpes, cela pourrait aller jusqu'à donner une averse ou un orage. Mais partout ailleurs, c'est vraiment le beau ciel bleu et des températures très agréables. Températures qui, justement, pour ce long week-end où beaucoup sont sortis, eh bien, nous avons des valeurs qui atteindront assez facilement les 30 degrés un petit peu partout, jusqu'à 33 degrés à Paris, à Rennes, à Brest, 33 degrés à Nancy, Strasbourg, mais également à Toulouse, 34 degrés pour Limoges et les températures qui, près de la Méditerranée, pourraient être limitées à 29 degrés à Perpignan ou 30 degrés à Marseille. C'est l'effet des brises marines, mais tout de même, vous voyez, 30 degrés à Marseille, c'est pas mal.
1: C'est pas mal, ça c'est sûr. Merci beaucoup Rémi André.
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1: Soyez les bienvenus sur Sud Radio 8h37, votre débat du dimanche avec nos éditorialistes. Et vous, amis auditeurs, 0826 300 300, on va s'intéresser à ces candidats alors qui se multiplient ou du moins qui font semblant de ne pas mettre un pied sur la ligne de départ de l'élection présidentielle en 2027. Il s'est déclaré il y a quelques jours, on en a parlé ici même hier, c'est Gabriel Attal. Sur la même ligne de départ, il y a également Édouard Philippe qui a essayé. Bon, le problème c'est qu'avec Édouard Philippe, le sens du timing est toujours quelque chose d'assez curieux. Donc il a essayé de prendre un peu de place médiatiquement ces 3-4 derniers jours. Ça n'a pas excessivement bien marché. Et celui qui le fait ce matin en une du JDD, c'est Gérald Darmanin. Il met lui aussi, on va dire, qu'il mord la ligne de départ. Et la question qu'on vous pose, c'est est-ce que ces candidatures sont crédibles pour vous en 2027, dans le sens où est-ce qu'elles vont vraiment apporter quelque chose en plus au pays, notamment quand on voit les 10 ans, les 10 dernières années écoulées avec Emmanuel Macron à la tête de l'État. Est-ce que ce sont des candidatures sérieuses dans ce sens-là, crédibles? Est-ce qu'elles vous intéressent? Est-ce que vous allez les regarder attentivement? Ou pour vous, là, les Édouard Philippe, les Gabriel Attal, les Gérald Darmanin, c'est trop proche d'Emmanuel Macron? Ils ont participé à une partie de ce qu'est devenu le pays aujourd'hui. Vous ne pouvez plus en entendre parler, vous n'avez plus du tout envie de vous y intéresser. Venez commenter, venez dialoguer avec nous autour de la table au 0826 300 300. Et bonjour William T.
8: Bonjour.
1: Merci beaucoup d'être avec nous ce matin, président du think tank Le Millénaire. Et bonjour mon cher Nicolas Corato.
8: Bonjour Maxime.
1: Président, fondateur donc du think tank Place de la République. Premier peut-être commentaire sur le petit bal auquel on a assisté ces 3 derniers jours. L'officialisation de la candidature de Gabriel Attal. Édouard Philippe qui a pris la parole hier dans une émission de grande écoute. Puis dans le Parisien pour présenter son plan narcotrafic. Pas de chance parce que le lendemain des annonces, c'est vrai qu'on passe souvent à côté. Gabriel Attal qui est aussi à la une du Parisien, qui était hier aux 20h de TF1. Et Gérald Darmanin, donc, à la une du JDD. Bon, les trois, plus ou moins la même famille politique, mais comment vous regardez actuellement, on va dire, cette petite technodique des plaques, William T.
9: Bah, disons que les trois sont en concurrence et les trois essayent d'avoir le mieux possible, d'exploiter leur carte le mieux possible en vue de 27. Moi, je pense que celui qui mène actuellement la meilleure campagne, c'est plutôt Attal. Ça veut dire qu'il arrive à imposer un récit médiatique et surtout, sa tactique de campagne correspond aux besoins qu'il a. Il a des retards de points dans les enquêtes d'opinion. Il doit parler au plus largement possible de Français pour pouvoir attraper le retard d'ici l'automne ou d'ici janvier par rapport à Édouard Philippe. Mmh. Donc, il est plutôt cohérent. Moi, je pense qu'il a une limite dans ce qu'il fait. C'est qu'il parle beaucoup de son profil, il parle beaucoup de son parcours. Sa déclaration de candidature, moi, je trouvais qu'elle était bien amenée. Mais ensuite, après, il va avoir du mal, en fait, il a rempli la fonction d'incarnation. Mais il va avoir du mal à proposer un projet qui est en rapport avec son incarnation et qui est surtout de rester stable dans le temps, parce qu'on sait que le problème d'Attal, c'est de rester stable dans les idées et d'avoir une ligne politique qui soit claire. En tout cas, c'est ça qui lui est reproché.
1: C'est-à-dire ne pas faire du macronisme,
9: voilà,
1: discours.
9: Ne pas changer tout le temps, parce que c'est déjà arrivé pendant 10 ans. Du côté de Darmanin, je pense que le problème, c'est que il essaye de peser, qu'il a pas beaucoup de cartouches et que lui, son objectif, c'est plutôt essayer d'avoir le plus haut poste possible pour celui qui sera candidat du socle commun. Donc c'est à peu près ça sa démarche, et qui doit être un peu déçu de pas être davantage mis en avant. Et du côté d'Edouard Philippe, je pense qu'il ne mène pas forcément une campagne médiatique qui soit très intéressante, mais je pense que tactiquement, il joue plutôt bien parce que, en fait, lui, son objectif, c'est d'être prêt en septembre. Et je pense qu'en fait, il occupe le terrain pour assurer les troupes et pour parler au grand cadre pour obtenir le plus de ralliements possible grâce à sa position préférentielle dans les sondages, et qu'actuellement il doit parler mais sans avoir véritablement intérêt à parler.
1: Nicolas Corato, est-ce que vous partagez l'analyse de William T ici présent? Comment vous regardez la technique des plaques au centre, à droite, enfin bref, qualifiez cet espace politique comme vous voulez.
8: Je peux partager l'analyse, moins l'enthousiasme de William pour ses candidats.
1: Moi, j'ai déjà vu des enthousiasmes mieux
8: gérés. Oui, c'est dimanche matin, il est en rodage encore. Mais ce qui est intéressant, c'est que on va prendre. Je pense qu'il faut mettre Darmanin à côté, parce que Philippe et Attal sont deux chefs de parti, et c'est donc deux chefs de parti qui partent à la présidentielle. C'est intéressant d'ailleurs, sans qu'il y ait d'ailleurs de vote de militants. Il n'y a plus d'histoire de primaire, et il n'y a même pas eu d'histoire de vote de militants. On se souvient d'En Marche, le parti participatif, les militants, les adhérents venaient participer à la décision. Bah, Gabriel Attal, il s'est auto-désigné président de la République. Jean-Luc Mélenchon...
9: Candidat, il ne s'est pas désigné président de la République.
8: Non, pardon, candidat à la présidence de la République, pardon.
1: Sans doute que dans sa tête,
8: c'est intéressant que personne ne l'ait noté. Jean-Luc Mélenchon aurait fait ça, on aurait crié à la posture stalinienne. Mais alors là, Gabriel Attal, sans demander l'avis de personne dans son parti, s'auto-désigne candidat à la présidence de la République.
1: Il y a eu un mini-vote en vrai, Nicolas Cohen. Un peu comme à la France Insoumise, on sait que tout le monde est d'accord. Okay. Et puis hop.
8: Bon, mais ce que je veux dire, c'est qu'on nous a parlé pendant 10 ans beaucoup de participation des citoyens, des électeurs, des militants, et là, on a des candidats qui s'auto-désignent quasiment sans aucune autre forme de procédure. La désignation d'ailleurs de M. Mélenchon est tout aussi, impérieuse que celle de Gabriel Attal, pour préciser les choses. Mais ils ont des partis, ils ont des machines, ils ont de l'argent, ils ont un budget, donc ils ont les moyens de leurs ambitions. Ce qui n'est pas du tout le cas de Gérald Darmanin, qui a certainement envie, qui a certainement des idées, mais qui pour l'instant n'a ni parti, ni machine, ni moyens, ni budget. Et on sait à quel point c'est important pour partir à la présidentielle. Et puis enfin, la chose moi qui me marque le plus, c'est que Monsieur Philippe et Monsieur Attal sont nés à la politique, sont des fils spirituels et politiciens de Monsieur Macron, mais aussi ont tué le père, c'est-à-dire qu'ils ne sont ni successeurs, ni héritiers de la Macronie, et pourtant ils en sont issus. Et donc la question pour eux dans leur campagne, c'est comment faire oublier aux Français qu'ils ont gouverné pendant 10 ans, et faire avaler aux Français la promesse que tout va changer de la part de ceux qui avaient les moyens de tout changer pendant 10 ans et qui ne l'ont pas fait. Le discours de Monsieur Attal, et c'est là où j'ai une grande divergence avec William, le discours de Monsieur Attal qui nous explique qu'il faut changer de méthode, qu'il faut changer la vie, qu'il faut changer de projet, qu'il faut changer de système.
1: Et avoir comme priorité l'éducation nationale. Ça c'est fort de café quand même.
8: C'est fort de café. Ce monsieur a été ministre de l'éducation nationale, ce monsieur a été ministre pendant 10 ans, il a aussi géré le budget.
7: 8 ans, je crois.
8: C'est un enfant des deux quinquennats de Macron qui vient nous dire je tue le père et vous allez voir avec moi, tout va changer. Je crois que les Français vont devoir apprendre à décortiquer ce langage et à l'accepter.
1: 0826 300 300, Gabriel Attal, Édouard Philippe, Gérald Darmanin, est-ce que ces candidatures sont crédibles à vos yeux, amis auditeurs? Est-ce que vous les observez attentivement ou est-ce que pour vous, un peu comme vient de le dire Nicolas Corato, ce ne sont que des enfants du macronisme et on ne pourra pas compter sur eux dans les prochaines années, encore moins pour faire acte de rupture, comme j'ai entendu le dire Gabriel Attal. Divergence d'analyse, en tout cas, sur un point par rapport au macronisme, j'ai l'impression.
9: Il y a quelque chose qu'il faut distinguer, il y a comment gagner une élection présidentielle et après comment gouverner le pays. Moi, je pense que l'erreur qu'ont faite Philippe et Attal, c'est de faire une rupture avec Emmanuel Macron.
1: C'était une erreur, ça.
9: Moi, je pense qu'en fait, on est une qualification où il y a à peu près 3-4 grands blocs politiques. Le RN, le socle commun élargi avec Retailleau, la gauche social-démocrate et la gauche révolutionnaire.
1: Mettez Retailleau dans le socle commun.
9: Je pense qu'il va être obligé de s'allier au socle commun inévitablement. En tout cas, je ne sais pas s'il pourra aller jusqu'au bout au regard des difficultés de finances de LR. Mais bref. Et donc, moi, je pense qu'en fait, quand vous êtes dans une configuration comme ça, vous avez un seuil de qualification qui est entre 20 et 25 pour aller accéder au deuxième tour. Et donc, pour accéder à 20-25, il faut savoir quel électorat auquel vous parlez. Si, évidemment, vous êtes candidat du RN ou candidat de la France Insoumise, vous êtes intérêt à être en rupture avec Macron. Mais si vous êtes candidat du socle commun, en fait, inévitablement, vous devez récupérer des gens qui ont voté 2 fois Macron, quand même. Une fois en 17 et une fois en 22. Macron a quand même fait 30% de l'électorat. Admettons que vous en récupérez 20-23, vous êtes quasiment certain d'être au deuxième tour. Donc moi, je pense que Édouard Philippe et Attal doivent non seulement faire un changement par rapport à Macron, parce que sinon il servira à rien dans le cadre, parce que les Français veulent toujours un changement quand il y a un changement de président de la République, mais dans le même temps, il faut quand même être héritier de Macron pour ne pas froisser ses électeurs. Et notamment, Nicolas le sait, il y a beaucoup d'électeurs de Macron qui sont à gauche et qui vont peut-être revenir à la maison, notamment avec François Hollande ou Raphaël Glucksmann, mais plutôt François Hollande de ce que j'ai compris.
1: Mais dans ce cas-là, il y a aussi beaucoup, c'est la question qu'on se posait hier avec Gabriel Attal quand on parlait au bout d'un moment de l'élargissement du socle électoral. C'est pareil pour Édouard Philippe. Je me souviens d'une une de l'opinion qui expliquait à quel point certains à gauche ou de gauche étaient déjà un peu tentés par Édouard Philippe.
9: Moi, je connais beaucoup de gens qui disent clairement qu'ils sont de gauche et qui disent comme le candidat de gauche est pas forcément terrible ou que sinon on doit voter pour Mélenchon, ils vont voter pour Édouard Philippe au premier tour. Mais pour une simple et bonne raison, c'est quand vous regardez les enquêtes d'opinion, les électeurs de gauche modérés jusqu'à la droite même de Retailleau, leur première motivation de vote, c'est pas le projet, c'est pas de choisir un président de la République, c'est de choisir quelqu'un qui peut empêcher un deuxième tour Bardella-Mélenchon.
1: Et je voyais.
9: C'est triste, mais c'est comme ça.
1: Oui, et je voyais Nicolas plus que sourire.
8: Non, mais je souris quand William nous parle de la gauche et de sa connaissance, effectivement, des ressorts du vote des militants et des sympathisants de gauche.
9: Pas des militants, des électeurs.
8: C'est facile, ouais, de faire courir des bruits comme quoi des gens de gauche iraient voter Édouard Philippe, l'homme qui propose la retraite à 67 ans. Enfin, pardonnez-moi, on est dimanche matin, donc je passe pour l'esprit de Pentecôte, mais je pense que il faut que l'Esprit Saint descende sur ce plateau et vous remette sur le droit chemin, mon cher William. Je ne pense pas que des électeurs de gauche imaginent aujourd'hui voter Édouard Philippe autrement que pour faire barrage, oui, c'est vrai, au second tour à un candidat du Rassemblement National, ce qui est tout à fait possible et probable. Mais aujourd'hui, la question, c'est pas ça. La question qui est posée à la droite, c'est est-ce que le candidat de ce bloc central sera au second tour ? Et la question qui est posée sur cette idée d'avoir trois candidats et peut-être d'autres, hein, Monsieur Retailleau qui va arriver, Monsieur Bertrand qui y pense toujours, Monsieur Bayrou dont on ne sait pas ce qu'il fera, mais pourquoi pas. Non, mais la fragmentation de la droite, elle est à la hauteur de son niveau idéologique et de sa capacité à changer le pays. Et donc je pense qu'à un moment, il va falloir quand même que la droite se ressaisisse, parce que l'idée qu'il n'y ait pas de candidat de droite au second tour à la présidentielle, n'est pas une idée farfelue. Elle est moins farfelue que l'idée que des sympathisants de gauche votent Édouard Philippe dès le premier tour.
1: 0826 300 300, qu'envoyait Édouard Philippe, Gabriel Attal, Gérald Darmanin en 2027. Est-ce qu'ils peuvent vraiment gagner? Est-ce que leur candidature est crédible dans le paysage actuel, hein, qu'on vient un peu de décrire, de croquer, et qui risque de se complexifier encore dans les semaines à venir? On va continuer à en parler avec notamment Véronique au standard et Olivier. Je vous propose de marquer une très courte page de pub et on poursuit la conversation en studio et avec vous, amis auditeurs, 0826 300 300, à tout de suite.
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1: En ce dimanche matin, alors qu'on discute avec le père, Nicolas Corato, qui faisait l'homélie à William T. avec nous, l'un est président fondateur du think tank Place de la République et William T. président du think tank Le Millénaire, on s'interroge sur ces candidatures qui se multiplient, hein, et ces derniers jours notamment avec Édouard Philippe, Gabriel Attal, Gérald Darmanin pour 2027, Gérald Darmanin en une du JDD, Gabriel Attal encore dans le Parisien, Édouard Philippe qui a pris la parole notamment hier dans une émission de grande écoute. Est-ce qu'ils peuvent vraiment gagner? Est-ce que leur candidature est crédible, sérieuse, dans le sens où est-ce qu'ils peuvent vraiment marquer une rupture avec ces 10 dernières années? On s'interroge sur ce sujet, notamment avec vous, Véronique, au 0826 300 300. Bonjour.
17: Bonjour Maxime, bonjour tout le monde.
1: Merci beaucoup d'être avec nous, ma chère Véronique, ce matin.
17: Merci, avec plaisir. Oui, moi je voulais réagir, je suis une citoyenne, je travaille, je paye des impôts, je ne fais que travailler, je ne fais que payer des impôts. Et ça jamais. Alors les candidatures de tous ces gens qui ont déjà été au pouvoir et qui n'ont absolument rien fait, Non seulement ils n'ont rien fait, mais ils nous ont enfoncés. Donc aujourd'hui, moi je dis tous ces gens, pour moi, en tout cas, je parle pour moi, c'est non. Mais c'est même pas, je réfléchis, ils n'ont même pas de programme
1: en
17: pour
1: fait,
17: nous.
1: En fait, la situation est telle pour vous, ma chère Véronique, que tous ceux qui ont participé de près ou de loin à ce qui a pu, on va dire, venir bousculer votre situation personnelle, et on l'entend aussi professionnelle, financière des dernières années, c'est hors de question que ça ressemble à quoi que ce soit de sérieux.
17: C'est ça. Vous savez, il y a un petit proverbe, je suis issue de Bourgogne, on dit, d'un âne, on n'en fait pas un cheval de trait.
1: Oui, oui, elle est connue, cette expression, ma chère Véronique, et on voit parfaitement l'idée dernière. Merci beaucoup de nous avoir appelé au 0826-300-300 avant qu'on discute de ce que vous avez dit, ma chère Véronique, en studio. Je vous propose d'aller chercher et d'aller écouter Olivier aussi. Bonjour, mon cher Olivier. Est-ce que vous êtes là, mon cher Olivier ? Ah oui, impeccable. Comment allez-vous ce matin ?
11: Eh bien, écoutez, toujours bien, parce que chaque fois que je vous ai au téléphone, il fait beau, donc c'est parfait.
1: Ah oui, bon, alors j'espère que ce n'est pas à chaque fois lié, parce que sinon on va devoir s'appeler tous les jours, et alors là ça devient autre chose, mon cher Olivier, ça devient autre chose. Comment vous regardez-vous cette énumération de candidatures, en tout cas récentes, les Attal, les Darmanin, les Philippe, dites-nous.
11: Alors, je trouve que le témoignage de la personne d'avant, Gabriel, je crois... Véronique, est super éclairant sur une théorie qui est en train de se faire jour, je trouve, à savoir, si vous voulez être qu'un président soit élu avec autre chose que 17 ou 18% des voix au premier tour qui représentent vraiment son socle électoral, après je vote contre le mec d'en face pour voter, comme disait quelqu'un tout à l'heure, je pense qu'il y a un nouveau groupe qui est en train de se créer, c'est les gens qui travaillent versus les gens qui bossent pas. Moi, j'étais dans un mall énorme ce week-end. J'ai discuté avec plein de vendeurs en leur demandant où ils en étaient sur le chiffre d'affaires depuis le début de l'année. C'est une catastrophe. On est entre moins 10 et moins 30% sur quasiment tous les gens que vous interrogez. Le prochain qui va arriver en 10 ans, je vais m'occuper de dire que les gens qui bossent gagnent plus que les gens qui bossent pas. Je vais faire que s'il n'y a pas assez pour tout le monde, ce soit les gens qui travaillent pour protéger les sociétés qui seront mis en avant. Et je vais faire 2-3 trucs régaliens du genre, si vous avez un squatteur chez vous, il sera éliminé en 2 jours de votre, ou 24 heures de votre maison. Et si jamais il se tue dedans, ce sera pas de votre faute, qui sont des choses aberrantes que les gens ne comprennent pas. Eh bien, ils feront la différence. Et je reviens juste sur votre intervenant. Je suis désolé, monsieur, j'ai oublié votre nom du think tank qui est plutôt à gauche.
1: Monsieur Nicolas Corato.
11: Voilà. Alors je suis pas Monsieur Corato. Bonjour. Bonjour. Je suis pas spécialement Édouard Philippe, mais tant que vous continuerez à dire pour les gens qui travaillent, bizarrement, c'est contre-intuitif, qu'on peut faire la retraite à 62 ans. Alors que si vous calculez, je vais commencer à travailler entre 16 et 20 ans, je vais à la retraite à 62 ans, je vis jusqu'à 80 ans, ce qui est à peu près l'espérance de vie. Je vais passer plus de temps sans travailler à charge du pays qu'en ayant travaillé, et je vous raconte même pas les frais médicaux de 60 à 82, vous allez vous mettre à dos une quantité phénoménale de gens. Pour l'instant, ce qui marche, c'est que l'idéologie, la logique voudrait de dire qu'on est un pays riche qui pourrait, etc. Mais les derniers mois et même les dernières années montrent qu'on n'est plus du tout un pays
1: donc,
11: riche.
1: Donc si je vous entends bien, Olivier, tous ceux qui ont plus ou moins participé à l'état, ou en tout cas ce que vous constatez, vous, du pays depuis quelques années, saignette, un peu comme Véronique à l'instant, et vous dites surtout la chose sur laquelle vont se concentrer de plus en plus de gens, c'est la forme économique qui est pour vous, on va dire, la limite, la confrontation, d'une certaine manière, politique, j'entends, va se faire entre les gens qui bossent et les gens qui ne bossent pas d'une certaine manière, ceux qui bossent beaucoup et ce que beaucoup, en tout cas à droite, appellent les assistés. Nicolas Corato, sachant que vous avez eu un bref dialogue avec Olivier, qu'est-ce que vous pensez de ce qui a été dit?
8: D'abord,
1: sur ce clivage en cours, c'est le mot que je cherchais.
8: Oui, mais d'abord dire que effectivement il y a une tentation du dégagisme en France dont risquent d'être victimes les candidats dont on parle ce matin. Monsieur Philippe, Monsieur Attal, Monsieur Darmanin, qui sont les produits de la Macronie. Et ce dégagisme, c'est le pari aussi que font Madame Le Pen et Monsieur Mélenchon pour leur campagne. Et on sent effectivement qu'il y a une forme de condamnation immédiate de tous ceux qui ont contribué de près ou de loin à la situation du pays, dont ne sont pas comptables Madame Le Pen et Monsieur Mélenchon. Même s'ils participent au débat public, mais ils ne participent pas au pouvoir politique. Ouais. Et c'est très intéressant parce que ça concerne également la gauche et la gauche social-démocrate qui, elle, a été au pouvoir. Deuxièmement, sur l'opposition entre ceux qui bossent et ceux qui bossent pas, permettez-moi de vous dire que dans la vie, il y a des moments où on bosse, et puis malheureusement, il y a des moments où on bosse pas. On n'est pas des supermen, on a le droit d'être malade, on a le droit de tomber au chômage. on a le droit à des défaillances dans la vie, et c'est pour ça qu'on a un modèle social qui vient justement couvrir ces sujets. Moi, je n'oppose jamais les Français entre eux, et je pense que justement, un des besoins qu'on a dans cette élection présidentielle, c'est d'avoir un candidat qui rassemble la France plutôt qu'elle ne les oppose.
9: Il nous oppose une option chrétienne.
8: Amen.
9: Mais moi, je pense qu'il aborde le sujet abordé est la chose la plus intéressante de la. Enfin, ça va être un des points intéressants de la campagne, c'est que la classe moyenne est un nouveau tiers état. Ça veut dire que quand vous regardez la solde de la population, à peu près 66 millions d'habitants, vous avez à peu près 20 à 25 millions d'actifs. C'est-à-dire que vous avez 20 millions de personnes qui payent pour 40 millions d'inactifs, des retraités, des jeunes, des étudiants, etc. Et la question qui est posée, c'est est-ce que cette classe moyenne, qui est le nouveau tiers état, peut continuer à peser et à payer pour l'ensemble du système ? C'est-à-dire qu'on taxe de plus en plus le travail, on taxe de
1: c'est
9: plus en plus...
1: C'est le fameux Nicolas Kipé qui a eu Nicolas un petit Kipé, succès l'été dernier.
9: Exactement. De plus en plus, en fait. Et cette classe moyenne qui, aujourd'hui, continue à travailler de plus en plus dur et de plus en plus longtemps, en fait, a vu son pouvoir d'achat et son salaire moyen stagner ces 10 dernières années. Et ces 15 dernières, même ces 20 dernières années, depuis 2008, c'est à peu près le cas. Et donc, quand vous regardez cette situation, vous avez des gens qui bossent de plus en plus dur, qui travaillent de plus en plus dur, et qui savent très bien qu'ils ont de moins en moins de droits. Ils savent très bien que lorsqu'ils seront à la retraite, ils n'ont pas les mêmes retraites que ceux qui sont à la retraite actuellement, avec un niveau de cotisation qui n'est pas exactement le même. Ils savent que lorsqu'ils cotisent et qu'ils font quelque chose, ils ont moins de droits que leurs aînés ou ceux qui arrivent, que ce soit en termes de logements sociaux, en termes d'aide sociale, en termes de toutes les aides, ils ont le droit à rien. Et toutes ces personnes-là, qui représentent quand même 20 millions de personnes, en ont peut-être marre de continuer à contribuer pour un système qui fonctionne de moins en moins bien.
1: 0826 300 300, je remercie tous ceux qui nous ont appelés. Je vous remercie William T, président du think tank Le Millénaire, et Nicolas Corato, très inspiré visiblement par une certaine vision chrétienne de la France. Ah, le dimanche matin, mon cher Nicolas, président, donc fondateur du think tank Place de la République. Merci beaucoup d'avoir été dans ce studio, messieurs. Et merci d'avoir participé aussi, d'avoir été nombreux à voter, notamment sur le site et les réseaux sociaux de Sud Radio. Dans un instant, le rappel des titres, bien sûr, la revue de presse et le café des sports, largement consacré, bien sûr, à ce que vous avez pu suivre hier sur Sud Radio, à savoir le sacre de l'UBB, bien sûr, en Champions Cup. Et ça a été, on l'a entendu dès le début de cette matinale, une véritable soirée de fête, notamment pour ceux qui étaient fans. À tout de suite.
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1: Soyez les bienvenus sur Sud Radio en ce dimanche 24 mai, il est 9h.
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1: Et les informations, c'est avec vous, Zachary Broad, bonjour.
6: Bonjour à tous. Les forces de l'ordre visées par des tirs près de la Maison Blanche hier soir. Selon Donald Trump, le tireur de 21 ans a été abattu. Un passant aurait été touché dans les échanges de coups de feu. Le président américain qui était présent à la Maison Blanche au moment des faits évoque un homme qui avait des antécédents violents. Donald Trump qui a déjà été visé par 3 tentatives d'assassinat avérées ces 2 dernières années. Ce drame, en Seine-et-Marne hier soir, un adolescent de 17 ans a été tué au sein d'un campement camping de Villevaudet. La victime a été poignardée peu avant 20h par deux individus. L'un d'eux, âgé de 17 ans également, a été interpellé en Seine-Saint-Denis. Selon le parquet de Meaux, le drame se serait produit sur fond de rivalité amoureuse entre la victime et l'auteur. La police judiciaire a été saisie de l'enquête. Le thermomètre doit atteindre les 33 degrés à Brest cet après-midi. Un épisode de chaleur inhabituellement précoce, indique Météo France. Le Finistère doit être placé en vigilance jaune canicule à partir de midi. Une première pour un département français au mois de mai. Des records de température ont déjà été battus hier dans le nord-ouest, alors que le pic de l'épisode de chaleur est attendu d'ici mercredi. En Espagne, une mobilisation d'ampleur hier pour réclamer le départ de Pedro Sanchez. Le Premier ministre espagnol est accusé de corruption. 40 000 personnes selon les autorités locales et 120 000 selon les organisateurs ont manifesté dans les rues de Madrid pour réclamer sa démission. Une deuxième palme d'or pour Cristian Mungiu. Le cinéaste roumain a été récompensé pour son film Fjord hier soir. La 79e édition du Festival de Cannes a refermé ses portes. Virginie Efira et Tao Okamoto remportent le prix d'interprétation féminin pour leur rôle dans Soudain. Chez les hommes, Emmanuel Macchia et Valentin Campagne sont récompensés dans cette même catégorie pour leur rôle dans Coward. Et puis le coup d'envoi de Roland-Garros ce matin. Les premières rencontres dès 11h avec notamment un Français. Arthur Géa affronte le Russe Karen Khachanov. On pourra également suivre ensuite Benjamin Bonzi à 13h30 contre Alexander Zverev. Très bonne journée à tous.
1: Merci beaucoup Zachary Brout.
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1: Et bonjour mon cher Rémi André.
3: Bonjour mon cher Maxime.
1: Alors là ça y est, on le voit même depuis le studio, c'est le grand soleil, on sent même d'ici la chaleur et c'est globalement quand même le temps sur tout le pays aujourd'hui.
3: Oui, puis ça fait du bien, vous savez, la semaine dernière on avait plutôt froid, et cette semaine on a même trop chaud puisque les températures de l'après-midi dépassent les valeurs de chaleur. Nous avons actuellement donc des températures qui sont souvent supérieures à 20 degrés dès maintenant, et bien dans l'après-midi ces températures seront partout ou pratiquement partout supérieures à 30 degrés. Alors évidemment près de la Manche avec le vent de nord-est ce sera un peu plus rafraîchi, près de la Méditerranée ce sera un peu limité avec les entrées maritimes et la brise, mais quand je vous parlais d'entrées maritimes c'est surtout le vent car il n'y a pratiquement pas de nuages, et dans l'après-midi les nuages que l'on va surveiller sont ceux qui vont se former sur les Pyrénées et les Alpes. Cela pourrait aller jusqu'à donner des averses voire des orages, mais partout c'est donc du soleil et ces températures pour les maximales pourraient atteindre les 33 à 34 degrés dans le sud-ouest.
1: Merci beaucoup Rémi André.
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1: Bonjour, heureux, bonjour, amis auditeurs. Ravi de vous accueillir sur Sud Radio. On est ensemble pendant encore une heure, dans une vingtaine de minutes. Ce sera Thomas Binet qui fera son entrée dans ce studio avec vos rendez-vous économiques du week-end, notamment oser investir et oser entreprendre, bien sûr, dans une dizaine de minutes. Même pas, ce sera le Café des Sports. On va largement revenir aux faits marquants, bien sûr, du rugby que vous avez pu suivre sur Sud Radio avec le sacre de l'Union Bordeaux-Bègles. C'était hier, vainqueur de la Champions Cup deux fois de suite avec vraiment un score écrasant. Et on retrouvera donc dans quelques minutes Jules Boscherini pour évoquer tout ça en détail, bien sûr, dans le Café des Sports. Pour le moment, 9h05. Et qui dit 9h05 dit la revue de presse avec Thomas Ranou. Et rebonjour mon cher Thomas Ranou.
4: Et rebonjour mon cher Maxime Liedo.
1: Et voici donc venue l'heure de la revue de presse régionale, comme chaque week-end à 9h, avec ce dimanche un sujet qui fait la une de La Dépêche. C'est une tribune signée par une cinquantaine de chefs étoilés.
4: Ouais, une tribune qui a en réalité été publiée dans le journal Le Monde, hein, mais qui est mise en avant dans La Dépêche, dans laquelle ces chefs appellent à défendre une agriculture moins intensive et plus durable. Une prise de position dont le timing n'a rien d'anodin, puisque l'Assemblée est en cours d'examen et du projet de loi d'urgence agricole. Parmi les signataires, on retrouve plusieurs gros noms comme Thierry Marx, Gilles Goujon, encore Sébastien Bras. Ne nous trompons pas de combat, la compétitivité seule est un mirage. La santé et la souveraineté, elles, sont des questions de survie, peut-on notamment lire dans cette tribune. Et justement, le chef Gilles Goujon explique dans La Dépêche du dimanche pourquoi il a signé cette tribune. « Quand il s'agit de défendre les agriculteurs, je suis toujours là. Le pays et les professionnels ont besoin des agriculteurs. Il alerte justement sur les difficultés des jeunes générations à reprendre les exploitations agricoles. Nous voulons aider les jeunes qui veulent travailler la terre en mettant en place plus d'aides financières et pas juste quelques copex. Il veut sensibiliser aussi le consommateur. Tout le monde doit faire l'effort d'acheter au prix juste, accepter de payer 30 centimes de plus pour avoir des produits de proximité. Il conclut en rappelant qu'en tant que chef cuisinier, il est garant des bons produits, mais ne sera jamais faiseur de bons produits, rôle qui bien entendu revient aux agriculteurs. Dans ces pages, la Dépêche se satisfait de voir que le bio prend un nouvel essor. 35% des Français consomment des produits bio au moins une fois par semaine, 59% au moins une fois par mois. Surtout après des années de recul, la dynamique redevient positive.
1: Et l'autre gros sujet qui fait énormément, bien sûr, couler d'encre dans notre presse régionale, c'est le rugby, évidemment, après la très large victoire de l'UBB hier en finale de Champions Cup.
4: Et oui, l'ivresse du doublé, titre Sud-Ouest, on en a parlé, mais les Bordelais ont réalisé l'exploit de remporter pour la seconde fois consécutive la Champions Cup, devenant ainsi le 5e club seulement à réaliser cet exploit. Exploit que vous avez évidemment pu suivre en direct sur Sud Radio, la radio du rugby. Une véritable démonstration de force, 41-19 face au Leinster. Le quotidien régional parle d'un parcours magistral, conclu donc par une deuxième étoile. Le club bordelais passe définitivement dans une autre catégorie, estime-t-il. Le journal revient en détail sur le match et salue tout particulièrement Mathieu Jalibert, l'un des immenses artisans de ce back-to-back. Il parle également d'une charnière qui a tutoyé le plus que parfait. Les joueurs seront de retour à Bordeaux ce dimanche. Maxime Luque et ses partenaires feront leur apparition devant le public bordelais aux alentours de 15h. Ils monteront sur un bus et traverseront ensuite la ville jusqu'à l'hôtel de ville à 16h. Quel plaisir, forcément, Maxime, pour le rugby et plus largement le sport français. Alors, tant qu'on parle de festivités sportives, on peut changer de sport. Et revenons-en, comme hier, au RC Lens, qui, a remporté, donc c'était vendredi, sa première Coupe de France. Alors, promis, je ne vous chanterai pas les corons cette fois.
1: Encore, ça y est,
4: je vous l'épargne aujourd'hui. Mais je vais simplement vous partager la joie qu'on peut lire à travers la Voix du Nord. La fête aux héros, retrouve-t-on sur la couverture. Une grande coupe de bonheur et d'amour sur la première page, parce que les 100 heures ont traversé hier la ville du haut de leur bus, Coupe de France en main, au milieu d'une ferveur absolument indescriptible, comme nous a toujours habitué le public lensois.
1: Ça c'est sûr, et on finit avec un dernier sujet à trouver du côté de Centre Presse qui fait état, encore une fois, d'une rave party, mais alors totalement illégale dans l'Aveyron.
4: Ouais, visiblement c'est un phénomène qui devient de plus en plus récurrent et qui pose problème autant pour les autorités que pour les agriculteurs. Dans l'Aveyron, donc en l'occurrence, ce sont environ 200 teufeurs, comme on dit, qui ont investi une prairie dans le hameau de Trigodinas. Le problème, c'est que cet événement, comme à chaque fois, il cause un certain nombre de dégâts. Le préjudice, là, il est déjà estimé à minimum 4 000 euros pour le moment, et sont seulement des dégâts sur le champ. On peut aussi parler du coût de fonctionnement de l'hélicoptère utilisé pour surveiller le site, par exemple. Plusieurs agriculteurs sont allés sur place pour constater l'installation. Ils ont d'ailleurs décidé de bloquer les accès principaux au site avec des blocs de béton pour éviter un afflux supplémentaire de véhicules. Un épisode qui, en tout cas, montre encore une fois combien ces rassemblements illégaux peuvent virer au casse-tête, aussi bien pour les riverains, pour les agriculteurs que pour, bien entendu, les forces de l'ordre.
1: Et c'était la revue de presse de Thomas Ranou qui n'a pas été faite en chanson, contrairement à hier où on sent qu'on a un peu poussé la chansonnette.
4: Ah oui, mais on ne peut pas le faire tous les jours, Maxime.
1: Mais oui, on le fera tout à l'heure au badminton, c'est comme ça. Avec le camarade Jules Boscherini qui, d'habitude, grand sportif, nous lâche en ce dimanche. Mais bon, c'est pas grave. Après, c'est ça, les carrières de grands sportifs. On doit faire des choix. Que voulez-vous, 9h09 et dans une poignée de secondes sur Sud Radio, le Café des Sports avec Jules Boscherini. À tout de suite.
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2: 9h12 sur Sud Radio, le café des sports.
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2: Et rebonjour mon cher Jules Boscarini.
3: Et rebonjour mon cher Maxime Liedo.
2: On va commencer, oh là là, surprise, avec du rugby évidemment sur Sud Radio, la radio du rugby. Et on va bien sûr revenir sur cette victoire de l'UBB qui conserve sa couronne européenne. C'était hier en finale de Champions Cup et on peut le dire, hein, toute la journée hier, c'était la folie sur Sud Radio.
3: Ah, c'était la folie et ça s'est surtout terminé en apothéose pour les unionistes avec un score. Et quel score Maxime, 41-19 contre le Leinster, rien que ça. Alors il y a eu 5 essais inscrits pour l'UBB dont un doublé pour l'insaisissable Louis Bielbarré, dont celui-ci après un coup de pied plein de malice d'Huberti qui envoie son ailier en terre promise. Daniel Herrero et François Triot au commentaire.
4: Oh, Penaud qui s'en sort bien là avec. Oh, Penaud, le rebond lui est favorable pour Bielbarré. Quel coup d'essai! Quel coup de dé! Et le quatrième essai entre les poteaux de Ludovic Bordeaux. Le doublé de coup de chance, un clin d'œil du destin. Une filouterie gentille, je dirais. Une offense quand même pour la défense irlandaise. On était dans la zone centrale du terrain.
3: Et à la mi-temps, l'UBB a déjà fait le plus dur et mène 35-7, une avance suffisante pour conserver sa couronne européenne et rentrer un peu plus dans l'histoire du rugby. Et s'il y en a un qui a tout connu avec cette équipe, Maxime, c'est Jefferson Poirot, le joueur le plus capé de l'histoire du club, qui ne cache pas sa fierté après ce nouveau titre au micro de nos confrères de France TV Sport.
5: Chaque année, c'est remis à zéro. Chaque année, c'est difficile de revenir là. Le parcours pour nous a été compliqué. Il l'est encore sur notre championnat. Hein, donc voilà, on sait comme c'est difficile d'être là. Donc on le savoure encore plus. C'est dingue parce que j'ai beaucoup de souvenirs du maintien aussi. Des saisons galères, des saisons où là, dans quelques semaines, on s'arrêtait et puis on revenait en juin pour faire la prépa. J'ai vraiment beaucoup de souvenirs de ça. Et l'évolution de ce club, voilà, tout ce qui s'est construit, c'est magnifique et j'espère que ça va continuer pour longtemps.
3: Et cette victoire, Maxime, elle a une saveur encore plus particulière pour le natif du Pays Basque, le capitaine Maxime Lucu. Et ben, il est apparu très ému, lui aussi, à l'issue de la rencontre.
6: On a eu des moments compliqués, beaucoup de blessures, des absents. Et on s'est accroché, on a eu un parcours très compliqué avec toutes les grosses équipes qu'on a pu jouer. Et là, le faire à Bilbao, au Pays Basque, de cette façon-là, avec ces mecs-là, c'est incroyable. Franchement, on banalise beaucoup, mais aujourd'hui, on a fait quelque chose de très grand.
3: Et avec cette victoire, l'UBB rejoint le cercle très fermé des doubles champions d'Europe, puisque c'est seulement la 6e fois dans l'histoire de la compétition qu'un club parvient à conserver sa couronne.
2: Ben nous, on espère surtout que ça ne s'arrêtera pas en si bon chemin, évidemment, pour le rugby français. Un mot de tennis, à présent quand même, début du tableau principal à Roland-Garros, avec, il faut le dire, une mauvaise nouvelle pour les représentants bleu-blanc-rouge.
3: Et oui, le forfait pour le tournoi d'Arthur Fils, la meilleure chance de performance tricolore l'a annoncé hier. Il ne foulera pas la terre battue de la porte d'Auteuil. La faute à sa blessure à la hanche contre lors du Masters Mills de Rome, et on sent beaucoup de déception dans la voix du 19e mondial au moment d'expliquer sa décision.
7: Je l'ai senti venir, après j'ai tout fait pour être prêt pour pouvoir jouer. Après la question est assez simple, si tu t'entraînes pas, ça fait 2 semaines que tu t'entraînes pas, ça en devient assez simple, tu réfléchis et tu te dis Arthur, est-ce que tu es prêt à aller loin dans ce tournoi ou est-ce que ton but c'est juste de passer un tour ou deux tours je connais ma réponse, je sais que mon but c'est d'aller le plus loin possible et je sais qu'aujourd'hui je suis pas capable de le faire. Je serai pas à 100%, je suis même pas sûr d'être à 50%, donc je vais pas prendre de risques.
3: Et si Arthur Fils ne sera donc pas là, il y a bien d'autres Français qui vont jouer aujourd'hui. Ils sont au nombre de 9, nos tricolores en lice, dont un choc pour Giovanni Mpeci-Perica. Ce sera face à Novak Djokovic à 20h15.
2: Mais ça s'annonce donc très dur pour notre Français ce soir. Mais il faut terminer peut-être, allez, avec un sport, la Formule 1, parce que c'est le Grand Prix du Canada aujourd'hui.
3: Ouais, 7e Grand Prix de la saison à Montréal, enfin le 5e si on enlève les 2 GP annulés au mois d'avril. Et c'est George Russell qui s'élancera en pole position. Le pilote Mercedes devance son coéquipier et rival Kimi Antonelli sur la grille de départ. Lando Norris, champion du monde en titre, s'élancera de la 3e place. Et premier Français sur la grille, Isaac Hadjar partira en 5e position.
2: Bien sûr, le jeune prodige de la Formule 1. Merci beaucoup mon cher Jules Boscarini pour ce journal des sports. 9h16, le Café des Sports.
3: Et forcément, comment passer à côté de cette information, Maxime, puisque l'UBB, vous l'avez dit, on l'a dit, tout le monde l'a dit sur Sud Radio, la radio du rugby, tout le monde le sait. Eh bien, l'UBB est champion d'Europe pour la deuxième fois consécutive. Les unionistes qui conservent leur couronne européenne au terme d'un match complètement maîtrisé, 41-19 contre le Leinster, les quadruples champions d'Europe irlandais. Et ça a été la fête à Bilbao, dans les rues de Bordeaux, et ça le sera encore aujourd'hui. Et pour débriefer cette rencontre, on accueille tout de suite Théo Nanette, ancien joueur de l'UBB lors de la saison 2023-2024. Bonjour Théo.
8: Bonjour à vous.
3: Alors Théo Nanette, quel match de l'UBB hier? Comment est-ce que vous avez vécu cette rencontre?
8: Oh, c'était un match incroyable. Hein. C'était un match incroyable, un peu. Alors moi, je l'ai vécu un peu comme la demi contre Bast, c'est-à-dire que j'ai senti cette équipe très vite dans le match et j'ai très vite compris que rien pouvait leur arriver. Ils étaient dans le contrôle.
3: Ouais. Et pourtant, à 5e minute de jeu, le Leinster ouvre le score, marque le premier essai du match. À ce moment-là, on se dit ça risque d'être un petit peu plus compliqué que prévu finalement.
8: Ouais, mais justement, c'est la réponse et la réaction qu'ils ont eue face à ce début de match où Leinster est dedans et justement, il a plutôt à leur avantage. Et on les a vus justement ne pas paniquer. On les a vus reprendre le contrôle, remarquer très rapidement derrière. Donc c'était le signe d'une équipe qui était prête, quoi, qui était prête à écrire l'histoire.
3: Ouais, prête à écrire l'histoire, et on a vu qu'elle l'a écrite avec des contre-attaques fulgurantes, un état d'esprit conquérant. Finalement, c'est aussi là-dessus que l'UBB a fait la différence.
8: Ben, elle a fait la différence sur son jeu, sur ses points forts tout au long de la saison, que ce soit en Champions Cup ou en Top 14. L'UBB avec sa ligne de trois quarts fantastique, on sait très bien qu'il faut pas leur laisser une miette, sinon on peut le payer très cher. Et aussi ils l'ont fait avec un pack d'avant qui justement était attendu face à ces Irlandais qui on sait sont très conquérants devant, très puissants et qui font énormément de dégâts. Ils ont répondu présent, ils ont été dans l'avancée, que ce soit en défense ou en attaque, ce qui a permis à cette ligne de trois quarts de pouvoir briller derrière.
3: Ouais, c'est le deuxième titre européen consécutif pour l'UBB, on peut le dire maintenant. C'est un jeune club, oui, mais un grand club.
8: Oui, il s'était déjà inscrit sur le tableau des grands clubs de France avec un effectif incroyable et puis surtout un projet de jeu ambitieux. Ils ont confirmé hier avec ce deuxième titre. On savait qu'il fallait craindre Bordeaux. Alors ils sont pas encore au stade de d'autres équipes françaises comme Toulouse qui sont des équipes confirmées chaque année sans se poser de questions. On sait qu'ils vont être présents, mais ils s'installent de plus en plus comme la seconde équipe française vraiment à surveiller et à craindre chaque saison.
3: Oui, et quand on regarde le parcours de l'UBB cette saison en Champions Cup, c'est un véritable parcours de champion. Quart de finale, on élimine Toulouse. En demi-finale, c'est au tour de Bath, le champion d'Angleterre en titre. Et en finale, le Leinster avait quand même 4 titres de champion d'Europe dans son histoire, on le rappelle. Donc finalement, le parcours, il est parfait. C'est le meilleur qu'on puisse rêver quand on est champion comme ça.
8: Mais le parcours, en fait, je pense que c'est ça le plus drôle, parce qu'on parle de ce deuxième titre. Alors oui, c'est exceptionnel. Mais je pense que le plus dingue, c'est vraiment ce parcours. Ils ont vraiment pas eu la voie royale. Ça a pas été simple pour eux. Et en fait, à chaque phase de la compétition, ils sont sortis plus grands, et ils sont sortis toujours de la meilleure des façons, quoi, avec classe et avec des matchs incroyables. Je sais pas je crois qu'il y a un nombre d'enchaînements de victoires avec le bonus offensif qui montre que cette équipe, elle a un style de jeu, qu'elle l'assume, et que quel que soit son adversaire pendant cette compétition, elle a su dominer totalement le match.
3: Ouais, et puis le nombre de victoires consécutives sur la scène européenne, et ben avec cette victoire en finale hier, il est porté à 16 matchs consécutifs dans la compétition. C'est du jamais vu. Vous avez été joueur à l'Union Bordeaux-Bègles en 2023-2024. Vous habitez encore du côté de Bordeaux, je crois, et vous êtes encore en contact avec vos anciens coéquipiers. Vous les avez félicités après la victoire.
8: Oui, bien sûr. Après, je vous laisse imaginer le nombre de messages qu'ils ont reçus, le nombre de sollicitations qu'ils ont. Là, actuellement, ils sont encore dans l'euphorie de l'événement, de la victoire. C'est très bien qu'ils profitent, parce que malgré tout, la saison n'est pas terminée. Après, je sais qu'ils ils sont bien avertis à ce niveau-là qu'en championnat il reste encore du boulot. Mais pour l'instant, je pense que les mecs sont plus dans l'événement, d'en profiter, dans savourer chaque instant. Et après, ils auront le temps de bien profiter avec tout le monde et on se verra pour boire un canon.
3: Ouais, c'est ça, parce que l'UBB est cinquième pour le moment en championnat, pas encore assuré d'être qualifié en phase finale, mais cette victoire, elle va forcément nourrir les ambitions de l'Union pour la fin de saison.
8: Bah oui, elle va consolider la confiance qu'ils avaient et surtout ils vont pouvoir se reconcentrer à 100% sur ce championnat et cette fin de championnat, parce que c'est vrai que en général quand on joue sur les deux tableaux, mentalement, psychologiquement, c'est encore plus dur de trouver l'énergie pour rester focus et rester concentré et impliqué à 100%. Là maintenant que cette phase européenne elle est terminée avec succès, ils l'ont remportée, ils vont pouvoir se reconcentrer à fond sur le top 14 et avec un plein de confiance hyper important pour cette dernière ligne droite qui est jamais très simple à gérer.
3: Ouais, mais c'est un nouveau championnat qui s'ouvrira au moment des phases finales. Est-ce que vous serez tout à l'heure à Chaban pour accueillir les champions d'Europe?
8: Eh non, j'aurais aimé malheureusement, mais non, j'y serai pas moi. Là, actuellement, je suis en famille.
3: Eh ben, c'est pas grave, voilà, vous profitez avec la famille. Merci beaucoup d'avoir été avec nous, Théo Nanette, et encore bravo à l'UBB. On le rappelle, vous avez été joueur de l'Union Bordeaux-Bègles lors de la saison 2023-2024. Merci beaucoup.
2: Merci beaucoup à vous, mon cher Jules Boscarini, pour ce journal, pour ce Café des Sports, et plus largement pour nous avoir

0: par exemple, le tout pour 4 personnes. Félicitations, ma chère Julie de Carnoux, en Provence. Merci d'être à l'écoute de Sud Radio. Dans un instant, Thomas Binet et vos rendez-vous économiques. À tout de suite.
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0: Et comme chaque dimanche, c'est l'heure de vos rendez-vous économiques. Bonjour mon cher Thomas Binet.
15: Bonjour Maxime.
0: Au programme d'Osez Entreprendre ce matin.
15: Eh bien des prix cassés, mais une stratégie bien rodée, la foire fouille ou comment transformer le discount en machine à croissance. Et on parlera aussi d'un sujet majeur et pourtant sous-estimé, la transmission d'entreprise. Nous sommes avec Julien Murzine, cofondateur de Captain. Pourquoi des milliers d'entreprises risquent de disparaître faute de repreneurs? Et puis une réalité du quotidien des dirigeants, les fameuses réunions utiles ou perte de temps organisée. J'ai l'impression que vous avez un avis sur le sujet, oui. Maxime. Pourquoi parle-t-on autant pour décider si peu en définitive?
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0: Thomas, pour commencer ce rendez-vous en ce dimanche matin, on va parler d'une enseigne que tout le monde, mais alors que tout le monde connaît, notamment pour ses petits prix, mais dont on ignore souvent l'histoire, c'est la Foire Fouille. Ça commence comment?
15: Eh bien, ça commence en 1975 avec Louis Navarro, un commerçant qui a une intuition simple. Les Français veulent se faire plaisir chez eux sans se ruiner. Il lance du coup la Foire Fouille avec une promesse très claire des produits du quotidien, de la déco, de la fête, à prix évidemment cassé. Et ça marche tout de suite très fort parce qu'il arrive au bon moment avec le bon modèle.
0: Et c'est important de le dire parce que l'enseigne ne reste pas juste un bazar bon marché.
15: Non, justement, Maxime, dans les années 80, elle accélère avec la franchise, ce qui lui permet de s'implanter partout en France. Puis elle monte en gamme dans son organisation. Plus de choix, des univers mieux pensés, une véritable expérience en magasin. À partir des années 2010, la Foire Fouille modernise tout. Les rayons deviennent plus inspirants, plus déco. On passe du simple discount

0: à une marque qui donne des envies et des idées pour la maison.
1: Et aujourd'hui, qu'est-ce qui fait qu'elle tient face à la concurrence ?
0: Eh bien, sa force, c'est ce mélange entre les prix bas et le plaisir. Plus de 280 magasins, des milliers de références et une capacité à coller deux saisons, Noël, été, anniversaire. Elle vend des moments, pas juste des produits, et elle commence aussi à intégrer une dimension plus responsable avec des achats mieux encadrés.
1: Et c'est une marque qui a son actualité en ce moment.
0: Elle est en pleine expansion. L'enseigne vise près de 900 millions d'euros de chiffre d'affaires d'ici 2025. Multiplie les ouvertures et continue de séduire dans un contexte de pouvoir d'achat très tendu et d'une concurrence très agressive.
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1: Thomas, nous sommes avec Julien Murzyn, cofondateur et président de Captain, première plateforme dédiée à la transmission d'entreprise qui accompagne cédants, repreneurs et investisseurs dans toutes les étapes de la transmission.
0: Bonjour Julien Murzyn.
3: Bonjour.
0: On apprend que près de 40% des entreprises mises en vente ne trouvent pas de repreneurs. Alors, comment on en est arrivé à une situation aussi critique en fait ?
3: Bien tout simplement parce que personne n'a pris ce problème à bras le corps. On a tous vu le sujet arriver, c'est un sujet démographique. Et aujourd'hui, vraiment, même l'État commence à se rendre compte qu'on a un vrai problème. Et aujourd'hui, ce qu'il faut comprendre, c'est que le monde du conseil dans cet univers, ce qu'on appelle le M&A dans le métier, est exclusivement tourné vers les grands groupes, les grosses PME. C'est les gens qui ont fait des grosses études, qui s'intéressent pas forcément aux petites entreprises, vraiment TPE, PME, et donc qui représentent par contre le volume. Et donc aujourd'hui, nous, on essaie de les accompagner sur... voilà.
0: Alors oui, d'autant plus qu'il y a plus de 90% quand même de notre tissu économique qui est représenté par des TPE. Plus de 500 000 entreprises vont être cédées dans les 10 prochaines années. Est-ce qu'on est face à une bombe économique silencieuse, en fait, qui n'en dit pas son nom ?
3: Alors complètement. Ce qu'il faut savoir, c'est qu'aujourd'hui, plus de 30% des chefs d'entreprise ont plus de 60 ans. Donc en fait, la transmission, elle va être obligatoire. C'est pas une question de tendance, où c'est... ils vont devoir partir en retraite. Et aujourd'hui, on y est, c'est la génération Papy Boom qui part vraiment à la retraite. Aujourd'hui, la grande passation, c'est un nom. Et effectivement, tout le monde se réveille, on parle de 3 millions d'emplois. Donc c'est énorme en fait, c'est colossal. Et l'écosystème n'est pas prêt pour traiter ce volume.
0: Mais on est d'accord pour dire, Julien Murzyn, que la plupart ne trouveront pas de repreneurs. Et donc c'est les entreprises qui vont s'arrêter. Ça va être des cessations d'activité en masse.
3: D'autant plus que c'est des entreprises qui sont rentables, c'est pas des entreprises qui sont en liquidation, on parle bien d'entreprises qui produisent. Et alors souvent c'est une fausse une fausse idée reçue, il y a plus de repreneurs que de cédants sur le marché. Donc il y a des repreneurs. Le problème c'est qu'il y a un problème de matching et il y a un problème aussi d'accompagnement et de financement. Ça veut dire qu'il faut pouvoir faire en sorte que les gens reprennent les entreprises. Mais il y a de la demande, c'est pas un sujet de le repreneur n'existe pas, contrairement à ce qu'on pourrait penser.
0: D'accord, et vous le disiez tout à l'heure, c'est des emplois à la clé, donc c'est un véritable enjeu pour l'économie française aussi derrière.
3: C'est un enjeu majeur et c'est pour ça que l'État a lancé la mission reprise. On était invité à Bercy il y a deux semaines parce que ils commencent à prendre en compte le fait que ils vont avoir un autre sujet très important à traiter et très rapidement. Et aujourd'hui, l'État n'est pas en capacité d'assurer à lui seul cette transmission.
0: Alors, pourquoi il y a autant d'entreprises qui ne trouvent pas de repreneurs ? C'est un problème d'offre, de financement, vous en avez parlé il y a un instant, ou de complexité aussi peut-être pour envisager de devenir repreneur ?
3: Alors aujourd'hui, tous les spotlights ont été mis sur la création d'entreprises. Sur ça, en France, on a plutôt bien réussi. On a créé des incubateurs, on a créé des salons Go Entrepreneur, etc. Il y a même des émissions télé sur l'entreprise. On va valoriser l'entrepreneuriat, la création, les startups. On ne parle pas du tout de reprise d'entreprise, pourtant c'est de l'entrepreneuriat comme le reste. Et donc, c'est une question déjà d'éducation. Il faut orienter les cadres, les jeunes aussi sur la reprise en leur disant que c'est aussi possible pour eux et de s'intéresser à la reprise. D'ailleurs, c'est plus sûr que de créer une boîte. Et aussi, derrière, c'est d'amener à changer les mentalités sur la partie financement. L'accompagnement est important parce que c'est un process complexe et on ne sait pas comment s'y prendre. C'est-à-dire quand vous voulez racheter une boîte, vous ne savez pas par où commencer. C'est un process un peu unique et donc il faut être accompagné sur cette période-là.
0: Alors vous dites d'ailleurs que ces entreprises restent invisibles en fait. Pourquoi elles sont invisibles ? Comment on arrive à passer à travers tout le spectre ?
3: Alors déjà les plateformes aujourd'hui qui existent c'est une catastrophe, c'est très mal fait, enfin il y a pas de on donne pas envie.
0: Il y a pas de place de marché là-dessus.
3: Il y en a mais elles sont vous avez Session PME, Fusac mais quand vous regardez enfin il y a trois lignes pour décrire une entreprise, chiffre d'affaires etc. ça ressemble à rien, ouais. Ça donne pas envie. Une entreprise c'est comme tout, c'est un produit, il faut le marketer, faut donner envie aux gens de s'intéresser à comprendre.
0: Pardon de vous interrompre, mais est-ce que ça vient pas aussi un peu des vendeurs qui ne veulent pas tout dire, qui sont un petit peu discrets sur l'approche et qui disent bon on va mettre un minimum d'informations.
3: Il y a un peu de ça, mais honnêtement, les vendeurs, moi je le vois, il faut comprendre que c'est des chefs d'entreprise en activité, donc ils ont la tête dans le guidon, ils sont fatigués, c'est des gens aussi qui ont un certain âge. Moi j'ai beaucoup de clients qui ont des entreprises qui fonctionnent, qui génèrent du cash, et ils ont même pas de site internet. C'est une génération qui n'est pas du tout familiarisée avec le digital. Donc eux, faire de l'annonçage, du marketing, etc., c'est pas du tout dans leur code. Et en fait, ils sont complètement démunis face à cette situation. Ils ne savent pas comment mettre en vente leur entreprise. Pour eux, ça leur parle pas.
0: Alors, on va s'intéresser un petit peu à vous, Julien Murzine. Vous avez créé Captain, vous en êtes le cofondateur et le président. Vous proposez quoi concrètement pour résoudre tous ces problèmes que vous avez bien identifiés?
3: Alors nous, on a deux sujets. On a une plateforme qui est disponible sur Internet, c'est captain.fr, qui permet effectivement de croiser l'offre et la demande, et de trouver aussi accessoirement des associés pour reprendre des boîtes. Ça, c'est une autre thématique.
0: Donc c'est une place de marché déjà.
3: C'est une place de marché qui est un petit peu plus moderne, un peu mieux équipée, où on donne vraiment envie de s'intéresser aux projets de reprise. Et après, on a un fonctionnement agence. C'est-à-dire que nous, on fait des deals. On a dans les associés des experts comptables, des avocats, etc. Nous, on accompagne des acheteurs ou des vendeurs sur l'ensemble du process. À partir du moment où on veut vendre jusqu'au closing, comme on appelle ça dans le métier, et on va vous accompagner sur l'ensemble du process, même si vous êtes un petit chef d'entreprise.
0: Donc c'est ça, vous intervenez sur l'ensemble des étapes, valorisation, négociation, financement, initialement la mise en relation. Aujourd'hui, donc reprendre une entreprise, c'est trop complexe en fait pour le faire seul ?
3: Disons que c'est compliqué si on connaît pas. Si on en a déjà repris une ou deux, ça va, on connaît le process. Mais d'ailleurs, côté vendeur aussi, hein, c'est la même chose. C'est-à-dire que le cédant, il a pas le temps de gérer ça. Comme je le disais, il travaille, il doit faire tourner la boutique. Il sait pas du tout comment faire. C'est un process dont il a eu à faire une ou deux fois maximum dans sa vie, voire jamais. Donc, il connaît pas. Et il a besoin d'être épaulé, d'être accompagné sur cette période-là.
0: Alors, vous lancez aussi un incubateur pour la reprise, sauf erreur de ma part.
3: Tout à fait.
0: C'est assez d'ailleurs original parce qu'on observe qu'il y a beaucoup d'incubateurs pour la création. Mais en fait, là, vous avez créé quelque chose qui n'existait pas.
3: Bah, c'est l'idée, c'est qu'en fait, aujourd'hui, si vous voulez, vous pouvez vous faire accompagner pour créer une boîte, pas pour reprendre. Il y a quand même des acteurs comme le CRA qui existent, qui sont historiques. Donc, il y a quand même des choses qui existent, mais ils peuvent pas tout porter. C'est des bénévoles.
0: C'est un club de repreneurs.
3: Hein. Ouais, et c'est des bénévoles retraités qui accompagnent des repreneurs. Oui. Donc, ils ne pourront pas tout porter. Et en fait, aujourd'hui, on parle de plus en plus quand même de reprise, ça c'est le signe positif, mais il y a toute une génération de vendeurs de formation en ligne qui se sont mis sur le créneau avec une promesse un peu alléchante de dire, voilà, vous allez racheter des boîtes sans apport, sans argent, etc. Et là, je me suis dit, en fait, le marché va être complètement abandonné à des prédateurs. Donc nous, on va faire une offre un petit peu différente. On va créer le premier lieu dans Paris, donc on est dans le 17e arrondissement, qui est dédié à la reprise d'entreprise, ça s'appelle la Fabrique du Reprenariat. Et vous pouvez vous former, vous pouvez venir à des événements, on vous présente des deals, on vous présente des entreprises à reprendre, et quand vous trouvez l'entreprise qui vous intéresse, on vous accompagne jusqu'au bout pour l'acheter, pour que vous soyez le patron.
0: Julien Murzine, on arrive au terme de notre entretien. J'ai une ultime question pour vous. Si vous aviez un conseil à délivrer à un chef d'entreprise qui nous écoute ce dimanche matin et qui est peut-être dans la catégorie d'âge, par exemple, à laquelle vous faisiez référence, vous lui diriez quoi ce matin ?
3: Je dirais simplement de venir à notre rencontre, de se faire accompagner, c'est le plus important. Et ça permet aussi de bien vendre, d'anticiper des sujets patrimoniaux, des sujets de départ en retraite, etc. C'est pas quelque chose qui s'improvise, il faut s'y prendre, c'est ça le conseil. Il faut s'y prendre tôt, c'est pas...
0: Qu'est-ce que vous entendez par tôt?
3: Normalement, une vente, ça se prépare 2 ans avant minimum la cession.
0: 2 ans
3: L'État
0: avant.
3: Parle de 5 ans, hein, mais il faut préparer l'entreprise, ne plus être l'homme clé qui fait tout, préparer les comptes, etc.
0: Merci à vous. Donc je retiens entre 2 et 5 ans.
3: C'est ça.
1: Merci. Merci beaucoup Julien Murzine d'être passé du côté d'Oser Entreprendre. Et je rappelle que vous êtes le cofondateur et le président de Captain.
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1: Ah là là Thomas Binet, vous mettez...
0: Qu'est-ce que j'ai fait?
1: Vous mettez les pieds dans un plat que beaucoup de Français connaissent, qui s'appelle, et qui est même une maladie, la réunionite. On a tous connu ces réunions qui s'éternisent, on y rentre motivé, enfin de temps en temps, hein, on en sort très souvent par contre frustré. Pourquoi autant de réunions deviennent comme ça des pertes de temps?
0: Parce que Maxime, c'est assez simple en fait à analyser, parce qu'on confond réunion et action. Une réunion, ce n'est pas un réflexe automatique, c'est un outil. Et trop souvent, on la convoque, hein, cette fameuse réunion, sans objectif clair. résultat, on parle beaucoup, mais on décide peu. Chacun défend son point, on digresse, et à la fin, bah, personne ne sait vraiment ce qu'il doit faire. Bah, le vrai problème, ce n'est pas la durée, c'est l'absence de cap. Une réunion sans intention précise, c'est comme un bateau sans gouvernail, tout simplement.
1: Ah, mais alors, question piège, comment on rend une réunion efficace ?
0: Bah, d'abord, se poser une question simple avant même d'envoyer l'invitation. Est-ce que cette réunion est indispensable ? Parfois, un mail ou un message suffit. Ensuite, fixer un objectif unique et clair, décider, informer ou co-construire. Mais pas tout et en même temps. Et surtout, préparer un ordre du jour court, partagé à l'avance. Une réunion, ça se prépare. Le rôle de l'animateur est clé d'ailleurs pour ça. Distribuer la parole, recentrer quand on s'éparpille et conclure chaque point par une décision ou une action précise. Une bonne réunion, c'est un temps rythmé, cadré, qui débouche sur du concret.
1: Et comment éviter que les mêmes personnes monopolisent la parole pendant que d'autres restent silencieuses ?
0: Ah bah ça, c'est
1: Nous
0: un
1: avons
0: vrai...
1: déjà vécu ça ensemble.
0: Oui, absolument, c'est un véritable enjeu d'intelligence collective, Maxime. Il faut instaurer des règles simples, des tours de table, des temps de parole limités, voire des moments où chacun écrit ses idées avant de les partager. Et puis, valoriser les contributions des plus discrets. Quand un manager sollicite explicitement quelqu'un en disant « j'aimerais ton avis », il envoie un signal fort. Finalement, une réunion efficace, ce n'est pas celle où l'on parle beaucoup, c'est celle où tout le monde comprend son rôle et repart avec une feuille de route absolument claire.
1: Merci beaucoup mon cher Thomas Binet, on se retrouve dans une poignée de secondes pour Oser Investir et juste après on se verra, j'ai une idée de réunion.
0: On fait une réunion ?
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1: Suite de vos rendez-vous économiques, toujours en compagnie de Thomas Binet, au programme d'Osez Investir, mon cher Thomas.
0: Maxime, faut-il vraiment payer moins d'impôts à tout prix ? Défiscaliser, oui, bien sûr, mais au risque de faire un mauvais choix. On va y répondre dans un instant. Et on parlera aussi d'un sujet majeur et souvent sous-estimé, la retraite des femmes. Nous sommes avec Sonia Elminger, qui est cofondatrice de Lilicare. Pourquoi, encore aujourd'hui, elle touche en moyenne les femmes 38% de moins que les hommes ? Ça, c'est un vrai sujet. On en parle dans un instant. Et puis, un grand débat d'investisseurs. Faut-il choisir ses placements ou suivre le marché ? Nous sommes avec Olivier Maltès, qui est expert des marchés financiers. On verra pourquoi la gestion dite passive séduit, mais ne fait pas tout.
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1: Thomas, cette semaine, vous posez une véritable question et je suis sûr certains tout d'un coup vont tendre l'oreille. Faut-il vraiment défiscaliser à tout prix aujourd'hui ?
0: Alors pas forcément, Maxime, et c'est même souvent d'ailleurs une erreur de raisonnement. La défiscalisation, c'est un outil, mais pas un objectif. Beaucoup de gens se focalisent sur la réduction d'impôts sans regarder ce qu'il y a derrière, la qualité de l'investissement. Or, un mauvais placement restera mauvais, même avec un avantage fiscal.
1: Donc, payer moins d'impôts ne suffit pas forcément faire une bonne affaire.
0: Non, c'est exactement ça, Maxime. Prenons un exemple très simple, mais très concret. Investir dans un bien immobilier surévalué juste pour profiter d'une réduction d'impôts. Alors, sur le papier, vous gagnez quelques milliers d'euros, évidemment, mais si le bien perd de la valeur ou se loue mal, bah vous perdez bien plus sur le long terme. L'impôt économisé ne compense pas une mauvaise décision économique. Il ne faut jamais, mais absolument jamais oublier que les dispositifs fiscaux sont limités dans le temps.
1: Alors comment savoir si une défiscalisation est pertinente ?
0: Bah il faut inverser la logique. D'abord se poser la question, est-ce que cet investissement est bon en lui-même, rentabilité, emplacement, risque, et seulement ensuite, regarder l'avantage fiscal comme un bonus. Mmh. Les investisseurs les plus avisés ne cherchent pas à payer moins d'impôts à tout prix, ils cherchent à créer de la valeur, donc on ne parle pas de défiscalisation, mais de placement. C'est très, très différent, et parfois, ça veut dire accepter de payer des impôts.
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1: Thomas, nous sommes avec Sonia Helmlinger, la cofondatrice de Lilicare, plateforme 100% digitale de souscription de mutuelle santé et de prévoyance dédiée aux travailleurs non salariés.
0: Bonjour Sonia Helmlinger.
16: Bonjour Thomas Binet.
0: On va s'intéresser ce matin à un sujet, j'ai commencé à l'expliquer dans le lancement de notre émission, un sujet très important, la retraite des femmes. Aujourd'hui en France, les femmes touchent en moyenne 38% de retraite en moins que les hommes. Je pense que tout le monde savait que les femmes gagnaient moins, mais je pense que tout le monde n'imaginait pas que c'était quand même à la hauteur de 38%. Comment on explique un tel écart en 2026 ?
16: Alors un tel écart, c'est d'abord, bah, comme vous le disiez, c'est les revenus. Hein, comme elles gagnent en moyenne 20% de moins, forcément à la retraite, elles cotisent moins, donc elles ont moins de retraite. Ensuite, il y a aussi les femmes qui ont eu des enfants ont pu également avoir un temps partiel ou des congés parentaux également et donc travailler avec des trous dans leur carrière. Et forcément, bah, ça joue également sur la retraite.
0: Alors justement, la retraite, est-ce que le système des retraites pénalise structurellement les femmes ou est-ce le reflet de leur parcours professionnel principalement ?
16: Bah c'est principalement le reflet de leur parcours professionnel. Aujourd'hui, là, depuis 2026, il y a des petites améliorations, comme par exemple quand elles ont eu un enfant, on va avoir, je reprends la base. Aujourd'hui en France, ouais. On prend la moyenne des 25 meilleures années pour calculer la retraite. Donc une femme qui aura eu un enfant, on va prendre la moyenne des 24 meilleures années, donc ça c'est tout nouveau depuis 2026, et une femme qui aura eu deux enfants, on va prendre la moyenne des 23 meilleures années. Donc tout ça, ça vise un petit peu à améliorer, bien sûr, la retraite des femmes, et c'est encore assez insuffisant.
0: Ça change la donne, sincèrement ?
16: Pas énormément, mais c'est toujours une avancée.
0: C'est à la marge.
16: C'est toujours une avancée, mais c'est à la marge, effectivement. Une femme qui aura eu trois enfants, elle aura 10% de majoration de sa retraite.
0: Oui, donc on a des trimestres supplémentaires, etc.
16: Exactement.
0: Temps partiel, maternité, interruption de carrière, hein, globalement, c'est des choses que les femmes vivent justement dans leur vie. Est-ce que ces choix, parfois subis, ont un impact irréversible sur leur retraite et comment le compenser ?
16: Alors c'est bien sûr, il y a forcément un impact très important sur leur retraite et vous le disiez en introduction, 38% de moins de retraite, c'est un impact très très fort. Ce qu'il faut pour les femmes, c'est justement anticiper. Bon, je dirais que c'est un peu aussi pour tout le monde puisque aujourd'hui on sait qu'il y a dans les années 50 il y avait 4 actifs pour un retraité. Aujourd'hui il y a un actif 1,7 pour un retraité. Donc on sait très bien que les retraites vont diminuer de plus en plus pour les femmes et pour les hommes également. Donc anticiper le plus possible dès le plus jeune âge, dès qu'on commence à travailler, et mettre de l'argent de côté, épargner, investir, etc.
0: Alors justement, n'allez pas plus vite que moi sur le sujet, parce que vous dites effectivement souvent que les femmes découvrent trop tard l'impact de leur carrière sur leur retraite.
16: Oui.
0: Comment on explique ce manque d'anticipation ? Parce qu'on ne peut pas dire, nous sommes un lieu où on en parle quand même tous les dimanches matins de ces sujets-là. Il y a de plus en plus de pédagogie financière sur l'investissement. Il y a eu le débat sur les retraites où on en a beaucoup parlé de ces sujets-là également. Comment peut-on passer à travers tout ça et ne pas prendre la mesure de la situation et du coup avoir de l'anticipation ?
16: Alors bah, les femmes, d'ailleurs on les voit très souvent dans les métiers du care, donc les métiers de la médecine, de tout ce qui est soins, etc. Forcément, s'occupent beaucoup des autres, mais souvent ne s'occupent pas d'elles-mêmes, s'oublient,
0: oui.
16: Exactement. Donc là, il y a un effet déjà général, de la pédagogie, effectivement, il faut de plus en plus en parler, les informer, les chiffres que vous avez données sont très parlants, et à force d'en parler grâce à des médias aussi comme les vôtres, on va pouvoir pallier ce manque.
0: On dit souvent, hein, quand on échange avec les spécialistes de la prévoyance et de la retraite, on dit souvent qu'il faut adapter sa stratégie pour la retraite tous les 10 ans en fonction de l'âge que l'on a. Vous validez cette idée ?
16: Oui, alors je dirais entre 30 et 40, il faut commencer à investir dans sa résidence principale. Dès le plus jeune âge, ouvrir un PER, un plan épargne retraite ou une assurance vie, même mettre 50 euros par mois, c'est pas grave, verser dès le plus jeune âge, éventuellement investir dans du locatif, parce que quand on habite dans des grandes villes, on peut pas toujours investir dans sa résidence principale. Ensuite, 40, 50, faire un bilan retraite, justement pour les femmes. Faire un bilan retraite, on va commencer à avoir 15, 20 ans de carrière derrière soi. On va pouvoir voir exactement ce qui manque, les trous dans la raquette. Il me manque des trimestres, j'ai cotisé, mais j'ai pas le nombre de points suffisant, etc., etc. Commencer à se projeter, combien je vais avoir à 64, 65, 66, 67 ans. Et là, se rendre compte, corriger, parce qu'il y a quand même un relevé de carrière sur 3 qui est faux. Donc, corriger les anomalies en amont. Et puis ensuite, commencer à avoir une stratégie très ciblée, en se disant, je me projette sur un revenu de temps à la retraite. Et donc, mettre les stratégies en place pour y arriver.
0: Alors justement, vous parlez de stratégie, je vais aller sur votre terrain. Rachat de trimestre, épargne retraite, arbitrage de revenus, qu'est-ce qui est le plus efficace ?
16: Alors, rachat de trimestre, c'est important de regarder, parce que s'il manque des trimestres, les rachats de trimestres, ça coûte assez cher, mais par contre, on peut les déduire fiscalement. Donc, c'est un calcul à faire. Je le déduis fiscalement, mais derrière, est-ce que ça me rapporte beaucoup ou pas? Ensuite, il faut regarder, mais souvent, ça vaut pas la peine. Effectivement, le plus important, c'est vraiment de mettre en place de l'épargne par capitalisation. Je dirais que c'est le moyen le plus efficace de se constituer sa propre retraite et d'anticiper le plus possible pour ne pas se retrouver en risque et en danger au moment de la retraite.
0: On a commencé à parler des femmes justement et de leur rapport à la retraite au début de notre entretien. Est-ce que c'est pas devenu, alors c'est vrai que c'est un terme qu'on utilise beaucoup, la charge mentale, mais est-ce que c'est pas devenu pour les femmes cette situation une charge mentale supplémentaire, notamment pour les femmes indépendantes ?
16: Alors pour les travailleurs indépendants, normalement, ils savent déjà qu'ils vont avoir beaucoup moins de retraite qu'un salarié. Donc ils sont un petit peu plus informés. Il y a des dispositifs comme la loi Madelin, donc ça date de 94, mais ça existe toujours et c'est toujours très efficace, qui permet de mettre de l'argent de côté et déduire de ses revenus. En général, les indépendants sont un peu mieux informés par rapport à leur expert comptable, leur avocat, etc.
0: Et pour autant, est-ce qu'ils prennent les bonnes mesures ?
16: Pas toujours.
0: Parce que l'information fait pas tout, en fait.
16: Non, c'est beaucoup, beaucoup de pédagogie et il faut le marteler parce que le système de retraite par répartition est quand même en danger. Il faut absolument en avoir conscience et chacun individuellement commencer à épargner.
0: Alors, on va s'intéresser un petit peu à vous un instant. Qu'est-ce que vous faites dans votre structure pour accompagner justement toutes ces personnes à améliorer leur situation personnelle face à la retraite ?
16: Alors nous, ce qu'on fait fréquemment, c'est des bilans retraite. Donc ce que je disais, c'est pouvoir vérifier toutes les anomalies, faire toutes les projections pour les personnes qui ont habité à l'étranger, aller récupérer aussi les trimestres à l'étranger. Et ensuite, on a cette photographie. Voilà ce que vous avez. Voilà la projection. Et on met en place des stratégies, on les aide à prendre des bonnes décisions, notamment pour les indépendants, puisqu'on est spécialisé sur les indépendants, de rémunération à un certain âge. Est-ce que je dois me payer en dividendes, en salaire, plutôt en revenus de gérance, etc. Adapter une stratégie sur du long terme, évidemment, en fonction des lois après qui vont être votées, pour ne pas, surtout pas se retrouver en difficulté.
0: On arrive à la fin de notre entretien. Si vous aviez un seul conseil à donner à une femme de 35 ou de 40 ans, enfin autour de cette classe d'âge-là, aujourd'hui, pour ne pas subir sa retraite demain, ce serait quel conseil ?
16: Eh bien, ce serait déjà d'ouvrir un plan épargne retraite le plus tôt possible et de compter que sur soi.
0: Que compter que sur soi. Merci à vous.
1: Merci. Sonia Elmingler, d'être passée du côté d'Oser Investir. Et je rappelle donc que vous êtes la cofondatrice de Lilicare.
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1: Thomas, nous sommes avec Olivier Malteste, expert des marchés financiers et professeur de finance à Paris Dauphine. Aujourd'hui, nous revenons sur l'opposition entre gestion active et gestion indicielle.
0: Oui, Maxime. Récemment, 7 sociétés de gestion active se sont associées, fait rare, pour publier un livre blanc rappelant en substance que nous avons besoin de la gestion active et que la gestion indicielle ne peut pas tout. Alors, attention au terme, on va commencer avec vous, Olivier, à poser les fondamentaux. Est-ce que vous pouvez nous expliquer la différence entre les deux ?
5: Eh bien, Thomas, la gestion active, c'est l'approche la plus traditionnelle. Donc, le gérant va partir d'un investissement, un univers d'investissement, disons les actions françaises, représentées par un indice de référence, disons le CAC 40. Puis, il va s'en écarter en choisissant les titres qu'il achète et en ajustant les poids alloués à chacun des titres. Le gérant indiciel, lui, réplique l'indice, le CAC 40, en respectant ses pondérations. Il ne cherche pas à faire mieux, mais à apporter une exposition à un marché financier à moindre coût.
0: Alors, deux approches très différentes, effectivement. Quelle est la préférence des investisseurs ?
5: De plus en plus, la gestion indicielle. Il faut remonter au dernier trimestre 2021 pour observer, en Europe, une collecte des fonds actifs actions supérieure à celle des fonds indiciels actions. Donc sur les 17 derniers trimestres, l'indiciel collecte toujours plus que l'actif, qui n'a même connu que 2 trimestres de collecte positive. Ça veut dire qu'il y a 15 trimestres de sortie de capitaux de gens qui retirent leur argent, notamment pour la déverser vers la gestion indicielle.
0: Alors c'est du coup un problème pour la gestion active.
5: Mais oui, tout à fait. Et on peut comprendre que les acteurs cherchent à défendre leur activité. Et ils brandissent un argument très à la mode, celui de la souveraineté. Les indices et les acteurs de la gestion indicielle seraient essentiellement américains et donc feraient peser un risque de souveraineté sur l'Europe. Mais le problème essentiel est certainement plus large. Il est lié à la faiblesse de l'investissement en France par rapport notamment aux fonds de pension étrangers. C'est un beau sujet pour la prochaine présidentielle, certainement.
0: Alors, est-ce que l'on observe effectivement une perte de contrôle des entreprises françaises au profit des États-Unis, Olivier ?
5: La Banque de France publie un rapport annuel sur la détention des entreprises du CAC 40 par les non-résidents. Et effectivement, le dernier rapport établi sur l'année 2024 montre une détention par des non-résidents de 50%, un niveau historiquement élevé. Mais par rapport à 2023, le poids des Américains a diminué au profit des investisseurs européens. Comme si les investisseurs américains recherchaient en fait davantage les perspectives de croissance que la prise de contrôle effective.
0: Alors est-ce que du coup on peut redouter la disparition de la gestion active ?
5: Honnêtement, je ne pense pas. Même si le poids de la gestion indicielle, encore minoritaire en Europe, devrait logiquement continuer d'augmenter, on peut regarder ce qui se passe aux États-Unis. Alors qu'elle y existe depuis plus longtemps et qu'elle bénéficie d'avantages fiscaux, elle ne représente qu'un peu plus de la moitié des encours des fonds. On peut avoir peur de tout en fait, mais on se dirige plutôt, selon moi, vers un équilibre entre les deux modes d'investissement et peut-être une saine concurrence qui fera disparaître les solutions trop chères par rapport à la valeur réellement créée.
0: Merci Olivier.
1: Et merci à vous mon cher Thomas Binet, on se retrouve donc dimanche prochain, j'espère.
0: Avec plaisir.
1: À dimanche prochain mon cher Thomas.
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1: Et la météo, c'est avec vous Rémi André, bonjour.
31: Bonjour Maxime, bonjour tout le monde. Effectivement, c'est une belle journée qui se prépare avec donc du soleil déjà partout et des températures qui commencent déjà à grimper un peu partout au-dessus de 20 degrés. Et nous ne sommes aujourd'hui qu'en milieu de matinée. Donc dans l'après-midi, vous ne serez pas étonné de trouver un petit peu partout des températures supérieures à 30 degrés. 33 degrés d'ailleurs pourrait être la moyenne puisque 33 degrés ce sera à Nancy, à Paris, à Rennes, du côté de Clermont-Ferrand, 34 degrés à Limoges, mais 33 on les retrouve encore du côté de Toulouse. Les 34 à 35 degrés pourraient être à nouveau atteints sur le sud de l'Aquitaine et le sud de Midi-Pyrénées. Vers la Méditerranée, on se limitera à 29 ou 30 degrés grâce à la brise, mais dans tous les cas, cela reste chaud un peu partout. Attention tout de même aux orages qui peuvent se déclencher sur les Pyrénées et les Alpes du Sud. Là, c'est pour les randonneurs.
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1: Et tout de suite, les informations.
32: Bonjour à tous. Vers un accord entre les États-Unis et l'Iran, Donald Trump a annoncé hier soir qu'un texte était en cours de finalisation. Plus tôt dans la journée, les dirigeants américains évoquaient une percée des négociations entre Washington et Téhéran. Donald Trump indique un compromis largement négocié qui permettrait notamment la réouverture du détroit d'Ormuz. Et pendant ce temps, c'est un autre conflit qui se poursuit en Ukraine. La capitale, Kiev, a été en proie à de violents bombardements de l'armée russe cette nuit. Selon un premier bilan, au moins deux personnes sont décédées et 44 autres blessées, dont certaines dans un état grave. Une école a aussi été touchée. Les opérations de secours se poursuivent ce matin. En France, l'enquête sur la mort du petit Grégory a très très mal démarré. Déclaration de l'un des trois avocats de Jacqueline Jacob à l'AFP. Frédéric Bernat assure que l'enquête était pourrie. Elle est totalement irrécupérable et doit être arrêtée. Mercredi, les avocats de la grande tante du petit Grégory vont tenter de contester sa mise en examen. Une recherche citoyenne près de Nantes, hier à Saint-Étienne-de-Montluc, pour retrouver Manon Rolando. Elle a mobilisé environ 300 personnes qui ont ratissé 56 hectares à la recherche de l'agriculture. Disparue depuis bientôt deux mois. Son conjoint de 41 ans est suspecté du meurtre. On rappelle qu'il a été écroué en Algérie fin avril. Il n'écarte pas une candidature à la présidentielle de 2027. Le ministre de la Justice, Gérald Darmanin, s'exprime dans les colonnes du journal du dimanche. Il souhaite un moratoire de 3 ans sur l'immigration légale. Le garde des Sceaux estime qu'il faut, je cite, « mettre fin à l'immigration telle qu'elle est aujourd'hui ». C'est terminé sur la Croisette. La 79e édition du Festival de Cannes s'est achevée hier soir. Le cinéaste roumain Cristian Mungiu a décroché la Palme d'Or pour son film Fjord, la deuxième de sa carrière. Il l'avait déjà remporté en 2007 avec son film 4 mois, 3 semaines et 2 jours. Et puis en rugby, l'Union Bordeaux-Bègles conserve son titre de champion d'Europe. Les Bordelais se sont imposés en finale de Champions Cup hier soir 41-19 face aux Irlandais du Leinster. Très bonne matinée à tous.
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11: Bonjour à tous, bon dimanche et bienvenue sur Sud Radio pour ce Fergnaud fait le marché consacré à une actualité très parisienne, une fois n'est pas coutume. Ce week-end se tient, depuis jeudi, se tient à Paris un grand festival de cuisine et pas seulement, c'est Taste of Paris. Alors c'est la 10e année, c'est le 10e anniversaire de Taste of Paris, ce festival où se côtoient les plus grands restaurateurs, les plus grands chefs, de grandes marques également et de grands pâtissiers pour vous régaler pendant 4 jours à Paris au Grand Palais. Aujourd'hui, c'est la dernière journée, la dernière ligne droite. On y est évidemment et on perd pas le nord.
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11: Pour être avec vous ce matin, j'ai passé un coup de fil à deux femmes merveilleuses qui doivent être un petit peu fatiguées puisque c'est le dernier jour aujourd'hui qu'elles en sont déjà un peu dans les bottes. Bonjour Mélanie Hameau.
12: Bonjour Vincent, bonjour.
11: Mélanie, vous êtes la responsable des opérations d'une belle association, Tout le monde contre le cancer, et vous travaillez de concert avec Najat El Abad. Bonjour Najat.
12: Bonjour Vincent.
11: Qui est la directrice des événements et des partenariats chez Métro France, chez Léal Métro. Alors, je vous ai appelé ensemble parce que vous êtes à l'initiative, et c'est votre 5e année, d'une belle opération sur Taste of Paris, qui est d'allier la cuisine et la générosité des Français. On sait que les Français sont généreux, mais là, du coup, Métro prête la main à cet effort fait par les Français et les visiteurs. Najat, puisque l'idée, c'est que... Alors, il faut le dire, déjà, Taste of Paris, on vient pour manger, pour goûter ce que font les chefs. Ça, c'est une chose. Et chez vous, les bénéfices, puisque tout cela est payant, évidemment, tous les bénéfices, toutes les recettes des... Les recettes, quand je dis les recettes, c'est pas les recettes de cuisine. Les recettes de ce que vous obtenez en vendant les plats des chefs ira à l'association Tout le monde contre le cancer. J'ai bien résumé, à peu près ?
12: Exactement. En fait, on a un restaurant qui s'appelle Léal Métro et Tout le monde contre le cancer. Tu l'as très bien dit, les festivaliers viennent déguster des bons plats.
11: Ouais.
12: Et c'est l'occasion pour eux de bien manger et de faire une bonne action l'ensemble des recettes. En effet, pas que les bénéfices qui sont reversés à Tout le monde contre le cancer, qui va œuvrer ensuite parmi toutes ces opérations tout au long de l'année.
11: Najat El Abad, c'est la même chose chaque année, c'est un gros succès parce que, je le disais, les Français sont réputés, même en temps de crise, même en temps de perte de pouvoir d'achat, ils sont réputés être généreux pour les belles causes, et là, vous associez à cela, alors en plus ils se font plaisir et ils savent qu'ils font du bien à des enfants.
12: C'est vrai que la table reste un des premiers moteurs des Français et on est très fiers d'y contribuer. À cette occasion, on a 3 chefs très talentueux qui nous prêtent main forte au sein du restaurant.
11: Oui.
12: Donc cette année, on a eu Simone Zanoni, Alain Jeham et Yoni Saada qui ont créé des recettes exclusives pour le festival avec des très beaux produits, notamment du homard au soujouk pour Alain, des tagliolini au mori pour Simone.
11: Oh là là.
12: Et un super marsarol de thon rouge et pommes de terre pour Yoni. Des très bons produits et tout ça pour la bonne cause, pour tout le monde contre le cancer.
11: Et avec une forte teneur méditerranéenne dans vos 3 chefs, parce qu'à eux 3, ils tiennent pratiquement toute la Méditerranée, là.
12: Exactement, on fait le tour, là.
11: On fait le tour, c'est ça qui est génial. On les appellera tout à l'heure, tiens, pour avoir leurs commentaires sur le sujet. Alors, je me tourne vers Mélanie Hameau, ce qui n'est pas facile au téléphone hein, de se tourner, hein, faut visualiser le truc. Mélanie, je disais, vous êtes la responsable des opérations de cette association. C'est quoi Tout le monde contre le cancer? Alors, quoique je dirais que le projet est contenu dans le nom de l'association, mais expliquez-nous à qui ça s'adresse et vos opérations.
12: Alors complètement, comme vous dites, tout est dit dans le nom. Et notre mission principale, nous, c'est tant qu'il y a de la joie, il y a de la vie. Donc voilà, on tente de ramener de la joie à l'hôpital, surtout en priorité pour tous ces enfants malades. Et on tente aussi de changer le quotidien de la fratrie, de la famille, du personnel soignant. Mmh. Donc à l'hôpital, mais aussi à l'extérieur, parce qu'on fait beaucoup d'opérations. On a mis l'action, pour tout vous dire, Vincent, dans l'année. On va pas tous vous les citer, mais on est essentiellement sur la gourmandise aussi. Sachez-le que c'est un bon outil, en tout cas, pour amener de la joie.
11: C'est pas juste pour Taste of Paris, hein. C'est un peu dans votre ADN.
12: Alors, Taste of Paris, bien évidemment, la gourmandise, elle est là. On tente aussi de la ramener à l'hôpital, puisque nous, on a une jolie opération. Donc, déjà, je tenais à remercier quand même notre super partenaire qu'on appelle nous Ange Gardien Métro, notamment la jette qui, il y a 10 ans, quand on est venu taper à sa porte et qu'on lui a dit, on a une idée un peu folle, la gourmandise manque à l'hôpital. Le moment convivial en famille est perdu quand un enfant rentre hospitalisé. On a envie de remettre un peu ça en place. On a créé le premier food truck, figurez-vous, il y a 10 ans. Qui est allé sur le parking de l'hôpital, voilà, pour installer une journée gourmande. Et on est allé voir nos amis de métro en disant, voilà, est-ce que vous êtes prêts aussi dans cette histoire un peu folle?
11: Ils ont dit banco.
12: Ils ont dit banco, et ça fait 10 ans qu'ils disent banco. Et voilà. Et donc, sans eux, on n'aurait pas pu mettre ça en place il y a 10 ans. Et donc, voilà, le financement, en tout cas, tout ce qui est vendu sur ce festival depuis jeudi. Donc, aujourd'hui, c'est important qu'on continue à bien vendre pour bien récolter, pour financer cette opération qui s'appelle Talk & Truck. Ce food truck qui va, donc, une journée à l'hôpital avec des grands chefs, toujours pareil. Généreux, volontaires.
11: Ils adorent ça, en plus. Ils adorent ça.
12: Figurez-vous que moi, j'avais Yves Candebord, il y a 10 ans, la première fois, remercier chacun des bénéficiaires à qui il offrait un burger. Oui. Et je dis, c'est aux enfants de remercier. Ils me disent, non, vous vous rendez pas compte, ce métier, on fait aussi ça. Pour sortir dans notre cuisine et d'apporter un peu de sens.
11: Alors, c'est vrai que l'hôpital français, l'assistance publique n'est pas, comment dire, célèbre pour la haute qualité gastronomique de ses prestations. C'est pas ce qu'on en attend, hein. Le personnel soignant, comme les patients et les malades, ne sont pas très gâtés sur le plan gastronomique. Ça a beaucoup progressé, cela dit, je préfère le dire, parce que dans la Restoco, l'hôpital a fait énormément de progrès, mais pour autant, vous apportez la touche supplémentaire, et on sait que c'est important dans la guérison, dans la rémission des maladies, puisque vous attaquez au cancer à travers ce biais, de ressentir du plaisir, de déstresser, donc je dirais que la nourriture a tout son intérêt.
12: Tout à fait, c'est prioritaire. Alors oui, comme vous disiez, l'alimentation a bien évolué dans les hôpitaux, puis on travaille vraiment étroitement avec les nutritionnistes, donc c'est vraiment un travail en collaboration, donc on est complices, donc vraiment l'idée c'est de travailler avec eux. Et oui, la gourmandise, alors c'est une chose, mais c'est surtout aussi de recréer le moment de se réunir. Vous savez, quand un enfant est hospitalisé, il n'y a plus les repas en famille. Donc pour nous, c'était important aussi de se dire, c'est un lieu où, un peu joyeux, pas très loin de la chambre d'hôpital, souvent il y a des enfants qui sont quand même en chambre isolée, où ils peuvent se retrouver ensemble. C'est un moment hyper important aussi de convivialité. Donc il y a la gourmandise, mais il y a aussi le côté aussi on reforme un peu la famille qui a été explosée.
11: Najat Al-Abad, c'est en fait, vous faites ça ensemble depuis le début, hein, tous contre le cancer, vous êtes déjà dans l'affaire. En fait, c'est ce projet Taste of Paris, il est de ce couple entre Métro et l'association.
12: Exactement, en fait, ça fait quelques années qu'on avait l'idée de participer à Taste of Paris. Mmh. Le comment s'est vite imposé, parce que ça fait 10 ans maintenant, comme le disait Mélanie, qu'on est partenaire et qu'on se suit et qu'on emmène avec nous tout le monde contre le cancer dès qu'on peut. Ouais. Donc, évidemment, quand on est arrivé à Taste of Paris, c'était évident qu'on emmenait nos copains dans cette folle aventure. Mmh. Et pour le coup, plus personnellement, Mélanie et moi-même sommes là depuis le début de l'aventure et on n'est pas prêts de se lâcher.
11: Bon, c'est très bien. Alors, pour faire simple, hein, pour que les gens comprennent bien comment ça se passe, évidemment, Taste of Paris, c'est payant, hein, puisqu'il y a énormément d'offres, énormément de chefs, plus d'une cinquantaine de chefs cuisiniers et de chefs pâtissiers sur le festival. Et entre atelier et cuisine, enfin, c'est-à-dire cuisine montée de toutes pièces pour pouvoir servir tout ce beau monde, tous les visiteurs, vous, en fait, vous prenez à charge l'espace, le stand, le montage, la... tous les produits, mais ça vous savez faire au Almetro puisque vous fournissez énormément de concours et d'événements en produits, et en fait toutes les recettes que vous tirez de cela iront à l'association directement. C'est un budget important quand même.
12: Absolument, c'est important pour nous. Donc nous, comme vous l'avez bien dit, on finance l'intégralité de tout ce qui est à financer, donc le montage, mais également la gestion opérationnelle.
11: Bien sûr. Fait conjointement avec vos équipes, en plus. Oui.
12: Exactement. Bien sûr. Exactement. On fournit les produits. On fournit aussi les produits des ateliers de cuisine et de la boîte noire que les festivaliers ont pu déployer.
11: Ça, c'est chouette. Ouais, racontez-nous la boîte noire en deux secondes, ce que c'est.
12: Alors, la boîte noire, c'est une épreuve inspirée de l'émission de Top Chef, dans laquelle les festivaliers mettent à l'épreuve leur sens et essaient de deviner des produits qui leur sont proposés. Donc, il y a des produits basiques comme des produits un peu plus insolites et rares. Mm-hmm. Et c'est l'opportunité vraiment de mettre en éveil tous ses sens et de s'amuser lors d'un moment très convivial.
11: Bon, alors je le rappelle, donc ce stand, enfin le festival est encore ouvert aujourd'hui jusqu'à ce soir. Qui est-ce qu'on peut croiser aujourd'hui sur le stand Tout le monde contre le cancer, Léa Almetro?
12: Alors aujourd'hui vous retrouverez Simone Zanoni,
11: d'accord,
12: Yumi Saada et Alain Verne.
11: Ah, les trois viennent pour le dimanche final, pour la grande finale, c'est ça?
12: Ils ont été là tous les jours.
11: Formidable. Super formidable pour aller goûter la cuisine méditerranéenne de ces chefs. Vous savez quoi, on va leur passer un petit coup de fil tout de suite après la pub. Merci encore Najat El Abad pour Métro et Mélanie Hameau de l'association Tout le monde contre le cancer. Je vous souhaite une bonne dernière ligne droite aujourd'hui. Hein. Je pense qu'il va y avoir du monde à Paris au Grand Palais pour cette dernière journée de test. Bonne journée à vous, merci.
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11: Comme je vous le disais, mes petits amis, avant la pub, il y a déjà 3 jours que dure le festival Taste of Paris au Grand Palais à Paris. Ceux qui ont eu déjà la chance de venir visiter, bah, ils adorent, hein, on le sait. Et puis ça fait 10 ans, c'est le 10e anniversaire en fait de Taste of Paris. Et 5 ans déjà que l'association Tout le monde contre le cancer, aidée par Léal Métro, propose une cuisine cette année très méditerranéenne. Si vous étiez avec nous pendant le premier quart d'heure, vous avez entendu parler des chefs qui sont présents. Bah, vous savez quoi ? Moi, tout simplement, je les appelle. Puis c'est tout.
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11: 2 magnifiques chefs avec moi ce matin au téléphone. Alain Géam, bonjour.
6: Bonjour Vincent.
11: Alain Géam, restaurant éponyme à Paris, Alain Géam, restaurant étoilé, et puis la série des Castilles, hein, tous ces shawarmas et consorts, une vraie dynastie libanaise à Paris, c'est très bien. Et à côté de vous, enfin à côté, par le téléphone, hein, parce qu'il est pas au même endroit, j'ai la chance d'avoir Yoni Saada avec nous. Bonjour Yoni.
7: Bonjour Vincent, ça va bien?
11: Oui, ça va très bien. Lui aussi, Yoni, la dynastie des bagnards. Alors les Bagnard, c'est pas les gens qui travaillent chez lui, hein, c'est le nom de ses restaurants, hein, on est d'accord. Hein. Alors, ce qui est intéressant, alors nous avons également un troisième chef qui est présent depuis jeudi avec vous, c'est Simone Zanoni, le chef du restaurant italien de l'hôtel Georges V, voilà le Georges. Et alors, ce qui est intéressant, je me faisais cette réflexion avec Najet El Abad tout à l'heure, on couvre à peu près toute la Méditerranée, parce que avec l'ascendant libanais évidemment porté par Alain Géam, bah on va dire que c'est tout le nord-est, ça va avec comme épicentre le Liban, mais c'est quand même cuisine aussi turque, ça va jusqu'à la Syrie en bas, voilà, c'est tout cet univers. Et puis Yoni Saada, lui, ça va depuis Israël jusqu'au Maghreb, hein, c'est tout le on tourne jusque voilà. Donc je me disais, à vous deux, vous faites déjà les 2/3 de la Méditerranée, ce qui est déjà bien. Et puis Simone Zanoni, il y a un petit quart en plus avec l'Italie et puis la mer Adriatique, donc c'est incroyable de vous unir tous les trois dans cette belle cuisine méditerranéenne. Et puis c'est un peu l'idée, hein, de ce grand mésé, Alain.
6: Oui, exactement. En tout cas, c'est vrai, nous sommes trois chefs qu'on présente bien le bassin méditerranéen et on est ici, on travaille dur depuis 3 jours quand même. On a envoyé pas mal de plats, ambiance, bonne énergie. Et surtout, on le fait ça pour une seule raison, c'est une raison qui est caritative pour l'association Tout le monde contre le cancer.
11: Bah oui, bien sûr.
6: Bien sûr, on est bien collé avec la métro qui nous soutient avec tous les marchandises et tout ça. Mais on travaille dur. Déjà la semaine avant le test, il y avait beaucoup de préparation, ouais, parce qu'on a des maisons à gérer comme un on a quelques maisons à gérer
11: et pas qu'une.
6: Et ensuite et ensuite plein de préparation et tout ça, c'est génial. En tout cas, c'est bonne atmosphère, bonne énergie, tout est positif, c'est magnifique. Oh,
11: puis vous n'êtes pas des nouveaux venus, hein. Vous êtes des anciens, Yoni. Hein. Vous connaissez bien déjà Taste of Paris.
7: Ouais, on connaît bien. Et puis surtout, on fête les 10 ans de Tout le monde contre le cancer à Taste of Paris. Donc c'est vraiment agréable de revenir sur la scène avec eux, parce que c'est une très belle association. Et surtout, il faut qu'on fasse un gros clin d'œil à ceux qui s'en occupent au quotidien.
11: Ah ben, Nicolas Rossignol, le président, déjà, et ouais, toutes exactement. Les équipes. Ouais.
7: Et toutes les équipes, ils font un travail vraiment exceptionnel. Pour une cause qui est vraiment importante aujourd'hui. Et Taste of Paris, c'est extraordinaire. Alors là, on est un peu sur les rotules et la raison. Il reste une journée, on n'a plus grand chose dans les frigos, mais c'est incroyable.
11: Ah bah, il va falloir gratter un peu, hein.
7: Ouais, c'est ça. On va repartir reproduire. Et c'est incroyable de voir tous ces gens qui viennent nous soutenir, qui viennent goûter notre cuisine. Et c'est vrai que c'est toujours aussi agréable de retrouver tous les copains. Parce que la cuisine, c'est ce qui unit le monde et qui fait que ça, on passe des bons moments, quoi.
11: Bien sûr. Alors, vous, Yoni, vous êtes présent évidemment sur cet espace, mais j'ai vu aussi que vous êtes intervenu sur l'espace des Galeries Lafayette, parce que il faut le dire, oui. Taste of Paris, il y a beaucoup de belles marques qui viennent mettre en avant des chefs. Je pense par exemple à la maison de champagne Laurent Perrier, avec beaucoup de chefs qui accueillent sur son espace beaucoup de cuisine. On a dit les Galeries Lafayette, mais aussi l'école Ferrandi, par exemple. Enfin voilà, chacun vient mettre en avant des super chefs. Et je me faisais cette réflexion quand je parlais du tour de la Méditerranée. Moi, il me manquait entre le Levant et l'Italie de Zanoni, il manquait la Grèce. Et ce matin, en regardant le programme, j'ai vu qu'il y avait un grand trou. C'était Andreas Mavromatis qui nous a quittés il y a 2 mois.
7: Exactement.
11: Et là, j'ai les larmes me sont montées. D'abord, c'était un homme que j'aimais beaucoup et il incarnait tellement la Grèce, ça aurait fait le tour complet, mais on laisse son fauteuil vide cette année.
7: Ouais, mais du coup, il est quand même là. Enfin, en tout cas, il est représenté.
11: Bien sûr, bien sûr.
7: En hommage, par rapport au Galeries Lafayette, j'avais la chance de le côtoyer très souvent.
11: C'était
7: un grand homme et paix à son âme. Et c'est vrai que c'est un très grand homme, mais en tout cas.
11: Enfin, on a beaucoup pensé à lui depuis 3 jours.
6: Énormément. En plus, il était souvent présent avec nous sur le festival Taste of Paris aussi.
11: Bien sûr, bien sûr.
6: Et c'est quelqu'un de gentil, de passionné, de généreux, et c'est vraiment ça un papa pour nous.
11: Et un vrai Méditerranéen comme vous deux. Enfin, vous, Yoni, Méditerranéen de Paris quand même. Mais enfin, vous êtes bien sudisé au cours de votre vie. Alors.
7: Ouais, c'est vrai.
11: En 2 mots, qu'est-ce que vous avez servi, que vous servez encore aujourd'hui, Alan ?
6: Écoutez, moi j'ai eu la bonne idée de présenter l'homard.
11: Du
6: coup, je peux vous dire, j'ai décortiqué beaucoup d'homards depuis une semaine presque. Et ensuite, associé avec le petit pois, l'asperge.
11: Mm-hmm.
6: Et tout ça relevé aux études de sujouk. Le sujouk, c'est un sort de chorizo arménien libanais.
11: Ouais.
6: Du coup, je récupérais uniquement les épices pour vraiment l'intégrer.
11: Ah, c'est
6: dans
11: les épices du sujouk. C'est-à-dire, c'est ce qui aromatise cette saucisse.
6: Voilà. Mm-hmm. Comme l'idée de faire voyager, on est en train de faire voyager les clients et les visiteurs au bassin méditerranéen.
11: Ouais.
6: Du coup, c'est un plat quand on le regarde, on le voit, c'est un plat qui est très européen, très français, mais le moment quand on va commencer à manger, là, le saveur de paprika fumé, les épices, le cumin, les poudres de coriandre, tout ça sort dans le plat.

0: de l'association Tout le monde contre les cancers. Ça nous motive beaucoup, moi et Yoni aussi, de travailler
1: c'est...
0: pour,
1: et vos
0: pour
1: équipes,
0: un réseau caritatif.
1: Ben ouais.
0: Et on soutient voilà, cette association.
1: Génial.
0: Soutient beaucoup de gens qui sont dans les besoins.
1: Alors, vous, Yoni, on peut dire globalement, vous avez plutôt joué la finger food, hein, le sandwich gastronomique.
2: C'est ça, exactement. Et avec un petit clin d'œil à Alan, que j'adore, on se connaît depuis très longtemps et on se côtoie très souvent, on a fait dans l'esprit d'un lobster roll, mais sans lobster, parce que j'ai laissé les homards à Alan, il n'en avait pas assez.
1: C'est ça.
2: Et à l'intérieur, on a travaillé comme une espèce de fricassé, une spécialité tunisienne, à base de pommes de terre, d'œufs, d'harissa, et des condiments comme les cafres, les olives, et avec un petit tartare de thon, levé à la mayonnaise
1: ouais,
2: et aux herbes dessus.
1: Ouais, ah ouais, voilà. Ah oui, ça me parle bien, ce sandwich au thon, mais il est chaud pour le coup?
2: Ouais, on le sert tiède, donc juste.
1: Ouais, comme le lobster roll, quoi, c'est-à-dire vous le poêlez au dernier moment sur les côtés.
2: Exactement.
0: Exactement.
2: Et à l'intérieur, quelque chose de. Donc voilà, pour amener un peu cette gourmandise, ce côté brioché. Que et un petit clin d'œil aussi à la harissa, qu'on lance une marque d'harissa bientôt, donc on voulait vraiment mettre ce condiment très apprécié sur le bassin dans ce sandwich-là.
1: Et le pain est brioché comme dans le lobster roll, c'est un peu comme
2: exactement.
1: De la challah, enfin c'est
2: exactement. Tout à fait. Exactement, on est sur un pain brioché et qu'on va poêler pour le coup à l'huile d'olive et non pas au beurre clarifié pour rester magnifique. Dans l'esprit
0: de la vie dernière. C'est très bon, en même temps, très bon. Moi j'ai déjà goûté, hein. C'est très bon, c'est déjà goûté.
1: Ben, j'espère que depuis 3 jours que tu as pu les goûter. Mais ce qui me faisait rire, c'est que je me dis au fond, on est tellement méditerranéen. À part Zanoni, qui est quand même un peu du nord de l'Italie, beurre interdit hein, sur le stand depuis 3 jours, hein, j'imagine. C'est tout à l'huile d'olive, pratiquement.
0: Moi, j'avoue, j'en mets un peu en cachette, un peu de beurre. Hein.
1: L'ami du homard. Absolument. Bon, et du coup...
2: Le ton d'Alan.
1: Du coup, autant chez Castille, ou dans votre restaurant, Alan, ou dans la série des bagnards, on risque de retrouver ça cet été pour ceux qui n'ont pas pu venir sur Taste of Paris, des déclinaisons de ces plats.
0: Moi, effectivement, le sujoc, les poudres du sujoc, elle est toujours sur la carte.
1: D'accord,
0: dans mon menu signature.
1: D'accord, génial.
0: On l'utilise différemment. Là, j'ai par exemple avec le langoustine dans mon restaurant à l'Ingéam. Du coup, il y a le bisque de langoustine relevé au sujoc.
1: Ah, ouais, c'est bien
0: aussi,
1: ça.
0: On fait aussi le jus de légumes. Tous les parures de légumes, on le récupère, comme ça on le jette pas. On prépare un jus de légumes bien réduit et on relève aux épices de ce joc.
1: Ah oh là là.
0: Et voilà, c'est un peu vraiment.
1: Ça y est, ça me donne faim. C'est malin. C'est malin, merci, hein, bravo, bien joué. Et vous, Yoni?
2: Bah après, oui, effectivement, après ces 3 jours, on a eu tellement de demandes de le mettre à la carte qu'on a décidé qu'on le mettrait à la carte.
1: Ah, bonne nouvelle pour ceux qui passeront par Paris, mais pas seulement par Paris, hein, parce que des bagnards, ça n'est pas qu'à Paris. Hein.
2: C'est vrai, il y en a
0: à Nice aussi. Moi, je mens souvent à Nice hein, maintenant. Je vois Yoni à Nice, quand je pars à Gare de Lyon aussi, il est partout, Yoni.
1: D'ailleurs, ils l'ont surnommé Yonis. Yonis de Nice. Voilà. Eh bien, les amis, merci beaucoup. Je vous laisse aller travailler au Grand Palais. Pour ceux qui sont encore ou qui passent par Paris aujourd'hui, le Grand Palais, c'est au milieu. Hein. C'est au milieu de Paris. C'est pas difficile à trouver. Il y a encore tout ce qu'il faut. Enfin, dans les frigos, on ne sait pas. On verra. On comptera cela ce soir. Merci, messieurs. Et bonne journée à Taste of Paris.
0: Bonne journée, bon dimanche.
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11: Allez mes amis, avant Taste of Paris, jeudi dernier pour être très exact, j'avais quitté la capitale, direction le sud, Thun-l'Hermitage dans la Drôme. Alors Thun-l'Hermitage, pour ceux qui ne connaissent pas, la colline de l'Hermitage, c'est un des deux grands crus de vin de Côte-du-Rhône du Nord avec les Côtes-Rôties, Côtes-Rôties-Hermitage. Et à Thun-l'Hermitage, dans la maison Chapoutier, se tenait un concours essentiel, la 33e édition d'un concours essentiel pour la profession de la sommellerie, le concours des meilleurs élèves sommeliers. C'est-à-dire ces jeunes qui sont en lycée hôtelier, qui choisissent la mention complémentaire sommellerie, viennent s'affronter pour être le meilleur élève sommelier de l'année. Alors j'ai été tout de suite tendre le micro à Michel Chapoutier, le patron de la maison Chapoutier, parce que c'est lui qui, il y a 33 ans, a eu l'idée de ce concours.
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12: Alors ma première question, Michel Chapoutier, c'est comment est venue l'idée de faire le concours des meilleurs élèves sommeliers? Je sais que, pour rigoler, vous dites, oui, c'était après une soirée entre copains, bien, mais je pense qu'il y a plus de réflexion que ça.
13: Oui, il y a plus de réflexion que ça, mais les meilleures idées sont toujours à 2 heures et 2 grammes. Et là, on faisait le constat, dans les années 80, début des années 90, sur 10 élèves sommeliers qui sortaient, 5 ans après, il n'y en a plus que 3. Donc, il fallait valoriser ce métier de sommelier.
12: Et là, on parle des mentions complémentaires, c'est-à-dire des gens qui font des lycées hôteliers et qui choisissent la voie de la sommellerie au milieu des autres.
13: Oui, alors ça, c'est très important parce que ce sont des mentions complémentaires. Pour moi, il est même regrettable que l'association des sommeliers ne s'est pas mise en syndicat de sommeliers. Parce que vous voyez des gens qui se permettent de porter la grappe et qui ne sont pas sommeliers. Parce que le diplôme de sommellerie ne devrait pas pouvoir être donné par tous. Et donc seulement les mentions complémentaires, les lycées qui sont les lycées d'éducation nationale sont agréés pour donner le titre de sommelier, alors que plein de personnes aujourd'hui s'autorisent de se présenter, de dire ils ont eu une formation de sommelier, alors que ce n'est pas une formation de sommelier.
12: Un master quelconque dans une école qui n'est pas habilité en quelque sorte. Alors, ce concours des meilleurs élèves sommeliers, c'est donc des élèves des lycées hôteliers, des jeunes, et ça commence très jeune, qui entrent en lice les uns contre les autres pour en fait aller chercher ce titre annuel de meilleur élève sommelier, qui est un vrai marchepied dans la profession, parce que beaucoup, d'ailleurs le parrain de cette année a été lui-même lauréat de ce concours.
13: Exactement. Le parrain, parce que finalement c'est la première étape des grands concours, et c'est ce que je voulais à l'époque, parce qu'il y avait le concours du meilleur jeune sommelier, mais on mettait des professionnels avec des étudiants, alors que là ce sont que les élèves. Et avec une spécificité, puisque ce sont des élèves, ils sont dans la maîtrise de la théorie plus que dans la maîtrise de la pratique.
12: Ah oui, parce qu'il faut du temps.
13: Exactement. Et donc, c'est le seul concours où les points de la théorie qui sont faits lors de la demi-finale sont gardés pour la finale. Et on va cumuler les points de la demi-finale et de la finale. Donc, vous pouvez avoir le second de la finale qui devient champion des élèves sommeliers parce que sa note de théorie était meilleure que celui qui a fait la meilleure prestation en finale.
12: Dans une société où, enfin en tout cas et en France, où la restauration est, on va dire, de plus en plus rapide, avec des concepts qui font de moins en moins de place au monde du vin et à l'histoire, la culture du vin, est-ce que ça fait encore sens de former des sommeliers? Est-ce qu'il ne faut pas changer la dénomination ou peut-être élargir le champ des possibles des sommeliers?
13: Non, parce que c'est une question de temps. Je crois que le vin doit trouver son temps. C'est pas parce qu'on va à l'opéra qu'on n'écoute pas du disco. Ben ça veut dire, c'est pas parce qu'on va dans un restaurant gastronomique qu'on va pas dans une pizzeria. Et donc, il faut qu'il y ait des vins décontractés, des vins disco, des vins de chouille, et il faut des vins de sommellerie qui sont des vins d'accompagnement de ces instants. Et de toute façon, même s'il y a une tendance à aller vers de la cuisine rapide, le moment de pause, c'est un moment qui est essentiel. Le moment de convivialité du repas doit être défendu, comme l'apéritif doit être défendu. C'est-à-dire, ce sont les piliers de la sérénité de notre public. Et c'est là-dessus, je dis souvent, les canons du vin ont géré et guéri plus de conflits que les canons de l'armée. Et donc, c'est important que dans l'évolution de la consommation, on revienne sur ce principe de consommation traditionnel. Pas tous les jours, mais il faut garder cette tradition.
12: Michel Chapoutier, je me demande parfois si le métier de la sommellerie est à l'image des métiers du vin en France, au fond très chahuté par l'international, très bousculé par un commerce international du vin, évidemment qui se fait de plus en plus connaître. Est-ce que la sommellerie c'est pareil? Est-ce que les sommeliers français gardent une certaine prééminence? Est-ce que c'est un pays de formation pour les autres nations? Comment ça fonctionne?
13: Alors, il y a une école française de la sommellerie qui est l'école de, j'ai dit pour moi, académique de la sommellerie.
12: Une sorte de référence?
13: C'est la référence. C'est-à-dire que, par exemple, si je prends l'exemple des États-Unis, vous avez ce qu'on appelle des masters sommeliers, mais il y a des fautes académiques dans ce qui est enseigné. Je vais te donner juste un exemple. Ouvrir une bouteille de vin vieux qui va avoir du dépôt. Et d'ailleurs, vous avez dans le concours, en finale, cet acte de ouvrir la bouteille, la décanter à la bougie pour voir quand arrive le dépôt et séparer le vin clair du dépôt.
12: J'en profite pour demander, c'est quoi le dépôt dans une bouteille de vin rouge?
13: Quand une bouteille va vieillir, il va y avoir des anthocyanes, c'est-à-dire celles qui donnent la couleur, qui vont se dépôt.
12: Hein, une précipitation, de tous les éléments solides.
13: Et cette précipitation, ça donne la couleur, c'est-à-dire on a le côté un petit peu ferreux. Si on ne la sépare pas du vin, le vin va avoir une dominante, il va perdre son fruit, presque un peu ferreux, presque goût de sang. Et donc, si on veut retrouver le fruit du vin vieux, il va falloir que l'on sépare l'alimentation. C'est pour ça qu'on le fait à la bougie.
12: On décante.
13: Voilà. On décante. Et quand vous voyez, par exemple, souvent, ils ont un principe, ils gardent la bouteille en main, ils ne posent pas la bouteille sur la table pour que c'est une aberration. Si c'est un vin vieux, pareil, ils vont, en bougeant la bouteille, remonter ce dépôt, et le vin est
12: perdu. Oui, ça émulsionne en quelque sorte.
13: Et le vin va perdre. Même si le dépôt ne remonte pas totalement jusqu'en haut, et le rebouger va donner une dominante un peu ferreuse. C'est un exemple parmi tant d'autres. C'est-à-dire qu'il y a une méthode académique française. Les Japonais ont ouvert des écoles de sommellerie en venant chercher chez les écoles françaises. Donc, l'école japonaise était dans la logique de l'académie française. Mais il y a d'autres écoles de sommellerie qui ne sont pas ce savoir-faire. Et donc, ces détails sont très importants. Parce que, il y a une crise dans le vin, ça veut dire qu'on aura des vins vieux. Ces vins vieux, il va falloir les consommer comme des vins vieux. Et donc, on ne consomme pas un vin vieux comme un vin jeune. Mais les vins vieux ont plein de choses.
12: Comme les vieux, d'ailleurs.
13: Oui, hein? Comme nous.
12: Michel, est-ce que l'expérience du vin en restauration nécessite la sommellerie? Parce qu'on peut aussi boire du très bon vin dans des bistrots à vin, par exemple, où c'est le patron qui va faire le choix, plutôt qu'un personnel dédié uniquement au vin. Est-ce que la sommellerie apporte quelque chose réellement en plus?
13: Alors, je vais faire une métaphore. En école de musique, mon prof de musique, un jour, nous fait écouter une musique. on l'aime pas. Puis il nous l'explique. Et en nous l'expliquant, sans avoir changé la musique, nous avons aimé la musique. Le vin de terroir, c'est un AOC ou un cru, un grand cru, c'est une photo du terroir. Donc, on pourrait dire, c'est un marketing de l'offre. C'est-à-dire, c'est fait. Le vin est fait dans son intégrité pour représenter le sol, son terroir, et le consommateur le reçoit. Et donc, le sommelier, il est là pour faire la traduction entre le vin et le consommateur. Il va dire, vous voyez là, je prends l'exemple d'un Ermitage blanc, cépage Marsanne, vous allez avoir des amers qui vont déranger la personne. Et quand le sommelier va dire, vous allez voir, vous avez une salinité, mais vous avez cette petite touche d'amer qui va permettre de faire ce mariage, par exemple, avec sur le curry, la personne, une fois qu'elle aura identifié l'amer, ce qui dérangeait la dégustation devient ami, et donc l'amer devient une qualité. Donc le sommelier, il est là, comme le prof de musique, pour décoder certains ésotérismes que le vin peut avoir.
12: Autrement dit, son boulot, c'est d'abord de sélectionner les vins pour une carte, pour un restaurant, pour une cuisine donnée, et ensuite d'en donner la lecture, en quelque sorte, de dire le vin.
13: D'en donner la lecture, mais aussi d'aller chercher le joli mariage. Et le joli mariage, un beau mariage, c'est 2 plus 2 est égal à 6 ou 8.
12: Oui, pas obligatoirement ce qu'on attend, parce que c'est aussi d'être troublé ou d'être dérouté qui compte dans le vin.
13: Oui, oui, c'est que le vin surprenne et surtout insiste sur le mariage, parce que le mariage, le vin doit changer un petit peu la personnalité du mets, et la personnalité du mets doit changer la personnalité du vin. C'est comme ça, on va prendre un couple. Quand vous allez prendre un couple, vous avez la personnalité d'origine de l'homme et de la femme, et vous allez les retrouver 20 ans après, ils se sont reconstruits une personnalité combinée qui n'a plus rien à voir avec la personnalité d'origine. Et bien, le mariage du mets et du vin doit être un mariage d'équilibre. Ça ne doit pas être un mariage machiste. C'est-à-dire, il ne doit pas être dominé, dominant. Et l'art du sommelier est de trouver, à ce moment-là, un mariage qui ne va pas dominer le mets. Il y a des mariages machistes. Par exemple, moi, un vin sucré sur un foie gras, c'est très bien pour le vin sucré, mais c'est pas bien pour le foie gras.
12: Autrement dit, il faut créer ce que certains appellent le troisième goût, qui n'appartient à aucun des deux produits, mais qui se crée par la conjonction des deux.
13: C'est exactement ça.
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11: Toujours un plaisir d'échanger avec Michel Chapoutier à propos de goût et de vin, et du goût du vin, parce que c'est un grand vigneron qui a toujours des idées en avant. C'est un visionnaire. Allez, on se quitte une minute ou deux et on va se retrouver toujours atteint l'Ermitage pour le concours des meilleurs élèves sommeliers avec un grand sommelier.
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11: Retour vendredi dernier à Tain-l'Hermitage dans la Drôme pour ce concours des meilleurs élèves sommeliers. J'ai été tendre le micro au parrain de l'édition. Et quel sommelier !
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12: Allez, je suis avec Bastien Debono. Bastien, vous êtes chef sommelier au restaurant de Johan Comte, sur les bords du lac d'Annecy. Et vous êtes l'ancien lauréat de ce concours. En quelle année déjà ?
13: 2013.
12: Ah oui, ça remonte un petit peu quand même. Hein. Vous avez fait du chemin depuis. D'ailleurs, vous avez été meilleur sommelier de France en 2024. Et en 2025 ?
13: Sommelier de l'année au Golemio.
12: Dites, c'est un beau palmarès en fait. Est-ce que vous pressentiez quand vous avez commencé en lycée hôtelier, parce que c'est un peu l'histoire de tous les jeunes qui sont là aujourd'hui dans ce concours des meilleurs élèves sommeliers, la fête bat son plein juste à côté parce que on attend les résultats. Alors on attend les résultats parce que le concours avait lieu ce matin, la finale. Deux jours de folie. Mais vous, est-ce que quand vous êtes passé, c'était déjà la même ambiance ?
13: C'était une ambiance toute particulière parce que évidemment, y a 37 candidats, et il y en a 6 qui sont retenus en finale, donc il y en a certains qui ont commencé déjà à décompresser, ce qui n'est peut-être pas le cas des 6, et puis là, bon voilà, évidemment, tout le monde va être dans l'attente des résultats, et c'est vrai qu'il y a une tension un peu particulière, presque un peu savoureuse, et c'est vrai que ben voilà, ça reste quand même un moment de communion et de fête, et surtout orchestré par Michel Chapoutier, qui est quelqu'un d'assez festif, donc ça ressemble bien.
12: Vous, Bastien, vous êtes de quelle région originairement ?
13: Moi, je suis de Provence, donc j'ai fait l'école hôtelière à Marseille-Bonneveine autrefois, maintenant c'est le lycée Paceda.
12: Oui.
13: Et je suis originaire de Sisteron, je suis entre Sisteron et Marseille. Donc.
12: Ce lycée hôtelier, c'est vraiment extrêmement emblématique à Marseille, c'est vraiment une belle école.
13: Oui, alors c'est vrai qu'en plus vous mentionnez la famille Paceda pour laquelle j'ai pu travailler, justement l'école m'a permis d'aller travailler les extras et les vacances à cette belle maison qui est
12: Petit-Nice, chez Gérald Paceda.
13: Gérald, oui. Et avec des plats emblématiques comme le loup façon Lucie que j'ai adoré, qui m'a marqué en tout cas. Oui, c'est là où la qualité de Marseille, c'était vraiment la qualité des professeurs, c'est-à-dire c'est des professeurs de passion. Et c'est ça qui m'a, évidemment la technique elle était là, mais c'est surtout la passion, et c'est ça qui m'a plu aussi, c'est ça qui m'a donné la force de vivre notre métier avec passion et d'avoir des gens au bon moment qui vous accompagnent et qui vous mettent la belle étincelle, et c'est ce qui s'est passé avec Yvon Garry, Denis Royer, Laetitia et d'autres.
12: Bastien, les profs de cette époque ils sont encore là aujourd'hui dans le concours ?
13: Oui, tout à fait, il y a deux personnes qui vont être là dans le jury. Il y a Yvon Garry qui a pris sa retraite mais qui est toujours président de l'association Sommelier Marseille-Provence, et puis il y a Laetitia qui est encore en charge, qui a pris la succession de Denis et d'Yvon gentiment. Donc c'est des retrouvailles, c'est aussi ça, ces moments-là, ça permet de nous revoir et de continuer à poursuivre cette belle amitié.
12: Alors, pour ces jeunes, vous êtes passé en quelques années, en à peine plus de 10 ans, d'un élève sommelier parmi les autres à une référence pour eux, c'est un chemin extrêmement rapide quand même.
13: Rapide, oui et non, parce que ça, j'ai jamais quitté après le meilleur élève sommelier de France. J'ai jamais quitté le monde des concours. J'ai eu la chance de faire un meilleur sommelier de France à 23, 24 ans. J'en ai fait même 4 avant d'aboutir au résultat. J'ai fait une finale de MOF. J'ai quand même gagné le Master of Port qui m'a remis un peu l'envie de, parce que évidemment, quand vous êtes en finale, demi-finale, c'est dur d'échouer. Donc, des fois, on est content d'avoir un peu de victoire. C'est vrai que le Master of Port m'a redonné au milieu l'élan pour poursuivre les concours, et ben moi j'étais comme eux à l'époque, j'avais des référents, j'avais voilà toutes ces sommelleries qui sont aujourd'hui mes seniors, enfin entre guillemets, mais voilà, mes personnes qui sont référentes, je les admire toujours comme je les admirais quand j'étais plus jeune, mais c'est vrai qu'aujourd'hui j'arrive à avoir un peu le niveau de leur commencer un peu à leur parler, d'échanger sur la même chose. Donc oui, je pense que pour élèves étudiants qui se lancent dans le monde professionnel, c'est bien d'avoir entre guillemets des référents. Je suis touché que soit moi pour cette soirée et pour certains, mais voilà, moi c'est le but, c'est la transmission et c'est de leur donner les clés pour bien commencer le métier, parce que je pense que c'est essentiel. On fait un métier qui est quand même difficile, même s'il est d'une passion fabuleuse, voilà, il faut s'accrocher. On est un métier des peut-être les plus durs que l'on puisse faire, mais des plus beaux aussi si on est passionné et avec la passion qui compte vraiment pour ce métier.
12: Pourquoi vous dites un des plus durs qui puisse exister dans ces artisanats de métier de bouche?
13: Alors difficile, c'est pas le mot, parce qu'il y a vraiment difficile, parce que j'ai la difficulté, elle est pas vraiment là. Ce qui est le point un peu critique, c'est qu'aujourd'hui vous êtes évidemment avec, il y a une pression financière, il y a les clients, il y a les équipes, voilà, il y a tout ce qui se passe dans l'environnement.
12: Il faut gérer un chiffre d'affaires en dehors de simplement conseiller les vins.
1: Oui, bien sûr, il y a toute la partie gestion, mais c'est sûr qu'on est dans une période où le vin n'est plus mis à l'honneur comme il a été quand j'ai commencé, où il y a un peu un sport de wine bashing, pour employer ce terme-là. Donc,
11: pour les jeunes notamment.
1: Oui, oui, je pense que il va falloir, grâce à eux, et c'est pour ça qu'il faut les accompagner, c'est eux qui peuvent relancer l'envie, l'intéressement de ce patrimoine français. On rappelle quand même que la France, pour moi, c'est le vin. Pas que, mais le vin reste une emblème. Donc si on l'encourage pas, ben, comme toute chose, l'artisanat se meurt, des centaines de métiers qui disparaissent. Et ben, je vois pas fait partir de cette liste de noms, non existentiels. Je pense qu'il faut continuer d'exister, évidemment toujours avec modération, c'est pas le sujet, mais il faut continuer à inculquer cette valeur-là. De patrimoine, de gastronomie, c'est l'histoire des hommes, ça fait 2000 ans, plus de 2000 ans que ça dure en France, et c'est malheureux de pas perdurer cette tradition-là.
11: La plupart du temps, la transmission du goût du vin et de la culture du vin se fait dans les familles, souvent hein, de père ou de mère en fils en fille, et là, à l'école, on comprend mal comment des professeurs peuvent inculquer si rapidement cet amour et cette connaissance du vin. Moi, je suis toujours et étonné de voir la science de jeunes gens qui ont 17 ans, 18 ans, 19 ans et qui connaissent déjà si bien le vin. Ça veut dire que l'enseignement est bien fait en France autour du vin.
1: Alors c'est vrai que c'est les professeurs sont pour moi centrales dans cette partie-là où on se cherche un peu, où on a un peu peur d'affronter le monde parfois. C'est certains d'eux qui vont permettre de vous donner vraiment la flamme, l'étincelle, comme j'ai la chance d'en avoir plusieurs. Le niveau a augmenté évidemment, c'est-à-dire que les jeunes sont plus prêts plus tôt parce qu'il y a des moyens de communication qui ont évolué, parce qu'aujourd'hui les vrais passionnés ont un coup d'avance, parce que l'information est plus accessible, parce que tout est plus accessible finalement quelque part. Donc pour ceux qui savent bien s'en servir, c'est une aubaine, mais ça n'empêche pas qu'il reste toujours autant de travail. Et moi je vois sur la force de proposition, moi je me trouve un peu basique quand je vois la force de proposition qu'ils ont les jeunes.
11: Ah oui, déjà là en 10 ans vous avez vu l'évolution?
1: Oui, et c'est pour ça que je me tiens toujours proche d'eux, parce qu'ils ont beaucoup, beaucoup, beaucoup à m'apporter sur l'œil en fait. Hein. Ils ont un œil que moi je n'ai pas forcément, parce qu'ils sont dans la trend habituelle, c'est-à-dire qu'ils sont dans la mode du moment.
11: Et les réseaux sociaux aussi, ça joue sur le vin?
1: Oui, toujours, toujours. Aujourd'hui, les réseaux sociaux ont un vin qui devient un peu hype, un peu connu, tout le monde va le suivre. Ouais. Et c'est vrai que, mais il faut se tenir proche de cette génération-là, parce que c'est évidemment c'est ceux qui vont prendre la suite et qui vont apporter les tendances. Donc c'est hyper essentiel d'être proche d'eux, et je suis très heureux d'être le parrain de cette édition-là, parce que ça me tient à cœur après toutes ces années.
11: Est-ce que vous avez vu, vous a parfois étonné, vous a surpris, vous a déçu? Comment vous sentez après les épreuves que vous avez suivies?
1: Ah, si je pourrais tous les embaucher, je pense que...
11: Ah oui, ouais. Ils sont tous bons, les 6 finalistes, là?
1: Ah, il y a du potentiel, il y a vraiment du potentiel, donc ouais.
11: Ça veut dire que, comme chef sommelier, vous avez déjà l'œil sur le recrutement, vous êtes toujours à l'affût de voir quels sont les futurs talents?
1: Et oui, bien sûr, parce que on cherche quand on travaille dans des établissements étoilés ou autres, et qu'on est dans ce niveau-là d'exigence et d'excellence, on cherche à s'entourer des meilleurs. Et s'entourer des meilleurs, c'est aussi de s'entourer des grands de demain. Et puis là, on voit quand même qu'il y a une précocité assez incroyable. Et voilà, je suis content de voir cette génération prendre le flambeau et la suite.
11: Écoutez, Bastien, on va découvrir ensemble le vainqueur. Je dis le vainqueur parce qu'il y avait 6 garçons en finale cette année, pas de filles, ce qui est assez rare d'ailleurs. C'est tombé comme ça, mais sur le nombre de demi-finalistes, évidemment, c'est un choix tout à fait objectif de la part de ceux qui ont jugé. On va découvrir ensemble et peut-être...
1: Alors oui, en plus, vous dites qu'il y a que des garçons, mais la lauréate en titre est une fille qui brille aujourd'hui. Donc c'est vrai que des fois, c'est comme ça, c'est les sessions. Pas évidemment de choix, on choisit celui qui a été le plus juste après une grille de notation qui est vraiment très très pointue, qui laisse rien au hasard, il n'y a pas de favoritisme. C'est vraiment la transparence. Et oui, aujourd'hui, je pense avoir un favori, mais j'ai pas les grilles notations de tout, donc j'ai hâte de voir le résultat. Et en tout cas, bravo aux 6 finalistes parce qu'ils ont fait briller le métier aujourd'hui.
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11: 15 minutes plus tard, à peine, le vainqueur de cette édition du meilleur élève sommelier montait sur le podium, la première marche. Il s'appelle Martin Herry. Alors Martin, je lui ai tendu le micro, j'aurais bien aimé l'interviewer, mais c'était pas possible. C'était pas possible pour une raison simple. Martin Herry, c'est le local de l'étape. C'est l'élève du lycée hôtelier de Tain-l'Hermitage. Ça faisait 25 ans que Tain-l'Hermitage n'avait pas gagné à Tain-l'Hermitage dans cette compétition. Ah, autant vous dire, avec tous les fans qu'il y avait, les familles, les fans, les copains de classe, il y avait un tel boucan, j'ai préféré vous donner le résultat comme ça en direct à mon micro. En tout cas, une magnifique compétition qui fait briller le métier de sommelier à travers les jeunes, les pépites, le futur de la profession. Voilà, l'émission s'achève de bonne humeur, mes amis, sur l'excellence à la française, tant avec nos cuisiniers et que nos futurs sommeliers. Maintenant, on s'achemine vers les infos de 11h et ensuite, je vous confie au bon soin de Jean-Marie Bordry. Alors, préparez-vous au choc des idées. Hein. Bon dimanche à tous sur Sud Radio. Moi, je serai à Toulouse, avec un jeu comme rouge, du côté de Perpignan, pour parrainer le champion du monde de la saucisse catalane. Alors, croyez-moi, ça va fumer fort. Ça va fumer fort dans les braseros. À tout à l'heure, les Catalans.
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3: Bonjour à tous. Le monde pourrait recevoir une bonne nouvelle aujourd'hui. L'annonce du secrétaire d'État américain Marco Rubio depuis l'Inde à propos d'un accord potentiel entre Washington et Téhéran. Hier soir déjà, Donald Trump indiquait sur son réseau social qu'un accord était en train d'être finalisé avec l'Iran. Au moins 4 morts et 60 blessés, le dernier bilan des attaques de l'armée russe sur la capitale ukrainienne la nuit dernière. Kiev a subi d'intenses bombardements. Ce matin, le président ukrainien Volodymyr Zelensky qui affirme que la Russie a utilisé un missile Oreshnik, une arme balistique hypersonique de moyenne portée. L'actualité. En France, un adolescent de 17 ans tué sur fond de rivalité amoureuse en Seine-et-Marne. La victime a été mortellement poignardée dans un camping de Villevaudet peu avant 20h hier soir. Deux personnes sont soupçonnées d'être responsables des faits. Un autre adolescent de 17 ans a été interpellé en Seine-Saint-Denis. Le parquet de Meaux précise qu'une querelle amoureuse entre la victime et l'auteur pourrait être à l'origine du drame. Il va continuer de faire chaud jusqu'à la fin du mois de mai selon Météo France et le pic de l'épisode est attendu d'ici à mercredi selon l'organisme en raison d'un dôme de chaleur qui recouvre actuellement le pays. Hier déjà, des records de température ont été battus notamment en Bretagne, Pays de la Loire et Normandie. Le Finistère sera placé en vigilance jaune canicule dès midi et au moins jusqu'à demain, une première pour un département français au mois de mai. La 79e édition du Festival de Cannes s'est refermée hier soir. Le cinéaste roumain Cristian Mungiu remporte la Palme d'Or pour son film Fjord. Il s'agit de la deuxième de sa carrière après celle qu'il avait décrochée en 2007 pour son film 4 mois, 3 semaines et 2 jours. Et puis c'est parti pour Roland-Garros. Les premières rencontres viennent de débuter sur la terre battue parisienne avec notamment un Français, Arthur Géa, contre le Russe Karen Khachanov. D'autres tricolores tout au long de la journée avec Benjamin Bonzi, notamment contre Alexander Zverev à 13h30, Pierre Hugerbert face à Lorenzo Sonego en fin d'après-midi ou encore Giovanni Empeci Pericard contre Novak Djokovic ce soir sur le Châtrier. Très bonne fin de matinée à tous.
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4: Bienvenue à tous dans le choc des idées, l'émission du dimanche qui invite celles et ceux qui ne pensent pas en rond et qui n'ont pas peur de choquer avec leurs idées. Je suis en compagnie d'Arthur de Vatrigan, le rédacteur en chef de l'Incorrect. Bonjour Arthur.
5: Bonjour Stéphane.
4: Et nous allons discuter aujourd'hui d'un essai aussi court qu'incisif, publié dans la nouvelle collection Alerte des éditions de l'Observatoire. Il s'appelle « Les juges ont-ils tous les droits ?» Et c'est une somme de réflexion sur l'organisation de la justice et les aspirations grandissantes des citoyens pour une justice toujours plus juste. Bonjour Béatrice Brugère. Béatrice Brugère, vous êtes secrétaire générale d'Unité Magistrat FO, le petit syndicat qui monte dans le corps judiciaire, et vous êtes donc l'auteur de cet ouvrage. On va en parler dans un instant, car toutes les questions qui ont trait à la justice, la sécurité, la politique pénale, eh bien ça passionne les Français. Mais avant cela, il y a une tradition dans cette émission, c'est la carte blanche, et c'est bien sûr Arthur de Vatrigan qui va nous parler cette semaine de la branche la plus folle des trumpistes, les techno-futuristes.
5: Exactement, parce que cette semaine, la France a organisé un conseil de planification écologique sur les bouteilles en plastique. Et pendant ce temps, les Américains organisent le retour de l'homme sur la Lune, et c'est pas une métaphore, c'est juste notre réalité. Et derrière cette Amérique qui regarde vers les étoiles, il y a deux hommes, Elon Musk, fondateur de SpaceX, Tesla, le Doge, et accessoirement les réseaux sociaux de la moitié de la planète, et Peter Thiel, cofondateur de PayPal, fondateur de Palantir, le logiciel qui équipe le Pentagone, la CIA, et quelques dizaines d'autres agences dont on ne prononce même pas le nom en public. Deux milliardaires et deux hommes qui ont décidé en toute modestie que la démocratie était un bug. Alors qu'est-ce qui les relie? Bah, il y a un nom, il s'appelle Curtis Yarvin. Alors on n'en a pas entendu parler, ou très peu, et c'est exactement comme ça qu'il aime les choses. C'est un ingénieur informaticien qui est sorti de Berkeley, autodidacte en philosophie politique, et qui a lancé en 2007 un blog, et de ce blog, un manifeste où les premières lignes sont « L'autre jour, alors que je bricolais dans mon garage, j'ai décidé de créer une nouvelle idéologie ». Tranquille, nous le dimanche on fait la tarte aux pommes et lui il prend une idéologie. Et son idéologie, elle est appelée selon les affinités, les lumières sombres, la néo-réaction, les techno-futuristes ou même certains disent les techno-fascistes. L'idée de base est simple, et si la démocratie n'était pas la solution, mais le problème? Alors Yarvin pose un concept clé, ça s'appelle la cathédrale. C'est pas Notre-Dame, c'est le complexe académico-médiatique, donc Harvard, New York Times, les think tanks progressistes, qui fabrique le consensus idéologique sans jamais avoir à en répondre devant personne. Les universités décident, les médias produisent le consentement, personne n'est élu, personne n'est responsable, et pourtant tout le monde obéit. Si vous avez déjà eu l'impression que les bonnes opinions changeaient mystérieusement tous les 5 ans sans que vous ayez voté pour ça, Yarvin dit, vous avez raison, c'est la cathédrale. Et sa solution, remplacer le président par un roi PDG. L'État, une entreprise, le citoyen, un client. Et si le service vous convient pas, vous déménagez. C'est le droit à l'exit. Un monde de petites cités-États en concurrence, comme Dubaï, Singapour, Hong Kong, entre lesquels vous votez avec vos valises, ce qui est assez romantique. Mais il faut savoir que la néo-réaction n'est pas une école de pensée classique. C'est pas Sciences Po, c'est pas Harvard, c'est une constellation numérique, des blogs, des forums, des pseudonymes étranges, de la science-fiction, d'Asimov acadique, la pop culture, mais une obsession commune, en finir avec le régime libéral démocratique. Et ce mouvement est passé en moins d'une décennie des marges de l'agora au cœur du pouvoir. Parce qu'en effet, depuis 2015, Yarvin a cessé d'être un blogueur de garage. Il tisse des liens avec Musk, style J.D. Vance, le vice-président américain qui le cite ouvertement. Certains lui attribuent la création du Doge, vous savez, le grand chantier de démantèlement de l'État fédéral qui a été piloté par Musk. D'autres voient sa main dans l'ultra-présidentialisation du second mandat de Trump ou dans l'idée de transformer Gaza en ville-entreprise. Yarvin a des entrées à la Maison Blanche. C'est l'homme du garage, devenu l'homme de la Maison Blanche, en tout cas qui chuchote aux oreilles du bureau ovale. Et contrairement donc aux néo-conservateurs, la néo-réaction ne croit plus aux droits de l'homme et à la démocratie. Contrairement à Steve Bannon, elle méprise le populisme et prône un capitalisme décomplexé. Et contrairement aux post-libéraux, elle se fiche du bien commun et verse dans le transhumanisme. En fait, elle est un magma aux effusions diverses et curieuses, parfois absurdes, parfois scandaleuses. Mais reste qu'elle est en train d'imaginer les formes politiques les plus originales et les plus explosives de notre temps, d'où la nécessité de les prendre sérieusement au sérieux. Et donc c'est ce qu'on a fait dans notre dernier numéro de l'Incorrect, où on allait rencontrer Yarvin pour savoir quoi en penser. Et donc évidemment, on vous laisse, chers auditeurs, juger, savoir si c'est un gourou, un prophète ou un taré.
4: Vous nous avez mis l'eau à la bouche sur cet entretien. Ça vous inspire, le roi PDG, Béatrice Bogia, ou ça vous semble un peu lointain de vos préoccupations du moment ?
0: Non, alors moi je crois beaucoup à l'ingénierie sociale. Je pense que c'est un impensé. Les Américains, les Anglo-Saxons sont très forts là-dessus. D'ailleurs, la notion même d'État profond, cette idée de choisir ses élites, de les former, et in fine, je m'arrêterai là parce que je ne connais pas Irving, j'irai voir. Je pense que l'adhésion, enfin la recherche de l'adhésion, c'est-à-dire le conformisme, est pire que l'idéologie justement, parce que elle est impalpable, elle est c'est du soft power, mais beaucoup plus impactant, in fine, que l'idéologie un peu plus frontale.
4: Alors, Béatrice Brugère, sans transition, j'allais dire, vous avez publié en 2024 « Justice, la colère qui monte », plaidoyer pour une refondation. C'était également aux éditions de l'Observatoire. Cette fois-ci, vous nous venez avec cet essai. Les juges ont-ils vraiment tous les droits dans cette collection Alerte ? C'est votre deuxième ouvrage. Donc, les juges ont-ils vraiment tous les droits ? Vous écrivez, la question pourrait, au premier regard, paraître provocatrice, téméraire. Elle a pourtant le mérite de nommer sans détour ni phare ceux qui travaillent en sourdine le corps social tout entier. L'inquiétude grandissante devant l'extension du domaine de compétence du juge et de ses pouvoirs. Alors Béatrice Brugère, comment vous expliquez ce malaise de l'opinion qui monte, qui est à la fois composé d'un besoin de justice toujours plus important, mais qui redoute aujourd'hui la toute-puissance des juges ? Qu'est-ce qui s'est déréglé ?
0: Alors, en tout cas, ce qui est sûr, c'est que ce malaise, aujourd'hui, il n'est pas que d'en bas. C'est ça qui m'intéressait. Il est aussi chez les juges. J'ai été assez intéressée, c'était après la publication de mon livre, de voir que le Conseil supérieur de la magistrature, qui a rendu son dernier rapport. Alors, pour ceux qui nous écoutent, le Conseil supérieur de la magistrature, c'est quoi ? C'est l'organe constitutionnel, d'ailleurs, qui est là pour garantir l'indépendance, mais qui fait...
4: C'est un peu l'ARCOM
0: c'est aussi
4: la police des polices chez les policiers.
0: En tout cas, c'est l'organe constitutionnel qui est là pour garantir l'indépendance de la justice, mais aussi, et ça on l'oublie un peu trop, mais nous les magistrats on l'oublie pas, c'est aussi l'organe qui fait les nominations et le disciplinaire, parce que ce sujet il est important, c'est-à-dire la responsabilité. Et ils ont titré leur dernier rapport « Maudire ses juges ». C'est-à-dire qu'eux-mêmes s'inquiètent aujourd'hui dans le débat public, c'est-à-dire maudire, c'est-à-dire dire du mal en vrai, maudire c'est ça, l'étymologie, dire du mal. Et là je pense qu'on est au cœur du sujet, c'est-à-dire que d'un côté vous avez quand même la magistrature, une haute magistrature en tout cas par le biais du Conseil supérieur de la magistrature, qui dit attention danger aux critiques, attention danger à cette montée permanente, et vous le savez parce qu'on parle de nous tous les jours, hein.
4: Ouais.
0: Il n'y a pas un jour où on ne parle pas de nous, hein.
4: Ouais.
0: Et plutôt en mal en vrai,
4: ouais.
0: c'est rarement bien, attention, qu'est-ce qui se passe, et en effet de l'autre côté, et un peu en posture de citadelle assiégée, c'est-à-dire et c'était aussi mon sous-titre, où ils disent bon, on ne peut pas toucher à ce qu'on appelle l'acte juridictionnel, c'est-à-dire on n'a pas le droit d'aller plus loin qu'une critique raisonnée et raisonnable, parce que après l'office du juge, la décision du juge, elle se critique par la voie de l'appel en vrai, c'est-à-dire par un
4: d'accord.
0: second regard, voire un troisième regard. Et de l'autre côté, dans l'opinion publique, en effet, vous avez quelque chose de sourd qui nous critique, soit surtout pour notre lenteur, en vrai, c'est la lenteur qui vient en premier.
4: Oui, on en parlera en particulier.
0: Notre efficacité, et puis aussi notre laxisme pour certains en haut. En haut, parce que ça travaille toute la société, les élites, en tout cas ceux qui se considèrent comme tels, la classe politique, la classe économique, sont aussi un peu dans ce discours, mais c'est quoi leur légitimité, ils ont tous les droits, de quoi ils se mêlent, c'est pour ça que j'ai mis d'ailleurs vraiment tous les droits, et in fine, ça crée un malaise réel, puisque on pense que les magistrats sont irresponsables. Hein. On vient même dire, faut-il pas les élire, parce que leur légitimité en plus est douteuse. C'est qui ces technos ? Et puis, ils font un peu ce qu'ils veulent. Voilà. Et je trouvais que c'était intéressant de prendre le sujet de face. Pourquoi ? Parce que pour moi, c'est un sujet démocratique fondamental. C'est-à-dire que la place de la justice est, je pense, la place la plus importante dans une société, parce que c'est ce qui fait qu'on n'est pas dans le chaos, ce qui fait que les gens acceptent les règles, ce qui fait qu'il y a encore une forme de morale publique et de justice qui est le vecteur d'espérance, et vous le savez, le plus important pour une société.
4: Arthur, vous avez aussi lu cet ouvrage.
5: Tout à fait, c'est un ouvrage très intéressant, parce qu'en effet, ça va devenir un sujet. En fait, on se rend compte que toutes les institutions qui permettent à la démocratie de fonctionner sont remises en question. Pour des bonnes, souvent, et parfois des mauvaises raisons. En tout cas, en rester là aujourd'hui, c'est pas possible. Il vous propose un vrai diagnostic avec des vraies solutions, ce qui n'a pas été évident étant donc vous êtes vous-même magistrate. C'est une position inconfortable, mais vous avez cette distance-là. Je reviens sur ce que vous avez dit sur ce qu'on entend du bas. Est-ce qu'il n'y a pas un autre aspect qui est l'aspect politique ? C'est comme on entend de plus en plus, c'est la justice est de gauche. C'est un juge gauchiste. Ce qui fait que, comme on sait que les juges sont des hommes, on se dit si je tombe sur un juge gauchiste, je préfère prier.
0: Alors, ça a été, et c'est ce que j'essaye de dire, en fait, la mémoire collective est aussi importante que la réalité. Dans la représentation qu'on a, dans toutes nos représentations, l'imaginaire, le mythe, l'histoire nous façonnent, malgré nous parfois d'ailleurs, et on a cette idée qu'en effet, dans la justice actuellement, on serait tous de gauche, on serait tous laxistes, etc. Et ça revient de façon assez récurrente. Je ne crois pas que ce soit vrai. Par contre, ce qui est vrai, c'est que la justice n'est pas dans une neutralité, c'est-à-dire qu'elle, en fait, la norme est vecteur de valeur. Et ça, c'est une réalité. Et on pense toujours que la norme est neutre. Elle n'est pas du tout neutre. En fait, il n'y a rien de moins neutre qu'une norme. Le droit n'est pas quelque chose. C'est pas du papier glacé.
4: Ouais.
0: En fait, le droit, c'est ce qu'une société veut porter comme valeur à défendre, à protéger ou à sanctionner. En revanche, il y a des mouvements, et on les connaît, qui ont été incarnés, hein, j'en parle aussi, que ce soit par le syndicat de la magistrature, mais pas que en vrai. Hein. On a un rapport à la prison en France très particulier aussi, on a eu des mouvements anti-prison,
4: ouais,
0: etc.
4: Bien sûr.
0: On a eu des philosophes, qui fait qu'aujourd'hui, je parlerai plus de conformisme social à une idéologie dominante, et puis on a un cadre législatif, et peut-être qu'on en reparlera
4: oui,
0: aussi,
4: on va en reparler.
0: Qui permet aussi plusieurs façon de juger.
4: Alors, on va se retrouver dans un instant avec vous, Béatrice Brugère. On va continuer à se poser toutes ces questions. On va se demander comment et pourquoi les juges sont devenus si puissants aux yeux de l'opinion. Et vous allez comprendre que leur indépendance est une longue conquête aussi. Mais faut-il les craindre à présent ? C'est tout de suite sur Sud Radio.
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4: De retour dans le choc des idées, l'émission du dimanche qui invite à ne pas penser en rond, toujours en compagnie d'Arthur de Vatrigan, rédacteur en chef de l'Incorrect. Et puis notre invitée est Béatrice Brugère qui publie « Les juges ont-ils vraiment tous les droits ?» dans la nouvelle collection Alerte des éditions de l'Observatoire. Un ouvrage d'analyse, de réflexion qui tombe à pic puisque beaucoup se demandent aujourd'hui si après avoir milité pour qu'ils soient indépendants, ils n'abuseraient pas un peu de leur indépendance. Mais je voudrais quand même vous interroger sur un point, parce que dans l'imaginaire commun, être juge, c'est un peu tout et n'importe quoi. Or, il y a deux tiers des juges, rappelons-le, qui sont des juges civils, et puis ce que l'on a comme image d'Épinal, les juges du crime, entre guillemets, c'est tout à fait autre chose, et c'est bien moindre. Il y a beaucoup moins de magistrats.
0: C'est vrai que le débat sur la justice est souvent ramené au pénal, parce que le pénal, c'est ce qui est spectaculaire, visible, et en plus, on a une tradition française, et vous le savez très bien, puisque vous êtes un peu un spécialiste du crime aussi, à votre façon, qui a toujours adoré le côté, j'allais dire, médiatique des affaires criminelles. Donc, on a une, je ne dis pas qu'on a une passion, mais en tout cas, on a une tendance là-dessus et on oublie que, en effet, les deux tiers de l'activité juridictionnelle, ce sont des juges des enfants, des juges des tutelles, des juges de la protection, des divorces, des successions, du contrat, enfin, c'est-à-dire toute la vie, en vrai, de la société.
4: Bien sûr, mais on a l'impression qu'ils sont moins l'objet de critiques, ceux-là.
0: Exactement, c'est pour ça. Et pour autant, et je reprends ce que j'ai dit il y a quelques secondes, y compris au civil, dans la norme, on peut avoir beaucoup d'idées, enfin beaucoup de façons de concevoir la société, le rapport à l'homme, au civil aussi. Hein. On le sait très bien, le divorce a été un débat, l'émancipation de la femme l'a été. Le civil, la protection des mineurs aujourd'hui est un débat réel. Hein. Donc, qu'est-ce qu'on fait? Comment on protège? Il y a une magnifique commission d'enquête, j'en profite, elle est formidable, sur l'inceste, qui dit aussi beaucoup de notre société, de la manière dont au civil aussi on ne protège pas et au pénal nécessairement les enfants.
4: Arthur de Vatrigan rappelait que quand même il y a eu quelque chose de fondateur dans la critique, c'est ce fameux mur des cons. On avait beaucoup parlé il y a quelques années du syndicat de la magistrature qui avait épinglé des visages de politiques qu'il fallait se faire, entre guillemets, et ça avait beaucoup choqué l'opinion.
5: Et de parents de victimes,
4: absolument. Alors, je voudrais vous poser une question toute simple. Pourquoi est-ce que la politique s'invite autant chez les magistrats? Il y a plein de métiers où je vous mets bien au défi de trouver une connotation politique. Chez les bouchers, chez les épiciers, chez les pharmaciens, c'est pas aussi évident. Pourquoi il y a autant de politique?
0: Parce que la place de la justice, elle est centrale dans l'exercice du pouvoir. Penser la justice, c'est penser le pouvoir en vrai, c'est-à-dire l'équilibre des pouvoirs. Et vous le savez, c'est un débat qui est encore présent aujourd'hui, puisqu'aujourd'hui nous sommes une autorité et non pas un pouvoir, hein, selon la Constitution de 58. Et beaucoup de magistrats voudraient d'ailleurs être un pouvoir, hein, je le dis aussi. Il y en a qui militent pour parler du pouvoir judiciaire et pensant qu'être une autorité, c'est un peu en deçà. Je ferme tout de suite le débat. Donc en fait, la question de l'exercice et de l'équilibre des pouvoirs est au cœur de la justice. Elle est d'autant plus au cœur que la justice est vue, et ça c'est vraiment intéressant, comme un peu comme un contre-pouvoir contre l'arbitraire. C'est-à-dire que dans la séparation des pouvoirs, l'idée forte, c'est que justement il n'y a pas de concentration de tous les pouvoirs pour éviter la tyrannie, hein, tout simplement. Et donc à partir de là, la justice de facto est un démembrement, on peut l'appeler comme on veut, mais en tout cas pour exercer en tout cas cette garantie des libertés auxquelles on est tous attachés et sur lequel il y aurait beaucoup à dire aujourd'hui d'ailleurs, et sur cette garantie que le juge va éviter l'arbitraire. Et par un paradoxe, ou en tout cas par un renversement assez étonnant de l'histoire, c'est nous qui sommes mis aujourd'hui au pilori comme étant un peu dans cette position, finalement, de ne pas protéger les libertés et peut-être d'être parfois un peu arbitraire. Alors, dans notre façon d'être.
4: C'est intéressant le rappel que vous faites historique aussi des choses. C'est-à-dire que la marche vers l'indépendance des juges, elle date pas d'hier. Hein. Ça a commencé il y a très longtemps. Il y a des juges dès le XIIIe siècle qui critiquent les ordonnances royales, et on voit que ce chemin vers l'indépendance a pris du temps, énormément de temps. On pourrait quand même dire que
0: même un contre-pouvoir.
4: Oui, de contre-pouvoir, absolument, fort. Ouais. Très fort. Et on voit quand même que dans l'histoire contemporaine récente, c'est-à-dire grosso modo depuis les années 70, en revanche, il y a des faits nouveaux dans notre démocratie, dans notre état de droit. C'est la montée en puissance du Conseil constitutionnel, c'est la montée en puissance du Conseil d'État qui chahute le politique de très fortement, et puis il y a aussi les justices européennes, c'est-à-dire en particulier la Cour européenne des droits de l'homme. Tout ça, ça chahute notre système.
0: Oui, moi ce qui m'intéressait, c'est peut-être parce que j'ai aussi une formation d'historienne, c'est de me remettre dans le temps long pour comprendre le présent. Pas pour être une pitié de l'avenir, mais déjà pour comprendre le présent, c'est déjà énorme. Et c'est vrai que le passé, ou en tout cas un minimum de retour en arrière, nous permet de voir que il y a des cycles qui sont jamais à l'identique, mais qui correspondent en fait à la structure des hommes et de leur rapport au pouvoir. Dans ces cycles qui sont structurants, la confrontation entre les pouvoirs et même la concurrence, j'allais dire, existe. Et en fait, ça démontre quoi ? C'est qu'en fait, ce n'est jamais acquis. Et c'est vivant. Et comme c'est jamais acquis et c'est vivant, on voit toujours une forme de dérèglement qui revient à l'équilibre, etc. D'où ces formes de balancier. Par exemple, ce qui est intéressant, c'est que quasiment à la veille de la Révolution, on peut entendre à peu près ce qu'on entend aujourd'hui dans les débats. À tel point que, par exemple, l'élection des magistrats a été le sujet anti-révolutionnaire, pardon, et a été mis en place d'ailleurs, hein, après pendant 5 ans à peu près, c'est-à-dire qu'on a dit, bon, maintenant les magistrats, en fait ça pose la question de leur légitimité. La question de la légitimité aujourd'hui, elle est au cœur du débat.
4: On peut
0: aller dans tous les sens, votre légitimité. Après, il y a la question de la légitimité de l'acte juridictionnel, c'est-à-dire que c'est une double question. C'est la question de l'acteur et de ce qu'il produit. Donc on est dans une double, j'allais dire, mise en question de la légitimité. Et par rapport aux juridictions que vous avez citées, sans les reprendre toutes, en effet, Conseil d'État, Conseil constitutionnel, quand vous regardez sur le temps long, ils ont repris en effet beaucoup de pouvoir. Alors, est-ce que c'est à moi de dire aujourd'hui, est-ce qu'ils ont tort ou raison ? Chacun se fera sa religion, entre guillemets. Mais c'est une réalité factuelle. On voit qu'ils ont pris beaucoup de pouvoir, et les magistrats judiciaires, on leur a donné beaucoup de pouvoir, notamment les parlementaires. On pourra peut-être avoir le temps d'expliquer comment. Avec des principes comme celui de la proportionnalité, de l'individualisation des peines. En vrai, ça vous donne une marge de manœuvre extrêmement importante qu'on avait à l'époque de l'État.

0: justice. On a eu un groupe de travail au ministère de la Justice qui a duré des années, qui était calé, et il y a encore des groupes des réflexions là-dessus, quel est l'office du juge, hein, c'était la terminologie, un peu comme si, je ne sais pas, au ministère de la Santé, vous aviez un groupe de travail pendant 10 ans pour savoir à quoi sert un médecin. Ça s'appelle quand même un peu une crise d'identité. Mais une fois qu'on a dit ça, et qu'on n'a d'ailleurs pas vu tellement de résultats sur ces groupes de travail qui durent très longtemps, bon, je crois qu'on a même oublié qu'ils ont existé, la question elle est en fait essentielle. Pourquoi ? Parce que comme le juge est à la fois garant des promesses du contrat, puisqu'on est dans une vision contractuelle quand même aujourd'hui. La démocratie, c'est un contrat, on revote sur un projet, etc. Nous sommes garants du contrat, on doit être tiers, impartial, on est garant protecteur des libertés, je le rappelle. Et en vrai, on peut avoir un office qui est assez différent. C'est-à-dire qu'on peut faire de la médiation, de l'arbitrage, dire le droit, réparer, punir, etc. Donc en fait, c'est un office assez complexe.
1: Mais est-ce que ça veut dire qu'il y a trop de responsabilités sur le dos des juges ? On va poursuivre dans un instant, Béatrice, mais je voudrais aussi revenir avec vous sur le PNF. Mais vous allez avoir tout votre loisir.
0: J'ai beaucoup de choses à dire.
1: Bien sûr, évidemment. Allez, à tout de suite sur Sud Radio. On vous retrouve dans un instant.
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4: 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Dès le début, on s'est dit, pas de pénurie. 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Ils s'adaptent.
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1: Alors, de retour dans le choc des idées, l'émission du dimanche qui invite celles et ceux qui ne pensent pas en rond et qui n'ont pas peur de déranger. Et aujourd'hui, notre invitée est Béatrice Brugère, qui publie « Les juges ont-ils vraiment tous les droits ?» aux éditions de l'Observatoire. Et nous sommes toujours en compagnie d'Arthur de Vatrigan. Alors, notre émission, eh bien, on débat sur « Faut-il se plaindre des juges ou faut-il plaindre les juges ?» C'est pas la même chose. Arthur de Vatrigan.
2: Justement, sur ce que vous disiez il y a quelques minutes, est-ce que le politique ne s'est pas déresponsabilisé, alors peut-être que c'est une tradition depuis un certain temps, en redonnant les clés de pouvoir qu'ils ne veulent plus assumer? Et notamment sur ces questions, sur ce pouvoir des juges, les juges n'ont pas fait une OPA. C'est le politique qui, par des lois ou par des décrets, ont donné plus de pouvoir aux juges. Et de la même manière, est-ce que notre société ou le collectif est réduit à au royaume des individus, où le droit, où j'ai le droit, où je peux, fait que le juge a aussi de plus en plus de place et de plus en plus de poids?
3: Alors, je vais faire une réponse de Normande, oui et non. Pourquoi? Parce que, en fait, bizarrement, en France, et c'est d'ailleurs un drame pour nous, la justice a plutôt été affaiblie par le pouvoir politique. C'est ce que je parlais tout à l'heure d'une confrontation, c'est-à-dire qu'on a eu des budgets minables, on manque de magistrats, enfin tous ceux qui...
1: On va en dire un mot de ça,
3: oui,
1: c'est important.
3: C'est pour,
1: hein,
3: c'est pour répondre à ça, ouais. C'est-à-dire que vous dites on nous a donné beaucoup de pouvoir, en fait... On a essayé,
1: pas les moyens.
3: Oui, c'est ça, mais ça va avec. C'est-à-dire que si vous faites des lois où vous donnez des pouvoirs, mais que vous ne donnez pas les moyens de l'exercer, vous savez, c'est comme les enquêtes. Si vous n'êtes pas d'enquêteur, vous pouvez faire tout ce que vous voulez, mais s'il n'y a pas d'OPJ derrière pour aller chercher les gens, ça ne sert à rien. Donc, en fait, oui et non. C'est-à-dire que je trouve que c'est un double mouvement. On est dans une situation, et c'est dramatique, que la justice soit aussi faible. Et on le voit sur la protection de l'enfance, sur des affaires qui sont extrêmement importantes. La lenteur de la justice est aussi due à cette, j'allais dire, état un peu délétère, même si, il faut le reconnaître, nous avons de plus en plus d'argent. Mais là où vous avez raison, c'est que le politique, en faisant une espèce de surinflation normative, c'est ça qui est intéressant, c'est qu'on oublie toujours que le magistrat, il est comme le médecin, c'est son stéthoscope, j'en sais rien, mais le magistrat, en tout cas, ce qui lui permet d'agir, c'est la norme. Donc si plus vous faites de normes, et ils n'arrêtent pas de faire de la norme, vous savez, il y avait plein de rapports là-dessus, Conseil d'État, je ne vais pas revenir, je vais très rapidement, mais on est un pays qui est législatiste, qui n'arrête pas de faire des lois, comme si à chaque fois qu'il y avait un problème, c'est la loi qui allait le régler. Quand vous faites des lois, vous donnez de facto, en vrai, du pouvoir aux magistrats, parce que vous leur demandez d'intervenir sur des sujets sur lesquels ils n'avaient pas de compétences, et ça ne s'arrête jamais, et d'ailleurs c'est dingue, parce que les moyens ne suivent pas. Donc, c'est vrai, mais vous voyez, c'est pas aussi simpliste. Et par exemple, sur les affaires économiques et financières, peut-être qu'on y viendra, mais j'anticipe peut-être aussi.
1: Le PNF fait partie des sujets qui sont régulièrement.
3: C'est complètement paradoxal. C'est-à-dire que c'est les mêmes qui nous reprochent de dire ah, mais vous vous mêlez de l'agenda, etc., des choses comme ça,
1: du politique. Vous faites allusion à l'inéligibilité qui a été prononcée contre Marine Le Pen.
3: Il y a l'inéligibilité, par exemple.
1: En fait, on
3: nous dit il faut les prononcer, et après on nous reproche de le faire. Donc en fait, moi personnellement, je le dis très clairement, moi on nous donnerait pas la possibilité de mettre l'inéligibilité, on dirait vous faites juste du pénal entre guillemets, vous sanctionnez les infractions, mais l'inéligibilité ça reste du ressort du citoyen, de l'électeur, ça ne me dérangerait pas du tout. J'ai pas de sujet là-dessus, il y a pas de volonté, mais du moment où vous le donnez, c'est comme l'exécution provisoire. Donc si vous voulez, il y a aussi quelque chose de très schizophrène et de très malsain.
1: Oui, ce que vous voulez nous dire, et en résumé, c'est que les politiques donnent trop de choses à
3: réformer. En tout cas, ils ne peuvent pas se plaindre qu'on utilise
1: les armes qu'ils vous donnent.
3: Bah, les armes, je ne sais pas si c'est les armes, mais en tout cas...
1: Les moyens d'intervenir, on va dire. Alors, Arthur de Vatrigan.
2: J'entends très bien, mais disons que si on regarde de manière globale, j'ai quand même le sentiment que le PNF est une... rapidité d'exécution
1: parquet
2: qu'on ne voit
1: national
2: pas,
1: financier, je
2: qu'on
1: rappelle.
2: Voit pas ailleurs, et une sévérité qu'on voit plus importante que dans la délinquance ordinaire.
3: Alors, c'est un sujet très important. Pardon.
1: Ouais, non, je voulais juste rappeler pour qu'on sache de quoi on parle. Par exemple, dans l'enquête sur François Fillon et ses fameux costumes et autres, on a vu le PNF se dépêcher, alors qu'on attend parfois 5 ans et des délais judiciaires dingues.
3: Alors là, bon, je rentre pas dans la polémique, et d'ailleurs, franchement... parce que le sujet est intéressant, nous sommes des êtres humains, évidemment nous avons des biais, évidemment on peut avoir on peut être faible, on peut se tromper, moi j'ai aucun problème là-dessus, mais pour faire simple et aller droit au but, maintenant qu'est-ce qu'on fait une fois que, vous voyez, il y a une crise de légitimité, si à chaque fois qu'un magistrat du PNF fait son travail, on lui dit ah mais attention là, c'est parce qu'il y a le soupçon que vous êtes politique, vous allez trop vite, pas vite, c'est une catastrophe, et moi ça c'est ça qui m'intéresse, et donc comment on répond à ça, comment on répond, et c'est un petit peu ce que j'ai essayé d'esquisser rapidement dans cet ouvrage. Il y a des moyens de sortir de la crise, parce que c'est une crise de légitimité qui est destructrice de toute façon pour la société. On a besoin de magistrats qui luttent contre les fraudes, qui luttent contre les gens qui abusent de leur pouvoir. Il faut faire attention à ce discours, il faut faire très attention. Donc une fois que moi je dis oui, bien sûr, tout n'est pas parfait chez nous et je suis la première à pouvoir faire cet examen de conscience sans aucun problème, je propose par exemple pour éviter ce soupçon qui est absolument délétère et que j'entends, moi j'ai aucun problème là-dessus, de faire par exemple ce que font les Italiens. Qu'est-ce que font les Italiens? Les Italiens, qui ont aussi d'autres problèmes comme la mafia, vous le savez, et mafia très proche du politique, qui l'a été en tout cas, ils ont un système qui n'est pas tout à fait comme le nôtre. Nous, on a dans notre architecture, les magistrats du parquet qui ont beaucoup de pouvoir. D'ailleurs, ce sont un débat et dont on dit qu'ils ne sont pas totalement indépendants. Ils ont la main sur l'agenda, d'une certaine façon, sur la manière, c'est ce que vous disiez à l'instant, est-ce que je vais vite, pas vite, est-ce que je vais saisir tout de suite un juge d'instruction un peu plus tard, est-ce que je vais faire une préliminaire qui dure 2 ans ou est-ce que je vais aller très vite. Bon, bref. Donc, il y a plein de façons d'organiser les poursuites, etc. Les Italiens, et ça, c'est au nom du principe d'opportunité des poursuites, qui est un principe français. Donc, encore une fois, c'est le législateur qui nous donne ce principe au passage. On peut le critiquer. Moi, je pense que sur les affaires économiques et politiques, qui sont inflammables et qui sont importantes, nous devrions basculer sur un principe uniquement sur ces infractions de légalité des poursuites. Je m'explique, c'est ce que font les Italiens. Tout le monde est poursuivi de la même manière. Dès qu'une infraction est connue, c'est exactement les mêmes façons de faire. C'est les mêmes agendas. C'est le juge naturel. On choisit pas ses magistrats. Vous voyez, une espèce de transparence, entre guillemets, raisonnable, on va dire, parce que la transparence, c'est pas toujours raisonnable. Et qui puisse remettre de la confiance. Car le sujet numéro un, c'est comment redonner de la confiance, éviter le soupçon qui parfois pas justifié. Hein. Moi, je connais quand même beaucoup de collègues qui sont des gens formidables et qui font leur travail avec loyauté et ils sont pas dans la politisation. Il est pénible à un moment donné, si vous voulez, d'être le bouc émissaire aussi d'une classe politique qui n'a jamais supporté, on revient à votre première question, d'être aussi des justiciables comme tous les autres.
4: Alors, je voudrais qu'on sorte un peu du champ politique pour parler des juges des libertés. Parce que pour nos auditeurs, il faut rappeler que c'est ce juge qui décide de raccourcir les peines de prison, de remettre en liberté un détenu. Et évidemment, ça pose un certain nombre de problèmes quand on s'aperçoit qu'un criminel peut faire la moitié de sa peine, pour lequel il a été condamné, et puis ensuite récidiver. On a eu plein d'affaires comme ça qui ont choqué l'opinion. Je pense par exemple à l'affaire Patrick Gâteau, cet homme qui avait enlevé et tué, qui a fait de la prison. Il devient soi-disant un détenu modèle qui expose ses aquarelles. On le sort en régime de semi-liberté, et puis il s'écoule pas 2 ans avant qu'il ne tue une nouvelle fois une jogueuse cette fois-ci. Il la tue pour un maudit mobile dérisoire, une montre bracelet et 20 euros. On voit ça aussi dans l'affaire Guy Georges, il y a des tas d'affaires où les juges des libertés peuvent être très critiqués dans leur appréciation des choses. Et là, on n'est pas dans la politique.
3: Alors, d'abord, pour qu'il n'y ait pas de confusion, et je m'en excuse, hein, c'est juste, ce n'est pas le juge des libertés, c'est le juge d'application des peines.
4: Absolument.
3: Oui. Donc, c'est le JAP. Dans le langage, le JAP qui est chargé... Non, mais parce que la complexité de notre système permet toutes ces erreurs. C'est pas du tout... le juge des libertés intervient aussi sur la détention, donc c'est compliqué chez nous. Et ça, c'est aussi un autre sujet dans le sujet. c'est que c'est difficile de s'approprier la manière dont ça fonctionne, y compris pour nous. Alors, les juges d'application des peines. C'est un sujet politique, en effet intéressant. Nous, on a une vision assez, je trouve, équilibrée. C'est que on n'est pas contre les aménagements de peine, mais on n'est pas pour une idéologie qui est anti-prison, anti-sanction, etc. Mais c'est surtout, la question, c'est, elle est quasi intellectuelle. Quand vous prononcez une sanction qui est définitive, ça s'appelle l'autorité de la chose jugée. Et je trouve que nous-mêmes, qui disons oui, mais on est une autorité, on organise une atteinte à notre propre autorité, puisqu'on permet à un autre juge qui n'a pas connu le procès, finalement, de détricoter. Alors, avant, c'était à la marge, mais maintenant, c'est plus à la marge. Ça devient extrêmement important.
4: Donc là, il y a un problème.
3: Donc, c'est une question d'équilibre, si vous voulez. Ouais. C'est-à-dire que maintenant, ce qui était au départ, et c'est tout à fait la vision humaniste, hein, que l'on peut quand même, je trouve...
4: Saluer,
3: bien sûr, elle est très importante. On est devenu pratiquement sur, à la fois, un mélange d'idéologie et de gestion de flux.
4: Ouais.
3: Pourquoi ? Parce que en plus,
4: il y a pas,
3: assez
4: de place en prison.
3: On nous
4: il faut
3: demande
4: faire de la place.
3: Alors là où je vais défendre les juges d'application des peines, c'est qu'on nous demande de le faire. C'est dans la loi. C'est-à-dire que il y a aussi derrière une hypocrisie du politique. Hein, je vise personne qui nous dit d'un côté incarcéré et de l'autre côté libéré parce que sinon c'est de la surpopulation. C'est schizophrène encore une fois.
4: Ouais, c'est passionnant tout ça. On revient dans un instant avec Béatrice Brugère, auteur du livre « Les juges ont-ils vraiment trop de pouvoir ?» On va se demander s'il faut construire davantage de prisons, mais surtout, on va se rentrer dans le cœur du livre aussi, c'est-à-dire écouter vos propositions pour améliorer la justice. C'est tout de suite sur Sud Radio.
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4: De retour dans le choc des idées, l'émission du dimanche qui essaye de vous empêcher de penser en rond. Nous sommes avec Béatrice Brugère, auteure de ce livre « Les juges ont-ils tous les droits ? Ont-ils vraiment tous les droits ?» dans la collection Alerte des éditions de l'Observatoire. On parle justice aujourd'hui, fonctionnement de la justice, et il y a tant et tant de questions à se poser. Et c'est Arthur de Vatrigan d'ailleurs qui va poser la première tout de suite, le rédacteur en chef de l'Incorrect qui est à mes côtés.
2: Justement, maintenant qu'on a, vous avez fait un état des lieux, il faut essayer de trouver des solutions. En plus, on arrive en période électorale, donc c'est le moment. Les politiques écoutent, qu'ils appliquent après, ça c'est autre chose. Quelle serait la mesure la plus importante à faire et la plus efficace dans un court terme?
4: Très bonne question. Vous étiez un peu loin du micro, rapprochez-vous.
3: Je me rapproche du micro. Je pense que c'est la confiance. En vrai, c'est ce que je dis d'ailleurs, ça se décrète pas. On avait fait une loi, vous savez, Éric Dupond-Moretti avait essayé de faire une loi pour rétablir la confiance, etc. Donc, c'est
4: pas
3: sûr.
4: Été très heureux.
3: Voilà, donc déjà, puisque en fait les politiques ne font que des lois, quasiment.
4: Oui.
3: C'est compliqué, je pense que c'est pas de l'ordre législatif. C'est comment recréer cette confiance dans ces acteurs qui doivent, bien ça passe par toute une série de choses. D'abord,
4: à chaque fois brièvement, vous faites des têtes de chapitre.
3: La responsabilité. On croit aujourd'hui que les magistrats sont des irresponsables. Ce n'est pas vrai. Pour autant, il y a un système de responsabilité. L'exemplarité est importante, la transparence.
4: Il faut renforcer le contrôle des juges.
3: Je pense que, par exemple, nous, on est assez insécure en interne. C'est-à-dire que, à la fois, la responsabilité, elle existe, elle fonctionne. Mais on n'a pas, par exemple, de code disciplinaire. C'est-à-dire que si on mettait en face pour les magistrats ça égale ça, vous voyez, comme un code pénal, etc., les Italiens l'ont. Donc, moi, je le propose. Donc, monter en puissance sur la déontologie, sur le code disciplinaire, mais sur vraiment des choses qui aussi sont importantes pour les magistrats et qui démontrent aussi aux citoyens qu'on n'est pas au-dessus, évidemment, on n'est pas dans la toute-puissance et que nous aussi, on est soumis à des règles, me semble extrêmement important. C'est une piste. Tout à l'heure, j'en ai évoqué une autre. C'est peut-être revoir ce principe d'opportunité des poursuites qui, évidemment...
4: L'égalité pour tous.
3: Exactement.
4: Ouais.
3: C'est aussi... alors, ça parle moins aux citoyens, mais... la justice doit se réformer en interne. On a beaucoup à faire aussi en interne, y compris dans la modernisation. On est très très loin du compte. Hein. Je crois que vous êtes un spécialiste de l'IA, mais nous, on est vraiment au balbutiement.
4: Ouais.
3: Donc, il faut nous redonner de la crédibilité. La légitimité, elle vient aussi de la crédibilité de notre impartialité, donc de notre exemplarité, mais de notre effectivité, c'est-à-dire des résultats concrets qu'un citoyen peut prendre. Donc ça veut dire revoir tout le système des peines, être courageux sur, et peut-être penser
4: qu'il faut
3: une
4: envoyer...
3: autre façon de punir d'ailleurs.
4: Est-ce qu'il faut envoyer justement à ce sujet en prison à coup sûr quand on prononce des peines de prison, est-ce qu'il faut faire comme nos voisins aux Pays-Bas, au moins une semaine de prison quand on est condamné à de la prison?
3: Je suis à la tête d'un syndicat qui a été le seul, hein, je le dis parce que maintenant c'est dans le débat, qui a été assez courageux pour justement inverser le conformisme, j'allais dire, ou en tout cas l'idéologie dominante qui disait les courtes peines c'est criminogène, la prison, les courtes peines en prison, ça sert à rien. Et nous, on est allé voir ce qui se passait aux Pays-Bas, on a proposé les ultra courtes peines, c'est 7 à 15 jours, et d'inverser tout le processus de la sanction. À savoir que l'idée, c'est pas d'être plus répressif ou moins répressif, l'idée, c'est d'arriver proportionnellement au bon moment, rapidement quand il le faut, pour stopper justement la délinquance et ne pas arriver trop tard dans un parcours de délinquance où d'ailleurs la peine de prison, même si elle est importante, parce qu'on prononce aussi des peines de prison très importantes, même de plus en plus longues, en fait c'est trop tard parce qu'il y a déjà cet ancrage dans la délinquance. Donc la sanction, c'est aussi une bonne sanction, c'est déjà aussi une excellente prévention pour stopper. C'est cette proportionnalité. Les ultra-courtes peines, elles sont intéressantes là-dessus. Mais on a proposé aussi d'autres modalités de jugement. Par exemple, une qui fait débat et qui est reprise par le ministre aujourd'hui, c'est le plaider coupable criminel. Nous sommes
4: si notre on plaide syndicat. Coupable, on va tenir compte de ça.
3: Parce qu'aujourd'hui, on n'arrive plus à juger les crimes. C'est-à-dire qu'on dit aux victimes déposer plainte, et d'ailleurs, il y a une augmentation des crimes. Hein. Certains le nient, mais ce n'est pas vrai. Et la justice, en vrai, peut aller jusqu'à 8 ans d'attente juste pour trouver une date
4: alors
3: pour juger.
4: C'est absolument fou. C'est vrai que ça fait partie de la crise de confiance, ces délais judiciaires qui s'allongent.
3: Donc,
4: 5 ans minimum pour une peine criminelle.
3: C'est pas tant des lois qu'une autre façon d'aborder les choses. Ouais. Changer peut-être aussi. Il y a beaucoup de corporatisme. Moi, je sais, je suis la première d'ailleurs à en être parfois victime en interne. J'ai bien conscience que je n'ai pas nécessairement les suffrages de mes collègues, pas du tout. Et donc, il faut bousculer un petit peu les habitudes.
4: Mais comment on peut faire baisser
3: autrement
4: les délais de justice? Parce que
3: alors,
4: quand même,
3: par exemple,
4: 5 ans. L'affaire Bernard Tapie, 10 ans, peut-être
3: mais je
4: même
3: suis
4: plus.
3: D'accord.
4: Comment est-ce qu'on peut raisonner comme ça?
3: Le plaider coupable, on est une. Et par exemple, nous, au civil, on a parlé du civil tout à l'heure. Ça intéresse beaucoup les gens, le civil. Hein, vous savez, quand vous attendez des années. Nous avons été à l'initiative avec un magistrat formidable qui s'appelle Fabrice Vert, que vous pourriez d'ailleurs inviter, qui a été un peu une des figures clés de ce qu'on appelle les modes alternatifs de règlement des litiges. C'est quoi? C'est de mettre les parties face à face, sous l'office du juge, hein, toujours sous l'office du juge, en leur disant, écoutez, essayer de trouver un bon accord que je validerai sous les conditions du respect.
4: Un peu comme on fait dans le divorce à l'amiable, c'est ce que vous voulez dire?
3: Oui,
4: un peu,
3: et
4: un peu,
3: en fait, comme ça, vous mettez fin à des procédures qui peuvent durer 15 ans.
4: Ah ouais.
3: Vous voyez? Et c'est intéressant. Ah les anglo-saxons ne font quasiment que ça. Donc, il y a plein de façons de rendre justice.
4: Ouais. Arthur.
2: Est-ce qu'il ne faudrait pas aussi une explication de certains jugements sur des procès très médiatiques que beaucoup de Français suivent? On sait qu'on a une passion pour les histoires de justice. Le juge explique rarement, et puis quand on demande un peu, quand on insiste un peu, qu'on soit journaliste ou pas, quelqu'un qu'on croise dans la rue, on se fait envoyer pète comme il faut.
3: Alors, je vous remercie pour cette question, parce que j'allais oublier, c'est un point fort d'une de mes propositions. C'est inspiré d'ailleurs encore du système italien, c'est la motivation. La motivation, c'est, et ça c'est vraiment important ce que je vais dire, c'est à mon avis le cœur de la légitimité de la décision. C'est-à-dire qu'il n'y a rien de pire qu'avoir une décision sans la comprendre. Il n'y a rien de pire, parce que vous imaginez tout, et puis elle a raté son effet. La motivation, les Italiens motivent tous les actes. Tous les actes. D'abord, ça oblige le magistrat à se poser la question, à le motiver, parce que parfois, quand on le motive, on se dit « Ah, bah, peut-être que non ». Ça, doublé de la collégialité qui tend à disparaître. Moi, je suis pour le plus de collégialité, parce que la collégialité, ça évite l'arbitraire. Vous voyez, vous êtes obligé de vous confronter au débat, etc. Donc, tout ça, c'est aussi une autre façon d'organiser la justice. Donc, il y a plein de façons de le faire. Et ce n'est pas que par, la loi. C'est aussi par la méthodologie, c'est la façon de juger. L'IA va nous percuter. Il va falloir qu'on le prenne en compte.
4: Ça pourrait aider, peut-être, l'IA.
3: Mais bien sûr, mais on n'y est pas du tout. Les avocats, on a créé des disproportions. En fait, on est un peu de tous côtés
4: sous pression.
3: Ouais. Regardez, il y a l'islamisme, vous le savez, le narcotrafic qui devient un sujet numéro un, les crimes de toutes sortes,
4: les
3: mineurs.
4: Les violences conjugales.
3: On découvre là aujourd'hui des centaines d'enfants qu'il faudrait protéger. On n'est pas si nombreux, on n'est pas assez nombreux, mais c'est pas qu'une question de nombre, c'est une question de nombre, de moyens, de méthodologie, d'organisation, de modernisation, et peut-être aussi de savoir un peu changer les conformismes et être un peu créatif.
4: Oui, alors il y a une question qui était un véritable marronnier, c'est est-ce qu'il faut construire plus de places de prison, hein. Je rappelle qu'on entend ça à chaque débat présidentiel. Actuellement, si mes sources sont bonnes, on est à 63 353 places, il y a 88 145 personnes incarcérées, donc on a un taux d'occupation global, de densité carcérale de 139,1. Est-ce que oui ou non il faut construire et à quel délai?
3: En fait, c'est une question dramatique, la question de la surpopulation.
4: On a une minute, alors faites vite.
3: Oui, dramatique parce qu'en fait, la prison devrait déjà être un temps utile de la réinsertion.
4: Ouais.
3: Et en fait, les conditions sont telles parce qu'on a pris un retard fou et qu'on manque de place et que on n'a pas, alors qu'on a promis des places, c'est que finalement, ce temps qui devrait être utile pour certains réfléchir sur et ne pas recommencer n'est pas possible parce qu'on est dans la surpopulation. Donc aujourd'hui, on réfléchit pas à la prison, on réfléchit au flux. Comment gérer le flux?
4: Ouais, c'était terrible. Je rappelle qu'il y a 7540 détenus qui dorment sur un matelas à même le sol. Je voulais vous remercier, Béatrice Brugère, d'avoir
3: Merci
4: été notre invitée. C'était formidable. Les juges ont-ils vraiment tous les droits? C'est chez les éditions de l'Observatoire. Je vous engage à lire cette somme d'analyses et de propositions. Arthur de Vatrigan, on vous retrouve la semaine prochaine. Allez, à tout de suite sur Sud Radio.
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2: Bonjour, bonjour à tous. Un accord entre l'Iran et les États-Unis a-t-il été trouvé? C'est ce que prédit Marco Rubio. Le secrétaire d'État américain a déclaré ce dimanche que des progrès avaient été réalisés pour résoudre la situation dans le détroit d'Ormuz. Il est possible que dans les prochaines heures, le monde reçoive une bonne nouvelle, a-t-il affirmé dans une conférence de presse à New Delhi. Ils étaient 65 placés en garde à vue jeudi soir après les violences qui ont éclaté à Paris, impliquant des supporters de l'OGC Nice. Ils seront 17 à passer devant le juge d'instruction, selon le parquet. Cette rixe a fait 7 blessés, dont un grave. Son pronostic vital était toujours engagé hier soir. Une information judiciaire pour violence volontaire aggravée par l'usage d'une arme est en cours. Un meeting par semaine, la course au présidentiel de 2027 est bel et bien lancée. Vendredi, c'est Gabriel Attal qui officialisait sa candidature. Il entamera le mois des grandes messes politiques samedi prochain, suivi de Jean-Luc Mélenchon, Raphaël Glucksmann, Bruno Retailleau et Édouard Philippe. Tandis que dans les colonnes du journal du dimanche, le ministre de la Justice, Gérald Darmanin, n'écartait pas non plus de rentrer dans la course. La Chine envoie son premier astronaute pour un an dans l'espace. Shenzhou 23 décollera du désert de Gobi ce soir et restera une année entière en orbite. Étape cruciale pour Pékin qui vise toujours l'envoi d'humains sur la Lune d'ici 2030. Autre fait marquant, cette mission sera aussi le premier vol spatial d'un astronaute originaire de Hong Kong. Ce territoire chinois semi-autonome, vivier d'une révolution citoyenne pro-démocratique. Et puis 2,8 millions de téléspectateurs en direct hier soir pour la cérémonie de clôture du 79e Festival de Cannes. La plus forte audience depuis 3 ans selon France Télévisions qui note un record historique de part d'audience de 21%. Le cinéaste roumain Cristian Mungiu remporte la Palme d'Or pour son film Fjord, la deuxième de sa carrière après celle de 2007 pour son film 4 mois, 3 semaines et 2 jours. Voilà pour l'essentiel de l'actualité. Très bon dimanche à tous.
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0: Eh bien, bonjour à tous. Ravi de vous retrouver pour un nouvel épisode de La Vie Devant Nous ce dimanche. Avec nos invités, on va vous donner envie de vivre votre âge, quel qu'il soit. Cette émission, elle est faite justement pour vous. Vous soyez enfants, parents, grands-parents, voire même arrière-grands-parents, on pense à eux. Puis ici, on va parler justement d'histoire de vie, de témoignages, de conseils concrets pour mieux vivre ensemble à tous les âges de la vie. Alors aujourd'hui, on va parler justement de liens entre les générations. Quel rôle jouent aujourd'hui les grands-parents dans les familles modernes? À quoi sert un vieux? C'est un peu provocant, mais c'est volontaire. Mais ça va être profondément philosophique et sociétal. Et puis, une autre question que beaucoup se posent au moment de la retraite, comment réinventer sa vie après le travail? Et on va parler du fameux de retraite. Est-ce que c'est une fête ou une antifête? Voilà, des sujets humains universels que l'on va aborder avec nos invités. Et si les grands-parents devenaient plus que jamais un pilier de la famille moderne?
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0: Alors, on reçoit Sophie Gaillet, fondatrice de Grand Mercredi, une plateforme dédiée aux liens entre générations. Alors, c'est plutôt une plateforme pour les grands-parents et petits-enfants, enfin en tout cas pour qu'ils s'occupent des petits-enfants. Bonjour Sophie Gaillet.
4: Bonjour à tous. Oui, Grand Mercredi, c'est un média dédié aux grands-parents qui existe depuis 10 ans maintenant, qui est un média que les grands-parents reçoivent 3 fois par semaine dans leur boîte mail gratuitement. Et on leur donne des conseils pour accompagner le rôle de leur vie, en tout cas nous on dit que c'est le rôle de leur vie, qui est d'être grands-parents, puisqu'on est grands-parents un tiers de sa vie, pratiquement. On devient grands-parents à 55 ans en moyenne. Et on l'est jusqu'à au bout de sa vie, évidemment. Et donc, le rôle de Grand Mercredi, c'est d'accompagner pratiquement 1 million de grands-parents chaque mois. Il y a 18,5 millions de grands-parents en France.
0: Oui, donc c'est bien.
4: Donc, on a grandi en 10 ans, on va dire. Et ces grands-parents, on les accompagne avec cette newsletter, avec des réseaux sociaux, avec des livres. Voilà, c'est l'objet de Grand Mercredi.
0: Alors, parce que vous pensez en le créant, en fait, vous pensiez en le créant que les grands-parents étaient un peu paumés en recevant. Alors, c'est vrai qu'en France, on a beaucoup, beaucoup de vacances. Hein. Les vacances scolaires, c'est 2 mois, 2 mois juillet-août. Ensuite, vous avez 2 semaines tous les 2 mois. Donc, c'est une fréquence soutenue. Et les parents, aujourd'hui, souvent se retournent vers les grands-parents.
4: Exactement. Alors, il y a 2 sujets à ça. On est un des pays en Europe à avoir le plus de jours de vacances. Et on a un des systèmes de garde en France les plus onéreux. Donc ça marche pas bien pour les parents qui travaillent au 5-5e. Donc évidemment, on se tourne naturellement vers les grands-parents pour faire garder les petits-enfants. Et alors si on se parle de statistiques, il y a 22 jours de vacances par an entre les grands-parents et les petits-enfants. C'est énorme, mais on comprend assez vite. Vous le disiez, les vacances reviennent fréquemment. Février, puis on est en papa, ouais. Et puis très très vite il y a les ponts, et puis très vite il y a l'été. Donc on compte naturellement sur les grands-parents, qui sont devenus le troisième mode de garde en France de nos enfants, et tout ça gratuitement, ce qui évidemment aide beaucoup les parents qui sont en totale confiance avec les grands-parents.
0: Alors c'est vrai que c'est il y a de l'amour quand même, hein, mais parfois moi j'entends comme ça je déjeune ou je dîne ou je prends un café, je prête l'oreille avec des grands-parents qui disent bon, on a encore les enfants là. On est fatigué. Et puis en fait, on a l'impression qu'ils sont très heureux de les avoir, en définitive. Comment vous avez le retour par rapport à votre média, en fait, hein, cette plateforme qui accompagne?
4: En fait, on a un retour très fort depuis 10 ans, puisqu'on a un courrier des lecteurs, des grands-parents qui nous écrivent, qui nous racontent. Il y a cette espèce de dualité qui est à la fois, évidemment, que les petits-enfants sont épuisants. Quand on a 5 petits-enfants qui débarquent à la maison, on va pas dire l'inverse, c'est épuisant, mais ça nous maintient dans une forme de jeunesse, de modernité, un maintien dans notre époque, qui fait qu'on a une forme d'addiction à ces petits enfants naturels, parce que ça nous force à en être quelque part. Donc oui, on râle un peu. Je crois que les grands-parents râlent un peu. La réalité, c'est qu'ils sont quand même dans la majorité très heureux d'avoir leurs petits enfants. Et ils les ont presque 9 heures par semaine, c'est énorme. On a 22 jours de vacances par an, et à ça on ajoute 9 heures par semaine.
0: C'est marrant parce que c'est exactement le même chiffre, 10 heures par semaine pour les aidants. Bon, bref.
4: Et c'est un très bon parallèle avec l'émission de dimanche dernier d'ailleurs, puisque vous parliez des aidants dimanche dernier. Les grands-parents sont dans plus de la moitié des cas également un aidant familial. Donc on est grands-parents auprès de ses petits-enfants, 9 heures par semaine, et on est malheureusement un cas sur deux aidant auprès d'un proche.
0: On l'avait jamais imaginé. Alors, qu'est-ce qu'on retrouve, qu'est-ce qui est le plus consulté dans votre média lorsqu'on va sur Grand Mercredi, hein, c'est grandmercredi.com, c'est ça?
4: Exactement.
0: Ouais. Qu'est-ce qui est le plus consulté? Parce que j'ai vu, vous avez des recettes, des jeux pour les enfants, des sorties, etc.
4: Alors nous, chez nous, bon, les recettes, les sorties, c'est évidemment un fond éditorial de Grand Mercredi, mais ce qu'on vient donner comme conseil aux grands-parents, c'est comment trouver sa place auprès de ces petits-enfants adolescents qui commencent avec qui on perd un peu le lien, comment jouer un rôle dès la naissance, comment s'entendre avec les belles-filles avec qui parfois il peut y avoir. Donc on vient vraiment chercher à donner tous les conseils possibles à un grand-parent pour trouver sa place dans sa famille et pour jouer finalement un rôle dans l'harmonie familiale. Nous, c'est ça qu'on propose dans Grand Mercredi, c'est que tout le monde se sente bien à sa place dans sa famille.
0: C'est gratuit ?
4: C'est entièrement gratuit, ça le sera toujours. L'ambition, c'est de parler à tous les grands-parents en France. Il y en a 18 millions et demi, donc on a encore un peu de travail. Mais l'idée, c'est qu'on reste gratuit et qu'on continue d'accompagner tous les grands-parents dans le rôle qu'on souhaite qu'ils puissent jouer auprès de leurs petits-enfants et de leur famille.
0: Oui, parce que j'ai vu, il y a plein de recettes. Il y a plein de recettes sympathiques, recettes au sens large, hein, animer, donner, transmettre, oui, raconter des histoires.
4: Là, la recette de mardi dernier, c'était comment organiser un stage détox en famille. Donc, comment est-ce qu'on fait pour embarquer les parents, les petits-enfants ados qui sont tous accros au téléphone portable. Bon, les grands-parents le sont tous autant. Hein, je ris toujours en imaginant les trois générations en stage détox. Mais voilà, ça a été un de nos sujets de la semaine dernière qui a cartonné, puisqu'en fait, ils attendent ça. Comment est-ce que tout à coup j'organise un stage de 3 jours sans téléphone portable avec toute ma famille? Donc c'est ce type d'astuces que vous allez retrouver chez Grand Mercredi.
0: C'est génial. Bah écoutez, je pense que les vacances approchent, donc ça va donner beaucoup d'intérêt à nos justement grands-parents qui nous écoutent et parents aussi. Hein. Merci Sophie Gaillet. Je rappelle que vous êtes fondatrice de votre site
4: grand-mercredi.
0: Merci beaucoup. Ben justement, cette question du regard porté sur l'âge va être au cœur de notre émission aujourd'hui. Et c'est précisément le sujet de notre grand invité.
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0: Et si notre société, justement, avait oublié que les personnes âgées apportent encore quelque chose au monde, hein, alors on reçoit Bertrand Cantin, philosophe, docteur en philosophie, et auteur de Philosophie de la vieillesse aux éditions Quimet. Moi, je suis ravi, c'est la première fois qu'on accueille, en fait, un philosophe qui traite, en plus, d'un livre sur la vieillesse. Donc, j'ai une première question, hein, parce que vous avez un terme très provocateur, à quoi sert un vieux? Pourquoi avoir choisi justement cette formulation ?
5: Alors, c'est une des parties de mon livre. À quoi sert un vieux ? Évidemment, et effectivement, c'est provocateur, parce qu'on aurait tendance à dire on ne doit pas parler de quelqu'un de cette manière-là, personne ne sert, on doit avoir une dignité, etc. Mais évidemment, derrière la question, il y a la remarque que les vieux sont des révélateurs des valeurs de notre société, et des valeurs de toutes les sociétés du passé. Donc, c'est un très bon critère d'étudier la manière dont la vieillesse a été envisagée à différentes périodes. Donc, il y a une partie de mon livre qui est historique. Il y a un travail sur les philosophes du passé, la manière dont ils ont parlé de la vieillesse, sur des sociétés.
0: On parlait des aînés, d'ailleurs.
5: Voilà. Et alors, on remarque d'abord qu'il y a des. Enfin, une des nouvelles de mon livre, c'est de dire que c'était pas mieux avant. C'est-à-dire que l'agisme n'est pas une invention de notre époque, mais il y avait déjà de l'agisme, il y avait déjà des discours de déploration sur la vieillesse. Et ce qui est intéressant, c'est de voir que quelqu'un comme Platon, dans le début de la République, fait intervenir un vieux qui s'appelle Céphale, qui parle avec Socrate. Et en général, c'est plutôt Socrate qui est le vieux et qui discute avec un jeune homme. Là, c'est inversé. Socrate parle à un vieux, et Céphale lui raconte un petit peu comment sont les vieux. Et au début, on a un peu des descriptions qui ressemblent à des vieux ronchons d'aujourd'hui, qui pourraient dire c'était mieux avant, on était plus heureux dans notre jeunesse, etc. Et donc c'est un premier discours que donne Céphale en disant je connais beaucoup de vieux qui disent ça. Mais pas tous, et loin de là. Et là, le discours change. Et Platon est en train de fabriquer un discours dans cette histoire de la philosophie qui va créer un paradigme du vieux qui revendique que la vieillesse, ça a aussi son intérêt. Et l'une des choses très importantes que dit Céphale, c'est qu'en fait, ces vieux barbons, souvent, le problème ne vient pas de la vieillesse pour eux, ça vient de leur caractère. Et très souvent, on confond les deux. Quelqu'un qui se plaint de la vieillesse, il faudrait lui demander est-ce que c'est de la vieillesse dont tu te plains, ou est-ce que c'est pas quelque chose d'autre et qui est plutôt de l'ordre du caractère.
0: Oui, mais c'est intéressant ce que vous dites, parce que en fait on parle de Platon, on parle de la République, ça nous amène à des lectures assez anciennes, et on sent qu'il y a une absence totale de réflexion philosophique. Peut-être avant votre livre, mais
5: oui,
0: on parle d'amour, on parle souvent de société, de jeunesse, de la déprime, du modernisme, de l'intelligence artificielle, mais absolument pas du vieillisme.
5: Oui, alors il y a plusieurs raisons à ça. Déjà, il y a un côté empirique dans la vieillesse qui fait que un certain nombre de philosophes aiment bien avoir des objets plus abstraits à travailler. Moi, je travaille d'une manière que j'appelle un polythéisme méthodologique.
0: Alors, c'est dimanche.
5: C'est dimanche. Donc, rassurez-vous, ça n'est pas un polythéisme religieux. Donc, polythéisme, avoir plusieurs dieux. La plupart des gens qui travaillent sur un objet ont une seule discipline. Ils sont sociologues et ils travaillent sur la vieillesse, ou ils sont psychologues et ils travaillent sur la vieillesse, ou alors, en tant que philosophe, on peut avoir une autre discipline.
0: Peut-être juste avant la pause, je vais vous poser une question, c'est une question qui va intéresser fortement nos auditeurs. Dans nos sociétés, justement, modernes, quelle place reste-t-il pour la sagesse, l'expérience ou la transmission ? On reste sur Sud Radio avec nous, on revient tout de suite et on parlera avec notre invité de cette question, et puis du pot de retraite.
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0: De retour sur Sud Radio, hein. Vous êtes dans la vie devant nous. L'émission justement qui casse les clichés sur les seniors. On est de retour avec Bertrand Cantin, philosophe, hein, docteur en philosophie et auteur de Philosophie de la vieillesse aux éditions Kimé. Alors, cette fameuse question qu'on s'est posée, hein, dans nos sociétés modernes, quelle place reste-t-il pour la sagesse, l'expérience ou la transmission? Comment vous la traitez en fait dans votre livre? Qu'est-ce que, en tant que philosophe, vous ressortez?
5: Alors, j'aurais tendance à dire que s'il y a une transmission à avoir, notamment en direction des jeunes, c'est de les rassurer, de leur dire n'ayez pas peur, que vous avez peut-être l'impression que 20 ans serait le plus bel âge de la vie, or bien d'autres, Paul Nizan, ont dit que ce n'est pas du tout le cas, que ça peut être une grosse bêtise de penser cela, et il y a beaucoup de choses très belle à vivre dans la suite de votre existence. Moi, j'aurais tendance à dire qu'à mon âge, qui n'est pas si avancé, mais tout de même, je suis plus heureux que quand j'avais 20 ans. J'entendais l'autre jour sur l'émission Le Papotin, une émission, vous savez,
0: elle est géniale.
5: Voilà, il y a des personnes handicapées qui sont journalistes, handicapées psychiques, autistes, etc., et qui interviewaient Muriel Robin. Muriel Robin disait, à 70 ans, je suis beaucoup plus heureuse que je ne l'étais entre 20 ans et 50 ans. Donc cette idée que la jeunesse est quelque chose d'heureux et que notre vie va être une succession de pertes, d'échecs et de ça sera de mal en pis, c'est quelque chose qu'il faut se retirer de notre imaginaire collectif. Mmh. Et ça, c'est très important à transmettre.
0: Non, c'est intéressant. Alors, vous expliquez aussi que vieillir peut aussi être une manière différente d'habiter le temps. C'est intéressant ça, parce que le temps n'est pas le même pour vous.
5: Alors, j'aime bien la formule de Georges Abraham qui parle de gérontonautes pour parler des vieux, en disant ce sont des voyageurs du temps. Ils voyagent pas dans l'espace, mais ce sont des voyageurs du temps. Et on a tendance à faire du vieux quelqu'un de fragile. Alors qu'en réalité, c'est un peu comme si on était sur un marathon et c'est ceux qui vont arriver le plus loin. Donc c'est les plus résistants en réalité, les vieux. Et on devrait être devant la vieillesse en se disant quelle force, hein, aller si loin. Et donc on est devant quelque chose qui est une auscultation du temps plus longue que d'autres. Moi, alors j'ai eu une camarade, j'ai fait des études il y a une époque à Jouy-en-Josas, et j'ai une camarade qui a 20 ans a été fauchée par une voiture. Bah, je pense qu'elle aurait aimé vivre plus longtemps et atteindre ce pays de la vieillesse que tout le monde n'atteint pas.
0: On pense à elle. Et alors justement, le regard des autres, si on tire toujours ce même fil rouge, il a un rôle majeur, en tout cas, joue-t-il un rôle majeur dans la manière dont on vieillit, ce regard des autres?
5: Alors évidemment, quand on est dans une société, on tient compte des valeurs de la société dans laquelle on vit. Donc si on est dans une société où la performance est quelque chose de valorisé, bah il faut continuer un petit peu à l'être à sa manière, à un âge avancé, mais on peut gagner en paix, en plénitude, et se dire finalement je relâche un peu la pression, et c'est ce qui serait important, arriver à avoir cette capacité à relâcher la pression.
0: Alors dans votre livre, j'ai eu l'impression que vous déconnectiez la partie physique, le vieillissement physique, la difficulté, son propre regard d'un vieillissement, d'une maturité en fait psychique. Alors, je sais pas si c'est le bon terme ou...
5: Voilà. Alors, c'est là où je parle de ce polythéisme méthodologique. C'est-à-dire que si on ne suit que la biologie, on voit un vieux corps qui a des difficultés et ça fait peur et on se dit c'est pas chouette d'être vieux. Mais si on suit une autre trame qui serait psychologique, à l'intérieur de la tête du vieux monsieur ou de la vieille dame, ça peut être la fête dans sa tête, parce qu'à 5h, il y a sa petite fille qui va venir au goûter, et on est dans ce qu'on appelle...
0: Avec grand mercredi.
5: Voilà, moi j'appelle ça l'empathie égocentrée, c'est-à-dire qu'on a de l'empathie, on essaie de se mettre à la place des gens, mais on le fait toujours à partir de notre propre manière d'être, et du coup, on se dit, ah, si j'étais vieux, et que j'avais du mal à marcher, que c'était lent, ça serait horrible la vie, mais en réalité, on le fait à partir de nos propres présupposés. Mmh. Et la personne en question, intérieurement, elle vit beaucoup mieux certainement ce qu'elle a à vivre.
0: Et alors, peut-être, en quelques phrases, votre message à celles et ceux qui nous écoutent et qui appréhendent le vieillissement.
5: Alors, d'abord, il peut y avoir des vieillissements difficiles. Il y a des vieillissements qui ne le sont pas ou qui le sont moins. De toute façon, ça fait partie de notre condition humaine, donc on va l'appréhender. Mais c'est tellement beau de vivre. C'est la condition humaine est quelque chose de tellement unique que ce serait dommage de rater cet épisode.
0: Ben merci beaucoup Bertrand Cantat pour votre réflexion philosophique. Je rappelle que vous êtes docteur en philosophie et que vous avez publié Philosophie de la vieillesse aux éditions Quimet. Qui courait aller l'acheter pour le lire. Merci beaucoup. Et puis, justement, lorsque le travail s'arrête, beaucoup se demandent comment écrire une nouvelle page. On va en parler tout de suite.
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0: Et si le plus difficile après la retraite, justement, était finalement de retrouver sa place, on va parler du pot de départ. On reçoit Julien M, auteur justement de ce roman, Le pot de départ, qui nous a bien fait rire aux éditions Mazarine. Alors, pourquoi ce livre en fait ?
12: Alors ce livre, il m'a été inspiré par mes parents qui ont fait un stage de préparation à la retraite. Moi, je savais même pas que ça existait.
0: Ouais.
12: Et souvent, on me dit, mais tu as inventé ça pour le roman, et pas du tout. Et quand ils m'ont annoncé qu'ils allaient se préparer pour la retraite, j'ai d'abord ri, j'ai dit, mais vous avez besoin de vous préparer à ne rien faire, à être en vacances sans arrêt. Et en fait, ils m'ont expliqué que non, et j'ai vu un peu le programme des stages des préparations à la retraite, et je me suis rendu compte que ça pouvait être un vrai traumatisme, un vrai bouleversement dans la vie des futurs retraités, parce que du jour au lendemain, personne ne remplit notre calendrier, le téléphone sonne moins, il y a plus d'emails, qu'est-ce qu'on fait du jour au lendemain? Donc il y avait vraiment cette question-là. Et je me suis dit, ok, ils ont raison en fait de vouloir se préparer pour réussir ce grand saut.
0: Ouais. Alors c'est pas commun hein, parce que le pot de départ, par contre, il est à la retraite, il est quasi obligatoire dans toutes les entreprises.
12: Dans toutes les entreprises.
0: On en a tous suivi. Hein. Alors c'est le discours du président, du directeur général, la femme du préfet. Enfin bon, bref, tout le monde y passe. Et c'est un côté très, en fait, très classique.
12: Très classique. Et se pose la question, est-ce que à mon pot de départ, je vais dire mes quatre vérités? Toi, je te détestais. Toi, tu m'as pourri la vie mois. Voilà. Ou est-ce que on fait quelque chose de consensuel? Vous avez manqué. J'espère qu'on se reverra, alors qu'on se revoit pas finalement. Et donc se pose vraiment la question. Et Jean-Michel, le héros du roman, se pose la question. Qu'est-ce que je vais dire à mon pote départ? Est-ce que je dis vraiment ce que je pense ou je pars comme tout le monde, en étant neutre et indolore, et je rentre chez moi avec ma petite médaille, mon mug, mes boules de pétanque. C'est un peu ça la question.
0: Ouais. Alors justement, votre livre parle aussi beaucoup de solitude et de reconstruction. Est-ce que c'est un sujet central aujourd'hui? C'est-à-dire qu'on est passé d'un monde où on vous reconnaît, quel monde dit des actifs, des utiles, à un monde qui est en fait le monde de l'inutile, de l'absent.
12: Ben vous mettez vraiment le doigt sur quelque chose de vraiment important, parce que l'actif, c'est quoi le contraire de l'actif? C'est l'inactif, c'est le passif, celui qui sert à rien. Et on parlait du vieux, il sert à rien dans un monde capitaliste en fait, concrètement, parce qu'il ne produit plus, il ne travaille plus.
0: Ce qui est faux. On l'a démontré d'ailleurs avec les grands-parents.
12: Exactement. Il s'occupe des petits-enfants. Il a un pouvoir d'achat qui est supérieur aux actifs aussi, un 3% en termes de pouvoir d'achat. Donc c'est important. Mais il y a quand même la question du quand on est retraité. Qui on est? C'est quoi notre identité? C'est quoi notre utilité? Parce qu'on s'est défini avec un métier, on était avocat, on était boulanger, on était charcutier. Et du jour au lendemain, qui on est en fait? À part être un grand-père aimant, un pêcheur, quelqu'un qui va faire du bowling, je sais pas, mais se pose la question, qui je suis une fois que je ne travaille plus.
0: Ouais, et justement, c'est d'où l'intérêt d'avoir ce stage de préparation à la retraite. Alors ça rappelle des stages aussi que certains faisaient lorsqu'ils se mariaient.
4: Et on se prépare à tout, sauf à la retraite, c'est quand même incroyable.
0: Parce que c'est un déni, c'est ce que dit notre philosophe.
4: On se prépare à son mariage, on se prépare au bac, on se prépare au brevet, et on se prépare.
12: Alors en fait, depuis qu'on est enfant,

0: ma femme, mon mari, parce que se pose la question. Jean-Michel, il a l'impression que sa femme s'éloigne de lui, qu'elle va peut-être le larguer parce qu'il est plus au niveau, il est un peu pantouflard, et par rapport à elle, il la trouve beaucoup plus belle que lui, et il se dit, mais dès qu'il la voit rire avec un autre homme, il dit, ça y est, elle va me quitter. Et moi, je vais finir ma vie seul, comme un vieux chien trop triste, quoi. Donc, se pose toutes ces questions-là.
1: Bon, ben, on adore, on a très envie, en tout cas, j'espère que les auditeurs vont avoir cette même envie de lire ce beau bouquin. En fait, on rigole beaucoup, Julien M, hein, le pot de départ aux éditions Mazarine. Merci à nos invités, merci à vous, auditeurs, de nous avoir suivis dans la vie devant nous, hein, chaque dimanche sur Sud Radio. Je vous laisse en compagnie de Christophe Debien pour La Planète Demain. Ça aussi, c'est important sur Sud Radio. Rendez-vous dimanche prochain, de midi à 12h30. Et puis pour ceux qui souhaitent écouter, réécouter en podcast, justement, l'émission La Vie Devant Nous, ou en replay, eh bien, c'est sur Sud Radio ou Sud Radio. .fr. Bon dimanche, bon appétit, portez-vous bien.
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2: Bonjour et bienvenue sur Sud Radio pour un nouvel épisode de La Planète Demain, l'émission optimiste et positive qui donne la parole aux acteurs du changement et aux porteurs de solutions environnementales et qui plus est, vous réconcilie avec l'écologie. Et aujourd'hui, nous avons le plaisir d'accueillir dans nos studios deux acteurs de l'écologie positive. J'ai nommé Cédric Ringenbach, fondateur de l'association La Fresque du Climat et du cabinet Blue Choice, ainsi que Véronique Cerruti, pharmacienne et cofondatrice d'Evom, la première marque française de compléments alimentaires pensée exclusivement pour la santé des hommes. Bonjour à tous les deux.
3: Bonjour.
2: Alors, Cédric Ringenbach, vous êtes ingénieur diplômé de l'École centrale de Nantes, ancien officier de réserve de la marine, fondateur de l'association La Fresque du Climat et du cabinet Blue Choice, qui accompagne les entreprises d'ailleurs dans la sensibilisation aux enjeux climatiques et sur les risques et opportunités de la transition écologique positive. C'est plus qu'un CV, c'est un triple CV que vous avez. Chers auditeurs, saviez-vous que depuis la crise des Gilets jaunes, le prix du carbone est devenu un tabou. Le niveau de la taxe carbone en France, qui devait augmenter chaque année et qui aurait dû arriver à plus de 100 euros, aujourd'hui est resté bloqué à 45 euros. Alors aujourd'hui, cher Cédric, contre vents et marées, vous avez décidé de relancer le débat, notamment sur le prix du carbone en France. Selon vous, pourquoi le prix du carbone est-il devenu un sujet tabou dans notre pays ?
3: Je crois que la raison, vous l'avez cité à l'instant, c'est les Gilets jaunes. Ça a traumatisé énormément de monde du côté des politiques, et de toutes parts, hein, à droite, à gauche, et y compris chez les écologistes, dans les ONG environnementales qui ont une forte sensibilité sociale. On a l'impression que mettre un prix au carbone va systématiquement être défavorable aux populations les plus défavorisées. Ce qui a un fondement, hein, il y a une raison à ça. Mais simplement, si on rentrera sûrement un petit peu dans le détail tout à l'heure, cet inconvénient n'est pas insurmontable.
2: Alors, pourquoi le débat public finalement autour du prix du carbone semble-t-il aujourd'hui complètement à l'arrêt ?
3: Il y a un problème sur le débat global sur l'environnement, je pense, c'est qu'il est beaucoup trop polarisé. Et on a l'impression que l'écologie est traditionnellement de gauche, et je pense qu'il n'y a pas de raison à ça, en réalité. Donc on a d'un côté une écologie de gauche à qui il peut arriver d'être dogmatique, d'être un petit peu sectaire aussi, des gens qui ne discutent pas suffisamment avec ceux qui sont pas d'accord avec eux. Et puis à droite, un positionnement qui va évoluer, hein, qui est en train d'évoluer, mais qui peut être encore chez certains un peu caricatural, en mode l'écologie c'est de gauche donc on est contre, voilà, ce qui est bête parce que les électeurs ne pensent pas ça. Et je pense que c'est justement le moment de relancer le débat, de mettre les arguments sur la table posément, calmement, avec de la nuance, et de se rendre compte que, qu'on soit de gauche ou de droite, en fait, ce sujet nous touche tous, et on a tous des raisons de s'en emparer, et après on peut avoir éventuellement des avis différents sur comment il faut s'y prendre pour résoudre le problème.
2: Alors, pourquoi ce sont désormais les milieux économiques qui portent encore ce sujet, plutôt que les politiques ?
3: Parce qu'ils n'ont pas de tabou avec ce sujet et parce qu'ils comprennent les sous-jacents surtout. Mettre un prix au carbone, c'est la façon la plus logique pour des économistes d'internaliser l'externalité qu'est le changement climatique. Donc le changement climatique, c'est une externalité au sens où c'est des conséquences de nos actions qui vont nous retomber sur la figure à terme et qui sont des conséquences de l'activité économique. Voilà, donc l'activité économique a une externalité qui est négative. À partir de là, le marché ne peut pas régler ce problème par lui-même. Le marché est défaillant dans le cadre de ce type d'externalité. Et pour corriger le marché, on met un prix à cette externalité. Donc c'est une philosophie qui consiste à dire, on a un problème, on est ni pour ni contre, c'est pas le débat, on a un problème avec le carbone, donc on lui met un prix. Et à partir du moment où on lui met un prix, tout ce qui décarbone va devenir rentable. Voilà. Et ça, cette façon de faire, c'est quelque chose que moi j'estime comme plutôt libéral sur le plan des idées, libéral sur le plan économique. On met un prix, après on laisse l'économie de marché fonctionner comme elle le sent pour décarboner là où c'est le plus efficace. Donc les économistes sont pour cette façon de faire. Et puis en face de ça, il peut y avoir des idéologies différentes qui sont plus pour l'option d'interdire, d'obliger, de faire du réglementaire qui est une autre une autre logique.
2: Mais on se rend compte finalement que sur le principe, il y a un vrai consensus. Mais pourquoi y a-t-il autant de désaccords sur la manière de faire ?
3: Heureusement qu'il y a des désaccords, parce que ce sont des désaccords qui dépendent justement de la philosophie que vous avez par ailleurs, de la philosophie politique que vous avez. J'expliquais à l'instant qu'on pouvait voir le prix du carbone comme une option plutôt libérale, et en face, on va avoir des options qui sont plutôt dans le réglementaire qui consiste à interdire et obliger. Et derrière l'idée d'interdire, il y a l'idée que c'est bien ou c'est mal. Et donc c'est ça en fait la... le fondement des divergences, hein, c'est est-ce qu'on considère que émettre du CO2 c'est quand même un péché? Il faut expier son péché, donc c'est un peu comme si vous tuez quelqu'un, on va pas vous mettre une amende, vous allez en prison parce qu'on n'a pas le droit de le faire. Voilà. Si on pense que émettre du CO2 c'est quelque chose de mal, alors on l'interdit. Mais le problème c'est que vous et moi là tous en France, on est à 10 tonnes en moyenne, et donc si c'est mal, c'est-à-dire qu'on est tous des pêcheurs. Il faut sortir de cette philosophie-là. Donc l'idéologie, je pense qu'elle s'exprime de cette façon-là. D'un côté, quelque chose de j'utilise le vocabulaire religieux exprès, hein, quelque chose qui est plutôt de l'ordre de la du bien et du mal. Et de l'autre côté, on dit c'est ni bien ni mal, mais ça pose un problème. Donc on met un prix et on va calmement voir comment on décarbone tout ça. Mettre un prix au carbone, ça rend la transition rentable. Interdire d'émettre du CO2, ça rend la transition obligatoire. C'est deux philosophies différentes.
2: Ça voudrait dire que les RSE et les engagements climatiques des entreprises ont créé un malentendu ?
3: Ah, je pense. Je pense que la RSE a été une fausse promesse, l'idée que les entreprises, parce qu'elles sont responsables, vont pouvoir, elles seules, résoudre le problème du climat. Et ça, pour moi, c'est un mensonge originel qui est très grave, qui est très dangereux. Parce que si on se dit ça, en ces cas-là, on ne va pas aller vers les vraies solutions qui consistent à rendre les choses rentables. Imaginons qu'une entreprise ait envie d'aller dans une direction qui décarbone. Si on lui met un prix du carbone, bah, raison de plus pour y aller, parce que ça va juste devenir rentable. Si elle persiste à vouloir aller très loin dans sa décarbonation, il y a bien quelques projets de décarbonation qui sont rentables et on les fait. Évidemment, il faut les faire, il faut encourager à le faire. Mais au bout d'un moment, quand vous avez fait tout ce qui était rentable, vous allez sur les gisements de décarbonation suivants qui sont forcément plus chers. Et plus ça va, plus ils vont être chers. Et donc, à un moment donné, c'est pas rentable. Et si vous y allez seul, alors que vos concurrents n'y vont pas, vous perdez en compétitivité. Et donc, à un moment donné, ça va plus marcher. L'entreprise va faire faillite, elle sera pas durable et on n'aura rien gagné. Donc, il faut vraiment dépasser cette idée que seules les boîtes, parce qu'elles sont responsables, vont résoudre le problème. Il faut changer les règles du jeu qui s'appliquent à tout le monde. Et là, il n'y a plus de responsable par responsable. On va piloter son PNL comme d'habitude en se disant, je cherche la rentabilité et je vais décarboner parce que c'est rentable de décarboner.
2: Et entre réglementation et signal prix, quelles sont les grandes différences dans la manière de changer les règles du jeu ?
3: Alors les grandes différences, je les ai expliquées un petit peu avant. Ce que je pourrais dire pour compléter, c'est que la réalité, c'est que c'est pas l'un ou l'autre. Il y aura besoin des deux. Il y aura besoin à la fois de mettre un prix au carbone pour que ça rende la transition rentable. Voilà, ça c'est cette philosophie-là. Par ailleurs, de temps en temps, on va aussi devoir faire du réglementaire pour obliger des choses qui ne se sont pas faites naturellement. Je vais peut-être vous donner un exemple parlant. Dans un appartement qui a un locataire à l'intérieur, si le propriétaire fait une rénovation thermique pour isoler le bâtiment et qu'il soit plus performant, ça va lui coûter de l'argent et le bénéficiaire, c'est le locataire puisqu'il va alléger sa facture d'énergie. Donc là, il n'y a pas d'intérêt à faire les choses. Si on fait pas du réglementaire pour obliger le propriétaire à rénover son appartement, il risque de ne pas le faire. Ou alors, il faut également introduire quelque chose qui va faciliter les choses, comme par exemple se partager les bénéfices des gains d'énergie qu'on aura fait dans le bâtiment. Et un autre exemple, toujours dans le bâtiment, si vous avez un syndic de copropriété qui refuse de faire une rénovation thermique pendant des années, à un moment donné, on va les obliger, mais c'est beaucoup plus facile de les obliger à le faire le jour où c'est devenu financièrement rentable. Parce que là, ils n'auront pas beaucoup d'arguments pour s'y opposer, vous voyez. Donc, ça peut, pour moi, le réglementaire, c'est plus une voiture balai qui vient derrière venir rattraper tous ceux qui n'ont pas voulu rentrer dans le jeu parce qu'ils avaient des bonnes ou des mauvaises raisons. Et donc là, on vient les rattraper par des obligations.
2: Et en conclusion, en quelques mots, quel serait selon vous le bon prix du carbone?
3: Alors, c'est très difficile de savoir exactement quel serait le bon prix du carbone. Il y a de la littérature sur le sujet. Il y a une commission qui a travaillé exprès là-dessus, qui s'appelle la commission Kiné. Il y a eu trois sessions. Dans la deuxième, ils étaient sur 100 euros la tonne à peu près en ce moment. Et sur la toute dernière, qui date d'il y a un an à peu près, ils sont à 250 euros la tonne. C'est beaucoup plus. Donc 250 euros la tonne dès maintenant, et puis ça augmente un peu moins que dans la version précédente. Et on finit entre 500 et 1000 euros, suivant les versions dont on parle, en 2050. Donc c'est vraiment des prix très élevés. Donc on peut débattre, moi j'ai pas d'avis entre 100 et 200. Si on était déjà au-dessus de 100, ce serait déjà pas mal. Il y a beaucoup de choses qui se feraient déjà naturellement.
2: Merci infiniment, cher Cédric Ringenbach, fondateur de l'association La Fresque du Climat et du cabinet Blue Choice. Nous allons faire une petite pause et nous retrouver dans un court instant sur Sud Radio, avec nos deux invités bien entendu, et surtout avec Thibaut, notre French trotteur national, qui aujourd'hui va revenir sur le printemps de la planète qui s'est tenu le 15 avril dernier. A tout de suite sur Sud Radio.
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2: Vous êtes toujours sur Sud Radio pour La Planète Demain, toujours en compagnie de nos deux invités, Cédric Ringenbach, Véronique Cerruti, mais aussi de Thibaut, le fameux French trotteur de l'émission, qui cette semaine revient sur l'événement organisé par Sud Radio, le printemps de la planète, qui s'est tenu d'ailleurs le 15 avril dernier. Vous étiez dans les coulisses de cet événement, mon cher Thibaut, n'est-ce pas?
7: Eh oui, Christophe, l'événement s'est tenu à deux pas de nos studios, une journée entière consacrée aux solutions face au changement climatique. Plusieurs tables rondes se sont enchaînées autour de thèmes comme l'agriculture, l'alimentation, le numérique, encore les transports, avec un objectif, mettre en lumière des pistes concrètes pour une société bas carbone. La journée a été ouverte par Patrick Roger, directeur général de Sud Radio, et Christophe, vous étiez vous-même aux commandes du premier débat, consacré à l'industrie, à l'énergie et au recyclage.
2: Effectivement.
7: Et j'en ai profité pour interroger l'un de vos intervenants, Brice Lalonde, ancien ministre de l'Environnement, qui se montre plutôt optimiste sur les leviers de décarbonation.
8: Les initiatives, elles sont déjà là. Et donc, tout à l'heure, on a parlé des pompes à chaleur. Bon, l'initiative, ça consiste à aider nos concitoyens à les installer. La voiture électrique, ça, c'est en route. Mais on n'a pas besoin, déjà, on peut déjà prendre un vélo électrique. C'est incroyable, le vélo électrique, c'est déjà le gagnant de la plupart des villes du monde en ce moment. Et donc, organiser les parkings à la sortie pour ensuite prendre le métro ou le vélo électrique, c'est déjà quelque chose qu'il faut favoriser. Moi, je suis enchanté de voir toutes ces initiatives. Et je pense qu'on est bien parti, qu'il faut être optimiste. Mais simplement, il faut être tenace. Voilà, il faut être tenace, il faut accepter la souplesse. Si on nous dit peut-être encore 2 ans, s'il vous plaît, pour le délai, eh ben très bien, 2 ans, d'accord, mais on ne s'arrête pas. On est toujours sur la même direction.
7: Merci beaucoup, on va vous écouter. Je suis avec Céline Gauthier du cabinet Wavestone. Vous sortez d'une table ronde consacrée aux mobilités et aux transports. Vous avez évoqué tout un arsenal d'innovations technologiques. Est-ce que vous pouvez nous les rappeler ?
9: Alors, ça dépend des secteurs, hein, mais on va avoir des technologies qui vont être différentes en fonction du secteur aérien ou du secteur ferroviaire. Sur le secteur ferroviaire, on va être sur la digitalisation du réseau, donc avec une technologie qu'on appelle ERTMS, qui va faciliter le management du trafic sur le réseau ferroviaire. C'est une norme européenne. Et du coup, ça va permettre d'avoir une plus forte capacité, donc d'avoir plus de trains sur une même ligne et donc éviter de construire des nouvelles lignes en France. Après, on peut penser aussi du coup aux trains hydrogène ou aux trains ce qu'on appelle hybrides. Donc c'est des technologies qui permettent en fait d'apporter une alternative en fait aux trains diesel. Donc c'est en cours d'expérimentation aujourd'hui et effectivement sur le train hybride, on a des expérimentations avec des TER et donc là la technologie, elle permet en fait de récupérer de l'énergie grâce au freinage et ça permet de réduire de 20 à 30% à peu près la consommation. Et puis on en parlait à la fin, mais toutes les solutions aussi d'intermodalité. Donc là, on va plutôt être sur les solutions, ce qu'on appelle le MaaS, donc la mobilité as a service. Donc c'est la capacité à pouvoir acheter en fait un billet qui combine différents moyens de transport.
7: Justement sur le cabinet Wavestone.
9: Alors, c'est un cabinet de transformation digitale français qui intervient quand même à l'échelle internationale et on accompagne en fait nos clients sur les transformations digitales et les enjeux majeurs de ces transformations, notamment la décarbonation.
7: Merci beaucoup.
9: Je vous en prie, avec plaisir. Merci à vous aussi.
7: Je suis avec Julien Hout, directeur de la transformation durable chez Boulanger. Vous venez de parler d'une solution très intéressante qui est une vraie réponse à l'obsolescence des produits technologiques. Pouvez-vous nous en parler ?
10: Oui, bien sûr. Alors en effet, on a lancé ça il y a quelques années. Ça s'appelle Infinity. Donc c'est un programme d'abonnement à la réparation pour tous les produits que vous avez chez vous d'électroménager, y compris ceux que vous n'avez pas achetés chez Boulanger. En fait, on garantit, on assure ces produits contre la panne. Et donc, si une panne venait à arriver, on vient chez vous et d'abord, on va essayer de réparer le produit. Et si effectivement, il est très, très âgé, alors on vous propose des bons d'achat pour un remplacement. Mais la démarche, c'est bien de prolonger le plus possible la durée de vie des produits. Et donc, c'est bon pour la planète. C'est aussi bon pour le porte-monaie, en réalité, plutôt que de racheter un produit neuf.
2: Eh bien, on le voit, les solutions existent pour faire évoluer notre modèle. Merci Thibaut, on vous retrouve dimanche prochain dans La Planète Demain, bien entendu, à la même heure, sur Sud Radio, pour un nouveau reportage en immersion. Vous êtes toujours au cœur de l'émission La Planète Demain, qui aborde l'écologie de façon positive et raisonnée. Et maintenant, nous avons le plaisir de recevoir Véronique Cherouti, qui est pharmacienne et cofondatrice d'Evom. J'espère que je prononce bien.
11: C'est absolument.
2: Bien, formidable, bonjour. La première marque française de compléments alimentaires pensés exclusivement pour la santé des hommes. Alors, Véronique, l'écologie positive cherche des solutions qui améliorent simultanément la santé et l'environnement, mais la santé n'est pas juste une part de l'écologie positive, mais plutôt un levier majeur pour la rendre concrète et motivante. Aujourd'hui, justement, nous allons parler santé masculine, vous l'aurez compris. Chère Véronique, pouvez-vous nous présenter Evom et l'idée derrière ces cures courtes que vous proposez ?
11: Evom est né d'un constat criant que nous avons fait avec Léla Petit, mon associé biochimiste. Que ce soit nos maris, nos pères, nos amis, beaucoup d'hommes entrent en pharmacie pour prendre du paracétamol et n'ont pas de notion de santé préventive, qui est hyper importante. Les chiffres parlent. Aujourd'hui, on a 82% des hommes qui n'aiment pas parler de leur santé. On a un homme sur trois qui n'a pas de médecin traitant enregistré. On a 56% des hommes qui considèrent même la santé comme un tabou. Résultat, on a quand même une différence d'espérance de vie entre l'homme et la femme qui est de 5,5 ans. Les hommes partent plus tôt que nous. Donc effectivement, prendre en considération la santé masculine et en particulier la prévention, agir avant qu'il ne soit trop tard, nous a semblé fondamental.
2: Mais qu'est-ce qui vous a poussé à créer cette solution entièrement masculine, on va dire, réservée aux hommes? C'était quoi le but?
11: Avant le but, il y a eu effectivement ce constat,
2: l'envie
11: et ce constat dont je vous parlais. Quand on allait dans une pharmacie ou autre, on voyait quand même qu'il y avait une réduction de la proposition pour les hommes qui était surtout sur la cosméto, qui est bien installée maintenant, alors qu'il y a 25 ans, il n'y avait aucune cosméto masculine. Des boosters pour le sport et les performances, notamment sportives et sexuelles, mais beaucoup moins de choses et aucune marque qui s'adressait à l'homme. Résultat des courses, qu'est-ce qu'on constate ? On constate que l'homme, on a quand même 46% des consommateurs de compléments alimentaires qui sont des hommes aujourd'hui. Donc ils s'intéressent, ils s'ouvrent à leur santé, ils font la démarche. Et on s'aperçoit que bien souvent, il y a une déception. Pourquoi cette déception ? Parce que ils ont pris des compléments alimentaires qui n'ont pas forcément correspondu à leur physiologie. Ils ont éventuellement pas bien tenu. Et quand ils nous parlent, ils nous disent « Bon, bah, au bout d'une semaine, j'ai décroché. Résultat, ça ne marche pas. » Donc, on est arrivé avec une proposition de valeur, on a vraiment voulu arriver avec une proposition de valeur qui est, puisque l'homme a ce schéma de dire souvent « je vais agir plus tard, je vais prendre en considération plus tard ma santé », et basé sur une enquête qu'on a fait auprès de 350 hommes, ils nous disent « moi je veux de l'efficace et du simple ». Donc l'efficace, ça veut dire des bonnes doses, des ingrédients sélectionnés avec soin et surtout, au-delà de ça, une posologie simple pour éviter cet écueil de « j'ai oublié de le prendre hier soir », la posologie ressemble trop à un médicament.
2: Mais en quoi le développement de ces produits réservés aux hommes, finalement, a-t-il un impact sur l'environnement ? Parce que ça nous inquiète, nous, dans la planète demain, on veut savoir pourquoi.
11: En tant que pharmacienne, j'ai fait toute ma carrière dans les produits naturels, les probiotiques, les huiles essentielles, les choses comme ça. Donc déjà, j'ai un engagement personnel dans le soin par le naturel et pas par la chimie. Non pas que je la rejette, mais que pour moi, c'est une médecine qui est, en tout cas, des médicaments qui sont une réponse de dernier recours. Et en ça, je pense que en utilisant, en se soignant avec des choses comme ce qu'on peut proposer, des plantes, des oligo-éléments, des acides aminés, on peut rester de meilleure santé. Rester de meilleure santé veut dire consommer moins de produits chimiques, veut dire aller moins peut-être dans les hôpitaux, avoir une dépense moindre sur tous ces systèmes de santé. Et c'est un engagement personnel important pour la planète de demain, me semble-t-il.
2: Et le marché du bien-être masculin est en plein essor, on l'aura compris. Comment Evom se différencie-t-elle vraiment de ses concurrents ?
11: Aujourd'hui, on n'a pas réellement de concurrents. On a quelques produits dans des gammes. Et on arrive aujourd'hui en étant les seuls. Si demain, dans la pharma, il y avait un rayon homme bien rangé avec Evom, et qu'un homme rentre en disant « j'ai envie de me soigner, je vais chercher Evom », c'est notre objectif premier pour faire de la prévention plutôt que de la réparation. Je consulte parce que ça va mal et pas aller jusque-là.
2: Et quels sont les prochains développements pour Evom ?
11: Les prochains développements, on a vraiment voulu s'installer dans la santé masculine sur des sujets généralité, la fatigue avec le booster qui a obtenu le prix des victoires de la pharma 2026, un produit pour le stress et un produit pour la prévention cardiovasculaire. Les prochains traitements et les prochains discours vont être des discours qu'on commence à entendre, s'étaler sur notamment l'andropause, la ménopause ayant été bien adressée chez les femmes. Il va être intéressant d'en parler à ces messieurs.
2: Merci infiniment, chère Véronique Cherouti, pharmacienne et cofondatrice d'Evom, la première marque française de compléments alimentaires pensés exclusivement pour la santé des hommes. Il me reste à vous souhaiter à toutes et tous un excellent dimanche avant de céder le micro à Alain Marty pour In Vino, l'émission à écouter sans modération bien sûr. Et pour ma part, je vous retrouve sur Sud Radio dès demain matin à 7h35 pour La Minute Planète et bien sûr dimanche prochain à 12h30 pour La Planète Demain. En attendant, rendez-vous sur notre plateforme digitale de télévision accessible à tous, www.laplanetedemain.com. Point plus. Prenez soin de vous, de vos proches et surtout, bien entendu, de la planète.
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2: Bonjour à tous. Des bombardements ont frappé Kiev cette nuit. Une attaque russe qui a fait 4 morts et plus de 60 blessés. Moscou a confirmé ce matin avoir visé l'Ukraine avec un missile à capacité nucléaire. L'une des plus grosses attaques terroristes sur Kiev, a dénoncé le ministre des Affaires étrangères ukrainien. Les forces de l'ordre américaines visées par des tirs près de la Maison-Blanche hier soir. Selon Donald Trump, le tireur de 21 ans a été abattu et un passant aurait également été touché dans les échanges de coups de feu. Le président américain qui était présent sur place au moment des faits évoque un homme qui avait des antécédents violents. Donald Trump a déjà été visé par 3 tentatives d'assassinat avérées ces 2 dernières années. Ça ne vous a pas échappé, il fait chaud en France. Plusieurs records de chaleur déjà battus pour un mois de mai. En Bretagne et dans les pays de la Loire notamment, Météo France a placé le Finistère en vigilance jaune pour canicule avec 32 degrés à Brest et 33 à Quimper ce dimanche. Une première pour un département français au mois de mai. Le pic de chaleur est attendu mercredi. Et en Inde, la chaleur fait des dégâts. 16 personnes sont mortes dans le sud du pays depuis le début de la saison estivale. Des températures mesurées entre 40 et 45 degrés à New Delhi. Dans l'affaire du petit Grégory, la grande-tante suspectée d'avoir harcelé la famille Villemain pendant des années va contester sa mise en examen mercredi. Son avocat, maître Frédéric Bernat, s'est exprimé à l'AFP, qualifiant les investigations de pourries et présentant sa cliente comme un bouc émissaire dans cette affaire. L'enquête est totalement irrécupérable et doit être arrêtée, poursuit-il. Pour rappel, Grégory a été retrouvé noyé dans les Vosges en 1984. Et puis on termine avec du tennis. Première rencontre du tableau principal sur la terre battue de Roland-Garros ce dimanche. Arthur Géa ouvre le bal de la compétition pour les Français. Il sera suivi de Kyrian Jacquet et de Benjamin Bonzi qui lui affrontera un gros morceau, l'Allemand Alexander Zverev, 3e mondial. Voilà pour l'info, très bon après-midi à tous.
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3: Bonjour à toutes et à tous, ravi de vous retrouver à bord de Invino Sud Radio, une émission en collaboration avec Maison Nicolas, leader historique en France des cavistes conseils depuis plus de 200 ans. Comme vous le savez, nous sommes la seule émission de radio au monde en français, 100% consacrée aux vins et aux spiritueux. Et vous écoutez le numéro 1473 d'Invino Sud Radio depuis la création de l'émission, c'était il y a déjà 22 ans. Aujourd'hui, un menu qui prêche, comme d'habitude, la consommation modérée et responsable, avec tout à l'heure Charles Faisan qui est parmi nous du domaine Sainte-Cécile du Parc. Le vin quiz également, avec un coffret gourmand de la maison de champagne Vincent Couche, ainsi qu'un exemplaire du guide Wine and Spirit Tourism 100% œnotourisme. À mes côtés, pour nous accompagner, comme hier, l'excellente Hélène Piau, journaliste au magazine Régal. Bonjour Hélène.
4: Merci pour l'excellence.
3: Vous avez passé une bonne soirée hier soir, c'était sympa votre samedi?
4: Elle était excellente aussi.
3: Très bien. Alors, pour commencer cette émission, Invino Sud Radio a le plaisir d'accueillir Pierre Pro du château de Chavernan. Bonjour Pierre.
5: Bonjour.
3: Alors, vous êtes où dans le Beaujolais?
5: Alors, je suis à Chirouble, qui est un des 10 crus du Beaujolais.
3: Racontez-nous l'histoire de ce vignoble. C'est d'affaires familiales depuis 1917.
5: Oui, donc c'est un domaine qui est dans la famille de mon épouse au départ, depuis 1917, effectivement. On est la 5e génération, du coup. Et on l'a fusionné avec le domaine de mes parents. Mon père aussi était vigneron dans sud du Mâconnais. Donc, aujourd'hui, le château de Chavernan réunit finalement 3 hectares dans le Mâconnais qui viennent de ma famille et puis une dizaine d'hectares à Chirouble.
3: Allez, Chirouble, on parle un peu de Chirouble parce qu'on ne parle pas souvent de Chirouble d'ailleurs, c'est un tort dans l'émission. La superficie de l'appellation, ça représente quoi?
5: Chirouble, c'est un des plus petits crus du Beaujolais, c'est environ 300 hectares, donc c'est vrai que c'est une des raisons pour lesquelles c'est pas le plus connu. Mais c'est un cru qui a quand même pas mal de singularités et dont une qui devient vraiment intéressante aujourd'hui, c'est que c'est un des terroirs les plus en altitude du Beaujolais.
3: Ah, ça culmine à combien? C'est une des pistes noires.
5: C'est entre 300 et 600 mètres qu'il y a les vignes de Chirouble, avec une moyenne autour de 400-450. Et donc ça confère à tous les vins de Chirouble pas mal de fraîcheur. On arrive à garder à la fois des degrés d'alcool qui sont modérés et puis une belle fraîcheur en finale.
3: Et ça, avec le réchauffement climatique, ça va aider, selon vous, hein, les vins de Chirouble? Est-ce que ça, le fait d'avoir un petit peu d'altitude, quoi?
5: Bah écoutez, moi je suis très content aujourd'hui d'être à cet endroit-là. Effectivement, c'est pour moi, terroir d'altitude signifie terroir d'avenir. Ouais.
3: Hélène.
4: On disait beaucoup de générations avant la vôtre. Vous êtes notamment celle qui aura converti les deux parcelles, du coup Chirouble et Mâconnais, en bio.
5: Oui, effectivement. C'est vrai que quand on est arrivé sur le domaine, on a quand même rapidement pris conscience que le mode de culture conventionnel était une impasse, notamment agronomique, hein, avec des sols qui se dégradent d'année en année, des taux de matière organique qui baissent, et donc un système qui n'est pas durable. Et donc on s'est orienté vers le bio, mais aussi surtout surtout vers l'agroécologie. Le bio seul, pour nous, n'était pas une réponse suffisante.
4: Et alors, pour avancer plus vite, vous avez co-créé le collectif Vignerons du Vivant en Beaujolais.
5: Oui, effectivement.
4: Que vous présidez aujourd'hui.
5: Que je préside aujourd'hui, oui. Le but, donc, c'est un collectif tourné vers l'agroécologie, hein, Vignerons du Vivant. Vignerons et Vigneronnes
4: du Vignerons,
5: Vivant.
4: Et Vigneronnes, absolument.
5: On a les deux au sein du collectif. Et donc, le but, c'était ensemble de se former, de faire de l'échange de pratiques, de l'échange d'idées, de faire aussi des commandes groupées, voilà, d'être le plus efficace possible pour mettre en place des couverts végétaux, de l'agroforesterie, de la physiologie de la vigne, vraiment avancer le plus vite possible vers des pratiques performantes.
3: Et qui vous a formé à tout ça? Parce que ça ne s'improvise pas. Hein.
5: Alors, on s'est formé avec pas mal d'experts français. L'avantage aussi d'être en collectif, c'est qu'on était une quinzaine. C'était juste le bon nombre pour organiser des formations. Donc, on a pas mal bossé avec Alain Canet, par exemple, sur l'agroforesterie au départ, avec Conrad Schreiber sur les couverts végétaux, avec,
4: grands experts.
5: Avec Marceau Bordarias, architecte du vivant, sur la physiologie de la vigne. Donc c'est un peu toutes les équipes qui ont gravité autour de Vers de Terre Production, je ne sais pas si vous, que vous devez connaître. Et donc voilà, avec Eric Petiot sur la phytothérapie aussi. Là dernièrement, on a travaillé avec Hervé Coves aussi sur tout ce qui est champignons, mycorhizes.
4: Voilà. Et donc vous êtes 23 aujourd'hui au sein du collectif.
5: On est 23, oui, voilà.
4: Au départ, vous avez démarré à combien? Vous avez démarré à 5 dans votre salon ou...
5: Les Attends. Membres fondateurs, c'était 6 domaines.
4: Ah, j'étais pas loin.
5: Ouais. Ouais, vous étiez pas loin. Ouais. Et puis rapidement, se sont agrégés autour de nous des domaines motivés. Et donc on a démarré à 20-25 dès le début. Et on n'a pas cherché à grossir. C'était une volonté pour rester à une taille où on arrive à travailler ensemble et puis à voilà.
4: La moyenne d'âge des vignerons et vigneronnes
3: 115 ans.
5: Non, je dirais autour de 40.
3: Oui, c'est quand même des jeunes. Ouais, qu'est-ce qui va se passer là en juillet et août? Vous avez des animations, des programmes, soit via ce collectif, soit individuel?
5: Alors, le collectif, on fait effectivement le 20 juin, on fait une journée découverte de l'agroécologie avec un petit salon de nos vins, avec on est sur un des domaines du coup du
3: à
5: collectif.
3: Chirouble.
5: Non, c'est pas Chirouble, c'est à la ferme des Terres Vivantes à Blacé, dans le Beaujolais aussi. Et donc, on fait une découverte de l'agroécologie, découverte de nos vins, un repas assez sympa. C'est dans le cadre d'un festival qui se fait dans le Beaujolais qui s'appelle Bienvenue en Beaujonomie, là, depuis quelques années.
4: Et qui est un festival très très sympa.
3: Oui, faut y aller, c'est très
4: sympa. On mange bien, on boit bien. En plus, il y a des super endroits pour dormir dans le Beaujolais. Et donc, sur cette journée-là ou au domaine, vous allez présenter vos propres vins. Donc, Chirouble et Mâcon. Oui. C'est sympa d'avoir les deux identités. Ça vous fait vraiment une gamme beaucoup plus vaste.
5: Oui, c'est vraiment intéressant. Ça fait deux terroirs bien distincts. Un qui est spécialisé dans les vins plutôt blancs, le Mâconnais. Donc, un beau terroir pour les Chardonnays. Et puis Chirouble, qui est un des terroirs d'excellence du Gamay. Donc c'est vrai que c'est deux beaux terroirs.
3: C'est complémentaire.
5: Et très complémentaire.
3: Ça va être combien vos vins d'ailleurs? Ça coûte combien la bouteille?
5: Écoutez, on est entre 10 et 24 euros.
3: Entre le Mâcon et le Beaujolais, les deux.
5: Tout confondu.
3: C'est quand même très raisonnable.
4: Et puis il y a aussi les rosés, les créments, les pétillants.
3: Ouais, on fait du rosé aussi.
5: On fait un rosé de Gamay, ouais, ça c'est intéressant. Le Gamay qui s'insépage naturellement assez fruité et ça donne des rosés assez sympas.
4: Qui ont une couleur un peu soutenue.
5: Et voilà, avec un peu de macération pour aller chercher un petit peu de couleur et ses arômes, justement, là, qu'on obtient par la macération.
4: On n'est pas sur les rosés transparents qui ressemblent à de l'eau, donc c'est
3: enfin
4: bien.
3: Enfin, du rosé.
4: C'est ça.
5: Et on en fait une partie en pétillant naturel, surtout. Là. C'est une cuvée qui marche très très fort depuis quelques années. Là. Un pétillant naturel de Gamay, donc il n'y a absolument aucun intrant. C'est vinifié en lueur indigène avec aucun intrant. Il y a zéro sulfite toto et puis des bulles assez fines, c'est assez sympa.
3: Bon, du vrai bonheur sain, on va dire.
4: Et alors, la différence avec le crément, comment? Voilà, j'arrive de la planète Mars, j'y connais rien en pétillant. Explique-moi la différence entre un pétnat et un crément, puisque vous faites les deux.
5: Alors, donc, un pétillant naturel, ça veut dire qu'on travaille uniquement avec les sucres naturels du raisin. Donc, finalement, c'est avant la fin de la fermentation qu'il est embouteillé, et puis la fermentation se termine en bouteille, et c'est ça qui provoque la prise de mousse. Contrairement à un crément ou un champagne, c'est la méthode traditionnelle, du coup, où là, on fait d'abord un vin sans bulle, on appelle un vin tranquille, et ensuite, on rajoute du sucre et des levures pour faire la prise de mousse.
3: D'accord.
4: Mais c'est vrai que c'est intéressant à souligner, parce qu'il y a finalement, il y a plein de gens qui ne savent pas forcément, qui disent il y avait des bulles, mais alors te dire ce que c'était.
3: Donc, ouais, c'est ça, quoi. Voilà. Et comme type de plat, qu'est-ce qu'on peut imaginer avec votre chirouble ou alors avec le vin du Mâconnais, le blanc?
5: Avec un chirouble, alors le Gamay, c'est un cépage qui se marie avec beaucoup de choses. Hein. C'est des vins, vous pouvez quasiment tout faire avec
3: un poulet,
5: des viandes blanches, effectivement, c'est assez indiqué, avec même un petit barbecue, c'est bien, avec un casse-croûte pour un repas de tous les jours, une belle tranche de sauce avec voilà, un apéro dînatoire, c'est aussi assez sympa.
4: Enfin, ça fait même partie des rares vins qui marchent avec une omelette. Les vins rouges qui marchent avec une omelette.
5: Il y
4: en a pas beaucoup. Enfin, voilà, c'est juste que je suis fan d'omelette. Voilà. Désolé, c'est l'heure, j'ai faim. Là, à cette heure-ci, j'ai faim.
3: Et pour le macaron, on va rappeler aussi des choses.
5: L'apéritif, moi, c'est quand même là que je le conseille le plus.
3: Température de service, c'est important, ça, pour le blanc et le rouge.
5: Et bah, du coup, sur les blancs, l'idéal, c'est 8-10 degrés. Voilà, là, sur la fraîcheur, mais pas trop pour ne pas casser les arômes. Et puis sur les rouges, alors, sirop, il y a deux écoles. Si on veut boire un sirop en plein été, on peut le boire un petit peu frais, à 14-15 degrés. Puis on va vraiment avoir le côté gouléant du gamay, du coup, à cette température-là. Et inversement, l'hiver, sur une viande en sauce, sur un repas un peu plus charnu, et bah, on peut aller chercher des températures de chambrées, quoi, de 18. Quoi.
3: Ouais, ouais. Même 18. Quoi,
4: et en attendant, puisqu'on parle de température, s'il fait très chaud cet été, ben, on peut aller au domaine de Javernant, parce qu'il y a une cave voûtée du XIIIe siècle, donc là il fait un peu plus frais. Franchement, c'est aussi un avantage.
3: On peut bien vous voir là.
5: On a une belle cave et on a aussi sur la terrasse qui surplombe le domaine un noyer qui a 200 ans et qui est aussi monumental et avec une belle ombre. On peut même rester dehors.
3: Bon, mais génial, vous travaillez en famille, donc vous dites
5: avec. Et donc je travaille avec effectivement le cousin de mon épouse, Arthur Fourneau. On est deux vignerons associés, puis donc on fait tous les métiers du vigneron. Ça reste un domaine à taille humaine depuis la culture de la vigne, la vinif et la commercialisation.
3: Et pour la vente, donc vous allez faire quoi, des salons
5: Écoutez, c'est réparti à moitié-moitié entre les particuliers en France. On a un petit réseau divers et varié, notamment de par mon passé d'ingénieur. Et puis aussi à l'export, pas mal, de plus en plus.
3: Allez, le château de Javernant.
4: J-A-V-E-R-N-A-N-D.
3: Absolument. Il y a un site internet, une adresse, une appli. Qu'est-ce que vous avez, monsieur l'ingénieur?
4: Il y a javernant.com.
5: Javernant.com, oui, effectivement. Et puis Instagram pour voir quelques photos, notamment autour de l'agroforesterie, qui est notre
3: voilà. Et alors, vous nous rappelez donc pour vous retrouver donc pour ce super week-end en Beaujolais, c'est quand?
5: Eh ben, c'est donc le 20 juin à la ferme des Terres Vivantes dans le cadre de Bienvenue en Beaujonomie.
3: Merci beaucoup Pierre Pro, merci également Hélène Pio. On se retrouve dans un instant avec le Vino Quiz pour gagner des très très jolis cadeaux en jouant sur invinoradio.tv.
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3: Retour de Invino Sud Radio, une émission en collaboration avec Maison Nicolas, leader historique en France. 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Vous remercie d'être toujours très nombreux à nous suivre chaque week-end. Vous trouvez-nous également sur les réseaux sociaux, le compte Insta Invino Sud Radio. Pour toujours plus d'actualité, Hélène Pio, c'est à vous pour le Vino Quiz.
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3: Merci beaucoup, Hélène Pio, Invino sur Radio. Le plaisir d'accueillir maintenant Charles Faison du domaine Sainte-Cécile du Parc. Bonjour Charles.
8: Bonjour.
3: Alors vous êtes situé où exactement dans le Languedoc ? Le domaine géographiquement, il est où ?
8: Sur Pézenas.
3: Pézenas, mais c'est le paradis quand même, c'est génial.
8: Exactement.
3: Bon, vous avez combien d'hectares aujourd'hui et quels sont vos principaux cépages, Charles ?
8: Aujourd'hui, on est à 70 hectares et 28 hectares de plantés.
3: 21 hectares de plantés.
8: Et avec une différenciation très importante, puisqu'on est reparti, j'ai acheté le domaine en 2021. Ouais. Donc sur les 12 hectares au départ, on a fait évoluer la surface et on est surtout revenu à des cépages locaux. Type Carignan, Grenache, Carignan blanc.
3: Parce qu'avant il y avait quoi ?
8: Ils étaient partis sur des Cabernet Franc.
3: Ça marchait pas quoi, vous faites pas terrible quoi. Et vous avez fait quoi avant de racheter le domaine ?
8: Beaucoup de négoces pendant 40 ans.
3: Toujours dans le vin alors ?
8: Carrière dans le vin uniquement.
3: Uniquement dans le vin, puis un jour vous êtes passé de l'autre côté quoi.
8: Un jour j'ai un chemin de vie qui s'est séparé, donc je suis revenu sur mes fondamentaux.
3: Ouais, c'est bien ça.
8: L'amour du vin.
4: Eh bien, écoutez, oui, il faut revenir aux fondamentaux de temps en temps. Effectivement, un retour aux fondamentaux et aux fondamentaux des cépages aussi, comme vous le disiez.
8: Tout à fait.
4: Avec quand même pas mal d'ambition, puisque la surface totale plantée pourrait augmenter beaucoup dans les années qui viennent.
8: Tout à fait. L'objectif, c'est 40 hectares. Avec, quand je dis une différenciation, c'est qu'on est parti sur, aujourd'hui, à la fois par rapport à la climatologie et son évolution sur des cépages espagnols et grecs.
3: Lesquels, par exemple ?
8: Azertico, Albariño, Tempranillo et Palomino Fino.
3: Et ça, ce qui vous a motivé, c'est le réchauffement climatique, c'est ça ?
8: Il y a une partie du réchauffement climatique et une partie que mon fils a passé une dizaine d'années avant de revenir sur l'exploitation en Espagne. Et long séjour à Madrid, puisqu'il était sur Madrid, m'ont permis de découvrir tout ce qui est Ribera del Duero ou Toro.
3: Bah, c'est des vins magnifiques.
8: Donc, du coup, on est parti sur le même cépage. Comme on fait des vinifications en barrique depuis 2003, on veut adopter ce type de vinification sur le Tempranillo, qui à mon avis devrait donner des produits exceptionnels. Quoi.
4: Et alors effectivement, on se dit l'Espagne, c'est pas très loin, mais plus sérieusement, c'est vrai que la Grèce, qu'est-ce qui vous a pris d'aller chercher la Certico par exemple, qui est un cépage magnifique, moi, un des meilleurs blancs de ma vie, c'était
3: c'est
4: un Certico.
3: C'est très très bon.
8: Avec peut-être un petit défaut par rapport à notre culture, c'est que ça a des couleurs or jaune plutôt qu'or vert.
3: Ah oui.
4: C'est vrai.
3: Et c'est vrai que le consommateur, il n'est pas habitué.
8: Le consommateur
3: quoi.
8: Est un peu perdu là-dessus. Quoi. Ouais. Donc c'est pour ça. Par contre, on est allé chercher le Palomino Fino pour faire un type Xérès
3: ça marche,
8: en France. Hein. Mon fils était dans la tauromachie, donc il n'y a pas de raison que ça ne marche pas.
4: Alors, savez-vous, Alain, que nous recevons aujourd'hui un Piscénois ?
3: Un Piscénois, mais c'est poli, Hélène.
4: Eh bien, je suis extrêmement poli, c'est le nom des habitants de la ville de Pézenas.
3: Et un Piscénois.
4: Je vous le dis, c'est parce que ça vient du latin piscis, ouais. Les poissons, parce qu'en fait, il y a des fossiles d'huîtres et de tout un tas de coquillages partout chez vous.
8: C'est vrai.
4: Vous êtes au milieu de la mer, c'est juste que ça ne se voit pas comme ça, mais.
8: Oui, c'est vrai.
4: Ouais. Enfin, disons que il y a quelques millions d'années, vous auriez été au milieu de la mer.
3: Bah, on en trouve bien des huîtres à Chablis, hein, après tout. Hein. Ça va aussi bouger des choses. Hein.
4: J'y pense parce que justement, est-ce que ça peut pas aider ça pour faire des blancs magnifiques d'être sur un ancien territoire maritime.
8: Je pense qu'on a surtout la chance d'être sur on a deux terroirs bien distincts. Il y a des Marnevilles franchiennes où l'expression des rouges est top. Et après, on a des terres blanches limoneux sablonneux qui sont top pour les
3: blancs. Bien aussi quoi. Et alors le fait d'avoir été dans le commerce avant, ça vous aide aujourd'hui, je suppose, pour vendre aux bouteilles, non ?
8: C'est surtout que ça nous donne, qu'on a développé surtout une vision différente sur des moyens termes.
3: C'est-à-dire ?
8: Ouais, c'est-à-dire qu'on est parti sur des blancs, qu'on a regardé aussi pousser la vigne et qu'on s'est dit peut-être il faudrait rechanger les cépages et redonner une identité à notre région qu'on a perdue depuis longtemps.
3: Donc vous avez moins de pression, c'est ça que vous voulez dire ?
8: Moins de pression, mais surtout une vision différente.
3: Ouais.
8: Et peut-être par rapport à ce que vous disiez, le but c'est peut-être de revenir aux fondamentaux, et de revenir aux fondamentaux c'est revenir à les cépages qui étaient présents il y a 40 ans, qui aujourd'hui ont toute leur raison d'être avec la climatologie
3: que nous avons. Plus quand même la Grèce et l'Espagne, ami, parce que c'était pas forcément à l'époque.
8: Oui, mais ça reste quand même sur du Méditerranée.
3: Oui, c'est ça, et puis c'est
8: on va pas chercher les cépages à Bordeaux.
4: Cette vision de l'ancien négociant que vous êtes, ça vous aide aussi à travailler sur la buvabilité, à se dire bon, il faut faire des vins qui plaisent, ouais. C'est ça.
8: Bah c'est ça, c'est parce qu'après mon changement d'activité avant Covid, j'ai effectivement retravaillé là-dessus sur la buvabilité, sur des structures coopératives pour les aider en vinification. déjà avoir des raisins qui rentrent mûrs et donc aller travailler cette buvabilité. Bien sûr, c'est un élément très important.
3: Vous avez combien de couleurs ?
8: On a trois couleurs.
3: Oui. Donc vous avez avoir des vins oranges, vous n'avez pas d'orange, quoi.
8: Non, je ne suis pas parti là-dessus. Par contre, je suis parti sur un vin à base de cinsault, à boire frais.
3: Ouais.
8: Je dirais que c'était le ballon de Paris à 40 ans.
3: Ouais.
8: Donc le Rhône pas trop coloré. C'était ce qu'on buvait surtout dans les bars. Et donc je suis reparti sur la même approche, mais avec le cinsault.
3: Ben c'est
4: et
3: bien ça.
4: Alors ce 100% cinsault, si je ne m'abuse, ça s'appelle un rien d'éphémère, c'est ça ?
8: C'est cela, oui.
4: Et il est en IGP Pays de Caux. Ce n'est pas une IGP qu'on connaît très bien,
8: non,
4: dont on parle beaucoup.
8: C'est un IGP de territoire, donc qui est sous-jacent de IGP Pays d'Hérault. Et vous avez Pays de Caux.
3: Comment ça s'écrit Caux d'ailleurs ?
8: C-A-U-X.
3: C-A-U-X, comme ce qu'on trouve en Normandie, mais version sud, quoi.
4: Absolument, c'est ça. Et si et vous voyez Pays de Caux, ça ne vient pas des falaises là-haut, des trottins.
3: Cela dit, il y a d'excellents domaines, hein, qui s'appellent le domaine Les Arpents du Soleil, qui sont à quelques kilomètres, hein, 40 kilomètres de Deauville, et il y a également de la vigne plantée à Étretat.
4: C'est vrai, ouais, c'est vrai.
3: Quelques hectares. Vos blancs, ils sont comment ? Parce qu'on peut faire, c'est une grande
8: terre de blanc. Alors, la grosse surprise aujourd'hui de ce que j'ai trouvé, c'est que je n'avais pas tout à fait compris comment techniquement, quel était l'intérêt d'avoir sur le même cépage un blanc et un gris. Donc, entre autres le Sauvignon, puisque c'est le seul qui restera des cépages extra-méridionaux. Et en fait, c'est hyper intéressant, parce qu'en fait, le blanc amène la rondeur, et le gris amène l'ossature et souvent la structure, qui permet le support aromatique. Et donc, ce qui fait qu'on a, en même temps qu'on a développé les cépages espagnols, on a remis systématiquement Grenache blanc, Grenache gris, Carignan blanc, Carignan gris, et Picpoul blanc, Picpoul gris.
3: D'accord.
8: Pour qu'on retrouve, si vous voulez, cette même ossature pour les vins.
4: Et après, vous jouez sur les vinifications, parce que si je ne m'abuse, vos deux vins blancs sont 50% Sauvignon blanc, 50% Sauvignon
8: oui.
4: gris. Donc ce qui les différencie, c'est vraiment la vinif.
8: C'est la vinif, puisqu'une partie est le deuxième, l'alchimie, est à 80% vinifiée en barrique. Neuve.
4: Et vous vinifiez également en amphore ?
8: Alors ça c'est...
3: En jarre.
4: En jarre, absolument.
8: En jarre,
4: parce
8: ou en
4: que les amphores servent au transport et que les jarres...
8: Surtout sur une forme ovoïde. Et on est allé un peu loin puisqu'on a retracé tout ce qui était tellurique au sol. Justement pour les mettre sur des axes très particuliers. Et qui est un brassage un peu plus important.
3: Et ça marche ou pas ? C'est-à-dire qu'est-ce que ça change de goût du vin ou c'est juste un produit marketing ?
8: Vous
3: ou...
8: venez et puis...
3: Ouais, non mais votre avis ?
8: Mon avis ?
3: Oui.
8: À mon avis, c'est que pour moi qui suis un terrien pur et dur avec les pieds dans la gadoue,
3: ouais.
8: Quand on vous parle d'énergie, ça peut paraître complètement...
3: Oui.
8: Anormal, et pourtant ça marche.
3: C'est pas du tout ésotérique, ça marche.
8: Ben, quand on rentre dans une cave, on dit toujours que dans une cave, il y a une cuve qui fait meilleure que les autres.
3: Ouais,
8: on n'explique pas forcément pourquoi.
3: Ouais. La gamme de prix, ça va de combien alors ?
8: De 12 euros à 25 euros.
3: Oui, donc ça reste raisonnable. Quoi. Et sur les rouges, est-ce qu'on peut les attendre ?
8: Alors,
4: l'avenir le dira.
8: L'avenir vous le dira. Donc sur la même vinification, sur le symbole, en 2023, c'est un produit, j'ai fait le même en 2003 sur une autre propriété que j'ai sur Totavel. 20 ans sans problème.
3: 20 ans sans problème, quoi. Et Totavel, pas trop de problèmes d'eau, notamment.
8: Si,
3: les rendements sont tout petits, quoi. Hein,
8: c'est 12 hectares.
3: Comment c'est pour vivre avec ça, quoi. C'est
8: on est limite. Hein.
4: Ouais. C'est compliqué.
3: Bon, allez. En tout cas, bravo pour ce que vous faites à Pézenas et continuez sur Totavel parce que les Catalans ont besoin de vous aussi, quoi. Merci
4: et
3: beaucoup.
4: Et puis, on peut venir vous voir.
3: Il y a une adresse, peut-être, oui, Hélène.
4: Oui, bien sûr. D'abord, c'est famillefaisant, FAISANT.com. Et puis, on peut venir vous voir parce qu'il y a de l'œnotourisme, il y a un rooftop pour faire de l'événementiel.
3: C'est génial.
4: Il y a des balades dans le vignoble, des dégustations, des pique-niques, un tas de trucs très sympas.
3: Bon, donc là, juillet, août, on passe vous voir.
8: Avec plaisir.
3: Merci en tout cas à vous Charles, merci Hélène Pio.
8: Merci à vous.
3: Pierre aussi, pro, ainsi que les millions d'amateurs de vin qui nous écoutent chaque week-end. Un clin d'œil à Emma qui a préparé cette émission très bien, ainsi qu'à l'ensemble de l'équipe technique, fin de ce numéro d'Invino Sud Radio. Pour en savoir plus, rendez-vous sur sudradio.fr, invinoradio.tv, les réseaux sociaux, Facebook, Insta. Et on se retrouve samedi prochain à 13h pour une nouvelle émission, toujours délocalisée chez le caviste Maison Nicolas. D'ici là, excellente fuite de dimanche, restez fidèles à Sud Radio, encouragez tous les vignerons français et surtout, n'oubliez jamais, respectez la plus grande démodération.
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2: Bonjour à tous et bienvenue dans C'est ça la France, l'émission du savoir-faire français. Nous sommes ravis de vous retrouver. Alors on va partir à Paris, direction Paris Expo, porte de Versailles, où se tiendront bientôt, entre le 7 et le 9 juin 2026, deux grands rendez-vous du goût et du savoir-faire. Le salon Gourmet Sélection, le 7 et le 8 juin, et le salon du fromage et des produits laitiers du 7 au 9 juin 2026. Deux salons désormais réunis pour célébrer l'épicerie fine, les produits d'exception, les artisans qui font vivre la gastronomie française et au-delà de nos frontières. Et oui, c'est un rendez-vous qui se veut international. Et cette année encore, la créativité sera au cœur de l'événement. C'est un marché où il faut sans cesse surprendre, innover, raconter une histoire. D'ailleurs, il y a ce fameux concours Best of du Salon Gourmet Sélection qui récompense les produits les plus audacieux, les plus originaux, les plus inspirants du secteur.
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2: Et pour en parler avec nous au micro de Sud Radio, Fernando Medina Zenoff. Bonjour Fernando.
3: Bonjour Nathalie.
2: Vous êtes le directeur du salon Gourmet Sélection et du salon du fromage et des produits laitiers, on ne doit pas les oublier. On rappelle que ce sont des salons qui sont vraiment réservés aux professionnels. Et donc pour la première fois cette année, les deux salons se tiennent ensemble à Paris. Alors pourquoi ce rapprochement ?
3: Alors, ce rapprochement est né d'une petite contrainte qu'on avait pour les salons du fromage notamment, parce que jusqu'ici, les salons du fromage avaient l'habitude de se tenir au sein du salon de l'agriculture. Là, il y a des travaux à la porte de Versailles et on a dû chercher...
2: Il y a des halls complètement fermés,
3: exactement.
2: Tout a été réorganisé.
3: Il y a deux halls qui sont en train de se refaire complètement. Et ça nous a paru... Évident, en fait, comme vous disiez lors de l'ouverture de l'émission, c'est un rendez-vous commun qui tourne autour du savoir-faire, de l'authenticité. Il y a énormément de points communs entre les deux salons, et aussi à l'international, parce que les deux salons sont assez internationaux. Et ici en France, on a les crémiers fromagers, bien entendu, spécialisés dans tout ce qui est fromage et produits laitiers. Et d'un autre côté, on a l'épicier fin, mais... Les passerelles sont de plus en plus fréquentes. Aujourd'hui, plus de 80% des crémiers fromagers ont aussi une offre d'épicerie fine. C'est une question, justement, d'augmenter leur chiffre d'affaires.
2: C'est presque devenu indispensable si on veut lutter contre la grande distribution qui a une offre très large pour éviter justement que le client fasse

0: cinq fois la queue quelque part. On a de plus en plus d'épiceries fines ou encore des fromagers qui diversifient leur offre. On peut y retrouver aussi de la confiture, on peut y avoir des biscuits, du vin, de la bière. Enfin, il y a aussi cette volonté de finalement à chaque fois recréer tout un petit univers, mais qu'avec des produits de qualité.
1: Exactement, c'est ça le point commun. C'est la qualité, l'authenticité, les savoir-faire qu'on voit partout en France. Et justement, il y a dans la France rurale, il y a énormément des épiciers fins ou des crémiers fromagers qui finalement créent même un lien entre les habitants de ces villes-là où les gens peuvent trouver dans un seul endroit, comme vous le dites, une offre beaucoup plus complète que les crémiers fromagers tout seuls ou l'épicier fin tout seul.
0: Alors vous parliez de passerelles entre les univers, effectivement, les fromagers qui vont exposer au salon du fromage ou qui viendront justement rencontrer ces autres commerçants au salon du fromage pour aller faire un petit tour à Gourmet Sélection et vice-versa.
1: Bien entendu. Ils vont être très proches. Les deux salons vont se tenir dans les halls 7-1 et 7-2 à la porte de Versailles. Donc, il y aura juste un escalator de distance entre les deux salons. Et bien sûr, les mêmes badges donnent l'entrée aux deux salons pour les gens qui visitent un et qui puissent aller visiter l'autre.
0: On a le sentiment que dans le cas de ces salons gastronomiques, pour l'épicerie fine, il faut aussi constamment innover. Donc il faut diversifier son offre, mais également innover. Vous avez d'ailleurs un concours à Gourmet Sélection qui s'appelle les Best-of, et on le voit de plus en plus auprès des différents exposants, cette volonté de se distinguer.
1: L'intention des visiteurs, au-delà de l'acte d'achat, parce que finalement, un salon professionnel, c'est un endroit où ils viennent passer commande de ces produits, ils n'achètent pas sur place, mais...
0: On ne vend pas sur place, c'est important de préciser ça aussi.
1: Comme c'est un salon professionnel, on peut bien évidemment passer commande sur site, mais on ne part pas avec les produits. Mais on parlait justement de la découverte, de l'innovation. Au-delà de l'acte d'achat, la première intention de visite pour les visiteurs des Gourmet Sélection, c'est la découverte. On a un renouvellement très important des exposants parce que c'est un secteur très innovateur. 50% plus ou moins de nos exposants sont des nouveaux exposants avec des nouveaux produits qui permet aux visiteurs d'être informés et de découvrir tout ce qui se fait de nouveau parce que c'est finalement ce qui drive les secteurs, c'est cette innovation. Il y a bien entendu des exposants très fidèles qui sont là depuis toujours parce que c'est les salons de référence de l'épicerie fine, de l'épicerie de qualité. Mais on a même un secteur dédié qu'on appelle les sentiers de découverte où les visiteurs peuvent aller découvrir tout ce qui se fait de bon et de nouveau.
0: Il n'y a pas que des exposants français. Il y a aussi des exposants qui viennent d'autres pays européens. Il y a cette volonté de s'ouvrir aussi à l'international.
1: Tout à fait. Les salons du fromage comptent 50% de ces exposants étrangers et côté Gourmet Sélection, c'est 35%. Mais dans les deux cas, cette découverte, elle est aussi des produits d'ici et d'ailleurs, bien entendu. On parle d'un terroir français, mais on parle aussi de terroirs d'ailleurs, des terroirs avec des produits de qualité qu'on peut découvrir et qui finalement vient nous créer cette sensation de voyager dans l'assiette. Quand on découvre un nouveau saveur venu d'ailleurs, quand on rentre des vacances et on retrouve un produit qu'on a goûté à l'étranger, c'est juste sublime, cette capacité de la nourriture, des produits de qualité, de nous faire voyager.
0: Mais alors quand vous dites 50% des exposants au Salon du Fromage qui ne sont pas français, quelles sont ces autres grandes patries du fromage présentes?
1: Alors, c'est plutôt européen.
0: Beaucoup de Suisses, j'imagine.
1: Exactement, la Suisse, l'Italie. Derrière la France, ce sont deux pays très très reconnus par leur fromage et surtout les fromages de qualité. Dans les salons du fromage, on trouve ces fromages d'exception, artisanaux, de qualité. Et on en trouve un peu partout en Europe, mais l'Italie et la Suisse, je dirais, c'est en dehors de la France, bien entendu, les deux leaders.
0: Depuis combien d'années existe le salon Gourmet Sélection, donc pour l'épicerie fine, et le salon du fromage?
1: Alors, Gourmet Sélection est là depuis 2009. Et de son côté, le salon du fromage, c'est un peu plus ancien, c'est de 1991.
0: Ah oui?
1: Oui, ça commence à dater. Et justement, ce sont des salons qui sont toujours en train de grandir et qui sont là déjà comme deux référents, chacun de son secteur.
0: Combien d'exposants en moyenne on retrouve dans ces salons et surtout le nombre de visiteurs que vous attendez chaque année?
1: Alors, Entre les deux salons, cette année, on estime avoir 13 000 visiteurs. Et côté fromage et gourmet, c'est plus ou moins le même nombre d'exposants, entre 260 et 280 exposants pour chacun des salons. Donc, à la clé, plus de 500 exposants entre les deux salons et plus de 12 000, 13 000 visiteurs qui vont être là.
0: Que des professionnels. Alors, on parle souvent de transmission, de créativité sur ce salon, et c'est exactement l'histoire de Muroise et Compagnie. C'est une entreprise spécialisée dans la fabrication de confitures artisanales. Ils sont situés à Valais, en Loire-Atlantique. On va en parler tout de suite avec Estelle Sauvian-Durand et Magali Beck, qui sont en ligne avec nous. Bonjour Estelle, bonjour Magali.
2: Bonjour.
0: Bonjour mesdames. Alors deux amis, deux mamans qui ont choisi de faire revivre un produit emblématique autour des fruits rouges et surtout un fruit particulier, la muroise. Je ne connaissais pas l'existence moi de cette muroise. C'est quoi? C'est une mi-framboise, mi-mûre, hein, c'est ça, c'est un petit peu entre les deux.
2: Alors oui, la muroise, c'est une recette exclusive à base d'un hybride ancien entre la mûre et la framboise. C'est à la fois une recette, mais aussi une marque déposée. Donc on n'en trouve que chez Muroise et Compagnie. C'est, on va dire, c'est notre pépite. C'est une recette qui est extrêmement savoureuse, qui est beaucoup plus parfumée, intense que la framboise. C'est la goûter, c'est l'adopter.
0: On est entre l'héritage familial, la gourmandise, l'innovation, le savoir-faire. Alors, c'est avant tout une aventure humaine et familiale. Comment est née justement cette envie de réinventer cette spécialité autour de fruits rouges? Parce qu'on parle de la muroise, mais il n'y a pas que ça. C'est-à-dire que vous avez vraiment investi, j'allais dire, le terrain de la confiture artisanale.
2: Oui, oui, oui. Bonjour. Alors, c'est Magali. Donc, c'était Estelle qui vous parlait avant et c'est Magali maintenant. Voilà. Alors oui, Muroise et Compagnie, en fait, ça fait 14 ans que cette société existe. On est une petite PME de 6 personnes. Donc, comme vous l'avez dit tout à l'heure, on est à Valette, à côté de Nantes. Et en fait, c'est une entreprise qui appartenait au papa d'Estelle, qui, depuis les années 80, faisait des confitures. Et nous, avec Estelle, on est amis de collège et on est originaire de la même ville, donc de Valette. Et en fait, en 2011, on s'est rencontrés un peu, on était toutes les deux au carrefour de nos vies. Et ça a été vraiment un coup de foudre professionnel et vraiment une évidence d'être toutes les deux ensemble. Surtout que moi, à l'époque, j'étais à Jersey, donc sur l'île de Jersey, Île-en-Normande. Donc j'ai tout quitté, moi, pour revenir travailler avec Estelle. Ouais. Et je suis revenue en France. Et donc l'aventure dure maintenant depuis 14 ans et c'est toujours avec autant de plaisir en fait qu'on travaille toutes les deux. Voilà, tous les jours avec notre équipe fabuleuse de 6 personnes. Et puis alors après, effectivement, on fait que des confitures chez nous. On a plus de 50 parfums. Donc voilà, des parfums classiques, des parfums aux plus originaux.
0: Et d'ailleurs, vous aimez dire qu'on redécouvre ce que c'est qu'une vraie confiture artisanale, hein, n'est-ce pas mesdames? C'est-à-dire que vraiment, c'est généreux, c'est rempli à la main, on sent le goût du fruit.
2: Oui, en fait, nous, notre objectif dans la vie, parce qu'il faut en avoir dans la vie des objectifs...
0: Donc là, je crois que c'est Magali qui parle, c'est ça? Ou Estelle, pardon?
2: Là, c'est Estelle, effectivement.
0: Estelle, pardon.
2: Alors, l'idée, c'est d'avoir... Notre principal objectif, c'est en fait de faire retomber les gens en enfance. Voilà, tout c'est aussi simple que ça. Disons que mettre le doigt dans un de nos pots de confiture, c'est se retrouver en culotte courte. Nos fabrications sont effectivement très artisanales. On est sur des chaudrons de cuivre, bien sûr. On est sur 60% de fruits, mais ce sont des fruits entiers pour la grande majorité ou des gros morceaux. Du sucre de canne roux, bio et équitable pour toute notre collection bio. Et ce qui fait notre différence, effectivement, c'est chaque pot est rempli délicatement à la main. Pour vraiment, comment dire,
0: ne pas casser le fruit, ne pas...
2: Donc voilà, exactement. Pour que les gens vraiment retrouvent la qualité des fruits et la générosité, l'onctuosité des morceaux de fruits dans chaque pot de confiture. Voilà.
0: Alors avec nous en studio, Fernando Medina Zenoff, que vous connaissez bien.
2: Oui.
0: Alors Fernando, c'est vraiment un exemple, j'allais dire, parfait d'entreprise que vous avez plaisir à avoir comme exposant à Gourmet Sélection. Là, on est vraiment dans l'épicerie fine, dans le produit de qualité, le produit artisanal.
1: Tout à fait. Et ce qui est derrière les produits, cette histoire de comment ça s'est fait, une identité tellement forte, parce que les packaging des muroises, les roses muroises, ces roses bonbons tellement caractéristiques, ça nous permet d'identifier les produits tout de suite. Je pense qu'il y a un travail magnifique derrière. Et toute l'idée du salon, c'est de pouvoir communiquer justement ça.
0: Alors Estelle Magali, qu'attendez-vous justement d'un salon comme Gourmet Sélection ? C'est important quand on est dans le secteur comme le vôtre de faire des salons pour se faire connaître, oui. Pour rencontrer, peut-être créer même des partenariats avec d'autres ?
2: Oui, tout à fait. Et puis surtout même quand on est une petite TPE comme nous, on est, comme je disais tout à l'heure, 6 personnes. Et c'est vrai qu'on n'a pas forcément les moyens de se déplacer sur la France entière et voire sur la Terre entière pour aller voir nos clients. Donc participer à un salon, c'est d'abord rencontrer un maximum de clients qu'on a déjà, rencontrer aussi des prospects potentiel et puis avoir une certaine visibilité, hein, notamment grâce à la presse, grâce à notre la presse qui est assez présente sur le salon, à notre stand aussi, forcément qui nous donne un maximum de visibilité. Et puis c'est rencontrer aussi nos collègues artisans,
0: oui.
2: Échanger, réseauter avec eux. Et puis et c'est aussi pour nous un peu s'extraire de notre contexte journalier habituel. De prendre un petit peu de la hauteur, en fait, parce qu'on est toujours à la tête dans le guidon, et c'est vrai que ça nous fait du bien de monter à la capitale, de sortir un peu de notre quotidien.
0: Et de voir aussi ce qui se fait ailleurs. Les tendances du moment, c'est aussi bien de renifler un petit peu, les tendances de manière générale. Et dernière petite question. Alors, il faut se moderniser constamment, il faut réussir, à innover, et parfois avec des produits traditionnels, sans les dénaturer. J'avais lu, je ne sais plus où, que vous utilisiez aussi les pelures pour les infusions. Donc il y a aussi cette envie d'être dans un registre aussi anti-gaspillage. Il faut essayer de tout utiliser, tout ce qu'il y a de bon dans le fruit.
3: Oui, lui effectivement, dans l'idée, c'est de. Alors là, pour nous, le cas existe pour tout ce qui est épluchure de clémentine corse bio et d'orange bio. L'hiver, lorsqu'on épluche environ 6 tonnes de ces fruits, de ces agrumes, à la main, bien sûr, effectivement, toutes ces épluchures, c'est dommage de les jeter. Et donc, on a trouvé un partenariat vraiment extrêmement qui a du sens et qui est local, puisqu'en fait, les épluchures gravitent par une entreprise qui assèche les épluchures et pour les remettre dans le circuit, donc l'entreprise qui assèche est vraiment à quelques kilomètres de chez nous et la petite entreprise qui fait des tisanes et des infusions qui utilise du coup ces écorces asséchées est à Nantes, donc juste à côté de nous, et ce qui fait qu'effectivement la boucle est bouclée, on a du sens dans tout ce que l'on fait et non seulement on est dans l'air du temps évidemment, mais honnêtement c'est tellement vexant de voir jeter ce genre de bons produits qu'il fallait trouver une solution, de toute façon.
0: Et on reste dans le circuit court. Merci beaucoup Estelle Sauvion-Durand et Magali Beck. Je rappelle, c'est un plaisir de vous avoir en interview. Donc c'est l'entreprise Muroise et compagnie qui sera présente au salon Gourmet Sélection. Merci à vous deux. On va se quitter un court instant puis on se retrouve juste après, toujours à Sud Radio, dans C'est ça la France, pour parler de ces deux beaux salons gastronomiques, Gourmet Sélection et le salon du fromage. À très vite.
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0: Et Nora de retour dans Cessa la France, l'émission du savoir-faire français, pour évoquer deux rendez-vous très attendus entre le 7 et le 9 juin prochain. Le salon Gourmet Sélection et le salon du fromage et des produits laitiers. Deux rendez-vous attendus par les professionnels, le meilleur de la gastronomie, le meilleur de l'épicerie fine à Paris. Alors pour en parler, bah justement avec nous, Fernando Medina Zenoff, le directeur de ces deux grands rendez-vous, du salon Gourmet Sélection et du salon du fromage et des produits laitiers. Alors on vient de l'entendre avec Muroise et compagnie, Fernando, c'est vrai qu'il y a ce plaisir de retrouver dans le cadre de ces rendez-vous des maisons familiales qui vont mêler patrimoine, innovation, c'est aussi ça que vous cherchez à mettre en avant, des entreprises qui ont une histoire.
1: Tout à fait. Finalement, dans les métiers d'épicier fin, c'est un lien entre les producteurs et les consommateurs. Il faut que l'épicier fin puisse expliquer ce qu'il y a derrière un produit, qu'il puisse rassurer les consommateurs, son client. Il a un devoir de conseil, si on veut, pour expliquer comment un produit est fait, ou qui sont les producteurs, l'histoire derrière chaque produit. C'est la grande valeur ajoutée, finalement, des commerces de proximité versus la grande distribution.
0: Il y a une traçabilité, il y a un circuit court.
1: Exactement. Et c'est surtout les tendances qu'on retrouve autour du salon, parce que au-delà du salon, notre rôle nous permet d'identifier un peu les tendances dans les fromages, dans l'épicerie fine. On trouve énormément de points communs, bien entendu, mais surtout l'innovation. L'innovation définit les produits d'épicerie fine, mais
0: il l'innovation permet de se distinguer aussi des autres. Donc c'est voilà, montrer qu'on a chez nous ce que vous ne trouverez pas ailleurs, en fait.
1: Exactement. Et c'est quelque chose qu'on voit de plus en plus dans les fromages aussi. Hein. Il y a des très bonnes choses qui se font, des nouveaux, au-delà des AOP, bien entendu, qui rassurent toujours les consommateurs et qui sont toujours en croissance.
0: Les appellations d'origine protégée.
1: Exactement. Il y a toujours des très belles choses à faire.
0: Alors, justement, on est en contact avec Annabelle Bachelor, directrice générale des fromageries Bachelor. Bonjour Annabelle.
13: Bonjour, bonjour à vous.
0: Je prononce bien, Bachelor.
13: Très bien, parfait, Bachelor, oui.
0: Alors, une fromagerie, une maison qui est reconnue pour son savoir-faire artisanal, hein, ses fromages d'exception. Vous serez présent dans le cadre du salon du fromage. Alors, c'est une maison qui a été créée en 1860 en Suisse, par votre aïeul, hein, Charles Bachelor, qui est venu après s'installer avec sa famille en Lot-et-Garonne. On est très loin là, on est plus proche des Pyrénées que des Alpes, hein.
13: Oui, on est dans la grande nouvelle Aquitaine. Oui, c'est mon arrière-grand-père qui est venu acheter le domaine de Broc auquel nous sommes actuellement positionnés. Et puis de génération en génération, la tradition se perpétue. Et donc Xavier Bachelor, qui est le gérant actuellement de la fromagerie, est aussi un fromager et continue à faire perdurer les recettes ancestrales de nos aïeux.
0: Ben voilà, on parlait de patrimoine, de transmission. Avec donc c'est des produits, c'est une production qui vient de vaches issues à 99% du Lot-et-Garonne. Donc on parlait de traçabilité, on parlait de produits de qualité. Et une signature de la maison, de ce que j'ai pu lire, hein, c'est 21 variétés de fromage de raclette. Mais moi j'en connais peut-être deux ou trois. Comment est-ce possible?
13: Ah ouais, toute une gamme raclette nature, en passant par de l'ail des ours, de la moutarde, du piment, truffe, voilà, une large gamme.
0: Mais ce qui est intéressant, c'est qu'il y a un vrai succès de la raclette. Hein. C'est vrai qu'il y a une vraie demande, c'est plébiscité, hein, cette volonté, ce fromage, j'allais dire, chauffé. Puis souvent, ben là aussi, on fait la différence entre un produit industriel, hein, il y a des grandes marques, hein, très présentes sur le territoire. Ben, quand on a un fromage de qualité, on a voilà ce gras et la protéine qui se parfois voilà ça, qui reste bien homogène, hein, c'est ça. Parfois ça se dissocie quand on chauffe le fromage et c'est vraiment un savoir-faire maîtrisé, quoi.
13: Alors oui, déjà pour répondre, effectivement, on ressent un engouement général sur la raclette depuis plusieurs années maintenant, depuis je dirais une grosse dizaine d'années. On en a fait un produit phare chez nous. Et oui, un lait de qualité aussi, parce que je pense que la qualité de ton fromage provient d'abord du lait. Et nous, nos agriculteurs, on les auprès de qui nous collectons le lait, on les sollicite vraiment pour la meilleure qualité. On les rémunère en ce sens aussi.
0: C'est un savoir-faire, je le disais, maîtrisé. Donc, c'est-à-dire, j'imagine des fromages plus ou moins gras, un affinage différent, des associations différentes, comme vous le disiez. Les consommateurs sont de plus en plus attentifs à la provenance, vous le constatez, au circuit court, à la qualité des produits.
13: On constate oui de la un besoin de qualité effectivement, cette nécessité de savoir ce qu'on mange. C'est pour ça que vraiment on insiste sur la production locale chez nous.
0: Alors comment on innove pour justement se distinguer? Alors il y a les 21 variétés de fromage, ça je l'ai bien noté, de raclette, mais je crois que vous avez des produits phares hein, qui sont un petit peu votre signature.
13: Alors en termes de raclette?
0: Pas que,
13: oui. Alors l'emblème de la fromagerie, c'est le Templet Fleuron. C'est un fromage qui a plus d'un an d'affinage dans nos caves. Et c'est pareil, c'est une histoire, c'est la recette de notre arrière-grand-père qui l'a emmené de Suisse en France. Après un nouveau produit aussi, que nous appelons la tome des croquants en noix, qui fait énormément parler de lui.
0: Donc c'est un peu ces recettes familiales qui sont toujours présentes aujourd'hui, qu'on perpétue?
13: Qu'on perpétue, exactement. Nous collectons auprès de nos producteurs locaux en termes de lait de vache et après on achète à l'extérieur du lait de brebis et lait de chèvre, donc des fromages pâtes pressés.
0: Alors vous serez au salon du fromage, mais vous pourriez être aussi au salon Gourmet Sélection finalement, Fernando, hein, parce qu'on retrouve aussi, hein, j'imagine, parfois des fromagers au salon Gourmet Sélection.
1: Tout à fait. Les fromagers peuvent aussi venir normalement sur les salons Gourmet Sélection, mais bon, cette année avec cette colocalisation, comme je vous disais, bah, il y a juste un escalateur de distance entre les halls 7-1 et 7-2 à la porte de Versailles pour que les uns puissent visiter l'autre.
0: Alors justement, Annabelle Bachelard, quelle clientèle vous recherchez en participant au salon du fromage?
13: Ben, ça nous permet de rencontrer soit directement les clients, nos partenaires, des professionnels aussi du secteur. Voilà, c'est un moment privilégié où on peut faire découvrir aussi nos nouveautés, nos produits, notre savoir-faire. C'est intéressant.
0: C'est un rendez-vous, j'allais dire, annuel?
13: Alors, c'est pas annuel. Le salon du fromage se fait tous les 2 ans.
0: Tous les 2 ans, le salon du fromage.
13: Et donc, le salon du fromage, c'est tous les 2 ans, effectivement.
0: Et il est en gras, entouré dans votre agenda pour ne pas l'oublier.
13: Exactement.
0: Tous les 2 ans, c'est ça?
13: Exactement. Alors, habituellement, il se fait en février, là. On est sur une autre date.
0: Merci beaucoup, Annabelle Bachelard, pour votre témoignage. Je rappelle que vous êtes la directrice générale des fromageries Bachelard, qui seront bien présentes au salon du fromage à Porte de Versailles, entre le 7 et le 9 juin. Merci beaucoup, Annabelle.
13: Merci à vous, je vous souhaite une belle journée.
0: Merci beaucoup. Le mot de la fin pour vous, Fernando. Alors, que dire à ces professionnels qui ont pu écouter l'émission? Voilà, pourquoi c'est important de venir dans un salon Gourmet Sélection ou encore le salon du fromage?
1: Déjà, bien sûr, pour développer son business, chaque exposant, pour les acheteurs, de venir trouver les nouveaux produits, les produits que chacun veut avoir en exclusivité chez eux, et aussi pour les partages, la découverte, et ces pouvoirs magiques de la rencontre. Finalement, une rencontre peut tout déclencher, peut tout faire possible, et c'est beaucoup plus facile pendant un salon. Cette rencontre, elle est beaucoup plus facile et on vous attend sur place.
0: C'est le cadre propice pour ça. Merci beaucoup, Fernando Medina Zenoff. Je rappelle que vous êtes directeur du salon Gourmet Sélection et le salon du fromage et des produits laitiers. C'est ça la France, c'est terminé pour aujourd'hui. On se retrouve la semaine prochaine, même jour, même heure et même radio. Et d'ici là, portez-vous bien.
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2: Bonjour à tous. La France condamne cette attaque et le recours au missile balistique Oreshnik, s'est exprimé Emmanuel Macron sur X. Le président de la République réagit au tir de missile russe cette nuit sur Kiev, faisant 4 morts et plus de 60 blessés. Des frappes qui symbolisent l'impasse de la guerre d'agression de la Russie, selon le chef de l'État. Un accord entre l'Iran et les États-Unis serait imminent. Marco Rubio, le secrétaire d'État américain, l'a annoncé ce dimanche dans une conférence de presse en Inde. La réouverture du détroit d'Ormuz au cœur de ce projet de paix. Mais l'agence iranienne Tasmin temporise. Les négociations sont encore en cours. Les deux pays bloquent sur un ou deux points. Et la question du nucléaire iranien anime les discussions. En France, l'étude par le Conseil d'État du projet de loi sur l'allocation sociale unique a été reportée par Matignon. Un texte qui vise à fusionner le RSA, la prime d'activité et les APL. La Tribune dimanche affirmait ce matin que Sébastien Lecornu rebroussait chemin par crainte d'une motion de censure au Parlement. Information contestée par Maud Bréjon, l'étude du texte serait décalée à cause de réglages techniques qu'il reste à faire selon la porte-parole du gouvernement. Ce drame en Seine-et-Marne hier soir, un adolescent de 17 ans a été tué au sein d'un camping de Villevaudet. La victime a été poignardée peu avant 20h par deux individus. L'un d'eux, âgé de 17 ans également, a été interpellé en Seine-Saint-Denis. Et selon le parquet de Meaux, le drame se serait produit sur fond de rivalité amoureuse entre la victime et l'auteur. La police judiciaire a été saisie de l'enquête. À la conquête de l'espace, le premier astronaute chinois a resté un an en orbite décolle ce soir. Étape cruciale pour Pékin qui vise toujours l'envoi d'humains sur la Lune d'ici 2030. Et puis en sport, top départ ce dimanche pour le premier tour de Roland-Garros. Déjà de belles affiches à suivre. Le français Benjamin Bonzi affronte l'allemand Alexander Zverev, troisième mondial. Chez les femmes, Fiona Ferro devra battre la russe Mira Andreeva. Et ce soir, Giovanni Empeci-Pericard fera face à la légende serbe Novak Djokovic. Bonne journée à tous.
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0: Alors, bonjour Gérard.
3: On va faire de la musique.
0: Ah.
3: Et je vais vous emmener dans un super bon livre de détente, à la fois polar, mais il y a tout là-dedans. Ça s'appelle, alors l'auteur, il s'appelle Alger Romer. Ça s'appelle Le mystère du dernier Stradivarius chez Métayer. Je me suis fait avoir, j'ai commencé, j'ai pu lâcher, ça commence, on est en 1737, alors il y a le monsieur qui fait les Stradivarius, il est en fin de vie, il va faire son dernier Stradivarius, et alors déjà vous avez toute la description de Crémone, vous y êtes, ça sent le copeau, il y a son fils, la famille, c'est un artisan, hein, c'est pas comme maintenant, c'est un petit artisan et tout, il va signer son dernier Stradivarius, et il va le signer avec son sang. Là, c'est le début du livre. Et puis, en même temps, quelques temps plus tard, on se retourne en 2021, on est au Paraguay, et il y a un antiquaire et sa fille qui se font assassiner. Le point commun entre ça, c'est qu'en fait, il est dans sa boutique, il y avait le fameux Stradivarius, et ils vont commencer une enquête, on va essayer, et le point commun, il se passe quelque chose. Alors, il y a un duo d'enquêteurs, bonjour, hein, le gars, il n'a pas de chance, c'est vraiment, vous savez, celui, le grand avec la chaussure marron, là, celui, le neuneu avec
0: deux pardieux
3: et tout,
0: le casse-cou,
3: voilà. Et là, mais par contre, ce qui est génial, c'est, alors, comme il dit, le gars qui, l'artisan qui fabriquait les Stradivarius, dans celui-là, il a mis un brin de son âme dans ce. Et vous allez vous. Une enquête sur ce violon, et vous allez parcourir l'histoire. Vous allez rencontrer Verdi, vous allez retrouver une nonne. Vous allez retrouver à Venise avec une nonne, avec Casanova, avec Verdi, puis ça va aussi vous transformer dans un camp de concentration nazi. Alors, je vous raconte. Voilà, parce qu'on va me dire, il se passe plein de choses où c'est à la fois une histoire de violon et l'enquête qui est vraiment là. J'ai adoré. Une fois que vous commencez, vous lâchez pas. Alors la couverture, elle est un peu neuneu, hein. C'est un peu, je vais pas être méchant, mais c'est un peu le douanier Rousseau sans le talent, quoi. Donc, mais le bouquin. Voilà, c'est vous passez un super bon moment. Vous découvrez en plus plein d'époques historiques. On va aller à Naples avec l'orchestre philharmonique de Naples. Même si vous ne connaissez pas Stradivarius, même si vous n'aimez pas la musique, vous allez passer un super bon moment. Puis ça va vous donner envie de découvrir l'histoire de ces violons.
0: Découvrir l'histoire, parce que c'est des histoires assez extraordinaires.
3: Alors là, l'auteur s'appelle Alger Romer, c'est Le mystère du dernier Stradivarius chez Métayer. parce qu'on fait le truc. Si vous êtes intéressé, vous pouvez lire aussi ce qu'on avait adoré, c'est Cyril Gély qui avait fait La forêt au violon chez Point, qui racontait comment on allait loin, enfin dans, en Italie, pour chercher les bois dont on faisait le violon. Et il y en avait un autre aussi, pour rester dans le thème, c'est Ariette Constable qui avait fait La virtuose chez Albin Michel, qui était un super roman de détente, où elle racontait cette fille, cette jeune femme qui était abandonnée, qui est mise dans un orphelinat, dont, et on utilisait ces femmes comme musiciennes, et elle va devenir une des plus grandes violonistes du temps, et Vivaldi va lui consacrer c'est aussi à Venise, c'était absolument... Là, vous avez trois bouquins, mais absolument, même si vous n'aimez pas la musique, c'est des livres de détente, c'est passionnant, historiquement, c'est hyper bien fait, voilà. Trois chefs-d'œuvre.
0: Bon,
3: j'exagère peut-être un chef-d'œuvre, mais c'est trois.
0: Non, mais c'est des livres voilà. qui vous racontent, vous apprenez des choses et en même temps vous voyagez.
3: Et puis
0: voyagez.
3: C'est découvert d'écrivains, c'est-à-dire que Gély, ouais. C'est vraiment un excellent écrivain. Et Constable, là, ça a vraiment été une... Je ne connaissais pas cette histoire des orphelines qu'on formait à la musique pour les utiliser à Venise.
0: À Venise, ouais.
3: Donc, passez pas à côté, hein, c'est le dernier...
0: Redites,
3: le mystère du dernier Stradivarius chez Métayer de H.G. Romers.
0: Formidable.
3: Voilà.
0: Manhattan Gallery, c'est Charles-Élie Couture. C'est une jolie collection que j'ai découvert chez un ami, en fait. C'est paru chez Calman Levy, 50 traits portraits. Donc, sur une page, il raconte, vous savez, il a vécu Charles-Élie Couture à New York. Alors, j'espère que ça dit encore, on parlait de transmission, que ça dit encore quelque chose à ceux qui nous écoutent. Et c'est une galerie de portraits, de portraits très courts. Je trouve que c'est une super idée de collection. Et c'est vraiment très sympa avec ses dessins à lui, Charles-Élie Couture. Si vous aimez New York, si vous aimez l'univers de Charles-Élie Couture, à la fois c'est des rencontres, des personnages, c'est vraiment très très chouette comme collection. Et puis une autre collection, donc ça s'appelle Manhattan Gallery, 50 traits portraits chez Calman Levy. Et puis cette petite collection, Le goût de chez Mercure de France, Le goût de la Normandie, c'est le dernier qui est paru. Et ce sont des textes, mais merveilleux. Vous retombez sur, vous redécouvrez Flaubert, Maupassant, qui en une phrase vous voyez tout dans ces phrases. Donc c'est à la fois la gastronomie, enfin la façon dont on déjeunait entre guillemets à l'époque, c'est la nature. Ces petits livres sont des petites merveilles, comme dirait Gérard Collard. Donc ça s'appelle Le goût de la Normandie et c'est chez Mercure de France. Ça, c'est un tout petit livre à glisser dans les assiettes ou petit cadeau quand vous allez chez des gens. C'est formidable.
3: Alors là, je vais vous donner. Alors ça, c'est vraiment un. Alors on parle de livres là, c'est super. Enfin, d'excellents livres. Hein. Et puis il y a des livres, ils sortent du lot. Hein. C'est vraiment. On sent que c'est. Il y a un souffle, vous lisez ça, c'est faut ça, voilà, vous en prenez plein la tête, c'est carrément un choc. Hein, moi, je me le suis pris plein dans la tête. Ça s'appelle Nicolas Verna, Les jours de verre chez Gallimard. Alors, vous allez me dire, c'est encore la guerre, mais c'est la guerre en Italie, c'est le fascisme. Parce qu'on connaît beaucoup le nazisme, il y a énormément de romans sur le nazisme. Sur le fascisme, c'est beaucoup moins connu au quotidien. Et là, on est en Romagne, et dans un pays, c'est l'origine de Mussolini. Hein. On est, alors c'est une famille, cette femme, elle n'arrive pas à avoir d'enfants. Elle va voir un rebouteux hein, dans l'époque, et lui dit, il va lui donner un moyen d'avoir des... Mais il va lui dire, vous n'aurez que des filles, et les filles elles ne feront que des filles, et la première que vous allez avoir, elle va être un peu particulière, elle ne va pas avoir beaucoup de chance. Et cette gosse, elle s'appelle Rodenta. Et Rodenta... Rodenta, personne l'aime dans le village parce qu'elle est un peu différente. Il y a un homme qui va la prendre sous son aile. Il va disparaître. Et puis, on va la marier à un notable. Alors, lui, il est fasciste. C'est vraiment il nous raconte aussi des histoires qu'on connaît pas. L'Éthiopie, c'était la guerre d'Éthiopie, avec des choses absolument abominables. Et puis, il va y avoir une autre jeune femme qui va arriver dans ce village. Alors, elle, c'est le contraire de Rodenta. Elle est lumineuse, brillante, intelligente, cultivée. Et c'est la rencontre de ces deux filles. Mais ces deux filles, on se rend compte que c'est pas forcément celle qui est apparemment la cultivée qui a le plus de force pour résister à la chose. C'est un livre absolument, une fois que vous êtes dedans, vous lâchez plus, vous êtes pris, il vous raconte comment on traitait les femmes sous le fascisme. C'était juste à faire des enfants, et puis voilà, tu as la cuisine, et puis la souffrance, hein, la haine, et puis on se dit, est-ce que ces gens, est-ce que c'est encore des humains? Et quand elle raconte l'Éthiopie, on se rend compte aussi que c'était pas que des militaires, les gens normaux quotidiens ont fait des massacres aussi sur les Éthiopiens. C'est tout le fascisme, c'est tout
0: c'est
3: au quotidien.
0: C'est vrai que c'est une période qui est beaucoup moins évoquée.
3: Ouais. Et c'est la fille, elle a un talent mais immense. On sent que c'est, vous voyez, la Storia, les grands bouquins comme ça. Moi, je m'en suis pris plein la tête. Alors c'est vrai que si vous êtes un peu dépressive et que il faut faire un effort parce qu'il faut rentrer de enfin quand je dis ça c'est je vais perdre la moitié des plus enfin c'est
0: non,
3: pas
0: non, mais,
3: c'est
0: mais...
3: pas vrai mais c'est vraiment quelque chose d'exceptionnel. Ça s'appelle franchement c'est j'ai eu du mal à m'en remettre hein. Ça s'appelle Les jours de verre chez Gallimard de Nicolas Vernat. C'est exceptionnel, vraiment c'est un roman exceptionnel sur l'époque et c'est universel parce que en fait ce qui se passe là hein, on le retrouve à notre époque quand on voit ce qui s'est passé dans les conflits en ce moment partout. On sent que les êtres humains... Mais il y a quelque chose aussi qui est génial dans ce truc, c'est qu'on se dit dans ce livre, c'est que en fait, rien n'est désespéré et que le mal, il gagne pas forcément et qu'il y a une façon de voir la vie qui fait qu'on peut dépasser ce genre de choses. Voilà, c'est exceptionnel. Ça s'appelle Les jours de verre chez Gallimard de Nicolas Vernat. Si vous aimez vraiment les grands, grands livres qui vous interrogent et qui vous bouscule.
0: Ça dit des choses qu'on n'a pas forcément.
3: Non. Et puis ça vous révèle ce qui s'est passé à cette époque et souvent ça fait deux lignes dans un livre d'histoire et en fait c'est des milliers de personnes qui ont été massacrées, torturées. Enfin voilà.
0: Bon, on sent que ça vous a remué en tout cas.
3: Ouais.
0: Des petits livres pour enfants, pour se détendre. Moi, j'avais... alors, vous me dites que ça cartonne dans votre librairie, dans le ventre de Cornebidouille. Alors, c'est une série, hein, c'est Magali Boniol et Pierre Bertrand. Il y en avait un précédent, et Cornebidouille, c'est une horrible sorcière. Elle est très, très laide. Elle a un gros nez avec des pustules.
3: Elle est géniale, j'adore le dessin. Regardez sur le podcast, vous allez voir, c'est génial.
0: Elle
3: franchement.
0: Est grosse, elle a des bourrelets partout. Oui. Et donc, Cornebidouille, elle vient s'occuper d'un petit garçon qui refuse de manger. Ouais. Et donc, il faut le lire parce que le dessin est génial. Ça fait exploser de rire les enfants. Donc, c'est Pierre qui ne veut pas manger sa soupe et Cornebidouille arrive. Alors, elle est toujours de mauvaise humeur.
3: Oui.
0: Elle a un langage en plus ça permet d'apprendre les mots, les jeux de mots, comment on joue avec les mots et donc elle engloutit le petit garçon et il se réveille pendant qu'il dort je veux dire et donc heureusement son doudou a été avalé aussi donc bon ils explorent l'intérieur du ventre de Cornebidouille.
3: Il y a plein de choses, hein, il y en a plusieurs, il y a des jeux en plus pour leur apprendre à lire.
0: Ça plaît toujours aux enfants avec sa langue verte, c'est vrai qu'à la radio c'est pas forcément
3: non, mais regardez
0: très
3: en podcast,
0: visuel
3: hein,
0: mais regardez les podcasts dans le ventre de Cornebidouille, Magali Boniol et Pierre Bertrand. C'est encore à l'école des loisirs.
3: Alors, moi c'est chez Gauthier Langros, le mien. Oui. Il s'appelle Christophe Loupi, l'auteur, et Gaspard Héry. Ils ont fait une chose que j'adore, c'est Qui le roi. Alors je vous laisse le regarder, c'est rempli d'humour. Alors on est dans la savane, hein. Vous avez je sais plus comment ça s'appelle, c'est pas un renard, c'est un... Précicate, je sais pas comment ça s'appelle.
0: Suricate.
3: Suricate, voilà. Et alors lui, il est là, il dit le roi de la forêt, enfin de la savane, c'est moi. Et le problème, c'est qu'il va rencontrer un guépard. Le guépard, il va dire c'est moi le roi de la forêt. Ouais. Et il va rencontrer un autre et ainsi de suite. Les dessins sont pleins d'humour.
0: Beaux.
3: C'est vraiment très, très bien fait. C'est plein de couleurs, c'est plein d'humour, c'est rapide. Le guépard, il est absolument... Le suricate, j'adore. Il va être avalé, mais il va ressortir. Et au bout du truc, il y a un petit lionceau qui est sur le trône et qui dit non. Moi, c'est moi le... Et là, il y a son père qui arrive, le lion, il lui dit, écoute, mon chéri, t'es bien gentil, c'est l'heure d'aller déjeuner, donc il n'y en a qu'un seul qui est le roi, c'est moi. C'est une merveille d'humour, c'est joliment fait.
0: C'est très beau.
3: J'ai adoré. Et puis
0: Christophe Loupi, Gaspard Héry, franchement, en livre jeunesse, nos auteurs et nos dessinateurs, nos illustrateurs, talent fou. Voilà, maintenant, on va revenir aux choses sérieuses avec d'autres livres
3: Moi je vais vous donner un livre, après un livre dur, je vais vous donner un livre qui rend heureux.
0: Moi je vais vous parler de ce livre Girl on Girl, c'est un essai sur le féminisme avec des paillettes, mais on va voir que les paillettes c'est pas si rose que ça. À tout de suite.
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0: Alors, de retour avec vous, on pense vacances, voyages, et je trouve que Hachette Tourisme sort un super idée de collection. Regardez comme c'est joli beau. La couverture. Ce sont des livres de lecture. Par exemple, quand vous allez en Andalousie, eh bien, il faut lire Carmen de Prosper Mérimée. Ce sont des lectures de voyage. Je trouve que c'est une super bonne idée. Souvent, quand on part, on se dit, tiens, je lirais bien un livre en rapport avec l'endroit où je vais. Vous avez à la fois donc, le livre, mais vous avez ensuite tout un petit guide autour de l'Andalousie avec des pages de notes. C'est super, super bien fait.
3: Très bel objet.
0: Très bel objet. Donc, il y a pour l'Égypte le roman de la momie de Théophile Gautier. Et puis, vous avez La vie errante de Guy de Maupassant qui recueille des textes sur l'Italie, l'Algérie, la Tunisie. Et vraiment, il y a des cartes, des lieux à visiter, des balades. Super, super joli objet. Comment renouveler l'idée du guide de voyage.
3: Puis c'est un joli cadeau.
0: Regardez, alors là j'ai retiré, vous nous regardez, c'est des beaux objets. Moi j'aime bien les beaux livres et les beaux objets. Et c'est une super bonne idée parce que en plus les conseils sont bons et l'itinéraire est très malin.
3: Alors, c'est marrant parce que moi, c'est pas la même chose, c'est la même chose. Et je trouve que l'idée, elle est absolument géniale. Vous savez qu'au 19e siècle, les grandes familles anglaises ou même bourgeoises, on faisait faire le grand tour, c'est-à-dire que les ados, enfin les jeunes nobles ou aristocrates ou grands bourgeois, partaient en Italie faire le grand tour, voir toutes les villes, Rome, Florence, découvrir les musées. Enfin voilà,
0: c'était absolument.
3: Chez Michelin. Ils ont fait paraître un livre qui n'a pas l'air d'être chez Michelin, tellement je trouve que c'est très très bien fait. Ça s'appelle Le Grand Tour, voyage hédoniste en Italie, Nord-Ouest. Alors là, il y a le Piémont, la Lombardie, la Ligurie, mais il y en a un autre volume pour les autres. Et les textes sont de Pierre Adrian. Et c'est une façon de revoir l'Italie à la manière un peu de ces grands tours, de ces grandes villes, avec des itinéraires complètement différents. Et le texte est absolument... L'écrivain est absolument parfait pour ça. Il écrit très très très très bien. Il a un très beau style. Il nous fait découvrir plein d'endroits. Alors c'est plein de. Il y a des photographies. Vous voyez, il y a plein de choses.
0: Il y a des illustrations aussi.
3: Voilà. Et ça c'est pour voyager un peu différent. Et je trouve que c'est un beau cadeau aussi. Ça m'a donné envie d'aller en Italie. C'est intelligent, c'est brillant, c'est accessible à tous.
0: Et puis c'est des petits textes, on en a un peu marre des grandes tartines.
3: Et il y a plein d'endroits qu'on ne connaît pas, moi j'avoue. Et il a fait ce genre d'itinéraire. C'est merveilleusement bien fait. Mais vraiment, c'est original. Alors franchement, chez Michelin, d'habitude, c'est le guide vert. Vous voyez, c'est classicos. Là, ça aurait pu ne pas être édité chez Michelin. C'est méchant, mais...
0: Ils vont être contents.
3: Non, mais c'est vrai que là, on peut les remercier. Merci parce qu'ils ont fait un super boulot. La couverture en plus est assez agréable et l'auteur, le papier, tout est beau.
0: Oui, tout est beau.
3: Et le papier, enfin le style de cet écrivain. Et d'ailleurs, c'est un écrivain de très grande qualité. Hein. Il a fait Hôtel Roma par exemple, qui est paru chez Folio, qui était un excellentissime roman. Allez-y, c'est vraiment une très très bonne. Vous allez en Italie avant de préparer votre voyage. Même quand vous êtes dans votre voyage, vous regardez les textes qu'il a fait. C'est vraiment franchement. franchement chapeau, parce que c'est une
0: belle
3: idée.
0: Merci de ce conseil. Donc ça s'appelle le Grand Tour Voyage Hédoniste en Italie, donc Piémont, Lombardie, Ligurie, et avec ce texte de Pierre Adrien, et c'est chez Michelin. Et moi je vous rappelle donc mon coup de cœur, lecture de voyage, avec un premier livre consacré à l'Andalousie avec Carmen de Prosper Mérimée, et puis vous avez, je vous l'ai dit, plusieurs autres volumes, le roman de la momie de Théophile Gautier pour ceux qui vont en Égypte, et pour l'Italie, La vie errante de Guy de Maupassant.
3: Alors moi je vais vous parler d'un truc, alors après avoir fait le grand roman là qui vous en prenez plein la tête, je vais vous faire un truc, surtout ne vous arrêtez pas à la couverture, ne vous arrêtez pas au résumé que je vous en faire, parce que ça fait neuneux et truc rose, je ne sais pas comment résumer ce livre, mais c'est une merveille. Et alors surtout, ce livre il a une histoire, c'est-à-dire que à la boutique, à la librairie, il y a les clients qui disaient, vous n'avez pas lu La revanche des pelotes de laine de Sue Berger chez Rocher? Je fais non. Il y a ma collaboratrice enfant qui fait, tu n'as pas lu La revanche des pelotes de laine? Je commence à en avoir un peu. Ma secrétaire qui me dit, écoutez Gérard, vous n'avez pas fait d'affiche sur la revanche des pelotes de laine? Je dis, écoutez, déjà je ne sais pas tricoler, j'en ai rien. Alors franchement... Et donc j'ai été contraint, hein, j'ai lu la revanche des pelotes de laine de Sue. Alors déjà rien que le prénom, Sue Berger chez Disso. Eh bien... C'est un passeport pour le bonheur. C'est-à-dire que là, vous êtes pas bien. Et alors, c'est incroyable ce livre. Alors, c'est l'histoire d'une jeune fille. Elle a 23 ans. Elle a pas de diplôme, rien. Ses parents sont morts. Elle a juste dans une boîte une layette tricotée. Et sa passion, ça va être le tricot. Elle a pas de métier. Elle a rien. Elle est dans un collège. Elle est prise comme cantinière. Et elle va révolutionner la cantine. C'est-à-dire que les gosses qui étaient pas heureux, elle va réussir à les rendre heureux, à leur faire aimer la vie, et toute sa vie. Alors là, il y a un malvoyant, un jeune homme qui est malvoyant. Tout le monde le déteste, tout le monde s'en fout. Elle le prend sous ses ailes et elle va le faire sortir de sa léthargie grâce aux travaux manuels. Ça a l'air niais comme ça. Surtout, ne vous arrêtez pas. Ça a l'air niais, mais c'est pas niais. Je sais pas comment vous le dire.
0: Succès. Et alors,
3: oui, c'est tout public en plus. Et je comprends ce que les gens ont voulu dire en disant plus ils lisaient ça, plus ils étaient heureux. Et c'est un sacré message à notre époque où tout le monde est égoïste, en a que pour eux-mêmes. Enfin, ils en ont que pour eux-mêmes. Ils voient que les choses. Ils mangent une cerise, ils vont considérer que pourquoi il y a une queue dans la cerise et tout. Et puis voilà. C'est absolument. Et elle va. Elle va rendre tous les gens qu'elle rencontre heureux grâce à son tricot, à son macramé. Alors en plus, il y a une chose, c'est que cet auteur, il y a les gens qui sont, parce que c'est la grande mode, ils se sont mis ensemble pour tricoter, pour, et alors donc ils vont se rencontrer, ils vont parler et tout à travers. Alors franchement, le tricot, le macramé, rien à faire, voyez. Et je suis sorti de ce livre, je me suis dit, l'électrice qui fait, vous avez lu La revanche de la pelote de laine aux éditions du Rocher, et ça marche merveilleusement, ça rend les gens heureux, donc allez-y, précipitez-vous, vous allez passer un bon moment, la fête des mères.
0: Impeccable.
3: Fête des pères, ils vont se mettre au macramé et au tricot, et il y a plein d'hommes qui se mettent au tricot, change.
0: Et il y a un excellent documentaire sur Renaud, le chanteur Renaud, franchement, découvrir sur le replay de France Télévisions, et on apprend qu'il tricotait pour se calmer avant les concerts.
3: Voilà, c'est pas genré, c'est pas un livre qui est genré, parce qu'on peut. Alors la couverture, franchement, ça fait pas qu'à solde un peu, je vais pas être méchant, mais. La revanche des pelotes de laine de Sue Berger aux éditions de Rocher, ça vaut une consultation de médecin et toutes les pilules que vous voulez, vous allez repartir pour. Voilà, et puis ça vous occupait les mains.
0: Voilà, et un livre, on avait dit, on va le faire la semaine prochaine, c'est le livre de Zoé Brisby, Les femmes du France. Alors Zoé Brisby, là aussi, vous pouvez aller chez votre libraire, acheter en poche Hollywoodland, l'histoire de cette actrice qui s'est jetée du haut du H de Hollywood, Les mauvaises épouses, il y a vraiment, elle a vraiment un talent de raconteuse d'histoire, et là, elle change complètement.
3: Oui, elle revient parce qu'il y a deux Brisby, il y a la Brisby un peu feel good, et puis il y a la Brisby qui est aussi bonne qualité. Enfin, c'est autre chose, c'est deux manières de voir.
0: Et donc là, on est sur le paquebot France, ce paquebot qui faisait la transatlantique entre. C'est le dernier voyage du paquebot. Il est voué à la destruction. Sur le bateau.
3: Il y a une disparition.
0: Il y a une disparition.
3: C'est trois femmes, enfin c'est quatre femmes, je crois, c'est trois ou quatre qui sont perdues de vue. Il y en a une qui s'est mariée.
0: Trois sœurs.
3: Oui, qui sont mariées, mais c'est complètement différent. Il y en a une qui est riche, mais qui s'ennuie comme voilà. Ouais. C'est trois personnages complètement différents et qui vont s'unir pour essayer de
0: retrouver celle qui a disparu.
3: Voilà, absolument.
0: C'est des personnages féminins. Vous avez trois héroïnes qui sont super attachantes, bien qu'elles soient complètement différentes. Au départ, il y a un secret. Elles ont été élevées dans un orphelinat. On ne sait pas très bien pourquoi. Il y a une vraie tension. Et puis surtout, c'est très documenté sur cette mutinerie qu'il y a eu pour sauver le bateau.
3: Le bateau. Voilà. Ils vont être pris en otage, pour ainsi dire. Et ça existait. Hein. C'est-à-dire que le France, il n'est jamais rentré avec les clients, enfin les gens qui étaient dessus. Et c'est la prise de pouvoir. Il y a un journaliste aussi qui raconte ça. C'est vraiment, une fois que vous êtes dedans, moi je trouve que c'est un tourne-page.
0: Ouais. À la fois, vous avez la grande histoire, celle du France,
3: absolument,
0: celle de la mutinerie, et puis la petite histoire à l'intérieur.
3: Il y a l'amitié, la tendresse.
0: Et de la ville, la table du capitaine avec les gens qui font tout.
3: Et puis ils sont tous suspects parce que pourquoi cette femme a disparu. Ouais. C'est très bien foutu, hein, franchement.
0: Ouais.
3: C'est comme le précédent là, avec le macramé. Là, vous allez passer un bon moment aussi.
0: Ouais, on a passé un très bon moment et il nous reste une minute, Gérard.
3: Voyager différemment, ils ont lancé une nouvelle collection. Oh, c'est encore chez Michelin, on va me dire que c'est chez Michelin. Ça s'appelle Japon Off. C'est tous les itinéraires ou les choses qu'on va pas voir automatiquement dans les guides. Et il y a très belles illustrations et je l'ai pris pour le Japon. C'est vrai que j'ai été plusieurs fois au Japon.
0: Et vous
3: ça m'a donné des idées, ça m'a donné envie en tout cas. Et je trouve que les gens ont envie de plus être des moutons et de
0: voyager différemment. Sortir des sentiers battus.
3: Voilà, absolument. C'est une très bonne collection.
0: Nous pensons déjà à nous évader.
3: Oui, je ne suis pas payé par Michelin parce que je sens que ça va...
0: Non, mais c'est deux...
3: C'est deux bonnes idées.

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1: Bonjour et bienvenue dans le numérique pour tous, l'émission qui décrypte les grands enjeux du digital, de l'innovation et de la tech responsable. Et aujourd'hui, nous allons parler d'un sujet qui fait rêver autant qu'il inquiète, créer une start-up dans le numérique. L'idée fait rêver effectivement de nombreuses générations, mais comment transformer une idée en véritable projet viable et rentable ou trouver de l'argent pour

0: pour lancer et développer son projet et comment éviter les erreurs les plus fréquentes. C'est ce que nous tenterons de comprendre avec nos invités. Le numérique pour tous spécial Startup, c'est tout de suite et c'est sur Sud Radio.
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0: Et pour commencer cette émission spéciale Startup, un entrepreneur et investisseur bien connu de l'écosystème. Il met notamment son expérience au service de jeunes entrepreneurs dans l'émission Qui veut être mon associé. Sur le plateau du numérique pour tous, aujourd'hui nous avons le plaisir d'accueillir Jean-Michel Karam. Jean-Michel, merci.
2: Bonjour,
0: d'être
2: Vanessa.
0: Avec nous aujourd'hui,
2: merci,
0: en plateau. Alors, on va commencer cash. Hein, quand on regarde Qui veut être mon associé, la célèbre émission dont vous êtes membre du jury, et vous faites basculer la vie de jeunes entrepreneurs en soutenant leurs projets, on est en droit de se demander si vous jugez des projets ou alors la capacité des entrepreneurs à faire un show.
2: Non. Finalement, on met notre argent, donc on a intérêt à bien juger le sujet. Moi, personnellement, j'ai toujours fait... tous mes choix basés sur l'entrepreneur en soi, sa capacité à sa résilience, sa capacité à exécuter. J'essaye de comprendre ça parce qu'on a que peu de temps en fait, donc on peut se tromper, mais en tout cas on fait une analyse là-dessus. Et la deuxième chose, c'est l'impact de mon écosystème sur lui, parce que c'est ce qu'il est venu chercher. Et moi aussi, c'est ce qui dérisque mon investissement.
0: Alors, vous avez une dimension internationale, Jean-Michel, mais en France, on aime bien critiquer. On aime bien critiquer les gens qui gagnent de l'argent. On aime bien aussi critiquer un système qui est quand même assez lourd en termes de charges pour développer son business. Et beaucoup commencent à dire, on part aux États-Unis ou ailleurs. Est-ce que vous pourriez remettre un petit peu l'église au centre du jardin, comme on dit ?
2: Bah, nous vivons dans un pays qui est formidable, qui m'a accueilli, donc j'ai du mal, moi, à le quitter, j'ai du mal à dire du mal sur la France, déjà. Même s'il y a beaucoup de choses de critiquables, c'est vrai que les entrepreneurs, n'ont pas ce qu'il y a aux États-Unis, ils n'ont pas la profondeur d'argent, ils n'ont pas la facilité à créer, ni la dimension de l'écosystème. Mais bon, on va pas tous aller aux États-Unis. Les États-Unis a beaucoup, la France a beaucoup de talents. Nous avons aussi des instruments en place, comme la BPI. Nous avons des initiatives aujourd'hui, comme Qui veut être mon associé, ou même le programme Amplify de Michel Benzeno. Donc il y a pas mal de choses. L'écosystème bouge. Il faut que tous on se bat pour faire de ce pays une terre d'entrepreneuriat et qui sera une très belle réponse à toutes les crises, en tout cas.
0: Mais justement, alors vous parlez de crise et je voulais rebondir sur le mot. Est-ce que aujourd'hui les investisseurs prennent un peu moins de risques sur les projets qu'ils soutiennent dans le contexte que l'on connaît, ou alors justement en temps de crise il y a des pépites qui sont en train de se révéler?
2: Alors les investisseurs aiment ne pas prendre de risques. C'est la base. Hein. On les appelle capitaux risqueurs, mais en fait, ils aiment bien ne pas risquer. Ils aiment bien ne pas risquer. En tout cas, moi, personnellement, j'ai toujours bougé en période de crise. Toutes mes acquisitions ont été faites en période de crise. Un exemple à ça très, très typique, c'est quand j'ai acheté l'atelier du sourcil par Yeva Group, les boutiques étaient fermées. On était en Covid, etc. Tous mes investisseurs me disaient « t'es un taré ». Et moi, je leur disais, écoutez, si les boutiques ouvrent, bah, ça va aller. Et si elles restent fermées, ça veut dire qu'on va tous mourir. Et c'est pas grave. Notre investissement de le perdre à ce moment-là, c'est pas grave. Et ça s'est avéré être une très, très belle opération parce que les conditions de l'acquisition de l'investissement ont été au mieux qu'on peut faire. Et après, la boîte a ouvert et tout est reparti. Donc, crise en grec, ça vient du mot décision. Hein. C'est le moment où il faut prendre des décisions. Il y a de plus en plus, on va dire, d'investisseurs qui investissent hors risque, mais leur performance, elle est aussi basse. Donc, ça va avec.
0: Jean-Michel, la meilleure école de l'entrepreneuriat, c'est un peu l'expérience, on va dire. Et avec un peu d'expérience, on se dit qu'il faut adresser un marché qui soit suffisamment grand. Quand on lance une start-up, est-ce qu'il faut la penser par rapport à son propre marché local, donc la France, 70 millions d'habitants, ou il faut la penser d'un point de vue européen ou encore plus international ?
2: Non. Et surtout dans le numérique, il n'y a plus de village, machin. Et le monde est un village en numérique et vous allez affronter de toute manière des sociétés, des concurrents qui viennent de partout. Si vous dormez sur les États-Unis, vous vous réveillez sur la Chine. Donc c'est vraiment un jeu qui est gros. Par contre, du point de vue exécution, on doit commencer par exécuter localement, réussir localement. et après s'étendre. Il y avait une phrase que notre prof de marketing nous disait quand j'étais gamin. Think global and act local. C'est la base de la réussite. Et en numérique, clairement, le jeu n'est pas français. Le jeu est mondial. Il faut savoir se battre contre les autres. Il faut savoir lever de l'argent. Il faut avoir les muscles pour confronter la concurrence internationale.
0: Récemment, comme vous voyez beaucoup d'entrepreneurs, c'est quoi les histoires qui vous ont vraiment marqué?
2: Il y a beaucoup d'histoires. Il y a l'histoire de Naali, qui est une bande de copains, quatre mecs, qui issus de l'immigration, des banlieues, etc. Et qu'ils sont arrivés à presque 10 000 euros en compte. Ils n'avaient plus rien. Et leur boîte, ils se battent comme... C'est des gladiateurs, en fait. Hein. C'est vraiment... Ces entrepreneurs-là, quand je pense à eux, je pense que c'est des gladiateurs. Rien ne les arrête, en fait. Et aujourd'hui, c'est une boîte dans laquelle j'ai investi dedans avec Michel Lolas et Kelly.
0: Ils font quoi?
2: Ils font des compléments alimentaires à base... C'est de la safranothérapie à base du safran, extrait de l'Afghanistan. Et ils ont fait une très, très belle réussite parce que j'ai investi en eux en saison 5 l'année dernière. Et aujourd'hui, c'est une boîte qui fait... qui a bouclé l'année 2025 avec plus de 13 millions de chiffre d'affaires.
0: Et pourquoi? Alors, c'est leur marketing,
2: c'est des hyper bons travail. En ce qu'on appelle direct to consumer, donc la vente directe aux consommateurs, est très très bon. C'est des gens qui sont passés par Amazon, etc. Donc ils ont l'expérience, hyper fort en exécution et vraiment vraiment des gladiateurs. C'est dans le vrai sens du terme.
0: Ils se battent surtout.
2: Ouais. C'est même impressionnant leur capacité à cette rage qu'ils ont en eux pour réussir. Et ça, c'est quand même quelque chose de très très important. Un entrepreneur, on le juge sur sa capacité de travail, on le juge sur sa capacité d'exécution, sur sa résilience, sur sa capacité à prendre des coups et de rester debout et d'avancer toujours. Jamais oublier l'objectif. C'est ça le problème. C'est comme dans le boxe, en fait. Quand on monte sur un ring, on est lucide au début, mais quand on prend 2-3 coups, il faut savoir rester debout et pas valser à chaque coup. Et c'est des gens qui sont comme ça et marquants. Il y a une autre boîte que j'adore qui s'appelle Hokoya, dans laquelle j'ai investi, et qui est pour les déserts médicaux, des bus qui vont chez vous, en fait. J'ai investi en eux dans la saison 6, donc cette année, aujourd'hui, c'est une boîte qui, cette année, va faire à peu près 5 millions, qui ont maintenant 15 bus en France. Ils ont changé de modèle économique avec moi depuis que je suis rentré. Je les pousse vraiment pour aller dans le B2C.
0: Super
2: entrepreneur aussi. Donc, voilà, il y a plein de talents en France.
0: Justement, on parle des success stories, mais derrière tout ça, effectivement, il y a de l'humain. C'est quoi les qualités fondamentales? Quelqu'un qui voudrait se lancer, et on ne parle pas uniquement d'entrepreneur dans le numérique, un entrepreneur aujourd'hui qui nous écoute, qui veut monter son business, c'est quoi les qualités fondamentales? S'il y en a trois, et pourquoi? Qui doivent nous inspirer au quotidien, Jean-Michel?
2: Alors, déjà, il y a une chose, le travail, c'est un point commun de tout le monde. Hein. Tous les entrepreneurs travaillent et travaillent très, très, très, très dur. Très, très, très dur. Encore plus que les gens imaginent. Donc, ça va pas jouer sur le travail. Parce que, de toute manière, si vous faites que travail, enfin, tout le monde travaille. Donc, ça, c'est...
0: Il y a encore des gens qui travaillent, si je veux dire.
2: Voilà. Oui. De toute manière, les entrepreneurs, c'est vraiment, le béaba. Hein. Mais c'est des gens, les vrais, ceux qui réussissent, c'est d'abord des gens qui sont, résilients, très résilients, une capacité de se relever après chaque coup. Il y a pas un entrepreneur qui reçoit pas une mauvaise nouvelle par jour. Aujourd'hui, avec toutes mes affaires qui sont, j'ai même Scap qui est coté en bourse, j'ai Eva Group qui est coté en bourse, et il y a pas une journée que je n'ai pas une bonne mauvaise nouvelle. Il y a pas une, c'est impossible. Donc il faut être capable d'absorber toute cette ces coups, cette négativité parfois, etc. Savoir être seul. C'est rare d'être accompagné dans les crises. Hein. On est seul face au vent. C'est vraiment les entrepreneurs, c'est des aigles, vraiment. Il faut être rupturiste, arriver sur un marché, particulièrement dans le numérique, avec une approche qui est différenciante, qui représente une rupture par rapport au passé, parce que sinon c'est une affaire de muscles, et si j'ai plus de muscles que vous, je vais gagner de toute manière. Alors que si vous avez une rupture, la barrière d'entrée devient beaucoup plus compliquée, c'est différent. Et il faut savoir s'entourer, parce que les réseaux sont très très importants. Moi, j'ai toujours dit à tous mes entrepreneurs, 3 R, résilience, réseau et rupture.
0: Résilience, réseau et rupture. Merci beaucoup Jean-Michel Karam pour ton intervention. Restez avec nous, on marque une courte pause avant de se retrouver pour vous faire découvrir comment à votre tour lancer votre projet dans le numérique. Le numérique pour tous, ça continue dans quelques instants. 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
0: Et pour continuer cette émission spéciale consacrée aux startups, nous avons le plaisir de recevoir un acteur clé du financement entrepreneurial, François Véron. Bonjour, vous êtes cofondateur du fonds d'investissement New Fund et vous accompagnez depuis plusieurs années des startups innovantes dans leur développement et leur croissance. Monter un fonds, c'est pas quelque chose d'évident et pourtant vous avez fait ce pari en étant sur des axes un petit peu différents de tout le monde.
9: Merci de me recevoir ce matin. Effectivement, New Fund, c'est un acteur un peu à part. D'abord, on est indépendant, on n'a pas de grosses compagnies d'assurance, fonds publics, banques à notre capital. Nos fournisseurs de capitaux, hein, nos souscripteurs, sont d'abord des entrepreneurs qui eux-mêmes ont réalisé des choses. On fait des très belles entreprises, hein, pour certains d'entre eux. 100% des entrepreneurs, d'ailleurs, qu'on a accompagnés et qui ont vendu leur affaire depuis 2020 avec succès, ont réinvesti dans les fonds suivants avec nous, donc ça, c'est très important, l'origine des capitaux. Et puis, c'est aussi dans quoi on investit. On a notamment lancé un fonds tout récemment dans la brain tech, dans la santé numérique.
0: Et on va en parler. Tout à fait. Alors, j'aimerais quand même qu'on parle de l'intelligence artificielle, parce qu'aujourd'hui, on la voit partout, dans les médias, sur les réseaux sociaux. Tout le monde lance de manière plus ou moins opportuniste, on va dire, sa start-up dans l'intelligence artificielle. Cet opportunisme, un jour, il ne va pas être sanctionné par le marché. On n'est pas sur une bulle qui risque d'exploser, sans faire de voyance, mais...
9: Alors, c'est un peu la question que tout le monde se pose, hein. Il y a une concentration des investissements qui est absolument dingue. Au premier trimestre de cette année, 2026, c'est 300 milliards de dollars dans le monde qui sont allés au venture capital, donc des financements d'innovation, et l'intelligence artificielle, c'est 81% de ce montant. Mais ce qui est encore plus dingue, c'est la concentration sur un nombre extrêmement limité d'entreprises. Si on prend les 5 premières, dont évidemment Anthropic avec Claude, OpenAI avec ChatGPT, Waymo aussi, qui est l'entreprise de robotaxi. On voit partout ces robotaxis à San Francisco. Ces 5 premières entreprises, c'est les 2/3 du total. Donc sur 5 entreprises, il y a eu 200 milliards de dollars de levée.
0: Mais alors concrètement, au-delà des chiffres, François...
9: Je voulais revenir sur la bulle, parce que cet argent, il va où en fait? Il va plus aux ingénieurs, il va à des puces, les fameuses GPU. Et donc on construit des data centers extrêmement consommateurs en électricité, on achète ces puces. Et donc ça, c'est de l'infrastructure, donc ça a complètement changé la face de l'innovation. Avant, on finançait d'abord des entrepreneurs, de plus en plus on finance l'infrastructure, et l'infrastructure, ça se termine en bulle souvent.
0: Très bien, merci d'avoir répondu à ma question. Vous évoquiez notamment le domaine de la santé. Alors là aussi, il y a beaucoup d'acteurs dans la santé. Là aussi, on n'est pas à un momentum où tout le monde y va de son innovation en santé jusqu'au jour où quelqu'un va peut-être ubériser tout ça et on aura un acteur global qui considère le corps d'une manière seule et unique, holistique, hein, on aime bien ce mot, plutôt que de manière parcellisée.
9: Alors il y a des regroupements, mais d'abord la santé c'est très régulé, donc avant qu'il y ait un acteur qui fasse tout, je pense que Jean-Michel va pas me me dédire là-dessus, c'est pas si évident. Et puis même pour l'humain, il y a toujours eu des spécialités. C'est pas du tout, par exemple, on parle de robotique, c'est pas du tout les mêmes robots qui vont s'occuper du cerveau, des tissus mous au centre du corps ou du genou. Donc il y a des vraies logiques de spécialisation. Par contre, il y a une insertion de ces startups dans le système de santé qui est le sujet clé. Comment est-ce qu'on va s'intégrer dans les workflows, dans les processus de travail, pour que ça soit pas une innovation isolée, un peu géotrouve-tout, mais que ça soit vraiment accessible pour les patients, pour les médecins.
0: Alors, on parle beaucoup des startups, mais derrière tout ça, l'essence de ces succès ou de ces échecs, c'est l'entrepreneur. Avant, il était un petit peu présenté comme un héros visionnaire, et aujourd'hui, on a plutôt une sémantique qui est liée au burn-out, au cash brûlé, à des égos un peu surdimensionnés. Vous qui les voyez, c'est qui ces fameux entrepreneurs et ceux qui sont éligibles, on va dire, au succès ?
9: Alors, je crois que c'est vraiment des gens qui ont beaucoup d'énergie et qui veulent faire des choses. Je dirais la caractéristique, la première, c'est le niveau d'énergie et la détermination. Après, il y a un peu toutes les nuances. Vous avez des gens qui vont être extrêmement à l'écoute, d'autres qui vont avoir peut-être un ego qui peut paraître surdimensionné. Donc, je dirais, voilà, la détermination et après, soyez qui vous êtes.
0: On vient chez vous et on frappe à votre porte, François, pour lever de l'argent, hein, pour avoir des fonds. Est-ce que lever de l'argent, c'est une réussite en soi ?
9: Non, absolument pas. C'est pas une réussite. Ce qui est la réussite, c'est de bien l'employer et de faire un produit qui est utile. Donc c'est un peu banal de le dire, mais ce qu'on recherche, ce que les entrepreneurs recherchent, c'est un peu cette notion de must-have, c'est-à-dire un produit, un service dont les clients ne vont pas pouvoir se passer au moins une fois qu'ils l'ont adopté. Et je crois que c'est ça la réussite.
0: François, 30 secondes pour conclure. On a beaucoup parlé, on en parlera encore, d'innovation technologique. Derrière une start-up, est-ce qu'il n'y a pas de l'innovation humaine à repenser ?
9: Je pense de plus en plus, puisque les machines, ben, par définition, elles se ressemblent. Donc ce qui va faire la capacité d'une entreprise à être au-dessus du lot, à passer au-dessus de la concurrence, ça va être la manière dont on va assembler tout ça. Et à un moment donné, ça va d'abord être l'humain derrière. Donc l'humain avec beaucoup d'exigences, beaucoup de compétences techniques et technologiques, mais l'humain.
0: Merci beaucoup François Véron, général partner chez New Fund, fonds d'investissement. Et pour terminer cette émission, un entrepreneur, un vrai, il est à la tête aujourd'hui de Biblos AI, qui est une start-up dans l'intelligence artificielle. Il n'en est pas à son premier coup d'essai. Cyril Darmon, bonjour.
7: Bonjour Vanessa.
0: On est également ravis de vous avoir en plateau. Donc vous êtes ce qu'on appelle un entrepreneur en série. Et comme toute aventure entrepreneuriale, il y a des sommets et des traversées qui sont un petit peu plus difficiles. Alors on n'aime pas trop parler de l'échec, donc on va plutôt parler des hauts et des bas, un bas. Dans Numérique pour tous, vous en avez connu. Est-ce que vous pourriez nous partager un peu cette anti-success story, je ne sais pas comment on peut l'appeler ?
7: Oui, j'en ai connu, et celle qui me saute à la tête là maintenant, c'est une époque assez belle et assez sombre en même temps. 75 millions de francs à l'époque, que France Télécom, nouvellement Orange, devait me donner pour le rachat de ma société. On était quatre associés, quatre copains de promo. On avait monté une société d'édition de logiciels de gestion de bibliothèque et le premier service d'information culturelle français sur Internet. 75 millions, c'est beaucoup d'argent, c'est 18 750 000 par personne. Et quand on a même pas 30 ans, c'est extraordinaire. Donc on a tiré des plans sur la comète, c'était fabuleux. Et puis le PDG à l'époque de Wanadoo devait intégrer le leader de la société directement au sein de France Télécom, c'était leur process classique.
0: Et là, de votre société, vous êtes des associés.
7: On est quatre associés, ouais. Voilà. Et donc j'étais le leader et je devais être intégré à France Télécom. Là, mes trois autres associés m'ont dit attends, on a démarré ensemble, on termine ensemble. Je dis oui, mais bon, il y en a un qui doit sortir du lot, c'est comme ça que ça va se passer. Non, c'est notre dernière décision. Donc jeudi soir, j'appelle le PDG de Wanadoo. On devait signer le vendredi matin. Je lui dis voilà, on est quatre associés. Ce qui serait bien, c'est que les quatre on puisse intégrer tous ensemble France Télécom. Et là, il me dit une phrase qui m'a glacé. Il me dit vous savez à qui vous parlez, Cyril ? Je lui dis oui, une petite voix. Il me dit c'est pas la peine de venir demain.
0: Et quel enseignement vous avez tiré?
7: Et là, tout s'est écroulé. L'enseignement qu'on peut tirer, c'est que d'abord, on peut faire une brillante école d'ingénieur. On peut avoir des résultats fabuleux. On n'est pas préparé à la vie. Et surtout, il faut comprendre que dans une entreprise, même si on est à part égale, il y a toujours un leader qui doit trancher. Il y a toujours un capitaine qui doit être là, qui doit trancher au dernier moment pour pouvoir prendre la bonne décision. Et en l'occurrence, on l'a pas prise. Donc, c'est parti, on a continué la société, ça s'est très bien passé pour la suite. Hein. Mais
0: vous êtes passé à côté de 18 millions d'euros.
7: Voilà.
0: Bon, c'est une sombre histoire, mais vous en avez tiré un enseignement, énorme, c'est ce qu'il faut regarder, mais vous avez aussi connu des moments beaucoup plus glorieux, on va dire. Racontez-nous une expérience un peu plus souriante. Hein.
7: Plus souriante, effectivement. Bon, j'ai habité pendant 15 ans Tel Aviv. Et je me déplaçais énormément à l'époque à travers le monde. Je suis un pratiquant et j'avais des problèmes de pouvoir manger, pouvoir me nourrir correctement. Quand on est de confession juive, on a besoin de manger kasher dans le monde entier. Et c'était compliqué. C'était relativement compliqué. Et je me suis dit, ben pourquoi pas créer le premier Airbnb kasher dans le monde. Et c'est parti comme ça. Et je me rappelle, j'ai eu cette idée comme ça. J'ai appelé ma sœur, qui est numéro 2 dans un très grand groupe au niveau marketing. J'ai dit, qu'est-ce que t'en penses ? Elle me dit, c'est fabuleux, vas-y, fonce. J'ai pas fait d'études de marché, j'ai rien fait. J'ai développé le produit. 1200 appartements dans le monde. Un trafic gigantesque. Et j'ai décidé de revendre à la hausse, bien entendu, à un grand groupe immobilier israélien, un an avant le Covid.
2: Et c'est incroyable parce que la communauté juive est petite.
7: Mais donc, tellement énorme dans le monde.
2: Ouais. Ah ouais,
7: petite dans le
2: petite
7: monde.
2: Petite en nombre.
7: En nombre, mais en fin de compte, trafic ça énormément dans le...
2: En réalisation. Ouais.
0: Et alors aujourd'hui, Cyril, vous travaillez sur quel projet alors ? C'est un haut, un bas ? Qu'est-ce qu'on peut vous souhaiter ?
7: Là, c'est un bon haut. Ça fait 5 ans maintenant que j'accompagne des chefs d'entreprise, que je crée des plateformes métiers en intelligence artificielle. J'accompagne donc ces chefs d'entreprise, je forme des équipes. Et en fin de compte, je me suis aperçu j'ai un constat, c'est que on est en train de perdre complètement notre humanité avec l'intelligence artificielle. On est sur une linéarisation de pensée qui est en train de se mettre en place et c'est un véritable fléau dans notre société. Donc, l'idée de Biblos AI, c'est de pouvoir effectivement replacer l'humain au centre, mais de redonner les bons mots à l'humain pour pouvoir être capable de dialoguer avec une machine, de pouvoir faire sortir de cette machine-là les bonnes informations. Parce que aujourd'hui, n'importe qui peut prendre ChatGPT, Claude ou autre, lui poser la question et l'IA va faire le job, mais pas le bon job, pas ce qu'on attend véritablement. Et là, avec Biblos, on change la donne. On est avec des entrepreneurs, on est avec des chefs d'entreprise, avec des fédérations, avec des entreprises de réseau qui ont compris véritablement le nœud du problème, et on est en train de tout transformer justement en réhumanisant un petit peu le secteur.
0: On vous souhaite que du succès. Pour conclure, est-ce qu'on peut devenir millionnaire en créant sa start-up ? Ou c'est pas la bonne question ? J'aimerais qu'on dise ça aux jeunes entrepreneurs qui nous écoutent. La passion ou l'argent ?
2: La passion et l'argent, les deux. De toute manière, s'il n'y a pas de passion, il n'y aura pas d'argent, ça c'est sûr. Ma mère me disait toujours, c'est une super phrase, ne cours pas derrière l'argent, il court plus vite que toi. Cours derrière les grandes réalisations, l'argent est une conséquence.
0: Je pense qu'on va laisser un silence et on va méditer cette phrase, Jean-Michel. Je vous propose d'arrêter cette émission sur cette citation qu'on pourra se remémorer. Le numérique pour tous, c'est fini pour aujourd'hui. Cette semaine encore, un grand merci à tous de nous suivre et d'interagir sur les réseaux sociaux avec nous. Il est temps pour moi de vous souhaiter une excellente fin de week-end et de vous dire à la semaine prochaine.
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2: Bonjour à tous, l'armée israélienne lance une nouvelle alerte et appelle à l'évacuation d'une dizaine de villages dans le sud du Liban. L'État hébreu prévoit de nouvelles frappes visant le Hezbollah. Depuis l'entrée en vigueur de la trêve, le 17 avril, 380 personnes sont mortes sous les missiles israéliens au Liban. « Je pense à eux toutes les secondes », s'est exprimé le père des deux jeunes enfants abandonnés par leur mère au bord d'une route au Portugal. Son compagnon et elle ont été placés en détention provisoire hier pour mise en danger ou abandon d'enfants et coups et blessures aggravés. Le père, qui n'en a plus la garde depuis le divorce, attend le feu vert des autorités pour les récupérer. Âgés de 4 et 5 ans, les enfants ont été confiés à l'ambassade de France, puis placés en famille d'accueil en attendant leur rapatriement. Cette pétition, lancée par une mère de famille après les révélations vendredi de la ville de Rouen, trois agents municipaux d'une crèche et d'une école visés par des plaintes pour agression sexuelle sur mineurs. L'inquiétude grandit chez les parents qui dénoncent le manque de communication de la crèche dans cette affaire. Il va continuer de faire chaud jusqu'à la fin du mois de mai, selon Météo France, et le pic de l'épisode est attendu mercredi, selon l'organisme, en raison d'un dôme de chaleur qui recouvre le pays. Des records de température ont été battus, notamment en Bretagne, dans les Pays de la Loire et en Normandie. Le Finistère est placé en vigilance jaune canicule, une première pour un département français à cette période de l'année. On mesure 32 degrés à Brest et 33 à Quimper ce dimanche. Et puis on termine avec du tennis. À Roland-Garros, le premier tour du championnat bat son plein et les trois premiers français ont déjà été éliminés. Arthur Géa s'est incliné 3-7 à 0 face au russe Karen Khachanov. Kyrian Jacquet n'est pas parvenu à renverser son adversaire argentin. Et chez les femmes, Clara Burel n'aura pas réussi à prendre un seul set à l'américaine Cathy Wolinetz. La marche est également haute pour Benjamin Bonzi qui affronte actuellement le troisième mondial Alexander Zverev. Voilà pour l'essentiel de l'info. Très bonne journée à tous.
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4: Bonjour à toutes et à tous, merci d'être avec nous pour la force de l'engagement, l'émission qui donne la parole à ceux et celles qui font bouger la société. Aujourd'hui, nous allons parler d'un univers que la République préfère souvent tenir à distance du regard public, la prison. Un monde fermé, invisible, saturé de tensions, de violences, de solitude et pourtant au cœur même de notre contrat social. Mais nous n'allons pas entrer dans une cellule, nous allons pénétrer dans l'endroit où l'on prépare celles et ceux qui devront faire fonctionner l'institution carcérale. Aujourd'hui, mon invité est Guillaume Massa.
5: Bonjour.
4: Bonjour, réalisateur du documentaire La Détention, sélectionné à la CIDCAN et produit par TS Productions. Mais avant de commencer notre conversation, je vous propose, comme chaque semaine, un engagement et je vous propose cette semaine de nous engager pour des prisons dignes. La prison fait partie de ces institutions que la République préfère maintenir hors champ. On parle de crimes, de condamnations, de peines, de sécurité, de fermeté pénale, de récidive. Mais on regarde rarement celles et ceux qui ensuite doivent faire fonctionner quotidiennement cette mécanique de l'enfermement. Parce que la prison reste un angle mort démocratique, un lieu qui appartient à la République, mais que la République tient à distance du regard public. La France connaît une surpopulation carcérale historique. Au 1er avril 2026, les prisons françaises comptaient plus de 88 000 détenus pour un peu plus de 63 000 places opérationnelles. Dans certains lieux, la densité carcérale dépasse 136% et l'Observatoire international des prisons estime que plus de 20 quartiers dépasseraient en réalité les 200% de taux d'occupation. Des cellules surchargées, des détenus à 3 ou 4 et parfois plus dans 9 mètres carrés, plus de 6500 personnes qui dorment sur des matelas posés au sol, une promiscuité permanente, des tensions continues, des violences ordinaires. Dans cet univers, les surveillants pénitentiaires travaillent au contact des addictions, des troubles psychiatriques, des crises de violence, des tentatives de suicide, de la détresse psychologique et de l'effondrement humain. Et pourtant, ce métier reste probablement l'un des plus invisibles de notre République. Parce que tout dans cette profession est construit autour de l'effacement, l'anonymat, le devoir de réserve, l'invisibilité sociale. Peut-être aussi parce qu'il ne s'agit pas d'un métier que l'on choisit réellement par vocation. Les organisations syndicales elles-mêmes le reconnaissent. Ce sont principalement le statut de fonctionnaire, la stabilité de l'emploi et la sécurité économique qui permettent encore de recruter. Mais derrière, sa stabilité apparaît une autre réalité. 40% des surveillants formés à l'École nationale d'administration pénitentiaire démissionnent dès leur première année d'exercice. comme si pour beaucoup, la réalité carcérale devenait impossible à supporter. Car la prison ne transforme pas seulement ceux qu'elle enferme, elle transforme aussi ceux qui y travaillent. Des recherches menées dans une vingtaine de prisons françaises montrent que les surveillants pénitentiaires sont aujourd'hui les personnels les plus exposés au burn-out et aux troubles de stress traumatique. Plus encore que les personnels soignants. 8 agents pénitentiaires sur 10 se déclarent stressés dans leur travail. 79% estiment que leur activité dégrade leur santé. 62% souffrent de troubles du sommeil. Et puis, il y a ce chiffre, 31% d'entre eux se suicident plus que la population générale, davantage même que les policiers. Alors, cette question devient impossible à éviter. Que produit une société lorsqu'elle habitue certains de ses citoyens à vivre quotidiennement avec l'enfermement, la violence, la souffrance psychique et l'humiliation humaine ? Derrière les débats astrés sur la sécurité ou la justice pénale, il y a une réalité plus sombre. Celle d'une institution qui use humainement les détenus, mais aussi les surveillants. Alors oui, la prison est censée protéger la société et préparer la réinsertion. Pourtant, plus de la moitié des détenus sont recondamnés dans les 3 ans suivant leur sortie. Évidemment, une démocratie doit pouvoir sanctionner, elle doit protéger, elle doit parfois enfermer. Mais une démocratie adulte devrait aussi être capable de regarder lucidement ce que cet enfermement fait aux êtres humains qui la subissent, comme à ceux qui la font fonctionner.
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4: Alors aujourd'hui, dans la force de l'engagement, je donne la parole à Guillaume Massard, réalisateur de documentaires, deux documentaires et du documentaire La Détention, sélectionné cette année à la CID au Festival de Cannes. Un film qui suit la formation des surveillants pénitentiaires à l'École nationale d'administration et qui interroge, à travers leur transformation, les mécanismes profonds de l'institution carcérale. Bonjour Guillaume.
5: Bonjour.
4: Alors avant La Détention, vous avez déjà consacré un premier documentaire à l'univers carcéral avec La Liberté, tourné à Casabianca en Corse, une prison un peu particulière, sans mur, sans mirador. Moi j'ai envie de vous demander, mais d'où vient cet intérêt pour la prison ? Pourquoi cette institution vous travaille-t-elle au point d'y consacrer plusieurs années de votre vie et 2 documentaires ?
5: C'est une bonne question, c'est une question que je me pose souvent, c'est une question que me pose souvent ma compagne aussi. C'est pas une question évidente. Mm-hmm. Pourquoi s'enfermer en prison si longtemps volontairement quand tant de gens ont envie de s'en enfuir? C'est vraiment une question compliquée. Je pense que la prison me concerne simplement parce que je suis citoyen, parce que j'habite dans cette société-ci et que curieusement, depuis que je suis enfant, je vois bien autour de moi qu'il y a comme une évidence à penser à la prison, que personne ne se formalise de l'existence de la prison dans le paysage, et je crois qu'à un endroit ça m'a toujours semblé étrange, curieux, je n'ai jamais bien compris ce qui s'y passait. Et du coup je crois que tout simplement j'ai voulu savoir ce qui s'y passait, mais j'ai voulu savoir ce qui s'y passait quand j'ai découvert Casabianca, hein, dont vous parliez, ouais. Qui est une prison très très singulière en France, effectivement, qui est en Corse, du côté d'Aléria, dans la plaine orientale, et qui est la seule prison dite ouverte en France.
4: Et ça veut dire quoi alors ?
5: Eh ben voilà, moi aussi ça m'a surpris, je me suis dit une prison ouverte ça va pas du tout ensemble, et ça m'a d'autant plus saisi. Je me suis dit d'accord, qu'est-ce qu'il y a à y comprendre ? Alors en Europe, il y a plusieurs prisons ouvertes et en France, c'est la seule. Une prison ouverte, c'est une prison où il n'y a pas de mur d'enceinte, où il n'y a pas tout ce qui fait les limites naturelles, habituelles, enfin naturelles pas vraiment, mais les limites artificielles justement de la prison, qui sont les hauts murs, qui sont les barreaux aux fenêtres, qui peuvent être les miradors, qui peuvent être les filins anti-hélicoptères, enfin tout ce qui est ce qu'on appelle la sécurité passive habituelle de ces établissements n'existe pas là. C'est une prison qui est en bord de mer, qui est une prison agricole où les détenus travaillent au champ pendant la journée et le soir regagnent leur cellule. Mais pendant la journée, tout est ouvert. La limite du champ, c'est la limite du champ, c'est-à-dire des fossés, c'est-à-dire la forêt sur un flanc, c'est-à-dire la mer sur un autre. Et on leur fait confiance, ils circulent sur des hectares et des hectares de terre en Corse. Et donc ça m'a beaucoup surpris. J'ai découvert l'existence de cette prison dans un article où on me disait qu'en fin de journée, avant de regagner leur cellule, les détenus se baignaient dans la mer. Et ça m'a semblé complètement improbable. Et j'ai aimé en même temps cette image en me disant d'accord, peut-être que cette prison que je ne comprends pas ou dont je ne comprends pas nécessairement le caractère indispensable, peut-être qu'il existe une manière d'enfermer qui serait différente et peut-être que j'ai raté quelque chose dans ma compréhension de la prison et qu'il existe une utopie carcérale quelque part et qu'il faudrait aller voir. Donc je suis allé voir, j'ai essayé de comprendre à mon tour, d'y passer du temps. Et j'ai compris, me semble-t-il, sur place, que, effectivement, il y a des manières plus confortable d'enfermer. Là, tout ce que vous avez dit dans votre édito est tout à fait édifiant sur l'état des prisons. Mais que pour autant, le principe de la prison n'était pas forcément changé. Que je me trouvais dans une prison où les détenus étaient incarcérés pour des faits très très graves, puisqu'il s'agissait à 80% d'infracteurs sexuels intrafamiliaux. Et qu'ils étaient à quelques années de leur sortie et qui témoignaient pour autant d'une incarcération qui valait pas nécessairement mieux que ce qu'on avait lu de ce que je connaissais d'ailleurs, puisque ils avaient vécu les mêmes problèmes de privation, ils n'avaient pas été davantage éclairés sur qui ils étaient, ce qu'ils avaient fait, pourquoi est-ce qu'ils avaient commis ces faits-là. Ils étaient dans une introspection qu'ils devaient mener à peu près seuls. Il n'y avait pas davantage de moyens et je m'inquiète de les voir prochainement sortir en me disant que je ne les voyais pas tant transformés que ça par cette expérience carcérale qui avait duré et qui finissait de la meilleure manière qui soit, puisqu'ils sont incarcérés à Casabianda pour les 3 à 5 dernières années de leur peine. Et donc, je n'ai pas eu l'impression que la prison même, la meilleure prison possible, celle avec intérieur cuir, j'ai pas eu l'impression que cette prison-là transformait les choses pour autant. Voilà, donc j'ai eu des gros doutes et
4: ces doutes-là vous ont amené à continuer.
5: Et donc,
4: va parler de la détention, qui est le sujet pour lequel vous êtes là aujourd'hui. Donc là, vous allez faire un choix plutôt singulier. Vous allez décider de pas filmer les détenus, ni la prison d'ailleurs elle-même, mais vous allez choisir de suivre les futurs surveillants pénitentiaires pendant leur formation à l'École nationale d'administration pénitentiaire. Alors pourquoi vous avez choisi de déplacer votre regard vers celles et ceux qui vont faire fonctionner cette institution carcérale ?
5: Parce que j'avais eu l'impression de pas avoir tout vu à Casabianda. À Casabianda, j'avais vu une exception dans le système carcéral français, et que peut-être que je n'en avais pas encore compris toutes les modalités du principe général. Et puis à Casabianda, les surveillants n'avaient pas souhaité être filmés. Et donc je m'étais dit que j'avais raté quelque chose dans la rencontre et que j'avais pas vu les deux faces de cette pièce. Donc un jour on m'a proposé de présenter mon film La Liberté à Agen, où se trouve cette école. Après quoi il y avait des élèves qui étaient dans la salle, il y avait des formateurs qui étaient dans la salle. Après quoi on m'a proposé de faire le tour de l'école. Et là, sur place, j'ai été d'une part frappée par l'organisation des choses, avec des bâtiments de simulation, avec ces centaines de recrues qui étaient là. J'étais très impressionnée par le nombre de personnes qui étaient recrutées à cet endroit-là. Je me suis rendu compte que je m'étais jamais posé la question de comment est-ce qu'on formait à la prison. Est-ce qu'il y avait un lieu où on inventait la prison et qu'est-ce qu'on y inventait? Et je me suis dit qu'à cet endroit-là, j'allais apprendre ce qu'était l'idéal de la prison. Toujours dans cette quête de y a-t-il une mauvaise prison et y a-t-il une bonne prison, pardon, je reprends. Toujours dans cette quête de y a-t-il une possibilité d'une meilleure prison quelque part? Est-ce que c'est vraiment quelque chose de possible? Donc je me disais que ce serait intéressant d'entendre l'endroit où la doctrine s'inventait, l'endroit où l'idéal de la prison serait déployé, et puis aussi que à cet endroit-là, les surveillants en formation, les surveillants et surveillantes, parce qu'ils sont, il y a une grande parité, allaient être plus libres de me parler. Plus libres de me parler parce que eux-mêmes arrivaient sans connaître l'institution, la découvraient en même temps que moi, et n'étaient pas encore sous l'obligation de ce devoir de réserve dont vous parliez tout à l'heure, et que voilà, ce serait sans doute beaucoup plus simple de les rencontrer. Donc de faire leur connaissance, d'être à leur côté.
4: Moi, j'ai vu ce film, évidemment, je l'ai beaucoup aimé, c'est pour ça que vous êtes là aujourd'hui. J'ai trouvé que c'était extrêmement intéressant de filmer vraiment de cette façon les visages, les silences, les regards, les moments de doute, les moments de sidération des gens que vous avez suivis pendant combien de temps ?
5: Pendant 6 mois, les 6 mois que dure la formation.
4: Pendant 6 mois. Et à un moment donné, je me suis même demandé si le vrai sujet du film, c'était moins la prison que l'impact psychique de la prison sur ceux qui y travaillent. Est-ce que c'est pas un peu aussi le cœur de ce documentaire, cette question-là ?
5: C'est une question importante, en effet, sur ce que la prison fait aux personnes qui y passent, quelles qu'elles soient d'ailleurs, qu'elles soient détenues ou surveillants. Effectivement, il y a cette question du choc carcéral dont on parle beaucoup. On prévient les détenus du choc carcéral qu'ils vont rencontrer lorsqu'ils vont arriver en prison pour la première fois, mais on prévient aussi les surveillants que ce choc carcéral les concerne également. Tout ce que vous avez décrit dans votre édito de l'état des prisons, ça va leur tomber dessus, ça va les stupéfier à leur retour. Eux aussi, ils vont voir plusieurs personnes dans une même cellule avec des matelas au sol et ils vont pas trouver ça normal. Eux aussi, ils vont entendre ces cris, sentir ces odeurs, voir ces cellules vétustes, voir cette vermine quand il y en a. Bref, eux aussi, ça va les choquer. D'une part, l'état des choses, mais ensuite aussi, il va falloir qu'ils acceptent la position dans laquelle ils se trouvent, dans laquelle ils ont choisi de se trouver. Attention, personne les contraint. Mais tout de même, malgré tout, les voici en position d'avoir du pouvoir sur des gens qui, eux, sont enfermés là. C'est eux qui doivent s'assurer de leur incarcération, de la privation de liberté d'une personne. C'est eux qui les surveillent au quotidien, c'est eux qui les empêchent de sortir, c'est eux qui les obligent à regagner leurs cellules, c'est eux qui risquent de devoir un jour les décrocher s'ils se sont pendus, c'est eux qui risquent de devoir les séparer s'ils sont en train de se battre, et c'est eux aussi qui risquent de s'en prendre une, effectivement, au détour d'un couloir. Mais c'est également eux qui risquent d'avoir envie d'en mettre une aussi, parce que toute cette situation leur tape sur le système et que, effectivement, ce choc carcéral les concerne. Et quand ils reviennent de stage, ils ont deux stages pendant la formation, quand ils reviennent de stage, on sent que le choc carcéral les concerne et les a transformés, les a heurtés, les a atteints.
4: Alors, un des aspects aussi très intéressants dans ce film, c'est que l'école elle-même ne cherche pas à masquer la réalité carcérale. Les formateurs parlent aussi de suicide, de violence, du quartier disciplinaire, du burn-out, de la souffrance physique. On sent une institution qui prépare ses futurs surveillants à une réalité dure, et on en parle juste après la pause.
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4: Donnez la parole à celles et ceux qui font bouger la société, c'est sur Sud Radio et c'est la force de l'engagement. Aujourd'hui avec Guillaume Massard, réalisateur du documentaire La Détention, nous nous engageons pour comprendre comment on devient surveillant pénitentiaire et ce que cette formation révèle au fond de l'institution carcérale elle-même. Alors avant cette pause, Guillaume, je vous demandais si vous aviez été surpris de découvrir une parole aussi lucide, parfois même critique, de l'institution elle-même.
5: J'ai été surpris en bien, oui, j'étais, j'étais heureux de ça, j'étais heureux de découvrir ça. Lorsque j'ai fait mes repérages, j'y suis allé une première fois sans caméra, donc j'ai fait deux fois cette formation. Mmh. Et lorsque j'ai fait mes repérages, les six premiers mois que j'ai passé dans cette école, ça a été cette découverte d'entendre que la parole critique de la prison serait portée par les formateurs également. La découverte assez surprenante pour moi et heureuse que cette formation faisait bien son travail, que les formateurs étaient à l'aise, précis, pédagogues, et qu'ils venaient de la coursive, qu'ils savaient de quoi ils parlaient et que par conséquent ils disaient la vérité à leurs étudiants. Et j'ai compris après coup qu'ils n'avaient pas le choix, qu'il fallait bien qu'ils disent la vérité, sans quoi pourquoi les étudiants revenant de stage exploseraient, ce serait complètement intenable et qu'il valait mieux dire la vérité. Mais de fait, dire la vérité, bah, c'est dépeindre une prison qui est très dysfonctionnelle, qui est mise en échec, qui suscite de la violence, qui suscite de la folie, qui suscite des névroses, des énormes problématiques et qui semble pas beaucoup encourager à la réinsertion. Il semble au contraire engager à ce qu'elle soit mise en échec et que les gens qui sortent soient plutôt susceptibles de récidiver. Et donc c'est très étonnant pour moi dans un premier temps d'entendre les cours se dérouler comme ça, et c'est ce qui en même temps me fait comprendre que ce sera ça le film. Que
4: oui,
5: le
4: film, c'est la force du film aussi,
5: c'est ça,
4: bien sûr.
5: C'est que le film va aller de cours en cours, qu'on va rester en cours et que je n'aurai pas besoin de me mettre à construire un discours comment dire, un peu trop insistant. Non, qu'en fait ça va être porté par l'institution elle-même, et que peut-être que ce que je vous disais au début de notre échange, ce doute que moi j'avais depuis longtemps sur la validité de la prison, bah peut-être que ce doute gagnera certains spectateurs à leur tour, qu'en sortant de ça ils se demanderont mais est-ce que c'est vraiment ça que j'attendais de la prison, est-ce que c'est vraiment ça que je veux de la prison, est-ce que c'est la seule solution qu'on puisse nous proposer.
4: Alors on peut aussi s'interroger sur le choix de ce métier, hein, parce que à l'écran ils sont quand même jeunes, hein, la plupart ils ont quel âge d'ailleurs, ils ont,
5: C'est large, hein, parce que ça va de 18 à 45 ans, voire davantage. Ouais. Le doyen du petit groupe que j'ai filmé a 49 ans. Donc,
4: d'accord. Ça peut être plus large. Parce que quand même, c'est un métier très particulier. Hein. C'est un métier où il faut, on est dans la confidentialité, on accepte de subir des violences pratiquement au quotidien. Alors pourquoi, d'après vous, on choisit ce type de métier? Pourquoi ils ont choisi ces métiers, les personnes avec lesquelles vous avez travaillé ces mois, pendant tous ces mois? Et est-ce que certains ont craqué, certains sont partis?
5: Bien, ça rejoint ce que vous disiez tout à l'heure, hein, dans votre éditorial. Je pense que les syndicats ont raison de dire que il n'y a pas nécessairement de vocation. Je pense qu'elle est très très rare, la vocation. Je pense que la plupart des gens qui font ce métier passent le concours pour avoir un job, fiable, fixe, stable, un travail de fonctionnaire. C'est un concours qui est plutôt accessible, au moment où moi je tourne, il suffit d'avoir le brevet pour pouvoir le passer. Aujourd'hui il faut le bac, mais tout de même c'est quand même un concours qui est accessible. On recrute énormément, l'administration a besoin de recruter, elle fait beaucoup de pubs. Elle fait de la pub à la télé, elle fait de la pub dans le métro, elle fait de la pub sur Internet. Moi, j'ai entendu beaucoup de gens qui disaient, moi, c'est parce que j'étais sur Facebook et j'ai vu passer une pub et du coup, ça m'a dit, mais pourquoi pas? Il y a beaucoup de gens qui sont en reconversion professionnelle. Il y a des femmes célibataires avec enfants qui en sont à leur quatrième métier. Voilà. Il y a aussi beaucoup de gens qui viennent des dom-toms. Au moment où je tourne, il y a environ un tiers des personnes qui viennent des dom-toms. Et si j'ai bien compris actuellement, c'est davantage. On n'est pas loin de même 50-50.
4: Ouais.
5: On voit bien que c'est des gens qui ne viennent pas parce qu'ils ont la vocation d'enfermer quelqu'un, même
4: et au fur et à mesure,
5: la vocation.
4: Et au fur et à mesure du moment où vous les suiviez, vous sentez ce que moi j'ai senti, hein, ces interrogations, est-ce que vraiment je suis à ma place,
5: les choses bougent,
4: ça bouge.
5: Les choses bougent très fort.
4: Et alors ça, comment vous l'avez traité, quoi?
5: Eh ben, ça, je l'ai regardé de près, je l'ai regardé arriver sur leur visage, je l'ai regardé arriver dans leurs émotions, je les ai vus changer, parce qu'effectivement, quand ils arrivent, ils ont aucune notion de ce qu'ils vont faire. Enfin, ils sont comme vous et moi, ils savent très peu de choses de la prison, ils savent les petites représentations qu'on a à la télévision, etc. Ce qu'ils découvrent sur place, c'est ce qu'ils vont devoir faire, c'est ce qu'ils vont devoir obliger les gens à faire. Et je pense que c'est ça le plus dur, c'est pas tant les conditions de détention qui sont effectivement dramatiques, mais de voir quel pouvoir vous avez sur les autres et accepter que ça va être votre métier et accepter que vous allez vivre avec vous-même de cette manière-là. Il y en a beaucoup qui sont des prolétaires qui vont finir par trahir leur propre classe, si vous voulez.
4: Oui, parce qu'il faut le réguler, le pouvoir.
5: Et, et à un moment, il faut admettre qu'on est en train de franchir ce cap-là et qu'on est en train de basculer. Et c'est pas facile. Il y en a qui ne l'acceptent pas du tout. Il y en a qui vont arrêter en cours de route. J'étais même surpris d'apprendre ce que vous disiez, ce chiffre de 40% qui démissionne pendant leur première année. Parce que pendant la formation, moi, ce qui me surprend beaucoup, c'est que pendant la formation, il y en a très peu qui abandonnent. Dans mon groupe, il y en a une qui abandonne, il y en a une autre qui n'ira pas au bout non plus pour d'autres raisons. Mais voilà, c'est pas grand monde sur 20 élèves, ça fait pas beaucoup. Et sur l'ensemble de la promotion, on était à peu près dans les mêmes statistiques. Donc j'étais assez surpris de voir que si peu arrêtaient en cours de route, mais aussi parce que ils sont déjà payés tandis qu'ils entrent à l'école, ça y est, ils sont fonctionnaires, ils ont passé le concours. Et ils en ont tous besoin, en fait, matériellement, ils en ont besoin. Ils sont pas venus parce qu'ils ont envie d'enfermer des gens.
4: Ouais. Alors on découvre, d'ailleurs, hein, vous venez de le dire, hein, ils sont déjà fonctionnaires, on découvre dans ce film à la toute fin, une institution codifiée, hein, on voit un protocole presque militaire, hein, lors de la fin de la formation, ils sont en uniforme, ils sont en garde à vous, ils chantent la Marseillaise, c'est vraiment un cérémonial républicain. Est-ce que cette mise en scène institutionnelle, c'est aussi d'une certaine manière une façon de leur redonner de la fierté, de l'honneur, une forme de reconnaissance à ce métier?
5: Venant de l'école, vous voulez dire? Est-ce que c'est ce que l'école veut?
4: Oui, de la société,
5: veut
4: oui. Oui.
5: C'est très probable que c'est ce que l'école veut. D'ailleurs, c'est raccord avec des évolutions récentes. Par exemple, désormais, l'administration pénitentiaire défile sur les Champs-Élysées au 14 juillet, ce qu'elle ne faisait pas jusqu'à présent. Donc, il y a une volonté, je pense, de faire mieux connaître ce métier, qui est probablement aussi lié à ce besoin de recrutement dont on parlait tout à l'heure. Mais par exemple, moi, quand je suis arrivée, alors déjà à Casabianca, mais ça m'a vraiment frappée pendant la formation. Je ne connaissais pas. Cet uniforme. Je me suis rendu compte que je ne l'avais pas dans l'œil, que je n'avais pas l'habitude de voir.
4: Oui, on ne connaît pas cet uniforme.
5: On ne le connaît pas parce que c'est un uniforme qu'on ne croise pas dehors. Mmh. On croise les militaires, on croise les policiers, mais eux, il n'y a pas de raison qu'on les croise. C'est comme vous disiez, un travail de l'ombre. Mmh. Il ne faut pas qu'on sache qu'ils font ce métier-là. Il faut rester anonyme. On n'a pas le droit de venir au travail en uniforme. Ouais. On se change sur place dans
4: l'établissement. Je vous rassure, les gendarmes aussi. Hein, souvent, ils ne vont pas en uniforme parce que l'agression, c'est dangereux. Oui, donc on se met en uniforme quand on est dans l'institution. Oui, oui.
5: Tout à fait. Et donc, moi, je connaissais pas cet uniforme. Et dans le film, on apprend à le connaître, à le reconnaître. Avec mon étalonneuse, on a même cherché quel était le bon bleu marine. Retrouver le bon bleu marine de cet uniforme qui est si méconnu.
4: Eh bien, écoutez, Guillaume, merci beaucoup pour cette conversation sur un sujet tout de même très engageant. Alors, la détention, ça filme pas simplement une institution, hein, ça montre des transformations humaines. Moi, je vous recommande vraiment d'aller voir ce film, ce documentaire. Il est à Cannes en ce moment. 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Et je vous retrouve dimanche prochain, même heure, même énergie, avec celles et ceux qui font bouger la société. Excellent dimanche.
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0: Radio dans l'émission La Santé Demain, une émission qui donne la parole aux acteurs de la santé, de la médecine en général et de la santé au naturel en particulier. Aujourd'hui, nous allons parler de psychiatrie, plus précisément de psychiatrie métabolique. Pour cela, j'ai le plaisir d'accueillir pour vous le docteur Albert Danan. Bonjour docteur.
1: Bonjour.
0: Docteur Danan, vous êtes psychiatre, vous êtes engagé dans deux axes de travail. D'une part, la psychosomatique relationnelle. Donc la psychosomatique que vous avez enseignée à l'Université de Toulouse, et d'autre part la psychiatrie métabolique, qui inclut le régime cétogène dans les troubles mentaux sévères. Nous allons également parler de votre étude de 31 patients hospitalisés atteints de pathologies mentales graves. Cher docteur, comment en êtes-vous venu à vous intéresser à l'approche métabolique ?
1: Alors, là, j'y suis venu de manière un petit peu par hasard, je dirais, à l'occasion de ce dont j'ai été témoin concernant un jeune adolescent proche de ma famille qui souffrait d'épilepsie chimio-résistante et d'autisme de manière conjuguée, sans aucun succès de toutes les thérapies anticonvulsivantes qui avaient été proposées, et ce durant des années, jusqu'au jour où son père a eu vent de ce qu'était le régime cétogène, et le lui a appliqué, et j'ai eu la stupéfaction de voir ce garçon cesser de convulser, diminuer ses traitements, et voir également ses comportements autistiques s'améliorer, ce qui m'a vraiment donné envie de creuser le sujet, de me dire que au fond, ça pouvait être applicable de manière beaucoup plus large, puisque on parle toujours de la même chose, que ce soit en psychiatrie ou en neurologie, c'est-à-dire du cerveau.
0: Bien sûr. Et qu'est-ce que ce régime cétogène en fait ?
1: Alors, le régime cétogène est une mesure nutritionnelle qui consiste à éradiquer les sucres rapides et les sucres lents pour de les remplacer en termes d'apport énergétique prévalent par de bons acides gras, lesquels se transforment en corps cétoniques, qui sont un carburant beaucoup plus performant et beaucoup plus propre pour l'organisme en général, mais la cellule nerveuse en particulier.
0: Ça veut dire, si je traduis, on arrête de manger du sucre globalement pour transférer ce mode de carburation par le sucre, par une carburation avec des acides gras, c'est
1: exactement,
0: ça ?
1: On passe d'une alimentation glucocentrée à une alimentation lipido centrée.
0: Oui, ce qui change énormément le mode diététique de la plupart d'entre nous, j'imagine.
1: Ce qui modifie totalement les paradigmes habituels et la pyramide alimentaire telle qu'elle a été proposée par les autorités sanitaires depuis des décennies, bien entendu, avec ce qu'on peut observer, c'est-à-dire si pour revenir à la psychiatrie, si on considère ce qui se passe sur le plan épidémiologique concernant l'obésité, on a vu que depuis les années 60, celle-ci a évolué de manière exponentielle, mais que la courbe des pathologies mentales s'est exactement superposée à cette courbe, et qu'on a la même progression.
0: Il y a une cohérence.
1: Absolument.
0: Obésité, problèmes psychologiques, mentaux, même courbe,
1: oui,
0: exponentielle.
1: Ce sont des courbes qui se superposent.
0: D'accord. Vous parliez des cétones tout à l'heure, est-ce que vous pouvez nous en dire plus ? Quels sont les types de cétones ? Je crois savoir qu'il y en a trois.
1: Alors, les cétones sont des, comme je vous le disais, des produits du métabolisme lipidique par le foie. Il en existe trois, l'hydroxybutyrate, l'acido-acétate et l'acétone.
0: L'acétone, d'ailleurs, les gens qui sont sous régime cétogène, qui sentent un petit peu cette haleine de cétone qu'ils exhalent autour de nous et qui sent pas très bon du reste.
1: Exactement. Alors, l'intérêt, c'est que c'est un régime qui est très facilement évaluable, dans le sens où les cétones peuvent se mesurer très facilement, soit par l'haleine, soit par des bandelettes urinaires, soit par le même dispositif que pour l'insuline, enfin pour la glycémie, et on sait immédiatement si le patient est observant ou pas.
0: Donc vous conseillez quand même de tester la glycémie et les cétones, parce que je pense qu'un régime cétogène, si je peux me permettre, s'il n'est pas testé, souvent la plupart des patients sont complètement à côté en pensant qu'ils le sont.
1: Voilà, un régime cétogène bien formulé doit conduire à une acétonémie, un taux de cétose qui soit probant.
0: Absolument. Donc l'avantage dans ce régime cétogène, c'est la baisse de l'insuline, puisque l'insuline est au cœur des préoccupations et des débats sur l'obésité et les maladies métaboliques. Et cette insuline étant réduite à cause du régime alimentaire cétogène, on passerait d'un carburant industriellement négatif à quelque chose de beaucoup plus propre qui carburerait mieux dans nos cellules, c'est ça ?
1: Oui, c'est tout à fait ça. Vous permettez, par le biais des cétones, d'avoir un rendement énergétique cellulaire au niveau de la cellule nerveuse qui est éminemment plus performant et beaucoup plus propre en termes de stress oxydatif, par exemple. Et l'intérêt de supprimer le sucre, bien sûr, c'est de supprimer l'inflammation, d'améliorer ce que vous disiez, l'insulino-résistance, parce que l'insuline, quand vous consommez du sucre, eh bien, vous fabriquez de l'insuline. Et votre corps, au bout d'un moment, se dit stop, j'ai plus besoin de toute cette insuline, et je vais devenir insulino-résistant. Ce qui va donner quoi sur le plan psychiatrique ou neurologique, c'est que vous allez avoir un cerveau qui va baigner dans un océan de sucre sans pouvoir intégrer ce glucose dans au cœur de la cellule du fait de cette insulino-résistance.
0: Absolument, parce qu'on parle de psychiatrie métabolique, donc on est axé aujourd'hui un peu plus sur le cerveau. Le cerveau qui dispose de ses mitochondries également va bénéficier de cette carburation propre, si je puis dire, pour avoir un meilleur rendement, n'est-ce pas ?
1: Parce que le pendant de tout ça, c'est des symptômes tels que du brouillard mental, de la procrastination, de la dépressivité, hein, c'est ce qui accompagne ce phénomène d'insulino-résistance cérébrale.
0: Donc en fait, est-ce qu'on peut étendre ce régime cétogène à des enfants qui seraient TDAH par exemple ?
1: Alors oui, moi je l'applique avec beaucoup d'intérêt et avec des réponses tout à fait satisfaisantes et voire même souvent spectaculaires à de jeunes enfants qui arrivent, à adopter ce régime et à se rendre compte eux-mêmes que quand ils prennent du sucre, eh bien leur comportement change. Et j'ai même eu un enfant qui m'a dit je suis capable de détecter un enfant qui a consommé du sucre parce qu'il va se mettre en colère, il va se mettre... c'est pour dire à quel point ça peut fonctionner.
0: Oui, parce que ce régime cétogène, sans entrer dans les détails techniques, augmente le GABA, c'est-à-dire qu'il vient un peu inhiber l'excitabilité créée par le sucre, le glutamate qui fait exploser les neurones dans tous les sens. C'est pour donner une image, n'est-ce pas ?
1: Oui, c'est un des mécanismes d'action parmi les autres. J'ai parlé de l'inflammation, j'ai parlé de l'insulino-résistance. Il y a un effet sur la neurotransmission avec l'effet GABA, sur le GABA et le glutamate. Il y a le stress oxydatif aussi qui intervient, qui est diminué. Et il y a une stabilisation des réseaux neuronaux, entre autres choses.
0: Parce que c'est important de porter le poids de ce qu'on raconte. Merci docteur Danan, puis on se retrouve tout de suite pour une deuxième partie.
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0: Deuxième partie de la santé demain avec le docteur Albert Danan, psychiatrie métabolique. Nous parlions du régime cétogène, keto pour les Américains. Quelles sont les variétés de ce régime ?
1: Alors, pour les représentations du régime sont toujours très personnelles. Pour certains, il s'agit de manger des fruits, des légumes. C'est pas tout à fait ça. Le régime cétogène, c'est un régime dans lequel on est. Alors, il y a plusieurs types de régimes. Celui qui est le plus indiqué pour l'épilepsie, c'est un régime qui donne un ratio de 4-1, c'est-à-dire de 4 grammes de lipides pour 1 gramme de tout le reste, c'est-à-dire 1 gramme de protéines et de glucides. On peut passer sur des régimes de ratio 3-1. Il peut y avoir ce qu'on appelle le régime de Atkins. Ça, c'est un régime qui était destiné surtout à la perte de poids. Il y a le Atkins modifié dans lequel on adjoint un peu plus de matière grasse. C'est indiqué dans les épilepsies comme le régime 4-1 que j'indiquais tout à l'heure.
0: Donc 4-1, pour résumer, c'est 4 grammes de lipides.
1: De lipides pour 1 gramme de tout le reste.
0: D'autre chose. Donc les lipides, ce sont les graisses. Hein.
1: Absolument.
0: Ça charge en graisse.
1: 1 gramme. Voilà. Après, il y a les régimes à index glycémique bas qui peuvent être aussi utiles dans l'épilepsie.
0: Le fameux low carb.
1: Oui, c'est ça. C'est ça. Et le jeûne intermittent est un recours intéressant. Il permet de booster la fabrication de corps cétoniques dans les régimes cétogènes quand il y a eu un écart, par exemple. Et enfin, il y a l'apport de cétones exogènes qui sont représentés par ce qu'on appelle l'huile MCT, qui permet donc d'apporter des corps cétoniques.
0: Triglycérides à chaîne moyenne, c'est ça ?
1: C'est ça.
0: Donc ça, apport exogène, ça veut dire qu'on va supplémenter ces MCT et les consommer.
1: Voilà. Au lieu de fabriquer des cétones naturels, on les apporte de manière synthétique.
0: Directement. Quels sont les aliments recommandés dans le régime cétogène ?
1: Alors, les aliments recommandés, c'est autant de viande que vous voulez, autant de poissons, d'œufs, les légumes en quantité limitée, la volaille bien sûr. Mm-hmm. Alors les légumes verts à feuilles, ce qui est recommandé, c'est 2 bols par jour mesurés crus. Les légumes sans amidon, c'est 1 bol par jour mesurés crus, en gros. Hein. Ce qui est certain, c'est qu'il faut éradiquer les sucres rapides. C'est-à-dire tout ce qui est gâteau, biscuits, pâtisserie, soda, jus de fruits, sucre, miel, confiture, etc.
0: C'est la base.
1: Oui. Et les sucres lents, c'est tout ce qui est amidon, pain, pâte, riz, pommes de terre, sont à exclure parce que c'est du sucre.
0: Avec des amidons. Du coup, le fameux superbe régime qui consiste à boire un jus d'orange le matin pour la vitamine C qu'on nous a vendu depuis ces 30 dernières années, on l'éradique définitivement, c'est pas du tout bon pour la santé.
1: Absolument. C'est le pire parce que c'est du fructose qui se transforme dans le foie et immédiatement stocké en gras.
0: Quelles sont les erreurs qui bloquent l'entrée en cétose ?
1: Alors, je ne sais pas si on peut parler d'erreur, mais il y a une première phase qui qu'on appelle la grippe cétogène. Mm-hmm. Au bout de quelques jours, votre corps cherche à s'adapter, puisque vous changez ses paradigmes, enfin ses critères habituels, et vous allez avoir une série de symptômes comme du brouillard mental, des insomnies, des courbatures, un peu d'irritabilité, des sensations de faim importantes. Bon, tout ça, c'est ce qu'on appelle la grippe cétogène, le keto flu, que l'on pallie généralement en apportant des sels minéraux sous forme de bouillon, par exemple, hein, pour éviter ces phénomènes. Le deuxième obstacle, c'est de penser que on peut être en cétose parce que on a enlevé les sucres, mais il faut savoir que les protéines et les légumes, par exemple, également peuvent être une source de fabrication de glucose, via la néoglucogénèse, par exemple. Et donc, il est important de prendre la mesure, de doser les, enfin de doser les corps cétoniques.
0: Oui, d'où l'importance de doser tous les jours et la glycémie et les corps cétoniques.
1: Oui. Oui, c'est important.
0: Est-ce un régime sûr?
1: Alors, c'est vrai que on peut être un peu horrifié ou inquiet, en tout cas, de constater la quantité de lipides que ça représente au regard des recommandations sanitaires dont nous avons l'habitude. De très nombreuses études ont été conduites concernant le risque cardiovasculaire, le risque de mortalité et le risque d'AVC sur des populations très importantes. Je citerai une étude, mais c'est loin d'être la seule, l'étude PERE, qui a été conduite sur 155 000 patients sur 7,4 années, et dans laquelle on a mis en évidence que le plus de lipides vous consommez, le moins d'incidence sur la mortalité vous avez. Idem pour le risque cardiovasculaire et l'hypertension. Et pour ce qui est de l'AVC, on passe d'un ratio de 2,3 pour 1000 à 1, de 2,7 pour 1000 à 1,3 pour 1000 si vous avez une alimentation riche en lipides.
0: Ça descend drastiquement. Alors on parle souvent de cholestérol, LDL, HDL. Dès qu'on parle de graisse, qu'est-ce que vous en pensez?
1: Alors oui, là aussi, il y a des évolutions récentes et les autorités sanitaires américaines ont modifié le regard qu'elles portaient sur ce phénomène qui a été longtemps décrié par l'association de cardiologie américaine. Pourquoi ? Parce que c'est vrai qu'on observe une augmentation de ce qu'on appelle le LDL, qui est le mauvais cholestérol entre guillemets, en sachant que en fait dans ce mauvais cholestérol il y a deux parties, une partie qui est dense, compacte et qui elle peut être hétérogène, et une partie qui au contraire est spumeuse et qui elle est au contraire protectrice, et c'est elle qui est augmentée dans le régime cétogène.
0: C'est parfait. Quelles seraient les indications médicales majeures pour ce régime cétogène? On a parlé de psychiatrie, mais
1: alors,
0: est-ce qu'on peut retrouver ce modèle sur d'autres types de
1: pathologies? Oui, les indications médicales sont larges. Il y a d'abord la perte de poids, oui, dans l'obésité. Deuxièmement,
0: ce qui est paradoxal, je vais vous couper, parce qu'on se dit, je mange du gras, donc je vais prendre du gras. Non, puisque les corps cétoniques font que la cellule carbure beaucoup mieux au niveau des mitochondries, et donc ayant une meilleure carburation cellulaire, ça
1: diminue. Il y a ça, mais il y a aussi le fait que quand vous consommez du gras, votre métabolisme va se modifier. Et va augmenter, donc vous allez perdre plus de poids. D'accord. Métabolisme de base. D'autres indications médicales, bien sûr le diabète. Mm-hmm. On a beaucoup d'inversions, on arrive à inverser des diabètes. Je l'ai personnellement dans l'étude dont on parlera tout à l'heure, je suis arrivé à arrêter des insulines. D'autres indications, notamment en neurologie, la maladie d'Alzheimer, la sclérose latérale amyotrophique font partie de case reports, d'études de cas qui ont été
0: dans le cadre de la sclérose latérale amyotrophique.
1: Oui,
0: qu'on arrive à rallonger un peu l'espérance de vie.
1: Oui, et surtout, oui, absolument, absolument. Le Parkinson, la migraine. Beaucoup de cancers, notamment des glioblastomes, qui sont des cancers très sévères, on arrive à prolonger. Je ne dis pas à guérir, mais à prolonger. Beaucoup d'expériences sur des animaux ont montré qu'on arrivait à prolonger significativement. Voilà, en gros, y en a d'autres, mais je ne peux pas être exhaustif.
0: C'est parfait. On pourrait passer à l'évaluation des études que vous avez faites sur ces 31 patients hospitalisés.
1: Alors oui, alors si vous voulez, j'avais commencé à pratiquer ça en ambulatoire sur des patients suivis au cabinet, et puis comme ça fonctionnait pas mal, je me suis dit tiens, je vais peut-être passer à un niveau supérieur, c'est-à-dire à appliquer ça à des patients qui sont suivis dans le cadre d'hospitalisation pour des pathologies autrement plus sévères, comme des schizophrénies, des troubles bipolaires, des dépressions résistantes. C'était des patients que je connaissais, qui avait fait l'objet d'hospitalisations antérieures, et j'ai pu proposer et inclure 31 patients dans l'étude, avec à l'arrivée une amélioration clinique dans 100% des cas, une perte pondérale en moyenne de 5%. Ça allait de 5 à 30 kilos en fonction des
0: pertes de profil,
1: oui. Une amélioration sur le plan du profil métabolique avec une baisse de tout ce qui est hémoglobine glycée, enfin tout ce qui est tous les marqueurs du diabète.
0: D'accord.
1: Et une baisse de traitement dans une déprescription dans 67% des cas également. C'est-à-dire que les patients sortaient de la clinique avec beaucoup moins de médicaments qu'ils n'étaient entrés.
0: C'est ça, j'imagine aussi que tous les facteurs de l'inflammation sont descendus.
1: L'inflammation, comme je vous disais, j'ai pu interrompre des diabètes et surtout j'ai pu observer des améliorations que j'avais jamais vues puisque c'était des patients que j'avais déjà hospitalisés, qui avaient été suivis par moi-même et je n'avais jamais observé de telles améliorations. Sur le plan objectif, puisque c'était mesuré sur des échelles psychométriques, ce qui concerne la dépression, la schizophrénie, et tout ça a été parfaitement objectivé, et sur leur amélioration subjective, au point que c'est des patients qui restaient marqués un peu par cette expérience et qui avaient le désir de le poursuivre au-delà.
0: Merci beaucoup, docteur Danan, pour la qualité de vos éclaircissements. On peut vous retrouver sur le site Doctolib. Et je précise que le docteur Danan ne prend que les personnes motivées par l'approche cétogène. Quant à nous, chers auditeurs, on se retrouve dimanche prochain à 15h30 sur Sud Radio. En attendant, restez en forme.
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2: Bonjour à tous. Les pays européens condamnent l'attaque russe cette nuit sur Kiev. Emmanuel Macron, le chancelier allemand et Giorgia Meloni pour l'Italie ont individuellement dénoncé une escalade et une fuite en avant de la guerre menée par Moscou. 4 personnes ont été tuées dans ces frappes et plus de 60 ont été blessées. Épidémie d'Ebola. L'agence sanitaire de l'Union africaine met en garde sur la propagation du virus au-delà des frontières de la République démocratique du Congo et de l'Ouganda. 10 autres pays africains limitrophes de la RDC risque d'être touché. On compte désormais plus de 850 cas suspects et 204 décès probablement liés au virus selon le dernier bilan du ministère congolais de la Santé. Et l'inquiétude aussi à Mayotte où une trentaine de migrants originaires d'Afrique a débarqué ce dimanche sur l'île. Un avis médical a été sollicité pour confirmer qu'ils ne sont pas porteurs du virus. En France, l'étude par le Conseil d'État du projet de loi sur l'allocation sociale unique reporté par Matignon, un texte qui vise à fusionner le RSA, la prime d'activité et les APL. La Tribune Dimanche affirmait ce matin que Sébastien Lecornu rebroussait chemin par crainte d'une motion de censure au Parlement. Information contestée par Maud Bréjon, l'étude du texte serait décalée à cause de réglages techniques qu'il reste à faire, selon la porte-parole du gouvernement. En sport, les Enhanced Games auront lieu cette nuit à Las Vegas, plus crûment appelés les Jeux du dopage, une compétition qui fait largement polémique, composée de sportifs testés positifs à la testostérone, aux hormones de croissance ou aux stéroïdes. 42 athlètes, 3 sports et 9 épreuves avec à la clé de grosses dotations financières allant jusqu'aux millions d'euros. Mouhamadou Fall est le seul athlète français inscrit. Le sprinter, spécialiste du 100 mètres, est suspendu des pistes d'athlétisme depuis 2025 pour cause de dopage. Et puis la parade des héros à Bordeaux cet après-midi, les joueurs de l'UBB de retour à la maison après leur victoire historique hier soir en finale de la Champions Cup. Voilà pour l'info, bon dimanche à tous.
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3: L'âme a la couleur du regard, l'âme bleue seule porte en elle du rêve. Elle a pris son azur au flot et à l'espace. Guy de Maupassant. J'avais envie de citer ce mot bleu qui va animer cette émission et cette discussion. Il est récurrent ce mot bleu dans certains univers et dans certaines conversations, peut-être plus en ce moment qu'avant d'ailleurs. Je suis heureux de l'accueillir, notre Charles Ely. Il y a eu un déclic intergénérationnel chez Charles Ely qui l'a poussé à raviver certaines chansons écologiques avec une approche poétique et engagée qu'on lui connaît, et puis surtout une approche collective. Et par les temps qui courent, on peut lui dire merci. Charles Ely Couture. Oh. Charles Ely Couture, avec toujours le titre un peu identifiant qu'on choisit arbitrairement.
4: Ah, c'est vous qui choisissez.
3: C'est ça, voilà. Et ça fait partie évidemment de ton œuvre multiple, évidemment, Charles Ely Couture. Merci d'être avec nous. On est heureux pour ce nouvel album, Projet Bleu Vert, dont on va parler, qui est un objet au-delà d'être une compilation de titres. C'est un objet. On va en parler évidemment avec une forte symbolique. Merci d'être avec nous, Charles Ely. Également avec nous, alors on parle de bleu aussi parce que l'album s'appelle Let It Be Blue et c'est un album de transformation intime où Annie Lalalove fait du bleu un langage émotionnel en fait, c'est ça?
5: Oui, c'est ça.
3: Parler d'amour, de ton histoire personnelle, de tes racines, etc.
5: Oui.
3: Et c'est effectivement Annie Lalalove. Oui.

0: Merci d'être là, Annie.
1: Merci, je suis très heureuse d'être là.
0: Révélée en 2013 par The Voice.
1: Oui, voilà. C'est ça.
0: Et puis après, une carrière solo depuis plus de 12 ans de scène, en fait, c'est ça?
1: Exactement.
0: Et un parcours qui continue. Bassiste aussi, chanteuse et bassiste.
1: Hein. Oui, bassiste.
0: Depuis... Une espèce d'Esperanza Spalding.
1: Oui, évidemment. C'est une très belle référence. Oui, oui, j'aime beaucoup. Oui, oui. C'est vrai qu'il n'y a pas beaucoup de chanteuses bassistes.
0: C'est vrai.
1: Et moi, j'ai toujours été attirée par la basse, donc oui, je m'accompagne.
0: On ne choisit pas les instruments par hasard. C'est-à-dire que autant la basse que le piano, la guitare, il y a un lien certainement avec sa personnalité, avec quelque chose, non?
1: C'est comme un Charlie ancrage.
2: Ouais. Moi, c'est ma grand-mère était prof de piano, donc j'ai presque été imposé devant l'instrument quand j'avais 6 ans et demi, 7 ans.
0: Ouais. Mais
2: pendant longtemps, j'ai pas compris ce qui m'arrivait sous les doigts, même si ma grand-mère m'autorisait à improviser sur son piano droit. Mais quand elle est partie, tout d'un coup, je me suis rendu compte que j'avais un atout majeur pour exprimer des choses que j'arrivais pas forcément à dire avec les mots, tout simplement.
0: Ouais.
2: Et du coup, le piano est devenu une espèce de complice, comme ça, un instrument avec lequel je racontais des histoires à mes enfants quand elles étaient petites, par exemple.
0: Ah, c'est joli. Avec une approche très académique ou très spontanée, très improvisée, très personnelle, le piano?
2: Justement, en fait, j'étais un assez mauvais lecteur. Je n'avais pas la tête de lecture, si tu veux, sur la bande magnétique qui représente une portée. Et je n'allais pas assez vite. Alors, du coup, j'improvisais, j'en rajoutais des lignes par-ci, juste pour gagner du temps. Et ma grand-mère le savait très bien, elle qui écoutait France Musique avec des partitions sur les jambes, mais en fait elle me laissait faire, elle m'a donné une grande liberté et un vrai amour de la musique.
0: Annie, toi, la basse, alors tu la rencontres comment? Ça se passe comment?
1: Je sais pas, j'ai toujours été attirée par la basse et peut-être parce que c'est justement ce qui va m'aider à m'ancrer un peu plus,
0: ouais,
1: parce que je suis assez dans ma bulle.
0: Ouais, ouais.
1: Et le son de la basse, je sais pas, ça fait tout le lien. J'aimais l'idée d'avoir, je sais pas, ce son m'a toujours plu, le fait que ça vibre, vibration.
0: Ouais, c'est
1: et,
0: ça.
1: Voilà, et moi, c'était très intuitif, j'ai appris toute seule. J'ai commencé en faisant mes propres chansons avec mon guitariste de l'époque et à jouer très très simplement, mais juste la bonne note au bon moment.
0: Et j'en parlais, j'ai eu le privilège d'interviewer Sting il n'y a pas longtemps, qui me disait justement que la basse, lui, c'était finalement le spectre entier qu'il avait l'impression de maîtriser, c'est-à-dire le socle, l'assise, et puis la voix, qui est en haut de la tessiture, en fait. Et entre les deux, il disait, je me débrouille pour remplir.
1: Il y a les musiciens, en fait.
0: Le bas et le haut, et puis voilà.
1: C'est ça, c'est vrai. Ouais. Et en même temps, sans la basse, j'ai l'impression que dès qu'on fait la première note de basse, quand on joue live, ça pose tout, quoi.
0: Ouais, c'est ça, complètement. Nous sommes également avec un artiste du recyclage qui transforme les traces du passé industriel agricole en œuvre monumentale chargé de mémoire et d'histoire. J'adore cette présentation. Il s'appelle Fernando Costa.
3: Et bonjour. Je rends globalement la terre tout entière.
0: Il chante bien en plus. Fernando Costa. Salut Fernando, merci d'être avec nous.
4: Merci.
0: Je suis content que tu sois dans cette émission avec face à toi justement Charles Elie, parce que vous avez des choses à partager dans vos activités respectives de contact avec la matière, si je puis dire. Hein,
4: c'est ça,
0: qui est importante.
2: On s'est déjà rencontrés d'ailleurs, on a exposé ensemble, on a eu la même galerie à un moment donné. On se connaît, quoi.
0: Ouais, j'adore. Ouais. Alors, c'est pas un choix, pardon, aléatoire d'avoir Nougaro pour te présenter, parce que tu es dans le sud-ouest, mon cher Fernando, et tu as un magnifique atelier, justement, où la musique est finalement pas jamais très loin de ton travail.
4: C'est obligatoire. S'il n'y a pas de musique dans mon atelier, il n'y a pas de vie, il n'y a pas de création, rien ne se passe, quoi.
0: Ouais.
4: Musique à fond, c'est une discothèque, mon atelier.
0: Et donc, alors, ton travail, c'est d'aller chercher des objets de l'espace public.
4: C'est ça.
0: Plutôt des métaux, comment?
4: Du métal, ouais. La base, il y a 30 ans, c'était de recycler tout ce que l'État balançait avec nos impôts. J'étais un peu rouge sur les bords, tu vois, je me disais, merde, ils jettent plein de trucs. Il y a plein de trucs à récupérer, donc j'ai commencé par les DDE, les ateliers municipaux, la RATP, tout ça, voilà. Et puis aujourd'hui, ça continue avec aussi des machines agricoles, des bagnoles, on fait des tas de trucs et je me marre.
0: Toi, ton approche de sculpture, justement, en tout cas de cette expression.
2: Moi, c'était plutôt le bois.
0: C'était plutôt le bois.
2: Ouais, j'ai construit beaucoup de sculptures à partir de palettes que je cassais, que je brûle, que je teins, je vernis. Enfin, et souvent avec des profils de urbains comme de dessiner des espèces de bâtiments fantastiques avec des, je te dis, du bois cassé, des clous, des vis, mais plutôt le bois que le métal, parce que pour le métal faut le faire à souder, et ça c'est une technique que j'ai pas appris. Ouais, je la connais, mais je la maîtrise pas comme, comme
4: viens toi. À l'atelier, je te montrerai dans 5 minutes.
0: Voilà.
4: Annie, pareil, je suis sûr qu'elle
0: saura. Fais gaffe,
4: hyper simple.
0: Atelier soudure.
2: Fais gaffe, je vais dire oui.
0: J'espère bien. C'est une vraie invitation.
4: Yvan, il connaît bien l'atelier, c'est bien. J'accueille beaucoup.
0: Tu peux nous redire où il est d'ailleurs pour les auditeurs rapidement.
4: Je suis dans une petite commune de 500 habitants à côté de Sarlat, 10 km, qui s'appelle Calviac en Périgord.
0: Rien qu'à le dire, on a les images. On va écouter un extrait de cet album de Charlie Couture, projet Bleu-Vert, avec plein d'invités. Sur ce titre, c'est René Nounès, engagé volontaire. Charlie.

0: Engagé volontaire, volontaire, évidemment, avec le jeu de mots que vous comprendrez facilement quand on va parler plus en détail de cet album. Et c'est avec une invitation faite à René Nunes, chanteur brésilien, en fait, qui vient souvent en France, d'ailleurs, qu'on a cette revisite de cette chanson par Charles-Élie Couture. L'album est dans un son magnifique, une réalisation, en tout cas, une production superbe. C'est comme ça tout le temps. Ça ouvre de belle façon avec Angélique Kidjo. Il y a plein d'invités. On va en parler. On est ça donne envie de l'écouter.
1: Oui,
0: t'as vu? Puis ça groove, ça chante évidemment à la Charles-Élie et ça le fait, comme on dit dans le métier. On revient juste après ça dans le loft.
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0: Sophie Couture dans le loft pour son nouvel album projet Bleu Vert qui est sorti en avril dernier. Il sera au Festival Improbable à la Gode dans le 06 le 31 mai, dans quelques jours donc, et à la Strada de Marciac le 6 juin prochain. Nous sommes également en compagnie de Annie Lalalove et Fernando Costa, sculpteur de l'espace urbain. Je ne sais pas comment on le dit, mais bon, voilà, c'est par exemple ça. Les questions environnementales ont toujours été quand même très présentes dans tes préoccupations d'artiste et d'auteur, hein, Charlie Couture.
1: C'est pas du greenwashing. En ce qui me concerne, ça, c'est vrai clair. Que ça a toujours été quelque chose.
0: Récurrence.
1: Ça me touchait. Ben, disons que j'ai commencé à écrire des chansons dans les années 70 à peu près, et à ce moment-là, il y avait ce mouvement qui apparaissait derrière René Dumont, qui était le mouvement de l'écologie. Et moi, qui étais depuis toujours sensible au fait de considérer que il fallait respecter autant la nature que les hommes, parce que c'est quand même la nature qui nous accueille. Nous, on n'est pas propriétaires de la nature, c'est la nature qui nous a engendrés. Donc la moindre des choses, c'est de ne pas couper ce lien, parce qu'à partir du moment où on considère la nature comme un esclave qui doit nous obéir, là, on se met dans une situation complètement anormale. Et j'ai toujours été sensible à cette relation avec la nature.
0: Oui, c'est ça. Avec une forme de des textes précurseurs, parce qu'à l'époque, on était moins concernés par ça, et c'est devenu au fil des années une évidence, une urgence qui n'était peut-être pas très claire avant.
1: Disons que quand j'avais 20 ans, on ne parlait pas de la fin du monde, on ne parlait pas d'une extinction d'espèces, on parlait... Ouais. Il y avait encore des milliers d'animaux sauvages. Aujourd'hui, les animaux sauvages, il faut quand même savoir que ça représente plus que 3% des êtres vivants sur la Terre. Ouais. Les autres, c'est des animaux domestiques, c'est nous, les humains. Ça fait pas grand-chose. Quand j'étais petit, on entendait les oiseaux siffler dans les jardins. Il y avait des insectes sur nos pare-brises quand on roulait en bagnole. Il y a plus tout ça. Et ça, c'est une réalité facile à comprendre. Alors quand aujourd'hui, je sais que je suis grand-père et que je vois les mes quatre petits-enfants, je me dis, mais qu'est-ce qu'on leur laisse, quoi?
0: C'est ça.
1: Quand tu bouffes avec des amis, ce qui est finalement ce que tout le monde apprécie, chacun choisit ce qu'il met dans son assiette, mais ce qu'on apprécie, c'est que les produits soient des produits de qualité. Ce que chacun aime, c'est rigoler entre copains. Au fond, c'est ça la vérité. Et le truc, il n'est pas forcément de bouffer des tonnes et des tonnes de bouffe. On préfère que celle qu'on a soit bonne.
0: Non, ouais, c'est vrai, c'est sûr.
1: Et donc, malgré tout, les tomates aujourd'hui, elles sont pleines de flotte, elles ont plus de goût. Enfin, il y en a peut-être, mais c'est...
0: Et puis on peut tout d'un coup avoir le souci de savoir qu'est-ce qu'on doit manger pour respecter l'environnement, respecter son propre corps, ce qui est quand même quelque chose, un flou artistique, qui était à l'époque peut-être réservé à des gens qu'on pensait un peu... non pas illuminés, mais qui pouvaient déranger avec ses préoccupations et qui sont devenus aujourd'hui vraiment dans l'urgence. Mmh. Ça fait partie de tes préoccupations forcément, Annie, j'imagine aussi.
2: Moi, je fais attention. Oui, c'est vrai que maintenant, je regarde quand je fais mes courses, j'ai une application où je regarde de quoi sont faits les aliments, les produits que je vais acheter. J'essaie de manger assez équilibré tant que je peux, et d'acheter des produits bio.
0: Qu'est-ce qui a réveillé cette conscience, en fait, ou en tout cas, tu as toujours été comme ça, ou un événement particulier?
2: Les maladies, ma mère a été malade. J'ai perdu ma mère d'un cancer, donc c'est vrai qu'aujourd'hui ça m'a vraiment sensibilisée, mais pas que ça, j'entends parler autour de moi, même les allergies en fait, tout simplement, c'est quelque chose qu'on peut pas nier aujourd'hui, et il faut, je pense, faire attention à ce qu'on nous donne.
0: Les cancers, c'est 90%, l'origine c'est la nourriture.
2: C'est ça,
0: Donc déjà là, c'est vrai, quand on boit ce qu'on bouffe, mais dans le Lot et Pénard, tu fais venir tout bio, toi?
3: Moi j'ai du bol, je suis entouré de super agriculteurs, la plupart bio, c'est des super copains, et quand on casse la croûte, je vais te dire, on sait d'où ça vient, c'était à 10 mètres, tu vois.
0: Quoique maintenant, c'est difficile d'être tranquille à 100%, mais bon.
3: Tous les deux, ici et tout, mais on essaye de faire gaffe.
1: Ceux qui sont dans le pire embarras, c'est ceux qui veulent produire proprement et qui sont entourés d'industries agricoles.
0: Et oui, parce que la terre...
1: C'est pas les agriculteurs eux-mêmes qui justement nous réjouissent, mais c'est les fermes, les grandes industries l'industrie agroalimentaire, ceux qui achètent des pesticides en Russie quand même pour cultiver en France et exporter en Afrique après avoir souillé le sol. Mais quand même, faut pas déconner.
0: Ah non,
1: quoi.
0: Mais c'est sûr.
1: Donc, on parle d'autonomie alimentaire après la guerre, ça c'est une chose. Et beaucoup d'agriculteurs ont découvert l'usage des produits chimiques, mais aujourd'hui on en connaît la limite de ça. Donc c'est tout à l'honneur de ceux qui se bagarrent pour défendre une agriculture propre et saine, mais quand les gouvernants, eux, soutiennent plutôt une industrie productive, hyper productive, là, on a de quoi, nous, en tant que citoyens, lever le poing, quoi.
0: On parle musique dans cette émission du Loft Music, mais ça se transforme presque en une tribune, mais c'est aussi parce que la chanson sert à ça. On pourrait, paraphraser Rodagile, utile, quoi. À quoi ça sert une chanson? Ben, ça sert certainement aussi à ça, à cet engagement et à cette démarche qui est celle de Charlie Lee Couture avec ce bel objet. Évidemment, ça pouvait pas être autre chose quand on s'appelle Charlie Lee Couture d'avoir un bel objet dans les chansons. Et on va au bout du concept avec la matière du disque, c'est ça?
1: Alors, la matière du disque vinyle qui est en fait un bio-vinyle qui est à base d'algues et qui remplace...
0: On peut le manger?
1: Tu bouffes pas toutes les algues non plus, hein, mais disons qu'il y a beaucoup de solutions pour remplacer le plastique, et là en l'occurrence c'en est une. Alors ça coûte un petit peu plus cher que de chier du plastique, mais en même temps l'objet est magnifique, il est bleu, d'un beau bleu vert, ouais. Et puis là puisqu'on est dans l'esthétique, la pochette a été réalisée par Michel Granger qui avait fait les pochettes de Jean-Michel Jarre et tout, et qui a fait un dessin magnifique.
0: Je vous montre,
1: et j'insiste pour dire que tous les artistes qui ont travaillé sur ces duos l'ont fait bénévolement. De même, Michel Granger l'a fait bénévolement parce que tous les bénéfices seront versés à France Nature Environnement,
0: mais
1: qui font un travail formidable au quotidien et sur le terrain.
0: Et il a une belle résonance dans les médias, ce disque, parce qu'il arrive, je pense, un bon moment et porté par quelqu'un qui est légitime de par justement son parcours et ce qu'il a écrit avant. C'est pas juste la posture « Ah tiens, de quoi je pourrais parler ? Tiens, tu vois ?» Donc c'est ça qui est important à dire. Dans cet album, le titre qui ouvre s'appelle, oui j'adore ce titre, « Où est le jardinier ?»

0: J'adore la prod, vraiment, c'est super. Alors, Angélique Kidjo amène son énergie légendaire sur un truc un peu afro-funk, machin, blues, truc, qui marche tout seul. Il faut dire que tu allais revisiter évidemment des chansons. Hein. On est allé fouiller pour retrouver.
1: Costal sait bien de quoi il s'agit avec les objets, mais là en l'occurrence, j'ai recyclé, si tu veux, des chansons que j'avais déjà enregistrées, pour en faire quelque chose d'autre et différent des versions originales.
0: Et puis avec l'énergie amenée par l'autre, justement, en l'occurrence Angélique Kidjo, qui t'amène ailleurs un peu, forcément.
1: Oui, il y a une dizaine d'artistes qui ont participé à ce projet-là, Jean-Louis Aubert, Ken, Cali, Papillon Paravel.
0: Cali,
1: voilà.
0: Ça

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1: Il y a mes coutures avec le papa sur la chanson de la petite rivière. Il y a également ceci.
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1: Un poème de Paul Watson.
3: Dit par Paul Watson.
1: Et dit par Paul Watson.
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1: absolument.
3: En musique, ouais.
1: Ouais, absolument. Et on pourrait
3: pour préciser aux gens, Paul Watson, c'est celui qui défend les baleines, les quelques baleines qui restent, les quelques centaines de baleines qui restent contre les attaques, si je puis dire, ancestrales de certains pays qui refusent les chartes internationales.
1: Il y a également dans cet album la ballade du mois d'août 75. J'ai les

0: C'est très bien passé, c'était super.
1: C'est joli. On est avec Charles Elie Couture, avec Annie Lalalove et avec Fernando Costa, sculpteur de son état, et on revient juste après ça.
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1: 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Elle s'appelle Annie Lalalove, son troisième album s'appelle Let It Be Blue. Il est sorti le 22 mai. Nous sommes également avec Charles Elie Couture et Fernando Costa. On finit juste de petits mots avec Charles Elie sur ce projet donc Bleu Vert. Charles Elie Couture, un projet que je vous invite à écouter et à acheter surtout puisque tout est reversé à France Nature Environnement.
0: C'est une fédération qui regroupe 6000 associations qui travaillent sur le terrain,
1: voilà,
0: pour la défense de la vie animale, voilà, et végétale.
1: Donc c'est une bonne action. Bah, et puis vous allez en prendre plein les oreilles en plus. Angélique Kidjo, Jean-Louis Aubert, Papillon Paravel, Kali, Souleymane Diamanka, René Nouniès, on a écouté tout à l'heure, Yamé, Couture, Ken, Paul Watson, le militant Paul Watson, Yannick Noah, etc. Ça s'appelle Projet Bleu Vert. Et c'est tout évidemment en poésie, c'est-à-dire que c'est pas un donneur de leçons, c'est toujours nécessité de garder son art intact et de faire passer les messages, oui, en restant...
0: C'est plus un disque éco-citoyen que, voilà, réellement, c'est moins direct que d'autres, voilà.
1: Oui, oui,
0: j'ai plus l'âge de m'accrocher dans les arbres et passer sur les grilles des grandes surfaces qui gaspillent la bouffe, mais je soutiens ceux qui le font, voilà.
1: Voilà, ça c'est dit et c'est bien dit, on l'a bien compris, mais on est tous concernés. Puis le propre des chansons, de toute façon, à un moment donné, c'est, on le disait tout à l'heure, c'est qu'elles servent. Alors, dans une intimité, l'album d'avant de Charles Elie est un album intime, très, ouais, personnel. Et donc ça veut dire qu'on peut avoir plusieurs utilités, on peut leur trouver plusieurs utilités aux chansons. Quelles sont les utilités d'Étienne, Annie Lalalove?
6: C'est un voyage intérieur que je fais souvent.

0: Ouais. Sont un peu des introspections, des thérapies, et j'emmène mon public avec moi en fait dans cette histoire. Ouais, au final, ouais. Je raconte mon histoire en espérant que ça résonne aussi chez d'autres personnes et que je peux les emporter, les amener avec moi.
1: Elle commence à Saint-Barthélemy, ton histoire ?
0: Oui. Tu sais tout. Elle commence à Saint-Barth en stop, en faisant du stop pour la première fois de ma vie. On me dit sur cette île, tu peux faire du stop. Je fais du stop. Je suis pris par une voiture qui avait déjà pris d'autres personnes en stop et qui me dit, bah, viens, va derrière, parce qu'il n'y a plus de place là. Et j'y vais, et là, je tombe sur Benji, qui est guitariste. On parle de musique. Moi, j'étais pas encore chanteuse, mais j'en avais vraiment envie, au fond de moi. Et ensemble, on s'est dit, bah, peut-être qu'on pourrait essayer de jouer ensemble. Et voilà, mon premier duo est né, mon premier groupe.
1: Et ça t'emmène sur les routes, on le disait, à New York, dans les Caraïbes, en France, évidemment. Et alors, certaines de tes performances sont remarquées par des petits débutants comme Prince et Paul McCartney.
0: Ouais, j'ai la chance d'être sur cette île qui est toute petite, donc comme je le disais, et qui rassemble beaucoup de monde de tout, et des personnalités comme Paul McCartney qui viennent manger dans le restaurant.
1: Ah d'accord, d'accord.
0: Voilà, non, c'est incroyable. Et je joue au Nouvel An aussi devant Prince, Drew Barrymore, ça. C'est incroyable. Je pense que j'ai eu beaucoup de chance en fait.
1: Plutôt en anglais.
0: Plutôt en anglais, oui.
1: Pourquoi pas de français ?
0: Pas parce que je me dis pas, non, je vais pas faire de français, c'est juste que naturellement ça me vient en anglais. J'ai fait des études d'anglais, mon père est prof d'anglais. Je sais pas, il a su aussi qu'il était à moitié anglais, donc il doit y avoir quelque chose qui fait que naturellement, quand j'écris, en tout cas pour mon style de musique et la musique que j'écoute en anglais aussi, je trouve que ça se prête vraiment bien à ce style-là. C'est surtout les sonorités en fait qui m'intéressent. C'est pas juste me dire non, j'aime pas le français, puis c'est vrai que. Français, ça, j'ai des chansons en français, mais plus sur un style africain, j'y arrive mieux. Ça sonne mieux aussi.
1: Mais tu parles aussi de cette musique, ces influences musicales viennent aussi de l'Afrique, c'est très très métissé en fait. Oui. De par ton parcours à toi, tes origines, voilà, on est dans un grand, large métissage.
0: Ouais, mais c'est vrai que musicalement, quand j'étais petite, j'écoutais pas forcément de musique africaine, mais comme j'ai vécu 10 ans en Afrique, j'étais baignée dedans inconsciemment, et ça ressort aujourd'hui en fait.
1: C'est ça. Voilà. Alors, ce fameux bleu, on en parlait tout à l'heure, comme un symbole de pureté, mais de transformation aussi, de quoi ?
0: C'est ça, de transformation, c'est le bleu même du blues dans le style de musique, c'est le bleu de la spiritualité et surtout le bleu de l'authenticité. J'avais plus envie en fait de me cacher dans un seul style, j'avais envie de me faire plaisir et d'être 200% moi dans cet album.
1: Très bien, alors tu vas dire, comme à chaque fois dans les promos, là, celui-là c'est le plus personnel de tous. C'est celui-là, celui-là, je peux vous dire que celui-là est perso.
0: Mais je pense que ça fait partie de l'évolution. Peut-être que pour le prochain, je dirais non, mais en fait, je pensais que j'étais arrivée au bout, mais non. En tout cas, en tant que femme, je me doute, mais c'est vrai qu'aujourd'hui, c'est, symboliquement aussi, en tant que femme, je me sens beaucoup mieux aujourd'hui dans ma peau. Super. Voilà.
1: Qu'est-ce que tu nous offres en live avec ton pianiste dans ce loft comme chanson ?
0: Mon deuxième single qui s'appelle Fish in a Bowl.
1: Super. Et le pianiste s'appelle comment ?
0: Rachid Guissous.
1: Eh bien, on vous applaudit de confiance comme on fait avant un live dans le loft.
0: Merci.
1: Annie Lalalove.

0: Annie Lalalove.
1: Merci à tous les deux pour ce duo Fish in a Bowl, cet extrait de l'album Let It Blue d'Annie Lalalove. Et dans cet album, on retrouve notamment aussi ceci, Your Woman.

0: avec une voix basse là qui te double.
1: C'est moi? Non,
0: c'est toi, là?
1: Non, c'est pas
0: non, ça pourrait être auto-tuné.
1: Pas du tout. Non, c'est Raphaël Trainer, il s'appelle. Il a une voix très très grave.
0: J'adore.
1: Ah ouais, ouais.
0: Ah, c'est super.
1: C'est super, ça rend super sur
0: et
1: cette chanson.
0: Tu l'as fait sur cette chanson, en fait. C'était une volonté sur ce titre-là pour donner une couleur très.
1: Oui, complètement. Complètement. Il est, Raphaël n'est que sur ce titre, mais oui, j'avais envie. Justement, le blues, il y avait un côté un peu spirituel et deep.
0: Ouais, c'est
1: voilà,
0: ça,
1: c'est donc
0: ça.
1: C'est comme la basse, en fait, j'avais envie que ça ancre tout ça.
0: C'est toi qui joues de la basse sur l'album?
1: Pas sur celui-là.
0: D'accord.
1: Non, mais en fait, quelques titres j'ai joué, ouais, mais sinon, il y en a quelques-uns où c'est Vincent Martinez, mon guitariste, qui joue la basse.
0: Il y a également dans cet album, Donne-moi.

0: Le Montauban en co-plateau avec Gregory Porter et Neil Rogers, ça me dit quelque chose.
1: Oui.
0: Le 27 juin prochain, 18 juillet, Festival de Brive, etc., etc. Vous avez toutes les dates de son aventure de tournée sur les réseaux sociaux, évidemment. On retrouve Charlie Lee Couture, Annie et Fernando Costa. On va s'intéresser un peu en

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13: Devant globalement la terre tout entière.
14: Eh oui! C'est un des choix de Fernando Costa d'écouter cette Île Hélène de Claude Nougaro pour te présenter et parler de ton travail. Parce que Nougaro est important en fait. Pourquoi en fait Nougaro?
15: J'aime la chanson française. Tout style de musique, tout me va bien, mais ouais. Nougaro, c'est l'enfance, c'est l'adolescence, c'est la vie de jeune homme, il m'a toujours accompagné.
14: Ouais, c'est ça.
15: Et quand je t'ai rencontré et que tu chantais Nougaro, je dis merde, c'est pas un hasard.
14: Voilà. Tu vois, absolument. Ouais. Ce duo que je tourne, oui, parce que les gens vont se demander de quoi on parle, je tourne un duo avec un guitariste qui s'appelle Louis Winsberg,
15: magnifique.
14: En hommage à Claude Nougaro et qui nous amène en tournée dans de nombreuses dates et on en est très heureux et très fiers de jouer avec un mec comme ça. Charles Elie est en face de toi, donc c'est ça. Pas mieux tomber, l'artiste multiste qui sort ce projet bleu-vert et qui sera à Marciac, à l'Astrada. On a joué, elle est magnifique, c'est ça, le 6 juin et le 31 mai au Festival Improbable. Et c'est bien que vous soyez en face parce que vous avez déjà exposé ensemble et puis vous avez cette expression commune, avec les mains, quoi. Ouais. Alors toi, cette expression, justement, elle est sur la soudure, la sculpture d'œuvres monumentales, on peut les qualifier comme ça. Il n'y a pas que ça, d'ailleurs.
15: Il n'y a pas que ça,
14: mais il y en a.
15: Il y en a des grandes, il y a des petites, et puis surtout la passion du sculpteur César.
14: Oui, c'est ça, absolument.
15: Ouais.
14: César, tu est en toi.
15: Ouais.
14: Il y a quand même des performances hallucinantes parce qu'il y a une voiture que tu as désossée. Raconte-nous ce truc, écoutez ça, c'est fou.
15: Dans mon atelier, tout le monde est le bienvenu. Et un jour, je rencontre un couple de retraités. Ils me disent mais vous savez, on n'a pas d'argent pour vous acheter vos œuvres, mais on aime bien ce que vous faites. Je dis mais on s'en fout, venez, soyez les bienvenus. Et ils viennent, ils découvrent mon atelier, on boit un coup, on discute, on passe un moment mais merveilleux. Et puis ils me disent mais je vois que vous découpez aussi des bagnoles, des carrosseries. Je dis ouais. Et me dit on a un voisin, il a plein de Ferrari. Et il en a une, elle marche plus, il s'en fout, il veut s'en séparer. Ça vous intéresse? Je dis vous déconnez. Vous voulez que je l'appelle? Ouais. Il appelle le monsieur. Le monsieur lui dit passez-le-moi, je connais son travail. Puis on discute 5 minutes. Il me dit venez voir demain. Et puis j'arrive chez lui, on sympathise avec ce gars. Il me dit cette Ferrari, j'en fais rien. Et bien j'ai dit donnez.
14: Et alors qu'est-ce que t'en as fait? Tu l'as démonté?
15: Je l'ai découpé en 1400 morceaux.
14: Mais non.
15: Et j'ai fait 16 sculptures avec. Voilà, et on a fait un truc de dingue avec ce monsieur, avec sa famille, les amis, tout ça. On a passé des moments incroyables. On a fait un vernissage de fou à Paris. C'était à la porte de Versailles lors du Rétromobile où ils présentent des vieilles voitures qui coûtent des millions. Moi, je suis arrivé avec une Ferrari coupée en morceaux. Voilà. Et c'était chouette et on s'est marré, quoi. Voilà.
14: Est-ce qu'il y a un message, en tout cas, il y a un discours derrière tout ça. C'est une démarche très ludique et simplement ludique, ce genre de choses, et de la performance, ou il y a quelque chose qui ça raconte d'un truc.
15: Il y a deux styles. C'est soit des trucs marrants où on s'amuse, on coupe de la ferraille, on fait des pièces abstraites, on raconte des petites histoires drôles ou quoi. Et à côté, tu as les histoires de grands personnages, de grands moments d'histoire de France. Par exemple, j'ai beaucoup travaillé à la guerre de 14 avec des casques de poilu, le casque Adrien, tout ce que le poilu portait sur lui. Là, en 2024, pour le 80e anniversaire du débarquement, j'ai fait tout un hommage au commando Kieffer, les 177 Français qui ont débarqué sur les plages de Normandie, les seuls Français à avoir débarqué au milieu des 152 000 soldats américains, canadiens.
14: Ouais.
15: Donc il y a tout un truc pareil, fait avec les carrosseries d'une Jeep qui avait fait le débarquement. Il y a des hommages aux femmes, dont notamment, ben, on parlait tout à l'heure des femmes, ben, Simone Veil, qui est une femme que j'admire, j'ai beaucoup travaillé sur elle et sur l'IVG et tout ça. Il y a, là en ce moment je travaille beaucoup sur l'abolition de la peine de mort et Robert Badinter, tu vois, donc il y a beaucoup de personnages comme ça qui rentrent en jeu et là forcément c'est moins drôle, mais en même temps ça évoque notre histoire, l'histoire de France et de tous ces gens-là qui se sont battus pour que des lois passent.
14: Et puis c'est une façon de transformer ces mémoires d'objets en fait aussi, ouais. C'est-à-dire les mettre dans une autre perspective et puis les représenter, on les touche en fait ces objets, donc c'est ça qui est ouais. Puissant en fait, ils racontent un truc les objets seuls.
15: Dès que je vois un objet métallique, de toute façon
14: il se passe un truc.
15: Ah, il se passe un truc. Hier par exemple, j'ai piqué une casserole en émail dans la cuisine, ma femme elle a cherché partout, j'ai dit je l'ai découpée en 12, je vais faire un truc, elle était folle.
14: Dès qu'elle perd un truc,
15: dès qu'il y a une ferraille qui me parle, je découpe.
14: Alors Charles Elie a donné une réponse en partie tout à l'heure en disant, moi j'avais pas envie d'apprendre à souder. Mais qu'est-ce qui fait qu'on est attiré par un matériau plus qu'un autre quand on est sculpteur?
15: Je disais César. Hein. Moi, quand j'ai rencontré
14: Fernando Costa,
15: je découvre César. J'ai 14 ans. Je tombe fou amoureux de son travail. J'avais deux posters dans ma chambre, celui de César et de Dominique Rocheteau. C'était soit footballeur, mais j'étais nul. Comme je suis portugais, il fallait jouer au foot, mais j'ai toujours été très nul. Et puis César, il m'a ébloui. Voilà.
14: Mais c'est lui vraiment, c'est le personnage ou la matière, c'est tout en fait.
15: Le personnage est arrivé après, mais d'abord la matière, ce qu'il faisait, je trouvais ça incroyable quoi. Ça me faisait rire et tout. J'ai dit, le mec avec des ferrailles qui récupère avec des déchets. On parlait tout à l'heure avec Charles Elie de l'environnement, la planète, la nature, les animaux, évidemment, et tu as raison, et puis sauver la planète, c'est aussi recycler, et ça m'a toujours plu, plus de 40 ans que ça me poursuit, quoi.
14: Mais il y a une première expo remarquée à Paris en 2000 pour toi.
15: Ouais.
14: Et puis après, voilà, des expositions maintenant à l'international, évidemment.
15: Saint-Barth.
14: Il est Saint-Barth, tu vois. Comme par hasard.
15: Il
14: est coté maintenant, le Fernando Costa.
15: Il coûte très cher.
14: Il est coté. Alors, ce qui est bien, la démarche est super parce que tu fais venir les gens chez toi. On va redire où c'est.
15: Ouais.
14: Et tu vas donner aussi ton site internet pour que les gens aillent voir ce que tu fais concrètement. Parce qu'à la radio, la peinture et la sculpture, c'est plus compliqué. Mais voilà, tu fais venir les gens, tu les accueilles. Moi, j'ai eu le plaisir de venir. C'est pour ça que je t'ai invité dans cet atelier. Qui est extraordinaire, on n'a pas envie d'en sortir, quoi. C'est magnifique. Il y a beaucoup de gens qui viennent, ils peuvent loger et tout ça là-bas, en fait.
15: Il y a des gens qui viennent, ils ne savent pas où dormir, dormez à la maison, il y a toujours une place, vous inquiétez pas, vous trouvez l'endroit. L'atelier, tout le monde est le bienvenu sur rendez-vous. À l'improviste, c'est un peu emmerdant, mais quand t'es avec des gens. Mais sinon, les gens qui veulent décrire mon boulot, évidemment, il y a les galeries avec qui je travaille, mais s'ils veulent venir me voir, personne ne me dérange, moi.
14: Et c'est redis l'endroit. Où ça se trouve?
15: À Calviac en Périgord.
14: Calviac en Périgord. Et ton site internet?
15: Atelier-costa.com.
14: Atelier-costa.com. Il s'appelle Fernando Costa. Il y a des bouquins aussi qui sont parus, il y a plein de choses.
15: Le 17e bouquin qui est sorti il y a deux mois. C'est un très beau livre de 300 pages encore. On a fait un très très beau avec Eric Delobe, qui est un gars formidable, qui a fait un bouquin magnifique. Sur mon travail, je le remercie.
14: Merci beaucoup d'être passé nous voir, Fernando Costa.
15: Merci à toi.
14: Et puis il y a une exposition à la galerie Art Jungle dans le 17e à Paris,
15: avec
14: qui est en place depuis le 14 mai, on est d'accord, et du 14 juillet à fin septembre, ce sera au château de Fédelon en Dordogne.
15: Magnifique château en Dordogne, à côté de Sarlat, et c'est des propriétaires magnifiques que j'ai rencontrés qui accueillent des artistes tous les ans, et cette année j'y vais, on va faire un super bel événement tout l'été, et aussi à Montpellier au musée Parcelle 473.
14: Là, c'est le champ du métal
15: chez mon ami Laurent Rigueil. Voilà.
14: Merci Fernando d'être passé nous voir. Merci. Il y avait également avec nous Anila Lalove pour son troisième album Let It Be Blue. Elle est en concert à Montauban notamment le 27 juin. Et notre ami Charles-Élie Couture avec ce bien bel album Bleu Vert, projet Bleu Vert, pardon, sorti en avril dernier, qui sera à la Strada à Marciac le 6 juin et le 31 mai à la Gode dans le 06 Les Alpes-Maritimes au Festival Improbable. L'album s'appelle, je le rappelle, Projet Bleu Vert. Il y a notamment Angélique Kidjo, Jean-Louis Aubert, René Nouniès, Yamé Couture, Kent, Yannick Noah, etc., etc. Merci beaucoup d'être passé, mon cher Lévi. À tout bientôt. Merci à toute l'équipe du Loft. Rendez-vous, même heure, même endroit, le week-end prochain. Soyez heureux en cette semaine.
9: Ouais, passez le jardinier, est-ce qu'il dort ?
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2: Bonsoir à tous. 13 départements de l'Ouest placés en vigilance jaune canicule demain sont concernés en plus du Finistère. Les 5 départements des Pays de la Loire, l'Ille-et-Vilaine, le Morbihan, la Charente, la Vienne, les Deux-Sèvres et puis l'Indre-et-Loire et le Loir-et-Cher. Les températures atteignent des valeurs de 9 à 12 degrés au-dessus des normales de saison, selon Météo France, qui n'exclut pas un possible passage en vigilance orange ces prochains jours. Une situation inédite pour un mois de mai. Pour ou contre la GPA, le débat clive au sein du parti Renaissance. Hier, dans un entretien pour Le Parisien, Gabriel Attal a remis sur la table son projet de légalisation de la GPA. Ce débat existe, il ne faut pas l'occulter, affirmait celui qui s'est déclaré candidat au futur présidentiel. Et ce dimanche, Maud Bréjon réagit et se dit être en total désaccord. La porte-parole du gouvernement refuse une mesure qu'elle considère contraire au féminisme. De nouvelles free parties en ce week-end de Pentecôte. Dans le Morbihan, les teufeurs ont reçu l'ordre d'évacuer l'aire d'accueil des gens du voyage qu'ils avaient investi dans la nuit de vendredi à samedi. 300 personnes ont été évacuées. Selon la préfecture, les participants attendaient les forces de l'ordre avec des mortiers d'artifice dont ils n'ont finalement pas fait usage. Une autre fête s'est tenue à la frontière de l'Hérault et du Tarn, rassemblant 70 personnes. À l'international, l'éventuel accord entre les États-Unis et l'Iran se fait attendre. Marco Rubio annonçait ce matin que le monde pourrait recevoir une bonne nouvelle lors d'une conférence de presse en Inde. Selon les médias américains, cet accord de paix permettrait une réouverture du détroit d'Ormuz. Les autorités iraniennes, elles, évoquent un détroit placé sous contrôle iranien. Et puis du tennis à Roland-Garros, Benjamin Bonzi n'a rien pu faire face au numéro 3 mondial. 3-7-0 en faveur d'Alexander Zverev, quatrième français éliminé du Grand Chelem dès le premier tour. Ils sont encore 5 chez les hommes et une pour les femmes à être attendues sur la terre battue aujourd'hui, dont le duel entre Giovanni Empeci-Pericard et le Serbe Novak Djokovic. Bonne fin de journée à tous.
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0: Ah, chers amis de Sud Radio, voici une émission qui pourrait déclencher de furieuses envies. Oui, tout d'abord, celle de visiter où ? De revisiter le département qui nous accueille aujourd'hui, aussi sublime château Renaissance de Chambord, mais plus encore et carrément des envies d'installation et de changement de vie. Si, imaginons une maison avec un jardin au prix d'un 25 mètres carrés parisien, un accompagnement aux petits oignons dans votre installation, une vie en connexion avec une nature belle et généreuse, égrenée d'une vingtaine de châteaux remarquables, une mobilité douce, une vie culturelle, un terroir gastronomique, des offres d'emploi, un parcours santé fiable et tout ça à seulement 40 minutes de Paris et sa vie d'aliénés urbains. Alors oui, avouez qu'autant de green flag et un département entier qui vous tend les bras, c'est tentant. Oui, ce petit territoire rural, mais aussi de commerce et d'entreprise, de 330 000 habitants du centre-Val de Loire, réussit le tour de force de séduire chaque année plus de 6 millions de visiteurs, ce qui doit être terriblement inspirant. Nous allons donc voir dans cette émission comment lover dans les méandres du dernier fleuve sauvage d'Europe, niché entre coteaux et vallées, cette terre autrefois choisie par les rois de France pour la douceur de son climat, l'harmonie de ses paysages, vibre encore aujourd'hui d'un élégant équilibre et d'un puissant pouvoir régénérant, comme l'inspire bien sûr la salamandre, ce mystérieux emblème du territoire. Équilibre et vie nouvelle, c'est le choix que font tous les ans d'ailleurs quelques 150 familles en choisissant l'art de vivre loir-et-chérien. Rassurez-vous, chers auditeurs et auditrices, nous allons vous révéler dans cette émission comment, à vous aussi, ça pourrait vous arriver.
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0: Et nous avons réuni bien sûr autour de cette table les meilleurs ambassadeurs du Loir-et-Cher. Philippe Gouet, président du conseil départemental du Loir-et-Cher. Bonjour Philippe.
4: Bonjour.
0: J'ai bien parlé du Loir-et-Cher.
4: Très bien.
0: On a dit pas mal de trucs déjà, mais on va en redire d'autres.
4: Vous êtes parfait.
0: On mettra un petit 17 ?
4: 18.
0: Ah, sympa. Catherine Héritier, présidente de l'agence de développement du touristique du Loir-et-Cher. Bonjour Catherine.
5: Bonjour.
0: On va parler aussi des pépites qui sont nombreuses du Loir-et-Cher.
5: Les pépites sont nombreuses en Loir-et-Cher. C'est un département très vivant, profondément vivant. Et on va le voir tout à l'heure.
0: À côté de vous, Mathilde Fenebresque, responsable communication au domaine national de Chambord. Est-il encore possible et souhaitable de présenter le domaine ?
6: Peut-être pas, oui. Mais il y a toujours quelque chose à y découvrir.
0: Point commun avec Paris ?
6: Point commun avec Paris, 32 km de mur, de long, la même surface que Paris. Finalement.
0: Que le périphérique parisien.
6: Que le périphérique.
0: Donc quand on vient à Chambord, on n'est pas dépaysé.
6: On n'est pas dépaysé, heureusement que si, quand et même, parce que le contenu n'est pas pareil.
0: Génial, mais c'est vrai. Moi j'ai visité tout à l'heure, j'ai eu cette chance, vous m'avez fait cet honneur et j'ai vraiment apprécié cette visite. Le domaine est grand aussi, combien ? 55 000 ?
6: 5 540 hectares.
0: Donc c'est la surface de Paris.
6: C'est la même surface que Paris.
0: À 40 minutes de la capitale.
6: Exactement.
0: Sarah Bouer, vous êtes témoin et nouvelle arrivante en Loir-et-Cher. Bonjour Sarah.
7: Bonjour.
0: Votre installation, c'est bien passé ?
4: Ah oui, oui, très très bien. C'est comme si on avait toujours vécu ici.
0: Très bien. Avec votre époux, vos deux enfants.
4: Tout à fait.
0: Et le cocker.
4: Et le cocker, mais qui est arrivé un petit peu après.
0: Oui, c'est Loir-et-Cher qui a déclenché l'envie
4: de...
0: C'est
4: le dernier enfant, ouais.
0: On va parler aussi vélo avec vous, Pierre Ravineau. Vous êtes organisateur de séjour à vélo, rando-vélo. Et on peut dire que le Loir-et-Cher réunit comme la particularité d'offrir du tourisme à vélo pour les sportifs, pour les familles, pour les solos, pour les seniors.
7: Bonjour à tous. Oui, le terrain de jeu est fabuleux ici en Loir-et-Cher. Donc on aura l'occasion d'en reparler tout à l'heure.
0: Absolument. J'espère. Philippe Gouet, est-ce que votre mission, c'est d'arriver à transformer des touristes en Loir-et-Chériens? Et comment vous allez vous y prendre?
8: Alors effectivement, vous l'aviez dit, nous avons un peu plus de 6 millions de touristes par an en Loir-et-Cher, avec bien sûr nos 4 châteaux et notre locomotive aussi
0: les
8: touristique.
0: Quatre, alors, châteaux, c'est
8: Chambord, Chaumont, et puis Cheverny et Blois.
0: Ah, c'est ça.
8: Et puis nous avons aussi une locomotive touristique avec Beauval, hein, le zoo.
0: Bien sûr.
8: Qui est le quatrième plus beau zoo
0: du monde,
8: qui est 2 millions de visiteurs aussi par an. Bien ensuite, avec plus d'un million de visiteurs, c'est le site, le domaine de Chambord. Et donc, nous avons un patrimoine pour nos touristes extrêmement important, avec un patrimoine, bien sûr, culturel, historique, mais aussi un patrimoine forestier. Un tiers de la superficie du Loir-et-Cher, c'est de la forêt.
0: Déjà.
8: 60% de la forêt de Sologne est située dans le département de Loir-et-Cher. Un patrimoine rural, viticole.
0: Mais pas que,
8: bien sûr.
0: Commerçants, entreprises,
8: effectivement. Nous sommes en 14e position en France sur le taux d'industrialisation de notre département avec des entreprises, principalement dans le domaine de l'aviation, de l'avionique, dans le domaine de l'armement également dans le domaine de l'automobile. Et puis aussi, nous avons du savoir-faire dans le domaine des entreprises, également dans le domaine de la chimie aussi un peu. Et puis aussi des entreprises qui travaillent en sous-traitance pour l'automobile et pour l'avionique.
0: Et le souhait du département, c'est clairement de faire venir les gens, les installer et qu'ils deviennent Loir-et-Chériens.
8: Exactement. Dès lors qu'ils ont visité...
0: Il y a une vraie politique là-dessus.
8: Alors, il y a une vraie politique qui est mise en place par notre agence d'attractivité BLC. C'est à peu près 150 familles qui s'installent par an dans le département. Et donc, nous avons ce nouveau partenariat que nous pouvons avoir avec certains hôtels, restaurants, sites touristiques où on donne des flyers, où dans les restaurants, nous avons un petit document sur lequel on peut poser des assiettes avec un questionnaire... Comment avez-vous trouvé le Loir-et-Cher? Qu'est-ce qui vous a inspiré dans le Loir-et-Cher? Souhaiteriez-vous venir vous installer dans le Loir-et-Cher? On peut avoir des contacts et l'agent d'attractivité recontacte ses visiteurs pour essayer de nouer un dialogue et de les inciter à venir s'installer, vivre et éventuellement travailler en Loir-et-Cher.
0: Oui.
8: Parce qu'il y a des offres d'emploi qui ne sont pas pourvues également dans notre département.
0: Absolument. Il y a tout un arsenal qui est fait pour l'accompagnement.
8: Exactement.
0: On va en parler. Catherine Héritier, présidente de l'Agence de développement touristique du Loir-et-Cher. Rappelez-nous rapidement, alors, pour celles et ceux qui ne connaîtraient pas encore Loir-et-Cher en France, les trois pépites du département sur les châteaux. Alors, Chaumont.
5: Alors, les trois pépites, c'est Chaumont, Chambord et Cheverny, bien
0: oui.
5: évidemment.
0: Et Chaumont, c'est le château des femmes, on dit.
5: C'est le château des femmes.
0: Pourquoi on dit ça?
5: Ah, ben c'est le château que Catherine de Médicis a échangé avec Diane de Poitiers contre Chenonceau. Mmh. Mais vous savez, je pense que dans cet échange, c'est Diane de Poitiers qui a été gagnante parce que Chaumont domine la Loire, dernier fleuve sauvage. C'est un château situé sur un piton rocheux. Mmh. C'est un château qui aujourd'hui propose le Festival des Jardins. C'est vraiment un lieu où on peut rêver dans notre Loir-et-Cher.
0: Date du Festival des Jardins?
5: Alors, le Festival des Jardins est ouvert. Il ouvre là au mois de mai et il dure toute la saison. C'est-à-dire qu'au printemps, ben, on peut voir les jardins qui commencent à naître, on va dire, et en profiter toute la saison. Ce sont 30 parcelles qui sont aménagées chaque année par des écoles de paysagistes, d'horticulture. Et chaque année, c'est un changement. Et cette année, c'est le jardin fait son cinéma. Si vous regardez l'affiche, il y a une magnifique affiche avec Marilyn derrière un parterre de roses, enfin devant un parterre de roses plutôt. Et c'est vraiment très séduisant. J'engage tous les gens qui vont venir visiter ce département à aller visiter les jardins. Mais Chambord, on en a parlé tout à l'heure, a une particularité aussi. Pour moi, Chambord, c'est François Ier. Voilà. C'est la puissance de François Ier, mais aussi c'est un château qui ne se contente pas de rester dans l'histoire. Mmh. Et c'est quand même 30 000 personnes qui viennent pour le Chambord Live. Je trouve que c'est une façon aussi de moderniser nos châteaux. Cheverny en fait autant, avec le parcours des odeurs. Chaque, comment dirais-je, Chaque monument innove, apporte une expérience, et je crois que c'est ça aussi qui fait la qualité de notre département. On a un patrimoine, Philippe Gouet l'a dit tout à l'heure,
0: remarquable,
5: mais ce patrimoine est particulièrement vivant, et ce qu'on apporte aussi à nos visiteurs, c'est une aventure, c'est découvrir quelque chose, c'est découvrir des histoires, des paysages nouveaux, et puis c'est aussi découvrir nos saveurs. On l'a peut-être dit tout à l'heure, mais notre département c'est 8 AOC, c'est pas banal. Ce sont des AOC en plus extrêmement délicates, je trouve. Enfin, on peut vraiment en faire la promotion.
0: Dont un cépage de François Ier venu d'Italie qu'on a goûté ce midi à table avec modération.
5: Le Romorantin, c'est vrai qu'il est peu connu, mais il est vraiment exceptionnel. Je pense que là, c'est vraiment... On a dit tout à l'heure, tous ensemble, que c'était le nectar des dieux. Mm-hmm. Je pense qu'on peut vraiment l'appeler comme ça.
0: On s'est un peu emballé, peut-être. Voilà.
5: Non, on ne s'est pas emballé du tout. On ne s'est pas emballé du tout.
8: Bonne remarque. 820 en compétition, 25 pays. Ça fait 3 années de suite qu'on a le titre de meilleur sauvignon du monde.
0: Oui, donc le Loir-et-Cher est aussi une terre de gastronomes, de terroirs et de vignobles.
5: C'est vrai que pour accompagner nos vins, nous accueillons quand même de nombreux chefs dans notre département, des chefs étoilés. Et je trouve que là aussi, c'est une belle découverte pour ceux qui viennent en Loire-et-Cher, parce qu'on peut à la fois profiter des paysages, de la nature sauvage, mais aussi de nos monuments historiques, et aussi profiter de ces saveurs qui font la qualité de vie en Val-de-Loire.
0: Sarah Bouer, vous êtes arrivée en 2021, vous êtes nantaise d'origine, vous travaillez à Paris, à Vincennes ?
9: J'ai habité Paris, 17, 18e et Vincennes à la fin, oui.
0: Vous étiez dans la com avec Florent, votre époux, deux enfants ?
9: Dans la formation et communication, j'ai les deux casquettes, oui.
0: Et vous cherchiez à l'ouest, proche de Paris, quels étaient vos critères et qu'est-ce qui vous a décidé et convaincu ?
9: Moi, je voulais partir depuis un moment.
0: C'est étonnant.
9: Non, mais j'ai beaucoup aimé Paris, beaucoup moins avec les enfants.
0: Ben oui.
9: Mais bon, voilà, après, il y a une phase pour tout. Et c'est vrai que les critères, c'était déjà effectivement de se rapprocher de notre famille à l'ouest, mais aussi de changer complètement de vie. On s'était dit, quitte à partir de Paris, de Vincennes, qui est aussi une ville très belle, mais très dense, l'idée c'est de changer de vie et pas de repartir vers... Moi j'ai de la famille à Nantes et c'est vrai que Nantes c'est une grosse métropole avec ce qu'on peut retrouver de problématiques à Paris, c'est-à-dire...
0: Stress, insécurité, saleté,
9: bouchon.
0: Un peu bouchon.
9: Ouais, bouchon, je pense aussi au bouchon, au fait qu'aussi c'est très cher et qu'on peut pas acheter les lieux de vie, notamment dont on rêve. Nous, on est amoureux de la vieille pierre, on rêvait d'une grande maison dans un centre-ville avec jardin, espace, de la place pour accueillir la famille, etc. Et franchement, on souhaite voyez plus dans une ville à taille humaine, donc on a fait le choix d'être dans une ville, mais plus petite, pour avoir tout ce que procure une ville, mais en version mini, et beaucoup plus de qualité de vie, et puis voilà, c'était un pari réussi.
0: Et depuis ce temps-là, un cocker est arrivé, vous avez repris la musique et le sport, donc vous êtes dans un épanouissement personnel, et non mais c'est vrai, on peut
9: j'avais
0: dire...
9: J'avais pas arrêté le sport.
0: Ah non, c'est vrai, vous n'avez pas arrêté le sport. Mais votre époux a repris le vélo, non ?
9: Alors, mon époux, le vélo, on a repris le vélo tous les deux, parce que c'est vrai qu'on faisait pas trop de vélo à Paris. J'étais pas hyper à l'aise, Je suis un peu sécurité, et être doublé par des bus et des voitures, j'étais moyen. Mais c'est vrai qu'on a repris le vélo, on a repris le tennis, et on a repris tous les deux. Moi j'ai repris la musique avec un groupe où je me produis dans des bars, à Blois, Vendôme, etc. Une activité que j'avais pas repris à Paris, parce que ça paraissait presque moins accessible, parce que trop grand. Mmh. Et lui, effectivement, Mix, maintenant, a repris une activité de DJ en plus de notre activité pro.
0: Et, incroyable.
9: Et, oui, donc, c'est vrai.
0: Le Loir-et-Cher, terre inspirante et régénérante.
9: Bah oui, et à tout niveau, parce que c'est vrai qu'on pourrait se dire, c'est à Paris qu'on fait tout ce genre de trucs. C'est ce genre de choses qu'on fait à Paris plus que dans une petite ville. Et finalement, nous, c'est à taille humaine qu'on a repris ces activités.
0: Je vois que Karine Gourou boit du petit lait. C'est un bon exemple pour le Loir-et-Cher qui a été choisi par vous, c'est vrai, on peut le dire. Mais elle fait partie des 150 familles qui viennent chaque année s'installer.
10: Oui, alors c'est 150 familles que nous, agences d'attractivité, nous accompagnons. Évidemment, il y en a beaucoup plus qui s'installent en Loire-et-Cher, mais il est vrai que nous sommes à proximité de la région parisienne. Et donc, effectivement, nous sommes un territoire dans lequel on peut construire, reconstruire une vie, et nous accueillons beaucoup de familles avec des jeunes enfants. Très clairement, c'est la douceur de vivre, et en fait, tout est simple. Nous, les bouchons, on connaît pas. On traverse Blois en 10-15 minutes, grand maximum. Donc en fait, le mot bouchon ne fait pas partie de notre vocabulaire. Et puis, nous, c'est la ville et la nature. En fait, c'est notre quotidien. Et donc, quand on a des enfants, la vie associative pour eux, la vie culturelle, la vie sportive, eh bien, c'est aussi bien pour les enfants que pour les parents. Donc je crois que vraiment on est un territoire pour vraiment à vocation familiale.
0: Qui réunit beaucoup de suffrages. On va continuer à en parler, on va marquer une pause, chers amis, pour se retrouver dans un instant et continuer à découvrir ensemble le Loir-et-Cher. On dit ça maintenant, le Loir-et-Cher, c'est le département. Waouh !
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0: L'art de vivre loir-et-chérien à l'honneur dans cette émission, à seulement 42 minutes de Paris, un tout autre contexte, des changements de vie possibles, un cadre de vie absolument extraordinaire. Et pour en parler, nous sommes avec Philippe Gouet, qui est président du conseil départemental du Loir-et-Cher, Catherine L'Héritier, présidente de l'agence de développement touristique du Loir-et-Cher, Sarah Bouer, qui nous a livré son témoignage, hein, qui était dithyrambique sur le Loir-et-Cher, on peut le dire.
10: Oui, c'est vrai.
0: Où elle a retrouvé une âme d'artiste en plus, arrivante en 2021. Autour de cette table également, Mathilde Fenebresque, qui est responsable de la communication au domaine national de Chambord, qui nous accueille ici dans cette salle à manger des princes, sublime, avec une tapisserie chatoyante, magnifique, que j'aime beaucoup. Et puis Karine Gouraud est avec nous, directrice de l'agence d'attractivité de Loir-et-Cher. Et nous avons aussi un vrai sportif, Pierre Ravenot. Pierre, un petit mot sur... alors, les auditeurs de Sud Radio sont souvent des gens qui veulent savoir si on randonne, si on fait du vélo, si on fait du camping-car, de la moto dans Loir-et-Cher. Tout ça, oui. Pour ce qui est du vélo, est-ce qu'on peut dire que je suis un senior, je suis un solo, je suis un grand sportif, je suis en famille, je trouve mon bonheur?
7: Le Loir-et-Cher fait pour vous.
0: Combien de kilomètres de pistes cyclables, enfin d'itinéraires possibles?
7: Alors d'itinéraires cyclables, on a la chance d'avoir un réseau des châteaux à vélo. 500 km d'itinéraires cyclables.
0: Ouais,
7: c'est énorme. Balisés, sécurisés, sous forme de numéros, sous forme de couleurs, au travers d'une application qui est dédiée. Donc c'est vraiment un vrai terrain de jeu. On parlait de diversité de l'offre au travers des monuments, au travers donc d'une offre culturelle, d'une offre patrimoniale. Mais les hébergements ont suivi vraiment cette tendance avec justement pour l'offre vélo et organiser un voyage à vélo dans le département. C'est un terrain de jeu formidable, donc avec des hébergements qui ont des capacités et des offres vraiment très diversifiées, des configurations de chambres familiales justement de 2 à 6 personnes. On a également une très belle offre de vélo et d'offres de vélo pour vraiment tous les profils de ceux qui sont vraiment des chauds de la pédale.
0: Ça existe ça.
7: Avec la montée du gravel.
0: Ah oui.
7: Donc là, avec une offre de vélo.
0: Rappelons à nos auditeurs que le gravel, c'est un vélo entre VTT et vélo de route.
7: Et vélo de course. Vélo de exactement. Course, c'est ça. On a des vélos familiaux avec des vélos trekking musculaires. On va avoir les vélos électriques, bien évidemment.
0: Je veux partir 4 jours avec un ami ou une copine faire du vélo. Qu'est-ce que je fais comme circuit? Pas trop pénible, pas trop dur. 4 jours ou 3 jours.
7: On parlait des 4.
0: Part de Blois forcément?
7: Pas forcément, mais c'est un bon point d'arrivée. D'accord. Avec notamment la gare de Blois qui est très bien connectée, notamment à l'Île-de-France. Donc un Blois, Chambord, Cheverny, Chaumont-Blois
0: est bien.
7: Une parfaite boucle itinérante pour découvrir en 4 jours les châteaux de la Loire à vélo.
0: Et on peut le faire en étoile?
7: en étoile, absolument, au départ de Blois, de Cheverny, de Bracieux. Il y a plein de petites bourgades qui ont toutes les commodités qui permettent de profiter de la région et de découvrir de très beaux coins, la Sologne et ses étangs, les bords de Loire, les vignobles de Cheverny, du Vendômois, de la vallée du Cher. Donc vraiment, le terrain de jeu est extraordinaire.
0: Oui, Sarah, nouvelle arrivante, vous avez découvert, vous, les bains dans les étangs de Sologne?
4: Bah, les bains dans les étangs, en général, en fait, c'était vraiment une envie de se dire, on a envie de se baigner dans la nature, quoi, quand il
0: c'était
4: fait beau.
0: Bah
4: oui, voilà, parce qu'en Île-de-France, même aller piscine publique, c'est compliqué, il n'y en a pas des masses, elles sont toutes petites, elles sont mondées. Et là, de se dire, bah, on n'a pas la plage, c'est vrai qu'on n'a pas l'océan, on n'a pas la mer, mais il y a plein d'étangs baignables et de spots familiaux extraordinaires, avec parfois des petites guinguettes où on peut dîner, boire un verre juste derrière. Et franchement, il y a un air de vacances dès qu'il y a un peu de soleil chez nous, quoi.
0: D'accord. Président, pour ce qui est du maillage petites entreprises, artisanat, commerce, comment on se trouve dans le Loir-et-Cher?
8: Écoutez, on a un déploiement de nos entreprises très bon au niveau du maillage territorial.
0: Donc il y a de l'offre d'emploi.
8: Il y a de l'offre d'emploi. On a un problème quand même en Loir-et-Cher, c'est qu'on a pratiquement quand même 25% de notre population qui, dans les 10 années à venir, seront à la retraite.
0: D'accord.
8: Donc
0: il faut remplacer.
8: Qu'il faut remplacer. Donc on a un potentiel pour venir s'installer et trouver un job rapidement en Loir-et-Cher.
0: D'accord.
8: Donc effectivement, c'est un vrai souci pour le département et l'agence d'attractivité à ce rôle essentiel de faire venir des familles pour justement favoriser nos entreprises pour le recrutement. Je reviens juste un mot sur le vélo tout à l'heure.
0: Oui.
8: Le département a mis en place une politique incitative avec un schéma départemental des mobilités douces et d'ici 2030, on va créer 104 km de pistes cyclables supplémentaires.
0: Voilà, d'accord, tout à fait. Ok, très bien, parfait. Donc on y croit, la mobilité douce?
8: Ah, absolument, absolument.
0: Karine Gouraud, combien d'emplois sont disponibles au jour d'aujourd'hui, là maintenant?
16: Là, au jour d'aujourd'hui, maintenant, c'est 11 000 offres d'emploi qui sont ouvertes. 11 000 offres d'emploi. Alors, beaucoup, effectivement, on est porté par le secteur, le président l'a dit tout à l'heure, mais le secteur de la défense, l'industrie de la défense, l'aéronautique, l'agroalimentaire également. Et puis, donc, on cherche tout type d'emploi, de l'ingénieur, je dirais, à l'agent de production. Et puis, également, nous avons beaucoup d'offres d'emploi dans les secteurs du tourisme, de l'hôtellerie-restauration, les services en général, la logistique, donc dans le bâtiment également. Donc pour nous, c'est vraiment des offres d'emploi à pourvoir, mais c'est aussi, et nous accompagnons beaucoup, je dirais, de nouveaux arrivants qui veulent se repositionner professionnellement.
0: Se reconvertir,
16: et notamment, nous avons des... Ne serait-ce que pour les entreprises artisanales, c'est 1100 entreprises artisanales qui sont à pourvoir reprendre dans les 5 ans qui viennent. Donc, si vous voulez, c'est à la fois les entreprises artisanales, ce sont aussi les commerces et réinventer le commerce de proximité, aussi bien en milieu rural que dans les centres-villes. Et puis, c'est la reprise d'exploitation viticole et agricole dans notre département. Et ça, nous avons énormément d'opportunités et on accueille souvent des familles dont l'un d'eux reprend une activité, un commerce, un gîte, je dirais, et se forme pour reprendre une activité artisanale. Donc c'est vraiment le moment de repenser, je dirais,
0: sa vie
16: et finalement les aspirations profondes. Oui.
0: Donc moi je veux lancer demain ma ferme d'autruche, j'appelle l'agence d'attractivité de Loir-et-Cher.
16: Alors la ferme d'autruche, je ne sais pas, mais...
0: Un projet agricole, oui, rural.
16: Un projet agricole, pourquoi pas, sur des reprises, pour
0: bien
16: nous
0: sûr,
16: c'est
0: oui.
16: Exploitation viticole également.
0: Qu'on peut reprendre, acheter.
16: Qu'on peut reprendre.
0: Il y en a à vendre.
16: Oui, tout à fait, en ce moment, il y a 10 exploitations viticoles à reprendre au jour d'aujourd'hui.
0: D'accord.
16: Voilà, et une trentaine d'exploitations agricoles.
0: D'accord. Catherine Héritier, est-ce qu'on peut dire que la saison touristique, pour celles et ceux qui nous écoutent, parce qu'elle a démarré, elle est quand même tout au long de l'année, et comment s'égrène-t-elle? D'abord, il y a beaucoup de festivals, beaucoup de choses culturelles dans le Loir-et-Cher.
5: Alors, il y a beaucoup de festivals. On fait en sorte aussi, nous, que cette saison s'égrène tout au long de l'année, puisque dès le printemps, là, vous l'avez vu, on a vu tous les visiteurs qui viennent ici à Chambord.
0: Ils sont déjà là.
5: Et comment dirais-je, on a, je l'ai dit tout à l'heure, toutes ces activités qui sont déployées par, par les châteaux, cette activité de slow tourisme que représentent les loisirs cyclables, et on fait en sorte que cette saison se prolonge bien au-delà, au-delà de l'automne.
0: Vous faites des Noëls formidables.
5: Et on va jusqu'à Noël.
0: Oui.
5: On fait Noël dans nos châteaux. Je vous invite véritablement à venir revisiter, même si vous les avez déjà vus, les châteaux, il faut revenir,
0: oui.
5: Parce que les décorations sont extraordinaires, c'est féerique. Et là, quand on discute avec les acteurs du tourisme, certains nous disent que le mois de décembre équivaut au mois de juillet en activité. Donc véritablement, c'est un plaisir, mais c'est un plaisir aussi pour les gens qui viennent habiter en Loire-et-Cher, parce qu'en fait, ça fait un but de promenade aussi, ces châteaux décorés à l'occasion de Noël. Franchement, c'est féerique, hein, que ce soit Chambord, que ce soit Cheverny, que ce soit Chaumont.
0: Vous avez encore les yeux qui brillent, Catherine.
5: Oui, hein, tout à fait.
0: Vrai.
5: Oui,
0: donc, c'est vrai. Croit.
5: Et alors, moi, je vous invite à regarder dans les couloirs du métro les affiches.
0: Ah oui.
5: Parce qu'en plus, elles sont très belles, nos affiches. Donc, véritablement.
0: On voit beaucoup Chambord, d'ailleurs.
5: Il faut vraiment. Oui, parce que c'est une particularité que la communication sur notre département, nous la faisons, département, région, avec les grands sites.
0: D'accord.
5: En fait, c'est parce qu'on allie nos forces que l'on arrive à faire une communication véritablement attractive.
0: Très bien, très intéressant. On va marquer une petite pause, chers amis. On se retrouve juste après pour continuer à évoquer cette belle destination touristique, mais pas que, du Loir-et-Cher, avec Chambord et ses châteaux, notamment. À tout de suite.
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0: Et Mathilde Fenebresque est avec nous, Sarah Bauer est également là, Karine Gouraud, Pierre Ravineau, Philippe Gouet, président du conseil départemental de Loir-et-Cher. Un petit mot, Philippe Gouet, sur le prix de l'immobilier pour celles et ceux qui nous écoutent. Donc on a compris que l'attractivité de Loir-et-Cher, elle est manifeste, elle se décline dans plein de domaines, il y a du travail et il y a aussi un prix de l'immobilier qui n'est pas cher.
1: Ah, tout à fait attirant, oui, puisqu'à Paris, à peu près en mètre carré, on est à 10 154 euros en moyenne. Et on est à 2174 euros au mètre carré en Loir-et-Cher.
0: D'accord.
1: Donc un différentiel qui est quand même très incitatif pour venir habiter le Loir-et-Cher.
0: Et Karine Gouraud, 81% des gens qui habitent en Loir-et-Cher ont une maison et un jardin.
2: Et oui, vivre en...
0: Ça, c'est incroyable comme caractéristique.
2: Et oui, mais ici, enfin, je veux dire, on vient vivre en Loir-et-Cher, c'est pour avoir une maison. Et donc, on vit tous, je dirais, en maison individuelle et tous avec un jardin. La maison individuelle va avec le jardin. En fait, nous, on ne précise pas. c'est par essence, nous avons tous effectivement des jardins. Et au-delà de nos jardins, ça nous permet de cultiver un art de vivre avec le jardinage ou notre potager. Mais je dirais, oui, c'est la connexion, on en a parlé tout à l'heure, avec les étangs, mais quelque part, c'est la connexion avec la nature. La nature n'est pas une option. Mmh. La nature, nous vivons avec.
0: Mathilde Fenebresque, dans les rendez-vous culturels, qu'est-ce qui va se pointer à l'horizon de Chambord ?
3: Trois grandes dates importantes.
0: Ça, c'est formidable ce qui se passe à Chambord depuis quelques temps sur le parvis, là.
3: Absolument. Il se passe énormément de choses. On a vraiment une programmation culturelle et événementielle qui a vocation à s'adresser à tous les publics, à tous les visiteurs, qu'ils soient français, qui viennent de Paris, de Nantes, de Marseille ou des États-Unis, de Chine. Trois grandes dates, c'est difficile. la première date, ça a démarré le 4 avril, c'est notre haute saison. On a un spectacle équestre qui a été créé par Mario Loracci. Il y a deux représentations par jour pour justement tous ces visiteurs qui viennent. C'est très beau, c'est vraiment bien mis en scène, c'est très beau, ça permet de retracer l'histoire de Chambord, mais à cheval.
0: Bien, quand je suis arrivé ce matin à Chambord, sur la pelouse à gauche, il y avait les gardes républicains qui s'entraînaient, et puis les équestres à droite. Déjà, oui. Déjà rien que ça, de voir les coulisses en fait, des spectacles, c'est magique.
3: Exactement, on a beaucoup de chance. Après, un grand rendez-vous, bien sûr, culturel de cet été, c'est Chambord Live. C'est un événement musical qui revient chaque année, qui pour la première fois cette année s'étend sur 3 jours.
0: 30 000 personnes.
3: Par jour.
0: Par jour. Exactement. Un son de dingue. Un feu d'artifice. Le château de Chambord en toile de fond, c'est un truc de fou.
3: Oui, c'est magique, c'est vraiment un beau moment.
0: Donc
3: on aura Aurel San le 26 juin, Maroon 5 le 27 juin et DJ Snake le 28 juin.
0: D'accord.
3: Je crois que je me suis décalée d'un jour.
0: Mais c'est
3: trois grands artistes qui seront là, 90 000 personnes au total, donc ça va être un beau moment. Juste après, on changera de registre avec la 15e saison du Festival de Musique, sous la direction artistique de Vanessa Wagner. Après, on passe à la danse classique. Et puis, le troisième moment, comme vous l'avez mentionné tout à l'heure, peut-être que je pourrais mentionner, c'est Noël. C'est vraiment un grand moment. En effet, on accueille beaucoup de monde. C'était plus de 60 000 personnes juste en 2025. Et c'est vraiment un moment qui, en plus, est en lien avec le reste de la programmation, avec une thématique commune et des activités pour tous, les enfants, les familles, c'est un moment
0: extrêmement convivial. Oui, parce que Chambord accueille les enfants.
3: Chambord accueille les enfants,
0: c'est un endroit pour aller en famille, Chambord.
3: Ah oui, absolument, tout est fait pour eux, pas exclusivement pour eux, mais en tout cas, ils y sont bien. On a des activités qui leur sont dédiées, des formats de visite qui leur sont dédiés. On a des activités, des ateliers, des carnets d'énigmes, des jeux de pistes.
0: Ah oui, il y a tout est fait
3: pour manège.
0: Oh là là.
3: Voilà.
0: Est-il vrai qu'on peut tailler des pierres à Chambord ?
3: On peut tout à fait tailler des pierres
0: à
3: Chambord.
0: Ça, c'est marrant, ça.
3: On peut être
0: apprendre à tailler sa propre pierre.
3: Exactement. Et la pierre
0: de Tuffaut,
3: celle avec laquelle le château a été construite. Exactement.
0: D'accord.
3: Ouais.
0: Catherine L'Héritier, si je vous dis Templier, vous me répondez ?
4: Je réponds Commanderie d'Harville, bien évidemment. Bien évidemment. Alors imaginez...
0: Alors ça, c'est une autre pépite en devenir.
4: C'est une autre pépite en devenir. Là, et on va inaugurer la nouvelle muséographie là pour cet été. Alors imaginez, c'est une... cette commanderie, elle est du XIIe siècle, dans un écrin de verdure. C'est la mieux conservée de France et même d'Europe, je pense.
0: Elle était chez un privé avant, elle appartenait à un...
4: C'est un domaine public aujourd'hui. Et on a convenu améliorer la qualité de la visite, de revoir toute la muséographie. Et là, moi, j'invite vraiment tout le monde à venir visiter cette commanderie d'Harville, puisqu'on a, au fil des 6 salles dans lesquelles sera installée cette muséographie, la vie des Templiers, le quotidien des Templiers.
0: Du Loir-et-Cher.
4: Les Templiers, vous savez, ils ne sont pas vraiment du Loir-et-Cher.
0: Hein, ah bon, ça c'est étonnant. J'étais persuadé que tout était parti de là. Moi.
4: Entre le Loir-et-Cher et...

0: Jérusalem, ça oui, va, il y avait quand oui, même quelques villes à étapes. Et en tout cas, ça permettra à la fois aux familles...
1: Elle est ouverte aujourd'hui.
0: Elle est ouverte. La commanderie est ouverte. C'est la muséographie qui va ouvrir pour cet été, d'accord, puisqu'on a fait d'importants travaux. Et véritablement, c'est un vrai voyage. La commanderie a su tirer tout le positif des, des Templiers.
1: Ah oui, de l'imagerie populaire.
0: Tout à fait. Mais on retrace quand même vraiment leur vie, leur quotidien, le départ dans le port de Gênes. Enfin, ouais, c'est vraiment le voyage des Templiers. Ça permet de découvrir ce qu'ils étaient réellement, et puis aussi de parcourir un petit peu l'imagerie populaire, effectivement. Et je recommande ça à la fois.
1: Alors, géographiquement,
0: pour les
1: familles, on est où sur la
0: c'est dans le nord du département,
1: d'accord,
0: hein, tout au nord du département, dans le Perche.
1: Ok, dans le Perche.
0: Mais véritablement, le paysage est extraordinaire, et ce que l'on va découvrir avec la muséographie, ça vaut vraiment le coup d'y aller.
1: Mm-hmm.
0: Tout à fait.
1: Pierre, vous qui arpentez plutôt le département à vélo, est-ce que vous pouvez raconter à nos auditeurs la physionomie du paysage que vous voyez souvent? Alors, la Sologne, des plaines, des coteaux, quelle variété de paysage on a?
2: Très diversifié, on va passer du champ aux forêts, des vignobles au bord de rivières, donc ça c'est très agréable, une facilité de parcours quand même assez notable dans le département, et ça sera un petit peu le fil conducteur sur l'ensemble des paysages que l'on pourra traverser sur tout le territoire, avec malgré tout des petites nuances à ce propos sur la vallée du Cher avec le cœur de France à vélo, sur la vallée du Loir où là voilà ça sera un petit peu plus remuant, mais ça vaut vraiment le détour parce qu'il y a des très jolis villages comme Montrichard dans la vallée du Cher, comme Lavardin dans la vallée du Loir, qui sont vraiment des pépites de villages où en effet un petit coup de pédale supplémentaire sera nécessaire pour aller chercher ces petits trésors, mais qui valent vraiment le détour.
1: Et on a un bon maillage territorial d'hébergement partout.
2: Absolument, ça c'est la vraie force du territoire, et c'est ce qui en fait un de ses atouts. En fait, pour remettre un petit peu le vélo n'est pas vraiment... Enfin, le vélo est le fil conducteur de l'ensemble de ces découvertes, mais en fait c'est juste le moyen de se déplacer, et il s'appuie sur une offre d'hébergement, une offre de découvertes et de sites culturels qui sont incroyables. On en a parlé tout au long de cette émission, et en fait voilà, le vélo est simplement le vecteur pour réunir tout ça. On a parlé de Chambord et de sa programmation incroyable. Sans tout ça, c'est vrai que le vélo a un peu moins de sens, et donc c'est ce qui permet de s'évader au grand air. On parler de la nature également, et bien voilà, tout est lié là et tout prend sens au travers du vélo.
1: Sarah Bourg, arrivée en 2021 avec vos enfants, est-ce qu'on peut dire que vous, le vrai bilan, il se mesure à la joie que les enfants ont d'habiter dans un département où la nature est reine? Ça a beaucoup changé leur vie.
3: Oui, ça a changé leur vie, et nous on a vu l'impact tout de suite. On a un petit garçon qui a, on va dire, un niveau de dynamisme extrêmement élevé, comme beaucoup d'enfants, on va dire. ouais, un peu. Et c'est vrai qu'on n'avait pas de jardin, on avait un appartement sans extérieur, et ce qui a été pas forcément évident, notamment pendant le Covid, mais bon, au quotidien quand même aussi. Et arriver en fait avec un jardin, une maison en plus où vraiment ils ouvrent la baie de la véranda, ils sortent dans le jardin et puis on les regarde en prenant notre café, ça a été une liberté pour eux, pour nous aussi, c'est vrai. Et je les ai vus s'épanouir, mais aussi dans leurs écoles, leurs activités à côté, et je me suis dit, pour eux, c'est vraiment le meilleur choix et la meilleure enfance qu'on puisse offrir. En fait, je suis très fière de ce choix-là, qui est aussi un choix de famille.
1: Et est-ce que vous pouvez continuer à travailler en allant à Paris facilement? Comment ça se passe au niveau des trains?
3: C'est extrêmement simple.
1: Mais il n'y a aucune difficulté alors, habitant moins cher.
3: Non, mais c'est vrai que j'ai du mal à en trouver. Non, mais on est arrivé, nous, en touriste. On a vraiment fait ce premier pas. On a découvert Vendôme en tant que touriste. Et puis après, quand on cherchait une ville, on a découvert qu'il y avait une gare TGV à Vendôme. Et ça, on n'avait pas compris, puisqu'on était arrivé un peu en road trip dans les châteaux de la Loire, tout ça, et puis dans la vallée du Loir. Et en fait, quand on a tout découvert cette gare TGV qui dessert Paris, donc on est à 42 minutes de Montparnasse, qui est vraiment extrêmement court. Il y a des trains très régulièrement le matin, le soir, il y en a aussi un au milieu de journée s'il y a besoin. Ça permet de faire l'aller-retour dans la journée sans problème. Et bien souvent, j'arrive chez des clients ou autres et j'ai mis moins de temps que certaines personnes qui habitent en banlieue parisienne à venir au travail. Donc c'est vraiment très simple et pas fatigant.
1: Karine Gouraud, comment on arrive avec l'agence d'attractivité à intégrer et à faire en sorte que les nouveaux arrivants puissent communiquer entre eux et rapidement s'imprégner de la vie ici dans le local? On les aide pour ça ?
4: Alors, évidemment, l'agence les aide, mais je dirais que la vie associative, culturelle, sportive du département est très riche, avec des associations, plusieurs milliers d'associations. Et donc, en fait, dès lors qu'on est un petit peu curieux, on peut s'intégrer très facilement, je dirais, localement.
1: Mais vous faites des soirées d'intégration ?
4: Alors, nous, effectivement, agence d'attractivité, nous animons une communauté des nouveaux arrivants. Et effectivement, c'est vraiment créer du lien à la fois, puis des connexions, des goûts partagés. Et puis, en fonction des goûts des familles, je veux dire, ou des jeunes actifs qui nous rejoignent, eh bien, c'est de les orienter vers les associations. Mais nous, c'est aussi de leur faire découvrir le territoire. On n'organise rien qui n'a pas un sens avec le territoire. Donc ça va être une soirée dans un lieu, ça va être un after work, ça va être une visite guidée. Enfin, je veux dire, c'est tout est à proximité, tout est simple. Et en fait, la vie entre intergénérationnelle aussi est très simple. Donc en fait, tout est naturel et nous sommes le petit maillon voilà, de mise en relation supplémentaire qui fait que il faut ancrer aussi nos nouveaux habitants dans notre territoire.
1: C'est quand même une dinguerie, le Loir-et-Cher.
4: Ah mais bien sûr, mais qui ne connaît pas le Loir-et-Cher?
1: On va marquer une pause, chers amis, on se retrouve dans un instant pour le dernier quart d'heure de l'émission et vraiment découvrir encore les aspects qui vous donneraient envie d'aller découvrir cette région, ce terroir, ce territoire, le temps d'un week-end ou le temps d'une vie. À tout de suite.
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1: À la découverte de l'art de vivre loir-et-chérien, nous sommes ici au château de Chambord, où nous sommes magnifiquement reçus, je crois qu'on peut le dire, de cette table, par Mathilde Fenembrex personnellement. Hein,
20: Quel honneur de vous avoir.
1: Et on découvre le château de Chambord, où on a vu que les enfants pouvaient y venir. Mais attention, le château peut aussi se découvrir sans aller au château. On peut se contenter d'aller dans le parc.
20: Oui, tout à fait.
1: Ça, il faut le dire aux visiteurs. On n'est pas obligé. On peut venir à Chambord sans forcément aller visiter le château.
20: On n'est pas obligé. Ce serait dommage. Mais le château, c'est dommage. Il y a quand même 1,2 million de visiteurs qui rentrent dans le château, mais on estime à 2 millions la présence des visiteurs qui viennent profiter des 1000 hectares qui sont ouverts au public, la forêt, les miradors pour venir écouter le brame du cerf à l'automne. Profiter des pistes cyclables, des pistes équestres, des pistes pédestres. On a tout un formidable réseau de pistes forestières dont il faut profiter, absolument.
1: Philippe Gouet, président du département, on peut parler de l'enseignement, de l'éducation qu'on va donner à nos enfants en venant ici comme Sarah. D'ailleurs, qu'est-ce qu'ils vont faire plus tard, vos enfants, Sarah? On ne sait pas encore.
3: Je pense qu'il y en a un qui sera artiste.
1: Oui. C'est étonnant.
3: Et l'autre me dit fleuriste ou institutrice.
1: Ah, très bien.
3: Donc, bon.
1: Ouais, on a le temps. Hein.
3: C'est ça.
1: Mais on fait des choses pour les médecins. Et le plan. Il est où le plan santé 41 ?
9: Le plan 41 en bonne santé, oui. Il fonctionne depuis 2021. Et à ce jour, c'est 135 professionnels de santé qui se sont installés durablement dans le Loir-et-Cher, toutes professions confondues.
1: Mais ça, c'est un vrai bâton de
9: Barachel. Ce plan
1: 41
9: est porté par notre agence d'attractivité, bien entendu.
1: Ça, c'est un vrai succès.
9: Ah, c'est un véritable succès, oui. Parce qu'on aimerait, beaucoup de départements aimeraient nous copier, mais on a encore quelques petits secrets qu'on ne donne
1: pas. Faut pas tout dire.
9: Non.
1: Mais on peut suivre des études de médecine à Blois ?
9: Alors, pas pour le moment. On va ouvrir un campus santé tout nouveau et entièrement restauré, où on aura une école d'infirmières.
1: Là, à horizon quoi ?
9: 2026. L'entrée 2026, c'est 700 étudiants, école d'infirmières, formation paramédicale. Et on espère, normalement, à la rentrée 2027, pouvoir accueillir une première année de médecine sur ce campus santé, en relation avec le centre hospitalier de Blois, qui est à proximité.
1: Donc déjà, on a un parcours santé qui est quand même relativement correct dans le Maine-et-Loire.
9: On essaie encore de l'améliorer.
1: La sécurité, pareil, c'est quelque chose aussi dans le département qui est un fer de lance. On peut dire que les gens qui viennent habiter ici n'auront pas trop de problèmes de sécurité,
9: globalement,
1: d'incivilité, un peu comme dans les grandes villes urbaines.
9: Non, il fait bon vivre dans notre département.
1: Et absolument, il y a un bon maillage territorial de lycées et de collèges.
9: Exactement, et le département essaie de rénover un collège par an pour pouvoir avoir un parc de collèges d'un des plus modernes de France dans les 5 à 6 ans à venir.
1: Président, comme cette émission va bientôt toucher à sa fin, donnez-nous votre coin pépite dans le Loir-et-Cher que vous aimez bien faire découvrir à vos amis, parce que je sais que vous avez des amis.
9: Alors moi j'aime bien la Sologne et j'aime bien les promenades en forêt de Sologne.
1: Tout simplement.
9: J'aime beaucoup la forêt, j'aime beaucoup les promenades et les randonnées en forêt, donc j'ai un faible pour la forêt de Sologne.
1: Alors vous, c'est la forêt de Sologne et le Brame du Cerf bientôt.
9: Et bien entendu, c'est plutôt à l'automne.
1: Oui, c'est en septembre-octobre.
9: Septembre-octobre. Ouais.
1: Karine, vous vouliez parler du bio.
4: Oui, alors je dirais que c'est à l'image de notre territoire, c'est-à-dire qu'ici on produit, nous avons beaucoup d'agriculteurs et en fait on mange sain et bio ici. Donc en fait on va tous acheter nos légumes à la ferme ou sur les marchés dédiés et franchement
1: court.
4: En circuit court et donc ce que je veux dire, et y compris dans les écoles et les collèges où on voit bien que d'ailleurs l'ensemble des élus, c'est pas parce qu'on en a autour de la table, mais je veux dire c'est l'attention de tous sur le fait que nos enfants doivent manger sainement, apprendre aussi à manger. Et en fait, quand on se rend avec eux et qu'on achète, je dirais, ou qu'on ramasse tout simplement les fraises de Sologne, nous-mêmes, quelque part, là encore, c'est la vie, en fait, qui se transmet. Et puis, manger sainement, c'est quand même notre santé aussi.
1: Ah, c'est génial. Et la petite cloche qu'on a entendue, c'était quoi, Mathilde, là ?
20: Là, c'est la cloche de l'église qui est juste
1: à côté.
20: Juste à côté, d'accord. Exactement. L'église du village de Chambord.
1: Ah, très bien. Sarah, vous, justement, on en parlait tout à l'heure sur le petit conseil que vous aimeriez donner à nos auditeurs dans la découverte du Loir-et-Cher.
3: Alors, si vous venez dans le Loir-et-Cher et que vous voulez découvrir un coin, moi, ce que je conseille, c'est d'aller loger notamment à Repère Sauvage, qui est un domaine avec restaurant, hôtel et aussi des lodges en pleine nature, où les locaux peuvent venir aussi pour profiter. Il y a toute une programmation culturelle aussi. Et on peut venir aussi en tant que touriste et c'est magnifique et c'est un lieu hors du temps.
4: Mmh. Et je précise qui a été créé par des anciennes parisiennes.
1: Ah oui.
4: Voilà, c'est typiquement des nouvelles arrivantes aussi en Loir-et-Cher et qui ont voulu entreprendre. Et grâce à l'accueil, je dirais, en matière de l'agence de développement régional, DEVUP, et puis les élus locaux, eh bien, c'est vraiment un projet qui s'est fait de manière extrêmement rapide et qui est un acteur important du tourisme dans notre territoire, mais également du développement économique parce que ça crée de l'emploi.
1: Et votre activité préférée, Sarah, c'est quoi ici dans le Loir-et-Cher avec les enfants ? Depuis que vous avez dit adieu au péage de Saint-Arnoult ?
3: Ah oui. Alors, les baignades, ça, on en a parlé. C'est sûr que c'est une activité qu'on adore. Et après, évidemment, c'est aller faire les touristes et visiter les châteaux, la commanderie d'Arville. Enfin, tout ce dont on a parlé, c'est des choses qu'on fait, en fait, vraiment encore aujourd'hui, dès qu'on peut.
1: D'accord. Catherine Léritier, vous, alors, dans le département, qu'est-ce qui nous reste encore à visiter ?
0: Alors, ce qui nous reste à visiter, c'est profiter de la Loire, parce qu'en fait, la Loire, c'est l'ADN du Loir-et-Cher.
1: Absolument.
0: C'est le dernier grand fleuve sauvage.
1: Sur lequel on peut voguer.
0: Classé au patrimoine mondial de l'UNESCO.
1: Oui.
0: Et on peut voguer. Et moi, j'incite tout le monde, alors qu'on soit touriste pour le week-end, pour les vacances, ou qu'on sorte du travail et qu'on ait envie de se changer les idées, c'est d'aller prendre l'apéritif sur un bateau traditionnel au pied du château de Chaumont. Et puis, si on a la soirée devant soi, le bateau va nous déposer à la Croix-Blanche. C'est un restaurant en bord de Loire et on peut dîner sur place après avoir pris l'apéritif sur le bateau. Vraiment, la Loire, c'est un fleuve, c'est un grand fleuve sauvage, c'est vrai, mais c'est aussi un fleuve très paisible. Et j'invite véritablement, que ce soit les touristes ou les gens qui vivent en Loire-et-Cher et qui ont besoin de se changer les idées le soir en sortant du travail, les pieds dans l'eau, l'apéro, le verre d'apéro à la main, c'est divin.
1: Oui, d'accord. Il est tout cabané. Ça existe encore, ça, sur les...
0: Ça existe encore.
1: Il y en a ?
0: Oui, il y en a quelques-unes.
1: D'accord.
0: Oui,
1: rappelons les auditeurs, c'est la barque traditionnelle.
0: C'est la barque avec une cabane dessus. Effectivement, dans certains endroits, on peut y passer la nuit. Mais là, ce dont je vous parle, c'est vraiment profiter de l'extérieur, profiter de la faune et de la flore de la Loire, avec un verre à la main, et puis terminer en dînant en bord de Loire.
1: On a bien compris, Catherine, le verre à la main. Ça a été dit plusieurs fois. Mathilde, on sait que les Français et les Loiréchériens sont très attachés à Chambord et à leur patrimoine en général. Où en est la collecte de... Comment elle s'appelle, la collecte ?
20: La collecte, c'est les anges du patrimoine, les anges gardiens du patrimoine, les anges gardiens de l'aile François
1: Ier. À quoi
20: sert-elle ? Elle sert à soutenir les travaux de restauration qui sont nécessaires pour sauver l'aile François Ier, qui est une des deux ailes du château. Qui est en mauvais état, qui est très abîmé pour de multiples raisons. On a fait appel au grand public en septembre dernier à l'occasion des journées du
1: festival. Et là, vous avez été étonnés.
20: Et on a été étonnés.
1: De l'engouement.
20: Incroyable, incroyable.
1: On est à combien là ?
20: On est quasiment à 600 000 euros. Je pense qu'on arrivera à ce palier symbolique aujourd'hui.
1: Les 500 000 ont été dépassés le jour de votre anniversaire.
20: Ah oui,
1: le 21 mars.
20: Le 20 mars.
1: Le 20 mars.
20: Exactement. Pardon. En 6 mois, nous avons réussi à lever 500 000 euros. Donc c'est vraiment une belle performance. Ça représente le don de plus de 4 000 donateurs. Donc c'est vraiment un engouement qui est.
1: Et chacun peut donner.
20: Et chacun peut donner.
1: En particulier, vous, moi, tout le temps.
20: 20, 100, 150, 1 000 euros. Mm-hmm. On a la chance d'avoir un dispositif fiscal intéressant en 2026, qui porte la défiscalisation à 75%. C'est un effort de l'État en cette année, et ça n'est que jusqu'au 31 décembre 2026. Donc en effet, c'est maintenant qu'il faut faire un don.
1: Juste un petit mot, qu'est-ce que c'est que la visite approfondie à Chambord ?
20: La visite approfondie, c'est une visite qui est proposée tous les samedis. C'est 2h30 de visite avec un guide dans des parties habituellement fermées au public. Donc c'est vraiment l'occasion de découvrir les dessous du château de Chambord.
1: Et votre coin pépite à vous ? Mathilde.
20: Moi, mon coin pépite.
1: Le truc, c'est vraiment, faut le connaître, hein.
20: Oui, faut le connaître. mais j'espère que beaucoup de visiteurs auront vocation à venir le découvrir. C'est une vue du château de Chambord depuis la ferme de l'Ormetrou, qui est le chai.
1: De l'autre côté.
20: De l'autre côté, exactement, qui surplombe un peu la vallée qui est au pied du château et qui donne justement une vue avec une lumière très particulière.
1: Donc, on est dans les vignes.
20: On est dans les vignes.
1: Dans les coteaux.
20: Exactement. Ah, dans génial. Les 14 hectares de vignes que nous avons replantés en 2015.
1: Très bien. Pierre Ravenot, une étape encore pour nos amis qui vous écoutent et qui sont impatients de découvrir le Loir-et-Cher à vélo.
2: À vélo, je partirai de la plage de Montrichard, où il fait bon se baigner en été.
1: Oui.
2: Un des lieux où il fait bon se baigner quand il fait bien chaud. On va rester dans un coin bien frais, pas très loin de Montrichard, dans la petite localité de Bourré, pour découvrir les troglos de notre territoire. On en a de nombreux. Donc là, on reste bien au frais, 12 degrés, au frais des troglos, pour ensuite remonter dans la vallée des Moulins, en passant par le château du Guépé. Donc des châteaux plus méconnus pour remonter jusqu'au château de Fougères-sur-Bièvre, un des rares châteaux médiévaux que l'on a dans le secteur, pour ensuite finir son périple et son étape à Blois sur les bords de Loire.
1: J'ai vu que Catherine approuvait tout ce que vous disiez. Vous avez fait tout ça à vélo, Catherine, déjà, non ?
0: J'écoute parce qu'effectivement j'admire les gens qui font du vélo. Je pense que il y a des endroits où effectivement il y a des côtes qui sont peut-être plus difficiles à aborder, mais on a aussi toute la Loire à vélo qui est beaucoup plus plate et qui peut s'adresser à de nombreuses familles. Je crois que c'est important, ça, de pouvoir offrir des loisirs familiaux, puisque on l'a dit tout à l'heure, on est tout proche de Paris et c'est vrai que du coup nous séduisons assez facilement nos voisins franciliens. Mais je voulais rappeler quand même que notre département est aussi très attractif pour les touristes étrangers, puisque
1: Absolument.
0: Un tiers des touristes sont des touristes étrangers.
1: Karine Gouraud, votre petit coin pépite ? à vous perso?
5: Ah, alors moi ce sont évidemment les balades en bord de Loire et surtout les levées du soleil, mais quand même le village de Trot, les Troglodytes, oui. Dans le nord du département.
1: Il paraît qu'on en a parlé de ce village, il est incroyable.
5: Je dirais une nuit dans les Troglos et un lever du soleil, c'est juste magnifique.
1: D'accord. Et Catherine, vous m'avez pas dit votre endroit pépite à vous?
0: Le petit... Moi, c'est les bords de Loire, je vous ai dit
1: que, mais c'est que les bords de Loire, c'est vrai.
0: Au pied du château, à la main en bord de Loire.
1: Ça me revient maintenant. Merci beaucoup, chers amis.
0: Puisqu'on habite à Océ.
1: Ah oui, non, mais vous avez raison. Merci pour cette belle émission que nous avons fait ensemble sur le Loir-et-Cher. Président, je vous laisse conclure avec le mot de la fin, en incitant les gens ou leur donnant encore envie, si c'est possible, après tout ce qu'on a dit, de venir dans le Loir-et-Cher.
9: Il faut d'abord commencer par le tourisme,
1: oui.
9: Et visiter nos quatre beaux châteaux et ces beaux domaines, parce qu'on a aussi d'autres petits châteaux moins connus mais qui sont aussi très agréables à visiter. Il y a une offre culturelle l'été qui est très importante,
1: oui, absolument.
9: Hein, avec les Estivales 41, Festilésime,
1: on a la aussi danse classique,
9: jazz, la danse, alors le folklore, la danse folklorique internationale à Montoire avec le festival de Montoire, et puis le jazz aussi avec on parlait du château de Cheverny, avec le parc de Cheverny, Jazz in Cheverny aussi pour les amateurs de jazz où on a des vedettes internationales qui viennent se produire. Voilà, une fois qu'on a découvert le Loir-et-Cher au niveau du tourisme, on a envie de venir s'y installer, d'y travailler, d'y vivre. Oui, bien sûr.
1: Où est-ce qu'on retrouve toutes ces informations? Sur un site, Karine?
5: Eh bien, vous avez le site touristique, évidemment. Et puis, loirechère-attractivité.com, qui est le site de l'agence d'attractivité qui peut vous accompagner dans votre installation en Loir-et-Cher.
1: Parfait. Reprendre le micro, voilà. Catherine.
0: J'ai complété par le site de l'agence de développement touristique, donc on est complémentaires.
1: Vous êtes raccord. Merci beaucoup à tous pour cette belle émission sur Loir-et-Cher. La France à découvrir, c'est terminé. On se retrouve la semaine prochaine. Salut.
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0: Dans un instant, vous êtes au cœur de la mêlée avec notre invité exceptionnel ce soir, Moïd Altrad, président du MHR, et des grands débats évidemment sur Sud Radio avec nos consultants Jean-Baptiste Elissalde et Philippe Spanghero. Mais d'abord les informations, c'est avec Lynn Baudrier. Bonsoir Lynn.
2: Bonsoir à tous. Ce matin, Marco Rubio, le secrétaire d'État américain, promettait un accord entre les États-Unis et l'Iran signé dans la journée. Mais un haut responsable de l'administration Trump affirme que rien ne sera acté aujourd'hui finalement. Sur son réseau social, le président américain demande à ses négociateurs de ne pas se précipiter. L'armée israélienne a lancé une nouvelle alerte et a appelé à l'évacuation d'une dizaine de villages au Liban. L'État hébreu prévoit de nouvelles frappes visant le Hezbollah. Depuis l'entrée en vigueur de la trêve le 17 avril dernier, 380 personnes sont mortes sous les missiles israéliens au Liban. Selon le ministère de la Santé, hier, 11 personnes ont été tuées, dont un enfant et 6 femmes. En France, l'alerte canicule prend de l'ampleur à l'ouest. Après le Finistère, 13 autres départements sont placés en vigilance jaune pour la journée de demain. Les 5 départements des Pays de la Loire, l'Ille-et-Vilaine, le Morbihan, la Charente, la Vienne, les Deux-Sèvres et puis l'Indre-et-Loire et le Loir-et-Cher. Une situation inédite et des records de chaleur battus pour un mois de mai. Je pense à eux toutes les secondes, s'est exprimé le père des deux jeunes enfants abandonnés par leur mère au bord d'une route au Portugal. Son compagnon et elle ont été placés en détention provisoire hier pour mise en danger ou abandon d'enfants et coups et blessures aggravés. Le père, qui n'en a plus la garde depuis le divorce, attend le feu vert des autorités pour pouvoir les récupérer. Âgés de 4 et 5 ans, les enfants ont été confiés à l'ambassade de France, puis placés en famille d'accueil en attendant leur rapatriement. Et puis on termine avec du tennis. Un début de quinzaine difficile pour nos Français. Les premiers résultats sont tombés porte d'Auteuil avec malheureusement des tricolores éliminés dès le premier tour. La marche était trop haute pour Benjamin Bonzi, battu 3-7 à 0 face au numéro 3 mondial, Alexander Zverev. Désillusion aussi chez les femmes. La Française Clara Burel, impuissante, elle a été éliminée par l'Américaine Cathy Wolinetz de 7 à 0. Voilà pour l'essentiel de l'actualité. Très bonne soirée à tous.
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0: Vous êtes au cœur de la mêlée sur Sud Radio, on est très heureux d'être avec vous pour vous parler de rugby, pour clôturer ce week-end de rugby ensemble. Il avait commencé vendredi avec la finale de la Challenge Cup, il s'est poursuivi samedi avec la finale de la Champions Cup et avec le deuxième barrage de Pro D2. On reviendra évidemment sur toutes les informations dans quelques instants avec toute l'équipe, puisque aujourd'hui, grand programme, on va revenir justement sur le sacre de Montpellier avec Moïd Altrad, président du MHR. On va revenir aussi en longueur dans le podium des consultants sur la performance de l'Union Bordeaux-Bègles, comment l'UBB a construit son succès continental. Et puis un grand débat à 18h30, la Champions Cup doit-elle se réinventer dès la saison prochaine? Et puis on terminera avec un qui je suis exceptionnel aujourd'hui avec toute l'équipe.
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0: Qui dit qui je suis? Dit Philippe Spanghero. Bonsoir Philippe.
4: Bonsoir messieurs.
0: Comment ça va Philippe? J'ai dit qui je suis exceptionnel aujourd'hui parce que oui, on va prendre le temps pour voir si t'es vraiment le meilleur.
4: Alors, je sais pas, mais en tous les cas, ça me ravit.
0: Ça te ravit.
4: Qu'on ait du temps.
0: Eh oui, on va en avoir du temps. Ouais. On est avec Jean-Baptiste et les salles. Salut Jean-Baptiste. Toi, t'avais l'info, Jean-Baptiste. Tu le savais. Je suis un peu exceptionnel.
5: Bonjour à tous, vous m'avez dit ça hier soir, mais j'ai pas pu bosser parce que j'avais aucune info sur le menu, donc on verra ce qui se passera.
0: Est-ce que vous voulez que je vous donne le thème Philippe maintenant ou est-ce que vous voulez...
6: Non, après ils surprise. Vont pas être concentrés pendant une heure, ils vont chercher des infos Alexandre, moi je les connais.
0: Ok d'accord, merci Quentin, voilà Quentin c'est la perfection, c'est le régulateur, salut Quentin.
6: Bonsoir Alexandre, bonsoir Philippe, bonsoir Jean-Baptiste, bonsoir à tous.
0: Le régulateur, ça, on n'avait jamais imaginé t'appeler comme ça, pourquoi pas.
6: Écoute, pourquoi pas, une nouvelle fonction, je vais mettre ça à mon CV.
4: Le modérateur, ça lui va bien.
0: Modérateur, régulateur, c'est vrai que c'est un homme d'équilibre, Quentin Kebani. Surtout quand il donne les informations de la semaine, Quentin, avec, je disais, double sacre européen pour les clubs français.
6: Ah, on peut dire week-end fabuleux pour le rugby français dans son ensemble. Vendredi soir, le MHR a remporté la Challenge Cup grâce à un net succès 59 à 26 face à l'Ulster. C'est le troisième succès du MHR dans cette compétition. Hier après-midi, l'UBB a réussi le fameux back-to-back, hein, c'est-à-dire remporter une deuxième fois de suite la Champions Cup avec un succès maîtrisé face au Leinster 41-19. Louis Bielbiaré, après son titre de meilleur joueur du tournoi Destination, a été nommé meilleur joueur de la Champions Cup. En Pro D2, on connaît désormais les affiches des demi-finales. Jeudi soir, Vannes Oyonnax et vendredi soir, Colomiers Aix-en-Provence. Autre information importante du week-end, c'est Philippe Spanghero qui nous l'a donné. Les équipes sud-africaines seront toujours présentes en Champions Cup et en Challenge Cup la saison prochaine. Et une dernière petite info, hier, dans le Crunch Creator, hein, le match des créateurs de contenu, notamment autour du rugby, les Français se sont imposés face aux Anglais avec un essai en toute fin de match signé un certain Sofiane Guitoun qui a mis un quadruplé dans cette rencontre, rien que ça. Et ça a été transformé par Diego, l'organisateur du match. Donc voilà, tout un symbole. Score final 62-61, victoire à l'arraché des Français. Voilà, donc tout était parfait à Bordeaux devant un stade plein pour ce Crunch Creator, Alexandre.
7: Et on sera justement tout à l'heure avec Émeric Milan, le commentateur de l'événement. Il viendra participer au débat sur la Champions Cup. Doit se réinventer ou non dès la saison prochaine. Le podium des consultants tout de suite. Et on attaque avec ça, avec Philippe Spanghero, Jean-Baptiste Elissal. On attaque par la médaille de bronze. Et c'est très UBB aujourd'hui, Jean-Baptiste. Tu as pu revoir le match, prendre tes notes. Et il y a eu énormément de positifs. Ça, c'est déjà quelque chose sur lequel on peut statuer tous ensemble. Beaucoup, beaucoup de positifs. Mais il a fallu classifier tout cela. Et tu as fait donc ton podium en médaille de bronze. Qu'est-ce que tu notes?
5: En médaille de bronze, je crois que j'ai mis la charnière de l'UBB, qui a toujours été exceptionnelle, et pas que sur ce match-là, mais sur l'ensemble de la compétition. Lucu est devenu un joueur incroyable, de patience, de stratégie, de ce que vous voulez. Enfin, il a la tête sur les épaules, il tient l'équipe à bout de bras. Et j'ai aimé aussi Jalibert, qui a brillé dans la compétition par son talent individuel, la façon de jouer ses duels, etc. Mais qui là a été propre, pas d'éclat, mais très très bon pour son équipe, très juste dans tout ce qu'il a entrepris. Donc voilà, c'était la charnière. J'aurais pu les mettre en or aussi, j'ai eu un peu de mal, mais j'ai préféré récompenser le collectif d'abord.
7: Philippe Spanghero, je vois acquiescer.
4: Oui, j'acquiesce bien sûr. Alors je vais parler moi aussi d'individualité avant de revenir au collectif et à ce qui a fait ce nouveau succès de l'UBB. Et moi, pour les individualités, vraiment j'ai envie de mettre en lumière la saison de Marco Gazzotti, qui a pris une dimension cette saison, je trouve, colossale. Et dans une moindre mesure aussi Rayassi, qui s'est rendu indispensable à cette ligne de trois quarts de l'UBB. Ah ouais, très très bonne pioche. Je trouve ce joueur, il se défait de toutes les situations, il remet toujours son équipe dans l'avancée, il gagne des mètres, il est sûr sur les ballons hauts, il peut encore un peu progresser sur ce volet-là, mais il est quand même très fort. Et honnêtement, bien sûr, il y a beaucoup d'individualités à mettre en avant, mais la progression de Marco Gazzotti, à quel point il s'est rendu indispensable dans le système de cette équipe, et Rayassi, voilà, c'est en bronze pour moi, les deux très très bonnes surprise, même si ça n'était pas vraiment une pour Marco Gazzotti, on l'attendait dans sa progression, mais peut-être même à ce niveau-là.
6: Rayassi, il a fait oublier Burros.
7: Ouais, c'est vrai que Burros est sorti des feuilles de match. Alors
6: il a été blessé,
7: il a une reprise un peu difficile. Rayassi, hier, 3 plaquages sur 3, un franchissement, 76 mètres parcourus, ballon en main, 3 défenseurs battus, et puis pour Gazzotti, 13 sur 13 au plaquage, 2 défenseurs battus, très solide.
4: Pour finir sur Gazzotti, ce qui m'impressionne le plus, c'est qu'il n'a pas le profil physique pour être un aussi bon gratteur. Il est grand, il est massif, mais il a une qualité.
7: J'ai toujours eu la sensation que c'était plus un 6, tu vois, dans mon esprit, moi, Gazzotti.
4: On peut se poser cette question. Je sais pas ce qu'en pense Jamba, mais en tous les cas, quoi qu'il arrive, il dénoterait pas à glisser.
5: On le met sur le terrain. 6, 8, 7, comme vous voulez. On le met. Quoi qu'il arrive, il faut qu'il y soit.
7: Non mais quand même, c'est magnifique. L'UBB a Mathieu et Gazzotti en jeunes joueurs à développer, qui sont déjà très forts, qui sont déjà internationaux. Enfin, c'est quand même...
5: Ils en ont un autre qui arrive, je crois, là, Ipsayen, hein, il me semble, un jeune. Voilà, qui s'est blessé là, mais qui va pas tarder à montrer le bout de son nez. Non, là, un bon plan de succession, on va dire.
7: Et puis Beauchaton qui est déjà depuis un petit moment, mais qui fait un match assez énorme hier, hein, 16 sur 16 au plaquage notamment, une activité de tous les instants. Place à l'argent maintenant, et une nouvelle fois, hein, évidemment, on en a parlé hier, il y a une constante, Jean-Baptiste Elessalle, sur les matchs de l'UBB cette saison. La constante, c'est la discipline.
5: Ouais, c'est une habitude pour eux, une très très bonne habitude. Alors elle s'est un peu dégradée en fin de match puisque le match étant fait, il y avait beaucoup de possession pour le Leinster et donc beaucoup plus de situations où ils pouvaient se mettre à la faute. Mais pour ce qui est de la première mi-temps et jusqu'à la 50e, c'est assez incroyable. Et c'est le travail de beaucoup de temps, parce qu'on s'aperçoit que depuis le début de la saison, et ben c'est l'équipe l'une des équipes la moins sanctionnée. Je me souviens d'un match à Castres, je crois, où il y avait eu 3 pénalités dans le match. Et voilà, c'est ce qui les fait gagner les matchs, en tout cas ce qui fait qu'ils ne les perdent pas quand c'est serré. Et vraiment, c'est quand t'es discipliné comme ça, il peut pas t'arriver grand chose.
7: Ouais, c'est vrai que ça a été assez exceptionnel, la qualité de la discipline hier. Une faute à la mi-temps, Félix Fanguero.
4: Oui, mais ça a démontré la domination, parce que on verra tout à l'heure, on reparlera peut-être plus en détail du match et puis des stats aussi qui sont assez intéressantes à analyser. À la mi-temps, il n'y avait vraiment pas de match en termes d'occupation et de possession. L'UBB tournait à plus de 60%, je crois, sur les deux volets, et donc ils avaient forcément la main sur le ballon, ils étaient dominateurs, ils gagnaient les collisions, donc ils ont été peu mis à la faute, parce que en surdomination très vite dans le match, à la 20e, on avait compris que cette équipe du Leinster allait avoir beaucoup de difficultés. Et donc voilà, après, comme le disait Jamba, il y a un peu de relâchement, il y a des faits de jeu, des cartons en deuxième mi-temps, et puis beaucoup plus de possession chez les Irlandais qui expliquent la faute. Mais la performance globale de cette première mi-temps de Bordeaux, illustrée par cette discipline, elle est quand même assez phénoménale.
7: Ouais, la mi-temps hier, 5 essais en 5 entrées dans les 22 mètres, 15 défenseurs battus à 2, 6 ballons perdus à 12, hein, pour le Leinster, une seule pénalité concédée, 3 plaquages manqués, mais pour 95 réussis, 100% en touche, 100% en mêlée. C'est vrai que cette première période, elle frôle la perfection, et on reviendra sur le parcours de l'UBB, et lui aussi est un petit peu dans le même style. C'est vrai, Jean-Baptiste, c'est une mi-temps, parfois on survole comme ça les débats, on ne s'attendait pas forcément à un tel survol justement.
5: Ouais, c'est assez rare, hein, pour être souligné, des matchs aussi propres et aussi parfaits, si on enlève les 5 premières minutes où ils prennent cet essai, mais bon, ça arrive, hein, j'en ai pas vécu énormément. C'est vrai que quand t'es coach et que t'arrives à un point de maîtrise aussi haut et que tu sens tout le monde à sa place et dans la place, ça reste assez incroyable. L'UBB a fait 28 minutes d'un rugby qui sera peut-être pas refait de sitôt, donc il fallait en profiter, ce qui a fait exploser le Leinster en 1000 morceaux.
7: Ouais, ça a été très impressionnant hier. Et puis en or, ça a été une variable ces dernières semaines, la sortie du terrain blessé, hein, de Nicolas Deporter, il a fallu trouver un remplaçant. Huberti avait déjà évolué à ce poste-là, mais on est plutôt allé vers Damien Penaud, un choix que au départ certains estimaient risqué. Sauf que Damien Penaud, eh bien, il a montré offensivement évidemment tout son talent, mais pas seulement offensivement, Jean-Baptiste.
5: Ouais, j'ai mis la défense collective de l'UBB en 1. On construit les matchs sur la conquête souvent et sur la défense. La conquête, vous en avez parlé, elle était parfaite. La défense a été très très bonne aussi. Alors collectivement, l'UBB est monté fort deux fois. Et comme le Leinster est une équipe qui joue en zone avec des structures très bien dessinées, ils savaient qu'en monter fort deux fois, arriver à peu près à 15 mètres de la ligne de touche à l'opposé du terrain, ou à 20 mètres au tiers terrain là, ils savaient qu'on allait revenir, et là le travail des centres est très remarquable. On a retrouvé un très très grand Moeb Fana, qu'on avait un peu perdu de vue il y a quelques semaines, et Damien a été très bon aussi. Donc à l'intérieur de cette défense, la paire de centres a été primordiale dans l'organisation collective, et elle a été parfaite. J'ai bien regardé, j'ai bien décortiqué toutes les séances, ils ont été impeccables. Ils ont bloqué bien la circulation pour pas qu'il y ait de surnombre défensif dans les côtés fermés, et que le Leinster puisse nous manipuler sur les retours. C'était vraiment parfait.
7: C'est vrai qu'on est loin quand même des phrases que l'on répétait, nous, les autres hein, aussi, Philippe Spanguero, sur cette équipe de l'UBB qui est magnifique à regarder jouer, mais qui manquait de vaillance, on disait à l'époque, que devant c'était compliqué, que défensivement ils prenaient des essais un peu trop rapidement, c'est ça, de la densité. Là, c'est plus un sujet quoi.
4: Ah non, c'est plus un sujet. Ils l'ont trouvé, cette densité. Et puis, j'en vais parler de la défense collective, mais individuellement aussi, il y a des joueurs qui ont fait un match encore hier. J'ai notamment la première mi-temps de Jeff Poirot. Défensivement, c'est monstrueux. Enfin, la qualité défensive de cette équipe.
7: 13 sur 13 au plaquage, hein, Poirot.
4: Il fait un match hier défensivement.
7: 16 sur 13 pour Moefana. Hein. Voilà, on le disait.
8: Et deux interceptions en plus.
7: Et 14 sur 15 pour Penaud. Autant pose au deuxième centre. Hein.
4: Non, mais de toute façon, en stats, vous pouvez les regarder individuellement, mais collectivement, bon. vous avez la réponse. Il y a 92% de réussite au plaquage du côté de l'UBB. L'UBB qui a beaucoup défendu en deuxième période. Encore une fois, on est sur des standards de très, très haut niveau. Et ce qui est intéressant aussi à analyser dans le parcours, parce que l'appétit vient en mangeant, et puis quand on voit cette équipe et l'esprit de compétition de ces joueurs, on se dit qu'ils ont forcément beaucoup d'appétit pour ce qui les attend en top 14 aussi, même s'ils ne se sont pas rendus la tâche facile. Et hier, quand même, on a un scénario de match assez idéal, où finalement, ils y laissent quand même moins d'énergie que ce qu'on aurait pu attendre.
7: Et c'est vrai, et franchement, cette équipe de l'Union Bordeaux-Bègles, elle est en pleine mutation. Alors, c'est quoi la suite pour l'UBB? Puisque voilà, on note quand même du très positif. D'ailleurs, je vais rappeler quelques statistiques qui nous ont été délivrées par le journal L'Équipe ce matin dans l'édition concernant le parcours de l'UBB en Champions Cup. 43-21, c'est le score moyen infligé à ses adversaires. C'est absolument énorme. 50 essais marqués, 10 pour Louis Bielbiaré. 20 joueurs de l'UBB ont marqué au moins un essai lors de cette saison européenne. On parle aussi de 136 passes après contact durant cette campagne, avec notamment en 8e de finale face au Leicester, 31 offload. Et puis à côté de ça, il y a 93% de réussite au plaquage en finale, on vient de le dire. C'était quand même assez exceptionnel. Et puis donc la meilleure discipline de la compétition, avec moins de 7 pénalités concédées par match. Saison exceptionnelle en Champions Cup. Ce qui nous amène d'ailleurs à ce coup de cœur, Jean-Baptiste. Tout n'a pas été parfait pour le coup en top 14, mais il y a encore le temps de rectifier.
5: En fait, moi, mon coup de cœur, c'était la saison de l'UBB en Coupe d'Europe, parce que on n'a pas la mémoire courte. On se souvient qu'ils ont eu un début de saison très difficile. Quand tu gagnes un titre, et que surtout soit quand c'est le premier, t'as tendance à avoir une sorte de décompression. Pas forcément que les joueurs, mais un peu le staff, un peu le back-office, un peu le club. Et on a senti un peu le début de saison de l'UBB un peu dans la difficulté. Je sais pas si vous vous rappelez, on avait même eu Yannick Bru, on avait parlé avec lui. Il y a eu beaucoup de blessures, etc. Et en fait, la Coupe d'Europe leur a servi de rebond. Et le parcours est admirable. J'ai regardé les matchs. Donc, dès le premier match, il faut qu'ils aillent en Afrique du Sud. Et ils vont chercher un bonus dans un match rude, avec des températures qui étaient celles d'aujourd'hui. Mais à l'époque, c'était pas les mêmes ici en France. Et puis après, ils ont quand même joué Bristol, Leicester, etc. Ils sont passés par battre le champion de France en titre, le champion d'Angleterre en titre, pour arriver à battre le Leinster en finale. Avec 20 points en poule, et toutes les stats que tu as dit, c'est un truc de fou. Et d'ailleurs, Yannick Brugge le dit, je ne sais pas s'ils pourront le refaire, un parcours comme celui-là, parce qu'il est exceptionnel.
7: Ouais, c'est vrai que si on doit donner une note au parcours, 20 sur 20 en phase de groupe, on est quand même pas loin de cette notation, Philippe.
4: Ouais, on n'est pas loin, mais c'est ce qui les amène à s'être rendu la tâche un peu plus facile sur les phases finales. Mais vraiment, on est sur des standards de très très haut niveau. Et cette équipe, elle confirme. Alors, qu'est-ce qui leur manque? Pour moi, pour répondre à ta question, même si tu me la poses pas, c'est un travail accentué sur la formation. C'est un travail accentué sur la formation, parce qu'on voit que les équipes qui, dans la durée, arrivent à tenir ce niveau de performance, c'est des équipes qui performent aussi dans les équipes de jeunes et qui ont un vivier un peu plus large encore sur le potentiel de joueurs à intégrer en interne. Voilà, parce que aujourd'hui, à part ça, on sent un club d'abord très humble dans ce qu'ils vivent, et à à la fois avec une vision moyen-long terme qui est super cohérente, parce que quand vous avez la plus grosse affluence du monde depuis 4 ou 5 saisons maintenant, et que vous savez à quel point notre économie repose sur les jours de match et à quel point tout ça est solide du côté de l'UBB, ben vous dites que l'économie, elle est saine, elle est solide, les titres font que vous êtes capable d'attirer les meilleurs joueurs actuels. Le sujet, c'est demain. Voilà.
7: Et c'est la suite, effectivement. Dans un instant, justement, eh bien, on sera avec Moed Altrad, président du MHR, pour revenir sur la finale de Challenge Cup et sur la suite de la saison du MHR qui s'annonce très, très excitante. Mais d'abord, des places à faire gagner, Quentin Kevanis.
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7: Dans un instant sur Sud Radio, ne manquez pas l'interview de Moed Altrad en direct. À tout de suite.
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7: Vous êtes au cœur de la mêlée sur Sud Radio. Quel week-end quand même pour les clubs français. Victoire en Challenge Cup et en Champions Cup. Et on est avec Moed Altrad qui est avec nous, président du Montpellier au rugby. Bonsoir Moed, merci d'être avec nous.
14: Oui, bonsoir, merci à vous pour l'invitation.
7: Ben c'est toujours un grand plaisir. On est avec Philippe Spanguero, avec Jean-Baptiste Elissalde, et on parle donc à un président, président d'un club champion hier. De l'émotion ou pas, Moed? Après quand même beaucoup. Pas mal de succès, hein. Quand même toujours cette émotion.
14: Beaucoup d'émotions, mais rassurez-vous, ça disparaît petit à petit. On reste avec la réalité. Au moment où on a soulevé le trophée, vous imaginez l'état d'esprit de l'équipe, de tout le club, de tous les supporters. Donc là, c'est la rationnelle qui a drôlement fonctionné. Après, petit à petit, la nuit qui était quasiment blanche, sa fatigue, etc., Et on récupère petit à petit.
7: Oui, effectivement. Alors quand même, bon, ça n'a pas été une finale haletante dans le sens scénario suspense, parce qu'on a assez rapidement compris, et on l'a vécu sur Sud Radio, que Montpellier était au-dessus, vraiment au-dessus. Le score en atteste, 59-26. Est-ce que vous avez tremblé, Moed?
14: Ben, écoutez, on tremble toujours, hein. Ça, c'est le côté professionnel perfectionniste et la peur qui, vous savez, d'un carton rouge en cours de match, un carton jaune, etc., etc. Et on se trouverait, comme on l'a vécu ces derniers temps, à jouer à 13. Donc, il y a toujours ce suspense. Mais c'est vrai que votre sentiment, votre analyse sont bonnes. Dès la deuxième mi-temps, on marque, vous voyez, et petit à petit, on voit que l'adversaire a beaucoup faibli, a beaucoup de failles, etc., etc. Est-ce dû, je le dis modestement, est-ce dû à la chaleur qui était vraiment terrible, hein, avec un peu d'humidité? Et le stade est magnifique, mais sauf que voilà, on suffoque un petit peu, tout en étant assis sur une regarder. Alors que quelle est la situation des joueurs? Ils sont complètement dedans, noyés par la sueur, par la fatigue, par le stress également, mais par l'effort. Hein, vous voyez, le cardio a beaucoup fonctionné. Donc, mais c'est vrai, petit à petit, c'est ce que j'ai dit, je crois qu'à vos confrères, le suspense a disparu, j'allais dire, assez rapidement, en début de deuxième mi-temps, alors que dans certains cas, ça disparaît lorsque une équipe maîtrise l'autre. Ben, ça disparaît dans les 10, 15, 20 dernières minutes. Quoi. Voilà.
7: Oui, alors il y a ce succès, puis il y a cette saison, Moed, avec Jean-Baptiste Elissal et Félix Manguero. Toute la saison, on a parlé de la cohérence du MHR sur les idées de jeu, l'application sur le terrain, le staff, l'effectif. On sent que tout le monde fonctionne main dans la main, dans une symbiose, et ça n'a pas toujours été le cas. C'est pas évident à atteindre ce point-là.
14: Oui. Mais encore une fois, votre analyse est bonne et vos observations également. Vous savez, mais j'ai repris le club en 2011, hein. Mais il y avait à l'époque, je crois que vous le savez, j'étais ignorant, j'ai jamais été voir un match de rugby dans ma vie. Je regardais occasionnellement des bouts, des matchs de l'équipe de France. Petit à petit, l'apprentissage est venu. Mais petit à petit, on faisait des erreurs, hein, c'est clair, le choix de je sais pas, des joueurs, le choix de certaines situations qui ne s'imposaient pas, etc. Donc on a appris de nos succès et de nos erreurs. Malgré tout, ce cheminement un peu qui était plein d'aspérité, qu'est-ce qui se passe? Malgré tout, on a été trois fois en finale de top 14, donc dont deux ratés, donc vice-champion de France deux fois, champion de France, le Brunus, je crois que c'est 2021 ou 22.
7: 22, oui.
14: Et puis il y a eu quand même les deux premiers trophées de challenge européen. Voilà, mais globalement, le cheminement est positif, la tangente est positive. Donc le groupe a appris de ses erreurs, a appris de ses succès également. Mais c'est aussi, il fallait créer un ADN. C'est un mot qui revient beaucoup dans le rugby à juste titre. Et il paraîtrait que on a le bon bout si on en juge par les résultats des derniers mois, quoi.
7: On est avec Jean-Baptiste Elissal. Jean-Baptiste, champion de France avec le MHR en 2021-2022. En tant qu'entraîneur, Jean-Baptiste, on a rappelé régulièrement à quel point on est impressionné par ce qui se passe à Montpellier.
5: Ouais, bonjour président, vous allez bien?
14: Oui, bonjour Baptiste.

0: Il a préféré partir à Toulon, mais est revenu. Et on sent que je sentais que le club avait besoin d'avoir des joueurs qui avaient vécu ce que Moued a dit, c'est-à-dire ces moments de crise, ces moments de joie, et surtout une appartenance forte à ce club et à cette ville. C'est ce qui a été fait avec brio. Ça a mis un peu de temps. Et puis maintenant, il va falloir penser aussi à la suite. Comment ça va se passer le jour où ça ira un peu moins bien, mais je pense qu'avec des bases solides, ils s'en sortiront mieux. Et d'ailleurs, pour en parlant, j'ai une question pour Moued, c'est de savoir la saison devrait se dérouler très bien, peu importe, je dirais, le résultat à la fin, même si aller chercher un titre en championnat serait exceptionnel, mais en tout cas, ils n'en seront pas loin. Comment on se projette déjà sur la saison prochaine au niveau du recrutement?
1: D'abord, je confirme, Baptiste, tout ce que tu viens de dire, parce que tu l'as vécu durement avec moi et tout le club. Mon histoire dans le rugby a été difficile, finalement. Bon, j'apparais comme ça, j'arrive de nulle part, etc., etc. Il y avait des points d'interrogation, il y avait une sorte d'animosité globale, sans l'attribuer à quiconque, d'ailleurs, dans le milieu de rugby, qui a fait que ça a un peu gêné l'évolution du groupe concernant le recrutement, par exemple, des joueurs confirmés qui hésitent à venir à Montpellier, alors que, voilà, Montpellier, elle était ce qu'elle était. Ils allaient dans un autre club, peut-être du même niveau, peut-être un peu plus, un peu moins, etc. Mais c'est ça qui nous a aussi gêné tout au long de cette situation. Donc ça, c'est probablement dû à ma personnalité qui est ce qu'elle est et qu'elle a pas trop changé non plus. Donc voilà. Donc le recrutement, pour revenir à ta question, Jean-Baptiste, il est complet. Il est complet. Donc on a amené beaucoup de jeunes confirmés. Il y en a une bonne partie sortent de centres de formation. Vous avez dû voir le petit crabe, hein, le talon. Il est énorme, hein, et il est fait pour le rugby. Et il dort au rugby, il se réveille au rugby, il mange au rugby, etc., etc. Il y en a trois ou quatre là qui sont confirmés. Ils ont joué notamment l'arrière, chez Garay, je crois, John. Il était énorme, hein. Il arrive, il est arrivé il y a quelques mois. Il est l'arrière de notre équipe lorsqu'on a joué vendredi dernier, quoi. Donc après, on a amené des confirmés, on a complété. Par exemple, il y a un numéro 10 qui est le 10 de l'équipe d'Écosse. Hastings, je crois qu'il s'appelle.
2: Oui, Adam Hastings. Oui,
1: il y a également le billet gauche de La Rochelle qui est originaire de Montpellier qui nous rejoint.
2: Reda Wardi.
1: Oui, peut-être Jean-Baptiste ne serait pas content que je lui dise ça. Parce qu'il quitte La Rochelle.
0: Je vous rappelle qu'on avait déjà décidé de le prendre il y a 2-3 ans, mais que ça ne s'était pas fait. La Rochelle était revenue sur ses positions, il me semble. Bon. C'est une très bonne chose. En plus, il est Montpellier, il est copain avec Momo Awas, donc j'espère qu'il arrivera à le canaliser.
1: On a prolongé également Vignopoula, qui a retrouvé une nouvelle jeunesse. Il détruisait tout le monde. Vous l'avez senti probablement ou vous l'avez vu à la télévision. Donc, voilà quoi. Donc, on est vraiment complet et logiquement, et sur le papier, encore une fois, c'est pas une certitude parce qu'une saison peut ne pas ressembler à une autre. On est encore plus fort. Quant à la suite de ça, si vous voulez, de la saison actuelle qui n'est pas terminée, ils ont fait la fête la nuit de vendredi à samedi. Ils n'ont pas dormi, dansé, ils étaient pas en bon état.
2: Ah oui, président, vous avez donné carte blanche, d'accord.
1: Oui, alors ils sont rentrés malgré tout hier à midi et on leur a dit, vous allez dormir et dès lundi matin, l'entraînement pour le match à domicile contre contre Pau, quoi. Voilà, c'est un match très important pour nous. Si on le gagne chez nous,

0: Eh bien, on est numéro 2, donc on est dispensé de la partie élimination entre le 4 au 6e. Donc là, on va récupérer peut-être une dizaine de jours pour qu'il se repose, et puis on aura une demi-finale, et puis une finale, j'espère,
1: Et
0: hein.
1: évidemment, ce
0: Mais
1: sera à
0: tout
1: suivre sur Sud
0: ça
1: Radio,
0: reste.
1: Moed. Ce sera à suivre sur notre antenne, avec grand plaisir. Merci d'avoir été avec nous. C'est toujours un bonheur de vous avoir sur notre antenne. Et
0: Merci.
1: on vous rappellera d'ici la fin de la saison, parce que je pense qu'on va parler du MHR de façon quand même assez copieuse. Merci beaucoup,
2: Moed. Au revoir, Président.
0: À bientôt.
1: Merci,
2: à la famille,
1: merci d'avoir été avec nous. Dans un instant, le grand débat sur Sud Radio, la Champions Cup doit-elle se réinventer en urgence dès la saison prochaine? On en parle à tout de suite.
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1: Vous êtes sur Sud Radio, sur la radio du rugby. On était avec Moed Altrad il y a quelques instants. Évidemment, interview à retrouver sur sudradio.fr et sur la chaîne YouTube de Sud Radio. Vous êtes plus d'un million d'abonnés. Le grand débat de la soirée dans ce Au cœur de la mêlée, après que les deux clubs français ont remporté la Challenge Cup et la Champions Cup, que ce soit pour Montpellier ou pour Bordeaux, on va se poser la question. La Champions Cup doit-elle se réinventer dès la saison prochaine? On est avec Philippe Spanguero, on est avec Jean-Baptiste Elissalde et on accueille Aymeric Milan. Bonsoir Aymeric, commentateur.
13: Bonsoir Alex, bonsoir tout le monde.
1: Du Crunch Creator.
14: A priori, il a laissé sa voix.
1: Oui, il a laissé sa voix sur Canal Plus. Oui, commentateur du Crunch Creator qui était un incroyable événement hier du côté de Bordeaux, près de 40 000 personnes. C'était d'ailleurs un super moment que vous pouvez revivre sur Twitter, sur Twitch, bien évidemment, sur YouTube. C'était un très très grand événement. On s'est absolument régalé, mais aussi streamer, commentateur de tous les matchs importants de Champions Cup. Sur la chaîne Poney Club, et on est là pour se poser la question. La Champions Cup doit-elle se réinventer dès la saison prochaine? Petit tour de table, Philippe Spanguero, oui, non, et comment surtout?
15: Alors, un grand oui, et comment? En retravaillant beaucoup sur sa phase de poule. Parce que j'ai écouté un entretien de Yannick Bru qui parlait de cette compétition et de sa magie, et il a pas tort, quand arrivent les phases finales quand même, on voit qu'on retrouve un vrai succès populaire, un vrai enthousiasme et une vraie cohérence avec ce que cette compétition doit être. Alors surtout à partir des quarts de finale, on peut revenir aussi sur cette formule des huitièmes du coup, quand on reparlera du travail de refonte de la formule de façon plus globale. Mais oui, cette compétition, elle a besoin de gagner impérativement en lisibilité, en méritocratie aussi. C'est pas normal que des équipes qui perdent plus de la moitié des matchs se retrouvent en phase finale.
1: Est-ce que c'est normal que le Leinster n'ait jamais eu à se déplacer en Afrique du Sud durant son histoire en Champions Cup, par exemple, aussi? Parce qu'on peut pas affronter les clubs de son même championnat en phase de poule, mais du coup, ça pénalise tous les autres. C'est sauf eux, quoi. C'est ça qui est dingue.
15: Exactement. Non, mais il y a quand même beaucoup de choses à dire. Alors, il reste quand même la certitude, je le répète, quand arrivent les grands rendez-vous, que cette compétition, elle a quelque chose de particulier. Mais il faut qu'elle soit beaucoup plus consistante dans son ensemble entre les phases de poule et les phases finales.
1: Aymeric Milan, est-ce que la Champions Cup doit se réinventer dès la saison prochaine ?
2: Alors moi, j'ai envie de dire oui, forcément. Je rejoins Philippe sur plein de points, mais j'ai une question dans la question. C'est est-ce que avec la domination française, il y a aujourd'hui un autre club européen qui peut nous battre ? Non, on va dire battre nos gros clubs. Et en partant de ce principe-là, peu importe le format, au final, est-ce qu'on ne sera pas toujours déçus pour le moment ?
1: C'est
2: la réflexion que j'ai en ce moment. Ouais, le manque d'adversité par rapport à nos clubs. Et en fait, je suis en train de me dire, bah, peu importe le format, est-ce que les Sud-Africains peuvent battre nos clubs français ? Est-ce qu'on a vu, le champion anglais, on a vu le champion du RC tomber et bien tomber contre l'UBB ? Je me demande si le problème, c'est le format ou si c'est finalement pas l'adversité, quoi.
1: Jean-Baptiste.
13: Ouais, les deux questions se posent. En tout cas, ce qui est sûr, c'est que je suis tout à fait d'accord pour la première partie avec Philippe. Pour moi, c'est une loterie géante au début. Les Sud-Africains sont là, mais ne la jouent pas à fond, font des impasses, les voyages sont trop longs. Alors, économiquement, ça coûte de l'argent. Écologiquement, c'est pas terrible non plus. Je vois pas ce qui... Mais bon, ça, il doit y avoir d'autres... Vous en avez parlé hier d'un point de vue économique, donc on va pas y revenir. Après, les phases de poules sont peu attrayantes, voire insignifiantes. Quand tu aimes le rugby et que tu le regardes de moi, de la manière dont je suis, pas le spectacle, mais le côté technicien, bah, je vois une sorte de poule de NBA où tout est là pour l'attaque et puis on la course au bonus et on verra bien ce qui se passera. Et en effet, ça se passe, tout se passe après les quarts de finale. C'est-à-dire qu'il y a trois matchs très intéressants et là tu commences à rentrer dans des matchs de très haut niveau. Malheureusement, avant c'est un peu faiblard. Donc oui, il y a quelque chose à refaire. Et après, pour ce qui est de la sécurité des Français, il y a eu des phases comme ça. Ça a été pendant un temps les Anglais. Les Saracens sont longtemps dominés. Puis le Leinster a aussi beaucoup dominé. Aujourd'hui, c'est nous. Je crois qu'on prend un temps d'avance parce que notre championnat est très dur, très dense, alors que les leurs sont plus basés sur le spectacle et beaucoup moins denses. Je pense que ça va les faire travailler et qu'ils vont revenir aussi, les équipes anglo-saxonnes, à certainement un très bon niveau et un meilleur niveau pour nous remettre en question. C'est la loi du sport. Donc moi, je pense qu'il faut vraiment bosser sur la méritocratie, comme l'a dit Philippe, et avoir une meilleure lisibilité sur la phase de poule pour que ça soit un peu plus attractif.
1: Mais comment on peut faire ça ? Comment on peut mettre ça en place, en fait, messieurs ? Parce que moi, j'entends bien, mais la réalité, c'est qu'aujourd'hui, on est sur 8 clubs par compétition, donc 8 clubs de top 14, 8 clubs de premiership, même s'ils en ont que 10 qui sont potables, et 8 clubs du RC. Comment on met ça ? Est-ce qu'on doit classifier maintenant les championnats et mettre moins de spots à d'autres championnats et plus en top 14? C'est ça la solution ?
15: Non, moi je crois pas à ça. Je crois pas à ça. Je crois peut-être à une réduction du nombre de participants. Ça a commencé à être évoqué. C'est une solution aussi. C'est difficile en fait. Il y a un deal de l'EPCR avec toutes les ligues et c'est difficile pour l'EPCR de porter un discours visant à dire aux représentants qu'il y a des championnats qui sont moins forts que les autres et qui vont dégrader le produit. Ça me paraît un peu délicat parce que en plus ça reste malgré tout subjectif, même si dans les faits le rugby français est au-dessus. Mais après, comment tu fais la différence entre le rugby anglais et l'URC? Ça me paraît compliqué. Moi, je crois à une réduction de façon assez simple, à une réduction du nombre d'équipes engagées, avec en effet une vraie refonte de l'enjeu sur la méritocratie et qu'on ne soit pas, comme le disait Jean-Bas, dans une loterie géante. Et ensuite, voir pourquoi pas aussi des systèmes de bonus en points en fonction d'écarts de score, au-delà des bonus offensifs et défensifs, mais des espèces de pénalités pour inciter les équipes à pas lâcher complètement les matchs, parce que en phase de poule, on a beaucoup trop de cas ces dernières saisons, d'équipes qui sacrifient certains déplacements et qui faussent complètement le produit.
1: On accueille Ludovic sur notre antenne. Bonsoir Ludovic.
14: Bonsoir l'équipe, comment ça va?
1: Ça va très bien, on se pose la question de la viabilité de cette Champions Cup et, du fait de devoir se réinventer pour les saisons à venir. Quel est ton point de vue, toi?
14: Bon, moi, je pense que la question qui se pose du côté des Anglais, c'est comment arrêter l'hémorragie où les Français gagnent tout le temps.
1: Peut-être qu'ils se plaignent que le top 14 a une hégémonie qui devient intenable. Ils se plaignent.
14: Ouais, mais bon, un passage à vide aussi au niveau de leur championnat par rapport aux finances, enfin à tout ce qui est à toute l'économie qui circulait. Maintenant, si tu mets qu'un système de phase finale, quel est l'intérêt? En plus, avec des matchs sur terrain neutre, c'est ridicule pour les déplacements des supporters. Se pose aussi la question de la hiérarchie, comme disait Philippe, avec quel club, par exemple, pour représenter chaque pays, va se poser les questions. Parce que derrière, en façon, il y a toujours les enjeux économiques et il faut aussi le voir sous cet angle-là.
1: Donc, oui, parce que là, ça a l'air d'être d'être la Champions Cup la plus profitable pour tout le monde en termes d'argent. Donc,
14: Ouais, la plus profitable, mais cependant avec un système de poules illisible, avec des clubs sud-africains où il faut aller chez eux, et eux quand ils viennent dans les pays européens, ils viennent pas forcément avec leur meilleure équipe. Est-ce que ça fausse pas un peu avec un système où on va avant tout chercher des points de bonus, avec un système où tu peux te qualifier en huitième de finale extérieure en n'ayant qu'une seule victoire en quatre matchs? Bon, est-ce qu'il faut pas revenir à un système plus de poules de trois ou quatre avec match aller-retour et un système de phase finale où tu croise donc en fonction du classement des poules, je le verrai plus comme ça pour essayer de garder un certain intérêt.
1: Petit point statistique, le nombre d'essais marqués par match en Champions Cup depuis 2015-2016. En 2015-2016, on a 4,8 essais par match. 2016-2017, 5,4. 2017-2018, 5,46. 2018-2019, 5,6. 2019-2020, 5,55. Donc c'était plutôt stable. 2020-2021, 5,7. 2021-2022, 6,6. 2022-2023, 6,3. 2023-2024, 7,4. Donc là, une énorme augmentation. 2024-2025, 7,7. Et aujourd'hui, 2025-2026, on a clôturé cet exercice avec 8,1 essais par match. En 10 ans, on a quasiment doublé le nombre d'essais par match. Ça, plus les nominations pour le meilleur joueur de la Champions Cup, il n'y avait pas d'avant. J'ai l'impression qu'on est en train de faire de cette Champions Cup une compétition résolument tournée vers l'offensive, exclusivement tournée vers l'offensive.
16: C'est pour les réseaux sociaux, pour faire des vidéos.
1: On est en train de rendre cette compétition très décontractée, très ouverte, très spectaculaire, mais au détriment, je trouve, de beaucoup de choses, Émeric.
2: Bah, le rugby, surtout, c'est l'évolution des règles qui ont amené on va dire dépoiler la ligne défensive, et du coup avec les 50-22, avec maintenant les escortes qui n'existent plus, du coup on a mis beaucoup plus de duels dans le jeu et donc beaucoup plus de zones de chaos, donc beaucoup plus de turnover, donc beaucoup plus de défense en difficulté. On a abîmé la défense au profit de l'attaque, et je pense que oui, en effet, pour avoir plus de highlights, plus de Louis Bialbiaré a marqué 38 essais en 12 matchs, et on se gargarise de ça, et je pense que nous, on est un peu puristes, et du coup, on se dit que la défense fait quand même un grand bien au rugby, normalement, et que je pense qu'on a tous été habitués à des joutes, à plutôt des matchs à 18-13, qu'on ne voit plus aujourd'hui, et donc, c'est peut-être ça qui nous manque, nous, un peu les puristes, et j'aimerais bien avoir l'avis plutôt d'un nouveau suiveur du rugby. Peut-être que lui, il apprécie ça, mais c'est vrai que moi, j'aime pas trop ça, j'aimerais que la défense soit un peu plus mise en avant, quoi.
1: Jean-Baptiste.
13: Oui, ben moi, vous prêchez un convaincu, hein, mais je pense aussi qu'il y a une grande partie de tous ces essais marqués qui sont dus à des équipes qui font des impasses. En fait, ça pouvait pas exister avant dans les poules de 4. Tu perdais un match, t'étais en ballotage défavorable, t'en perdais deux, t'étais éliminé. Et c'était des matchs aller-retour et ça cognait fort. Hein. Que tu joues contre Edimbourg, je m'en souviens, avec Toulouse, ou que tu reçoives Leicester, c'était des matchs couperés. Hein. Et donc forcément, quand t'as des matchs couperés, t'as un peu plus de tenue stratégique, tu renforces les lignes et tu joues forcément pour gagner, mais aussi pour ne pas perdre des fois à l'extérieur. Et la défense prend le pas aussi des fois sur le spectacle. Et c'est un peu ce qui m'énerve un peu dans ce rugby-là. aussi dans la petite Coupe d'Europe, c'est que quand je vois des matchs à 48-46, oui, je suis très heureux pour le spectateur lambda qui voit du spectacle, qui dit « Oh, le rugby, c'est super !» Il sort fumer sa clope, il va manger un bout, il revient, oh, bah, il voit encore des essais, c'est super. Mais en fait, sur moi, d'un côté technicien, je me suis régalé à partir de quart demi-finale. Parce que là, ça commence à parler stratégie, ça commence à ferrailler dur, ça commence à se mettre des coups de casque, ça commence à plaquer haut, à avoir de différentes stratégies défensives. Et le rugby n'est pas qu'un sport d'attaque, c'est aussi un sport où tu dois faire corps avec tes partenaires pour défendre ta ligne et savoir subir sans faire de faute, etc. Et c'est un peu ce qui manque dans cette compétition. Pour moi, elle est spectaculaire, oui, mais elle est sans trop de saveur.
1: Émeric, un dernier mot avec toi. Est-ce que tu as un format que tu as en tête, que tu aimerais bien proposer, par exemple, à la direction de l'EPCR ?
2: Bon, moi, j'aimerais forcément qu'on réduise le nombre de participants, même pour mettre en avant aussi la challenge, parce que du coup, la challenge, c'est, enfin, moi, je trouve ça hallucinant que un club qui monte de Pro D2 puisse jouer une Coupe d'Europe. En fait, je trouve ça très dur.
1: Newport en demi-finale, je trouve que voilà, on peut.
2: Non mais
1: voilà,
2: bien sûr. Mais
1: merci au Stade Français. On rappelle, hein, voilà, d'avoir permis ça.
16: Ah, il y a des impasses.
2: Ça, il y a une impasse à domicile. C'est une demi-impasse, c'est ça qui est fou. Mais non, moi, je te dis 5-5-5. Tu prends 5 clubs français, 5 clubs anglais, 5 clubs. 5 clubs du coup du RC, et puis tu prends le vainqueur, et si le vainqueur est déjà dans les 5, et bah tu rajoutes un club de son championnat. Comme ça on est à 16 et on fait 4 poules de 4 et on revient à ce qu'on aimait bien.
1: Que le PCR t'écoute.
13: Ouais, mais ça serait magnifique. Les Italiens vont être contents, les Sud-Africains aussi. Oui. Non, oui. Les Sud-Africains ils servent à rien. Sincèrement, enfin, si économiquement, certainement, je sais pas, je vous ai pas entendu parler, mais je veux bien entendre tout ce que vous voulez, mais ça ne sert à rien rugbystiquement. Je vous dis, les voyages, les blessures, les équipes qui y vont en faisant tourner. La Rochelle y est allée avec l'équipe Espoir. Les Sharks sont venus à Toulouse prendre 70 grains avec les 6 internationaux qui étaient restés là-bas pour préparer. Ça ne sert à rien. Alors oui, ça fait du spectacle. Dupont est le meilleur marqueur, Bielbiaré et tout machin, ce que vous voulez. Mais c'est affligeant au niveau rugbystique.
2: On va faire la pub. Bah ben ça voilà. Sert on à va rien. Ils viennent avec la vraie équipe, en fait. C'est ça.
16: Mais oui, ouais, mais ils le font pas.
2: Il faut qu'ils soient.
1: Ils n'ont pas intérêt à le faire.
2: Basés en Europe.
1: Eh oui, bah ça c'est Philippe Spanguero qui avait beaucoup travaillé sur le sujet et ça n'avait pas été évident à mettre en place de pouvoir les baser en Europe. Merci Émeric d'avoir été avec nous. Bravo encore pour ce Crunch Creator avec toute l'équipe. Super travail de Canal+, notamment.
15: Magnifique.
1: Vraiment, c'était énorme.
16: Et est-ce que tu as eu la fameuse photo demandée en fin de match? Tu veux la photo de Jason qui Jason Caravan qui tape cette pénalité avec tous les Anglais qui montent aux commentaires? Tu réclames la photo. Est-ce que tu as réussi à l'obtenir?
1: Exceptionnel.
2: J'ai vu cette photo. Moi, ça m'a fait penser à. Je sais pas si vous avez l'image, mais Jon Snow dans Game of Thrones quand il est tout seul face aux chevaux. C'était vraiment ça et c'était assez incroyable. Voilà.
13: Ben, merci puis, beaucoup. Gagner merci à vous. Gagner un titre avec Cédric Emmons comme entraîneur. Bravo. Félicitations.
1: Merci Émeric.
2: J'aime beaucoup.
1: Dans un instant, on sera avec Thibaut de Paris et Philippe de Grenoble qui vont bien être associés à nos spécialistes pour le QG. À tout de suite.
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1: Vous êtes au cœur de la mêlée sur Sud Radio et c'est l'heure du qui je suis avec Philippe de Grenoble qui sera en équipe avec Philippe Spanghero et avec Thibaut, le supporter du Stade Français, qui sera en équipe avec Jean-Baptiste Elissalde.
13: Voilà. Ah bah ça part bien, un Parisien avec
1: ça
13: un Toulousain.
1: Ça part bien, c'est sûr. Ah bah c'est parfait, t'as vu, on est bien parti. On vous rappelle les règles.
16: Ça fait quand même pas mal de titres de champion de France quand même, les deux réunis.
1: Ah oui, ça ouais, fait quelques-uns. Je vais donner quelques indices. Vous devez donner votre prénom pour avoir le droit de répondre. D'accord.
13: Ils ont déjà un avantage, ils s'appellent Philippe tous les deux.
16: Ben justement, c'est pour ça qu'on les a mis ensemble. C'est plus facile.
1: C'est pour ça qu'on les a mis ensemble, ça va aller très vite. Est-ce que vous êtes prêts? C'est parti. Alors le thème c'est champion d'Europe. Je suis né à Juillac et j'ai été formé à Brive où j'ai commencé ma carrière avant d'aller au Saracens, au Stade Toulousain, à Brive à nouveau, Lyon, le Stade Français, j'ai terminé ma carrière au Loup.
16: Philippe Spanghero. C'est Philippe Spanghero.
15: Alain Penon.
1: Alain Penaud, 1-0 pour les Philippe.
25: Bravo Philippe.
1: Ouais, 1-0. Je suis né à Tucumán, j'ai été formé à Natation et Gymnasia avant d'aller au Wellington Lions, au Brumbies. C'est à Auch que j'arrive en France avant d'aller du côté d'Agen où je joue 5 saisons.
16: Philippe encore.
15: Omar Hassan.
1: Omar Hassan, 2-0 pour les Philippe. Attention Thibaut et Jean-Baptiste, là il faut réagir. Hein.
26: La team Mexico est pas en forme là.
1: les stadistes là c'est compliqué.
16: Vous avez le droit de répondre. Hein.
1: Je suis né à San Fernando. J'ai été formé à Nice, puis au London Irish. Où j'ai commencé ma carrière chez les professionnels jusqu'en 2012 avant d'aller du côté de Toulon 2012-2016.
15: Philippe
16: Sanguero encore.
1: C'est Philippe.
15: Dylan Hermitage
1: 3-0. Pop. C'est chaud là. Hein. C'est la débâcle. Hein. Je suis né à Wellington en Nouvelle-Zélande. Pilier, j'ai joué pendant près de 10 ans à Leicester avant de poursuivre ma carrière à Perpignan où j'ai été notamment champion de France. J'ai 10 sélections avec l'Angleterre.
15: Perry Freshwater,
1: 4-0. Oh, c'est extraordinaire.
16: Il y a un moment, il faut essayer de sauver l'honneur, Jean-Baptiste. S'il te plaît.
1: Là, ça devient compliqué. Oh,
13: Il s'est préparé que pour ça.
1: Je suis né à Necochea. C'est en Argentine. J'ai été formé à Cuba, puis au Pampas 15. J'ai fait une saison à Jaguares avant d'arriver du côté d'Agen en 2017-2019. Puis au Stade Rochelet 2019-2022 avant d'être un joueur de Bayonne où j'évolue toujours d'ailleurs.
13: Baptiste.
16: Ouais, mais c'est Philippe encore qui va plus vite.
13: C'est Baptiste.
15: Le talonneur, j'ai plus son nom, je te le laisse, Baptiste.
1: Jean-Baptiste.
13: Moi aussi j'ai le talonneur, je vais laisser mon partenaire du Stade Français, le talonneur de Bayonne là qui gratte là tout le temps. Vous le voyez celui-là.
16: Facundo du prénom.
13: Facundo.
15: Bosch.
13: Non, mais non.
1: Philippe
13: Mondiro,
1: ça fait
13: 5-0. Je vais faire une passe décisive au mec du Stade Français quoi, et là bam, il me dit Bosch quoi.
1: Et vous êtes prêts ça, quoi. Là, c'est parce qu'il y a 5-0, mais on met tout en jeu. Parce que c'est comme ça sur Sud Radio.
16: C'est quoi la balle de la carotte d'or là.
1: C'est le but en or, la carotte d'or, le qui je suis en or. Celui qui gagne, il gagne tout. Parce que vous savez, on était juste à l'échauffement. Je suis né à Haringey, qui est un quartier de Londres, en 79.
16: Bah on l'a.
1: J'étais formé à Leeds avant d'arriver aux Wasps en 2006-2009. J'étais d'ailleurs champion Wasps. Ensuite, j'arrive au Stade Français de Paris 2009-2012. Je suis de revenu aux Wasps.
16: Il est
1: à
16: Paris.
1: À Gloucester, Philippe, à Trévuse.
16: Philippe, oui. Spanguero.
5: Ah putain, le troisième ligne.
16: Non, mais ça, c'est pas un nom. Hein.
1: Thibaut, deuxième ou troisième
16: Thibaut.
1: Ligne.
16: Thibaut peut-être.
26: Jamaskel.
13: Oui, Thibaut.
1: Non, c'est pas Jamaskel, mais ils sont très proches. Il a terminé sa carrière à l'UBB. Il a 42 sélections. Il a été entraîneur à l'UBB, à Aurillac, à Rouen, à Vannes. Il est maintenant
5: Philippe.
1: À Grenoble. Ce n'est pas Sean Sowerby, il est deuxième ligne. Son prénom, c'est Tom ou Thomas, comme vous voulez.
5: Tom Palmer, Philippe.
1: Tom Palmer, victoire des Philippe. Oh, ils ont écrasé la compétition.
16: Du coup,
5: quel match.
16: C'est quoi, quand on est fanny, qu'est-ce qui se passe normalement?
1: Sous le billard. Sous le baby. Sous le baby, Jean-Baptiste et Thibaut. Oh là là.
13: Moi, j'ai un gros problème de micro, moi.
16: Oui,
13: j'ai un micro Baptiste, personne m'entend.
5: Là, c'est beaucoup d'émotions. On peut avoir un mot pour nos fans en Asie.
16: On les embrasse. Si tu veux.
13: Bon, il faut que je travaille, c'est pas possible. Oui. Donnez-moi des trucs.
1: Thibaut, merci d'avoir participé. Hein. Merci d'être venu, Thibaut.
16: Il aura au moins essayé de répondre.
1: T'as essayé James Haskell, j'aime beaucoup. Mais ouais, ça n'a pas.
13: Non, mais le Facundo Issa, quand même, alors qu'il l'avait sur le bout de la langue. Hein.
5: C'est Facundo Bosch.
13: Je sais bien, j'attendais, j'ai fait une passe décisive, j'ai fait Facundo et Issa.
16: Et encore, c'est moi qui t'ai dit Facundo parce que tu trouvais pas le prénom non plus.
1: Bon, en tout cas, grande victoire des Philippe, vous êtes désormais liés à vie. Voilà, Philippe Spanguero et Philippe de Grenoble. Merci d'avoir été avec nous. Merci pour ce week-end de rugby.
13: La bise à tous.
5: Salut,
1: bonne semaine.
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29: Bonsoir à tous. Un mort lors d'une course à pied ce matin à Paris. Une dizaine d'hospitalisations préoccupantes sur une autre épreuve dans le Val-de-Marne. Des malaises et des annulations sur la ronde des plages à Menton. Ou encore des coureurs en grande difficulté sur le marathon de Royan. Les fortes chaleurs touchent l'ensemble du pays en raison d'un dôme d'air chaud. Météo France étend sa vigilance jaune canicule à 13 départements demain sur une zone allant de la Bretagne aux Charentes. L'actualité, ce sont aussi ces négociations entre l'Iran et les États-Unis. Et Donald Trump qui a affirmé ce dimanche sur les réseaux sociaux que le blocus dans le détroit d'Ormuz restera pleinement en vigueur jusqu'à ce qu'un accord soit conclu, certifié et signé avec l'Iran. Le président américain, qui a par ailleurs échangé avec le premier ministre israélien Benjamin Netanyahou hier soir, à qui il aurait assuré que tout accord avec Téhéran prévoirait le démantèlement du programme nucléaire iranien. Retour en France, on revient sur cet impressionnant cambriolage d'une conciergerie de luxe dans la nuit du 16 au 17 mai dans le 15e arrondissement de Paris. 27 véhicules haut de gamme avaient été dérobés par une équipe coordonnée d'une cinquantaine d'individus. Selon le Figaro, 21 voitures ont été retrouvées, certaines accidentées ou brûlées. 12 personnes ont été placées en garde à vue. Près de 300 participants à une rave party évacués la nuit dernière dans le Morbihan. De violents affrontements ont éclaté sur le site. Les gendarmes ont été accueillis par des mortiers d'artifice. Le site a finalement été maîtrisé et le matériel a été saisi. Et puis les sports, c'est une première journée qui a très mal débuté pour les Français engagés sur le premier tour de Roland-Garros. C'est terminé pour Kyrian Jacquet, Benjamin Bonzi, Arthur Géa et Tito Androguet, tous battus en 3-7. Chez les dames, Fiona Fierro et Clara Burel sont aussi passés à la trappe. D'autres tricolores attendus dans la soirée, notamment Giovanni Mpeci-Péricard, programmé en night session contre Novak Djokovic. On termine par ce retour triomphal pour les rugbymen bordelais. Les joueurs de l'Union Bordeaux-Bègle qui ont remporté hier leur deuxième Coupe d'Europe de suite à Bilbao en battant la province irlandaise du Leinster. Ils ont paradé dans les rues de la ville cet après-midi. Bonne soirée à notre écoute.
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2: Bonsoir à toutes et à tous. Vous êtes sur Sud Radio et comme chaque dimanche, c'est excellent, tout simplement. C'est une figure montante de la droite parisienne et un élu ancré dans les problématiques du terrain du 17e arrondissement, dont il est le maire réélu. Geoffroy Boulard est également vice-président de la métropole du Grand Paris, chargé de l'innovation du numérique. Bienvenue sur Sud Radio, Geoffroy.
3: Bienvenue, Judith.
2: Merci. Vous venez aujourd'hui pour nous parler de trois, notamment de vos engagements phares, l'heure civique, Open Batignolles, ainsi que la réédition de la statue du général Dumas, le père d'Alexandre. C'est une grande figure française, tout un programme. Il fait partie de cette génération d'artistes qui ont redonné à la chanson française son goût du réel, de l'émotion et du récit humain. Le chanteur, compositeur, auteur Gauvin Serse nous parle bien de la vraie vie. Bienvenue dans cet excellent Gauvin.
3: Merci beaucoup.
2: Avec plaisir. Vous êtes avec nous aujourd'hui pour fêter votre quatrième album, tout juste sorti, Boulevard de l'Enfance, avec l'enfance comme un fil conducteur, avec aux arrangements Jean-Louis Pierrot, aux instruments le groupe Puggy. Un album que je vous recommande d'ailleurs, chers auditeurs. De l'excellence, car c'est excellent sur Sud Radio, l'émission qui crée le lien. Bienvenue chez vous. Geoffroy, approchez le micro de vous, s'il vous plaît, pour qu'on vous entende bien. Geoffroy Boulard, vous êtes donc le maire LR, réélu du 17e arrondissement de Paris. Votre ligne politique, elle est plutôt pragmatique, j'ai envie de dire. Geoffroy, est-ce que ça vous va comme terme ?
3: Oui, proche des habitants, proche voilà. Du terrain, en prise avec les réalités.
2: Voilà, vous défendez une ville plus sécurisée, plus efficace dans ses services publics, plus innovante aussi technologiquement, ça c'est très important pour vous.
3: Oui, d'aller chercher le meilleur de l'innovation technologique, mais parfois des innovations qui ne sont pas que technologiques, des innovations dans la manière de travailler un projet, d'améliorer le quotidien des habitants. Il y a beaucoup de manières de le faire. Et puis souvent, remettre un peu de bon sens dans les innovations.
2: Ouais. Pourquoi elles en manquent ?
3: Oui, non mais parce que parfois, on réinvente l'eau chaude, mais il y a des choses qui
2: fonctionnent déjà.
3: Bien, il faut dupliquer.
2: Ouais, c'est
3: donc
2: ça.
3: L'innovation, elle est parfois aussi d'aller retrouver des inspirations sur d'autres territoires, et puis d'adapter à son territoire. Voilà, sur des sujets très concrets du quotidien.
2: Alors par exemple, il y a ce projet Open Batignolles qui représente là vraiment cette dimension technologique et aussi écologique de votre politique. Dites-nous en plus.
3: Oui, Open Batignolles, c'est un appel à projet que j'ai lancé sur un quartier du 17e arrondissement, 160 000 habitants. Hein, ouais. C'est la taille d'une ville comme Angers, ouais. Ou Dijon.
2: 160 000 habitants.
3: On ne se rend pas bien compte, dans Paris.
2: C'est énorme.
3: Et à Paris, il y a des territoires.
2: C'est vrai.
3: Quand on dit ça c'est une décision parisienne, ça c'est décidé à Paris. Enfin à Paris il y a des habitants, il y a des territoires et voilà. Et il y a aussi des décisions
2: des
3: qui se font
2: diverses,
3: pour oui, qui se font pour les habitants,
2: bien sûr.
3: Au service des habitants des différents quartiers. Et là le quartier des Batignolles, c'est 25 000 habitants. On a mis en place un certain nombre de capteurs sur les mâts d'éclairage,
2: okay.
3: Les feux tricolores pour identifier, pour collecter de la donnée sur les flux piétons, automobiles, savoir ce qui se passait dans le quartier.
2: D'accord.
3: Et on a 150 capteurs, on a collecté cette donnée, cette data, comme on dit en anglais, et Open Batignolles, c'est le principe de mettre cette donnée à disposition de professionnels de l'innovation, que ce
2: D'accord.
3: soit des associations, que ce soit des grands groupes, que ce soit des start-up, et de leur dire utilisez cette donnée pour nous proposer un service qui va améliorer la vie des habitants.
2: Mais rassurez-nous, il n'y a pas de vidéosurveillance en tout ça.
3: Non, parce que ce sont des fichiers qui sont ce qu'on appelle flou by design en anglais, c'est-à-dire totalement anonymisés, qui respectent évidemment les libertés, et ça c'est très important.
2: Et à quoi ça sert exactement ?
3: Eh bien, Pay by Phone, que vous connaissez,
2: ouais.
3: qui vous permet de payer votre stationnement, leader mondial. nous a contacté, nous a dit ça nous intéresse, monsieur le maire, parce que cette donnée-là, elle peut nous permettre de faire une expérimentation de guidage de nos utilisateurs grâce à l'intelligence artificielle.
2: Vers des places libres, en fait. Hein.
3: Vers en réel. C'est-à-dire
2: en direct, temps réel.
3: Direct. En temps réel.
2: Ça, on ne tourne plus pendant deux heures.
3: On tourne plus deux heures. Et okay. Donc, c'est en place depuis six mois.
2: Okay.
3: On a baissé le trafic automobile. Donc, on a moins de pollution. On a moins d'engorgement. On a moins de flux pour rien. Mm. Pour juste trouver une place. Et grâce à ça. Et on est, on a été sollicité par d'autres arrondissements parisiens. Dodé, c'est une première mondiale. C'est le quartier le plus densément, doté de capteurs de flux anonymes qui permettent donc à cette société Pay by Phone d'offrir un service plus performant grâce à l'intelligence artificielle. Et ça permet aussi l'attractivité du quartier, parce que venir à Paris pour faire des travaux dans des appartements pour des artisans ou pour approvisionner un commerce de proximité, bien évidemment, c'est parfois la croix à la bannière sur les horaires. Et bien là, ça permet de donner savoir. Cette certitude quand
2: qu'on pourra se garer. Voilà. Quoi.
3: Et donc, on va développer d'autres innovations. Mm-hmm. Parce qu'Open Batignolles, elle se limite pas au stationnement optimisé. Il y a d'autres sujets qu'on voudrait travailler, notamment sur le bruit, puisque ce sont des capteurs qui nous permettent aussi de travailler sur le bruit. Et puis, ça nous aide aussi potentiellement à prendre des bonnes décisions sur des aménagements urbains, sur des changements de sens de circulation, parce qu'on voit que finalement, il y a moins de flux, ou alors réorienter les flux pour donner de la dynamique.
2: C'est vraiment améliorer la qualité de vie, quoi.
3: Tout à fait. Mm-hmm. Et ça, c'est grâce à la technologie. Mais ça se fait, ça se fait aussi grâce à des investissements publics, puisqu'on a équipé nos maîtres d'éclairage par ces petits capteurs dotés d'intelligence artificielle.
2: Alors Geoffroy, il y a un autre sujet qui vous tient à cœur, c'est la reconstruction, pratiquement, j'ai envie de dire, hein, de la statue du général Thomas Alexandre Dumas, qui était donc le père d'Alexandre Dumas, qui a été détruite par les nazis, hein, fondue par les nazis sous le régime de Vichy en 1942. Ce général Dumas, c'est une figure exceptionnelle, hein, c'est un ancien esclave libéré, devenu général sous Napoléon. Pourquoi c'est aussi important de le rééditer, lui ?
3: Parce qu'au moment où on a tendance
2: au moment de la cancel culture, c'est ça ?
3: Ouais, non, mais il y a une tendance à revisiter notre histoire totalement décontextualisée. Ensuite, c'est de rappeler qu'il y a des exemples français, des héros. Là, c'est un héros militaire qui était proche de Bonaparte. Après, il s'est fâché avec Napoléon.
2: Il se fâchait beaucoup de Napoléon.
3: Mais c'est un général qui est né esclave et qui s'est affranchi, qui est devenu une figure républicaine. C'est le premier général d'armée afro-antillais.
2: Il n'a pas fait n'importe quel enfant non plus derrière.
3: Exactement, une lignée extraordinaire. Et nous, dans le 17e arrondissement, on a une place où il y a déjà des Dumas qui ont leur statut, et vous les connaissez. Évidemment, on a même D'Artagnan qui est représenté. Et il nous manque une statue, c'est celle du grand-père.
2: Général.
3: Et ce général Dumas, il est un beau symbole à l'heure où on essaie de réécrire l'histoire. Et donc, c'est un symbole républicain. Et donc, on s'est lancé dans une souscription nationale pour réunir des fonds pour ce qu'on appelle restituer la statue qui existait, ça a été rappelé.
2: La même.
3: À l'identique, au plus proche. Et on a créé le moule. On va fondre d'ailleurs cette statue prochainement en Île-de-France. Il nous reste quelques dizaines de milliers d'euros à recueillir. Donc il y a une souscription, je suis un peu
2: plus... Vous êtes à 90% là.
3: Oui, 90%. Hein, c'est la Fondation du patrimoine qui nous aide sur ce plan. Et c'est la Société des Amis d'Alexandre Dumas qui porte ce projet avec la mairie du 17e arrondissement.
2: Alexandre Dumas, qui est mon écrivain préféré, je tiens à le dire. L'heure civique aussi, je voudrais qu'on en parle deux secondes. Ce dispositif qui a été créé par l'association Voisins Solidaires, c'est lancé fin de 2021, ça dans le 17e. L'idée, c'est vraiment de donner une heure par mois pour aider un voisin, une association, sa commune. Le but, c'est aussi de lutter contre l'isolement, recréer du voisinage, favoriser l'entraide locale. Ça, c'est vraiment de la proximité et surtout de l'écoute pour nos personnes âgées, pour les gens qui sont en difficulté, en situation de handicap ou etc.
3: Oui, l'heure civique, on l'a créée après le Covid, mais on l'a pensée avant le Covid. On s'était rendu compte que l'engagement associatif était de plus en plus difficile, parce que nos vies sont bien remplies, et qu'on a du mal à s'inscrire dans un projet associatif, parce que plein de contraintes personnelles, professionnelles, qui font qu'on n'a pas de temps. Hein, vous l'entendez. Et donc, on s'est dit, comment capter cette générosité spontanée qu'ont les habitants parce qu'on la voit, mais sans les engager
2: sans les contraindre.
3: Sur quelque chose de trop long terme. Et donc en mode projet solidaire, environnemental, de leur dire ben voilà, vous pouvez donner une heure de votre temps, chacun peut le faire.
2: Ça peut être rendre visite à une personne âgée, aider à faire les courses.
3: Exactement, participer à une opération de par exemple de sensibilisation au ramassage des déchets avec d'autres habitants dans un quartier pour renvoyer un message civique. Et ça peut être des actions à la fois individuelles et à la fois qui peuvent être collectives et qui sont visibles.
2: Ça, c'est
3: l'idée, c'est de réarmer civiquement notre société très individualiste, et ça marche très bien puisqu'on a plus de 2000 volontaires dans le 17e. Donc c'est parti du 17e, et ensuite on a développé ça, et on a 250 communes en France qui ont dupliqué le modèle et qui l'ont adapté à leur territoire. On s'appuie sur les besoins des communes, donc les maires sont au cœur du dispositif parce qu'ils ont une vision sur leur territoire des besoins, et ça vient compléter la solidarité institutionnelle. On a besoin évidemment des institutions familiales aussi. La solidarité familiale existe tous les jours. Eh bien, c'est la solidarité citoyenne, et cette générosité qu'il y a partout en France. Il faut juste la capter, il faut un peu l'organiser, et ça donne des résultats formidables. Et on travaille beaucoup avec les associations parce qu'elles ont des besoins de bénévoles sur des événements qu'ils organisent, une course où ils ont besoin de bénévoles, des opérations spécifiques. Et ça réengage en fait nos habitants, et ça crée la passerelle avec l'engagement associatif.
2: Gauvin Serres, ces sujets de société, l'isolement de ceux qu'on voit pas, les personnes âgées, c'est des sujets qui vous touchent, ça aussi, hein, clairement. C'est des sujets que vous nous racontez, que vous dénoncez dans vos textes, parce que nos yeux ne voient pas ceux qui souffrent, justement. Et donc peut-être ce genre de petites initiatives, une heure par jour, une heure par semaine, qu'on peut donner à quelqu'un pour un projet et tout, c'est quelque chose qui vous touche directement, vous, j'imagine. Hein.
4: Ouais, ça, je trouve que c'est une belle idée pour le coup. Il y a tellement de gens qui se sentent délaissés par la société, qui se sentent seuls, qui souffrent dans leur coin, effectivement, de les mettre un peu dans la lumière et redonner de l'humanité, je pense, surtout à notre époque société, à notre société, ça peut pas faire de mal, je pense, aujourd'hui.
2: C'est un peu ce que vous faites, vous, en fait, redonner de l'humanité, ou en tout cas la raconter.
4: Bah, la raconter, et puis donner de l'espoir aux gens qui écoutent, se dire qu'ils sont pas tout seuls dans ce grand bateau de l'humanité, et je pense d'essayer de voir le verre à moitié plein, de parfois dénoncer les travers, les inégalités, mais peut-être dans le dernier couplet essayer d'ouvrir pour essayer de donner des pistes et émouvoir aussi. Je pense que c'est important de à la fois de faire rire, d'interroger, de faire pleurer, de raconter la vie des autres, la mienne aussi, mais toujours avec si possible de la poésie aussi.
2: Ouais. Ça passe par l'émotion, hein, c'est ce qu'on entend chez Gauvin. Et vous aussi, en tant que maire, j'imagine, Geoffroy, que comme vous êtes proche des habitants, vous êtes proche de leur sujet aussi, quoi, en fait, hein, c'est ça qui vous motive aussi.
3: Oui, ce qui fait le sel de l'engagement politique, quelle que soit sa formation politique et sa sensibilité, c'est d'être au service des habitants et de répondre aux besoins. Pourquoi les maires sont plébiscités par rapport à d'autres élus, c'est parce que finalement ils servent sans distinction, et puis ils sont dans le concret, sur des petits services du quotidien qui marquent les gens. Les grands discours, c'est vrai qu'il y a beaucoup de déceptions au plan national, et donc le maire, au moins, ou
2: c'est
3: la maire,
2: il y a un impact,
3: on sait qu'elle est direct. Voilà, il est disponible, elle est disponible en général, sinon il est pas réélu en général. il y a ce côté proximité et ce côté très concret dans le service. Et puis cette humilité, on peut pas répondre à toutes les questions aussi, et nos administrés, quand ils s'adressent à un élu local municipal, ils savent que le maire, il donne le maximum en général, sinon il s'engage pas sur ce mandat. C'est un mandat très physique.
2: Il faut être
3: tout le temps prêt à changer de sujet, à répondre, et puis il faut être capable de dire non parfois.
2: Eh bien aussi, je ne connaissais plus mes mots, mais vous êtes avec nous sur Sud Radio, c'est excellent, on revient juste après la pause. On est avec le maire du 17e arrondissement de Paris, vice-président de la métropole du Grand Paris, chargé de l'innovation, du numérique, Geoffroy Boulard, et puis le chanteur, compositeur et interprète Gauvin Serres. Surtout restez là.
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2: Merci de votre fidélité à C'est Excellent sur Sud Radio. Avec moi, Geoffroy Boulard, maire du 17e arrondissement à Paris, aussi vice-président de la métropole du Grand Paris, chargé de l'innovation et du numérique et ses engagements, leur civique, Open Batignolles, la réédition de la statue du général Dumas, entre autres. À ses côtés, le chanteur, auteur, compositeur Gauvin Serres. Et puis Gauvin, votre quatrième album qui vient de sortir, Boulevard de l'Enfance. Il est disponible en magasin et puis sur toutes les plateformes. Alors avant de vous écouter, parce qu'on va écouter quand même un petit extrait. Je voudrais quand même dire que vous avez fait partie de cette génération d'artistes qui ont redonné à la chanson française son goût du réel, justement. Vous nous parlez de la vraie vie, et ça, c'est quelque chose qui s'est parfois un peu perdu. Vous faites penser aux grands chanteurs, notamment évidemment à Renaud, que vous aimez beaucoup, et on entend beaucoup cette comparaison. Mais c'est vrai qu'il y a ce côté-là, cash, et en même temps poétique, et en même temps sincère. Enfin, il y a un truc que vous prenez qui nous rend presque nostalgique, j'ai envie de dire.
4: Mais j'aime bien la nostalgie en plus, je trouve que c'est une belle émotion, sauf quand elle te plombe vraiment le moral, mais plutôt une espèce de nostalgie joyeuse, se souvenir des belles choses. Mais ouais, en tout cas, la chanson française, moi, c'est ce qui m'a bercé depuis tout petit. Et quand j'ai commencé à écrire des morceaux, voilà, c'était une évidence, en tout cas, de raconter des histoires, de avec un début, une chute, un déroulement, et puis de pas pouvoir inverser le couplet 2 avec le couplet 3, parce que sinon, ça veut plus rien dire. Ouais, c'est hyper important pour moi. Et puis voilà, de raconter ces histoires-là et que ce soit accessible à tout le monde aussi, de pas être dans une poésie difficile d'accès pour les gens, que ça paraisse très naturel, très fluide, alors que j'ai passé beaucoup de temps dessus en essayant d'avoir exactement le bon mot à la bonne place, et ça, c'est très important. Et puis après, dans le fond,
2: c'est l'amour du langage aussi, hein.
4: Ouais, l'amour des ratures, des belles tournures, de beaucoup des images aussi. En fait, j'écris en essayant de tout de suite imaginer un espèce de court-métrage qui est en train de se jouer.
2: Comme ça qu'ils sont vos clips d'ailleurs.
4: Ouais, complètement, complètement. Il faut vraiment ce côté très percussif dans l'écriture, et après dans le fond, bah c'est ça doit représenter ce qui se passe dans la vie. Donc des fois il y a des beaux moments qui nous arrivent, et ça, c'est les chansons légères. Des fois on a des coups de colère, donc il y a des chansons un peu plus coups de poing.
2: Eh ben on va écouter ça. Ah, du coup, allez,
4: donc c'est
2: parti.
4: Un mélange. Voilà.
2: On écoute.

0: Gauvin Cers sur Sud Radio et son nouvel album Boulevard de l'Enfance. Alors je vais commencer par dire que c'est très touchant, ça marche. Vous provoquez l'émotion quand on vous écoute.
1: Bah c'est l'une des choses les plus importantes, je crois, quand on écoute de la musique, c'est que voilà, on soit interpellé, quelle que soit l'émotion.
0: Bah ça c'est sûr que ça marche. Alors Boulevard de l'Enfance, hein, c'est Francis Cabrel avec vous.
1: Oui.
0: Francis, il vous a remarqué en fait, il vous a invité sur ses tournées, c'est un peu le début de tout pour vous ou c'est...
1: Non, j'étais pas avec lui sur les tournées, non. Ça c'était avec Renaud.
0: Ah c'est Renaud, pardon.
1: En première partie.
0: Ouais, c'est ça.
1: Et par contre Francis, on se connaît depuis quelques années maintenant et en fait j'ai été parrain des rencontres d'Astafor qui fait dans le sud-ouest. Et on avait déjà chanté ensemble sur scène plusieurs fois. J'ai eu l'honneur de chanter avec lui La Corrida, qui est une des plus grandes chansons françaises, je trouve. On a chanté Les Oubliés ensemble aussi. Mais et là, sur cet album, c'est vrai que comme il est aussi beaucoup question de transmission, je me suis dit avec qui je rêverais de partager une chanson. Et il est arrivé tout en haut de la pile. Et voilà, je l'ai appelé, je lui ai envoyé le texte. Il a dit oui très vite. Et je suis très touché parce que c'est une chanson vraiment importante de l'album, voilà, qui parle de...
0: Du hasard de la naissance comme d'une loterie, en fait, hein, c'est ça, quoi, presque.
1: Bah, exactement.
0: C'est-à-dire que vous avez grandi dans un environnement plus ou moins protecteur, mais protecteur en tout cas. Et ailleurs, il y en a qui naissent déjà condamnés, j'ai envie de dire, à survivre, quoi.
1: Exactement. C'était aussi de se dire, à la fois, en dressant le portrait d'enfants aux quatre coins du monde, de se dire que la loterie de la naissance, c'est presque la plus grande injustice sur cette planète. Et que du coup de parfois de se revendiquer voilà d'un patriotisme extrême, ça n'a aucun sens puisqu'on ne l'a pas choisi quelque part. Et en même temps de se dire aussi avec du recul que parfois nous on a nos problèmes, effectivement, il y a beaucoup de sujets chez nous, mais aussi quand on dézoome un petit peu la caméra et qu'on regarde à l'échelle de la planète,
0: ça va plutôt bien.
1: Voilà,
0: en fait,
1: on est quand même plutôt, en tout cas pour Francis et pour moi, plutôt des gens qui ont eu de la chance d'avoir de l'insouciance à la naissance.
0: Non,
1: et de
0: ça
1: pouvoir...
0: va plutôt bien en France quand même, malgré.
1: Et oui.
0: Si on compare. Hein,
1: c'est dur de faire des généralités, mais en tout cas pour ce qui est de nous deux, on est conscient que voilà, on est des privilégiés.
0: Mmh. Alors il y a cette chanson. Aussi la deuxième sur Kharkiv, hein, toujours cette enfance, à travers son regard, vous montrez la peur d'insouciance, ce choix de Kharkiv, hein, qui a été une ville ukrainienne extrêmement bombardée. On rentre dans le concret, donc vous parlez de l'Ukraine, mais vous parlez aussi de tous les enfants dont l'enfance est brisée par les conflits, quoi.
1: Ouais, totalement. C'était l'idée de raconter l'exil d'un enfant et de sa maman et de raconter surtout la guerre dans les yeux d'un enfant à portée d'enfant. Et je trouve
0: avec
1: qu'on peut
0: le matou et tout
1: voilà,
0: ça.
1: On peut dire beaucoup de choses qu'un adulte ne dirait pas forcément, en tout cas pas avec les mêmes mots. Et c'est parfois plus percutant en fait quand c'est très enfantin, très naïf et de se dire que voilà les décisions parfois lunaires et excessives des adultes répercutent souvent sur les enfants et malheureusement c'est des traumatismes qui restent toute leur vie. Donc ouais, c'était vraiment raconter cette espèce de périple et de dénoncer cette bêtise de quelques personnes qui sont assoiffées de pouvoir aux quatre coins du monde.
0: Alors à propos de pouvoir, du coup, Monsieur le Président, c'est une lettre ouverte à Macron, hein, on peut le dire.
1: Totalement.
0: Voilà. C'est dans la grande tradition quand même de la chanson française engagée, on peut le dire aussi. Hein. Il y a avant vous Boris Vian qui l'a fait, il y a Ferrat, il y a Renaud. Qu'est-ce que vous dites en fait? C'est la France qui tient encore debout grâce à ceux qui continuent malgré l'usure, quoi.
1: Ouais.
0: C'est le non-sens absolu de la non-reconnaissance de ces métiers qui sont tellement essentiels aussi pour nous.
1: Complètement, ouais. C'est arrivé un peu après le Covid en plus. C'est quelque part un peu la suite de ma chanson Les Oubliés. Le sentiment d'abandon qu'il peut y avoir dans beaucoup d'endroits, les services publics qui sont piétinés partout, des infirmiers, des infirmières qui justement nous ont permis de tenir debout pendant cette période qui a été compliquée et après on les a totalement délaissés. Les professeurs aussi, voilà, que j'ai toujours soutenus et qui sont pour moi essentiels, c'est-à-dire que voilà, les services publics c'est quand même le ciment d'une société et là on voit bien que en ce moment ils sont quand même vraiment bafoué et l'école en premier et pourtant Dieu sait si l'école est vraiment tellement importante. Si j'avais ne serait-ce qu'un tout petit peu de pouvoir, je pense que c'est là que je mettrais tous mes efforts
0: dans
1: l'école, dans l'éducation, dans l'accès à la culture. l'accès à la connaissance. Voilà, c'est des métiers qui sont tellement importants et tellement sous-cotés, même dans l'imaginaire collectif. Ça, j'ai toujours du mal à le comprendre. Et puis, la chanson, elle est née aussi beaucoup d'espèces de cumul de petites phrases comme ça, teintées de mépris qui m'ont vraiment choqué. Voilà, exactement. Et notamment la phrase, quand il a dit
2: traverse la rue.
1: Traverse la rue, mais surtout que dans une gare, on croise des gens qui ont réussi, des gens qui ne sont rien. Je trouve qu'on peut pas parler comme ça à des gens qui se battent parfois et justement qui se sentent déconsidérés par la société. Et je pense que c'est pas en les, c'est pas en les méprisant que ça va aller mieux.
0: Qu'est-ce que vous en pensez, ça, Geoffroy?
3: Je découvre, j'avoue, là, Gauvin, le style, la musique, surtout qui parle de la vie des gens. Aujourd'hui,
0: c'est ça.
3: 2026, donc là c'est un message au président de la République actuel.
0: Vous avez un petit message ou pas?
3: Non mais je rejoins tout à fait ce que disait Gauvin sur ces métiers qui ont été effectivement très, très

0: pénibles, mais qui sont tellement importants. Et les premiers jours des enfants, les c'est très important et très déterminant. Je reviens sur l'échange de tout à l'heure.
1: Ouais.
0: C'est vrai qu'on comprend pas pourquoi ces priorités, elles sont pas inscrites à l'ordre du jour de l'Assemblée nationale de la même manière.
1: Cette Assemblée nationale qui est quand même en pugilat à régulier. Enfin, il y a un problème de représentation, de déshumanisation aussi de la politique, le manque d'exemplarité de certains de nos élus. Enfin, il y a quand même un problème global aussi. C'est-à-dire que on se dit que finalement, c'est difficile de structurer quand c'est aussi peu structuré là-haut.
0: Oui, c'est sûr, mais c'est aussi aux électeurs de choisir des représentants qui mettent, au-delà de les slogans, de l'effet de mode sur les réseaux sociaux ou du buzz, les priorités au cœur de leur action. Mmh. Et défendre. Après, ça se fait pas tout seul. C'est certain que c'est pas en un coup de baguette magique.
1: C'est le rôle des électeurs, Gauvin Sers.
2: Bah c'est les deux, mais c'est sûr que les électeurs ont effectivement peut-être se font berner aussi par l'époque dans laquelle on est, où effectivement on a l'impression qu'on parle plus vraiment des sujets, on parle plutôt des apparences et des personnes plutôt que des propositions de loi, etc. Et ça, c'est vrai que c'est un vrai problème. On est dans une époque de communication, là où on a quand même vraiment besoin de concret, je pense.
1: Ouais. Bien sûr. Allez, vous êtes sur Sud Radio, c'est un bon choix, je dirais même plus, c'est excellent. Vous êtes avec Geoffroy Boulard, qui est maire du 17e arrondissement de Paris, vice-président de la métropole du Grand Paris, chargé de l'innovation du numérique. Et puis Gauvin Sers, le chanteur, compositeur et interprète, surtout restez là, on revient juste après une petite pause.
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1: Bonsoir les amis, sur Sud Radio le dimanche à 19h, on s'offre le luxe de l'excellence et c'est excellent. Je suis en compagnie de Geoffroy Boulard, maire du 17e arrondissement de Paris, vice-président de la métropole du Grand Paris, innovation numérique et puis ses engagements, leur civique, Open Batignolles, la réédition de la statue du général Dumas notamment, et puis accompagné du chanteur, auteur, compositeur Gauvin Sers à l'occasion de la sortie de son 4e album Boulevard de l'Enfance, à trouver sur toutes les plateformes et en magasin. On en écoute encore un petit bout.

0: Gauvin Cers sur Sud Radio. Alors Gauvin, en fait, donc c'est votre album, hein, Boulevard de l'Enfance. J'ai eu envie de prendre cet extrait-là parce que vous êtes donc originaire de la Creuse,
1: hein, oui.
0: Fils de professeur.
1: Ouais.
0: Donc c'est un peu normal que leur destin vous touche d'autant
1: ouais,
0: plus. Hein, vous les avez vus, vos parents,
1: ouais.
0: Souffrir, j'imagine, parfois aussi de leurs conditions de professeur.
1: Bah, c'est plutôt la passion,
0: va,
1: en fait,
0: voilà,
1: qui m'a surtout marqué. Mmh. Je trouve ça beau, justement, d'être passionné quand on n'est pas très valorisé.
0: Ouais.
1: C'est encore plus beau, je trouve.
0: Ouais, c'est une vraie vocation, quoi. Et puis, ils vous ont nourri, hein, au texte aussi de Renaud Cabrel, Ferrat Souchon. Vous avez grandi dans une France rurale, vous la reniez pas, même au contraire, hein, et puis vous
1: non.
0: le dites, je planquerai jamais mais sous le tapis.

0: puis mes origines originales.
1: Bah non, non, parce que je suis hyper fier de ça, et puis j'aurais pas eu la même vie, j'écrirais pas les mêmes chansons si je n'avais pas grandi là-bas. Donc effectivement, je vois pas l'intérêt de mettre ça sous le tapis. Et c'est ce qui fait la pluralité aussi, je pense, de notre cher pays, c'est qu'il y a tellement de régions tellement différentes auxquelles on est tous très attachés, très chauvins. Quand je pars en tournée, je vois très bien, et j'aime bien me renseigner justement sur les spécialités locales, sur plein de choses de chaque coin, et on voit bien qu'on est tous très attachés à ça, à nos racines, et c'est normal en fait.
0: Bien sûr.
1: Et ça, ouais, je le défendrais bec et ongle contre parfois justement un espèce de parisianisme élitiste qui peut y avoir et que je
0: que
1: trouve
0: vous
1: un peu,
0: je pense.
1: Non, mais que je trouve un peu parfois hypocrite, dans le sens où en plus, je crois qu'il y a 2/3 de Parisiens aujourd'hui qui sont provinciaux. Donc c'est un espèce
0: bien
1: de faux débat. Donc je préfère essayer de faire le trait d'union entre les deux.
0: Vous avez bien la nuance, vous, hein, quand même. Hein.
1: C'est pas. On est aussi dans une société qui n'accepte plus la nuance. Quoi. C'est soit tout est noir, soit tout est blanc. Et ça, c'est un vrai problème. C'est que c'est jamais le cas dans la vie. Donc donc voilà, je pense qu'il faut essayer de
0: il y a un peu de gris, un peu de
1: voilà, mettre du gris partout quoi.
0: Geoffroy, vous aussi hein, Geoffroy Boulard, vous êtes issu d'un milieu rural normand. Hein,
2: tout à fait.
0: C'est ça, voilà.
2: Peut-être bien que oui, peut-être bien que non.
0: Et je suis d'accord. Vous n'auriez pas Gauvin. Vos origines, ouais. Vous les foutez pas sur
2: le tapis. Ah non, moi je suis cauchois, voilà.
0: Ouais.
2: Et je suis très fier de mes origines normandes rurales et je trouve que à Paris, c'est important aussi de faire ce trait d'union entre des urbains, des citadins et le milieu rural.
0: Oui, ouais,
2: moi
0: hein,
2: j'ai un père qui a été exploitant agricole et puis une mère qui est institutrice. Et
0: d'accord.
2: Donc, pour
0: vous
2: moi,
0: avez
2: c'est...
0: quelques points communs tous les deux, c'est incroyable. On a
2: c'est ça, les rencontres.
0: Ouais, hein, voilà, c'est ça, exactement.
2: Et donc, non, c'est important. Et moi, je suis très fier de mes racines. Ça me permet aussi d'attirer des organisations, je dirais, régionales qui veulent aussi se faire connaître. Donc, on a mis en place, par exemple, un marché du sud-ouest des producteurs de pays qui viennent à la rencontre des Parisiens, et ils sont très attachés, ils viendraient d'ailleurs toutes les semaines. Alors il faut que je calme un petit peu les ardeurs, parce que j'ai aussi du commerce local à faire vivre. Mais je vois ce lien fort entre voilà, la zone dense qu'on représente, Paris, des quartiers de la capitale,
0: et puis
2: les racines.
0: Quand
2: qu'on
0: on habite en urbanité, on a envie de goûter le bon produit, on a envie d'aller mettre les pieds
2: le
0: dans
2: terroir.
0: L'herbe, on a envie de tout ça aussi, et c'est important.
2: Il faut voir les Parisiens partir tous les week-ends.
0: Ouais.
2: Et voilà, donc cet équilibre-là, il est important.
0: Ouais.
2: Donc moi, je trouve que ça me sert, puis ça me sert aussi dans l'action publique. Le bon sens paysan, on en a
0: le
2: besoin
0: bon sens paysan,
2: quotidien quand on est maire.
0: Allez, on écoute encore un peu Gauvin Serres.
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0: Gauvin Cerce sur Sud Radio, c'est cette chanson emblématique. Hein. Elle est devenue emblématique, votre chanson Les Oubliés. Elle est sortie en 2019, je crois, c'est ça?
1: Ouais, 2019.
0: C'est un portrait bouleversant. Moi, quand je l'écoute, j'ai envie de pleurer. Non, c'est vrai, de la désertification rurale, en fait.
1: Ouais, elle est née vraiment d'un courrier que j'avais reçu d'un professeur qui était venu me voir en concert et qui me disait « J'essaye de sauver mon école, j'y arrive pas, est-ce que tu pourrais en parler entre deux chansons ?» Et effectivement, quand il m'a écrit cette lettre, j'ai été tout de suite touché. Ça faisait un moment que je voulais parler de ce sentiment de cette désertification, cet sentiment d'abandon des services publics et des panneaux à vendre qu'il y a partout dans les centres-villes de petits villages. Et ça recoupait aussi mon histoire, forcément, de fils de prof. Et ça a donné cette chanson qui m'a un peu effectivement échappé à un moment donné et qui encore aujourd'hui d'ailleurs je reçois des messages presque tous les jours de gens qui essayent de sauver leur école, qui me disent voilà, est-ce que tu peux venir chanter la chanson pour nous aider, amener de la visibilité, etc. Et ouais, en tout cas, c'est une chanson qui me ressemble.
0: Toucher le cœur des gens. Toucher le cœur des gens.
1: Ça, je sais pas, mais.
0: Vous traitez des sujets. Il y a eu Mon fils est parti au djihad. Il y a plus de saison. C'est toujours une chanson engagée, mais jamais agressive. L'émotion, elle prime toujours à la posture chez vous.
1: En tout cas, faut pas être. Je crois, quand on écrit des chansons, d'être donneur de leçons, d'être moraliste, c'est souvent interroger, je pense, qui est le plus intéressant. C'est poser des questions. Et puis après, on essaye d'en parler et de trouver des solutions. Et d'émouvoir en fait en racontant, en mettant aussi des personnages en scène dans les chansons, parler que de ma petite personne aussi, de parler des autres, je pense que c'est super important. Et justement, c'est comme ça effectivement que les gens arrivent à s'identifier, à se dire tiens, mais en fait ils parlent de moi ou alors j'ai vécu la même chose. Et enfin, je crois que c'est aussi le rôle des artistes de dépeindre la société dans laquelle on est, les jolies
0: alors,
1: choses et les travers.
0: Ce rôle des profs, c'est d'autant plus actuel, Geoffroy Boulard, qu'il y a le film L'Abandon qui est sorti sur la tragique histoire de Samuel Paty, qui est vu en masse actuellement. Certains disent qu'il devrait être projeté dans tous les collèges, tous les lycées de France. Ça nous rappelle aussi justement que lui a été oublié. On parle des oubliés de la République, on peut parler de Dominique Bernard, on peut parler de tous ces professeurs qui s'engagent tous les jours pour apporter l'éducation à nos enfants et qui sont tués maintenant. Quand un enseignant a peur d'aborder certains sujets en classe, est-ce que c'est un échec collectif finalement? C'est un échec de toute la société, Geoffroy Boulard?
2: Oui, parce que un professeur, et il y en a partout, et ils sont très nombreux, ce sont des passionnés, ce sont des serviteurs et de la République, et ce sont les sentinelles de la République. Et donc c'est vrai que quand on voit ces tragédies où on voit que l'institution a pas pris la mesure de la solitude de ses serviteurs.
0: Ou s'en est carrément détourné.
2: Et s'en est totalement détourné en se renvoyant la balle. Et ça, c'est toute notre bureaucratie, mais aussi notre volonté de pas voir
0: faire
2: un certain nombre.
0: Quoi.
2: Ouais, de pas voir un certain nombre de réalités. C'est évidemment. Moi, j'ai souvenir pour Samuel Paty, évidemment, de ce moment sur la place de la mairie. J'avais réuni tout le monde ce moment d'une intensité où tout le monde s'est arrêté, mis de silence, et tout le monde est venu sur la place du village, parce que moi, je crois aussi à ça dans Paris, recréer cet esprit village. On a la chance d'avoir des identités, et c'est important d'avoir des places où on se réunit, mais aussi on en tire des conséquences, parce que bon. L'actualité, elle est quand même souvent assez morose. Les faits divers se succèdent. Et donc, on peut tomber très vite dans la déprime, dans le complotisme, dans tout ce qui va pas. Et tout ça, c'est pas bon. Donc, il faut aussi en tirer des conséquences. Ça, c'est notre rôle d'élu. Alors, on n'est pas omnipotent. Donc, on doit faire bouger aussi ceux qui doivent faire bouger. Et on doit dénoncer aussi. Et c'est ce que font les artistes, que fait Gauvin. D'une certaine manière, avec la douceur qu'il caractérise, que je trouve que ces chansons apportent ça aussi, mais avec des messages engagés. Et voilà, il faut saluer le travail de tous les professeurs. On est tous les deux issus de familles qui connaissent combien la passion de transmettre, de faire grandir des jeunes, c'est vital et très important pour construire notre société.
0: Bien sûr. Chez vous, en fait, Gauvin, c'est l'engagement, c'est pas un slogan, c'est vraiment une manière de regarder les gens, d'apporter une autre vision. Et puis c'est toujours la nuance à la colère, l'émotion au jugement. Vous préférez l'observation au militantisme aussi.
1: Ouais, observer. J'aime bien avoir, en tout cas, la caméra sur l'épaule et essayer de raconter des histoires qui n'avaient pas eu cet angle de vue-là avant. Mmh. Je trouve ça intéressant. C'est un point de vue d'artiste. Après, on est d'accord, on n'est pas d'accord quelque part. Voilà, on doit pas plaire à tout le monde non plus, mais en tout cas, essayer de donner mon point de vue à moi et puis après, soit les gens s'en emparent ou pas. Mais en tout cas, parler des autres. En tout cas, parler des autres, c'est vraiment super important. Mmh. Même s'il y a des chansons très personnelles dans ce disque aussi, ouais. Parce que ça me fait du bien aussi de les sortir. mais comme le ferait quelque part une peinture ou quelque chose de dresser un espèce de tableau comme ça, une photographie de la société à un temps T, et puis encore une fois de revenir à, en tout cas à la beauté de la langue, de la poésie, et le dire en poésie ça passe tout de suite mieux, je crois, plutôt qu'un pamphlet parfois ou qu'un tract.
0: Bravo, en tout cas c'est excellent, hein, vous l'aurez compris, c'est le rendez-vous d'ailleurs des gens excellents, tout simplement. Vous êtes avec le maire du 17e de Paris, vice-président de la métropole du Grand Paris, chargé de l'innovation du numérique, Geoffroy Boulard, et puis le chanteur, compositeur et interprète Gauvin Serse. À tout de suite sur Sud Radio.
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0: Chaque dimanche, c'est excellent sur Sud Radio. Vous êtes au bon endroit. Avec vous, Geoffroy Boulard, maire du 17e arrondissement de Paris, vice-président de la métropole du Grand Paris, qui évoque ses engagements. Alors, il y a l'heure civique, il y a l'open batignal, il y a le statut du général du MAM, mais il y a plein d'autres trucs. Hein. Et puis, à ses côtés, Gauvin Serse, qui est chanteur, auteur, compositeur, vous le connaissez, nous. Il nous présente son 4e album, qu'on aime beaucoup, Boulevard de l'Enfance, je vous le recommande. C'est tout juste sorti. Dispo en magasin sur toutes les plateformes, bientôt en tournée, hein, dès la rentrée 2026 de septembre. Hein,
1: ouais, septembre. Voilà. C'est parti.
0: Allez, chers amis, c'est bientôt l'heure de la chronique, hein, parlons de vous, ou la prise de parole de ceux qui s'engagent pour un monde meilleur. Mais juste avant, mon moment préféré, le portrait chinois. Vous êtes prêts? Parce qu'en fait, il ne faut pas trop réfléchir quand vous répondez.
1: Ok. Hein.
0: Voilà. Allez, on commence avec vous, Geoffroy. Si vous étiez une devise.
2: Liberté.
0: C'est tout?
2: Pour tous.
0: C'est bien, ça me va bien. Liberté, c'est bien. Gauvin, si vous étiez une chanson.
1: Waouh, si j'étais une chanson, c'est pas évident. Je serais. La corrida, allez.
0: D'accord, ouais, parce que c'est une chanson qui compte pour vous.
1: Ouais, je trouve que c'est. Il y a la magie de tout ce qui fait une belle chanson, c'est-à-dire une mélodie imparable, les arrangements sont dingues, la voix est magnifique et le texte est brillant et un angle de vue, encore une fois, le fait de se placer à la place du taureau, c'est ça qui fait le chef-d'œuvre.
0: C'est vrai, on est d'accord. Geoffroy, si vous étiez une rencontre. Je vous ai posé une colle, on
2: dirait.
0: Bonne
2: question.
0: Ouais. Vous réfléchissez trop.
2: Avec un grand chef de la gastronomie française.
0: Ah, qui?
2: Mais
0: attention, je peux vous l'organiser, hein.
2: Ah,
0: allez-y, sortez le nom.
2: Alain Ducasse.
0: Oui, c'est faisable, Alain Ducasse. On a quelqu'un qui s'appelle Vincent Fernieux qui connaît tous les grands chefs, c'est Sud Radio. Même question, tiens, Gauvin, si vous étiez une rencontre.
1: Ouais, je pense que c'est ma rencontre avec Renaud.
0: Ouais.
1: Il y a 10 ans, c'est les 10 ans maintenant.
0: Parce que lui, pour vous, c'est le roi, hein, j'ai envie de dire.
1: Ouais, pour moi, c'est le. En tout cas, français, je pense que c'est. Peut-être le plus grand artiste français. Et puis, ce qu'il a fait pour moi, c'est. Il y a tellement peu d'artistes qui font ça. Et. Il est généreux comme personne et il a changé à la fois ma carrière et ma vie, donc c'est la plus belle rencontre.
0: Big up Renaud. Geoffroy Boulard, si vous étiez un risque que vous prenez ou un risque que vous avez envie de vivre ou
2: un risque... saut en parachute.
0: Un saut en parachute.
2: Ah oui, alors là, ça, c'est.
0: Mais moi, je peux, mon cœur s'arrête.
2: Voilà, c'est ça.
0: Vous me perdez.
2: Là, je crois que je. Ouais, c'est un truc que j'ai jamais fait, mais c'est un.
0: Et vous iriez. Vous sauteriez dans la vie comme ça.
2: Ah ben, ça serait un risque. Hein.
0: Ah ouais, ça, c'est un vrai risque.
2: Énorme pour moi.
0: Sans moi. Gauvin Serre, si vous étiez votre rêve le plus fou.
1: Mon rêve le plus fou, j'en ai plein. Je sais pas, écrire un roman.
0: Ah, c'est un rêve fou, ça.
1: Ouais, quand même.
0: Moi, je suis sûr que c'est très à votre portée. C'est moins fou que ce que vous dites.
1: Ah, ouais. Alors après, des rêves complètement fous. Bah, sauter en parachute. Ouais, non, mais c'est pas un rêve, donc je le ferai pas. Non, un rêve fou, ça serait, je sais pas, faire un duo avec Paul McCartney, quoi.
0: Ah ouais.
1: Ça serait pas mal.
0: Du vrai rêve, ouais. Ça. Bon bah, on lance,
1: on
0: comme ça.
1: Ouais. Hein, ouais.
0: La parole, vous savez, devient matière.
1: Ouais.
0: Ok. Geoffroy, si vous étiez une priorité pour demain.
2: Toujours innover.
0: Ouais. Ouais, ça c'est vraiment votre truc. Hein.
2: Ouais, toujours trouver des bonnes idées. Les rencontres permettent des projets. Moi, je crois à ça. Je crois à la rencontre qui permet de monter, de porter des projets communs.
0: D'accord.
2: Et c'est ça l'innovation aussi.
0: C'est l'humanité.
2: Ça part de la rencontre. Hein.
0: Bien sûr.
2: N'innove pas tout seul. Hein.
0: Gauvin Serre, si vous pouviez faire entendre une voix oubliée, ça serait celle de qui?
1: Une voix oubliée, Coluche.
0: Ouais.
1: Ouais.
0: On l'a pas oublié, Coluche.
1: Non, bah, parfois on a l'impression qu'on l'a un peu oublié parce que bon, on voit bien que le fossé des inégalités ne fait que s'agrandir et
0: c'est vrai.
1: Et la file d'attente des Restos du Cœur aussi. Donc on l'a pas oublié en tant qu'artiste, mais en tant que humain qui s'engage pour les autres, j'ai l'impression que la société l'a oublié.
0: Bien, un petit mouchoir dessus, ouais.
1: Ouais.
0: Geoffroy, quand vous quittez votre costume d'élu, qui est Geoffroy Boulard?
2: D'abord un père de famille, voilà. Et puis donc j'ai 3 enfants, je suis marié et j'ai aussi voilà la passion de retrouver mes amis.
0: Vous êtes un bon vivant.
2: Oui, puis j'aime le sport aussi. J'aime le sport collectif, le football et le rugby.
0: D'accord,
2: Sud
0: bravo.
2: Radio, pas mal.
0: À le rugby pour Sud Radio, c'est important.
2: J'ai joué au rugby.
0: Bravo. Ça va plaire à Julien avec son ballon de rugby juste derrière la console.
2: Il
0: ne le quitte jamais.
1: Ça se voit au niveau de la carrure aussi.
0: Ouais. Ouais. On va pas faire une passe dans le studio tout de suite là. Gauvin, quand vous pensez pas aux autres, est-ce que vous pensez un peu à vous?
1: Oui, quand même. Oui, oui. Je pense qu'il faut penser à soi pour penser aux autres aussi. C'est faut être bien dans ses baskets pour pouvoir essayer de faire du bien aux autres. Et non, c'est super important, je crois.
0: Merci beaucoup à tous les deux. Vous restez avec moi parce que c'est l'heure de Parlons de vous, la chronique de ceux qui s'engagent.
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0: Parlons de vous sur Sud Radio, c'est le rendez-vous des personnalités qui s'engagent. Aujourd'hui, j'ai le plaisir de recevoir Pierre-Yves Martin, qui est maire de Livry-Gargan. Bonjour Pierre-Yves.
8: Bonjour Madame Belair.
0: Alors Pierre-Yves, vous avez un coup de gueule à passer, je crois.
8: Oui, un petit coup de gueule.
0: Ouais,
8: c'est vrai qu'on entend, on a entendu très récemment que plusieurs maires de la France insoumise voulaient désarmer la police municipale et leur police municipale. Et aujourd'hui, je pense que c'est en dehors de toutes les réalités du quotidien et que ce que peuvent vivre les habitants au quotidien sur le terrain.
0: Alors vous avez
8: notamment le maire de Saint-Denis qui, en effet, souhaitait désarmer sa police municipale. Et je pense qu'aujourd'hui, les polices municipales, au-delà des verbalisations qu'elles peuvent effectuer, elles remplissent des missions de proximité pour permettre de résoudre des problèmes de rixes, des problèmes de violence conjugale, des problèmes de nuisance. Et ils sont là pour pouvoir assurer les habitants, mais aussi se protéger. Et le fait qu'ils soient armés ne permet de les rassurer dans leur mission et face à des situations que les habitants rencontrent. Et quand on est fait sur le terrain, nous avons des situations problématiques. Ce qu'attendent les habitants, c'est que derrière, on puisse vivre tranquillement dans une ville.
0: Bien
8: et que son enfant puisse en effet rentrer aujourd'hui et rentrer tranquillement dans sa résidence, dans son quartier, que derrière on puisse aller chercher son pain en toute sécurité. Voilà ce qu'attendent les habitants. Et d'avoir une police municipale armée, ouais, permet de rassurer les habitants également dans leur mission.
0: Donc pour vous, ce que dit Bali Bagayoko, c'est-à-dire donc on rappelle effectivement qu'il est le maire de Saint-Denis, qui est un maire LFI, qui avait la volonté de désarmer la police municipale. Déjà, c'est pas faisable. Ça, c'est voilà, on l'a constaté.
8: Ah, oui, c'est pas faisable. Et puis voilà, il faut prendre aussi.
0: Ça met en danger et la population et les agents eux-mêmes.
8: Exactement. Et puis il faut aussi regarder même avec nos pays voisins, l'Espagne, l'Italie, l'Allemagne. Les polices municipales sont armées.
0: Bien sûr.
8: Et derrière, elles permettent d'avoir des actions. Et d'ailleurs, les actions des polices municipales dans ces différents pays européens ont des missions aussi beaucoup plus larges que nos polices municipales en termes d'action et de permettant ainsi de répondre aussi à la situation d'évolution
0: de
8: la société actuelle.
0: Qui
8: exactement.
0: Est aussi de plus en plus violente. Et en plus, cette police municipale, c'est aussi une police de proximité qui permet, par exemple, d'éviter les débordements des mineurs, notamment parce qu'ils les connaissent, etc.
8: Exactement. Et la connaissance du terrain permet aussi aux policiers municipaux de pouvoir agir concrètement et de connaître aussi, et la proximité n'empêche pas d'avoir aussi une police rassurante, armée, qui permet également, et puis l'autorité n'a jamais empêché les libertés, sauf quand la liberté des uns empêche celle des autres, ou commence celle des autres. Donc je pense qu'aujourd'hui, il faut avoir un discours de vérité, et les maires qui sont sur le terrain aujourd'hui, concrètement, avec une police municipale armée, peuvent répondre à l'évolution de la société aujourd'hui, peuvent répondre aux problématiques que les habitants dans certains quartiers doivent subir. Et à un moment donné,
0: on parle des commerçants aussi.
8: Exactement. Et puis un médecin sans son stéthoscope ne peut pas aller consulter. Voilà, c'est la même chose.
0: Donc, un pompier sans son tuyau, ça marche pas non plus.
8: Bah, exactement. Et donc un policier aujourd'hui,
0: le casque
8: doit être armé dans
0: ça pour fait permettre d'agir. Exactement,
8: des outils d'action, d'intervention et de sécurité pour lui et les habitants.
0: Et donc quand on a un maire comme le maire de Saint-Denis qui veut désarmer la police, quelque part il ment sur la réalité du terrain. C'est ça que vous dites aussi.
8: Ouais, je pense qu'aujourd'hui, c'est pas être en réalité avec les faits de ce que peuvent vivre les habitants au quotidien. Mm. Et donc, je pense qu'il faut continuer et il faut pas amener à cette vulnérabilité dans certaines situations, la situation qu'on peut vivre.
0: Ça fait partie du rôle du maire aussi, évidemment, de protéger sa population, ses administrés, et de leur proposer des solutions pour qu'ils se sentent en sécurité. Ça, vous le faites à Livry-Gargan, vous, Pierre-Yves Martin.
8: Oui, j'assume d'avoir mis en place une police municipale armée, avec un renforcement des effectifs qui a pu être mis en place depuis maintenant 12 ans, et qui permet, en effet...
0: Vous êtes à votre troisième mandat.
8: Exactement, et donc ce qui permet de rassurer, d'avoir des faits qui permettent de rassurer les habitants.
0: Et puis un historique aussi pour montrer qu'en fait ça fonctionne comme ça et que ça fonctionne mieux comme ça, tout simplement.
8: Exactement, et je ne mets pas aussi en danger, c'est aussi une force de recrutement des agents de la police municipale. Mm. On met on peut pas recruter des agents de police municipale sans leur assurer leur propre sécurité.
0: On sent que ça vous énerve un peu, Pierre-Yves Martin, quand même.
8: Oui, ça m'énerve un peu, parce qu'à un moment donné, il faut être dans la réalité des faits. Mm. Et aujourd'hui, il ne faut plus avoir des discours complaisants et ainsi de suite. Et à un moment donné, il faut aller de l'avant.
0: Là, vous nous parlez des LFistes très objectivement. C'est eux qui ont des discours complaisants, en fait.
8: On peut entendre dire oui, il y a des faits, sans doute, parfois, qui peuvent être avec des débordements. Mm. Mais d'entendre la police tue, ce n'est pas possible.
0: Ouais, je suis bien d'accord. Et la police tue, c'est aussi oublier toute l'importance en fait de ces agents qui sont pas que des agents de la police municipale. On parle aussi des agents de la police nationale, sans qui on vivrait dans le chaos en fait, tout simplement.
8: Oui.
0: C'est-à-dire qu'il y a des évidences, quoi.
8: Ouais. Ce que je disais tout à l'heure, l'autorité n'empêche pas la liberté de chacun.
0: Vous avez bien raison.
8: Et à un moment donné, il faut en effet avoir une police qui représente l'ordre et l'ordre républicain qui doit être assuré dans notre pays.
0: Bien sûr. Merci Pierre-Yves Martin pour votre coup de cœur.
8: Avec plaisir, merci.
0: C'était excellent, merci à toutes et tous d'être au rendez-vous chaque dimanche, toujours un plaisir de vous retrouver. Merci Geoffroy Boulard.
2: Merci Judith.
0: Si on veut retrouver vos engagements, tout est sur Internet.
2: Sur les réseaux sociaux, exactement.
0: Voilà, et puis je les rappelle quand même, il y a cette heure civique au National maintenant.
2: Inscrivez-vous sur l'heure civique, c'est national.
0: Voilà.
2: Et bougez votre maire pour qu'il adhère à l'heure civique qu'on a créée avec Athanas Périfante, fondateur de la Fête des Voisins.
0: Voilà. Et puis l'Open Batignolles, évidemment, cette statue du général Dumas qu'on attend avec impatience. Et vous, Gauvin Cerce, bah écoutez, pour ceux qui veulent vous entendre avec votre très très joli nouvel album Boulevard de l'Enfance, vous êtes en tournée à partir de la rentrée de septembre là, 2026. Vous serez notamment à la Fête de l'Humanité.
1: Oui.
0: Et puis l'Olympia, bah c'est complet le 29 janvier 2027.
1: Hein. Ouais.
0: Par contre, il y aura encore une date,
1: il y a une deuxième date.
0: Novembre 2027. Et puis, il y a toutes les autres dates, évidemment, sur Internet.
1: Exactement.
0: Merci beaucoup.
1: Merci.
0: C'est excellent, c'est l'émission qui crée le lien sur Sud Radio tous les dimanches à 19h. Vous le savez, on se retrouve dès la semaine prochaine. Sans oublier tous les samedis à 13h30 pour Parlons Femmes. Merci à Juju qui réalise pour vous. Bisous, c'était excellent.
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16: Bonsoir à tous. La vigilance jaune canicule étendue à 13 départements demain sur le quart nord-ouest de la France, de la Bretagne aux Charentes. La vague de chaleur se poursuit. De nouvelles températures exceptionnellement élevées sont attendues cette semaine sur l'Hexagone. Hormis quelques orages en montagne, aucune pluie n'est prévue dans les prochains jours. Dans l'actualité politique, des désaccords profonds dans le camp Renaissance au sujet de la gestation pour autrui. Alors que le candidat à la présidentielle Gabriel Attal a proposé un débat sur la GPA, la porte-parole du gouvernement Maud Bréjon s'est dite aujourd'hui extrêmement défavorable à cette proposition. Selon elle, une éventuelle légalisation de la GPA va à l'encontre du féminisme que l'on doit porter en 2026. Ce drame, hier soir dans un camping de Seine-et-Marne, deux personnes sont suspectées d'avoir mortellement poignardé un adolescent de 17 ans. Un jeune du même âge a été interpellé la nuit dernière en Seine-Saint-Denis. Il s'agirait d'un crime sur fond de rivalité amoureuse, indique le parquet de Meaux. Au Moyen-Orient, un accord entre les États-Unis et l'Iran pourrait finalement prendre plusieurs jours pour être approuvé. C'est ce qu'a déclaré un haut responsable de la Maison Blanche aux médias américains Axios. Donald Trump lui-même avait appelé un peu plus tôt ses négociateurs à ne pas se précipiter. Selon les journaux outre-Atlantique, plusieurs points de tension subsistent, et notamment la question du programme nucléaire de la République islamique, qui possède un stock d'uranium hautement enrichi. Le cap des 200 morts franchi en République démocratique du Congo. Le pays est touché par une nouvelle épidémie d'Ebola. Les autorités sanitaires mettent en garde contre un risque de propagation dans 10 pays africains. Les sports, le cyclisme et les sprinteurs piégés sur la 15e étape du Tour d'Italie cet après-midi à Milan. Sur une étape pourtant promise à une arrivée massive, c'est l'échappée qui est allée au bout. Succès du Norvégien Fredrik Dvern. Et puis Téléfoot devrait bien revenir à la rentrée prochaine. L'emblématique émission de TF1 devait disparaître au profit d'un rendez-vous multisport, mais la chaîne aurait finalement décidé de poursuivre sa diffusion. Selon l'équipe, des négociations sont en cours avec la Ligue de football professionnel pour obtenir la diffusion d'images de la Ligue 1. Merci d'être avec nous, très bonne soirée.
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15: Je ne sais pas si c'est le soleil qui lui donne cette mine épanouie, mais je peux vous dire que l'ami Jean-Luc est arrivé ce matin avec un sourire incroyable. Salut l'ami Jean-Luc.
17: Bonjour Dame Laurence, bonjour à toutes les auditrices et tous les auditeurs. Je suis venu à moto, j'ai ressorti une moto que je n'avais pas fait rouler depuis longtemps, donc c'est pour ça que j'ai le sourire.
15: Oui, mais
17: quand alors, il fait beau comme ça, c'est bien.
15: Et alors on a croisé ce matin, parce que je suis venu avec mon neveu et deux de ses copains, donc j'ai des jeunes de 17-18 ans à la maison. Tiens, d'ailleurs, mon Quentin qui a eu son permis de conduire cette semaine, chapeau bonhomme, on a croisé une Ford Mustang 1966. Moi, je l'ai trouvé très très joli. Vous, un peu moins.
17: Vous me trouvez moins jolie que
15: non.
17: la Ford 66
15: Non, j'ai trouvé
17: non,
15: parce la
17: que
15: Ford.
17: Vous m'avez fait voir la photo, c'est un coupé. Bref, c'est un
15: moi,
17: peu moins intéressant
15: bien.
17: Qu'un fastback ou qu'un cabriolet.
15: Oui, mais enfin, c'est joli quand même.
17: Oui, oui, oui.
15: Et
17: oui,
15: puis là,
17: oui.
15: ça y est, on
17: oui,
15: est dans la saison.
17: Je suis un grand fan de la Mustang, pour tout vous dire.
15: Oui. Et puis, on est dans la saison où tout le monde sort ses anciennes.
17: Voilà,
15: ça y est,
17: voilà,
15: c'est parti.
17: Voilà.
15: Allez, au programme de la journée.
17: Justement, au programme des anciennes. Alors, une ancienne, pas très ancienne.
15: Non, une Citroën.
17: Voilà. Une Citroën, le berlingot. Vous aimez bien le berlingot, mais il a 30 ans le berlingot.
15: Il
17: a 30 ans, il est toujours vendu le berlingot. Et il y a des gens qui ont fait des aventures extraordinaires avec le berlingot. J'en connais un, il s'appelle Jean-Luc Moreau. Il a fait 9000 km en berlingot. Vous me direz, il est dingue. Oui, c'était le Red Berlingot. C'était pour les jeunes. On suivait le rallye Paris-Moscou et en parallèle, il y avait un raid organisé pour les jeunes avec des berlingots.
15: C'est
17: mais
15: cool.
17: Il y avait des étapes. La plus longue faisait 900 km. C'est un truc quand même. Hein.
15: Et donc, on fait un anniversaire.
17: Un engin qui roule à 110 km/h en vitesse de pointe.
15: On va fêter cet anniversaire dans notre chronique classique. Mais on va commencer tout de suite sur l'entretien de la boîte automatique.
17: Ah, ça m'a fait très plaisir.
15: Ouais.
17: Parce que ça fait quand même, allez, on va dire, ça fait.
15: 5 ans, 10 ans, 20 ans.
17: 20 ans, ça fait 20 ans que je dis. Les constructeurs et surtout les concessionnaires racontent n'importe quoi quand ils disent aux clients il n'y a pas d'entretien sur une boîte automatique. On va vous démontrer que c'est non seulement nécessaire de le faire, mais indispensable, ça peut être dangereux si on ne le fait pas. Voilà.
15: Nous serons sur une chronique sur l'occasion aujourd'hui pour l'essai de la semaine.
17: Oui, le Honda CR-V. C'est vrai qu'on n'en voit
15: moi,
17: pas beaucoup.
15: Moi, j'aime bien. Hein.
17: Ouais, Honda CR-V, alors quatrième génération. La Honda la plus vendue dans le monde.
15: Yo.
17: Ben voilà, donc bon, est-ce qu'il vaut la fiabilité que véhicule la réputation de Honda? Voilà.
15: Eh ben on décrira tout cela. On va parler également du salon de l'automobile électrique, puisque c'est un partenariat Sud Radio.
17: Oui, qui démarre. C'est un salon itinérant. Donc, il y a quatre villes de France où passera ce salon. Donc, ça démarre demain à Nice. On vous dira tout, à quel endroit les retrouver, quelles voitures. Parce que l'intérêt, c'est qu'on peut essayer les voitures. Ce n'est pas juste un salon statique. On peut monter dedans, on peut essayer les voitures, on peut en essayer autant qu'on veut, pour peu qu'elles soient disponibles, évidemment.
15: On parlera des pneus budget en deuxième heure.
17: Dangereux,
15: et oui,
17: les pneus budget.
15: Alors on rappelle à tous ceux qui ne connaissent pas ce terme.
17: Ouais. Les pneus budget, c'est les pneus, allez, on va dire chinois majoritairement. C'est vrai qu'ils sont moitié, voire 70% moins chers que les pneus premium, mais vous y perdez en matière de sécurité, en matière de longévité, en matière de consommation. Donc, l'économie, elle est nulle.
15: On va en parler en détail, puisque ce sera notre chronique pneus. Et puis, on va évidemment finir avec les Automobile Awards.
17: Oui, on parlera des Automobile Awards avec des nouveautés cette année, des nouvelles catégories. Et puis, un nouveau partenaire titre qui nous expliquera ce qu'ils font. Ce n'est pas inintéressant du tout. Mais avant ça, Laurence,
15: oui, dites-moi, jeune
17: on
15: homme.
17: Est obligé de dire un petit mot quand même du Conseil constitutionnel
15: oui,
17: qu'on
15: bah,
17: remercie.
15: Pour les ZFE.
17: Oui,
15: bah,
17: mais
15: oui.
17: On en avait parlé en fait. Ah, c'est pas du tout une surprise. À chaque fois qu'on a évoqué la suppression des ZFE, on a parlé de ce fameux cavalier législatif où les sages ont estimé que cette mesure n'avait rien à faire dans cette loi de simplification de la vie économique. Donc, ils ont sans doute raison légalement. Le vrai problème dans ce pays, bon, je vais dire le mot, hein, c'est que petit à petit, on glisse vers la dictature. Puisque on a majoritairement une population, c'est 70 ou 80% qui est contre, et à chaque fois qu'on veut neutraliser les ZFE, à chaque fois, on se retrouve face à une barrière qui est presque infranchissable, et on en a parlé également. Si le Conseil constitutionnel n'avait pas annulé cette mesure, les maires avaient le droit de prendre des arrêtés municipaux pour maintenir les ZFE. Il y a un moment dans ce pays, il faudra faire le ménage, quoi. À partir du moment où le peuple veut quelque chose, il faudra qu'on accède à ses désirs.
15: Ça s'appelle une démocratie.
17: Ça s'appelle la démocratie,
15: exactement.
17: Normalement.
15: Voilà, c'était le coup de gueule, on va le dire avec les mots justes, de l'ami Jean-Luc sur Sud Radio ce matin, que
17: bon,
15: je
17: alors,
15: partage
17: dans les
15: complètement.
17: Dans les faits, qu'est-ce que ça change? Ben rien, parce que vous avez déjà vu quelqu'un verbaliser, à part deux, trois campagnes de communication qui ont été orchestrées principalement par Paris pour verbaliser trois, quatre pauvres Pékin qui étaient là avec leur voiture qui n'avait pas de vignette. Franchement, le risque, il est minime.
15: L'ami Jean-Luc, dans les choses complètement ridicules également de cette semaine, beaucoup ont été aidés, et tant mieux par rapport au prix du carburant, on est d'accord, les gros rouleurs, etc.
17: Oui,
15: ouais. Nos amis dépanneurs qui sont montés sur Bercy, pratiquement 300 véhicules venus de la France entière, et n'ont rien eu. Qu'est-ce qu'ils mettent?
2: Non mais on peut pas. Non mais on est dans un pays où on n'arrête pas d'accorder des aides à tout le monde. Il faut reprendre tout à la base.
15: Oui.
2: On commence par moins taxer le travail.
15: Déjà.
2: Et puis on donne plus d'aide.
15: On taxe moins les carburants.
2: Ouais, exactement.
15: Mais je suis de tout cœur avec nos amis dépanneurs qui n'ont rien eu, alors que eux sans carburant, ils dépannent plus personne. Hein, les choses soient claires.
2: Ils seront en panne. Ils appelleront une dépanneuse.
15: Oui, mais elle pourra pas venir les aider. Allez, vous l'avez compris, vous pouvez réagir également avec nous. Vous êtes les bienvenus sur la page Facebook de Sud Radio. Il y a Renaud, Guillaume, Brigitte, Stéphane, Nathalie. Tout le monde est déjà arrivé. Martine, c'est très sympa. Et vous pouvez réagir au 0826 300 300. Jamel est au stand, non pas au standard, mais à la réalisation de cette émission. Je suis en train d'échanger les rôles. Et Aude vous accueille au standard. C'est parti avec vous jusqu'à midi.
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15: Et vous le savez également, vous pouvez nous écrire je@sudradio.fr pour poser vos questions, réagir et intervenir dans l'émission. François Couradeau est avec nous. Bonjour François.
2: Couradeau.
20: Bonjour Laurence. Couradeau tout à fait. Bonjour ouais. Laurence. Bonjour Jean-Luc. Comment allez-vous?
15: Super bien et vous?
20: Oui, impeccable, le soleil brille, j'habite le nord, le soleil brille, je pense que c'est un peu partout pareil en France.
15: Alors si vous habitez le nord, en plus vous êtes super content parce que les 100 et or ont gagné la Coupe de France hier soir.
20: Hein. Oui, tout à fait,
15: au
20: absolument.
15: Au nord, gagnez les courons.
2: Bon, formateur technique chez Mail.
15: Qu'est-ce que Mail?
20: Oui, tout à fait. Mais Mail est une entreprise qui a 60 ans d'expérience et qui, grâce à cela, offre sur le marché des pièces de rechange qui répondent aux exigences les plus élevées. Donc, parce qu'en fait, sa mission, c'est qu'elle a à cœur de permettre aux automobilistes de rouler le plus loin et le plus longtemps possible avec leur véhicule.
2: Bon, alors le plus longtemps possible, quand on a une boîte automatique, c'est de faire l'entretien, surtout la vidange de la boîte automatique. Vous avez fait un constat, alors moi qui me fait froid dans le dos, hein, les professionnels sont conscients de l'enjeu,
20: oui,
2: mais ils le font pas.
20: Absolument. En fait, on a réalisé une étude interne chez Mail où il y a un décalage qui persiste entre le savoir et la pratique. En fait, on a 75% des garages qui savent qu'une boîte auto s'entretient, mais il n'y a que 28% qui passent à l'action. Donc aujourd'hui, en fait, on a quand même beaucoup d'automobilistes qui roulent vers la panne sans le savoir.
15: Et pourquoi? Ouais. Pourquoi il y a que aussi peu de gens qui le font? Enfin, pourquoi il y a aussi peu de garages qui le font?
20: Alors c'est une bonne question Laurence. En fait,
15: merci.
20: Le point c'est que le point c'est qu'en fait la boîte automatique ça reste un composant qui est très onéreux et sensible sur la voiture. Les garagistes le savent bien et se former et s'informer est nécessaire pour travailler sans risque d'endommager ce composant. C'est sur ce point également que chez Mail on travaille avec nos clients, nous prodiguons des formations pratiques et théoriques dont je m'occupe ici pour la France sur le sujet afin d'accompagner en fait les ateliers dans la mise en place de cet entretien au sein de leur structure.
2: Alors avant de rentrer dans le détail de ce qu'il faut faire sur les boîtes, faut peut-être arriver à distinguer, parce que aujourd'hui on a un fourre-tout, on parle de boîtes automatiques, mais il y a différentes technologies qui n'ont rien à voir les unes avec les autres dans les boîtes automatiques.
20: Oui, c'est exact. En fait, la boîte automatique existe sous plusieurs versions. Vous avez les boîtes automatisées qui sont en fait les premières générations que l'on pouvait trouver sur des Smart Fortwo, sur des Citroën C3. Donc, ils sont des boîtes manuelles avec où il y a deux petits robots en fait qui commandent tout. Et ensuite, on a des boîtes robotisées ou des boîtes à double embrayage en fait qui sont aujourd'hui très largement développées et très popularisées parce qu'elles sont confortables, elles sont assez économiques à fabriquer. Et puis vous avez en fait des boîtes comme la boîte à convertisseur qui sont des boîtes très onéreuses, très douces, très souples, très efficientes aujourd'hui. Et enfin des boîtes CVT, des boîtes à convertisseur à variation continue qui est ni plus ni moins un système assez proche du principe du scooter. Donc ouais. Effectivement, il y a toute une
2: écosphère. Je dis la mobylette, c'est ça qu'on a de différence entre nous,
20: oui,
2: François, c'est que moi je parle de mobylette, vous parlez de scooter.
15: Mais
2: il m'a cassé le moral, François, quand on a préparé cette émission, parce qu'il m'a dit je vous suis depuis le début.
20: Alors,
2: et quand il est remonté au début, c'était vraiment le début. Donc,
15: c'était quand le début? Absolument. Alors, François Couradeau?
20: Alors, pour rassurer Jean-Luc, j'allais au lycée avec une 103.
15: Une 103 Peugeot.
20: Non. J'ai voulu m'adapter et faire plus jeune que je ne l'étais.
2: Bon, alors donc, ce qu'on va évoquer là, ça concerne ni les boîtes
17: robotisé. Donc si vous avez une boîte DSG, on va appeler ça comme ça pour simplifier. Si vous avez une boîte DSG, ça vous concerne pas puisque c'est une boîte mécanique avec un robot. Il faut quand même, en fonction de la techno de la boîte, il y aura quand même une vidange ou pas à faire. Mais c'est moins touchy, je vais dire, que sur une vraie boîte automatique à convertisseur où là, l'entretien, on est bien d'accord, François. L'entretien est obligatoire et il doit être fait assez fréquemment en plus.
20: Oui, tout à fait. En fait, alors pour simplement vous corriger, il faut savoir que même sur une DSG, donc ces boîtes à double embrayage que l'on va trouver qui s'appellent EDC chez Renault, donc sur beaucoup de voitures françaises aujourd'hui, tout comme des véhicules allemands, on trouve ces boîtes à double embrayage et l'entretien, c'est une vraie boîte automatique avec des mécanismes en fait qui sont propres aux boîtes automatiques et qui nécessitent un entretien.
17: D'accord.
20: Et extrêmement fréquent aussi parfois. Et donc en fait, en général, oui, on recommande un entretien de la boîte automatique tous les 60 000 km ou tous les 3 ans. Mais alors attention, parce que cela peut varier selon le modèle de la boîte et de la voiture. Et par exemple, beaucoup de véhicules français demandent une intervention plus fréquente, tous les 30 000 km ou tous les 3 ans. C'est au premier des deux termes que l'on atteint. Donc il faut vraiment se référer aux recommandations du constructeur, et j'ai envie de dire du constructeur de la boîte de vitesse, pour être sûr.
17: Bah oui, voilà, constructeur de la boîte de vitesse, parce que moi je me souviens d'une histoire, ZF fabriquait les boîtes pour BMW. BMW en Allemagne disait entretien, vidange à 60 000 km, et en France on disait non, boîte sans entretien, c'était la même, hein. Et ZF disait, oula, pas du tout. Quels sont les risques d'ailleurs de ne pas effectuer de vidange sur une boîte automatique ?
20: Alors, si on ne s'occupe pas de l'entretien de la boîte automatique, on risque des pannes qui sont complexes et coûteuses. En fait, l'usure prématurée va entraîner des dysfonctionnements. Ça va commencer par des secousses, des retards de passage des vitesses, voire des pannes immobilisantes. Parce qu'au final, en fait, cela va impacter la sécurité parce que les pannes sur les boîtes automatiques sont souvent des pannes inopinées et ça peut rendre difficile le contrôle du véhicule. Puisque, en fait, vous allez vous retrouver bien souvent avec une perte de puissance avec le véhicule et donc vous allez avoir du mal à vous mettre en sécurité rapidement. Donc oui, c'est rien que pour un élément de sécurité, c'est extrêmement important, puis pour préserver le portefeuille, parce que en fait aujourd'hui, l'automobile est un bien essentiel comme l'électricité, et certains ne peuvent pas s'en passer. Il faut l'entretenir et c'est un investissement, donc il faut préserver cet investissement.
17: Et pourquoi les concessionnaires rechignent à faire cet entretien ? Parce qu'il y en a beaucoup qui disent non, il n'y a pas besoin, c'est en fait pour se débarrasser de vous.
20: Alors, je ne sais pas exactement quelle est l'origine de cette histoire. Ce que l'on sait juste avec certitude, c'est que tous les fabricants de boîtes de vitesse ont bien depuis le départ, comme vous le disiez dans cet exemple avec ZF, mais c'est bien l'intégralité des fabricants de boîtes de vitesse qui recommandent en fait cet entretien. Donc, et ce depuis le début, et c'est encore le cas aujourd'hui. Donc aujourd'hui, oui, le mystère reste complet sur les motivations des concessionnaires à être frileux pour la mise en place en fait de cet entretien ou de le recommander, de le prescrire auprès des propriétaires de voitures.
17: D'autant qu'il y a des machines qui font automatiquement maintenant. Hein.
15: Est-ce que c'est pas une histoire de rapport qualité-prix en fait, tout
17: simplement ? Non, c'est pas ça. En fait, c'est que c'est une procédure qui est très particulière, qu'il faut vraiment respecter. Si on n'est pas formé pour, ça peut provoquer des pannes sur les boîtes.
15: C'est ce que disait François au début dans l'explication. Mais est-ce qu'il n'y a pas aussi une histoire de rapport qualité-prix pour le concessionnaire, c'est-à-dire où le garage ça lui coûte plus cher
17: En général, c'est facturé cher, une vidange de boîte auto. Hein.
15: D'accord.
17: Alors qu'il y a des machines qui, maintenant, le font automatiquement.
15: Donc, si je résume tout ce qui s'est dit aujourd'hui sur cette émission, on parle tôt sur Sud Radio, on est propriétaire d'une voiture boîte automatique, on va demander régulièrement à la vidanger. Point barre. On est responsable maintenant de sa boîte, puisqu'on le sait.
17: Oui.
15: Ouais. OK, bon, je me sens concerné.
17: Ça fait juste 20 ans que je le dis, quoi. Oui.
15: À combien de kilomètres à peu près ?
20: Absolument.
17: 60.
15: Ah mince. 60
20: en moyenne, ouais, 60 000, c'est ça.
15: Ma BM à 100 000, je m'en occupe.
17: Là, il faut s'en occuper, vraiment.
20: Il est temps de regarder.
15: Ok, merci messieurs.
20: Absolument.
15: Pourrir mon week-end.
20: Merci à vous.
15: Pensez pas dépenser de l'argent ce week-end.
17: Bon, merci François.
15: Je vous embrasse. François Courdeau.
20: Merci à vous, Laurence. Merci Jean-Luc.
15: Formateur technique chez Mail. Alors, M-E-Y-L-E, si vous voulez découvrir cette société également sur Internet. Dans quelques instants, on va vous prendre, non pas au volant, mais en direct sur Sud Radio. Puisque vous le savez, vous êtes les bienvenus. Vous pouvez poser vos questions par mail. Vous pouvez même les enregistrer. On vous explique tout ça dans quelques instants.
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1: Et vous le savez, cette émission est la vôtre. Soit vous réagissez, vous nous rejoignez sur la page Facebook de Sud Radio, où vous nous retrouvez en direct et où vous pouvez bien évidemment poser vos questions, réagir, nous faire des coucous. Ou vous nous appelez au 0826 300 300, ou vous nous écrivez un mail, jeparticipe@sudradio.fr. Vous mettez bien on parle auto dans l'objet votre question, voire même si vous êtes un peu frileux, un peu timide ou vous n'avez pas le temps, vous pouvez nous enregistrer votre question. Et c'est ce qu'a fait Erwan, dont on écoute la question maintenant.
2: Bonjour Laurence, bonjour Jean-Luc. Je vous appelle parce que j'ai eu la chance de visiter Rio de Janeiro récemment. Il y a des stations-service partout et j'ai une question par rapport au carburant. Donc ils ont des essences, des diesels qui sont à 1,30€ à peu près, ce qui est énorme pour eux parce que le salaire médian est à 500€. Ils ont aussi de l'éthanol qui est un peu moins cher, enfin au même prix que chez nous. Et ils ont du GNV et je me demandais ce que c'était. Ça c'est moins cher, c'était dans les 50 centimes. Mais donc je me demandais pourquoi est-ce qu'on n'en a pas chez nous. Voilà, bonne journée, au revoir.
1: Merci beaucoup Erwan. Réponse de l'ami Jean-Luc sur
3: le
1: Sud Radio.
3: On en a chez nous. Hein. Bon, alors déjà, le Brésil, producteur d'essence, premier producteur mondial d'éthanol. D'ailleurs, tiens, petite parenthèse, quand l'éthanol est moins cher que l'essence, qui est le cas en ce moment, tout le parc qui est en flex fuel roule à l'éthanol et la pollution est divisée par deux.
1: Et bim, hein, oh, voilà. Donc, c'est étonnant.
3: Ceux qui disent, tiens, c'est pas écologique, bon, bah voilà, juste qu'ils partent en vacances un petit peu au Brésil, puis qu'ils y restent surtout. Alors, le GNV, on en a en France, c'est le gaz naturel pour véhicules GNV. Ça comprend à la fois le gaz naturel comprimé, c'est surtout pour les camions, le gaz naturel liquéfié, c'est surtout pour les camions, le gaz naturel comprimé, c'est principalement pour les voitures, puis il y a même le bio-GNV qui arrive maintenant. Qu'est-ce que ça a comme particularité, ce carburant? Il est plus vert. Déjà, les émissions polluantes sont un petit peu moins élevées qu'avec les essences standards. C'était intéressant dans le sens où c'était entre 25 et 30% moins cher que le gasoil. Ah ouais. Sauf que vous avez compris que dans GNV, il y a gaz. Et il vous a pas échappé que le gaz, il avait un petit peu augmenté. Et donc aujourd'hui, alors ça se vend au kilo le GNV. Aujourd'hui, un kilo de GNV, c'est environ 2,20€. Un kilo de GNV, c'est équivalent en distance parcourue à un litre de gasoil.
1: D'accord.
3: Donc
1: Autant au Brésil que chez nous.
3: Chez nous. Vous avez compris qu'au Brésil, c'était beaucoup moins cher. C'était
1: 50 centimes.
3: Ouais, 50 centimes chez nous. Le Brésil produit du gaz, hein, pas nous. Donc, forcément, c'est beaucoup plus cher. Donc, ça s'est très peu développé. Il y a eu une dévelléité, il y a une quinzaine d'années, de développer un réseau de GNV. Et puis, en fait, non, il y a que les camions, les bus, les véhicules comme ça qui roulent au GNV et de plus en plus au bio-GNV. Donc, issu, on va dire, de l'agriculture, pour faire simple. Il y a des grosses disparités aussi de tarifs d'une pompe à l'autre sur le GNV, parce que, en fait, c'est lié au contrat d'achat du gaz. Vous savez que en fonction de votre contrat d'achat, soit il est au prix du jour le jour, soit vous avez un contrat sur 2-3 ans avec une garantie de stabilité des prix. Donc en fonction de ça, vous pouvez avoir des stations où c'est 50% moins cher. Mais il faut les chercher et il y en a quand même assez peu. Je crois qu'il doit y avoir aux alentours de 400 stations-service en France et la plupart sont des pompes qui sont des pompes privées, donc difficilement accessibles. Donc c'est pas, en tout cas pour la France, c'est pas une solution.
1: Bon. Bon, en tout cas, voilà, vous avez répondu à la question de Erwan. Donc, vous n'hésitez pas, vous faites comme Erwan. Hein, vous pouvez nous retrouver et enregistrer vos questions que vous nous envoyez en fichier audio. Vous le faites avec votre téléphone portable. Hein, c'est aussi simple sur jeparticipe@sudradio.fr. Je fais une petite parenthèse, l'ami Jean-Luc. On a eu beaucoup de réactions suite au sujet sur les boîtes automatiques sur la page Facebook de Sud Radio. Alors, je vous les donne comme ça. Il nous reste à peu près une minute pour pouvoir y répondre. Renaud qui dit pour le DSG, c'est à quel kilométrage la vidange? On a également Guillaume qui dit est-ce que l'entretien des boîtes automatiques des voitures anciennes est le même que les voitures modernes. Et puis on a Chris qui nous dit bonjour Laurence et Jean-Luc, je confirme, une amie a appelé plusieurs fois Peugeot en demandant la vidange de la boîte auto de son 2008 HDI. Réponse, l'huile de boîte dure à vie, pas faire de vidange et de toute façon aucun de nos techniciens ne sait vidanger une boîte auto. Réponse du garage Peugeot.
3: Retour à l'école pour apprendre à vidanger une boîte auto. Tiens, on sera la semaine prochaine au Garac.
1: Oui.
3: On va leur demander si dans la formation qu'ils font des jeunes, il y a un petit petit message genre voilà, la boîte automatique,
1: c'est fou,
3: ça doit être automatique.
1: C'est
3: la
1: dingue,
3: vidange.
1: Hein. C'est comme les antibiotiques. Ouais, non, ouais, c'est pas comme les
3: alors,
1: antibiotiques.
3: Alors la DSG, il y a deux versions de DSG.
1: C'est
3: quoi
1: la DSG?
3: Il y en a une, la DSG Volkswagen, la boîte robotisée, double embrayage, etc. Il y en a une avec un embrayage humide, l'autre avec un embrayage à sec. Donc celle avec un embrayage humide, donc avec qui trempe dans l'huile, doit avoir des vidanges plus fréquentes que celle qui a un embrayage à sec. Alors, ça dépend, je peux pas dire c'est à tel kilométrage, ça dépend du véhicule, ça dépend du type de boîte et du type de moteur.
1: Voilà. Et pour les voitures anciennes ?
3: Pour les voitures anciennes, il faut faire la vidange des boîtes automatiques. D'ailleurs, il y a beaucoup de voitures anciennes avec des boîtes automatiques où les vitesses hésitent à passer, où il y a des à-coups au passage. Vous faites la vidange,
1: vous allez voir, ça
3: va marcher tout de suite.
1: Eh ben merci l'ami Jean-Luc. Vous revenez la semaine prochaine ?
3: Oui, je vais essayer.
1: Ouais. Et puis même quoi, vous savez, j'ai une idée, vous
3: c'est
1: restez.
3: Retour à l'école la semaine prochaine.
1: Ok, on adore, on va au Garac, cette école que l'on adore du côté d'Argenteuil, qui est une des plus grandes et plus belles écoles aux formations des métiers, tous les métiers de l'automobile. Allez, à suivre, on va parler d'une voiture d'occasion, la fameuse Honda CR-V4, et on aura évidemment notre ami de chez Caradisiac pour en faire un petit tour d'horizon. Vous cherchez une Honda d'occasion, cette chronique vous intéresse, restez en notre compagnie.
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1: Et on va prendre le volant d'une marque que j'aime beaucoup, moi, il s'agit de Honda. Honda en mode occasion, puisqu'une semaine sur deux, on parle d'une voiture neuve et ou d'une voiture d'occasion, et c'est le cas aujourd'hui.
2: Oui, on va parler du CR-V 4e génération. C'est une voiture qui est assez étonnante, hein, parce qu'on n'en voit pas beaucoup circuler en France, mais c'est la Honda qui a été la plus vendue au monde.
1: Ah
2: un
1: ouais
2: franc succès, ouais. C'était, bon, c'est un concurrent, on va dire, du RAV4, peut-être à mi-chemin entre le monospace et le SUV. C'est un véhicule de 4,57 m de long, donc assez généreux dans la catégorie des compacts. Hein, le concurrent, c'est le Peugeot 3008, évidemment, chez nous. Cette quatrième génération, il est très spacieux, surtout aux places arrière. Il a aussi un énorme coffre, un 589 litres banquette en place et 1669 litres une fois que la banquette est rabattue. Il était plutôt bien équipé et ses performances étaient dans la bonne moyenne, surtout en diesel, avec des consommations qui sont mesurées. Il y a eu deux moteurs. Alors, c'est très intéressant de se pencher, parce que principalement en France, il s'est vendu avec des moteurs diesel. Il y a eu un premier moteur diesel qui était le 2,2 litres ICTDI. C'est la particularité de ce moteur, c'est qu'à l'époque, le grand patron de Honda avait fait son mémoire de doctorat sur les oxydes d'azote. Donc, il a dit, quand Honda fera un moteur diesel, on fera un moteur propre. Et ils ont lancé en France le premier moteur au monde qui était totalement dépollué, y compris pour les NOx. Et en fait, tout le monde s'en foutait. C'est-à-dire, ça a été, en termes de vente, c'est pas une vente de plus.
1: Mais c'est n'importe
2: tout,
1: quoi.
2: Tout le monde. Alors que tous les constructeurs trichaient pour homologuer les diesels et que, on voit ce que ça a donné. Hein. Aujourd'hui, le diesel est en train de disparaître à cause de cette pollution qu'on nous a cachée. Honda a dit, nous, on va faire un moteur vertueux. Et tout le monde s'en foutait.
1: Et celui-ci, il est très vertueux.
2: Oui, celui-là est très vertueux. Alors, malheureusement, il tombe en panne, comme la plupart des diesels. Il y a un autre diesel qui a suivi derrière, qui était très agréable à utiliser, le 1,6 litre iDTEC, DTEC. Alors, celui-là était plus dépollué. Ils se sont dit, on en refait un deuxième. On va moins s'emmerder que sur le premier. On va pas mettre de système de dépollution des NOx. Il s'est très bien vendu. Le problème, c'est que lui, il a des soucis de fiabilité. Ah. En général, quand on pense à Honda, on pense à moteurs qui font 500 000, voire plus que ça. Super fiabilité. C'est le talon d'Achille du diesel. C'est-à-dire, je vais vous rappeler qu'un diesel, c'est fait pour faire des longs trajets, exactement. Et que là, oui, ça peut enquiller des bornes pendant des centaines de milliers de kilomètres. Mais si vous faites de la ville...
1: Pourquoi là, ce moteur-là était un peu plus fragile?
2: Parce qu'il était mal utilisé la plupart du temps. Hein. Donc il y a eu des soucis de turbo, c'est le grand classique. Il y a eu des soucis d'encrassement de vanne EGR. Enfin voilà, la liste, c'est la même que sur les diesels proposés par tous les constructeurs. Il n'y a pas un diesel de dernière génération qui, en usage intermittent, c'est-à-dire à des petits trajets où il ne chauffe pas, etc., pas d'autoroute, enfin... Il n'y a pas un diesel qui résiste sur le long terme à cet usage-là. Donc, il n'échappe pas à la règle. En revanche, les moteurs essence qui étaient proposés, qui sont un peu plus gourmands, donc il y en a eu évidemment beaucoup moins de vendus en France, sont très fiables.
1: Ah.
2: Mais aujourd'hui, ils sont, on va pas dire introuvables, mais pas faciles à trouver.
1: Et alors, parce que fiabilité n'est donc pas vendue, quoi. Donc, les gens les gardent.
2: Au départ... Avec la réputation de fiabilité de Honda, tout le monde pensait que les moteurs diesel Honda, ils dureraient très longtemps, comme les autres.
1: Mais non, vous dites, il existe aussi des moteurs essence, mais on n'arrive pas à les trouver parce qu'eux sont fiables et que les gens ne les vendent pas, en fait.
2: Mais c'est même pas qu'il n'y en a pas eu beaucoup de vendus, parce que vous aviez une conso qui était de 6,5 litres avec le diesel 1,6 litre, et le moteur 1,6 litre essence, lui, il fallait 9 litres, 10 litres. Alors donc, évidemment, avec une essence plus chère et une consommation plus importante, les gens ont majoritairement acheté du diesel. On peut trouver alors du CR-V qui peut paraître cher en occasion, c'est contrairement à beaucoup d'autres véhicules, vaut mieux en prendre un avec des kilomètres parce qu'il a déjà eu les pannes.
1: Donc là,
2: on se dit, à
1: partir de combien à peu
2: près? Ouais, alors aux alentours de 9500 euros, ce qui est assez raisonnable.

0: raisonnable vu les prestations du véhicule. Alors moi, mes deux préférences, c'est le modèle essence en 2 litres, 150 chevaux, 4 roues motrices, parce que là, pour le coup, vous avez un véhicule qui est vraiment extrêmement polyvalent pour aller n'importe où. Je ne vous l'ai pas dit, mais il peut rouler à l'éthanol, mais ça, vous ne l'avez pas entendu.
1: Non, on voilà.
0: A rien dit. Ouais, non, j'ai rien dit. Et puis, bon,
1: sans boîtier.
0: Oui, mais
1: non, non, je n'ai pas dit non plus.
0: Non, j'ai pas. Surtout qu'Honda ne veut surtout pas qu'on parle de ça. Il déteste ça. Et puis en diesel, le fameux 1,6 litre ID.Tech en deux roues motrices, 120 chevaux. Celui-là, parce que il consomme peu, mais comme je vous l'ai dit, la fiabilité étant un petit peu limite, il faut attendre qu'il ait eu des kilomètres pour que le propriétaire soit déjà passé à la caisse du remplacement. Mmh. Voilà, okay. Faut bien penser. Alors, il a eu aussi, c'est un véhicule qui a été doté d'une des premières boîtes automatiques 9 rapports disponibles sur le marché. Vérifiez bien, quand vous l'achetez, que la
1: vidange
0: de la boîte automatique a été faite.
1: Et voilà. On rappelle que si vous avez une boîte auto, il faut faire une vidange et vous insister ou vous changer de garage tous les 60 à 70 000 kilomètres.
0: Exactement. Voilà. Non, mais vous allez, vous changez de crèmerie s'ils veulent pas vous faire la vidange.
1: Non, mais moi chez BMW, mais on l'a fait.
0: Maintenant,
1: c'est
0: d'autant que maintenant, les fabricants de lubrifiants ont fait des machines qui font le boulot toutes seules. C'est-à-dire, on branche. Il faut avoir juste le bon connecteur pour le connecter à chaque boîte de vitesse a une connexion différente. Il faut avoir le bon connecteur. La machine se charge de chauffer l'huile parce qu'il faut le faire à une certaine température, de mettre exactement la bonne quantité d'huile. Donc on branche dessus, même un âne saurait le faire. Et la machine le fait tout seul. Il faut juste être équipé, il faut avoir investi dans une machine pour faire les vidanges des boîtes automatiques.
1: Voilà. En tout cas, vous savez que vous pouvez retrouver l'essentiel et l'entièreté de cette chronique sur la voiture d'occasion si vous n'avez pas tout entendu sur la fameuse Honda CR-V sur le replay, les podcasts de sudradio.fr sur le site. Il nous reste 2 minutes, je vais en profiter. Merci du petit cadeau. On a un jeune homme qui a passé son permis, l'ami Quentin. Oui, parce qu'aujourd'hui, j'ai la chance d'être entourée par mon neveu, voilà, qui est venu passer le week-end chez Tata, et deux de ses amis qui ont 17 ans. Il y a Maceo, et Hippolyte. Rapidement, Quentin, tu sais pourquoi je veux que tu te parles? Parce qu'on dit tout le temps que quand on loupe son permis une fois, il faut attendre 6 mois pour le repasser. Raconte-moi, toi, ce qui s'est passé. Salut, Quentin.
2: Bonjour.
0: Bonjour, Quentin.
2: J'ai passé mon permis donc en avril. Début avril.
1: Et tu l'as loupé la première fois?
2: Je l'ai loupé, c'est ça. Et donc j'ai appris que je devais le repasser potentiellement 6 mois après. Mais au final, je me suis retrouvé à avoir une date un mois et demi après. Donc super content.
1: Et tu l'as eu?
2: Exactement.
1: Quelles sont les erreurs que tu as faites sur le début qui t'ont fait louper le premier passage?
2: Eh ben, un manque de contrôle. Alors sur le moment, j'ai pas compris pourquoi je l'avais raté. Mais au final, quand j'ai débriefé avec l'auto-école, apparemment, j'ai manqué quelques contrôles d'angle mort, etc.
1: Et puis, conseil pour tout le monde, conduite accompagnée, permis à 17 ans, puisque tu n'as pas encore 18 ans.
2: C'est ça.
1: T'es content?
2: Oui.
1: Hier, je l'ai récupéré, il me dit, je peux conduire ta voiture, Tata?
0: Ouais. Est-ce que Tata va t'acheter une voiture de sport?
2: Ça, j'aimerais bien, mais...
1: quelques conseils.
0: Tu voudrais quoi, tiens? Parce que moi, ce qui m'intéresse, c'est... on dit que les jeunes ne s'intéressent plus à l'automobile. C'est ton cas ou pas? Et est-ce qu'il y a des voitures qui te plairaient? Est-ce que tu as déjà des idées? Alors, l'idée raisonnable et puis le fantasme.
2: Le fantasme, ce serait une Ford Mustang.
0: D'accord, voilà. Ça, c'est fait.
2: Hein.
0: Voilà.
2: Une voiture américaine, mais sinon, je ne m'intéresse pas plus que ça à l'automobile. Ah. Enfin, je suis de loin, mais aujourd'hui, ce n'est pas trop ce à quoi je m'intéresse.
1: Et pour toi, l'automobile, c'est quoi? C'est un objet de liberté, de mobilité?
2: Oui, il y a ça, et puis il y a aussi c'est des objets de collection, c'est des objets d'ingénierie, donc c'est très intéressant aussi. Mais... voilà. C'est pas ce à quoi...
1: Oui, c'est pas ta grosse passion.
0: Ouais, la voiture électrique?
2: Ça perd un peu du charme de l'automobile, mais je comprends que ce soit une innovation.
0: D'accord, parce qu'on va en parler de la
1: voiture électrique. Très bien, et on a ils veulent tous devenir ingénieurs. Voilà, il y en a un qui sera sans doute pilote de ligne. Maceo, lui, il sait pas trop, il veut être dans l'ingénierie, mais il sait pas trop. Maceo?
3: Oui, voilà, c'est ça exactement. Je vais faire des études d'ingénieur. Après, quel domaine? J'ai pas encore de réponse particulière. Peut-être de la chimie ou de la mécanique. Ça restera à déterminer, mais voilà, tout ce qui est très axé maths et physique et chimie également, c'est ce qui m'intéresse le plus.
1: Et pour pas faire de jaloux, Hippolyte, lui, c'est plutôt tu vas nous emmener en voyage, tu seras pilote de ligne, c'est ça?
4: Oui, c'est ça. Donc c'est 2 ans d'études directement après le bac.
1: Et permis bientôt? qu'on est accompagné.
4: Ouais, sans doute cet été pour après être libre pendant les études, voilà, avec le permis.
1: C'est important. Bah, c'est haut.
3: Bah moi j'ai pas encore 17 ans, donc là je fais la conduite accompagnée, donc c'est pas pour tout de suite,
1: okay.
3: Ça arrivera plus tard.
1: Allez, file. Allez, nous on continue, merci mon Quentin, t'es prudent sur la route, hein, évidemment. Et puis on verra avec tonton Jean-Luc pour te donner quelques bons conseils. Je lui ai déjà conseillé de ne jamais démarrer moteur froid. Jamais appuyer dedans.
0: Quand on démarre, ça, oui, en général, le moteur est froid.
1: Taper dedans.
0: Ah oui, oui, voilà, on laisse chauffer. Enfin, sur les moteurs thermiques. Voilà. Que ce soit essence ou diesel.
1: Allez-y, dans quelques instants, eh ben, on va changer de sujet. Après avoir fait un petit clin d'œil à ce jeune permis, on va parler du salon automobile électrique. C'est un partenariat Sud Radio.
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2: Et pour terminer ce tout dernier quart d'heure de la première heure de On parle auto sur Sud Radio, je vous propose d'en savoir plus sur le salon de l'automobile électrique avec notre invité.
3: Bonjour Yann Azran. Donc vous êtes le directeur du salon. Alors je sais pas si on doit dire salon en fait, hein, le mot est peut-être pas tout à fait adapté, parce que qu'est-ce qu'il a de particulier? Combienième édition déjà le salon de l'automobile électrique?
4: Alors, c'est la 7e édition de ce salon de l'automobile électrique. C'est vrai, le mot salon est un petit peu bizarre dans ce contexte parce que on parlerait presque plutôt d'un centre d'essai géant avec des dizaines de marques de véhicules électriques. Donc, tous les véhicules électriques des gammes d'une vingtaine de marques, un petit peu plus même, qui vont être proposés à la découverte. C'est la partie salon, mais aussi à l'essai pour tester. Donc, des rendez-vous de 30 minutes avec les modèles qui intéressent les gens en fait pour pouvoir vraiment prendre la main et se faire une expérience en électrique.
3: Ouais, c'est un salon atypique, d'autant que en plus il est itinérant. Alors ça démarre demain à Nice, c'est ça?
4: Tout à fait. La première date c'est dimanche 24 mai à Nice, et puis ensuite on va bouger le 31 mai à Angers, le 7 juin à Toulouse, et on termine le 28 juin à Paris à l'Hippodrome Paris-Vincennes.
3: D'accord. Pour ceux qui veulent qui habitent Nice, qui ont la chance d'habiter Nice demain, c'est à quel endroit le rendez-vous?
4: C'est sur le port de Nice, donc vraiment quand on rentre sur le port de Nice, Port Olympia, on est devant directement et on accueille tout le monde avec des dizaines de modèles différents. Je crois qu'on a presque une quarantaine de modèles de véhicules exposés et potentiellement testables aussi. Pour tester, le mieux c'est même de s'inscrire directement sur le site automobile-electrique.com pour pouvoir choisir les créneaux de tel ou tel véhicule à tester.
3: D'accord. C'était quoi l'objectif de départ de se dire, je vais pas simplement faire un salon pour montrer des voitures électriques, mais je vais faire monter les gens dedans?
4: En fait, quand on l'a créé, on est en 2020, et à ce moment-là, on entend beaucoup parler du véhicule électrique, en bien comme en mal, et on s'est dit nous-mêmes que ce qui nous a intéressé, c'était l'expérience. Mais pour nous-mêmes, à titre personnel, en fait, quand la première fois que je suis monté dans une voiture électrique et que je l'ai conduite, j'ai trouvé ça vraiment bien. J'ai aimé cette expérience et je me suis dit, mais si les gens pouvaient tester, peut-être qu'ils verraient la chose différemment. Et effectivement, c'est quand même très engageant de changer de motorisation. Là où avant, on pouvait, quand on passait d'un diesel à un autre ou essence à un autre, se dire, je vais juste changer les options de la voiture, les sièges comme ci, la clim comme ça ou quoi. Là, on change quand même de parfois boîte manuelle à boîte automatique, puisque les voitures électriques sont toutes automatiques, et on va changer de motorisation, donc de sensation. On se pose des questions et c'est des questions expérientielles.
3: D'accord. C'est quoi les retours, justement? Alors, il y a deux types de clientèle, j'imagine. Il y a ceux qui n'y connaissent rien, l'électrique, et qui veulent se faire une première idée. Puis, on va les appeler les geeks qui roulent déjà l'électrique depuis des années, qui viennent voir les nouveaux modèles. Mais pour la première catégorie, déjà, ceux qui n'avaient jamais roulé en électrique, quand ils descendent, c'est quoi leur ressenti?
4: La réaction, moi je vois d'ailleurs les visages avant après, il y a un visage un peu perplexe avant quand on n'a jamais testé, et les gens quand ils ressortent après une demi-heure d'essai, ils sont clairement dans un état d'esprit hyper différent, c'est-à-dire qu'on les voit beaucoup plus souriants, un peu excités presque. Ça veut pas dire pour autant que c'est des gens qui vont passer à l'électrique demain, mais c'est des gens qui ont trouvé l'expérience bonne et intéressante, ça leur a plu, et c'est ça qui est important. Ouais. C'est de se dire qu'ils ont pu se faire cette expérience.
3: L'autre catégorie, ceux qui roulent déjà l'électrique, ils viennent au salon, pourquoi?
4: Alors, c'est très souvent des technophiles qui ont envie de voir un peu les dernières nouveautés, mais il faut savoir que là, on a quand même pas mal de ce qu'on appelle des électromobilistes, donc ces conducteurs de voitures électriques, qui sont déjà en train de passer à leur deuxième, voire troisième voiture électrique, et qui ont remis des voitures sur le marché de l'occasion, donc tant mieux, en fait, parce que ça a avancé très vite. Quand on a commencé, nous, en 2020, on était sur des voitures électriques qui faisaient 200 km d'autonomie en norme WLTP, qui est la norme d'autonomie. Là, aujourd'hui, la moyenne juste, c'est entre 450 et 650 km d'autonomie. Donc, en fait, les autonomies ont changé, les équipements à bord du véhicule ont changé, et surtout, la capacité de recharge rapide, qui est très importante, puisque quand je suis sur autoroute, j'ai pas forcément envie d'attendre pendant 2 heures que ma voiture se recharge, et aujourd'hui, ce n'est plus le cas. La plupart des voitures électriques sur le marché aujourd'hui sont des voitures qui se rechargent en 20 minutes, donc le temps vraiment de la pause café pipi aux toilettes, quoi.
3: Ouais, il y a des véhicules très récents. Hein. Je vois par exemple dans la liste la Twingo E-Tech électrique, qui est un modèle qui vient de sortir. Il y a le Suzuki Vitara aussi qui vient d'arriver sur le marché.
4: Ah bah c'est sûr que nous, on se fait plaisir tous les ans parce que chaque année, on a vraiment les constructeurs qui jouent le jeu et qui nous emmènent les derniers modèles, parfois des modèles qui n'ont jamais été testés par le grand public et qui nous mettent à disposition pour ces journées-là. Donc c'est dans chaque ville une journée par ville, un dimanche par ville. Et franchement, à chaque fois, on a des modèles assez surprenants et effectivement, les tout derniers modèles, que ce soit du très haut de gamme ou de l'entrée de gamme, ce qui est intéressant, c'est justement aussi cette largeur de gamme qui est représentée.
3: Oui, parce qu'il y en a pour toutes les bourses. On parlait de la Twingo qui est relativement accessible. À l'autre bout de l'échelle, il y a Porsche qui fait essayer le Taycan 4S qui sera, je pense, pas accessible à tout le monde.
4: Non, effectivement, on n'est pas sur les mêmes ordres de budget. Et puis pareil, l'an dernier, on avait du Cadillac, il y a du BMW, du Mercedes. C'est-à-dire que le but, en fait, c'est vraiment de se dire que quel que soit votre véhicule actuel en thermique, si vous souhaitez, s'il y a une envie de changer et de passer à l'électrique, logiquement, avec les gammes qui sont présentées sur le salon de l'automobile électrique, c'est possible. Familiale, urbaine, plus petit budget, plus grand budget, enfin. L'idée, c'est vraiment les gros rouleurs, les petits rouleurs, voilà, c'est de pouvoir s'adresser à tous et d'accompagner en fait un mouvement qui est en cours, puisqu'on le voit dans les premiers mois de l'année 2026 et déjà l'année passée, l'augmentation fulgurante du nombre de ventes de véhicules électriques. Moi-même qui organise ce salon depuis 7 ans, je n'y crois pas. C'est tellement, c'est allé vite en fait.
3: Ben, quand on voit le prix du carburant et qu'on voit le coût du kilomètre électrique, c'est vrai que ça fait réfléchir. Il y a quand même, Yann, pour moi, il y a quand même quelque chose qui manque quand je vois la liste des véhicules qui sont proposés. Le premier constructeur mondial de voitures électriques n'est pas là. Comment ça se fait que Tesla n'est pas fait pas partie de votre wishlist?
4: Nous, on propose en fait à tous les constructeurs d'être présents et puis ensuite chacun a ses politiques événementielles. Tesla, par exemple, a fait l'ensemble de notre tournée pas l'année dernière, il y a 2 ans. Ils étaient vraiment sur toutes les villes, ils ont eu plein d'essais, etc. Ils étaient très contents. Et puis, selon les années, vous savez, quand on prend ses ordres du grand chef américain, parfois on vient, parfois on vient pas aux événements. C'est des politiques, ça, de communication et d'événements que nous ne maîtrisons pas en tant qu'organisateurs simplement de salons et d'événements. Donc nous, on propose à tout le monde, on ouvre vraiment le plus large, comme vous avez pu le dire tout à l'heure, de véhicules très entrée de gamme à très très haut de gamme. Et puis derrière, ceux qui veulent viennent et ils sont les bienvenus. Et puis très souvent, d'ailleurs, les gens sont contents de les y voir. Toutes les marques vraiment ont leur public et ça, on s'en rend compte quand on organise un salon comme ça. Et puis ceux qui ne veulent pas ou ne peuvent pas, bah, c'est chacun sa politique.
3: Ouais. Si on est intéressé par un véhicule en particulier, on peut trouver la liste de tous les véhicules à essayer en fonction des villes, à quel endroit?
4: Alors, il faut aller sur le site internet, c'est vraiment très simple et on a essayé de faire le mieux possible puisque maintenant ça fait plusieurs années qu'on l'organise et donc on s'est rendu compte que les gens voulaient de la simplicité. Donc, on va sur le site automobile au singulier-électrique.com et en fait, on va avoir les 4 dates avec les 4 villes, donc Nice, Angers, Toulouse et Paris. Et puis, selon la page en question de la ville, on va pouvoir voir les véhicules qui sont exposés, les véhicules à tester. Et là, il n'y a qu'à cliquer pour choisir pour tel véhicule. Ah, bah, je vois que tel ou tel créneau est libre. Je clique, je m'inscris et je demande le créneau.
3: D'accord, il faut obligatoirement s'inscrire. On ne peut pas arriver les mains dans les poches en se disant, tiens, je vais essayer.
4: Mais comme partout et comme pour tout type d'événement ou de sortie, si on s'organise en amont, on a beaucoup plus de chances de pouvoir tester, là en l'occurrence, les véhicules qu'on a envie de tester, tandis que si jamais on arrive à la dernière minute, bah, il y a de fortes chances qu'il ait déjà été trop réservé et qu'il n'y ait plus de créneau disponible. Voilà. Et sachant que c'est 100% gratuit, donc que on le fasse en amont ou le jour J, ça reste gratuit. Donc l'idée, c'est de pouvoir s'organiser au mieux en amont, notamment pour les familles, puisqu'on a tout un endroit pour les enfants avec une partie garderie, des jeux châteaux gonflables, etc. Il y a des jeux concours qui sont organisés pour les adultes et les enfants, il y a des cadeaux. Donc le but, c'est vraiment de faire une journée hyper sympa autour du véhicule électrique. On s'inscrit en amont, on réserve, on s'organise, et puis comme ça, le jour J, on passe un très bon moment tous ensemble.
3: On peut en essayer autant qu'on veut, on est d'accord, à partir du moment où les créneaux sont libres.
4: Il faut que les créneaux soient libres et puis évidemment, bah, on est obligé d'équilibrer un petit peu pour que tout le monde puisse avoir quelques essais. Donc, c'est sûr que si Jean-Luc, vous avez envie de tester 15 voitures le même jour, ça risque d'être compliqué.
3: Ouais.
4: En plus, vous n'avez pas le temps.
3: Oui, bon, bah, c'est dommage parce que je serais bien allé, puis je pense que Laurence aussi en serait bien allé à Nice demain parce qu'il va faire très beau, il va faire très chaud.
4: Donc, on sera sur le port devant l'eau, ça sera magnifique. On vous enverra de belles photos.
3: Oui, bon, ça coupe, excusez-nous, parce que vous devez passer dans un tunnel en fait. Merci beaucoup, Yann Azran. Et puis, bon, on vous rappelle, bon, les rendez-vous, c'est Nice demain, Angers la semaine prochaine. Toulouse, c'est le 7 juin, et puis Paris, la dernière, on ira peut-être à la dernière, hein, le 28 juin.
4: Hippodrome Paris-Vincennes.
3: Merci beaucoup Yann.
4: Merci à vous.
3: Au revoir.
2: Le rendez-vous est pris pour ce salon de l'automobile électrique qui est donc un partenariat Sud Radio. À suivre, le rappel de l'info bien évidemment sur Sud Radio, et puis on va parler des fameux pneus budget. Attention, restez bien à l'écoute. Oui, les pneus budget sont dangereux, on va en parler très très en détail avec Julien Berthaud qui est journaliste à Caradisiac et l'ami Jean-Luc également qui sait de quoi il parle. Et puis évidemment tous nos sujets qui suivent pour la seconde heure dont parle tôt sur Sud Radio.
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2: Bonsoir à tous. Brest, Quimper, Lorient, Saint-Nazaire, Noirmoutier, Cholet, Charleville-Mézières ou encore Bergerac. De nouveaux records de chaleur sont tombés aujourd'hui. 23 villes au total ont enregistré leur plus forte température ce week-end pour un mois de mai. Le record de température moyenne sur l'ensemble du pays a également été égalé. Il datait jusque-là de 2017. Demain, 13 départements couvrant une zone de la Bretagne aux Charentes rejoignent le Finistère en alerte jaune canicule. Le père des deux enfants abandonnés au Portugal par leur mère et son compagnon souhaite les récupérer. Dans un courrier envoyé aux médias, il dit attendre le feu vert des autorités et assure penser à eux toutes les secondes. Il n'avait plus la garde des deux garçons depuis son divorce avec leur mère, qui est actuellement en détention provisoire au Portugal avec son compagnon. Dans l'actualité internationale, on continue de suivre les négociations en vue d'un accord entre les États-Unis et l'Iran. Aujourd'hui, le chef du Hezbollah, mouvement libanais pro-iranien, a fait part de son espoir que le Liban soit inclus dans l'accord. Le Hezbollah qui continue d'être régulièrement visé par des frappes israéliennes au Liban, malgré un cessez-le-feu. Et puis Emmanuel Macron qui condamne, dit-il, la fuite en avant de la Russie. Moscou a utilisé hier un missile Oreshnik pour frapper l'Ukraine. Il s'agit d'une arme de vitesse hypersonique capable de transporter une ogive nucléaire. 4 morts et plus de 100 blessés ont été recensés la nuit dernière en Ukraine. Enfin, une victoire française sur cette première journée à Roland-Garros. Quentin Alice a franchi le premier tour en dominant l'Italien Mattia Bellucci en 3 manches ce soir. Jusqu'ici, c'était l'hécatombe dans le camp bleu. C'est notamment terminé pour Lucas Pavlovic, Kyrian Jacquet, Benjamin Bonzi, Arthur Géa et Tito Androguet, tous battus en 3-7. Chez les dames, Fiona Ferro et Clara Burel sont aussi passées à la trappe. D'autres tricolores sont attendus dans la soirée, notamment Giovanni Mpeci-Péricard, programmé en night session contre Novak Djokovic. On passe au football et Laval qui sauve sa place en Ligue 2. Les Tangos l'ont emporté 1-0 contre Rouen, 3e de National en match de barrage retour. Les deux équipes s'étaient neutralisées un partout au match aller en Normandie. Bonne soirée à tous.
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3: Et je voulais annoncer en préambule, nous allons attaquer cette deuxième heure avec les pneus budget, l'ami Jean-Luc, attention, danger.
4: Exactement, danger parce que ces pneus, alors c'est vraiment un gros sujet, ils ont été testés par le Touring Club Suisse, sans doute les gens les plus rigoureux en la matière. En plus il n'y a pas de fabricant de pneumatiques en Suisse, donc on peut estimer qu'ils vont être parfaitement honnêtes. Leurs tests font froid dans le dos, je ne vais pas vous donner les chiffres,
3: on va
4: garder un peu de suspense. Vous êtes en danger de mort, on va le dire. Vous ne faites pas d'économie. Vous sabotez, en revanche, l'économie européenne parce qu'il y a des usines de pneus européennes qui vont fermer. C'est pour ça que l'Europe veut prendre des décisions, en particulier mettre des taxes. On va en parler juste après, des taxes assez sévères sur ces pneus budget qui mais sont alors, vendus à perte en plus. Hein.
3: Mais alors ce qui est dingue, c'est que vous avez quand même été très fort, et on parlera en détail de tout cela dans quelques instants. Restez bien notre compagnie et réagissez sur la page Facebook de Sud Radio. Est-ce que vous avez acheté des pneus budget? Il n'y a pas de jugement sur l'achat, parce qu'on est tous dans une époque où c'est compliqué financièrement.
4: Pourquoi vous avez fait ça?
3: Venez nous dire, mais voilà... On est en danger de mort, dit l'ami Jean-Luc sur la page, sur en tout cas Sud Radio. Waouh ! Alors, on va parler aussi de la Citroën Berlingo. Alors ça, c'est un peu plus léger.
4: Oui.
3: Oh, j'ai pris ma claque là.
4: Citroën Berlingo qui est sortie en 1996, donc qui fête ses 30 ans.
3: Ouais.
4: Un peu comme vous, Laurence. Vous êtes née en même temps que le Berlingo.
3: C'est pas vrai.
4: Il a immédiatement conquis les automobilistes, ce Berlingo. On verra pourquoi, comment. Et il a inventé la formule du... Ludospace, c'est le premier Ludospace de l'histoire. Bon, je ne suis pas un grand fan de ça. Qui suis plus voiture de sport de place, imaginez que le Ludospace, c'est pas trop mon truc. Oui, et pourtant.
3: Elle a vachement servi, elle sert toujours autant.
4: Pourtant,
3: elle est très pratique.
4: Je n'ai jamais fait autant de kilomètres qu'avec cette voiture.
3: Et tu nous en parlais en début d'émission. On parlera bien sûr des nouveautés des Automobile Awards, puisque Sud Radio, nous sommes partenaires de ce grand événement avec l'ami Lionel Robert.
4: Oui, il y a des nouvelles catégories. Le prix Pur Plaisir. Ah, on demandera à Lionel, pur plaisir de conduite, c'est quoi le prix Technocar? Il y aura deux prix électriques au lieu d'un. Le prix My Pilot Collection, il faudra aussi qu'il nous explique. Et puis, il y a un nouveau partenaire qui s'appelle Middeal. On vous en dira plus sur cette société qui fait du ce qu'on appelle du lead en bon français.
3: Et puis, ce sommaire ne serait pas complet sans parler de vous. Vous le savez, je vous attends et je serai votre voix sur la page Facebook de Sud Radio. Vous n'hésitez pas. Il y a eu encore énormément de réactions, l'ami Jean-Luc, sur les fameuses vidanges des boîtes automatiques. Hein, ça fait réagir.
4: Oui, j'ai vu, il y a Pascal qui demande est-ce que l'entretien, c'est juste la vidange ? Alors, si vous avez une boîte robotisée, double embrayage ou simple embrayage, il y a un embrayage qu'il faudra changer comme sur une boîte mécanique normale, peut-être même plus souvent, parce que si vous faites de l'embouteillage, le robot qui gère le truc va générer du patinage tout le temps et ça va user les embrayages assez vite.
3: Vous me disiez, c'est quoi le budget moyen d'une vidange de boîte automatique ?
4: Ben, chez certains constructeurs, c'est 450 €, mais vous avez tout intérêt à le faire en dehors du réseau,
3: voilà.
4: Chez des garagistes indépendants qui possèdent les machines pour le faire.
3: Voilà. Et voilà. Allez, c'est parti. Vous nous écrivez sur la page Facebook, vous nous écrivez Je parle auto, je participe @sudradio.fr en mettant On parle auto sur l'objet. Et vous pouvez bien sûr nous appeler directement. Aude vous accueille avec son sourire, sa voix, son charme, sa bienveillance, son humanité. C'est une super nana. Au 0826 300 300.
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3: Et attention, ça concerne tous ceux qui sont en train de se poser des questions, de peut-être faire des économies de bout de chandelle sur les pneus que vous devez acheter. L'ami Jean-Luc a commencé le sommaire. Attention, danger de mort. Julien Berthaud, bonjour.
6: Bonjour Laurence.
3: Journaliste.
4: Bonjour Jean-Luc. Journaliste à Caradisiaque.
3: Alors, danger de mort, c'est pas Julien, c'est les pneus budget.
4: Julien qui a épluché les tests du Touring Club suisse. Julien, bon déjà, le pneumatique, on en parle souvent. C'est le seul point de contact qu'on a avec la route.
3: Rappelons ce qu'est un pneu budget, s'il te plaît. Vraiment, vraiment, pour les nouveaux qui arrivent et qui ne connaissaient pas bien la chronique.
4: Le pneu budget, c'est le pneu premier prix qui, parfois, est jusqu'à 65% moins cher qu'un pneu premium. Donc, au moment où les gens, aujourd'hui, malheureusement, sont obligés de compter, pas au centime près, presque, mais à l'euro près, au moment où on va changer ses pneus sur une voiture, un budget, un pneu premium, dans des dimensions standards, c'est une centaine d'euros. Avec le montage, c'est 25 € en plus. Un pneu budget, il va être, vous allez économiser 250 € sur le train complet de pneus. Donc on peut se dire, c'est une bonne économie. C'est en fait un mauvais calcul. C'est un mauvais calcul, Julien, parce que déjà, en termes de sécurité, c'est catastrophique les pneus budget.
6: Ah mais c'est complètement catastrophique ces pneus-là. Alors effectivement, on pense croire faire de belles économies, mais alors au niveau sécurité, c'est pas du tout ça. D'après l'étude justement du TCS, en termes de freinage, freinage sur sol mouillé, lancé à 80 km/h, lorsqu'une voiture est équipée en continental, elle s'arrête alors à peu près à 80 mètres. Mais alors si vous êtes équipé avec un véhicule en pneus chinois, la voiture roule encore à plus de 50 km/h. Donc ça veut dire que quand vous êtes arrêté en continental, vous avez un choc à plus de 50 km/h, 52 km/h exactement, si vous êtes équipé en pneus chinois.
3: Enfin, en pneus chinois, en pneus budget, excusez-moi, je me permets de vous reprendre, ça veut dire quoi Julien ? Ça veut dire que tous les pneus budget sont des pneus chinois ?
4: Pratiquement.
3: Voilà, mais il faut le dire les choses.
6: Quasiment.
3: Il y a des choses qui font très bien et d'autres moins, quoi. Voilà.
6: Oui. En fait, il y a une hiérarchie dans les pneumatiques. Il y a les pneus qu'on dit premium ou de première ligne. Donc, c'est tout ce qui est Michelin, Continental, Goodyear, etc. Les pneus de seconde ligne. Donc, ça, c'est les pneus type Uniroyal, Sava, ou les pneus de distributeurs, comme Noroto et Point S. Donc, ça, c'est plutôt des pneus qui sont corrects.
4: Ou Dunlop.
6: Et il y a les pneus ou Dunlop, par exemple. Et ensuite, vous avez les pneus de troisième ligne ou budget. Et là, il y a beaucoup de pneumatiques asiatiques et il y a vraiment du mauvais, quoi.
4: Alors bon, on a évoqué la voiture qui roule encore à 52 km/h. S'il y a un mur, vous imaginez le choc.
3: Ça veut dire, excuse-moi, Jean-Luc, mais ça ne freine pas, quoi. Ça freine pas, ça
4: glisse. Ça freine pas. Et pourtant, ces pneus passent, parce que j'entends la question, ces pneus passent les tests d'homologation. Alors vous allez me dire, mais comment c'est possible ? Bah simplement, la qualité de gomme neuve est un peu différente de celle au bout de quelques centaines de kilomètres, voire milliers de kilomètres. Donc on va avoir un pneu en plus qui va pas être bon quand il est neuf et va être encore plus mauvais quand il va s'user. Et il s'use plus vite en plus, Julien, les pneus budget.
6: Oui, oui, c'est ça. Alors, c'est ce qu'ont aussi, ce qu'a démontré les tests du TCS, c'est qu'il s'use mais même plus de deux fois plus vite hein, lorsqu'un Michelin est capable de parcourir environ 70 000 km. Un pneu budget va. Enfin, il y a certains qui ne dépassent pas les 20 000 km. Donc, c'est vraiment des fausses économies en plus parce que on a l'impression, voilà, de alors, enfin, certes, on l'achète moins cher à l'achat, on met notre sécurité en jeu, et en plus, et ben, en termes de longévité, la promesse n'est pas là. Enfin, c'est-à-dire qu'au bout de 20 000 km, on va devoir changer ses pneus.
4: Vous imaginez
6: vraiment,
4: le même.
6: C'est les pneus à éviter, quoi, ouais, totalement. Quoi.
4: Si le pneu est trois fois moins cher, vous le changez trois fois plus souvent. Donc, où est l'économie? Vous roulez, vous mettez en danger au quotidien pour une économie qui est nulle, et j'irai même plus loin, avec une consommation qui est plus élevée, parce qu'il y a ça aussi. Le pneu budget va vous faire consommer plus que le pneu premium. Donc, vous perdez en sécurité, vous perdez en longévité, vous perdez en consommation.
3: Après, le souci, et on est d'accord tous, il n'y a pas de jugement, pas de jugement, on alerte sur la dangerosité, mais on a des fois des situations économiques par famille qui sont tellement compliquées, avec tout ce qui se passe, l'inflation, etc., qu'on peut comprendre que certains sont attirés par ces petits pneus-là. Ouais. Mais s'il vous plaît, ne le faites pas. Et voilà. Je ne sais pas comment faire, mais je comprends. Il y a des vraies problématiques économiques dans certaines familles.
4: Bon, je ne sais pas si Julien l'a essayé, mais Dacia a essayé de commercialiser son premier véhicule électrique avec des pneus chinois, c'était les lignes longues. Franchement, tous les journalistes qui sont montés dans la voiture ont dit « mais c'est n'importe quoi, vous voulez nous tuer quoi. Moi, j'ai roulé un peu sur le mouillé avec, en virage, je me suis retrouvé 40 ans en arrière en termes de comportement. Ouais. Voilà. Prenez le... Vous pouvez pas faire le test comparatif, c'est malheureux. Hein. Il faudrait pouvoir aller chez le marchand de pneus et puis faire monter des pneus premium et derrière refaire monter des pneus budget pour se rendre compte. C'est juste catastrophique. Et au-delà de ça, c'est dangereux pour l'industrie européenne puisque les Chinois, alors ils font du dumping. Hein. L'UE a estimé que le dumping allait de 41 à 104% sur les pneus chinois. Ça veut dire quoi? Ça veut dire qu'ils vendent à perte pour arriver à inonder le marché. Donc, ils vont neutraliser les concurrents en inondant le marché avec des prix très bas, et après, il n'y aura plus qu'eux, donc on n'aura pas le choix. Ça ne veut pas dire qu'ils ne vont pas progresser entre-temps, mais en tout cas, pour le moment, l'achat d'un pneu budget, c'est le super mauvais calcul. Je rajoute pour le moment, c'est qu'il y a en préparation une taxe européenne qui normalement devrait toucher les pneus chinois. Alors ça va être chaud, hein, c'est des surtaxes entre 30 et 50% pour justement compenser le dumping que l'État chinois met sur ses pneus. Puisque l'État chinois, pour envahir le marché européen, subventionne en fait.
3: Non, mais
4: les
3: là
4: fabricants.
3: Où on marche sur la tête, autant toi, l'ami Jean-Luc, que notre invité Julien Berthaud, c'est pourquoi sont-ils homologués? Ils ne devraient même pas passer les frontières,
4: quoi. Si, ils sont homologués.
3: Ils ne devraient même pas passer les frontières.
4: Mais malheureusement, ils passent. Alors, on parle de pneus chinois, attention, parce que les Chinois délocalisent les productions, justement, pour éviter d'être taxés partout. Mais pour une fois, l'Union a réfléchi avant, donc ça sera les pneus qui viennent aussi de Thaïlande, du Vietnam, de Malaisie, de Turquie, du Maroc, du Mexique. Enfin bref, tout ce qui est pneus budget, quelle que soit sa provenance hors Union européenne, normalement devrait avoir une taxe. Ça va pas tarder, hein. Ça va sans doute être cet été ou à la rentrée. D'accord. Mais en attendant, là c'est la période, on est d'accord Julien, c'est la période où les gens vont changer leurs pneus avant les départs en vacances. Il faut redire, pas de pneus budget, pas de pneus budget.
6: Non mais c'est exactement ça parce que effectivement là avant l'été, voilà, tout le monde va venir réviser sa voiture, changer ses pneus et franchement il faut mieux mettre 20 € de plus par pneu et au moins s'arrêter en toute sécurité et avoir un niveau de performance correct et une longévité aussi qui sera au rendez-vous parce que c'est vraiment pas un bon calcul et c'est vraiment des pneus qui sont mauvais et qui sont dangereux quoi. Donc c'est vraiment il faut vraiment les fuir ces pneus là.
3: Voilà, fuyez les pneus. Et d'ailleurs, ça serait peut-être intéressant quand il y a des accidents, y compris très dangereux, avec graves séquelles ou morts,
4: de tester. On vérifie pas.
3: Eh ben ça,
4: jamais.
3: On devrait. Eh ben jamais. Ça, on devrait aussi. Enfin, il y a un moment, faut qu'on soit honnête avec tout ce qui se passe.
4: Et alors, il y a un paradoxe encore pire que ça, c'est qu'il y a des gens qui ont des voitures puissantes premium et qui, au moment de changer les pneus, alors principalement quand ils les vendent en occasion, alors faites gaffe si vous achetez une voiture d'occasion un peu puissante, pour pas dépenser trop et mettre des pneus neufs sur la voiture, ils vont choisir du pneu premier prix pour mettre sur des voitures. Alors là, c'est du suicide total d'acheter un véhicule comme ça.
3: Allez, on va devoir arrêter, mais en tout cas, voilà.
4: Bon, merci Julien, beaucoup. On remercie doublement Julien parce qu'il était sur la route des vacances et il s'est arrêté pour nous répondre. Merci Julien.
3: Julien, vous allez où?
6: Merci à vous.
3: Vous allez
6: merci
3: où?
6: À vous. Je suis dans le centre et je file un petit peu vers les Alpes.
3: Eh bien, profitez bien de la belle montagne française, qu'elle soit pyrénéenne
4: pas de pneus budget,
3: ou savoyarde.
6: Non, pas du tout.
3: Et
6: pas.
3: Vous avez quoi comme voiture?
6: Là, je suis en Mégane RS.
3: Oh, très bien.
6: Mégane
3: oh,
4: oui.
6: RS.
4: Ah oui, bah, oui. Alors, Mégane RS en pneu budget.
3: ça part sur le côté. Dans quelques instants, nous allons rejoindre Pascal qui nous rejoindra au 0826 300 300 pour sa question. Et juste après, eh bien, on va parler du fameux Citroën Berlingo qui fête ses 30 ans.
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1: Et nous allons tout de suite vous accueillir au 0826 300 300. Alors, on rappelle bien que vous pouvez réagir sur la page Facebook de Sud Radio. Dès qu'il y a une question qui arrive ou une réaction, je me permets d'être un peu votre voix. Et puis, sinon, vous nous écrivez jeparticipe@sudradio.fr et vous pouvez bien sûr nous envoyer votre question en marquant on parle auto dans l'objet. C'est ce qu'a
2: et
1: fait.
2: Et en laissant votre numéro de téléphone.
1: Pascal.
2: Je le redis. Voilà.
1: Oui, Pascal,
2: parce qu'il y en a encore... son numéro.
1: Il y en a encore plein qui ne les laissent pas.
2: Qui ne laissent pas le numéro.
1: Et vous inquiétez pas, on ne va pas les vendre vos numéros de téléphone, sinon on ne peut pas
2: vous
1: rappeler.
2: Je ne vous appellerai pas la nuit, c'est promis.
1: Non, tu n'es pas un homme de nuit, toi. Salut Pascal.
2: Bonjour. Tiens, Pascal.
1: D'ailleurs, bonjour Pascal.
3: Bonjour Laurence, bonjour Jean-Luc, vous m'entendez?
1: Oui, très bien. Il vous a appelé la nuit, Jean-Luc?
3: Non, mais il me harcèle de SMS depuis.
1: Allez-y, dites-nous tout, on parle vrai sur Sud Radio.
2: Vous n'êtes pas gentil avec moi, Pascal, mais j'ai peur d'avoir des mauvaises nouvelles.
3: Ça va mal se passer.
2: Ouais, c'est ça.
1: Alors, vous nous avez donc d'abord écrit un mail, Pascal.
3: Oui, tout voilà. À fait.
2: Et on vous envoie un message en disant est-ce que vous voulez passer?
1: Voilà. Et pourquoi il vous a harcelé? C'est parce que vous n'avez pas répondu.
3: Non, c'est une plaisanterie.
1: Non, je rigole aussi.
3: Oui.
1: Alors, on vous
3: écoute. Il m'a envoyé un SMS et j'ai répondu, voilà.
1: OK.
3: Que j'étais OK pour passer à l'antenne ce matin. Ma question concerne l'éthanol.
2: Oui.
3: C'est récurrent là, qui est abordé. Et que je suis depuis longtemps, parce qu'en fait, j'ai changé de voiture il y a 2 ans. Je vous la fais courte, j'avais une petite Honda Jazz qui avait 15 ans et qui était... Voilà, j'avais envie de changer, parce que je fais des grands trajets, je fais souvent à peu près 2000 km par mois, entre Nancy et Grenoble, pour des raisons familiales. Et il me fallait une voiture relativement économique. Et Honda me déconseillait farouchement d'utiliser l'éthanol sur leur sur la Jazz. Et c'est vrai que la Jazz sur autoroute, c'est 8-9 litres au 100. Quoi.
1: Ouais. Et pourtant, elle est petite. Hein.
2: Oui, mais
3: elle,
2: bon.
3: Elle est petite, mais elle surconsomme sur les grands trajets comme ça. Quoi. Donc, je voulais pas de diesel, parce que comme je vais sur Grenoble, j'avais un peu des craintes avec les ZFE.
2: Oui.
3: Et puis personne ne voulait de ma Jazz, même Honda ils n'en voulaient pas, ils ne voulaient pas me la reprendre.
2: Ah bon? C'était une Jazz hybride quand même?
3: C'était la 2011, la première hybride, ouais.
2: D'accord, c'est bizarre.
3: Elle avait 160 000, c'est en très bon état, mais ils ne voulaient pas la reprendre. Enfin, ils la reprenaient, mais 2000
2: euros,
3: quoi.
2: Ah oui, c'est ça, ouais.
3: Et donc, mais
2: c'est vous qui leur donniez 2000 euros pour qu'ils la reprennent, c'est ça? Presque.
3: Ouais, c'est ça. Ouais. Personne ne voulait la reprendre, Volkswagen, Renault.
2: Incroyable.
3: À Nancy, personne n'en voulait.
2: Ouais.
3: Et puis je suis allé chez Ford et il y avait la Puma Ethanol avec une grosse promotion puisque c'était la fin du modèle parce qu'il le remplaçait par l'électrique. Et puis là je me suis dit bah c'est top quoi. Ça fait longtemps que je voulais rouler à l'éthanol. Là elle est équipée pour. Trop bien. Je fais des gros trajets au niveau coût d'usage, c'est impeccable quoi. Et en fait pendant 2 ans j'ai roulé à l'éthanol.
2: Ouais.
3: J'ai fait 42 000 km et avec un coup, la voiture est parfaite, elle est confortable, elle est puissante, elle est
1: vive, elle est sympa. Bon rouleur quand même, plutôt gros rouleur. Hein.
2: Vous avez fait des économies substantielles et au bout de 2 ans,
3: un mois après la fin de la garantie, la voiture se met à brouter en montagne, là j'étais autour de Grenoble, elle se met à brouter, elle devient quasi inconduisible. Donc je rentre avec toutes les peines du monde, j'appelle le concessionnaire, il me dit bah passez, on va passer la valise. Et puis là il m'annonce que les injecteurs sont morts. Enfin qu'il y a un injecteur qui est mort.
1: Oh
2: ouais. Alors vous n'avez pas lu le carnet d'entretien de la voiture?
3: Non.
2: Voilà. Personne ne lit le carnet d'entretien de la voiture. C'est bien dommage dans votre cas. Parce que dans le carnet d'entretien, il est indiqué que tous les 5 pleins, il faut faire un plein d'essence pour justement la longévité des injecteurs. Pourquoi? Parce que l'éthanol, comme dit David de Regnaucourt, mon ami de Sphertech, l'alcool est un bon lubrifiant social, mais un très mauvais lubrifiant pour les pièces mécaniques.
1: Et l'alcool
2: étant plus sec, les injecteurs souffrent beaucoup plus, d'autant plus sur votre modèle où c'est de l'injection directe. donc de l'injection haute pression. Alors autant sur une Toyota avec un moteur Atkinson, on va pas rentrer dans les détails, mais c'est pas de l'injection haute pression, donc les injecteurs souffrent un peu moins, mais ils souffrent quand même. Autant sur votre modèle, ils souffrent vraiment de rouler que à l'éthanol. Donc si vous n'avez roulé que à l'éthanol, malheureusement, l'injecteur en question, ça va être pour vos pieds, quoi, parce qu'il est bien indiqué dans le carnet d'entretien qu'il faut un plein sur cinq à l'éthanol. L'autre solution, si vous voulez continuer, parce que vous dites, c'est vrai que en ce moment, quand on arrive à la station-service avec l'éthanol d'un côté, j'en ai payé la semaine dernière à 79 centimes et à côté l'essence 2,10 €, on a l'impression qu'on prend le pistolet de 95 qu'il est brûlant, quoi. Donc,
1: il pique.
2: Ouais. Alors, ce que vous devez faire maintenant, vous allez changer votre injecteur. Est-ce que vous allez faire maintenant ? Vous allez écouter Jean-Luc Moreau sur cette excellente émission Sud Radio, on parle auto. Et vous allez... Vous en avez loupé au moins une ou deux ou trois, où on dit...
1: Il avait prévenu qu'il vous avait...
2: Il y a un petit additif à rajouter dans l'éthanol pour préserver les injecteurs. Voilà, c'est un additif lubrifiant. Il ne faut pas en mettre en permanence, mais de temps en temps, il faut faire un petit traitement. Ça vous permettra de faire des dizaines, centaines de milliers de kilomètres et de ne pas avoir là le remplacement d'un... Vous avez déjà du pot, qu'il n'y en a qu'un. Qui a lâché.
1: Ceci étant dit, quand ils vont ouvrir, ils vont peut-être voir qu'il faut peut-être changer les autres.
2: Non, en général, la valise, ça sur ça, elle est capable de vous dire si ça marche ou pas. Donc faites changer cet injecteur, ça sera pour vos pieds, puisque vous n'avez pas lu le mode d'emploi. Prochaine fois, vous lisez le mode d'emploi. Et ensuite, vous écoutez Sud Radio.
1: Et
2: vous rajoutez un additif spécial éthanol pour lubrifier les petits, petits injecteurs.
1: Voilà, Pascal.
2: Et c'est valable pour vous, Pascal, mais c'est valable pour tous ceux qui roulent à l'éthanol et qui nous écoutent.
1: Et qui n'ont pas de boîtier.
2: Alors même avec boîtier, sans boîtier, tout ce que vous voulez, c'est valable pour tout le monde.
1: Ok, donc même avec boîtier...
2: Y compris pour Jean-Luc Moreau qui va tout de suite...
1: aller faire un plein normal.
2: Non, ça a été fait la semaine dernière, mais qui va remettre, en même temps que je suis en train de vous lire, faut le faire souvent, je me dis, ouais, ça fait bien, quoi, un an et demi ou deux ans, j'ai pas fait.
1: Pas bien.
3: C'est exactement ce que m'a dit Ford, en tout cas, et ce qu'ils m'ont fait, ils m'ont proposé de changer les trois injecteurs, et ils ont accepté de prendre en charge 90% de la facture.
1: Alors là,
2: bénissez-les, bénissez-les, vous pouvez garder votre concessionnaire, franchement, vraiment bien.
1: Rappelez-nous votre voiture.
2: Puma Flexifuel.
3: Flexifuel ST Line.
1: Donc un plein d'essence classique tous les 5 pleins.
2: Ou le produit
1: de Sfertec là.
2: Ouais, exact. Il n'y a pas que Sfertec qu'on fait, celui de Sfertec, il marche.
1: Il marche, il lubrifie.
2: Oui, il lubrifie.
1: Bon, mais merci beaucoup. Merci. Du coup, on a appris plein de choses grâce à vous, Pascal. Ouais. C'est ça qui est chouette avec vous tous. Allez, on vous embrasse.
2: Merci, Pascal. Au revoir.
1: Et n'hésitez pas, parce que toutes vos questions nous permettent d'apprendre plein de choses sur la vie de nos voitures, etc. De façon plus générale. Allez, dans quelques instants, on va parler de la Citroën Berlingo qui fête ses 30 ans. Et puis juste après, on évoquera les Automobile Awards 2026.
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0: avec notre invité Jean-Luc, il s'agit de Denis Huil du Conservatoire Citroën.
1: Denis Huil, on va parler d'un anniversaire, alors c'est pas des bonbons, mais ça porte un nom de bonbon, c'est le berlingot qui fête ses 30 ans, il est né en 1996. Alors c'était quoi l'idée de base du berlingot ?
2: Bonjour à tous, bon, merci Jean-Luc de pouvoir parler du Citroën Berlingot qui est effectivement arrivé en juillet 96. L'idée première, c'est de continuer toute, je dirais, la volonté de Citroën dans les véhicules utilitaires. Depuis le début de l'histoire de la marque, il y a des véhicules utilitaires et le Berlingot, il prend la suite de la petite fourgonnette de chevaux, de la Cadiane, du fameux C15 et c'est le premier utilitaire monovolume. Avant, on était parti d'une berline, on avait gardé l'avant puis mis j'allais dire, un arrière utilitaire. Là, c'est un monovolume pensé pour être un véhicule utilitaire moderne, mais tout de suite, on a compris qu'il pouvait aussi en faire un petit véhicule pour la famille, moins cher qu'un monospace.
1: D'accord, c'est devenu le berlingot qui a inventé ce qu'on a appelé le ludospace après.
2: Exactement, en fait, on a de l'habitabilité comme dans un monospace, donc mais dans une carrosserie qui se rapproche plus d'un VU, mais ma foi, très agréable à conduire et qui peut convenir tout à fait à certaines familles ou personnes qui souhaitent ce type de véhicule.
1: Bah, c'était le point fort d'ailleurs de l'auto quand elle est sortie. Il y avait un volume habitable qui était considérable, un coffre qui était gigantesque. On avait même de la hauteur, je me souviens moi, puisque j'ai fait pas mal de kilomètres, on va en parler avec le Berlingot première génération. Il y avait même des rangements qui étaient dans le plafond. Hein.
2: Oui, parce que le véhicule fait 1m80 de haut. Alors au départ, il est sorti, il n'y avait pas de porte latérale coulissante. Puis on en a mis une en 99, la deuxième en 2000. Et effectivement, Jean-Luc, la fameuse finition Modutop qui apparaît fin 2000 et qui permet d'avoir des rangements sous le toit, je veux dire du berlingot, plus de l'éclairage par des petites vitres qui en fait un véhicule très agréable à vivre.
1: Ouais, alors c'était à la fois un véhicule compact, hein, 4m11 de long, avec un volume utile considérable, c'est 3 mètres cubes, c'est ça, hein, si je me...
2: 3 mètres cubes, et le premier berlingot qui a 800 kilos de charge utile, ce qui est quand même pas mal. Hein.
1: Ouais, c'était une plateforme de quel modèle? Parce que historiquement, Citroën, bon, on a parlé tout à l'heure de la 2 chevaux, on va l'appeler camionnette pour que tout le monde comprenne, c'était donc une plateforme de la 2 chevaux, après le C15, c'était quoi, une Visa, c'est ça? Et le berlingot, il est bâti sur quoi?
2: Le berlingot, il prend beaucoup d'éléments de la ZX. D'accord. Notamment sur les trains roulants, sur le moteur, la boîte, l'architecture, qui était sortie quelques années plus tard. Et puis, au fil des ans, le berlingot, il va un petit peu grandir, il va s'élargir, il y aura deux longueurs. Et là, à partir de 2008, il va s'inspirer et prendre des pièces du C4 Picasso pour avoir des trains roulants meilleurs, plus de confort. Voilà, il s'embourgeoise un petit peu, entre guillemets, mais dans le bon sens du terme, pour répondre à la demande des clients.
1: Il a pourtant un museau qui n'est pas le museau de la ZX.
2: Non. En tout cas. Non, mais il y a des pièces, c'est des choses qui ne se voient pas en fait, qui sont D'accord. sous la voiture, qui viennent de la ZX. Il y avait, pour toute la petite histoire, le train arrière qui vient d'une 405. Voilà, donc on avait puisé dans la banque d'organes de PSA. Il y a même des éléments qui viennent d'autres, un peu plus tard de la C3. Donc voilà, on a été puisé le meilleur dans le groupe pour pouvoir en faire un véhicule abordable et aussi à un bon prix.
1: Ouais, ultra polyvalent. On pouvait aller jusqu'au bout du monde avec le berlingot. C'est d'ailleurs ce que j'ai fait. En partie, il y a eu Citroën avait organisé en parallèle, c'était le rallye Paris-Moscou avait organisé en parallèle pour les jeunes un raid avec les berlingots, mais bon, c'est en quelle année, je me souviens.
2: Alors, c'est dans le cadre du rallye raid Paris-Samarcande-Moscou en 1997. C'est un rallye qui a eu lieu du 22 août au 7 septembre 1997. Et du coup, Citroën s'est dit, il faudrait qu'on continue ce qu'on a fait avec notamment les raids de chevaux dans les années 70.
1: Ouais.
2: Ou l'opération Dragon avec la X dans les années 80. D'engager des berlingots qui venaient de sortir. Donc, il y a 138 berlingots qui ont été engagés pour suivre le rallye. C'était des berlingots 1,9 litre diesel, pas très puissants, sans porte latérale coulissante, rouge d'enfer, la couleur. Ils étaient tous décorés de la même façon. Ils venaient de différents pays. Et effectivement, Jean-Luc, il y avait des journalistes qui ont suivi une bonne partie du rallye au sein de ces véhicules. Avec ces véhicules, et c'était quand même un peu l'aventure, parce que pas beaucoup de puissance, mais beaucoup de kilomètres à faire.
1: Ah, c'était vraiment l'aventure, hein, parce que ça plafonnait à 110 km/h, on avait parfois des étapes, je me souviens une journée, on a fait 900 kilomètres. C'est juste

0: dingue, quoi, quand on sait que on avait la moitié de piste en plus à peu près. Alors ça a démontré en tout cas la solidité du Berlingot, parce que on lui a fait subir des choses que plein de voitures auraient pas acceptées, hein, y compris du gasoil de mauvaise qualité quand on était, je me souviens au Turkménistan, avoir fait un plein avec la voiture où il me demandait l'équivalent de 90 litres de gasoil alors que le réservoir n'en faisait que 60. C'était pas facile de négocier, puis surtout du gasoil de mauvaise qualité, le moteur était increvable, c'était ouais,
1: un diesel à l'ancienne.
0: Ouais.
1: Là, d'ailleurs, nous avons toujours un Citroën Berlingot qui a fait le raid dans notre collection, et on l'a redémarré il y a pas longtemps. Ça faisait quelques années qu'il n'y a pas redémarré. J'allais dire presque au quart de tour, il a démarré. Incroyable. Bon, avec le claquement des diesels de l'époque.
0: Ouais.
1: Mais c'est vrai que ça a permis à Citroën d'apprendre des choses sur la fiabilité du véhicule et de corriger des choses sur la série, parce que là, on était au tout début de l'histoire du Berlingot. Et comme quoi, eh ben, c'était la promotion du véhicule, de la communication, mais ça a aussi servi techniquement. Donc, en fait, c'est top de faire ce raid qui serait plus vraiment possible de faire aujourd'hui, je pense.
0: Oui, vu les pays traversés, à mon avis, ça serait un peu délicat. Il s'en est vendu beaucoup des berlingots. Ça a été un gros succès.
1: Alors,
0: pour Citroën.
1: Depuis 30 ans, on est à 4,2 millions de berlingots vendus, à peu près moitié 50-50 entre la version véhicule utilitaire et la version véhicule particulier. Et je dirais que l'aventure continue, hein. Aujourd'hui, il est toujours apprécié des professionnels, mais aussi des familles. Alors, il y a eu un petit épisode où on a arrêté des thermiques, on en a remis, mais il y a plusieurs choix de motorisation aujourd'hui. Essence, un peu de diesel et puis de l'électrique. Et même à un moment, le Berlingot était achetable en version GPL et en gaz naturel. Donc, on a eu 5 motorisations possibles depuis le début de l'histoire du Berlingot.
0: Même la première génération, il y a bien eu une petite production de...
1: Il y a eu des véhicules
0: de Berlingot électriques, hein.
1: Oui, avec des batteries au plomb. Alors, il y avait 95 km d'autonomie.
0: Ouais.
1: Mais ça répondait à des demandes de certains corps de métier. Et c'était fait en interne, hein. Alors, à un moment, il y a eu une sous-traitance chez Venturi avec des Berlingots pour la poste. Et puis maintenant, les Berlingots qu'on propose, c'est la technologie du groupe.
0: Ouais, il y a eu tout un tas de prototypes. Il en reste chez Citroën, d'ailleurs, des protos qui ont été faits sur la base du Berlingot. Je me souviens, moi, il y a déjà un moment, avoir vu un 6 roues.
1: Oui, il y a eu un 6 roues qui avait été fait par deux Léotards pour des raids.
0: Ouais.
1: Et dans la collection, nous avons plusieurs Berlingots faits par carrossier suisse Barreau, qui est exposé un peu chaque année, un Berlingot un peu bizarre au Salon de Genève, notamment le Baroudeur à la moteur V6, ou alors la version Diabolo, tout rouge à l'intérieur, extérieur, assez incroyable. Et oui, il y a eu, et puis on a gardé les 3 concepts du Salon de Paris 96, le Berlingot Bulle, le Berlingot Grand Large Jaune et le Berlingot coupé de plage, qui était un pick-up pour aller à la plage avec les sièges intégrés dans le pick-up qu'on pouvait... les hamacs un peu, on va dire, les transats, hein, qui étaient dans la partie arrière du véhicule et qu'on a toujours, ces 3 véhicules sont toujours dans la collection.
0: Et il y a, comme pour le C15, des collectionneurs ou des fans de Berlingot ou pas encore? 30 ans, c'est trop tôt.
1: Pas encore pour le Berlingot. Par contre, ce qu'on note, alors le C15, on sait que c'est très très prisé des jeunes et des moins jeunes. Quand on va la semaine dernière, il y avait la nationale de chevaux à Villiers-sur-Loire où il y a plus de 3000 de chevaux et dérivés. J'ai vu plein de C15 sur les routes autour, incroyable. Mais pour le Berlingot, on note notamment, c'est ce qui est nouveau, c'est pas mal en France à plusieurs endroits des mécaniciens réparateurs automobiles, des anciens agents qui se spécialisent dans le C15, mais aussi le Berlingot maintenant, parce que on trouve toutes les pièces. Et ça nous permet de rouler à faible coût pour des petits trajets plus ou moins longs, mais voilà, un véhicule fiable qui va un peu partout. Donc voilà, je dirais l'histoire continue pour le Citroën Berlingot.
0: Ouais, la bonne à tout faire. Joli nom d'ailleurs, Berlingot. Il y a une histoire particulière autour de ça ou pas?
1: J'ai pas l'histoire à raconter là, mais par contre, c'est presque devenu, on va dire, une marque dans la marque. C'est-à-dire que on parle du Berlingot, même parfois les gens disent « Ah, on y va en Berlingot, on parle du Berlingot », alors que ce n'est pas un Citroën. Parce que c'est la forme, ça arrive. Un peu comme il y a eu l'histoire du Xara Picasso, et on disait « On y va en Picasso ». Mais je vais rechercher Jean-Luc et on en reparlera une autre fois avec plaisir.
0: Bon, bah merci beaucoup en tout cas Denis pour ce petit flash sur le Citroën Berlingo hein, qui fait
1: on pourra même
0: 30
1: faire un essai du ouais. On pourra même refaire un essai du Red Berlingo en litre 9 diesel.
0: Ah oui, ça me ramènera en 1997, j'étais très jeune, j'avais une dizaine d'années hein, mais ça sera des bons souvenirs. Merci Denis en tout cas, bonne journée.
1: Merci à tous.
2: Merci à vous deux les anciens combattants.
3: Ouais, non mais moi j'ai eu mon permis très tôt, je crois j'avais 8 ans quand j'ai eu mon permis.
2: Mais j'adore ces chroniques qui nous font plonger dans l'histoire de notre patrimoine. Mais vous aviez quel âge quand vous avez fait le Berlingo Tour, là, le truc là
3: c'était il y a 30 ans.
2: Ouais, ok, en dehors de chez tout. Voilà, c'était bien il y a 30 ans. Non, mais je vous taquine. Allez, nous allons évidemment continuer. On parle auto. Dans quelques instants après la pause, on va parler des nouveautés des Automobile Awards, puisque c'est un partenariat Sud Radio. Et évidemment, restez avec nous. Et puis, on a reçu énormément de mails ce matin. Je participe @sudradio.fr. On répondra à l'essentiel de vos questions. On a eu un gros mail de Gwendal avec des questions super passionnantes. On va partager tout ça lors d'un prochain rendez-vous. Ça sera peut-être même samedi prochain. On verra. À tout de suite.
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2: Tous les ans, depuis maintenant un sacré nombre d'années, nous sommes partenaires des Automobile Awards 2026 et on reçoit également ce matin son créateur et son organisateur. Salut Lionel Robert.
3: Bonjour Laurence.
2: Bonjour Jean-Luc.
4: Bonjour Monsieur
3: Bonjour
4: Lionel.
3: À tous. Très bien, merci. Pas et trop nous... chaud, mais.
2: Ouais, on est bien là.
3: Quand
2: nous.
3: Même.
2: Non, mais
3: ouais.
2: Nous, on est en clim là sur le studio.
3: Ah,
2: et
3: c'est
2: nous
3: ça.
2: Avons également Frédéric Torel, qui est le Chief Executive Officer, le CEO
4: fondateur
2: et fondateur de
4: Mid
2: Deal.
4: Le partenaire titre désormais des Automobile Awards, à qui on demandera tout à l'heure pourquoi il a choisi Lionel. J'ai peur de la réponse. D'autant que Lionel se.
3: C'est physique.
4: Ouais.
2: Oui, on va dire bonjour à Frédéric quand même.
4: Oui,
2: bonjour Frédéric.
4: Bonjour Frédéric.
5: Bonjour à vous.
2: Ah bah tiens, on va commencer tout de suite. Pourquoi vous avez choisi Lionel?
4: Ouais, alors c'est quoi Mid-Deal avant quand même?
2: Oui, c'est vrai en plus.
5: Bon, ça fait deux questions. Je vais commencer par la plus facile, parce que c'est Mid-Deal. On est aujourd'hui les leaders français de la relation client et la génération de contact pour les industriels de l'automobile. Pour faire très simple, on intervient sur les sites web et sur les réseaux sociaux pour présenter des véhicules aux consommateurs à distance avec des outils de technologie distancielle. Voilà, pour apporter
2: visio,
5: une meilleure expérience client.
2: D'accord.
5: Exactement.
4: Si je suis intéressé par une Dacia Trucmuche, vous me la présentez comme si j'étais dans une concession. En gros, c'est ça.
2: C'est de la visio, quoi.
5: Exactement, c'est la même chose. Tout à fait.
2: D'accord. Ça, c'est bien parce que ça nous correspond, nous, consommateurs, quoi.
4: Voilà. Complètement. Et alors, donc, le choix de...
2: Lionel
4: Robert.
2: À part le fait que ce soit un super bonhomme. Hein,
4: ouais.
5: Ça, je l'ai découvert après, mais l'événement lui-même était déjà très, très bien ciblé pour nous, dans la mesure où c'est un événement qui est dédié aux industriels, donc aux constructeurs. Et nous, notre métier, c'est de travailler pour ces gens-là. Donc, c'était un moment qui était bien choisi pour les rencontrer. Et quand on a creusé, quand on a échangé avec Lionel, on s'est rendu compte qu'on avait des valeurs communes autour, justement, de la passion automobile avant tout. C'est quand même... très important d'avoir des interlocuteurs qui soient passionnés par ce secteur qui en ce moment est un petit peu malmené. Donc voilà, on est très très très content de travailler avec Lionel sur cet événement et on est persuadé qu'il y a encore de belles choses à faire, y compris pour l'automobile et la passion automobile.
2: Bon, alors maintenant,
4: parfait.
2: Venons-en.
4: Donc alors,
2: voilà.
4: C'est les Automobile Awards by Mid-Deal, c'est comme ça qu'on dit en French.
3: Exactement, oui tout à fait. Voilà,
4: ouais,
3: c'est le nom d'usage en 2026.
4: Ouais. Alors je suis étonné quand même que vous l'ayez mis. In English, parce que ça devient chinois, les Automobile Awards. Il y a de plus en plus de constructeurs chinois.
2: Oh, le tacle.
3: j'ai beau avoir fait 5 ans de chinois, mais il y a très longtemps, je ne sais plus comment on dit par, en fait, en chinois. Mais,
2: Lionel.
3: Mais oui, effectivement, on aurait pu le traduire en chinois, c'est vrai. Oui, il y a une vraie recrudescence de marques chinoises là, qui se sont inscrites cette année.
4: Lesquelles et combien?
3: Alors, lesquelles? En fait, on a les principaux groupes chinois, donc Baic qui s'est inscrit à travers MG Motor qui commence maintenant à être bien connu en France. On a le groupe BYD bien sûr qui s'est inscrit à la fois avec BYD et avec Denza dont on a beaucoup parlé récemment lorsqu'ils ont révélé leur dernière supercar la GT là qui a beaucoup fait parler du côté de l'Opéra à Paris, cette voiture électrique qui a plus de 1000 chevaux. On a également le groupe Geely qui arrive à la fois avec la marque Geely en tant que telle,
2: avec
3: mais
2: Zeekr,
3: également avec d'autres marques satellites, type Zeekr. Geely, je rappelle quand même que c'est
2: Volvo.
3: Le groupe qui détient Volvo,
2: ouais.
3: Notamment. Hein. Voilà. Et on a le petit dernier arrivé, là, c'est Chery, qui arrive à travers deux marques qui ont déjà été lancées, qui s'appellent Omoda et Jayco, et qui va arriver en tant que marque Chery, et ça, c'est pour septembre. Donc, il y a une vraie vague, là, de véhicules chinois qui débarquent chez nous, on l'a remarqué. Ouais.
2: Juste pour tous ceux, moi je me pense toujours à ceux qui nous rejoignent, qui n'avaient pas connaissance de l'émission avant ou qui n'ont pas bien compris ce que sont les Automobile Awards en quelques mots.
3: C'est vrai?
2: Bien sûr.
3: Il y en a?
2: Ben oui, ça.
3: Il en reste.
2: Il y en a ceux qui viennent de naître ou comme le dit l'ami Jean-Luc, qui arrivent d'une autre planète.
3: Tout à fait. Alors en fait, les Automobile Awards, c'est la phrase type et classique utilisé, c'est vraiment les Oscars de l'automobile, c'est-à-dire que chaque année, on récompense les marques constructeurs et équipementiers, ne les oublions pas, donc également les pneumaticiens, les plus innovantes de l'année, et c'est un jury qui se réunit, un jury d'experts mais pas que, un jury à parité homme-femme qui est appelé à voter, et ça donne lieu à une très belle manifestation qui se déroule à la mi-décembre à l'Automobile Club de France durant la cérémonie de remise de prix.
4: Et il y a aussi le public qui peut voter pour la
2: voiture. Et c'est surtout là où c'est intéressant.
4: Sa voiture préférée.
2: Pour ceux qui nous écoutent.
3: Oui, complètement. Il y a le Grand Prix, tout à fait. Donc le Grand Prix, c'est le seul prix en fait qui est décerné par le public et qui est appelé à voter donc pour élire la voiture qu'il a le plus marqué justement durant l'année écoulée. Et là, le vote se fait entre la fin septembre et la fin octobre, donc, et on attend une trentaine de candidates pour ce prix, dont là pour le coup le partenaire média sera l'équipe cette année, le quotidien l'équipe.
2: Et voilà. Sud Radio.
3: Alors, et Sud Radio, bien sûr, mais Sud Radio est partenaire de l'intégralité.
4: Et on est content parce qu'en plus, il y a des catégories nouvelles pour cette 9e édition. Il y a la catégorie, alors, Pure Plaisir Awards.
2: Jean-Luc.
4: Non, pur plaisir de conduite, voilà.
3: Sans ambiguïté aucune. Mais ça, c'est un prix typiquement qu'on crée cette année, qu'on crée à l'initiative de Middeal, justement, et qui va consister à récompenser une voiture abordable, puisqu'on ne va pas au-delà de 50 000 euros candidater, ce qui est déjà une belle somme.
4: Quand même,
3: Mais surtout, on veut vraiment récompenser en fait une voiture qui est achetable, on va dire, par le plus grand nombre, et qui met en avant véritablement le plaisir qu'on peut avoir à rouler avec, en tant que conducteur, principalement, bien sûr.
4: Alors et moi, je peux voter d'ores et déjà. Je peux voter d'ores et déjà.
2: Alors,
4: la Honda Prélude, elle est juste à 50 000 et en plaisir de conduite, voilà. Bon, c'est pour moi.
3: Alors, la Prélude pourrait se réinscrire cette année parce qu'elle était déjà inscrite l'an passé.
4: C'est
3: bien de le préciser. Chaque modèle, en fait, peut s'inscrire sur deux années glissantes puisque les critères pour participer, pour candidater, c'est d'avoir été ou commercialisé ou simplement révélé durant l'année. Voilà, donc dans la mesure où la Prélude a été, elle, révélée l'an passé et qu'elle est effectivement commercialisée véritablement en 2026, elle pourrait tout à fait candidater.
4: Bon, alors moi je vote pour ça, voilà. Le prix Technocar, bon, ça on comprend tout de suite ce que c'est. Après, il y a deux prix électriques au lieu d'un, et pourquoi ça?
3: Oui. Et pourquoi ça? Ben pareil, parce qu'en fait, on s'était rendu compte à l'usage. D'abord, il y a de plus en plus de véhicules électriques, évidemment, maintenant sur le marché, qu'il y en a évidemment à tous les prix, et que ça devenait un peu ridicule quelque part de comparer un Macan électrique, par exemple, qui peut dépasser les 100 000 euros.
4: Avec une Twingo.
3: Voilà. Avec une Twingo, voilà, exactement.
4: Oui, c'est vrai.
3: Toute cette séparation qu'on a faite. Au-delà, inférieur ou supérieur à 47 000 euros, qui est, comme vous le savez, la limite pour bénéficier de cette fameuse prime
4: coup de pouce. Ouais.
3: Voilà,
4: la prime coup de pouce. On va appeler bonus écologique pour faire simple. Dont tout le monde ne profite pas, puisque les voitures doivent être fabriquées en Europe pour en bénéficier. Il y a enfin un nouveau prix qui s'appelle My Pilot Collection. C'est quoi ça?
3: Alors, My Pilot Collection, c'est une société spécialisée dans tout ce qui concerne, on va dire, l'art automobile décliné sous toutes ses formes. Donc c'est principalement des objets de décoration. Ça, c'est l'activité principale de cette société. Et ce prix, en fait, qu'on veut un peu mystère, ça sera le prix qui récompensera, je dirais, pour le dire un peu simplement, c'est le truc en plus. C'est-à-dire que dès l'instant alors il y aura qu'un seul prix qui sera remis, bien sûr. Et dès l'instant qu'une automobile arrive avec quelque chose qu'on n'avait encore jamais vu sur une voiture de série, eh bien, potentiellement, elle pourra candidater à ce prix. Si je devais vous donner un exemple relativement récent, allez, par exemple, vous vous souvenez peut-être des bumps qu'on avait découverts chez Citroën, vous savez, qui servaient à protéger les portes latérales.
2: Oui.
3: Ça pourrait être ça.
2: D'accord.
3: Voilà, ça peut être, pourquoi pas, un accessoire particulièrement intelligent, comme on peut souvent en découvrir chez Skoda, dans la gamme Skoda, par exemple. Mm-hmm. Bref, voilà, c'est quelque chose qui n'a jamais été révélé sur une voiture et qui arrive enfin pour la première fois.
4: Alors, je peux voter, moi, aussi. Parce que j'aime mon truc.
2: De toute façon, tu votes tout le temps, toi. En plus, je fais partie du jury, menteur.
4: J'aime mon truc. On a parlé tout à l'heure de la Denza 9 GT. Il y a une installation audio, alors française, dedans. Hein, parce qu'il n'y a que deux trucs français.
2: C'est Dieu Vallée.
4: De Vialet. C'est juste l'installation audio la plus extraordinaire que j'ai jamais écoutée dans une automobile, qui surpasse ce que j'avais écouté,
2: en fait,
4: qui était déjà très bien.
2: Le système surround, dans les cinémas où il y a plus de 80 haut-parleurs, c'est magique.
4: Mais surtout, la qualité est absolument extraordinaire.
2: Il nous reste 30 secondes, je voudrais donner un petit peu la parole à Frédéric Toreil avant la fin de l'émission. Frédéric, fondateur de Middeal, vous avez un coup de cœur, vous avez quelque chose déjà ou pas?
5: On partage un même point de vue sur la voiture plaisir, et je ne devrais pas le dire non plus, mais de but en blanc, si je devais penser à une voiture, ce serait effectivement la Prélude.
2: Ah, elle est sublime.
5: Honda est une marque de cœur.
2: Ouais, et puis la Prélude est vraiment très réussie. Merci à vous deux, Lionel Robert, organisateur des Automobile Awards, et Frédéric Torel, qui est le CEO fondateur de Middeal. Et évidemment, on vous suivra, puisque nous sommes partenaires avec Sud Radio des Automobile Awards.
4: Et nous, on se retrouve la semaine prochaine, en direct.
2: Ah
4: mais
2: bon
4: si, mais en direct
2: du Garac,
4: pour les 3 heures du Garac, où il y a un peu plus de 300 véhicules qui seront exposés, donc n'hésitez pas à venir nous faire un coucou. Voilà.
2: Par curiosité, et si vos enfants, vos filles, vos garçons ont envie d'épouser les métiers de l'automobile, quels qu'ils soient, de l'ingénierie à mécanicien, y compris...
4: J'ai eu peur quand vous avez dit épouser, je me suis dit zut.
2: Y compris en carrosserie ou en mécanique ancienne pour les voitures de collection, rejoignez l'école du Garac, on y sera la semaine prochaine. Bisous mon Jean-Luc.
4: Bah, la semaine prochaine.
2: Avec le soleil
4: encore. À l'école, on se retrouve à l'école.
2: C'est trop bien. Merci à Djamel d'avoir bien réalisé cette émission malgré le temps qu'on dépasse à chaque fois, et à notre ami Aude de réaliser aussi les accueils au standard. Allez, on vous embrasse, la suite c'est avec On parle Immo, et c'est Parlons Immo, pardon, avec Sylvain Lévy-Valency.
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0: Il est 22h.
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0: Bonjour à tous, nous allons passer ces deux heures ensemble sur Sud Radio pour jouer en compagnie de Philippe Brenot. Oui, parce qu'en fait, c'est quand même quelque chose qui a vraiment changé dans la sexualité des Français depuis 20 ans. Et c'est évidemment la démocratisation des jouets intimes, pour plusieurs raisons. D'abord parce qu'ils sont devenus totalement adaptés au plaisir féminin. On parle plus du godemiché façon pénis imposant. Aujourd'hui, on va plutôt parler du fameux womanizer qui est le préféré des femmes et qui a révolutionné le marché des jouets intimes. De nombreuses femmes, ça c'est peut-être moins drôle, mais se sont rendues compte qu'il était plus simple qu'elles ne l'imaginaient d'avoir un orgasme et plus simple d'avoir du plaisir qu'avec un homme. Et du coup, parfois certaines s'imaginent que c'est peut-être plus la peine d'avoir besoin d'un homme. Bref, et c'est vrai qu'on voit que beaucoup d'hommes qui se plaignent de ne pas pouvoir rencontrer de femmes. Bref, mais c'est pas de ça dont on va parler, on va parler des jouets. On va déjà aussi voir comment les hommes réagissent. Est-ce qu'ils considèrent les jouets comme des rivaux ou bien ils en font des complices? Philippe Brenot pourra nous parler de cette révolution spectaculaire dans la vie sexuelle des couples et des femmes. Et puis, je vous invite évidemment à témoigner. Qu'est-ce que vous en pensez? Et si vous avez envie de poser des questions sur le jouet qui serait peut-être le mieux pour vous, parce qu'après tout, il en existe actuellement sur le marché énormément, et peut-être qu'il y a un jouet qui vous conviendrait mieux que d'autres. Et si vous avez des questions, vous nous appelez au 0826 300 300. Philippe Brenot, bonjour.
2: Bonjour Brigitte.
0: Alors, vous nous aviez proposé il y a un mois d'aller nous inscrire sur cette enquête.
2: Ah, oui.
0: Joséphine.
2: Sur l'enquête Joséphine.
0: Sur une grande enquête sur le plaisir féminin. Vous avez déjà des premiers.
2: Alors, il n'y a pas de résultats. Les résultats, ça va être plutôt vers la fin de l'année parce qu'il faut qu'on.
0: Ah, oui, décoder tout
2: on
0: ça.
2: On en parlera ici, c'est évident. Par contre, on a dépassé les 2000 réponses. Ça pourrait être beaucoup plus. Il y a besoin
0: invite les femmes à aller s'inscrire.
2: Ouais. C'est beaucoup plus simple, vous faites sur Google, vous faites enquête Joséphine, mais Joséphine avec un F et pas avec PH.
0: Ah bah c'est malin.
2: J-O-S-E-P-F-I-N-E. C'est un jeu de mots. Bon, je vous le passe. Et enquête Joséphine, vous allez tomber tout de suite sur Google, ça va sortir. C'est une enquête qui va vous permettre à toutes les auditrices de réfléchir et de comprendre votre rapport au plaisir et aux jouets, puisqu'aujourd'hui on va parler des jouets sexuels.
0: Il y a beaucoup de questions sur la masturbation, l'utilisation des jouets, etc. Il y a beaucoup de questions dans l'enquête.
2: Voilà, c'est ça. Sur l'apprentissage du plaisir, parce que les auditrices le savent parce qu'on en parle souvent ici, la sexualité est fondamentalement apprise. On va l'apprendre au fil de nos expériences successives avec nous-mêmes et avec des partenaires, et le plaisir va être aussi appris. Et beaucoup de femmes qui peuvent écouter et qui n'ont pas facilement de plaisir, elles peuvent très bien apprendre à en avoir. Alors Brigitte, je vous ai fait une surprise.
0: Ah, j'adore les surprises, ça tombe bien.
2: Oui. Parce que les sextoys existent depuis 2001-2003 en France. C'est importé des États-Unis. Quand ça s'est appelé sextoy, c'était plus le vibromasseur ou autre, mais ça existait bien avant.
0: Oui.
2: Alors, c'est-à-dire que depuis 25 ans, c'est très populaire et c'est très facile d'utilisation. Je vous ai amené, j'ai beaucoup de collections d'objets sexuels, et je vous ai amené un sextoy qui a plus de 100 ans, qui est chinois. Alors je le montre s'il y a.
0: Oui, on est filmé.
2: C'est quelque chose d'assez étonnant.
0: Ce qui est drôle, c'est ça. Il y a une manivelle.
2: Oui, bien sûr. Parce qu'à ce moment-là, c'est un vibromasseur.
0: Ah.
2: Et alors, il faut savoir que les premiers vibreurs.
0: Alors attendez que je comprenne bien. Il faut d'abord le recharger et puis après il vibre.
2: En même temps.
0: Ah d'accord. Donc il vaut mieux avoir un homme avec soi.
2: On est à peu près fin 19e, début 20e siècle.
0: Ouais.
2: C'est écrit en chinois. Ces premiers vibreurs. Alors il y a eu tout un tas de sorte, était fait pour les contractures musculaires. Alors, c'était toujours raconté que c'était quelque chose de kiné, une sorte de kiné avec un appareil. Mais le fait que ça vibre, comme lorsqu'on va trouver les premiers appareils électroménagers qui vibraient un peu, ils ont été détournés pour aussi faire un peu vibrer le sexe. Mais ça, c'est quelque chose de très étonnant. Vous le, tout à l'heure, vous avez manipulé.
0: Oui, c'est comme un Wong. Il y a des jouets comme ça avec une sorte de micro qui vibre. Mais il a l'air de vibrer assez fort d'ailleurs.
2: Il vibre très fort et c'est très étonnant. Je vais vous le passer. Oui, je vais l'utiliser tout à l'heure.
0: Je le prendrai pendant la pause. Oui, alors il y a quand même une chose qui, à cause de vous, je crois, c'est dans votre bande dessinée sur l'histoire du sexe que vous racontez que Cléopâtre avait.
2: Oui, bien sûr.
0: C'est vous qui racontez cette bêtise parce que.
2: Non, c'est pas une bêtise. C'est une bêtise et là, je m'élève.
0: Bon, alors racontez parce que plusieurs personnes m'ont demandé si en effet Cléopâtre avait créé ce sexe.
2: Lorsqu'on écrit avec Laetitia Corinne, qui est ma dessinatrice, lorsqu'on écrit l'incroyable histoire du sexe, qui est vraiment sa fourmi de mille anecdotes sur la sexualité. Alors, il y avait beaucoup plus à mettre, mais j'ai mis les choses qui pouvaient être intéressantes et qui pouvaient être vraies. Là, c'est au conditionnel, si vous le regardez. Mais lorsque c'est paru, on a été totalement surpris. C'est que ça a focalisé cette case où on voit que Cléopâtre invente le vibromasseur en faisant une sorte de cornet de papyrus dans lequel elle enferme des abeilles et qu'elle met entre ses cuisses et qui vont, par la vibration, lui procurer du plaisir. Alors c'est une anecdote qui est totalement rapportée par des historiens de la Rome antique, qui est vraisemblablement quelque chose qui était un colibé contre Cléopâtre.
0: Oui, c'est ça.
2: À l'époque, elle a vécu pendant près de 3 ans à Rome avec César. Et vraiment, elle était très bachorisée et on va même l'appeler la pute de César et à ce moment-là on va raconter quelques histoires comme ça, c'est peut-être quelque chose, alors on va le mettre au conditionnel.
0: C'est certainement quelque chose qu'on a raconté pour la discréditer.
2: Mais ça a été raconté à l'époque, ça veut peut-être dire que ça a pu être utilisé puisque c'est authentiquement des historiens de l'époque qui racontent cette histoire.
0: Oui, enfin le papyrus avec des abeilles dedans, moi je fais pas, hein, même
2: ouais,
0: si ça
2: là,
0: donne.
2: Je crois qu'il faut pas l'ouvrir.
0: Hein. On est d'accord, hein. ça paraît assez dangereux. En tout cas, oui, depuis la nuit des temps, de toute façon, les humains ont utilisé des jouets pour se stimuler, pour se pénétrer, etc. Mais l'avancée réelle du vibromasseur, ben il y a un film d'ailleurs qui a été tourné il y a déjà quelques années sur
2: qui s'appelait God.
0: Je sais plus.
2: J'ai oublié le titre.
0: Moi aussi. Et là récemment vient de sortir un film qui est sponsorisé d'ailleurs par Lelo. Pour le plaisir.
2: Je ne l'ai pas encore vu non plus,
0: mais où on parle notamment du fameux womanizer qui est de loin le préféré des femmes. Hein.
2: Bien sûr.
0: C'est donc une sorte d'objet, avec une forme pas particulière d'ailleurs, mais qui pulse de l'air. Et qui donc fait jouir
2: alors, c'est
0: les
2: entre,
0: femmes au niveau des
2: voilà,
0: clitoris.
2: Il y a à la fois des pulsations d'air et des aspirations. Et il y a plusieurs modèles, et notamment même des vibrations électromagnétiques. C'est-à-dire qu'on s'est rendu compte que des choses qui n'ont rien à voir avec les mouvements du pénis ou du coït, eh bien, pouvaient être beaucoup plus stimulantes du clitoris et vont, alors ça a transformé, nous en sexologie, on le sait, dans les années 1990, alors que j'avais des vibromasseurs et même très évolués sur la table de mon bureau et que je pouvais en parler à des femmes, c'était très très mal accepté, on pouvait presque pas en parler. Le terme de vibromasseur était gênant. Et lorsque Nathalie Riquel, c'est la fille de Sonia Riquel, va mettre des sextoys, puisque ça venait d'être inventé aux États-Unis, mais comme il y avait le terme jouet, il y avait sextoy, le jouet sexuel, eh bien ça c'est en 2002 à Saint-Germain à Paris.
0: L'idée du canard aussi.
2: Ça a changé totalement. Alors le canard est arrivé à ce moment-là.
0: Et l'idée du canard était pas mal vu parce que finalement c'était un petit animal familier quoi, enfin
2: mais il y a le côté jouet,
0: c'est ça, on le posait sur sa baignoire et puis personne ne pouvait deviner ce que c'était quoi. Et c'est vrai que ça a révolutionné le.
2: Ça a dédramatisé.
0: Moi, je les ai pratiquement tous reçus, les canards, le Père Noël canard, etc. Et j'ai une chienne, je sais pas pourquoi, elle adorait mes canards et elle me les a pratiquement tous dépiautés.
2: Bon, il y a de l'amour entre les espèces.
0: Et un jour, je rentrais d'ailleurs, et puis j'entends un bruit très, très, très bizarre. En fait, c'était un canard qui était tombé dans l'escalier et qui vibrait. Ça faisait un bruit étonnant. Quand je suis rentrée dans chez moi, je me suis demandé, mais qu'est-ce qui se passe? Et en fait, c'était juste un canard qui était tombé dans l'escalier et qui s'était mis à vibrer en tombant dans l'escalier.
2: Et oui, quand on va dire, c'est intéressant que vous disiez, tiens, c'est juste un canard. Et ça fait penser à tout un tas de choses qui sont liées, cette espèce de vibration, et qui va permettre des choses que, mais même que beaucoup de pénis ne permettaient pas. Et notamment pour la découverte du plaisir.
0: J'ai jamais rencontré un pénis qui vibre comme un canard.
2: Il y a quelques-uns
0: qui font coin-coin, peut-être.
2: Il y a quelques histoires qui parlent. Ça se trouve dans les légendes du sud-est africain. Il y a quelques histoires qui racontent des tapotements sur le clitoris qui amèneraient à quelque chose qui ressemblerait peut-être à des stimulations vibrantes du pénis. Mais autrement, ça n'existe pas pour la réalité.
0: Évidemment.
2: Et par contre, c'est ça qui va permettre l'apprentissage aujourd'hui. On le voit pour les sexologues, on va permettre, on va aider.
0: Oui, les jeunes femmes aujourd'hui.
2: L'apprentissage du plaisir de cette façon-là.
0: Beaucoup plus accès à la masturbation, parce que d'abord on en parle plus, on parle du clitoris, et puis la masturbation avec un jouet, elle est quand même pratiquement sûre d'arriver au résultat, ce qui n'était pas toujours le cas quand on utilisait sa main.
2: Mais oui, alors c'est ce qui est dit aussi dans l'enquête dont on parlait, Joséphine, aller sur le net, faites enquête Joséphine avec un F. C'est vrai que beaucoup de femmes sont bloquées dans la découverte du premier orgasme. Il y a presque une peur. Combien de fois une femme vient parler de sa difficulté, je pense ce qui serait un orgasme, je ne l'ai jamais vécu. Et puis là, ça s'arrête. Et le sextoy, d'abord parce que c'est avec soi-même, d'abord parce que ça va être dans un contexte de tranquillité, va permettre l'apprentissage du plaisir avec soi pour pouvoir le vivre avec le partenaire qu'on a choisi.
0: On va parler de tout ça, mais si vous avez une anecdote assez amusante, drôle, à nous raconter avec un sextoy, moi je serais ravie de vous entendre parce que on a décidé qu'on allait jouer aujourd'hui. Donc n'hésitez pas, si c'est le cas, vous nous appelez au 0826. 300 300. Dans un instant, c'est avec Séverine qu'on va commencer et on va parler de quoi ? Du womanizer, évidemment.
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1: Nous sommes avec Philippe Bruneau qui est avec nous, psychiatre, anthropologue, sexologue, auteur de nombreux ouvrages. Et aujourd'hui, on joue avec vous et on parle des fameux jouets intimes, comme on dit, ou des sextoys, hein, qui est le langage peut-être encore plus courant. Et on va commencer par Séverine. Bonjour Séverine.
2: Bonjour Brigitte et bonjour à votre invité Philippe.
3: Bonjour Séverine.
2: Bonjour. Alors pour ma part, je voulais apporter mon témoignage par rapport aux jouets qui m'ont aidé à me libérer effectivement dans ma sexualité. Je pense probablement, comme vous l'avez dit, pour beaucoup de personnes grâce à ça. J'ai découvert la sexualité il y a très très longtemps. Pour autant, j'étais pas du tout attirée par la sexualité. J'avais même des difficultés à avoir du plaisir et avoir des relations. Et puis, au fil du temps, j'ai travaillé, puis ça s'est, on va dire, ouvert un peu plus. Et puis, notamment, les jouets m'ont quand même bien aidé. Et d'autant plus que j'ai eu la chance de gagner, à votre émission, Brigitte, d'ailleurs, il y a déjà un petit moment, le Womanizer, ce fameux jouet qu'on entend tant parler maintenant, et en plus avec le film que j'ai aussi entendu, que je n'ai pas encore vu, d'ailleurs.
1: Je suis ravie parce que depuis tant d'années, j'ai dû en offrir des jouets. Enfin, c'est pas toujours moi, c'est les lots, souvent. Encore, c'est un jouet de chez les lots. Mais quand même, ça. Et puis, je crois quand même, en plus, quand on le reçoit, c'est peut-être encore plus déculpabilisant que quand on l'achète.
2: Oui, probablement. Alors, j'en ai jamais acheté. Je l'ai toujours eu. Enfin, j'en ai jamais acheté, j'en ai même pas beaucoup d'ailleurs, mais j'ai pu en avoir un à l'occasion d'une réunion aussi. Alors, pas le même jouet, un autre où c'est là où tout a commencé, j'ai découvert, parce que pour moi c'était très compliqué d'utiliser ce type de produit. Mm-hmm. Et encore aujourd'hui d'ailleurs, alors je prends beaucoup de plaisir avec, je trouve ça vraiment chouette, je me suis vraiment libérée par rapport à ça. Malgré tout, ça reste quand même encore plus un blocage, on va dire, pour moi, d'aller le chercher, de l'utiliser. Alors déjà toute seule, j'imagine même pas le faire. Et avec mon mari, c'est aussi, si c'est pas lui qui sort, je ne sors pas.
1: Donc, oui.
2: Il faut que ça vienne de lui encore. Alors, c'est pas lié au jouet en lui-même.
1: Non, mais c'est ce que j'entends. Il y a encore au moins 50% de femmes, si ce n'est plus, qui utilisent le jouet avec leur partenaire et pas toute seule. Et ça, c'est vrai qu'il faudra que ça bouge encore, parce que pourquoi ne pas l'utiliser pour vous toute seule? Parce que ce serait encore, à mon avis, une étape supplémentaire que vous pourriez passer.
3: De liberté. Oui, c'est très vrai ce que vous évoquez, Séverine. Moi, j'ai entendu beaucoup cela, comme vient de dire Brigitte. C'est toi, cette femme va dire c'est toi, ou attrape-moi mon jouet. D'une certaine façon, est-ce que c'est pas encore une façon de dire c'est toi qui vas me provoquer du plaisir, c'est toi qui vas être à l'initiative de ce que je vais ressentir. Et c'est justement votre autonomie, vous allez la trouver d'abord parce que vous découvrez toutes vos possibilités personnelles de plaisir. À ce moment-là, vous pouvez les vivre comme vous voulez avec votre partenaire. Et vous verrez qu'à ce moment-là, vous aurez même peut-être beaucoup moins besoin d'y jouer.
2: Oui, probablement. Enfin, moi, j'ai un blocage de mon côté où c'était tabou à l'époque.
1: Hein, oui, mais j'entends.
2: De l'ancienne génération.
1: J'entends.
2: C'était tabou déjà d'en parler.
1: Et si c'est pas lui qui vous l'amène, vous avez pas le droit, en quelque sorte. Il y a un interdit qui est là.
2: Ouais,
1: hein,
2: c'est vrai. C'est même l'interdit de prendre du plaisir. Voilà. C'est même pas l'interdit d'utiliser le jouet. C'est l'interdit de se faire plaisir soi-même, en fait.
1: En tout cas,
2: son jouet, j'ai pas été éduquée comme ça et je le fais toujours pas d'ailleurs.
1: Oui, je sais bien, il faut bien comprendre, Séverine, que c'est dans votre cerveau qui a cette injonction qu'on n'a pas le droit de se masturber ou d'utiliser un jouet. Et du coup, si vous essayiez toute seule, ce que vous ne faites pas, mais si vous le faisiez, il y a un tel blocage au niveau du cerveau qu'il y a de fortes chances que ça ne marche pas au niveau du corps. Hein. On est bien d'accord.
2: Oui, j'ai essayé. Hein, voilà, je vous cache pas. J'ai essayé, mais voilà, le plaisir ne vient pas. Mais
1: non.
2: Je pense qu'effectivement, c'est le blocage dans la tête, comme vous dites.
1: Bien sûr que c'est le blocage dans la tête. Mais en attendant, la tête, c'est la tour de contrôle. Hein.
2: Ouais. Mais je pense que ça va venir. Après, on en entend parler de plus en plus, effectivement. Et puis, ça se libère par rapport à ça, par rapport à ce qu'on avait avant, à l'époque, il y a une vingtaine, voire trentaine d'années encore. Hein, donc, et ça s'ouvre de plus en plus, ça devient moins tabou.
3: Oui, Séverine, je vais me permettre de vous demander quelque chose de très indiscret, vous allez voir. Ce womanizer, il est dans un endroit que seul vous et votre mari connaissez. Deuxième chose, ce womanizer, il faut de temps en temps le recharger. Et vous allez me dire qui le recharge. Ça m'étonnerait pas que ça soit lui.
2: C'est exactement ça.
3: C'est-à-dire qu'en définitive, votre plaisir lui appartient. Ça arrive à quelque chose qui est un petit peu ancestral. Hein. J'ai combien de fois entendu dire par beaucoup de femmes, mais même mon sexe lui appartient. C'est-à-dire tout ce qui est là. Et c'est très bien dans cette idée hein, de d'une union, de quelque chose de très fort entre deux personnes. Mais par contre, l'autonomie ne vous enlève rien. Mais ne changez pas si ça
1: vous
3: convient.
1: Moi, j'ai un petit conseil quand même que je peux vous donner, Séverine.
2: Est-ce que j'allais vous poser comme question?
1: Il faudrait que votre mari vous donne l'autorisation ou vous demande même, vous ordonne, pourquoi pas, de l'utiliser à un moment où il n'est pas là.
3: Par exemple.
1: Ça peut peut-être lever cette interdiction, puisque là, vous aurez, ce sera un ordre hein, que vous aurez de votre mari d'utiliser le jouet. Et puis, après, vous lui raconterez ce que vous avez envie de lui raconter, ça, c'est pas grave. Mais ça peut être une solution.
3: Ça peut être une solution très érotique. C'est-à-dire qu'à ce moment-là, tiens, il peut vous demander, vous allez lui en parler, et vous allez vous rendre compte que ça apporte quelque chose de plus. Ce qu'on recherche par l'érotisme, c'est susciter le désir du partenaire. Tiens, ça va le faire, ça va peut-être exciter, et il dira, tiens, j'ai envie qu'on fasse l'amour, encore une fois, à partir de ce que tu m'as raconté.
1: Imaginez qu'ils vous disent tu l'utiliseras demain après-midi pendant que je serai au travail. Vous allez obéir hein, parce qu'une femme obéit toujours à son mari. Hein, je plaisante évidemment. Je m'attirerai les foudres des féministes. Et quand vous aurez utilisé le jouet, vous lui envoyez juste un petit SMS. Ça y est, c'est fait. Et vous n'en dites pas plus. Je peux vous assurer que le soir, il se jette sur vous. Hein.
2: Oui, forcément.
3: Oui, bien sûr. Vous
1: voyez ?
2: Oui, tout à fait. Oui, je comprends. Voilà, ça va être une ouverture d'esprit différente pour moi. Et puis, j'ai pour lui aussi, d'ailleurs. Donc, ça va même annuler la soirée du couple.
3: Ça s'appelle l'érotisme. C'est uniquement
1: Exactement,
3: ça.
1: C'est tout simplement ça, oui.
3: Susciter le désir du partenaire. Chez lui, chez vous... et tout un tas de petits jeux comme ça. Et vous allez voir que votre relation à ce moment-là va être sublimée.
2: On a une bonne relation, hein, et puis les désirs, c'est commun et réciproque aujourd'hui, donc ça se passe très très bien même d'ailleurs. Mais voilà, moi, c'est plus l'interdit que je
1: Vous avez envie de lever.
2: Que je m'impose, en fait. Hein, voilà, donc,
1: écoutez, essayez ça.
2: Les injonctions par rapport à ce que j'avais vécu et ce dont j'ai été éduquée, en fait. Donc, c'est plus par rapport à ça, quoi.
1: Essayez, ça peut marcher. Ça peut vraiment vous permettre de découvrir, de vous découvrir. Et ça ne sera que gagnant-gagnant pour tous les deux, hein.
2: Je vais suivre vos conseils, alors je vais essayer et puis voir si ça va fonctionner en tout cas, mais il n'y a pas de raison que ça ne fonctionne pas, je pense que...
1: Voilà une belle parole, il n'y a pas de raison que ça ne fonctionne pas.
3: Ça m'étonnerait que ça ne lui plaise pas.
1: Et ça m'étonnerait que ça ne fonctionne pas. Merci beaucoup Séverine, en tout cas, merci vraiment.
3: Merci,
1: on va se retrouver pour le Love Conseil, on va parler des trois préoccupations d'une relation, et puis nous avons Julien déjà qui nous appelle et qui a envie de nous donner peut-être une petite anecdote.
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1: Alors, on va parler, Philippe Brenoux, alors on échange sur les jouets. Si vous saviez tout ce qu'on dit hors antenne, mais on raconte que des bêtises.
2: Non, je crois qu'on peut pas, oui.
1: Non, on peut pas. Alors, donc, dans ce Love Conseil, soyons sérieux, on va parler des trois préoccupations d'une relation. Ça va être très simple, vous allez voir. On veut être sûr d'être aimé. On veut être sûr qu'on va être aimé toujours. Et on veut être sûr que la relation qu'on est en train de vivre avec lui ou avec elle, lui convient. Vous êtes assez d'accord avec ça, Philippe Brenoux,
2: hein, regarde les trois points, oui.
1: Bon, et on voit bien, en fait, et c'est ça l'intérêt de mon Love Conseil, qu'on s'interroge finalement surtout sur l'autre, sur ce qu'il ressent, s'il nous aime, s'il va nous aimer toujours, etc. Mais en fait, on ne s'interroge pas vraiment sur soi. Et c'est quand même ça le problème, je trouve, parce que on gagnerait peut-être mieux à se positionner d'abord et avant tout sur nos propres sentiments, sur notre plaisir d'être avec lui, sur notre capacité à l'aimer sans peur, à être capable de l'aimer vraiment longtemps, être bien dans la relation. Parce que sinon, ça veut dire qu'on est quand même toujours en demande. On est toujours en demande de ce que l'autre peut nous apporter.
2: Sur les trois points, Brigitte, les deux premiers, c'est de la demande. Hein. Être aimé toujours. Et le deuxième, c'est que la relation lui convienne.
1: Le troisième, c'est que la relation lui convienne. Mais ça veut dire que si elle lui convient pas, on risque de le perdre.
2: Oui.
1: On est bien d'accord. Donc on voit bien que si on réfléchit et tout, si on est honnête, oui, c'est nos trois préoccupations principales. Alors qu'en fait, on ne se pose pas assez la question d'abord par rapport à soi. Et il me semble que c'est important parce que si vous vous rendez compte que vous êtes vraiment en demande de quelque chose, eh bien, ça va vous permettre de peut-être voir comment vous pouvez réparer cette demande par vous-même d'abord, parce que quand on est en demande d'être aimé, c'est quelque part
2: qu'on l'est pas assez,
1: et on est bien d'accord qu'on ne s'aime pas assez,
2: qu'on ne s'aime pas assez aussi,
1: exactement. Et franchement, si vous observez mieux vous, est-ce que vous aimez l'autre, est-ce que vous êtes sûr de l'aimer longtemps et que la relation vous convient, eh bien vous allez déjà être dans un amour plus chouette vis-à-vis de l'autre. Voilà, parce que l'amour, c'est un ressenti qui est terriblement subtil.

0: que l'on ne peut pas savoir. C'est pour ça que vous avez dit longtemps, c'est très bien. Moi, je vois que dans les tranches de vie, puisque j'ai tellement interrogé de gens, et notamment des patients que je vois, sur leur vie intime, personnelle, conjugale, il y a de nombreuses tranches de vie, mais à chaque fois, à chaque tranche de vie, il n'y a aucun doute que c'est pour la vie.
1: Ben,
0: et c'est ça qui est très compliqué,
1: oui.
0: Mais oui.
1: Quand on rencontre quelqu'un et qu'on s'engage, on espère, voilà, en tout cas, que ce sera pour longtemps.
0: Alors ça amène, je me demande, et on le sait que ça amène souvent les plus jeunes générations, qui ont souvent des parents séparés, de s'interroger sur la durée de l'engagement. Mais je crois qu'il faut le faire toujours de façon totale, parce que, et c'est comme ça que ça marche de toute façon.
1: Ben, si déjà on n'y croit pas trop, oui, c'est mal barré. Hein. Bon, alors comme on joue aujourd'hui beaucoup, et ben forcément on va jouer avec les lots et avec Sud Radio, puisque je vous propose de gagner ce masseur double action pour couple qui s'appelle Tiani Twist. Je vous le montre.
0: Bon.
1: Vous savez, c'est les doubles,
0: double pénétration,
1: double jouet. Oui, ça peut aussi exactement. Enfin, on peut faire beaucoup de choses avec ce jouet.
0: Oui.
1: Hein, et donc, si vous avez envie de le gagner, d'autant qu'il a 16 niveaux d'intensité, c'est pas rien. On a beaucoup, ça s'est beaucoup amélioré aussi au niveau des intensités, des variations.
0: Oui,
1: et puis maintenant, on les recharge toujours sans pas avec des piles. Ça, c'est quand même beaucoup plus pratique aussi. Parce que,
0: et puis, il y a des télécommandes. Enfin, il y a beaucoup de choses.
1: Absolument. Enfin, celui-là,
0: pour jouer en couple.
1: Celui-là, il est pour couple. Si vous avez envie de le recevoir, vous envoyez par SMS Brigitte au 7 20 18. Julien, bonjour.
2: Oui, bonjour à vous, bonjour Brigitte, bonjour à votre invité.
0: Bonjour Julien.
1: Philippe Breneau qui est avec
2: Philippe.
1: Moi.
2: Oui. Oui, moi je voulais parler des sextoys, hein, des jouets en règle générale dans un couple. Alors moi ça fait longtemps que j'en utilise plus, puisque j'ai le privilège et la chance d'avoir une compagne avec laquelle on est assez synchronisé sur le temps de plaisir. Mais il est vrai que dans mes présentes relations, l'excitation chez un homme vient beaucoup plus vite, vient beaucoup plus rapidement. Hein, généralement, l'homme, il est déjà à bloc avant même d'avoir commencé quoi que ce soit. Alors que la femme, il faut la préparer. Donc forcément, ce temps-là, bah, joue sur la performance de l'homme. Et c'est vrai que bah, moi, j'ai eu plaisir à utiliser des jouets pour justement pouvoir m'assurer que ma compagne, elle puisse avoir autant de plaisir que moi j'ai pu en avoir, même après que moi j'ai déjà eu moult plaisir en amont. Quoi.
1: Donc vous avez su en faire un complice.
2: Voilà, tout à fait.
0: Donc vous n'avez plus besoin.
2: Bon, aujourd'hui j'ai plus besoin, j'ai la chance d'avoir trouvé une femme qui avec qui bah, chaque femme est unique, hein, sur sa manière d'appréhender le plaisir par rapport à son vécu, par
1: c'est
2: rapport
1: bien,
2: à son corps.
1: C'est bien qu'un homme le rappelle de temps en temps, oui, parce que...
2: Donc voilà, c'est ça, il n'y a pas un modèle unique, il n'y a pas de notice, hein, ça serait, s'il y avait une notice pour les femmes, ça serait.
0: C'est ce que disait Solaire, la femme n'existe pas.
2: Voilà. Et du coup, voilà, il faut savoir aussi écouter le corps de l'autre, comprendre ses désirs, ses envies, ses besoins, parce que bah, c'est comme ça que vous le rendra au centuple, quoi.
1: Et dans l'ensemble, donc, vos anciennes partenaires, elles étaient étonnées, choquées quand vous preniez un jouet pour les aider à démarrer.
2: Ouais, alors ça n'a pas toujours été. Un réflexe, hein. Ça a été un apprentissage pour moi, hein. ça a été aussi une découverte avec une en particulier qui m'a initié un petit peu à ce réflexe-là et que j'ai su transmettre par la suite dans les moments complices qu'il fallait et ça, pour que ça évolue dans le bon sens et que ça puisse avoir la bonne utilité qu'il faut et ça aussi pu servir aussi pour des préliminaires, pour préparer le terrain en attendant que, quand je disais je rentre, je suis sur la route, elle se mettait en émoi, elle se moustillait en m'attendant et comme ça quand j'arrivais, bon à l'époque j'avais pas d'enfant donc c'était beaucoup plus facile quand je rentrais de pouvoir rentrer tout de suite en action, mais j'avais que c'était beaucoup plus compliqué.
1: Mais oui, c'est sûr.
2: Voilà, c'était une expérience qui était assez intéressante, assez.
1: Et si je comprends,
2: il y a toujours un peu de tabou à mettre en amont, à mettre sur la table au démarrage avec une fille quand on commence. C'est vrai que c'est toujours est-ce que je lui dis, est-ce que je passe pour un faible, est-ce que je passe pour un ou au contraire je passe pour quelqu'un de complice. Enfin, en général, ça c'est plutôt bien, mais on a toujours le doute. Ça c'est toujours bien coupillé, mais on a toujours un peu le doute quand on aborde le sujet.
1: Ah ben, vous pouvez passer pour un obsédé ou un.
2: Voilà, il
1: y a toujours un risque. Ça peut choquer évidemment. Mais
2: voilà.
1: Mais j'imagine que vous utilisez plus un jouet donc en tant que vibromasseur.
2: Exactement, tout à fait.
1: Pour donner une jouissance.
2: Bah, c'est qu'à l'époque les jouets.

0: on connaît aujourd'hui n'est pas aussi répandue que ça. Moi, je veux voir de ça. C'était, ça va faire 15 ans que je suis en couple, donc aujourd'hui, donc oui, c'était, ça date d'une époque où les jouets étaient beaucoup plus sommaires, quoi. C'était même des voix des hydromasseurs qui marchaient pas, quoi. Enfin, qui vibraient pas, quoi. Mmh. Simplement des simples.
1: Oui, donc vous êtes vraiment un précurseur, donc.
2: Ouais, ouais.
0: Vous pouvez dire ça.
1: Oui, oui, non, mais parce qu'il y a...
2: Un pionnier, carrément.
1: Un pionnier, oui. Mais alors, qu'est-ce qui fait que vous êtes très vite penché sur la question et que vous avez eu l'idée d'utiliser un objet ?
0: Alors en fait, c'est venu d'une période où j'ai été en trouble à l'époque avec une fille qui se cherchait, qui était à la fois... qui était bisexuelle et qui était en couple avec une fille lesbienne. Qui elle par contre était extrêmement traumatisée de la masculinité et du coup était très très très réticente quand on était tous les trois et il était absolument inimaginable pour elle que d'accord. Moi mon corps la pénètre ça c'est pas possible donc fallait que ça passe par un objet les objets ça passait psychologiquement ça passait elle avait vécu un traumatisme en amont
1: j'imagine oui donc vous pouviez la pénétrer avec un jouet mais pas avec votre sexe
0: mais pas avec moi pas avec mon corps fallait que ça soit froid fallait que ça soit inerte fallait pas que ça soit vivant
1: Oui. Et donc ça a été ça votre initiation et vous vous êtes dit finalement
2: c'est intéressant.
0: On arrivait à avoir des plaisirs à froid alors qu'elle-même de base elle était complètement fermée à l'idée d'être avec un homme dans le même lit quoi. C'était elle était en même temps extrêmement extrêmement possessive et jalouse et elle voulait pas la savoir seule avec moi sans savoir ce qui se passe elle voulait absolument tout contrôler quoi. Donc c'était une relation un peu
1: complexe mais en même temps qui a
0: complexe.
1: Ouais mais je pense que c'est une relation qui vous a certainement beaucoup aidé à comprendre comment fonctionnent les femmes.
0: Un petit peu, ouais.
1: Oui, vous en aviez... parce que on peut dire ce qu'on veut des lesbiennes, mais très souvent, elles sont quand même très en connaissance de leur propre plaisir, et pour cause.
0: Oui.
2: Oui, puis vous montrez une chose, Julien, que quelle que soit la situation intime dans laquelle on se trouve... Il y a des solutions aux difficultés de d'excitation, de désir, ainsi de suite. C'est-à-dire que il y a le corps, il y a les attitudes, il y a maintenant des jouets, et vous montrer même dans ce trouble que vous avez pu avoir une harmonie à la fois avec un certain nombre de pratiques corporelles, j'allais dire, et puis quelque chose qui a pas traumatisé, qui a permis à cette partenaire d'être avec vous trois, alors qu'elle n'aurait pas pu s'il y avait eu la présence masculine physique qui rappelait trop des traumatismes. Mais c'est génial ce que vous avez fait. Vous montrez que le jouet est essentiel dans les couples, dans les troubles, bon, peu importe, est essentiel pour permettre d'abaisser un petit peu des traumatismes antérieurs. La sexualité, elle est apprise, avec toutes les difficultés qu'on peut avoir. Les jouets vont aider. Moi, je connais rarement des choses négatives des jouets.
1: C'est formidable, ça révolutionne.
2: C'est formidable, ça a transformé énormément de couples.
1: Absolument.
2: Pour nous, en sexologie, d'abord on apprend aux étudiants, moi j'ai mes étudiants à Paris Cité, à qui on leur apprend de prôner les jouets sexuels, de bien les connaître pour permettre aux couples de les utiliser pour trouver le meilleur équilibre, que ce soit avec ou sans. Hein, mais c'est très intéressant ce que vous nous dites et ça montre bien que les jouets sont vraiment utiles dans l'intimité.
1: Comme quoi, le monde moderne a quand même des avantages sur certains points. Merci beaucoup de cette anecdote, Julien. Si vous aussi, vous avez une anecdote particulière à nous raconter au sujet des jouets, on est preneurs, 0826 300 300. On avance ensemble grâce à vous également. Jean va prendre la parole dans un instant et c'est un grand amateur de jouets depuis 35 ans. Donc, il a vu aussi l'évolution des jouets et il pourra nous raconter.
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1: Nous évoquons les jouets intimes avec Philippe Brenneau qui est avec nous et je rappelle qu'il vous invite à participer à cette enquête. Si vous êtes une femme, Joséphine,
2: avec un F,
1: vous retrouvez cette enquête sur Internet, bien sûr. Et je vous rappelle que cette semaine, on a lancé ce podcast Sans Interdit, on se dit tout. Et dans ce podcast, j'interview quelqu'un qui parle de sa sexualité de manière beaucoup plus intime et sans tabou. Et si vous avez envie de l'écouter, vous pouvez l'écouter sur Sud Radio et sur tous les podcasts Sud Radio. Bonjour Jean.
3: Bonjour Brigitte, bonjour Philippe.
2: Bonjour Jean.
1: Alors, vous êtes un grand amateur de jouets depuis 35 ans, donc vous avez vu l'évolution...
3: Oh, même 40.
1: 40, allez, allons-y, 45.
3: Peut-être même 40, oui. Bon. J'ai que 62 ans pourtant.
1: Vous avez commencé tôt. Donc vous avez découvert l'évolution qui s'accélère d'ailleurs. Hein.
3: Oui. Oh ben ça c'est certain, hein. Depuis je sais pas une dizaine d'années ou 15 ans, c'est vraiment c'est passé sur un autre niveau, hein. Parce que moi au début c'était le petit vibromasseur de la redoute là pour masser les joues si on peut dire.
1: C'est ça,
3: oui, tout
1: c'est
3: ça. Ouais. Il existait ça ou les godes réalistes un peu qu'on trouvait qu'en sex shop. Et puis après ben c'est passé jusqu'au womanizer aujourd'hui et tout ça quoi.
1: Mm-hmm. Question qu'à Julien. Qu'est-ce qui a fait que vous vous êtes intéressé à ces jouets il y a si longtemps? Parce que bon, il y a 40 ans, vous aviez 20 ans, donc vous étiez quand même un jeune homme.
3: Ben, je peux pas trop vous raconter comment, mais je peux vous dire un peu ma progression. Quand j'étais petit, c'est-à-dire dans les années 70, j'avais même pas 10 ans, j'étais déjà intéressé à regarder des magazines nuit à la Maison de la Presse et je me prenais des claques. Donc, le sujet m'intéressait au plus haut point déjà.
2: Et c'est vrai, oui.
3: Et après, quand j'ai eu 12-13 ans, au cours d'un déménagement, j'ai découvert que mon père achetait les magazines Union.
1: Ah oui,
3: cachait. J'ai déménagé à la maison sans mon père. Je suis tombé dessus. Donc j'ai lu les premiers numéros, numéro 1 jusqu'à aujourd'hui. J'ai tous lu.
2: Oui.
3: Et donc je suis extrêmement intéressé par ça, quoi. Et puis ça m'a toujours intéressé. Et c'est pas sous la forme de concurrence avec moi-même. C'est-à-dire parce qu'il y a des hommes qui ressentent concurrence avec un gros sextoy ou je sais pas quoi. Moi, pas du tout, c'est le contraire. C'est le plaisir de ma compagne qui m'intéresse au plus haut point.
1: Oui, et j'imagine donc, que quand vous utilisez un jouet pour la faire jouir, vous observez encore mieux, quoi. Vous êtes encore plus excité parce que vous voyez... Enfin, vous êtes spectateur, si je puis dire, et pas acteur. Ouais.
3: Ah ben complètement. Et ben là, elle est pas là, ma compagne, mais tout à l'heure, avant qu'elle parte au travail, je lui ai posé des questions quand même pour savoir ce qu'elle en pensait, elle, parce que c'est pas la même personne que moi, hein. Donc, je peux vous donner son avis à elle à ce sujet-là, puis le mien après, si vous voulez. Hein.
1: Ben, les deux, on prend,
3: donc,
1: oui.
3: Voilà, c'est ça. Donc, avec des sextoys, que ce soit pénétrant ou vibrant ou aspirant, ça aide à faire venir le plaisir plus vite et plus fort. Ce qui veut dire qu'après, quand elle a joué déjà avec ça, eh bien, moi, derrière, avec mon sexe ou autrement, eh ben, elle peut s'éclater comme une malade. C'est une super préparation, voire même
2: bien
3: un
2: sûr.
3: Peu plus.
2: Oui, oui.
3: Voilà. Elle adore ça, et puis moi, j'adore voir ça. Enfin, bon.
1: Voilà. Et donc, si je vous écoute bien, vous utilisez différents jouets, quoi. En fait, il n'y a pas.
3: Ah oui, j'en ai beaucoup.
1: Et vous aimez bien varier. Vous aimez bien varier, et elle aime bien aussi, j'imagine. Mais qui est-ce qui décide du jouet que vous utilisez? C'est vous ou c'est elle?
3: C'est moi qui est à l'origine de tout ça.
1: Ça, j'avais bien compris.
3: C'est pas elle. Et donc, avec ma compagne aujourd'hui, ça fait 33 ans que je suis avec, mais avant d'être avec elle, j'ai eu plein d'autres compagnes auxquelles j'ai déjà présenté les sextoys, et à chaque fois, elles étaient tout le temps d'accord, il n'y en a jamais une qui a été choquée. Ça m'a d'ailleurs surpris, mais dans le bon sens. Et c'est moi qui propose, c'est moi qui achète, on essaye, ça plaît pas. Mais en même temps, ce que j'ai remarqué depuis tout le temps, c'est que quand on a trouvé un sextoy ou deux qui fonctionnent bien, et ça sert à rien de changer. Mmh, on essaye, mais ça fait un stock de sextoy qui sert à rien, quoi. Parce que, enfin, dans le lot... Tu choisis, tu sais ce que tu préfères, et puis tu changes plus après, quoi. Sauf pour une nouveauté qui est vraiment nouvelle, quoi.
1: Qu'est-ce qu'elle préfère?
3: Alors, de toute façon, on va dire le womanizer. C'est certain. Mais, attention, j'ai pas commencé par le womanizer dans ce domaine-là. Moi, je l'appelle l'aspirateur avec clitoris. J'ai commencé par la marque Satisfyer. C'est exactement la même chose, mais ça vaut 2 à 3 fois moins cher. Et après, j'ai aussi acheté un womanizer pour voir la différence. Je pense que les deux font la même chose, mais moi, je peux pas en parler parce que j'ai pas de clitoris. Et elle préfère le Satisfyer. Mais je pense que c'est pour une question d'ergonomie par rapport au dessin du clitoris du sien à elle.
1: Oui, oui, c'est possible. Et d'ailleurs, le dernier womanizer, l'Elo, qui était dans le coffret pour le plaisir, c'est assez rigolo parce qu'il y a deux ventouses qui peuvent s'installer suivant la vulve de la femme. Si on a une vulve plus ou moins grande, je vois que vous connaissez tout, je vais rien vous apprendre.
3: Le Satisfyer, pareil.
1: D'accord.
3: Et chez Satisfyer, en plus, vous avez différents modèles sur le même principe, avec des ergonomies un peu différentes. Et en plus, il va 2 ou 3 fois moins cher que le womanizer. Donc moi, je connais des tas de gens, ils n'achètent pas le womanizer parce qu'il est trop cher, et ils prennent l'autre. Mmh. Mais les deux sont très bien. Là, on peut pas dire mieux. Après, je vais compléter ça. Le Satisfyer, c'est une caresse extérieure. Après, il en existe avec la pénétration en même temps. Pour stimuler le point G, ce qu'il y a, c'est que ce qu'on trouve dans le commerce, ça n'a jamais le bon angle. Ce qui fait que soit ça stimule le clitoris si ça stimule pas assez le point G dedans, le point G, le haut du vagin, quoi. Ou soit ça stimule suffisamment le point G, mais ça stimule plus assez le clitoris. Il n'y a jamais le bon angle. J'ai plusieurs, et c'est compliqué cette histoire. Parce qu'autrement, elle me disait, s'il y avait exactement le bon angle, ça serait génial. Mais il n'y a pas forcément le bon angle, mais on n'a pas forcément le bon. Et je pense à un, c'est la marque Puissante avec Coco, qui est un truc qui est souple, et il faudra que j'en achète et que je l'essaye, celui-là.
2: Vous avez une vraie collection, vibro et alors de jouets. Et vous dites bien une chose d'ailleurs, quand on a trouvé quelque chose, en général on reste là-dessus, mais vous allez vers des innovations. Tiens, on va quand même essayer ça. Alors moi j'ai très souvent entendu dans les couples, donc je suis, on parle et souvent une fois qu'on a introduit le jouet, parce que souvent une femme était très réticente. Il y a beaucoup plus de réticence féminine à cette utilisation au départ, mais elle va accepter parce qu'on en parle en séance, on en parle avec son couple, ils reviennent, on l'a reçu, on l'a eu par la poste sans aller dans un sextoy pour certaines, c'est important. Mais à partir de là, et lorsque ça va produire quelque chose d'inhabituel et qui ne peut pas être produit par un coït naturel, eh bien, très souvent, moi je vois trop de fixation. C'est-à-dire, je ne peux plus en bouger. Et lorsque on veut essayer de dire, tiens, vous allez peut-être essayer, tiens, par exemple, c'est un vibreur que vous avez trouvé, oui, mais c'est ça qui me convient. Oui. Vous pourriez essayer le womanizer. Là, les réticences sont terribles. Et je crois, message à toutes les femmes qui écoutent, vous pouvez essayer de varier parce que vous n'allez pas être dépendante. Il y a une très grande peur que le plaisir disparaisse. Le nombre de femmes qui ont dit, si j'essaie quoi que ce soit d'autre, c'est fichu maintenant.
1: Elles seraient un peu monomaniaques, les femmes, donc. Non, mais vous avez raison.
2: C'est pas rare.
1: Il faut.
2: J'ai souvent entendu.
1: Il faut absolument essayer autre chose. Et vous, Jean, quel serait le jouet que vous préférez, puisque vous avez parlé d'elle, mais vous?
3: Moi, pour ma part, j'ai essayé les gaines, je sais pas comment on appelle ça, les masturbateurs, mais pas motorisés, hein.
1: Oui.
3: J'en ai essayé plusieurs. La mieux, c'est la flashlight.
1: Oui,
3: mais en
1: bien
3: même
1: sûr.
3: Temps,
1: oui.
3: Il n'y a rien qui est aussi bien que ma main ou la main ou autre chose d'une autre personne.
1: C'est ce que disent souvent les hommes.
3: C'est voir sur l'autre, ça m'excite à un point où je sais pas un gros god sur ma compagne et tout ça. Alors que c'est pas forcément son truc, mais quand elle est d'accord, moi ça m'excite encore plus quoi. C'est-à-dire, je sais pas comment dire.
1: Vous le dites très bien. On a très bien compris, Jean, ça va très bien.
2: Et puis vous disiez une chose, Jean, tout à fait au début. Vous disiez, mais malgré cette utilisation, je ne suis pas jaloux de la concurrence ou un truc comme ça.
3: Ah,
2: et alors, vous rappelez.
3: Parce que c'est ce qu'il se disait avant là, avec une autre personne, là, tout au début.
2: Oui, mais voilà, exactement.
3: C'était légèrement évoqué. C'est moi qui le propose à chaque fois. C'est jamais elle qui va le chercher, qui va le prendre. Je sais que quand elle est d'accord pour qu'on fasse l'amour, je sais qu'à un moment, il va falloir que j'aille chercher le womanizer pour faire simple. je le prépare avant ou je vais le chercher pendant, ça dépend. Parce que je sais qu'elle va le vouloir. Mmh.
2: Voilà, elle alors je voulais vous rappeler que quand, au 19e siècle, où il y avait des... C'était pas des vibreurs d'ailleurs, il y avait pas actuellement, à ce moment-là, c'était plutôt des sortes de d'objets pénétrants. C'était le terme qui était utilisé, ça s'appelait la jalousie des hommes. C'était insupportable pour les hommes de voir que leur partenaire pouvait utiliser un godemichet pour se procurer des sensations. Il y avait vraiment ce terme de jalousie que vous avez utilisé, qu'on n'entend pas souvent. C'est le terme utilisé pour parler de ces jouets à l'époque,
1: c'était
2: la jalousie des hommes.
1: Oui. Peut-être qu'on aura un témoignage en ce sens, je ne sais pas. En tout cas, on va faire une petite pause pour les infos. Merci beaucoup Jean de votre témoignage.
2: Jean.
1: Et la petite devinette du jour, quel est le plus petit filet qui permet de pêcher, Philippe Renaud, la réponse c'est dans un instant.
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0: Il est 23h.
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0: Nous sommes avec Philippe Breneau aujourd'hui, anthropologue, psychiatre, sexologue. Et on évoque les jouets intimes. Vous avez beaucoup travaillé sur la sexualité. Vous donnez des cours d'ailleurs de sexologie. Et vous êtes tout à fait, on en parle depuis 14h, ça, les jouets intimes, c'est rentré dans la vie intime des gens, quoi.
2: Et puis même, c'est essentiel. Alors, c'est compliqué parce que certains couples en difficulté vont souvent dire on n'y a jamais pensé, ou si vous croyez que ça peut aider, mais bien sûr, ça a transformé des couples. Autant, il y a eu deux révolutions. À la fin du XXe siècle, la révolution du Viagra, des produits pour l'érection masculine, ça a transformé des couples à partir d'un certain âge, c'est évident, et aujourd'hui c'est passé dans les mœurs, c'est vraiment
0: mais
2: important.
0: Mais d'ailleurs, il y a même des hommes qui utilisent ces pilules pour aller en club libertin, pour être sûr de ne pas avoir la panne, parce que c'est plus compliqué d'être en érection en club,
2: exact.
0: Pour ceux qui n'ont pas l'habitude, bien sûr.
2: Et la deuxième révolution, c'est les jouets sexuels. L'un, c'est 1998, les jouets, c'est 2002, en France. Ces deux révolutions vont transformer la sexualité masculine et la sexualité féminine au niveau de l'accès et de l'apprentissage du plaisir. Et c'est ça qui est le plus important.
0: Et on va continuer à en parler avec Léa dans un instant, mais je voudrais d'abord la réponse à ma petite devinette. Quel est le plus petit filet qui permet de pêcher ?
2: Pour une fois, je crois, Brigitte, que j'ai la solution, c'est le string.
0: Absolument. Alors pourquoi ? Parce qu'il contient une moule, parfois une barbue. Ah bah écoutez, oui, il faut la réponse entière. Hein. Quelquefois, il y a une barbue. Et puis, il y a souvent un macro qui tourne autour.
2: Oui, mais moi, j'avais pensé pêcher, c'était faire un péché. Le péché de chair.
0: Oh, vous n'en êtes pas encore là, Philippe, quand même.
2: Oui, si j'ai fait le séminaire, presque.
0: Ah oui, donc oui.
2: Ouais, bon. J'ai été en fond de cœur.
0: Bon. En tout cas, bravo, vous avez trouvé la réponse.
2: Je ne suis plus.
0: Voilà. Léa, bonjour.
2: Bonjour Léa.
3: Oui, bonjour Bruno. Oui, je crois. Bonjour.
0: Non, alors, c'est Philippe. Breneau. Hein,
2: c'est pas grave.
3: Philippe Breneau, voilà.
0: Oui, oui, oui.
3: Excusez-moi.
0: Non, mais
2: Philippe.
3: Entre les deux, pardon.
2: Philippe, ça suffira. Merci beaucoup.
0: Non, mais c'était.
3: Alors, bonjour Philippe, je recommence.
0: Et moi, c'est Brigitte.
3: Alors.
0: Voilà.
3: Tout à fait. Bonjour.
0: Et vous, c'est Léa. Bonjour Léa.
2: Bonjour Léa.
3: Merci. Voilà. Bon, bah maintenant que nos prénoms sont donnés,
0: on va pouvoir rentrer dans le vif du sujet.
2: Oui.
3: Voilà.
0: Allez-y.
3: Pour ma part, je dirais que, c'était n'est que mon expérience personnelle, je donnerais deux fonctions intéressantes aux jouets. Bien que ce soit pas mon utilisation première et que je préfère jouer avec mon corps et les parties naturelles, mais je trouve qu'il est intéressant d'avoir des jouets, des jeux, lorsqu'on peut rencontrer une problématique, soit en couple, soit avec soi-même, parce que ça peut être un objet de transition. Et je l'utilise ou je le préconise entre guillemets lorsque la connexion avec l'autre, ou le partenariat, ou la sexualité et la relation, où il y a une vraie connexion pour un plus. C'est-à-dire que c'est pas l'objet qui va faire la fonction, mais être un plus de gourmandise, de folie dans un couple où la connexion est déjà, où la complicité est déjà là. Et dans l'autre partie, le jouet, quand il y a une vraie difficulté, je trouve que comme pour les enfants, quand il y a des doudous de transition, je trouve que ça peut être intéressant que le jeu rentre là pour désamorcer des situations difficiles, et pour les traverser, et peut-être faire passer des émotions lorsque, je sais pas, il y a une panne sexuelle chez l'un, une difficulté dans le corps chez l'autre.
2: Bien sûr, oui.
3: Je pense que ça peut être intéressant.
0: C'est assez juste, voilà. Ce que vous dites. Je crois qu'on n'a pas grand-chose à ajouter, parce que oui, s'il y en a un des deux qui a du mal, le jouet va peut-être permettre à la femme quand même d'obtenir un orgasme. Et puis ensuite, le jouet, c'est une sorte d'aphrodisiaque, hein, pour certains couples. Tout d'un coup, on fait rentrer un petit truc qui va apporter une fantaisie nouvelle, et ça peut être stimulant, oui.
2: C'est presque un trio dans le fond,
3: oui,
2: parce
3: ça.
2: Que il y a un troisième partenaire là qui interagit et
0: oui, non c'est très intéressant. Et d'ailleurs il y a un fantasme féminin très important qui est le fantasme de la double pénétration. Hein. Et ben avec un jouet on peut facilement le réaliser ce fantasme, alors que c'est pas si simple que ça de trouver deux hommes qui s'entendent et qui peuvent la pratiquer intelligemment.
3: Oui, puis je trouve qu'on peut donner, alors c'est peut-être un mot fort, mais le terme de médiation, en fait, au lieu d'avoir une tierce personne, le jouet peut être un intermédiaire, une médiation entre l'un et l'autre, ou avec soi-même. Je trouve que ça peut être intéressant de
0: donner
3: sa place.
0: Vous avez totalement raison, et d'ailleurs je propose, parce que je trouve que ça peut aussi dédramatiser pour certains couples qui sont peut-être encore un peu gênés, moi j'aime bien l'idée de leur donner des prénoms. Il y en a un qui s'appelle Tom, l'autre on l'appelle Bobby, enfin je veux dire, on fait comme on veut, on les appelle comme on veut, mais ça peut être rigolo aussi ça.
3: Oui, puis ça apporte de l'humour, de la légèreté. Des fois, quand c'est lourd, hop, le petit jouet, il a sa petite fonction. Et on parle des petites marionnettes, je rappelle, avec les enfants, parce qu'on rigole, mais c'est rappeler un petit peu ce côté enfant intérieur où, hop, on met quelque chose un peu farfelu, fantaisiste, qui peut avoir son côté... un effet réel et sérieux et dédramatiser des situations qu'on aurait du mal à vivre.
0: Et parce que la sexualité, quand c'est un jeu, elle cesse d'être un enjeu déjà, et ça donne plus de liberté, bien sûr.
2: Et ce qui est intéressant dans la façon dont vous en parlez, c'est que c'est lorsque le jouet devient décomplexion, c'est-à-dire qu'on est décomplexé, il fait partie du jeu à trois. Le jouet étant le tiers, c'est pas toujours le cas. Moi, je vois autant, la majorité des jouets sont des jouets féminins. Ils sont proposés parce que ça va permettre déjà à une femme de découvrir le plaisir, peut-être d'en avoir, alors qu'elle n'en aurait, elle n'avait pas forcément les conditions pour le permettre. Mais très souvent, il va être, et on a eu des témoignages là aujourd'hui, avec certaines réserves. Que ce soit le mari qui s'en occupe, que ce soit, tiens, on va le chercher à certains moments. Et je crois que c'est très intéressant lorsque il est dit dans ce jeu de deux partenaires que le jouet en fait partie, qu'on peut l'attraper à tout moment, qu'il n'y a pas de réticence, parce que très souvent, il y en a un des deux qui craint de le sortir parce que peut-être qu'il ou elle n'accepterait pas. Et je crois qu'il faut être très libre par rapport au jouet. Ça fait partie de la sexualité d'aujourd'hui. C'est aujourd'hui, c'est 20 ans après les sextoys, ça fait partie d'une sexualité moderne. Et c'est pas du tout dévalorisant, il faut le redire. C'est pas une sexualité inférieure. La jouissance, on va chercher tout ce qui va maximiser, qui va permettre de multiplier les sources de plaisir. Et le jouet en fait évidemment partie.
0: Je serais d'ailleurs curieuse de savoir quel est le pourcentage de Français qui ne connaissent pas, qui ne savent pas ce que c'est qu'un sextoy.
2: Ah oui.
0: Ce serait intéressant de faire une enquête sur ce sujet.
2: Tiens, je le marque. C'est pas connu.
0: Oui, allez-y.
3: C'est intéressant parce qu'en fait, dans le jeu, dans le jouet, c'est la dimension que l'on prend et comment on aborde la sexualité. C'est-à-dire que si effectivement la sexualité, c'est un but en soi... que voilà, on l'a subi, alors que quand vous dites, vous parlez de jeu, c'est déjà que quand on met en relation, on met de la légèreté, on met de la complicité, on dynamise un petit peu l'effet relationnel, et je pense que le jouet, il peut être mal vécu, lorsque finalement, les jeux ou les règles du jeu ne sont pas bien établies, et voilà, c'est peut-être pour ça que c'est pas pareil, ou c'est pas... Voilà, bien assimilé. Je pense que c'est la manière dont on l'utilise et comment il rentre en jeu, justement, et rappeler que
2: vous avez raison.
3: C'est aussi un jeu.
2: Léa, vous avez complètement raison parce que il y a malheureusement énormément de couples qui ne jouent pas ou qui jouent peu. C'est pas très facile. Très souvent, c'est de crainte que l'autre ne suive pas le jeu. Tout le monde n'est pas joueur. Et il faut pour cela ne pas craindre les réactions du partenaire. Être très décomplexé en amour, c'est ce qui est la solution, hein, c'est évident. Mais c'est pas si fréquent.
0: Et c'est sûr que si on est dans un couple où l'un des deux n'aime pas le sexe, ça devient compliqué d'introduire un jouet. Et puis on a oublié de dire une chose essentielle, hein, je pense par exemple au plug. Le plug peut être un bon moyen de tester et puis même la sodomie, parce que c'est une pratique qui est encore peu pratiquée dans les couples et qui peut être un peu difficile à aborder avec un plug. On démarre comme ça tranquillement, un tout petit plug et puis ça dédramatise. Oui. Donc il y a vraiment beaucoup de choses à dire sur le jouet. Et on n'aura pas assez de ces deux heures pour tout dire. Mais en tout cas, Léa, merci parce que vos remarques sont tout à fait judicieuses. On adhère totalement.
2: Merci Léa.
0: Merci beaucoup. On fait une petite pause. On se retrouve dans un instant. Vous aussi, vous avez peut-être quelque chose important à dire sur les jouets. Et on sera ravis de vous accueillir sur Sud Radio.
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1: On est avec Philippe Bonneau. Je suis désolée, on est tout le temps en train de continuer à parler pendant les pauses.
2: Ah oui.
1: Alors merci Christophe, parce que justement, on était en train de parler du plug, de la prostate, oui. Et vous tombez
3: exact.
1: À pic, Christophe. C'est mais formidable
3: bonjour,
1: cette émission.
2: Bonjour Christophe. Oui.
3: Merci. Alors moi, j'ai découvert le plaisir prostatique à l'adolescence. Et c'était assez surprenant, et donc j'ai joué avec mes doigts et puis des petits objets, des petits plugs, des petits god à une époque. Et puis un jour, j'ai découvert le Edge 2 suite à un cadeau, et c'était absolument fabuleux et très terriblement efficace.
1: Mmh. Voilà, alors je rappelle, je suis obligée de le faire Christophe, mais vraiment attention quand vous utilisez des objets qui sont pas des plugs, faites vraiment attention parce que il peut y avoir un effet d'aspiration par le rectum et donc l'objet devient après impossible à sortir si ce n'est aux urgences, donc
2: avec de la chirurgie. C'est compliqué.
3: Tout à fait d'accord. Alors, sachant une chose, c'est que la prostate, c'est pas profond, hein.
1: Non, je suis bien
3: d'accord. D'aller très loin.
1: Je suis bien d'accord, mais un petit god miché en pénétration anale, ça peut provoquer un vrai problème. Je suis obligée de le rappeler parce que
2: les gens ne le savent pas. Vous, Christophe, vous devez le savoir, mais beaucoup de gens ne le savent pas.
1: Vous, je me fais pas de soucis pour vous. Vous êtes, si vous pratiquez le plaisir prostatique régulièrement, vous connaissez parfaitement votre anatomie.
3: Exactement.
1: Et vous savez vous le savez ce qu'il faut utiliser ou pas. Mais c'est pas le cas de tout le monde, donc je suis obligée de vraiment rappeler qu'il faut faire très attention.
2: Oui.
1: Même si on utilise un jouet sur sa partenaire, attention, parce qu'il peut glisser des mains et ça peut être problématique.
2: Je me permets de le rajouter parce que là c'est un problème d'anatomie. Qu'est-ce qui se passe au niveau de l'anus? Il y a le muscle qu'on appelle le releveur de l'anus. Il est fait pour fermer lorsqu'on va aux toilettes, et il va refermer, il va contraindre énormément. C'est pour ça que l'anus reste propre ensuite, et parce qu'il relève très fortement. Mais si un objet se trouve à ce moment-là, eh bien, il est propulsé à l'intérieur. C'est-à-dire que il faut y aller avec précaution. Vous le savez sûrement, tous ceux qui l'utilisent, parce que il y a une sorte de pédagogie de cette utilisation. Ceux qui ne le savent pas trop, soyez prudents. Voilà.
1: Mmh. Et c'est pour ça que le plug a un rebord qui fait que ça n'entre pas. Et puis voilà tout. C'est voilà. Et en revanche, le jouet que vous utilisez, j'imagine, je vois pas trop bien comment il est le
3: Alors, c'est une forme de T.
1: C'est ça, d'accord. C'est un peu comme la Neuros.
3: Je sais pas, mais enfin bref, c'est une forme de T qui bouge, et en plus il est connecté, c'est-à-dire qu'avec un téléphone à côté, et avec mon épouse, on joue avec ça. Voilà, parce qu'elle peut faire bouger le curseur et des vibrations différentes. Et ça bouge très très peu, mais surtout ça vibre, et c'est terriblement efficace.
1: Mais je pense que c'est d'ailleurs pour moi le vrai jouet efficace pour hommes.
2: Masculin, oui.
1: Pour ceux qui aiment évidemment cette sensation.
3: Ça déclupe le plaisir, c'est-à-dire qu'il peut y avoir, on peut avoir un coït avec mon épouse, et j'ai ça, et qui vibre. Et c'est surprenant d'efficacité, comment c'est vraiment troublant. C'est une autre étape du plaisir chez l'homme. Alors chez moi, je vais parler pour moi. Hein.
1: Oui, oui, oui. C'est un plaisir intérieur qui est différent du plaisir que vous ressentez au niveau de votre pénis. C'est une vibration intérieure qui remonte quand même. Hein, je suis pas un homme, hein, donc je vous laisse.
3: Il y a des vibrations dans tout le bas-ventre,
1: au niveau
3: du corps, c'est surprenant. Et puis ces vibrations, ça chauffe, voilà, c'est des vagues successives de plaisir.
2: Oui.
3: Avant d'arriver à l'orgasme.
2: Et ça va vous. Et avant d'arriver à l'orgasme, qui est contemporain de l'éjaculation?
3: C'est-à-dire, c'est différent. Il peut y avoir une éjaculation sans réel orgasme, mais il peut y avoir aussi un orgasme sans éjaculation. Ça, c'est un peu les deux. Mais avec le plaisir, j'allais dire, prostatique, et avec ce jouet-là, il y a quelque chose de vraiment... qui décuple le plaisir, pour moi.
2: Oui.
1: Voilà. Mais ce que disent certains hommes, et je crois que c'est assez vrai, on n'est pas loin de du plaisir orgasmique que ressentent les femmes quand elles sont pénétrées. Et d'ailleurs, quand on utilise un jouet pénétrant dans le vagin, on a aussi cette sensation de vague et de chauffe, de choses chauffantes dans tout le bas-ventre. Hein. Donc on n'est pas loin là quelque part de quelque chose qui vibre de l'intérieur, quoi.
3: Je le redis, c'est terriblement efficace pour moi. Et c'est jouer en couple, voilà, ça aussi c'est bien.
2: Et vous avez l'air de dire
3: tout seul, mais
2: oui, à la fois vous jouez tout seul, mais vous avez l'air de dire c'est votre épouse qui a une télécommande. Et un petit peu comme au début de l'émission, il y avait une jeune femme qui disait de quelle façon c'était son mari qui lui procurait le sextoy. Il y a quelque chose de l'ordre et qui est sûrement intéressant, que le partenaire soit à l'origine de cette vibration, par exemple.
3: Tout à fait. Il y a ce côté psychologique, ce facteur d'abandon du plaisir à l'autre. Et c'est l'autre qui a un peu le pouvoir. Et ça, c'est très, très agréable pour moi.
1: Oui, donc j'imagine, de temps en temps, elle va augmenter l'intensité de la vibration, elle va vous surprendre, quoi. Vous êtes à sa merci.
3: Il y a différentes zones de vibration. C'est-à-dire qu'il y a une vibration extérieure, une vibration intérieure aussi. Parce que voilà, de cette forme-là de T, la prostate, on peut la faire, vibrer de l'extérieur. Et donc ça joue sur les deux. Il y a les deux à la fois où il y en a un. Donc elle joue avec ça et c'est, donc on s'amuse.
2: Est-ce qu'il arrive que vous puissiez lui demander d'arrêter parce que c'est trop fort ou
3: Après l'éjaculation, oui. Ça m'arrive parfois de dire stop, je peux plus.
2: La stimulation. La stimulation après l'éjaculation peut être désagréable, oui, c'est vrai.
3: C'est une forme de supplice, voilà.
1: On va vous plaindre, Christophe. J'ai du mal, là.
3: Mais à un moment donné, il faut que ça s'arrête.
2: C'est bien parce qu'on vous en fait parler, là, et on vous demande des détails particuliers parce que c'est extrêmement rare qu'un homme puisse parler de ce qu'il ressent d'abord. Et puis même parler de ce qu'il ressent au niveau anal, non, ce n'est pas habituel. Et c'est très bien pour les auditeurs, les auditrices et pour nous-mêmes.
1: Oui, et puisque encore une fois, ce qu'on entend bien, c'est que vous le faites avec votre femme.
2: Oui.
1: Ça n'a rien à voir.
2: Ça fait partie de votre sexualité à deux.
1: Ça reste une pratique totalement hétérosexuelle.
3: Totalement.
1: Et c'est ça que les hommes parfois ont du mal à comprendre parce que dès qu'on touche leur zone anale, ils ont l'impression qu'ils ont alors que on peut être homosexuel et pas avoir du tout envie de toucher la zone anale, et on peut être hétéro et aimer ça, et on confond l'orientation et la pratique, en fait.
2: C'est pour ça aussi, Brigitte disait à deux reprises là tout à l'heure, qu'on disait des tas de choses hors micro là, dans les petites pauses, mais on a insisté justement là-dessus sur le fait, et je voudrais en parler, que les hommes qui sont à notre écoute où les partenaires peuvent leur en parler, c'est très intéressant aux hommes hétéros, on parle là, qu'ils expérimentent la présence d'un plug, même pendant le temps où ils font l'amour plus habituellement. C'est-à-dire de ressentir à la fois des choses au niveau anal et au niveau génital, et dans le même temps, il y a quelque chose souvent de très excitant, auquel les hommes n'accèdent pas, par cette espèce de crainte de ce qui a été pendant longtemps attribué à l'homosexualité, qui aurait été la pénétration anale. Non, ça fait partie de toutes les sexualités, et au contraire, c'est même quelque chose d'extrêmement positif, qui va amener quelque chose de plus dans le couple, et que les hommes et les femmes peuvent utiliser. On peut très bien faire l'amour, un homme et une femme, chacun un plug anal et à la fois une sexualité qui va être riche de toutes ces sensations.
1: En tout cas,
3: avec tout ce que vous dites. Mais juste, il y a aussi une petite préparation, il va être propre, voilà, je le dis, et bien lubrifié. Parce que c'est une zone qui peut faire mal s'il n'y a pas de lubrification.
1: Oui, bien sûr.
3: C'est peut-être des détails, mais c'est quand même important.
1: Voilà. C'est pas un détail, la lubrification est essentielle, évidemment, ça c'est sûr. Et puis, rappelons, hein, si on utilise, si on utilise un jouet dans la zone anale, on le lave avant de l'utiliser dans au niveau
2: propreté,
1: du vagin.
2: Oui.
1: Ou alors, on utilise un préservatif et puis on enlève le préservatif. Mais on ne passe pas d'un endroit à un autre sans...
2: Absolument.
1: Enfin, ou alors du vagin... à l'anus, mais pas de l'anus au vagin.
2: Et s'il y a 30 secondes, Brigitte, parce que je sais qu'il y a des temps.
1: Oui, bien sûr.
2: Parce que la propreté, ce que raconte Brigitte, là, est très primordiale. Et deuxième chose, je le dis parce que combien de femmes disent, oui, on a essayé une fois la pénétration anale, alors souvent c'est dit sodomie. Et non, ça me plaît pas. Mais je vais leur expliquer, mais c'est tout à fait normal. Ce n'est pas fait pour une pénétration, ça doit être fait avec de la préparation. N'essayez pas de forcer, on force pas l'anus, il est fait pour rester fermé. Et au contraire, il va falloir lubrifier, il va falloir être très excité. S'il y a beaucoup d'excitation, pas mal de préparation, une lubrification, là on va s'approcher de quelque chose de l'ordre de la jouissance. Donc de la propreté et vraiment faire de la préparation, ça peut servir si vraiment les deux sont consentants et ont envie de cette jouissance supplémentaire.
1: Exactement. En tout cas, merci beaucoup Christophe de votre témoignage.
2: Merci Christophe.
1: Parce que c'est important, ça peut aider certains hommes à découvrir d'autres plaisirs. On va se quitter un court instant, on va se retrouver avec le sexo conseil, on va parler de la caresse aquatique et on aura Manon également qui a déjà un petit cheminement avec les sextoys, elle nous raconte dans un instant.
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1: Alors Philippe Bruno, vous avez deviné, évidemment, on va parler de la caresse dans l'eau, hein, la caresse aquatique. Et c'est vrai que dans la baignoire, avec même uniquement quelques centimètres d'eau chaude, il y a un jouet que beaucoup de femmes connaissent, évidemment. Moi, je pense que ça a d'ailleurs été mon premier jouet, le fameux pommeau de douche. Ouais. Et c'est vrai qu'on peut profiter d'un jet d'eau pour se faire du bien. Et c'est vrai qu'aujourd'hui, il y a des pommeaux de douche avec plusieurs puissances. On n'est pas loin d'un
2: même dédié,
1: oui, franchement, on a vraiment ce qu'il faut. Et quand on est par exemple un peu accroupi et qu'on ouvre son sexe avec ses mains, on a une plus grande surface qui est sensible à l'eau, avec une eau qui est quand même assez chaude. On peut utiliser le jet plus ou moins puissant suivant notre préférence. Alors il y a aussi des bidets qui sont avec un jet central. Alors c'est vrai qu'on a de moins en moins de bidets parce que les appartements sont souvent, les salles de bain sont de plus en plus petites, mais ces bidets avec un jet central sont aussi particulièrement appréciés par les femmes. Et puis il y a les fameux jacuzzi qui permettent des sensations assez jouissives, et c'est vrai que le contact avec l'eau, c'est quand même pour les femmes une capacité de se laisser aller. Ça peut être une première manière d'utiliser un jouet, puisqu'il y a une déconnexion avec le monde extérieur. Et puis je crois que le principe dans cette caresse aquatique, c'est pas de chercher absolument l'orgasme, mais c'est de se détendre et de se faire du bien. Et c'est, je trouve, assez chouette.
2: Mais oui, vous m'évoquez quelque chose d'autre, alors c'est connexe. Hein. Je parlais tout à l'heure de ma collectionnite. J'ai une grande collection d'objets érotiques anciens. Et alors, j'ai un

0: ailleurs pendant qu'il y avait la pénétration de ce godemiché.
1: Alors là, je vais être encore obligée d'être un peu prudente sur le plan de est-ce que le
0: léchaud... Alors ne faites pas ce que je...
1: vous n'avez pas dit de le faire, mais attention, pareil, l'eau, à la priori, c'est pas trop souvent quand même, puisque ça va peut-être perturber un peu le pH du vagin.
0: La flore vaginale, il faut la laisser faire très attention.
1: On en a d'ailleurs parlé mardi avec Christian Jamin, et c'est vrai que si on utilise de l'eau tous les jours, on va finir par perturber la flore vaginale et le pH.
0: Il va y avoir des mycoses, et des choses compliquées.
1: Voilà. Mais quant au lait chaud, je ne pense pas qu'il y ait bien du danger, mais ça peut être assez... Ça, c'est encore Cléopâtre qui a inventé ça.
0: C'est une technique ancestrale des empereurs, des impératrices chinoises. Alors laissons-le dans l'histoire.
1: On va déjà avoir assez d'ennuis avec les Chinois, rajoutons pas. Et puis je vous propose de jouer encore quelques minutes avec nous et avec Lélo pour gagner ce masseur double action pour couple. 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Bonjour Manon.
2: Bonjour Brigitte, bonjour Philippe.
0: Bonjour Manon.
1: Alors vous avez 34 ans. Il faut savoir donc que quand on a commencé à vraiment avoir des magnifiques jouets intimes sur le marché, vous n'étiez pas encore majeure sexuellement. Donc vous êtes arrivée au bon moment, vous, en tant que femme. Vous en avez de la chance.
2: Oui, en plus, de toute façon, moi je l'ai découvert quand même assez tard. Hein. Je l'ai découvert sur les coups de 30 ans parce que moi, je croyais vraiment, hein, on se fait des idées. J'étais pas forcément portée là-dessus, mais je pensais que c'était plus des gadgets réservés à des gens qui étaient plus à l'aise que moi avec la sexualité, en fait.
0: Oui.
2: Donc, mais à 30 ans, comme j'ai subi une séparation, j'étais vraiment dans une période où j'avais envie d'aller mieux. Mmh. Et effectivement... voilà, je me suis acheté un premier jouet, c'est tout simplement un stimulateur clitoridien.
1: Oui.
2: Et de là, j'ai appris à me découvrir, en fait.
1: Ça, c'est
2: donc,
1: chouette.
2: Ça m'a aidé.
1: C'est chouette ce que vous dites, parce que vous avez un chagrin d'amour, et puis vous osez vous acheter un jouet qui va vous permettre donc d'avoir toute seule un orgasme, et qui va quand même pallier un peu ce chagrin d'amour. Hein.
2: Parce que ça a un effet
1: formidable, hein, oui, l'orgasme sur le quand on est triste, hein, et il faut le dire. Hein. C'est un antidépresseur extraordinaire, hein, l'orgasme.
0: Ah oui.
1: On l'a pas encore dit depuis le début de l'émission, mais c'est un orgasme, ça correspond à 2 cachets d'aspirine sur le plan médical, il paraît.
0: Mais
1: donc,
0: moi,
1: c'est
0: j'ai...
1: pas rien.
0: J'ai même publié dans des revues de sexologie les vertus thérapeutiques de l'orgasme, il y en a quelques-unes, mais notamment au niveau de l'équilibre de l'humeur chez des gens qui ont une humeur très variable. Alors quand on a un épisode réactionnel dépressif après une séparation par exemple, c'est très vrai que l'orgasme c'est quelque chose qui va augmenter l'estime de soi. Hein, c'est-à-dire que je trouve un équilibre avec moi et c'est quelque chose au-delà du fait que ça donne du plaisir. Hein, ça va vraiment faire bouger l'équilibre intérieur.
2: Ça montre aussi qu'on peut se faire plaisir. On n'a pas besoin d'un partenaire pour se faire plaisir.
0: Par exemple.
1: Oui, parce que jusqu'à présent, vous étiez avec un homme qui vous donnait du plaisir et puis il s'en va, mais quelque part, vous avez réussi à avoir du plaisir toute seule. Donc, en effet, ça permet aussi de passer outre, quoi.
2: De pallier un peu le manque, ouais.
1: C'est chouette, bravo.
2: Bah oui, c'est chouette. Après, aujourd'hui, le fait de découvrir ma sexualité, donc juste avec un stimulateur clitoridien, en fait, j'ai essayé, j'ai d'autres jouets, j'ai essayé deux types, le stimulateur externe et puis des fois des vibromasseurs classiques. Et je sais prendre du temps pour moi, du coup, même en étant en couple.
1: Oui, et je crois que votre témoignage est important aussi pour ajouter que c'est très bien tous les womanizers et compagnie, mais que c'est bien aussi de s'introduire des jouets, surtout si on est seul, parce que c'est une manière de bien comprendre aussi la manière

0: manière d'avoir du plaisir dans le vagin. Et oui. Parce que le vagin, c'est un organe qui n'est pas très innervé, hein, contrairement au clitoris, mais qui peut aussi procurer de la jouissance, d'autant plus si on sent, on sait comment il fonctionne et comment le faire fonctionner.
1: On découvre plein de choses, oui.
0: On découvre plein de choses. Je vois que vous êtes sur la même longueur d'onde.
2: Mais oui, la sexualité repose sur la sensualité. C'est-à-dire c'est parce qu'on a des sensations que on va pouvoir en faire une sexualité. Et notamment, c'est le fait d'expérimenter toutes les sensations intérieures. Alors, comme disait Brigitte aussi, c'est peu connu comme ça, mais l'intérieur du corps n'est pas sensible. C'est-à-dire qu'il y a beaucoup de si vous avez une aiguille, vous piquez la peau, elle est extrêmement sensible, c'est pour se protéger. Et puis, à l'intérieur, lorsqu'on pénètre dans le vagin, bien sûr, le clitoris est hyper, hyper sensible parce qu'il y a beaucoup de cellules spéciales. Mais quand on va à l'intérieur, petit à petit, il n'y a plus de sensation directe de sens. Il va être très sensible à l'étirement, à la pression, au glissement, mais c'est justement en multipliant la découverte de toutes ces sensations, et les sextoys, quels qu'ils soient, vont y contribuer, que vous allez vous découvrir. Là, je parle à toutes les auditrices, c'est-à-dire que ces sensations, vous ne savez pas quelles elles sont, il y en a encore d'autres que vous allez découvrir, il y en a toujours que vous allez découvrir. Je dis la même chose des hommes, mais c'est beaucoup plus restreint.
0: Et hommes, de par leur morphologie, ils ont découvert très vite les sensations vite, que leur pénis peut leur apporter.
2: Oui, parce que c'est externe, tandis que l'intérieur, et d'ailleurs c'est comme ça que beaucoup de femmes en veulent aux hommes, de pas comprendre ce qu'elles ressentent à l'intérieur, va voir à l'intérieur ce que je ressens. C'est quelque chose de symbolique, je ne vais pas te le dire, c'est à toi de te rendre compte, de prendre conscience de ce que je vis, de ce que je ressens. Et oui, c'est à nous, hommes, d'essayer de prendre la manière d'être et de ressentir que peut avoir une femme, qui est beaucoup plus complexe que
0: nous. Oui, mais si la femme, comme vous, Manon, vous savez vous stimuler avec un objet à l'intérieur, forcément, vous serez plus apte à profiter du...
1: Oui, puis à exprimer aussi envers le partenaire.
0: Bien sûr, bien sûr. Et puis, c'est aussi, il y a des femmes hein, qui découvrent le phénomène fontaine grâce à un jouet. Hein. C'est les fameux spécial point G. Alors, moi, je ne suis pas sûre qu'il faille forcément un spécial point G. Hein. C'est juste que ça peut aider. Bon. Donc, ben, bravo Manon.
1: Merci beaucoup.
0: Et merci de votre témoignage, parce que ça montre quand même, puisque vous avez 34 ans hein, aujourd'hui, ça montre quand même qu'il y a encore des appréhensions hein, pour des jeunes femmes. Et c'est peut-être que si elles nous écoutent, ben, peut-être qu'on aura aidé un petit peu certaines femmes à oser, comme vous, acheter son premier womanizer.
1: Voilà. Oui, tout à fait. Je vous le souhaite.
2: Merci Manon.
0: Et c'est peut-être grâce à vous. Donc merci Manon. On fait une petite pause et puis on va conclure dans un instant.
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1: Nous sommes avec Philippe Brenaud et nous parlons des jouets intimes. D'abord, je voulais remercier tous ceux qui ont participé depuis 14h parce qu'on a dit beaucoup de choses.
2: Ah oui.
1: Et on a fait un tour d'horizon assez vaste, je trouve, sur un sujet qui n'est pas
2: évident toujours. Il y a eu vraiment de très beaux témoignages, je trouve.
1: Alors, on a Pierre qui m'a envoyé ce SMS que vous avez également sous les yeux, Philippe Brenaud, parce que il nous dit d'abord bonjour et ça c'est sympa, mais il n'a pas envie de passer à l'antenne parce qu'il n'ose pas. Il y a beaucoup de gens qui nous écoutent et qui n'osent pas passer à l'antenne.
2: Je n'oserai jamais passer à l'antenne. C'est vrai que ça interroge, mais...
1: On peut comprendre.
2: C'est pas facile.
1: Mais il a envie de témoigner. Donc il nous dit, avec ma compagne, on a commencé à utiliser un sextoy il y a 2 ans. Alors au départ, un peu pour rire, pendant un week-end. Donc c'est déjà, on voit la gêne. On dit que c'est pour rire parce qu'on n'ose pas dire que c'est pour le plaisir.
2: Et puis c'était pendant un week-end, donc il y avait vraiment un moment de détente très particulier. Mais tiens, on va essayer le sextoy.
1: Alors honnêtement, j'avais peur que ça crée une comparaison ou que ça prenne trop de place dans notre intimité.
2: Est-ce qu'on a appelé la jalousie tout à l'heure?
1: Absolument. Finalement, ça nous a surtout permis de parler plus librement de nos envies, de ce qu'on aime ou pas. Et ça a remis pas mal de complicité dans notre couple. Par contre, je remarque qu'il y a parfois une sorte de dépendance au côté facile du jouet. Je me demande où se situe l'équilibre. Et donc, il vous pose cette question, Philippe. Est-ce qu'un sextoy peut parfois devenir un frein à la spontanéité ou à la connexion émotionnelle dans un couple? Ou au contraire, est-ce toujours un plus quand le dialogue est sain?
2: Oui, c'est vrai que dans un premier temps, on pourrait se dire, tiens, on ne sait plus quoi faire, on va prendre un sextoy. Par contre... L'expérience que j'en ai, à partir de beaucoup de... Comme vous avez des auditrices et des auditeurs qui en parlent, les gens que je reçois en couple, essentiellement, et on voit leurs difficultés, eh bien, les sextoys, moi je ne connais que des expériences positives, qui sont un plus, mais je crois que vous avez raison, Pierre, vous rajoutez, quand le dialogue est sain. Et vous avez dit d'ailleurs, finalement, ça nous a surtout permis de parler plus librement de nos envies. Mais oui, c'est là le gros problème de tous les couples. C'est-à-dire, quand il y a des difficultés, qu'elles soient de l'un, de l'autre ou des deux, c'est toujours parce qu'on ne sait pas parler et on n'a pas parlé de sexualité. Et la plupart des couples ne parlent pas. Vous savez que... auparavant, on disait qu'il y avait même des proverbes là-dessus que j'ai plus en tête, qui étaient l'amour, ça ne se parle pas, ça, c'est une action. Il fallait agir.
1: On dit faire l'amour d'ailleurs.
2: C'est faire l'amour, c'est un faire, on disait. Je crois qu'il y avait aussi beaucoup de la domination masculine, qui était que cet amour, c'était l'homme qui agissait sur une femme qui était plus passive.
1: Non. Alors, je vais même vous donner une anecdote qui va peut-être vous faire sourire. C'était il y a très très longtemps. Aujourd'hui, je pense pas qu'un homme oserait dire ça, mais c'était il y a très longtemps, j'étais encore jeune, et puis je me permets de dire à un homme qui était plus âgé que moi, attends, je vais t'expliquer parce que là, tu fais pas tout à fait ce qu'il faut. Et vous savez ce qu'il m'a répondu? Tu vas pas m'apprendre mon métier. Et c'était dans je parle de ça dans les années 80, début des années 80. Donc on voit bien qu'il y avait quand même chez l'homme cette sensation que il sait faire quoi. Et puis la femme, elle accomplit le devoir conjugal et basta quoi.
2: Bien sûr, la femme était réduite d'ailleurs à un rôle de passivité. Quand Masser et Johnson vont trouver les premières difficultés de couple dans les années 60-70 aux États-Unis, ils se rendent compte que la solution elle est tout le temps, puisqu'ils voyaient des couples ensemble, elle était de permettre à cette femme de prendre des initiatives et d'être active. Alors qu'on avait appris à une femme d'être dans la passivité, dans la réception de l'agir masculin, ce qui avait amené à dire, parce que une femme qui bouge, c'était une prostituée. Et la femme devait attendre. Aujourd'hui, c'est à la fois, bien sûr, que des rôles beaucoup plus réciproques, mais ce que dit Pierre, c'est tout à fait juste, permis de parler plus librement de nos envies. Il faut d'abord apprendre à parler, ça libère les couples, et les jouets sont toujours un plus, je réponds à Pierre.
1: Est-ce que c'est peut-être aussi ça, quand il parle de frein à la spontanéité, ce qu'il entend peut-être, c'est est-ce qu'il faut maintenant systématiquement l'utiliser, ou est-ce qu'il faut aussi peut-être retrouver un peu de spontanéité?
2: Alors c'est très vrai, Pierre, vous avez raison. Il y a énormément de couples que je suis depuis longtemps. Par exemple, je lui dis comment ça se passe maintenant au niveau de votre sexualité. Eh bien, on fait de cette façon-là. À ce moment-là, elle prend son sextoy pour avoir du plaisir. Et c'est vrai qu'il y a une sorte de ritualisation fréquente, notamment pour l'accès à l'orgasme féminin, qui est souvent moins facile, enfin, dans tel ou tel couple. Il faudrait pouvoir jouer différemment et accepter l'idée qu'on puisse, on peut jouir, ne pas jouir, jouir de quantité de choses et pas forcément orgasmique. Et alors qu'en fait, c'est vrai que c'est
1: il faudrait
2: mal
1: pas,
2: vécu.
1: Il faudrait pas non plus que l'orgasme féminin soit devenu absolument indispensable, comme l'orgasme masculin d'ailleurs. Mais l'orgasme, enfin, il y a beaucoup de femmes. Moi, je communique avec beaucoup de femmes qui disent, bah oui, de temps en temps, j'ai pas l'orgasme, c'est pas grave, j'ai du plaisir.
2: Voilà.
1: Et c'est ça qui compte. Du moment qu'il y a pas de douleur. S'il y a pas, la femme n'atteint pas systématiquement l'orgasme, c'est pas grave. Donc il faut pas non plus que l'homme se sente obligé tout le temps d'utiliser un jouet pour être sûr que sa femme a eu un orgasme. C'est un peu ça qu'on pourrait dire.
2: Mais oui, c'est-à-dire que les couples ont du mal à ne pas penser une sorte de symétrie. La sexualité masculine est d'une certaine façon très simpliste. C'est-à-dire que les hommes peuvent avoir toujours un orgasme qui est pour la plupart du temps contemporain d'une éjaculation, alors que l'orgasme féminin est plus complexe à obtenir. Et ça ne devrait pas être obligatoire des deux côtés. Et par contre, les hommes sont extrêmement frustrés. Alors, il y a des études qui ont été faites.
1: Oui, oui, ça c'est sûr.
2: Ils ne supportent pas de ne pas avoir du plaisir à chaque fois.
1: Mais les études montrent aussi que les hommes ont à 90% un orgasme chaque rapport. Les femmes, on atteint 50%, je crois. Hein. On voit bien donc une différence énorme.
2: Et oui, alors qu'avec souvent un jouet, ça peut rétablir pour beaucoup cette sorte d'équilibre. Ben, c'est peut-être pas la solution que ça soit uniquement comme ça. Il faudrait ce que vous évoquez, Brigitte, c'est-à-dire que la sexualité, elle est jouissive dans tout un tas de caresses, de massages, de préliminaires, de jeux qui vont amener quelque chose d'orgasmique ou pas. Et c'est un moment de grand bien-être mutuel.
1: Alors, on ne va pas donner d'ordre, mais je pense, pour répondre à Pierre, que utiliser systématiquement le jouet, ce n'est pas forcément non plus la meilleure solution. Voilà, moi, je pense que c'est bien. On ne va pas en fin d'émission, alors qu'on a dit que du bien des jouets pendant 2 heures, dire non, ne les utilisez pas. Si, bien sûr, utiliser des jouets, mais pas forcément toujours le même, pas forcément toujours au même moment. Et pas obligatoirement.
2: Oui, pas toujours le même, vous avez raison. C'est-à-dire qu'il faut avoir peut-être une panoplie. On a vu Jean qui avait tout un artifice.
1: Ah bah, sans aller jusqu'à en avoir 50, mais...
2: Oui, mais je crois que c'est intéressant qu'à ce moment-là, une fois, tiens, on est avec un plug, une autre fois,
1: avec Philippe, une autre fois avec Pierre, voilà. Une fois avec Jean, une fois avec... Non, mais c'est ça aussi, quoi.
2: Bien sûr.
1: Plus on va, de toute façon, plus on va mettre de la fantaisie,
2: de la diversité,
1: et de la diversité,
2: oui.
1: Plus on a des chances d'avoir un couple qui s'ennuie pas, quoi. Et
2: oui.
1: Parce que c'est un peu le problème. Les hommes sont parfois un peu monomaniaques. Ils ont trouvé une manière de faire. À tel moment, on introduit le jouet. Ensuite, Et nous, on connaît le film par cœur et on commence à s'ennuyer un petit peu parce qu'on sait comment ça va se passer pendant tous les ébats, quoi.
2: Et oui, le tout d'ailleurs, ben c'est exactement ça. Le tout dans l'intimité, c'est de pas s'ennuyer, hein, parce que et la répétition de façon très stéréotypée, ça veut dire souvent à ce moment-là qu'on n'a pas assez parlé, qu'on ne sait pas jouer. Et je crois que tous les couples peuvent évoluer.
1: Ah ça c'est sûr, et s'ils ont du mal, ben vous faites ce métier, hein, Philippe Bruneau, depuis tellement longtemps,
2: et
1: c'est votre but aussi, hein, c'est d'aider le couple à communiquer, puisque en effet les couples ont parfois du mal à communiquer. Mais enfin bon, Pierre, je m'inquiète pas, vous avez pas eu envie de passer à l'antenne parce que vous n'osez pas, mais vous êtes sur la bonne voie, donc continuez comme ça.
2: Merci Pierre.
1: Voilà.
2: Oui.
1: Alors, vous avez fait aussi un livre sur l'éloge de la masturbation, hein, qu'on peut peut-être signaler pour tous ceux qui seraient encore... parce qu'il y a encore des femmes, hein, qui ne se masturbent jamais.
2: Tout à fait.
1: Et c'est important parce que ça peut les aider.
2: D'ailleurs, j'ai écrit mon éloge de la masturbation, ça s'appelle comme ça, si les femmes veulent le trouver, c'est facile
1: aux éditions de la Musard.
2: À trouver. L'éloge de la masturbation, c'est pour dire que n'ayez crainte de rien, et aujourd'hui c'est normal, c'est un passage d'apprentissage apprentissage qui peut amener un épanouissement, quel que soit l'âge. Dans l'enquête de Cher Heath en 1970, des femmes de 80 ans disaient « Je revis, il y a 10 ans que j'ai découvert la masturbation ».
1: Alors j'ai petite critique à vous faire au sujet de ce livre. Vous auriez dû l'appeler « Éloge de la caresse intime ».
2: Oui.
1: Parce que le terme « masturbation », je suis sûre qu'il y a des gens qui n'osent pas l'acheter.
2: Je sais.
1: C'est terrible, hein. Oui.
2: Je sais bien. Et ça a été... je ne l'ai pas réécrit. Le terme est resté comme ça, mais c'est très vrai.
1: Mmh.
2: C'est très vrai.
1: Il n'y a pas de mal à se faire du bien, voilà mon slogan. Merci en tout cas Philippe Brenneau. De toute façon on peut lire tous vos livres, vous avez écrit aussi des livres sur l'amour, sur le couple, etc. Merci beaucoup Philippe, à très vite. Et puis tout de suite bien sûr vous retrouvez Alexandre Delovan. Nous avons notre gagnante, elle s'appelle Cathy, et elle repartira donc avec ce jouet pour un masseur double action. Alors quand on dit masseur, il peut servir à bien d'autres choses, qui s'appelle Tiani Twist, et c'est Cathy qui habite donc à Cannes, qui repartira avec ce jouet. Et demain, on va parler de notre dos, qui est peut-être un petit peu parfois douloureux. Comment faire pour aller bien au niveau du dos, parce que c'est important, hein, quand le bassin va pas bien, la sexualité en pâtit souvent beaucoup. Et on sera donc avec Jean-Christophe Berlin, et on reparlera du masculinisme également avec Joseph Agostini. À demain.
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1: Nous sommes avec Philippe Breneau aujourd'hui, anthropologue, psychiatre, sexologue. Et on évoque les jouets intimes. Vous avez beaucoup travaillé sur la sexualité. Vous donnez des cours d'ailleurs de sexologie. Et vous êtes tout à fait, on en parle depuis 14h, ça, les jouets intimes, c'est rentré dans la vie intime des gens, quoi.
2: Et puis même, c'est essentiel. Alors, c'est compliqué parce que certains couples en difficulté vont souvent dire on n'y a jamais pensé, ou si vous croyez que ça peut aider, mais bien sûr, ça a transformé des couples. Autant, il y a eu deux révolutions. À la fin du XXe siècle, la révolution du Viagra, des produits pour l'érection masculine, ça a transformé des couples à partir d'un certain âge, c'est évident, et aujourd'hui c'est passé dans les mœurs, c'est vraiment important.
1: Mais d'ailleurs, il y a même des hommes qui utilisent ces pilules pour aller en club libertin, pour être sûr de ne pas avoir la panne, parce que c'est plus compliqué d'être en érection en club,
2: exact.
1: Pour ceux qui n'ont pas l'habitude, bien sûr.
2: Et la deuxième révolution, c'est les jouets sexuels. L'un, c'est 1998, les jouets, c'est 2002, en France. Ces deux révolutions vont transformer la sexualité masculine et la sexualité féminine au niveau de l'accès et de l'apprentissage du plaisir. Et c'est ça qui est le plus important.
1: Et on va continuer à en parler avec Léa dans un instant, mais je voudrais d'abord la réponse à ma petite devinette. Quel est le plus petit filet qui permet de pêcher ?
2: Pour une fois, je crois, Brigitte, que j'ai la solution, c'est le string.
1: Absolument. Alors pourquoi ? Parce qu'il contient une moule, parfois une barbue. Ah bah écoutez, oui, il faut la réponse entière. Hein. Quelquefois, il y a une barbue. Et puis, il y a souvent un maquereau qui tourne autour.
2: Oui, mais moi, j'avais pensé, pêcher, c'était faire un péché. Le péché de chair.
1: Oh, vous n'en êtes pas encore là, Philippe, quand même.
2: Oui, si j'ai fait le séminaire, presque.
1: Ah oui, donc oui.
2: Bon. Ouais, j'ai été en fond de cœur.
1: Bon. En tout cas, bravo, vous avez trouvé la réponse.
2: Je ne le suis plus. Voilà.
1: Léa, bonjour.
2: Bonjour Léa.
3: Oui, bonjour Bruno. Oui, je crois.
1: Bonjour. Non, alors, c'est Philippe Breneau.
2: Hein, c'est pas grave.
3: Philippe Breneau, voilà.
1: Oui.
3: Excusez-moi.
1: Non, mais
2: Philippe, ça suffira. Merci beaucoup.
1: Non, mais c'était.
3: Alors, bonjour Philippe, je recommence.
1: Et moi, c'est Brigitte.
3: Alors.
1: Voilà.
3: Tout à fait. Bonjour.
1: Et vous, c'est Léa. Bonjour Léa.
2: Bonjour Léa.
3: Merci. Voilà. Bon, bah, maintenant que nos prénoms sont donnés,
1: on va pouvoir rentrer dans le vif du sujet.
2: Oui.
3: Voilà.
1: Allez-y.
3: Pour ma part, je dirais que, c'était n'est que mon expérience personnelle, je donnerais deux fonctions intéressantes aux jouets. Bien que ce soit pas mon utilisation première et que je préfère jouer avec mon corps et les parties naturelles, mais, je trouve qu'il est intéressant d'avoir des jouets, des jeux, lorsqu'on peut rencontrer une problématique, soit en couple, soit avec soi-même, parce que ça peut être un objet de transition. Et je l'utilise ou je le préconise entre guillemets lorsque la connexion avec l'autre, ou le partenariat, ou la sexualité et la relation, où il y a une vraie connexion pour un plus. C'est-à-dire que c'est pas l'objet qui va faire la fonction, mais être un plus de gourmandise, de folie dans un couple où la connexion est déjà, où la complicité est déjà là. Et dans l'autre partie, le jouet, quand il y a une vraie difficulté, je trouve que comme pour les enfants, quand il y a des doudous de transition, bah, je trouve que ça peut être intéressant que le jeu rentre là pour désamorcer des situations difficiles, et pour les traverser, et puis et peut-être faire passer des émotions lorsque, je sais pas, il y a une panne sexuelle chez l'un, une difficulté dans le corps chez l'autre.
2: Bien sûr, oui.
3: Je pense que ça peut être intéressant.
1: Bah c'est assez juste, voilà. Hein, ce que vous dites. Je crois qu'on n'a pas grand chose à ajouter, parce que oui, s'il y en a un des deux qui a du mal, le jouet va peut-être permettre à la femme quand même d'obtenir un orgasme. Et puis ensuite, le jouet, c'est une sorte d'aphrodisiaque, hein, pour certains couples. Tout d'un coup, on fait rentrer un petit truc qui va apporter une fantaisie nouvelle, et ça peut être stimulant, oui.
2: C'est presque un trio dans le fond,
3: oui,
2: parce
3: ça.
2: Que il y a un troisième partenaire là qui interagit et
1: oui, non c'est très intéressant. Et d'ailleurs il y a un fantasme féminin très très important qui est le fantasme de la double pénétration. Hein. Et ben avec un jouet on peut facilement le réaliser ce fantasme, alors que c'est pas si simple que ça de trouver deux hommes qui s'entendent et qui peuvent la pratiquer intelligemment.
3: Oui, puis je trouve qu'on peut donner, alors c'est peut-être un mot fort, mais le terme de médiation, en fait, au lieu d'avoir une tierce personne, le jouet peut être un intermédiaire, une médiation entre l'un et l'autre, ou avec soi-même. Je trouve que ça peut être intéressant de
1: donner
3: sa place.
1: Vous avez totalement raison, et d'ailleurs je propose, parce que je trouve que ça peut aussi dédramatiser pour certains couples qui sont peut-être encore un peu gênés, moi j'aime bien l'idée de leur donner des prénoms. Il y en a un qui s'appelle Tom, l'autre on l'appelle Bobby, enfin je veux dire, on fait comme on veut, on les appelle comme on veut, mais ça peut être rigolo aussi ça.
3: Oui, puis ça apporte de l'humour, de la légèreté. Des fois, quand c'est lourd, hop, le petit jouet, il a sa petite fonction. Et on parle des petites marionnettes, je rappelle, avec les enfants, parce qu'on rigole, mais c'est rappeler un petit peu ce côté enfant intérieur où, hop, on met quelque chose un peu farfelu, fantaisiste, qui peut avoir son côté... un effet réel et sérieux et dramatique des situations qu'on aurait du mal à vivre.
1: Et parce que la sexualité, quand c'est un jeu, elle cesse d'être un enjeu déjà, et ça donne plus de liberté, bien sûr.
2: Et ce qui est intéressant dans la façon dont vous en parlez, c'est que c'est lorsque le jouet devient décomplexion, c'est-à-dire qu'on est décomplexé, il fait partie du jeu à trois. Le jouet étant le tiers, c'est pas toujours le cas. Moi, je vois autant la majorité des jouets sont des jouets féminins. Ils sont proposés parce que ça va permettre déjà à une femme de découvrir le plaisir, peut-être d'en avoir alors qu'elle n'avait pas forcément les conditions pour le permettre. Mais très souvent, il va être, et on a eu des témoignages là aujourd'hui, avec certaines réserves, que ce soit le mari qui s'en occupe, que ce soit, tiens, on va le chercher à certains moments. Et je crois que c'est très intéressant lorsque... Il est dit dans ce jeu de deux partenaires que le jouet en fait partie, qu'on peut l'attraper à tout moment, qu'il n'y a pas de réticence, parce que très souvent il y en a un des deux qui craint de le sortir parce que peut-être qu'il ou elle n'accepterait pas. Et je crois qu'il faut être très libre par rapport au jouet. Ça fait partie de la sexualité d'aujourd'hui. C'est aujourd'hui, c'est 20 ans après les sextoys, eh bien, ça fait partie d'une sexualité moderne. Et c'est pas du tout dévalorisant, il faut le redire. C'est pas une sexualité inférieure. La jouissance, on va chercher tout ce qui va maximiser, qui va permettre de multiplier les sources de plaisir. Et le jouet en fait évidemment partie.
1: Je serais d'ailleurs curieuse de savoir quel est le pourcentage de Français qui ne connaissent pas, qui ne savent pas ce que c'est qu'un sextoy.
2: Ah oui.
1: Ça serait intéressant de faire une enquête sur ce sujet.
2: Tiens, je le marque. C'est pas connu.
1: Oui, allez-y.
3: C'est intéressant parce qu'en fait, dans le jeu, dans le jouet, c'est la dimension que l'on prend et comment on aborde la sexualité. C'est-à-dire que si effectivement la sexualité c'est un but en soi. On l'a subi, alors que quand vous dites que vous parlez de jeu, c'est déjà que quand on met en relation, on met de la légèreté, on met de la complicité, on dynamise un petit peu l'effet relationnel, et je pense que le jouet, il peut être mal vécu lorsque finalement les jeux ou les règles du jeu ne sont pas bien établies, et voilà, c'est peut-être pour ça que c'est pas pareil, ou c'est pas... bien assimilé. Je pense que c'est la manière dont on l'utilise et comment il rentre en jeu, justement, et rappeler que...
2: Mais oui, vous avez raison.
3: C'est aussi un jeu.
2: Léa, vous avez complètement raison, parce que il y a malheureusement énormément de couples qui ne jouent pas ou qui jouent peu. C'est pas très facile. Très souvent, c'est de crainte que l'autre ne suive pas le jeu. Tout le monde n'est pas joueur. Et il faut pour cela ne pas craindre les réactions du partenaire. Être très décomplexé en amour, c'est ce qui est la solution, hein, c'est évident. Mais c'est pas si fréquent.
1: C'est sûr que si on est dans un couple où l'un des deux n'aime pas le sexe, ça devient compliqué d'introduire un jouet. Et puis on a oublié de dire une chose essentielle, hein. Je pense par exemple au plug. Le plug peut être un bon moyen de tester
2: la pénétration, par exemple.
1: Et puis même la sodomie, parce que c'est une pratique qui est encore peu pratiquée dans les couples et qui peut être un peu difficile à aborder avec un plug. On démarre comme ça tranquillement, un tout petit plug et puis et puis ça dédramatise. Oui. Donc il y a vraiment beaucoup de choses à dire sur le jouet. Et on n'aura pas assez de ces deux heures pour tout dire. Mais en tout cas, Léa, merci parce que vos remarques sont tout à fait judicieuses. On adhère totalement.
2: Merci Léa.
1: Merci beaucoup. On fait une petite pause. On se retrouve dans un instant. Vous aussi, vous avez peut-être quelque chose d'important à dire sur les jouets. Et on sera ravis de vous accueillir sur Sud Radio.
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1: On est avec Philippe Bonneau, je suis désolée, on est tout le temps en train de continuer à parler pendant les pauses.
2: Ah oui.
1: Alors merci Christophe, parce que justement, on était en train de parler du plug, de la prostate, oui, et vous tombez exact. À pic, Christophe. C'est bon, formidable
3: bonjour,
1: cette émission.
2: Bonjour Christophe, oui.
3: Merci. Alors moi, j'ai découvert le plaisir prostatique à l'adolescence. Et c'était assez surprenant. Et donc, j'ai joué avec mes doigts et puis des petits objets, des petits plugs, des petits godes à une époque. Et puis un jour, j'ai découvert le Edge 2 suite à un cadeau. Et c'était absolument fabuleux et très terriblement efficace.
1: Mmh. Voilà, alors, je rappelle, je suis obligée de le faire, Christophe, mais vraiment, attention, quand vous utilisez des objets qui sont pas des plugs, faites vraiment attention parce que il peut y avoir un effet d'aspiration par le rectum. Et donc l'objet devient après impossible à sortir, si ce n'est aux urgences. Donc,
2: avec de la chirurgie, ouais. C'est compliqué.
3: Tout à fait d'accord. Alors, sachant une chose, c'est que la prostate, c'est pas profond. Hein.
1: Non, je suis bien
3: d'accord. D'aller très loin.
1: Je suis bien d'accord, mais un petit godemiché en pénétration anale, ça peut provoquer un vrai problème. Je suis obligée de le rappeler parce que je le dis pas.
2: Les gens ne le savent pas. Vous, Christophe, vous devez le savoir, mais beaucoup de gens ne le savent pas.
1: Vous, je me fais pas de soucis. Pour vous, vous pratiquez le plaisir prostatique régulièrement, vous connaissez parfaitement votre anatomie et vous savez vous le savez ce qu'il faut utiliser ou pas. Mais c'est pas le cas de tout le monde, donc je suis obligée de vraiment rappeler qu'il faut faire très attention,
2: oui.
1: Même si on utilise un jouet sur sa partenaire, attention parce que il peut glisser, oui, des mains et ça peut être problématique.
2: Je me permets de le rajouter parce que là c'est un problème d'anatomie. Qu'est-ce qui se passe au niveau de l'anus? Il y a le muscle qu'on appelle le releveur de l'anus. Il est fait pour fermer lorsqu'on va aux toilettes et il va refermer, il va contraindre énormément. C'est pour ça que l'anus reste propre ensuite parce qu'il relève très fortement. Mais si un objet se trouve à ce moment-là, eh bien il est propulsé à l'intérieur. C'est-à-dire que il faut y aller avec précaution. Vous le savez sûrement, tous ceux qui l'utilisent, parce que il y a une sorte de pédagogie de cette utilisation. Ceux qui ne le savent pas trop, soyez prudents. Voilà.
1: Et c'est pour ça que le plug a un rebord qui fait que ça n'entre pas. Et puis voilà tout. Voilà. Et en revanche, le jouet que vous utilisez, j'imagine, je vois pas trop bien comment il est le
3: Alors, c'est une forme de T.
1: C'est ça, d'accord. C'est un peu comme la Neuros.
3: Je sais pas, mais enfin bref, c'est une forme de T qui bouge et en plus il est connecté, c'est-à-dire qu'avec un téléphone à
2: d'accord,
3: côté
2: ouais.
3: Et avec mon épouse on joue avec ça, voilà, parce que elle peut faire bouger le curseur et des vibrations différentes. Et ça bouge très très peu, mais surtout ça vibre, et c'est terriblement efficace.
1: Mais je pense que c'est d'ailleurs pour moi le vrai jouet efficace pour hommes.
2: Masculin, oui.
1: Pour ceux qui aiment, évidemment,
3: je pense vraiment,
1: cette sensation.
3: Ça déclupe le plaisir, c'est-à-dire qu'il peut y avoir, on peut avoir un coït avec mon épouse, et j'ai ça, et qui vibre. Et c'est surprenant d'efficacité, comment c'est vraiment troublant. C'est une autre étape du plaisir chez l'homme. Alors chez moi, je vais parler pour moi.
1: Hein. Oui. Mais c'est un plaisir intérieur qui est différent du plaisir que vous ressentez au niveau de votre pénis. C'est une vibration intérieure qui remonte quand même. Hein, je suis pas un homme, hein, donc je vous laisse.
3: Il y a des vibrations dans tout le bas-ventre, j'allais dire.
1: C'est
3: au niveau du corps, c'est surprenant. Et puis ces vibrations, ça chauffe, voilà, c'est des vagues successives de plaisir.
2: Et avant d'arriver à l'orgasme, qui est contemporain de l'éjaculation?
3: C'est-à-dire, c'est différent. Il peut y avoir une éjaculation sans réel orgasme, mais il peut y avoir aussi un orgasme sans éjaculation. Ça, c'est un peu les deux. Mais avec le plaisir, j'allais dire, prostatique et avec ce jouet-là, il y a quelque chose de vraiment qui décuple le plaisir, pour moi.
2: Oui, oui, oui. Voilà.
1: Mais ce que disent certains hommes, et je crois que c'est assez vrai, on n'est pas loin de du plaisir orgasmique que ressentent les femmes quand elles sont pénétrées. Et d'ailleurs, quand on utilise un jouet pénétrant dans le vagin, on a aussi cette sensation de vague et de chauffe, de choses chauffantes dans tout le bas-ventre. Hein. Donc on n'est pas loin là quelque part de quelque chose qui vibre de l'intérieur, quoi.
3: Je le redis, c'est terriblement efficace pour moi. Et c'est jouer en couple, voilà, ça aussi c'est bien.
2: Et vous avez l'air de dire
3: tout seul, mais
2: oui, à la fois vous jouez tout seul, mais vous avez l'air de dire c'est votre épouse qui a une télécommande. Et peu comme au début de l'émission, il y avait une jeune femme qui disait de quelle façon c'était son mari qui qui lui procurait le sextoy. Il y a quelque chose de l'ordre et qui est sûrement intéressant, que le partenaire soit à l'origine de cette vibration, par exemple.
3: Tout à fait. Il y a ce côté psychologique, ce facteur d'abandon du plaisir à l'autre. Et c'est l'autre qui a un peu le pouvoir. C'est très très agréable pour moi.
1: Oui, donc j'imagine, de temps en temps, elle va augmenter l'intensité de la vibration, elle va vous surprendre, quoi. Vous êtes à sa merci.
3: Il y a différentes zones de vibration. C'est-à-dire qu'il y a une vibration extérieure, une vibration intérieure aussi. Parce que voilà, de cette forme-là de T, la prostate, on peut la faire, vibrer de l'extérieur. Et donc ça joue sur les deux. Il y a les deux à la fois, ou il y en a un. Donc elle joue avec ça et c'est, donc on s'amuse.
2: Est-ce qu'il arrive que vous puissiez lui demander d'arrêter parce que c'est trop fort ou
3: Après l'éjaculation, oui. Ça m'arrive parfois de dire stop, je peux plus.
2: La stimulation après l'éjaculation est un peu être désagréable, oui, c'est vrai.
3: C'est une forme de supplice, oui. Voilà.
1: On va vous plaindre, Christophe. J'ai du mal, là.
3: Mais à un moment donné, il faut que ça s'arrête.
2: C'est bien parce qu'on vous en fait parler là et on vous demande des détails particuliers parce que c'est extrêmement rare qu'un homme puisse parler de ce qu'il ressent d'abord et puis même parler de ce qu'il ressent au niveau anal. Non, ce n'est pas habituel. Et c'est très bien pour les auditeurs, les auditrices et pour nous-mêmes.
1: Oui, et puisque encore une fois, ce qu'on entend bien, c'est que vous le faites avec votre femme.
2: Oui.
1: Ça n'a rien à voir.
2: Ça fait partie de votre sexualité à deux.
1: Ça reste une pratique totalement hétérosexuelle.
3: Totalement.
1: Et c'est ça que les hommes parfois ont du mal à comprendre, parce que c'est dès qu'on touche leur zone anale, ils ont l'impression qu'ils ont, alors que on peut être homosexuel et pas avoir du tout envie de toucher la zone anale, et on peut être hétéro et aimer ça. Et on confond l'orientation et la pratique, en fait.
2: C'est pour ça aussi, Brigitte disait à deux reprises là tout à l'heure qu'on disait des tas de choses hors micro là dans les petite pause, mais on a insisté justement là-dessus, sur le fait, et je voudrais en parler, que les hommes qui sont à notre écoute, ou les partenaires peuvent leur en parler, c'est très intéressant aux hommes hétéros, on parle là, qu'ils expérimentent la présence d'un plug, même pendant le temps où ils font l'amour plus habituellement. C'est-à-dire de ressentir à la fois des choses au niveau anal et au niveau génital, et dans le même temps, il y a quelque chose souvent de très excitant auquel les hommes n'accèdent pas par cette espèce de crainte de ce qui a été pendant longtemps attribué à l'homosexualité, qui aurait été la pénétration anale. Non, ça fait partie de toutes les sexualités, et au contraire, c'est même quelque chose d'extrêmement positif, qui va amener quelque chose de plus dans le couple, et que les hommes et les femmes peuvent utiliser. On peut très bien faire l'amour, un homme et une femme, chacun un plug anal et à la fois une sexualité qui va être riche de toutes ces sensations.
1: En tout cas,
3: avec tout ce que vous dites. Il y a aussi une petite préparation, il va être propre, voilà, je le dis, et bien lubrifié. Parce que c'est une zone qui peut faire mal s'il n'y a pas de lubrification.
1: Oui, bien sûr.
3: C'est des détails, mais c'est quand même important.
1: Voilà. C'est pas un détail, la lubrification est essentielle, évidemment, ça c'est sûr. Et puis, rappelons, hein, si on utilise, si on utilise un jouet dans la zone anale, on le lave avant de l'utiliser dans la
2: grande
1: au niveau
2: propreté,
1: du vagin,
2: oui.
1: Ou alors on utilise un préservatif et puis on enlève le préservatif, mais on ne passe pas d'un endroit à un autre sans.
2: Absolument.
1: Enfin, ou alors du vagin. À l'anus, mais pas de l'anus au vagin.
2: Et s'il y a 30 secondes, Brigitte, parce que je sais qu'il y a des temps.
1: Oui, bien sûr.
2: Parce que la propreté, ce que raconte Brigitte, là, est très est primordiale. Et deuxième chose, je le dis parce que combien de femmes disent, oui, on a essayé une fois la pénétration anale, alors souvent c'est dit sodomie. Et non, ça me plaît pas. Mais je vais leur expliquer, mais c'est tout à fait normal. Ce n'est pas fait pour une pénétration, ça doit être fait avec de la préparation. N'essayez pas de forcer, on force pas l'anus, il est fait pour rester fermé. Et au contraire, il va falloir lubrifier, il va falloir être très excité. S'il y a beaucoup d'excitation, pas mal de préparation, une lubrification, là on va s'approcher de quelque chose de l'ordre de la jouissance. Donc de la propreté et vraiment faire de la préparation, ça peut servir si vraiment les deux sont consentants et ont envie de cette jouissance supplémentaire.
1: Exactement. En tout cas, merci beaucoup Christophe de votre témoignage.
2: Merci Christophe,
1: parce que c'est important, ça peut aider certains hommes à découvrir d'autres plaisirs. On va se quitter un court instant, on va se retrouver avec le Sexo Conseil, on va parler de la caresse aquatique et on aura Manon également qui a déjà un petit cheminement avec les sextoys, elle nous raconte dans un instant.
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1: Alors Philippe Bruno, vous avez deviné évidemment, on va parler de la caresse dans l'eau, hein, la caresse aquatique. Et c'est vrai que dans la baignoire, avec même uniquement quelques centimètres d'eau chaude, il y a un jouet que beaucoup de femmes connaissent évidemment. Moi je pense que ça a d'ailleurs été mon premier jouet, le fameux pommeau de douche. Ouais. Et c'est vrai qu'on peut profiter d'un jet d'eau pour se faire du bien. Et c'est vrai qu'aujourd'hui il y a des pommeaux de douche avec plusieurs puissances, on n'est pas loin d'un
2: même dédié,
1: oui franchement on a vraiment ce qu'il faut. Et quand on est par exemple un peu accroupi et qu'on ouvre son sexe avec ses mains, on a une plus grande surface qui est sensible à l'eau, avec une eau qui est quand même assez chaude. On peut utiliser le jet plus ou moins puissant suivant notre préférence. Alors il y a aussi des bidets qui sont avec un jet central. Alors c'est vrai qu'on a de moins en moins de bidets parce que les appartements sont souvent, les salles de bain sont de plus en plus petites, mais ces bidets avec un jet central sont aussi particulièrement appréciés par les femmes. Et puis il y a les fameux jacuzzi qui permettent des sensations assez jouissives. Et c'est vrai que le contact avec l'eau, c'est quand même pour les femmes une capacité de se laisser aller. Ça peut être une première manière d'utiliser un jouet, puisqu'il y a une déconnexion avec le monde extérieur. Et puis je crois que le principe dans cette caresse aquatique, c'est pas de chercher absolument l'orgasme, mais c'est de se détendre et de se faire du bien. Et c'est, je trouve, assez chouette.
2: Mais oui, vous m'évoquez quelque chose d'autre, alors c'est connexe. Je parlais tout à l'heure de ma collectionnite, j'ai une grande collection d'objets érotiques anciens. Et alors, j'ai un sextoy dans le fond. C'est-à-dire, c'est un phallus en ivoire chinois, sculpté d'un dragon qui a une sorte de langue au bout. C'est totalement la taille d'un pénis. Et c'était utilisé par les femmes donc qui se l'introduisaient pour avoir des sensations. Il y a des petits trous aux extrémités, et ce qui m'a été dit dans l'usage, c'était qu'on y faisait couler du lait chaud, et qui est une sorte de douche vaginale intérieure pendant qu'il y avait la pénétration de ce godemiché.
1: Alors là, je vais être encore obligée d'être un peu prudente sur le plan de est-ce que le lait chaud.
2: Alors ne faites pas ce que je.
1: Vous n'avez pas dit de le faire, mais ouais. Attention, pareil, l'eau, a priori, c'est pas trop souvent quand même, puisque ça va peut-être perturber un peu le pH du vagin.
2: Flore vaginale, il faut la laisser.
1: Voilà, et on sait
2: qu'on
1: en a d'ailleurs parlé mardi avec Christian Jamin. Et c'est vrai que si on utilise de l'eau tous les jours, on va finir par perturber la flore vaginale et le
2: bien
1: pH. Et
2: donc il y avoir des mycoses et avoir des choses compliquées.
1: Voilà, hein. Mais quant au lait chaud, je ne pense pas qu'il y ait bien du danger, mais ça peut être assez. Et ça, c'est encore Cléopâtre qui a inventé
2: ça. C'est une technique ancestrale des empereurs, des impératrices.

0: commencer à vraiment avoir des magnifiques jouets intimes sur le marché, vous n'étiez pas encore majeur sexuellement. Donc vous êtes arrivé au bon moment, vous, en tant que femme. Vous en avez de la chance.
1: Oui, en plus, de toute façon, moi, je l'ai découvert quand même assez tard. Hein. Je l'ai découvert sur les coups de 30 ans parce que moi, je croyais vraiment, hein, on fait des idées. J'étais pas forcément portée là-dessus, mais je pensais que c'était plus des gadgets réservés à des gens qui étaient plus à l'aise que moi avec la sexualité, en fait. Oui. Donc, mais à 30 ans, comme j'ai subi une séparation, j'étais vraiment dans une période où j'avais envie d'aller mieux. Mmh. Et effectivement, voilà, je me suis acheté un premier jouet. C'est tout simplement un stimulateur clitoridien.
0: Oui.
1: Et de là, j'ai appris à me découvrir, en fait.
0: Ça, c'est
1: donc
0: chouette.
1: Ça m'a aidé.
0: C'est chouette ce que vous dites, parce que vous avez un chagrin d'amour, et puis vous osez vous acheter un jouet qui va vous permettre donc d'avoir toute seule un orgasme, et qui va quand même pallier un peu ce chagrin d'amour. Hein.
1: Oui.
0: Parce que ça a un effet formidable, hein, oui, l'orgasme sur le quand on est triste, hein, et il faut le dire. Hein. C'est un antidépresseur extraordinaire, hein, l'orgasme.
2: Ah oui.
1: Oui.
0: Oui, non, mais oui, on l'a pas encore dit depuis le début de l'émission, mais c'est un orgasme, ça correspond à deux cachets d'aspirine sur le plan médical, il paraît.
2: Mais
0: donc,
2: moi,
0: c'est pas rien.
2: J'ai même publié dans des revues de sexologie les vertus thérapeutiques de l'orgasme, il y en a quelques-unes, mais notamment au niveau de l'équilibre de l'humeur chez des gens qui ont une humeur très variable. Alors quand on a un épisode réactionnel dépressif parce que après une séparation par exemple, c'est très vrai que l'orgasme peut c'est quelque chose qui va augmenter l'estime de soi. Hein, c'est-à-dire que je trouve un équilibre avec moi et c'est quelque chose au-delà du fait que ça donne du plaisir. Hein, ça va vraiment faire bouger l'équilibre intérieur.
1: Ça montre aussi qu'on peut se faire plaisir. On n'a pas besoin d'un partenaire pour se faire plaisir.
2: Par exemple.
0: Oui, parce que jusqu'à présent, vous étiez avec un homme qui vous donnait du plaisir et puis il s'en va, mais quelque part, vous avez réussi à avoir du plaisir toute seule. Donc, en effet,
1: oui.
0: ça permet aussi de passer outre, quoi.
1: De pallier un peu le manque, ouais.
0: C'est chouette, bravo.
1: Bah oui, c'est chouette. Après, aujourd'hui, le fait de découvrir ma sexualité, donc juste avec un stimulateur clitoridien, en fait, j'ai essayé, j'ai d'autres jouets, j'ai essayé deux types, le stimulateur externe et puis des fois des vibromasseurs classiques. Et je sais prendre du temps pour moi, du coup, même en étant en couple.
0: Oui, et je crois que votre témoignage est important aussi pour ajouter que c'est très bien tous les womanizers et compagnie, mais que c'est bien aussi de s'introduire des jouets, surtout si on est seul, parce que c'est une manière de bien comprendre aussi la manière d'avoir du plaisir dans le vagin.
1: Et oui.
0: Parce que le vagin, c'est un organe qui n'est pas très innervé, hein, contrairement au clitoris, mais qui peut aussi procurer de la jouissance, d'autant plus si on sent, on sait comment il fonctionne et comment le faire fonctionner.
1: On découvre plein de choses, oui.
0: On découvre plein de choses. Je vois que vous êtes sur la même longueur d'onde.
2: Et oui, la sexualité repose sur la sensualité. C'est-à-dire, c'est parce qu'on a des sensations que on va pouvoir en faire une sexualité, et notamment c'est le fait d'expérimenter toutes les sensations intérieures. Alors comme disait Brigitte aussi, c'est peu connu comme ça, mais l'intérieur du corps n'est pas sensible. C'est-à-dire qu'il y a beaucoup de si vous avez une aiguille, vous piquez la peau, elle est extrêmement sensible, c'est pour se protéger. Et puis, à l'intérieur, lorsqu'on pénètre dans le vagin, bien sûr, le clitoris est hyper, hyper sensible parce qu'il y a beaucoup de cellules spéciales. Mais quand on va à l'intérieur, petit à petit, il n'y a plus de sensation directe de sens. Il va être très sensible à l'étirement, à la pression, au glissement, mais c'est justement en multipliant la découverte de toutes ces sensations, et les sextoys, quels qu'ils soient, vont y contribuer,

0: Vous allez vous découvrir, là je parle à toutes les auditrices, c'est-à-dire que ces sensations, vous ne savez pas quelles elles sont, il y en a encore d'autres que vous allez découvrir, il y en a toujours que vous allez découvrir. Je dis la même chose des hommes, mais c'est beaucoup plus restreint. Et,
1: oui, et puis les hommes, de par leur morphologie, ils ont découvert très vite les sensations vite, oui. Que leur pénis peut leur apporter.
0: Oui, parce que c'est externe, tandis que l'intérieur, et d'ailleurs c'est comme ça que beaucoup de femmes en veulent aux hommes, de pas comprendre ce qu'elles ressentent à l'intérieur, va voir à l'intérieur ce que je ressens. C'est quelque chose de symbolique. Je ne vais pas te le dire, c'est à toi de te rendre compte, de prendre conscience de ce que je vis, de ce que je ressens. Et oui, c'est à nous, hommes, d'essayer de prendre la manière d'être et de ressentir que peut avoir une femme, qui est beaucoup plus complexe que
1: oui, nous. Mais si la femme, comme vous, Manon, vous savez vous stimuler avec un objet à l'intérieur, forcément, vous serez plus apte à profiter d'une...
2: Oui, puis à exprimer aussi envers le partenaire.
1: Bien sûr, bien sûr. Et puis, c'est aussi, il y a des femmes qui découvrent le phénomène fontaine grâce à un jouet. Hein. C'est les fameux spéciales point G. Alors, moi, je ne suis pas sûre qu'il faille forcément un spécial point G. Hein. C'est juste que ça peut aider. Bon. Donc, bravo Manon.
2: Merci beaucoup.
1: Et merci de votre témoignage, parce que ça montre quand même, puisque vous avez 34 ans hein, aujourd'hui, ça montre quand même qu'il y a encore des appréhensions hein, pour des jeunes femmes. Et c'est peut-être que si elles nous écoutent, peut-être qu'on aura aidé un petit peu certaines femmes à oser, comme vous, acheter son premier womanizer.
2: Voilà. Oui, tout à fait. Je vous le souhaite.
0: Merci Manon.
1: Et c'est peut-être grâce à vous. Donc merci Manon. On fait une petite pause et puis on va conclure dans un instant.
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1: Nous sommes avec Philippe Breneau et nous parlons des jouets intimes. D'abord, je voulais remercier tous ceux qui ont participé depuis 14h parce qu'on a dit beaucoup de choses.
2: Ah oui.
1: Et on a fait un tour d'horizon assez vaste, je trouve, sur un sujet qui n'est pas
2: évident toujours. Il y a eu vraiment de très beaux témoignages, je trouve.
1: Alors on a Pierre qui m'a envoyé ce SMS que vous avez également sous les yeux, Philippe Breneau, parce que il nous dit d'abord bonjour et ça c'est sympa, mais il n'a pas envie de passer à l'antenne parce qu'il n'ose pas. Il y a beaucoup de gens qui nous écoutent et qui n'osent pas passer à l'antenne.
2: Je n'oserai jamais passer à l'antenne. C'est vrai que ça interroge, mais...
1: On peut comprendre.
2: C'est pas facile.
1: Mais il a envie de témoigner. Donc il nous dit, avec ma compagne, on a commencé à utiliser un sextoy il y a 2 ans. Alors au départ, un peu pour rire, hein, pendant un week-end. Donc c'est déjà, on voit la gêne. Hein, donc on dit que c'est pour rire parce qu'on n'ose pas dire que c'est pour le plaisir.
2: Hein. Et puis c'était pendant un week-end, donc il y avait vraiment un moment de détente très particulier. Mais tiens, on va essayer le sextoy.
1: On va essayer. Alors honnêtement, j'avais peur que ça crée une comparaison ou que ça prenne trop de place dans notre intimité.
2: Est-ce qu'on a appelé la jalousie tout à l'heure?
1: Absolument. Finalement, ça nous a surtout permis de parler plus librement de nos envies, de ce qu'on aime ou pas. Et ça a remis pas mal de complicité dans notre couple. Par contre, je remarque qu'il y a parfois une sorte de dépendance au côté facile du jouet. Je me demande où se situe l'équilibre. Et donc, il vous pose cette question, Philippe. Est-ce qu'un sextoy peut parfois devenir un frein à la spontanéité ou à la connexion émotionnelle dans un couple, ou au contraire, est-ce toujours un plus quand le dialogue est sain?
2: Oui, c'est vrai que dans un premier temps, on pourrait se dire, tiens, on ne sait plus quoi faire, on va prendre un sextoy. Par contre, l'expérience que j'en ai, à partir de beaucoup de... Comme vous avez des auditrices et des auditeurs qui en parlent, les gens que je reçois en couple, essentiellement, et on voit leurs difficultés, eh bien, les sextoys, moi je ne connais que des expériences positives, qui sont un plus, mais je crois que vous avez raison, Pierre, vous rajoutez, quand le dialogue est sain. Et vous avez dit d'ailleurs, finalement, ça nous a surtout permis de parler plus librement de nos envies. Mais oui, c'est là le gros problème de tous les couples. C'est-à-dire, quand il y a des difficultés, qu'elles soient de l'un, de l'autre ou des deux, c'est toujours parce qu'on ne sait pas parler et on n'a pas parlé de sexualité. Et la plupart des couples ne parlent pas. Vous savez que auparavant, on disait qu'il y avait même des proverbes là-dessus que j'ai plus en tête, qui étaient l'amour, ça ne se parle pas, ça, c'est une action. Il fallait agir.
1: On dit faire l'amour d'ailleurs.
2: C'est faire l'amour, c'est un faire, on disait. Je crois qu'il y avait aussi beaucoup de la domination masculine, qui était que cet amour, c'était l'homme qui agissait sur une femme qui était plus passive.
1: Non. Alors, je vais même vous donner une anecdote qui va peut-être vous faire sourire. C'était il y a très très longtemps. Hein. Aujourd'hui, je pense pas qu'un homme oserait me dire ça, mais c'était il y a très longtemps, j'étais encore jeune, et puis je me permets de dire à un homme qui était plus âgé que moi, attends, je vais t'expliquer, parce que là, tu fais pas tout à fait ce qu'il faut. Et vous savez ce qu'il m'a répondu? Tu vas pas m'apprendre mon métier. Et c'était dans je parle de ça dans les années 80, début des années 80. Donc on voit bien qu'il y avait quand même chez l'homme cette sensation que il sait faire, quoi. Et puis la femme accomplit le devoir conjugal et basta, quoi.
2: Bien sûr, la femme était réduite d'ailleurs à un rôle de passivité. Quand Masser et Johnson vont trouver les premières difficultés de couple dans les années 60-70 aux États-Unis, ils se rendent compte que la solution, elle est tout le temps, puisqu'ils voyaient des couples ensemble, elle était de permettre à cette femme de prendre des initiatives et d'être active. Alors qu'on avait appris à une femme d'être dans la passivité, dans la réception de l'agir masculin, ce qui avait amené à dire, parce que une femme qui bouge, c'était une prostituée. Et la femme devait attendre. Aujourd'hui, c'est à la fois, bien sûr, que des rôles beaucoup plus réciproques, mais ce que dit Pierre, c'est tout à fait juste. Permis de parler plus librement de nos envies, il faut d'abord apprendre à parler, ça libère les couples, et les jouets sont toujours un plus, je réponds à Pierre.
1: Parce que c'est peut-être aussi ça, quand il parle de frein à la spontanéité, ce qu'il entend peut-être, c'est est-ce qu'il faut maintenant systématiquement l'utiliser, ou est-ce qu'il faut aussi peut-être retrouver un peu de spontanéité?
2: Alors c'est très vrai, Pierre, vous avez raison. Il y a énormément de couples que je suis depuis longtemps, par exemple, je lui dis comment ça se passe maintenant au niveau de votre sexualité. Eh bien on fait de cette façon-là, à ce moment-là, elle prend son sextoy pour avoir du plaisir. Et c'est vrai qu'il y a une sorte de ritualisation fréquente, notamment pour l'accès à l'orgasme féminin, qui est souvent moins facile enfin dans tel ou tel couple. Il faudrait pouvoir jouer différemment et accepter l'idée qu'on puisse, on peut jouir, ne pas jouir, jouir de quantité de choses et pas forcément orgasmique. Et alors qu'en fait, c'est vrai que c'est
1: il faudrait
2: mal
1: pas,
2: vécu.
1: Il faudrait pas non plus que l'orgasme féminin soit devenu absolument indispensable, comme l'orgasme masculin d'ailleurs. Mais l'orgasme, enfin, il y a beaucoup de femmes. Moi, je communique avec beaucoup de femmes qui disent, bah oui, de temps en temps, j'ai pas l'orgasme, c'est pas grave, j'ai du plaisir.
2: Voilà.
1: Et c'est ça qui compte. Du moment qu'il y a pas de douleur. S'il y a pas, la femme n'atteint pas systématiquement l'orgasme, c'est pas grave. Donc il faut pas non plus que l'homme se sente obligé tout le temps d'utiliser un jouet pour être sûr que sa femme a eu un orgasme. C'est un peu ça qu'on pourrait dire.
2: Mais oui, c'est-à-dire que les couples ont du mal à ne pas penser une sorte de symétrie. La sexualité masculine est d'une certaine façon très simpliste. C'est-à-dire que les hommes peuvent avoir toujours un orgasme qui est pour la plupart du temps contemporain d'une éjaculation, alors que l'orgasme féminin est plus complexe à obtenir. Et ça devrait pas être obligatoire des deux côtés. Et par contre, les hommes sont extrêmement frustrés. Alors, il y a des études qui ont été faites.
1: Oui,
2: là-dessus.
1: Oui, ça c'est sûr.
2: Ils supportent pas de pas avoir du plaisir à chaque fois.
1: Mais les études montrent aussi que les hommes ont à 90% un orgasme chaque rapport. Les femmes, on atteint 50%, je crois. Hein. C'est, on voit bien donc qu'il y a une différence énorme.
2: Et oui, alors qu'avec souvent un jouet, ça peut rétablir pour beaucoup cette sorte d'équilibre. Ben, c'est peut-être pas la solution que ça soit uniquement comme ça. Il faudrait ce que vous évoquez, Brigitte, c'est-à-dire que la sexualité, elle est jouissive dans tout un tas de caresses, de massages, de préliminaires, de jeux qui vont amener quelque chose d'orgasmique ou pas. Et c'est un moment de grand bien-être mutuel.
1: Alors, on ne va pas donner d'ordre, mais je pense, pour répondre à Pierre, que utiliser systématiquement le jouet, ce n'est pas forcément non plus la meilleure solution. Voilà, moi, je pense que c'est bien. On ne va pas en fin d'émission, alors qu'on a dit que du bien des jouets pendant deux heures, dire non, ne les utilisez pas. Si, bien sûr, utilisez des jouets, mais pas forcément toujours le même, pas forcément toujours au même moment. Et pas obligatoirement.
2: Oui, pas toujours le même, vous avez raison. C'est-à-dire qu'il faut avoir peut-être une panoplie. On a vu Jean qui avait tout un artifice.
1: Ah bah, sans aller jusqu'à en avoir 50, mais...
2: Oui, mais je crois que c'est intéressant qu'à ce moment-là, une fois, on est avec un plug, une autre fois,
1: avec Philippe, une autre fois avec Pierre, voilà. Une fois avec Jean, une fois avec... Non, mais c'est ça aussi, quoi.
2: Bien sûr.
1: Plus on va mettre de la fantaisie,
2: de la diversité,
1: et de la diversité,
2: oui.
1: Plus on a des chances d'avoir un couple qui s'ennuie pas, quoi. Et
2: oui.
1: Parce que c'est un peu le problème. Les hommes sont parfois un peu monomaniaques. Ils ont trouvé une manière de faire. À tel moment, on introduit le jouet. Ensuite, on connaît le film par cœur et on commence à s'ennuyer un petit peu parce qu'on sait comment ça va se passer pendant tous les ébats, quoi.
2: Et oui, le tout d'ailleurs, c'est exactement ça. Le tout dans l'intimité, c'est de pas s'ennuyer. Hein, parce que, et la répétition de façon très stéréotypée, ça veut dire souvent à ce moment-là qu'on n'a pas assez parlé, qu'on ne sait pas jouer. Et je crois que tous les couples peuvent évoluer.
1: Ah, ça, c'est sûr. Et s'ils ont du mal, vous faites ce métier, hein, Philippe Bruneau, depuis tellement longtemps. Et c'est votre but aussi, hein, d'aider le couple à communiquer, puisque, en effet, les couples ont parfois du mal à communiquer. Mais enfin, bon, Pierre, je m'inquiète pas. Vous avez pas eu envie de passer à l'antenne parce que vous n'osez pas, mais vous êtes sur la bonne voie. Donc, continuez comme ça.
2: Merci, Pierre.
1: Voilà.
2: Oui.
1: Alors, vous avez fait aussi un livre sur l'éloge de la masturbation, hein, qu'on peut peut-être signaler pour tous ceux qui seraient encore... parce qu'il y a encore des femmes qui ne se masturbent jamais.
2: Tout à fait.
1: Et c'est important parce que ça peut les aider.
2: J'ai écrit mon éloge de la masturbation, ça s'appelle comme ça, si les femmes veulent le trouver, c'est facile
1: aux éditions de la Musard.
2: À trouver. L'éloge de la masturbation, c'est pour dire que n'ayez crainte de rien, et aujourd'hui c'est normal. C'est un passage d'apprentissage apprentissage qui peut amener un épanouissement, quel que soit l'âge. Dans l'enquête de Cher Heath en 1970, des femmes de 80 ans disaient « Je revis il y a 10 ans que j'ai découvert la masturbation ».
1: Alors j'ai une petite critique à vous faire au sujet de ce livre. Vous auriez dû l'appeler « Éloge de la caresse intime ».
2: Oui.
1: Parce que le terme « masturbation », je suis sûre qu'il y a des gens qui n'osent pas l'acheter.
2: Je sais.
1: C'est terrible, hein. Oui.
2: Je sais bien. Je ne l'ai pas réécrit. Le terme est resté comme ça, mais c'est très vrai.
1: Mmh.
2: C'est très vrai.
1: Il n'y a pas de mal à se faire du bien, voilà mon slogan. Merci en tout cas Philippe Brenneau, de toute façon on peut lire tous vos livres,
2: oui.
1: Vous avez écrit aussi des livres sur l'amour, sur le couple, etc. Merci beaucoup Philippe, à très vite, et puis tout de suite bien sûr vous retrouvez Alexandre Delovan. Nous avons notre gagnante, elle s'appelle Cathy, et elle repartira donc avec ce jouet pour un masseur double action, alors quand on dit masseur, il peut servir à bien d'autres choses, qui s'appelle Tiani Twist, et c'est Cathy qui habite donc à Cannes, qui repartira avec ce jouet. Et demain, on va parler de notre dos, qui est peut-être un petit peu parfois douloureux, comment faire pour aller bien au niveau du dos, parce que c'est important, hein, quand le bassin va pas bien, la sexualité en pâtit souvent beaucoup, et on sera donc avec Jean-Christophe Berlin, et on reparlera du masculinisme également avec Joseph Agostini. À demain.
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2: Bonjour à tous, bon dimanche et bienvenue sur Sud Radio pour ce Fergnaud fait le marché consacré à une actualité très parisienne, une fois n'est pas coutume. Ce week-end se tient, depuis jeudi, se tient à Paris un grand festival de cuisine, et pas seulement, c'est Taste of Paris. Alors c'est la 10e année, c'est le 10e anniversaire de Taste of Paris, ce festival où se côtoient les plus grands restaurateurs, les plus grands chefs, de grandes marques également et de grands pâtissiers pour vous régaler pendant 4 jours à Paris au Grand Palais. Aujourd'hui, c'est la dernière journée, la dernière ligne droite. On y est évidemment et on ne perd pas le nord.
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2: Pour être avec vous ce matin, j'ai passé un coup de fil à deux femmes merveilleuses qui doivent être un petit peu fatiguées puisque c'est le dernier jour aujourd'hui et qu'elles en sont déjà un peu dans les bottes. Bonjour Mélanie Hameau.
3: Bonjour Vincent, bonjour.
2: Mélanie, vous êtes la responsable des opérations d'une belle association, Tout le monde contre le cancer, et vous travaillez de concert avec Najat El Abad. Bonjour Najat.
3: Bonjour Vincent.
2: Qui est la directrice des événements et des partenariats chez Métro France, et chez Léal Métro. Alors, je vous ai appelé ensemble parce que vous êtes à l'initiative, et c'est votre 5e année, d'une belle opération sur Taste of Paris, qui est d'allier la cuisine et la générosité des Français. On sait que les Français sont généreux, mais là, du coup, Métro prête la main à cet effort fait par les Français et les visiteurs. Najat, puisque l'idée, c'est que... Alors, il faut le dire, déjà, Taste of Paris, on vient pour manger, pour goûter ce que font les chefs. Ça, c'est une chose. Et chez vous, les bénéfices, puisque tout cela est payant, évidemment, tous les bénéfices, toutes les recettes quand je dis les recettes, c'est pas les recettes de cuisine, les recettes de ce que vous obtenez en vendant les plats des chefs, ira à l'association Tout le monde contre le cancer. J'ai bien résumé, à peu près?
3: Exactement. En fait, on a un restaurant qui s'appelle Léal Métro et Tout le monde contre le cancer. Tu l'as très bien dit, les festivaliers viennent déguster des bons plats.
2: Ouais.
3: Et c'est l'occasion pour eux de bien manger et de faire une bonne action l'ensemble des recettes. En effet, pas que les bénéfices qui sont reversés à Tout le monde contre le cancer, qui va œuvrer ensuite parmi toutes ces opérations tout au long de l'année.
2: Najat El Abad, c'est la même chose chaque année, c'est un gros succès parce que, je le disais, les Français sont réputés, même en temps de crise, même en temps de perte de pouvoir d'achat, ils sont réputés être généreux pour les belles causes, et là, vous associez à cela, alors en plus ils se font plaisir et ils savent qu'ils font du bien à des enfants.
3: C'est vrai que la table reste un des premiers moteurs des Français et on est très fiers d'y contribuer. À cette occasion, on a 3 chefs très talentueux qui nous prêtent main forte au sein du restaurant.
2: Oui.
3: Donc cette année, on a eu Simone Zanoni, Alain Jeam et Yoni Saada qui ont créé des recettes exclusives pour le festival avec des très beaux produits, notamment du homard au soubouk pour Alain, des taglioni au mori pour Simone.
2: Oh là là.
3: Et un super marsarole de thon rouge et pommes de terre pour Yoni. Des très bons produits et tout ça pour la bonne cause, pour tout le monde contre le cancer.
2: Et avec une forte teneur méditerranéenne dans vos 3 chefs, parce qu'à eux 3, ils tiennent pratiquement toute la Méditerranée, là.
3: Exactement, on fait le tour, là.
2: On fait le tour, c'est ça qui est génial. On les appellera tout à l'heure, pour avoir leurs commentaires sur le sujet. Alors, je me tourne vers Mélanie Hameau, ce qui n'est pas facile au téléphone de se tourner, faut visualiser le truc. Mélanie, je disais, vous êtes la responsable des opérations de cette association. C'est quoi Tout le monde contre le cancer? Quoique, je dirais que le projet est contenu dans le nom de l'association, mais expliquez-nous à qui ça s'adresse et vos opérations.
4: Alors, complètement, comme vous dites, tout est dit dans le nom. et notre mission principale, nous, c'est tant qu'il y a de la joie, il y a de la vie. Donc voilà, on tente de ramener de la joie à l'hôpital, surtout en priorité pour tous ces enfants malades. Et on tente aussi de changer le quotidien de la fratrie, de la famille, du personnel soignant. Mmh. Donc à l'hôpital, mais aussi à l'extérieur, parce qu'on fait beaucoup d'opérations. On a mis l'action, pour tout vous dire, Vincent, ouais, dans l'année. On va pas toujours les citer, mais on est essentiellement sur la gourmandise aussi. Sachez-le que c'est un de nos outils, en tout cas, pour amener de la joie.
2: C'est pas juste pour Taste of Paris, hein. C'est un peu dans votre ADN.
4: Alors, Test of Paris, bien évidemment, la gourmandise, elle est là. On tente aussi de la ramener à l'hôpital, puisque nous, on a une jolie opération. Donc, déjà, je tenais à remercier quand même notre super partenaire qu'on appelle nous Ange Gardien Métro, notamment la jette qui, il y a 10 ans, quand on est venu taper à sa porte et qu'on lui a dit, on a une idée un peu folle, la gourmandise manque à l'hôpital. Le moment convivial en famille est perdu quand un enfant rentre hospitalisé. On a envie de remettre un peu ça en place. On a créé le premier food truck, figurez-vous, il y a 10 ans. Qui est allé sur le parking de l'hôpital, voilà, d'accord, pour installer une journée gourmande. Et on est allé voir nos amis de métro en disant, voilà, est-ce que vous êtes prêts aussi dans cette histoire un peu folle.
2: Ils ont dit banco.
4: Ils ont dit banco, et ça fait 10 ans qu'ils disent banco. Et voilà, et donc sans eux, on n'aurait pas pu mettre ça en place il y a 10 ans. Et donc voilà, le financement, en tout cas, tout ce qui est vendu sur ce festival depuis jeudi, donc aujourd'hui, c'est important qu'on continue à bien vendre pour bien récolter, pour financer cette opération qui s'appelle Talk and Truck. Ce food truck qui va, donc, une journée à l'hôpital avec des grands chefs, toujours pareil. Généreux, volontaires.
2: Ils adorent ça, en plus.
4: Ils adorent ça. Figurez-vous que moi, j'avais Yves Candebord il y a 10 ans, la première fois, remercier chacun des bénéficiaires à qui il offrait un burger. Oui. Et je dis, c'est aux enfants de pas remercier. Ils me disent, non, vous rendez pas compte, ce métier, on fait aussi ça. Pour ça, pour sortir dans notre cuisine et d'apporter un peu de sens.
2: Alors, donc, c'est vrai que l'hôpital français, l'assistance publique n'est pas, comment dire, célèbre pour la haute qualité gastronomique de ses prestations. C'est pas ce qu'on en attend, hein. Le personnel soignant, comme les patients et les malades, ne sont pas très gâtés sur le plan gastronomique. Ça a beaucoup progressé, cela dit. Je préfère le dire, parce que dans la Restoco, l'hôpital a fait énormément de progrès. Mais pour autant, vous apportez la touche supplémentaire, et on sait que c'est important dans la guérison, dans la rémission des maladies, puisque vous attaquez au cancer à travers ce biais, de ressentir du plaisir, de déstresser, et donc je dirais que la nourriture a tout son intérêt.
4: Tout à fait, c'est prioritaire. Alors oui, comme vous disiez, l'alimentation a bien évolué dans les hôpitaux, puis on travaille vraiment étroitement avec les nutritionnistes. Nous, c'est vraiment un travail en collaboration, donc on est complices, donc vraiment l'idée, c'est de travailler avec eux. Et oui, la gourmandise, alors c'est une chose, mais c'est surtout aussi de recréer le moment de se réunir. Vous savez, quand un enfant est hospitalisé, il n'y a plus les repas en famille. Donc pour nous, c'était important aussi de se dire, c'est un lieu où, un peu joyeux, pas très loin de la chambre de l'hôpital, souvent il y a des enfants qui sont quand même en chambre isolée, où ils peuvent se retrouver ensemble. C'est un moment hyper important aussi de convivialité. Donc il y a la gourmandise, mais il y a aussi le côté aussi on reforme un peu la famille qui a explosé.
2: Najat Al-Abad, c'est en fait, vous faites ça ensemble depuis le début, hein, tous contre le cancer, vous êtes déjà dans l'affaire. En fait, c'est ce projet Test of Paris, il est de ce couple entre métro et l'association.
3: Exactement, en fait, ça fait quelques années qu'on avait l'idée de participer à Taste of Paris. Mmh. Le comment s'est vite imposé, parce que ça fait 10 ans maintenant, comme le disait Mélanie, qu'on est partenaire et qu'on se suit et qu'on emmène avec nous tout le monde contre le cancer dès qu'on peut. Ouais. Donc, évidemment, quand on est arrivé à Taste of Paris, c'était évident qu'on emmenait nos copains dans cette folle aventure. Mmh. Et pour le coup, plus personnellement, Mélanie et moi-même sommes là depuis le début de l'aventure et on n'est pas prêts de se lâcher.
2: Bon, c'est très bien. Alors, pour faire simple, hein, pour que les gens comprennent bien comment ça se passe, évidemment, Taste of Paris, c'est payant, hein, puisqu'il y a énormément d'offres, énormément de chefs, plus d'une cinquantaine de chefs cuisiniers et de chefs pâtissiers sur le festival. Et entre atelier et cuisine, hein, c'est-à-dire cuisine montée de toutes pièces pour pouvoir servir tout ce beau monde, tous les visiteurs, vous, en fait, vous prenez à charge l'espace, le stand, le montage, tous les produits, mais ça vous savez faire au Almétro, puisque vous fournissez énormément de concours et d'événements en produits, et en fait toutes les recettes que vous tirez de cela iront à l'association directement. C'est un budget important quand même.
3: Absolument, c'est important pour nous. Donc nous, comme vous l'avez bien dit, on finance l'intégralité de tout ce qu'il y a à financer, donc le montage, mais également la gestion opérationnelle.
2: Bien sûr, des choses conjointement avec vos équipes, en plus.
3: Exactement,
2: bien sûr.
3: Exactement. on fournit les produits, on fournit aussi les produits des ateliers de cuisine et de la boîte noire que les festivaliers ont pu
2: côtoyer. Ça, c'est chouette. Ouais, racontez-nous la boîte noire en deux secondes, ce que c'est.
3: Alors, la boîte noire, c'est une épreuve inspirée de l'émission de Top Chef, dans laquelle les festivaliers mettent à l'épreuve leur sens et essaient de deviner des produits qui leur sont proposés. Donc, il y a des produits basiques comme des produits un peu plus insolites et rares. Mmh. Et c'est l'opportunité vraiment de mettre en éveil tous ses sens et de s'amuser lors d'un moment très convivial.
2: Bon, alors je le rappelle, donc ce stand, enfin le festival est encore ouvert aujourd'hui jusqu'à ce soir. Qui est-ce qu'on peut croiser aujourd'hui sur le stand Tout le monde contre le cancer, Léa Le Métro?
3: Alors aujourd'hui vous retrouverez Simone Zanoni,
2: d'accord,
3: Jenny Saada et Alain Verne.
2: Ah, les trois viennent pour le dimanche final, pour la grande finale, c'est ça?
3: Ils ont été là tous les jours.
2: Formidable. Super formidable pour aller goûter la cuisine méditerranéenne de ces chefs. Vous savez quoi? On va leur passer un petit coup de fil tout de suite après la pub. Merci encore Najat El Abad pour Métro et Mélanie Hameau de l'association Tout le monde contre le cancer. Je vous souhaite une bonne dernière ligne droite aujourd'hui. Hein. Je pense qu'il va y avoir du monde à Paris au Grand Palais pour cette dernière journée de test. Bonne journée à vous. Merci.
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2: Comme je vous le disais, mes petits amis, avant la pub, il y a déjà 3 jours que dure le festival Taste of Paris au Grand Palais à Paris. Ceux qui ont eu déjà la chance de venir visiter, bah, ils adorent, hein, on le sait. Et puis ça fait 10 ans, c'est le 10e anniversaire en fait de Taste of Paris. Et 5 ans déjà que l'association Tout le monde contre le cancer, aidée par Léal Métro, propose une cuisine cette année très méditerranéenne. Si vous étiez avec nous pendant le premier quart d'heure, vous avez entendu parler des chefs qui sont présents. Bah, vous savez quoi ? Moi, tout simplement, je les appelle. Puis c'est tout.
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2: 2 magnifiques chefs avec moi ce matin au téléphone. Alain Géham, bonjour.
3: Bonjour Vincent.
2: Alain Géham, restaurant éponyme à Paris, Alain Géham, restaurant étoilé, et puis la série des Castilles, hein, tous ces shawarma et consorts, une vraie dynastie libanaise à Paris, c'est très bien. Et à côté de vous, enfin à côté, par le téléphone, hein, parce qu'il est pas au même endroit, j'ai la chance d'avoir Yoni Saada avec nous. Bonjour Yoni.
4: Bonjour Vincent, ça va bien?
2: Oui, ça va très bien. Lui aussi, Yoni, la dynastie des bagnards. Alors les bagnards, c'est pas les gens qui travaillent chez lui, hein, c'est le nom de ses restaurants, hein, on est d'accord. Hein. Alors ce qui est intéressant, alors nous avons également un troisième chef qui est présent depuis jeudi avec vous, c'est Simone Zanoni, le chef du restaurant italien de l'hôtel Georges V, voilà le Georges. Et alors ce qui est intéressant, je me faisais cette réflexion avec Najet Elabad tout à l'heure, on couvre à peu près toute la Méditerranée, parce que avec l'ascendant libanais, évidemment porté par Alain Géham, bah on va dire que c'est tout le nord-est, ça va avec comme épicentre le Liban, mais ça est quand même cuisine aussi turque, ça va jusqu'à la Syrie en bas, voilà, c'est tout cet univers. Et puis Yoni Saada, lui, ça va depuis Israël jusqu'au Maghreb, hein, c'est tout le on tourne jusque voilà. Donc je me disais, à vous deux, vous faites déjà les 2/3 de la Méditerranée, ce qui est déjà bien. Et puis Simone Zanoni, il y a un petit quart en plus, hein, avec l'Italie et puis la mer Adriatique, donc c'est incroyable de vous unir tous les trois dans cette belle cuisine méditerranéenne. Et puis c'est un peu l'idée, hein, de ce grand mésé, Alain.
3: Oui, exactement. En tout cas, c'est vrai, nous sommes trois chefs qui représentent bien le bassin méditerranéen. Et on est ici, on travaille dur depuis 3 jours quand même. On a envoyé pas mal de plats, ambiance, bonne énergie. Et surtout, on le fait ça pour une seule raison. C'est une raison qui est caritative pour l'association Tout le monde contre le cancer.
2: Bah oui, bien sûr.
3: Bien sûr, on est bien collés avec la métro qui nous soutient avec tous les marchandises et tout ça. Mais on travaille dur. Déjà la semaine avant le test, il y avait beaucoup de préparation, ouais, parce qu'on a des maisons à gérer comme un on a quelques maisons à gérer
2: et pas qu'une.
3: Et ensuite plein de préparations et tout ça, c'est génial. En tout cas, c'est bonne atmosphère, bonne énergie, tout est positif, c'est magnifique. Oh,
2: puis vous n'êtes pas des nouveaux venus, hein, vous êtes des anciens, Yoni, hein, vous connaissez bien déjà Taste of Paris.
4: Ouais, on connaît bien, et puis surtout on fête les 10 ans de Tout le monde contre le cancer à Taste of Paris, donc c'est vraiment agréable de revenir sur la scène avec eux, parce que c'est une très belle association, et surtout il faut qu'on fasse un gros clin d'œil à ceux qui s'en occupent au quotidien.
2: Ah ben Nicolas Rossignol, le président, déjà, et ouais, toutes
4: exactement.
2: Les équipes.
4: Ouais. Et toutes les équipes, ils font un travail vraiment exceptionnel. Pour une cause qui est vraiment importante aujourd'hui. Et Taste of Paris, c'est extraordinaire. Alors là, on est un peu sur les rotules et la raison. Il reste une journée, on n'a plus grand chose dans les frigos, mais c'est incroyable.
2: Ah bah, il va falloir gratter un peu, hein.
4: Ouais, c'est ça. On va repartir reproduire. Et c'est incroyable, voilà, de voir tous ces gens qui viennent nous soutenir, qui viennent goûter notre cuisine. Et c'est vrai que c'est toujours aussi agréable de retrouver tous les copains. Parce que la cuisine, c'est ce qui unit le monde et qui fait que ça, on passe des grands moments, quoi.
2: Bien sûr. Alors, vous, Yoni, vous êtes présent évidemment sur cet espace, mais j'ai vu aussi que vous êtes intervenu sur l'espace des Galeries Lafayette, parce que il faut le dire, oui. Taste of Paris, il y a beaucoup de belles marques qui viennent mettre en avant des chefs. Je pense par exemple à la maison de champagne Laurent Perrier, avec beaucoup de chefs qui accueillent sur son espace beaucoup de cuisine. On on a dit les Guerriers de la Fête, mais aussi l'école Ferrandi, par exemple. Enfin voilà, chacun vient mettre en avant des super chefs. Et je me faisais cette réflexion quand je parlais du Tour de la Méditerranée. Moi, il me manquait entre, je dirais, entre le Levant et l'Italie de Zanoni, il manquait la Grèce. Et ce matin, en regardant le programme, j'ai vu qu'il y avait un grand trou. C'était Andreas Mavromatis qui nous a quittés il y a deux mois.
4: Exactement.
2: Et là, les larmes me sont montées. D'abord, c'était un homme que j'aimais beaucoup et il incarnait tellement la Grèce, ça aurait fait le tour complet, mais on laisse son fauteuil vide cette année.
4: Ouais, mais du coup, il est quand même là. En tout cas, il est représenté.
2: Bien sûr,
4: En hommage par rapport aux Guerriers de la Fête, j'avais la chance de le côtoyer très souvent. C'était un grand homme et paix à son âme. Et c'est vrai que c'est un très grand homme, mais en tout cas.
2: Enfin, on a beaucoup pensé à lui depuis trois jours.
3: Énormément. En plus, il était souvent présent avec nous sur le festival Taste of Paris aussi.
2: Bien sûr.
3: Et c'est quelqu'un de gentil, de passionné, de généreux, et c'est vraiment ça un papa pour nous.
2: Et un vrai Méditerranéen comme vous deux. Enfin, vous, Yoni, Méditerranéen de Paris quand même. Mais enfin, vous êtes bien sudisé au cours de votre vie. Alors.
4: Ouais, c'est vrai.
2: En deux mots, qu'est-ce que vous avez servi, que vous servez encore aujourd'hui, Alan ?
3: Écoutez, moi j'ai eu la bonne idée de présenter l'Omar.
2: Ouais.
3: Du coup, je peux vous dire, j'ai décortiqué beaucoup d'Omar depuis une semaine presque. Et ensuite, associé avec le petit pois, l'asperge, et tout ça relevé aux États du sujok. Le sujok, c'est un sort de chorizo arménien libanais.
2: Ouais.
3: Du coup, je récupérais uniquement les épices pour vraiment l'intégrer.
2: Épices du sujok, c'est-à-dire c'est ce qui aromatise cette saucisse.
3: Voilà. Comme l'idée de faire voyager, on est en train de faire voyager les clients et les visiteurs au bassin méditerranéen.
2: Ouais.
3: Du coup, c'est un plat quand on le regarde, on le voit, c'est un plat qui est très européen, très français, mais au moment où on va commencer à manger, là, le saveur de paprika fumé, les épices, le cumin, les poudres de coriandre, tout ça sort dans le plat, et voilà, alors, ça fait un plat franco-libanais 100%.
2: Ça me plaît bien, parce que c'est vrai que quand on pense homard en France, et notamment en Bretagne, on pense beurre, on pense sauce au beurre, on pense armoricaine, on pense, voilà. Et ce côté épicé, ça n'est pas habituel. Je suis sûr que les gens ont dû être surpris, Alan, et heureux.
3: Exactement, il y a eu beaucoup de très bons retours et je suis très content que c'est un plat qui a plu beaucoup aux gens et reste encore aujourd'hui. Et surtout, quand on revient, toutes ces générosités, c'est vraiment, ça part dans la sens de l'association Tout le monde contre le cancer. Ça nous motive beaucoup, moi et Yoni aussi, de travailler
2: c'est...
3: plaisir pour,
2: et vos
3: pour
2: équipes,
3: un réseau caritatif.
2: Ben oui.
3: Et on se tient, voilà.
2: Génial.
3: Il y a beaucoup de gens qui sont en besoin.
2: Alors, vous, Yoni, on peut dire globalement, vous avez plutôt joué la finger food, le sandwich gastronomique.
4: C'est ça, exactement. Et avec un petit clin d'œil à Alan, que j'adore, on se connaît depuis très longtemps et on se côtoie très souvent. On a fait dans l'esprit d'un lobster roll, mais sans lobster, parce que j'ai laissé le homard à Alan. Il n'en avait pas assez.
2: C'est ça.
4: Et à l'intérieur, on a travaillé comme une espèce de fricassée, une spécialité tunisienne, à base de pommes de terre, d'œufs, d'harissa et des condiments comme les capres, les olives, et avec un petit tartare de thon, levé à la mayonnaise et aux herbes dessus.
2: Ouais, ça me parle bien, ce sandwich au thon, mais il est chaud pour le coup ?
4: Ouais, on le sert tiède, donc juste...
2: Ouais,
4: le
2: comme le lobster roll, c'est-à-dire vous le poêlez au dernier moment sur les côtés.
4: Exactement,
3: et à l'intérieur,
4: quelque chose de... Donc voilà, pour amener un peu cette gourmandise, ce côté brioché... et un petit clin d'œil aussi à la harissa, qu'on lance une marque d'harissa bientôt, donc on voulait vraiment mettre ce condiment très apprécié sur le bassin dans ce sandwich-là.
2: Et le pain est brioché comme dans le lobster roll, c'est un peu comme
4: exactement.
2: De la challah, enfin c'est
4: exactement. Exactement, on est sur un pain brioché et qu'on va poêler pour le coup à l'huile d'olive et non pas au beurre clarifié pour rester dans l'esprit de la
3: Méditerranée. C'est très bon. Moi j'ai déjà goûté, hein. C'est très bon, c'est déjà goûté.
2: J'espère que depuis trois jours que t'as pu les goûter.
4: Merci Alan.
2: Mais ce qui me faisait rire, c'est que je me dis au fond, on est tellement méditerranéen européen. À part Zanoni, qui est quand même un peu du nord de l'Italie, beurre interdit hein, sur le stand depuis 3 jours, hein, j'imagine. C'est tout à l'huile d'olive, pratiquement.
3: Moi, j'avoue, j'en mets un peu en cachette, un peu de beurre. Hein.
2: L'ami du homard. Absolument. Bon, et du coup...
4: Le ton d'Alan.
2: Du coup, autant chez Castille, ou dans votre restaurant, Alan, ou dans la série des Bagnards, on risque de retrouver ça cet été pour ceux qui n'ont pas pu venir sur Taste of Paris, des déclinaisons de ces plats.
3: Moi, effectivement, le sujoc, le poudre du sujoc, elle est toujours sur la carte,
2: d'accord,
3: dans mon menu signature.
2: D'accord, génial.
3: On l'utilise différemment. Là, j'ai par exemple avec le langoustine dans mon restaurant à l'Ingéam. Du coup, il y a le bisque de langoustine relevé au sujoc.
2: Ah, ouais, c'est bien
3: aussi,
2: ça.
3: On fait aussi le jus de légumes. Tous les parures de légumes, on le récupère, comme ça, on ne le jette pas. On prépare un jus de légumes bien réduit et on relève aux épices de sujoc.
2: Oh là là.
3: Et voilà, c'est un peu vraiment...
2: Ça y est, ça me donne faim. C'est malin. C'est malin, merci. Hein, bravo, bien joué. Et vous, Yoni?
4: Bah après, oui, effectivement, après ces 3 jours, on a eu tellement de demandes de le mettre à la carte qu'on a décidé qu'on le mettrait à la carte.
2: Ah, bonne nouvelle pour ceux qui passeront par Paris, mais pas seulement par Paris, hein, parce que des Bagnards, ça n'est pas qu'à Paris. Hein.
4: C'est vrai, il y en a
3: à Nice aussi. Moi, je mens souvent à Nice hein, maintenant. Je vois Yoni à Nice. Quand je pars à Gare de Lyon aussi, il est partout, Yoni.
2: D'ailleurs, ils l'ont surnommé Yonis. Yonis de Nice. Voilà. Eh bien, les amis, merci beaucoup. Je vous laisse aller travailler au Grand Palais. Pour ceux qui sont encore ou qui passent par Paris aujourd'hui, le Grand Palais, c'est au milieu. Hein. C'est au milieu de Paris. C'est pas difficile à trouver. Il y a encore tout ce qu'il faut. Enfin, dans les frigos, on sait pas. On verra. On comptera cela ce soir. Merci, messieurs. Et bonne journée à Taste of Paris.
3: Bonjour. Bon dimanche.
4: Bonne journée.
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2: Allez mes amis, avant Taste of Paris, jeudi dernier pour être très exact, j'avais quitté la capitale, direction le sud, Tain-l'Hermitage dans la Drôme. Alors Tain-l'Hermitage, pour ceux qui ne connaissent pas, la colline de l'Hermitage, c'est un des deux grands crus de vin de Côte-du-Rhône du Nord, avec les Côtes-Rôties, Côtes-Rôties-Hermitage. Et à Tain-l'Hermitage, dans la maison Chapoutier, se tenait un concours essentiel, la 33e édition d'un concours essentiel pour la profession de la sommellerie, le concours des meilleurs élèves sommeliers, c'est-à-dire ces jeunes qui sont en lycée hôtelier, qui choisissent la mention complémentaire sommellerie, viennent s'affronter pour être le meilleur élève sommelier de l'année. Alors j'ai été tout de suite tendre le micro à Michel Chapoutier, le patron de la maison Chapoutier, parce que c'est lui qui, il y a 33 ans, a eu l'idée de ce concours.
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3: Alors ma première question, Michel Chapoutier, c'est comment est venue l'idée de faire le concours des meilleurs élèves sommeliers? Je sais que, pour rigoler, vous dites « oui, c'était après une soirée entre copains, bien évidemment », mais je pense qu'il y a plus de réflexion que ça.
4: Oui, il y a plus de réflexion que ça, mais les meilleures idées sont toujours à 2 heures et 2 grammes. Et là, on faisait le constat, dans les années 80, début des années 90, sur 10 élèves sommeliers qui sortaient, 5 ans après, il n'y en avait plus que 3. Donc, il fallait valoriser ce métier de sommelier.
3: Et là, on parle des mentions complémentaires, c'est-à-dire des gens qui font des lycées hôteliers et qui choisissent la voie de la sommellerie au milieu des autres.
4: Oui, alors ça, c'est très important, parce que ce sont des mentions complémentaires. Pour moi, il est même regrettable que l'association des sommeliers ne s'est pas mise en syndicat de sommeliers. Parce que vous voyez des gens qui se permettent de porter la grappe et qui ne sont pas sommeliers. Parce que le diplôme de sommellerie ne devrait pas pouvoir être donné par tous. Et donc seulement les mentions complémentaires, les lycées qui sont les lycées d'éducation nationale, sont agréés pour donner le titre de sommelier. Alors que plein de personnes, aujourd'hui, s'autorisent de se présenter, de dire qu'ils ont eu une formation de sommelier, alors que ce n'est pas une formation de sommelier.
3: Un master quelconque dans une école qui n'est pas habilitée en quelque sorte. Alors, ce concours des meilleurs élèves sommeliers, c'est donc des élèves des lycées hôteliers, des jeunes, hein, et ça commence très jeune, qui entrent en lice les uns contre les autres pour en fait aller chercher ce titre annuel de meilleur élève sommelier, qui est un vrai marchepied dans la profession, parce que beaucoup, d'ailleurs le parrain de cette année a été lui-même lauréat de ce concours.
4: Exactement. Le parrain, parce que finalement c'est la première étape des grands concours, et c'est ce que je voulais à l'époque, parce qu'il y avait le concours du meilleur jeune

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2: Retour vendredi dernier à Tain-l'Hermitage dans la Drôme pour ce concours des meilleurs élèves sommeliers. J'ai été tendre le micro au parrain de l'édition. Et quel sommelier !
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3: Allez, je suis avec Bastien de Bonneau. Bastien, vous êtes chef sommelier au restaurant de Johan Comte sur les bords du lac d'Annecy. Et vous êtes l'ancien lauréat de ce concours en quelle année déjà ?
4: 2013.
3: Ah oui, ça remonte un petit peu quand même, hein. Vous avez fait du chemin depuis. D'ailleurs, vous avez été meilleur sommelier de France en 2024 et en 2025.
4: Sommelier de l'année au Golemio.
3: Dites, c'est un beau palmarès en fait. Est-ce que vous pressentiez quand vous avez commencé en lycée hôtelier, parce que c'est un peu l'histoire de tous les jeunes qui sont là aujourd'hui dans ce concours des meilleurs élèves sommeliers, la fête bat son plein juste à côté parce que on attend les résultats. Alors on attend les résultats parce que le concours avait lieu ce matin, la finale. Deux jours de folie. Mais vous, est-ce que quand vous êtes passé, c'était déjà la même ambiance ?
4: C'était une ambiance toute particulière parce que évidemment, il y a 37 candidats, et il y en a 6 qui sont retenus en finale, donc il y en a certains qui ont commencé déjà à décompresser, ce qui n'était pas le cas des 6, et puis là, bon voilà, évidemment, tout le monde va être dans l'attente des résultats, et c'est vrai qu'il y a une tension un peu particulière, presque un peu savoureuse, et c'est vrai que ben voilà, ça reste quand même un moment de communion et de fête, et surtout orchestré par Michel Chapoutier, qui est quelqu'un d'assez festif, donc ça ressemble bien.
3: Vous, Bastien, vous êtes de quelle région originairement ?
4: Moi, je suis de Provence, donc j'ai fait l'école hôtelière à Marseille-Bonneveine autrefois, maintenant c'est le lycée Paceda,
3: oui.
4: Et je suis originaire de Sisteron, je suis entre Sisteron et Marseille. Donc.
3: Ce lycée hôtelier, c'est vraiment extrêmement emblématique à Marseille, c'est vraiment une belle école.
4: Oui, alors c'est vrai qu'en plus, vous mentionnez la famille Paceda, pour laquelle j'ai pu travailler, justement, l'école m'a permis d'aller travailler les extras et les vacances à cette belle maison que...
3: Qui est, au Petit Nice, chez Gérald Paceda.
4: Avec Gérald, oui. Et avec des plats emblématiques comme le loup façon Lucie, que j'ai adoré, qui m'a marqué en tout cas. Oui, c'est là où la qualité de Marseille, c'était vraiment la qualité des professeurs, c'est-à-dire c'est des professeurs de passion. Et c'est ça qui m'a, évidemment la technique elle était là, mais c'est surtout la passion, et c'est ça qui m'a plu aussi, c'est ça qui m'a donné la force de vivre notre métier avec passion et d'avoir des gens au bon moment qui vous accompagnent et qui vous mettent la belle étincelle. Et c'est ce qui s'est passé avec Yvon Gary, Denis Royer, Laetitia et d'autres.
3: Bastien, les profs de cette époque, ils sont encore là aujourd'hui dans le concours ?
4: Oui, tout à fait. Il y a deux personnes qui vont être là dans le jury. Il y a Yvon Gary, qui a pris sa retraite, mais qui est toujours président de l'association Sommelier Marseille-Provence. Et puis, il y a Laetitia, qui est encore en charge, qui a pris la succession de Denis et d'Yvon gentiment. Donc, c'est des retrouvailles. C'est aussi ça, ces moments-là. Ça permet de nous revoir et de continuer à poursuivre cette belle amitié.
3: Alors, pour ces jeunes, vous êtes passé en quelques années, en à peine plus de 10 ans, d'un élève sommelier parmi les autres à une référence pour eux, c'est un chemin extrêmement rapide quand même.
4: Rapide, oui et non, parce que ça, j'ai jamais quitté après le meilleur élève sommelier de France. J'ai jamais quitté le monde des concours. J'ai eu la chance de faire un meilleur sommelier de France à 23, 24 ans. J'en ai fait même 4 avant d'aboutir au résultat. J'ai fait une finale de MOF. J'ai quand même gagné le Master of Port qui m'a remis un peu l'envie parce que évidemment, quand vous êtes en finale, demi-finale, c'est dur d'échouer.

0: Oui, donc des fois on est content d'avoir un peu de victoire. C'est vrai que le Master of Sport m'a redonné au milieu l'élan pour suivre les concours. Et ben moi j'étais comme eux à l'époque, j'avais des référents, j'avais voilà toutes ces sommelleries qui sont aujourd'hui mes seniors, enfin entre guillemets, mais voilà, mes personnes qui sont référentes, je les admire toujours comme je les admirais quand j'étais plus jeune. Mais c'est vrai qu'aujourd'hui j'arrive à avoir un peu le niveau de leur commencer un peu à leur parler, d'échanger sur la même chose. Donc oui, je pense que pour élèves étudiants qui se lancent dans le monde professionnel, c'est bien d'avoir entre guillemets des référents. Je suis touché que ce soit moi pour cette soirée et pour certains, mais voilà, moi c'est le but, c'est la transmission et c'est de leur donner les clés pour bien commencer le métier parce que je pense que c'est essentiel. On fait un métier qui est quand même difficile, même s'il est d'une passion fabuleuse. Voilà, il faut s'accrocher. On est un métier des peut-être les plus durs que l'on puisse faire, mais des plus beaux aussi si on est passionné et avec la passion qui compte vraiment pour ce métier.
1: Pourquoi vous dites un des plus durs qui puisse exister dans ces artisanats de métier de bouche?
0: Alors difficile, c'est pas le mot parce qu'il y a vraiment difficile parce que j'ai la difficulté, elle n'est pas vraiment là. Ce qui est le point un peu critique, c'est qu'aujourd'hui vous êtes évidemment avec, il y a une pression financière, il y a les clients, il y a les équipes, voilà, il y a tout ce qui se passe dans l'environnement qui.
1: Il faut gérer un chiffre d'affaires en dehors de
0: Oui, bien sûr.
1: simplement conseiller les vins.
0: Oui, bien sûr, il y a toute la partie gestion, mais c'est sûr qu'on est dans une période où le vin n'est plus mis à l'honneur comme il a été quand j'ai commencé, où il y a un peu un sport de wine bashing. En employer ce terme-là. Donc,
1: Pour les jeunes notamment?
0: oui, je pense que il va falloir, grâce à eux, et c'est pour ça qu'il faut les accompagner, c'est eux qui peuvent relancer l'envie, l'intéressement de ce patrimoine français. On rappelle quand même que la France, pour moi, c'est le vin. Pas que, mais le vin reste une emblème. Donc, si on ne l'encourage pas, ben, comme toute chose, l'artisanat se meurt, il y a des métiers, des centaines de métiers qui disparaissent. Et ben, je ne vois pas fait partir de cette liste de noms. Non d'existentiel, je pense qu'il faut continuer d'exister, évidemment toujours avec modération, c'est pas le sujet, mais il faut continuer à inculquer cette valeur-là de patrimoine, de gastronomie, c'est l'histoire des hommes, ça fait 2000 ans, plus de 2000 ans que ça dure en France, et c'est malheureux de pas perdurer cette tradition-là.
1: La plupart du temps, la transmission du goût du vin et de la culture du vin se fait dans les familles, souvent hein, de père ou de mère en fils en fille. Et là, à l'école, on comprend mal comment des professeurs peuvent inculquer si rapidement cet amour et cette connaissance du vin. Moi, je suis toujours étonné de voir la science de jeunes gens qui ont 17 ans, 18 ans, 19 ans et qui connaissent déjà si bien le vin. Ça veut dire que l'enseignement est bien fait en France autour du vin?
0: Alors, c'est vrai que les professeurs sont pour moi centrales dans cette partie-là où on se cherche un peu, où on a un peu peur d'affronter le monde parfois. C'est certains d'eux qui vont permettre de vous donner vraiment la flamme, l'étincelle, comme j'ai eu la chance d'en avoir plusieurs. Le niveau a augmenté évidemment, c'est-à-dire que les jeunes sont plus prêts plus tôt parce qu'il y a des moyens de communication qui ont évolué, parce qu'aujourd'hui, ben, les vrais passionnés ont un coup d'avance, parce que l'information est plus accessible, parce que tout est plus accessible finalement quelque part. Donc pour ceux qui savent bien s'en servir, c'est une aubaine, mais ça n'empêche pas qu'il reste toujours autant de travail. Et moi, je vois sur la force de proposition, moi je me trouve un peu basique quand je vois la force de proposition qu'ils ont les
1: Ah
0: jeunes
1: oui, déjà
0: aujourd'hui.
1: là, en 10 ans, vous avez vu l'évolution?
0: Oui, et c'est pour ça que je me tiens toujours proche d'eux parce qu'ils ont beaucoup, beaucoup, beaucoup à m'apporter sur l'œil en fait. Hein. Ils ont un œil que moi je n'ai pas forcément parce qu'ils sont dans la trend habituelle, c'est-à-dire qu'ils sont dans la mode du moment.
1: Les réseaux sociaux aussi, ça joue sur le vin?
0: Oui, toujours, toujours. Aujourd'hui, les réseaux sociaux ont un vin qui devient un peu hype, un peu connu, tout le monde va le suivre. Et c'est
1: Ouais.
0: vrai que, mais il faut se tenir proche de cette génération-là parce que c'est évidemment c'est ceux qui vont prendre la suite et qui vont apporter les tendances. Donc, c'est hyper essentiel d'être proche d'eux et je suis très heureux d'être le parrain de cette édition-là parce que bah, ça me tient à cœur après toutes ces années.
1: Est-ce que vous avez vu, vous a parfois étonné, vous a surpris, vous a déçu? Comment vous sentez après les épreuves que vous avez suivies?
0: Ah, si je pourrais tous les embaucher, je pense que.
1: Ah oui,
0: Ouais.
1: ils sont tous bons, les 6 finalistes, là.
0: Ah, il y a du potentiel. Il y a vraiment du potentiel. Donc, ouais,
1: Ça
0: c'est
1: veut dire
0: bluffant.
1: que, comme chef sommelier, vous avez déjà l'œil sur le recrutement, vous êtes toujours à l'affût de voir, quels sont les futurs talents?
0: Et oui, bien sûr, parce qu'on cherche quand on travaille dans des établissements étoilés ou autres, et qu'on est dans ce niveau-là d'exigence et d'excellence, on cherche à s'entourer des meilleurs. Et s'entourer des meilleurs, c'est aussi de s'entourer des grands de demain. Et puis là, on voit quand même qu'il y a une précocité assez incroyable. Voilà, je suis content de voir cette génération prendre le flambeau et la suite.
1: Écoutez, Bastien, on va découvrir ensemble le vainqueur. Je dis le vainqueur parce qu'il y avait 6 garçons en finale cette année, pas de filles, ce qui est assez rare d'ailleurs. C'est tombé comme ça, mais sur le nombre de demi-finalistes, évidemment, c'est un choix tout à fait objectif de la part de ceux qui ont jugé. On va découvrir ensemble et peut-être...
0: Alors, oui, en plus, vous dites qu'il y a que des garçons, mais la lauréate en titre est une fille, hein, qui brille aujourd'hui. Donc, c'est vrai que des fois, c'est comme ça, c'est les sessions. Pas évidemment de choix. On choisit celui qui a été le plus juste après une grille de notation qui est vraiment très très pointue, qui laisse rien au hasard. Il n'y a pas de favoritisme. C'est vraiment la transparence. Et oui, aujourd'hui, je pense avoir un favori, mais j'ai pas les grilles de notation de tout. Donc, j'ai hâte de voir le résultat. Et en tout cas, bravo aux 6 finalistes parce que ils ont fait briller le métier aujourd'hui.
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1: 15 minutes plus tard, à peine, le vainqueur de cette édition du meilleur élève sommelier montait sur le podium, la première marche. Il s'appelle Martin Herry. Alors Martin, je lui ai tendu le micro, j'aurais bien aimé l'interviewer, mais c'était pas possible pour une raison simple. Martin Herry, c'est le local de l'étape. C'est l'élève du lycée hôtelier de Tain-l'Hermitage. Ça faisait 25 ans que Tain-l'Hermitage n'avait pas gagné à Tain-l'Hermitage dans cette compétition. Ah, autant vous dire, avec tous les fans qu'il y avait, les familles, les fans, les copains de classe, il y avait un tel boucan, j'ai préféré vous donner le résultat comme ça en direct à mon micro. En tout cas, une magnifique compétition qui fait briller le métier de sommelier à travers les jeunes, les pépites, le futur de la profession. Voilà, l'émission s'achève de bonne humeur, mes amis, sur l'excellence à la française, tant avec nos cuisiniers et que nos futurs sommeliers. Maintenant, on s'achemine vers les infos de 11h et ensuite, je vous confie au bon soin de Jean-Marie Bord. Alors préparez-vous au choc des idées. Hein. Bon dimanche à tous sur Sud Radio. Moi je serai à Toulouse avec un jeu comme rouge du côté de Perpignan pour parrainer le champion du monde de la saucisse catalane. Alors croyez-moi, ça va fumer fort. Ça va fumer fort dans les braseros. À tout à l'heure les Catalans.
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1: L'âme a la couleur du regard. L'âme bleue seule porte en elle du rêve. Elle a pris son azur au flot et à l'espace. Guy de Maupassant. J'avais envie de citer ce mot bleu qui va animer cette émission et cette discussion. Il est récurrent ce mot bleu dans certains univers et dans certaines conversations, peut-être plus en ce moment qu'avant d'ailleurs. Je suis heureux de l'accueillir, notre Charles Ely. Il y a eu un déclic intergénérationnel chez Charles Ely qui l'a poussé à raviver certaines chansons écologiques avec une approche poétique et engagée qu'on lui connaît, et puis surtout une approche collective. Et par les temps qui courent, on peut lui dire merci. Charles Ely Couture. Charles Ely Couture. Avec toujours le titre un peu identifiant qu'on choisit arbitrairement.
2: Ah, c'est vous qui choisissez.
1: C'est ça, voilà. Et ça fait partie évidemment de ton œuvre multiple, évidemment, Charles Ely Couture. Merci d'être avec nous. On est heureux pour ce nouvel album, Projet Bleu Vert, dont on va parler, qui est un objet au-delà d'être une compilation de titres. C'est un objet. On va en parler évidemment avec une forte symbolique. Merci d'être avec nous, Charles Ely. Également avec nous, alors on parle de bleu aussi parce que l'album s'appelle Let It Be Blue et c'est un album de transformation intime où Annie Lalalove fait du bleu, ben, un langage émotionnel en fait, c'est ça?
3: Oui, c'est ça.
1: Parler d'amour, de ton histoire personnelle, de tes racines, etc.
3: Oui.
1: Et c'est effectivement Annie Lalalove.

0: Peut-être Lali.
1: Merci, je suis très heureuse d'être là.
0: Révélé en 2013 par The Voice.
1: Ouais, voilà, c'est ça.
0: Et puis après une carrière solo depuis plus de 12 ans de scène, en fait, c'est ça?
1: Exactement.
0: Et un parcours qui continue. Bassiste aussi, chanteuse et bassiste.
1: Hein. Oui, bassiste.
0: Depuis... Une espèce d'Esperanza Spalding.
1: Oui, évidemment. C'est une très belle référence. Oui, j'aime beaucoup. Oui, oui. C'est vrai que.